0: On servait de ça comme gouttière des églises. En fait, dans plein d'églises en Europe, c'est encore le cas. Mm-hmm. Les gouttières, tant qu'à faire quelque chose qui va enlever l'eau de ton église.
1: L'éloigner.
0: L'éloigner, ouais. L'éloigner pour pas que, justement, ça fasse trop de dommages à la structure de ton église. Ben, tu peux utiliser un monstre. On peut faire le symbolisme apotrophique, d'ailleurs, là. En général, c'est d'utiliser un genre de monstre pour te protéger des autres monstres. Ou, tu sais, pour donner un autre exemple, je peux utiliser un vaccin qui va peut-être te rendre malade, mais juste un petit peu pour te protéger de maladies qui pourraient vraiment te rendre très malade.
1: Combattre le feu par le feu.
0: C'est exact. Ouais. Ce genre d'idée-là. Mm-hmm. C'était naturel pour les gens de mettre des gargouilles à l'extérieur des églises. Ça va, c'est au niveau spirituel, on peut dire, ouais. ça fait quand même un impact. Quand tu rentres dans l'église, tu sais comme que les démons sont tenus à l'extérieur, puis ça a un impact à toi quand tu rentres dans l'église. Tu te mets dans un état d'esprit différent. Puis aussi, vraiment comme au niveau physique, là, puis d'ingénierie, ça protège la structure de l'église de l'eau, qui est un genre de chaos qui peut détruire ta structure.
1: Alors, on peut cocher ce point-là. On a réglé ça pour Bonjour 98 qui nous a écrit. On a parlé des infiltrations d'eau et des églises, mais d'une manière un peu préventive. C'est ça qui est intéressant. Plutôt que de parler de réparer les églises, ben, prévenons les infiltrations en mettant des gargouilles partout. On n'a pas vraiment au Québec de ça, ou très peu peut-être.
0: C'est très rare. Je ne me rappelle pas d'avoir déjà vu, surtout des gargouilles ici, qui servaient la fonction justement d'éloigner l'eau.
1: Et pas juste de décoration.
0: C'est ça.
1: Écrivez-nous si votre église, la paroisse, a des gargouilles dans les gouttières. Ça nous intéresse. Faisons un pas de recul. Là. On va parler de l'eau aujourd'hui. C'est un thème très, très vaste, vaste comme un océan, on pourrait dire. ça y est, c'est parti. Et Ariane, qu'est-ce que c'est que l'eau? Hein?
2: On va prendre un pas de recul, mais un pas de recul cosmologique. L'eau, c'est une molécule, deux atomes d'hydrogène, un atome d'oxygène.
1: J'ai perdu.
2: Et il se trouve que... non, c'est des choses de base.
1: Ça va.
2: Mais non, je dis qu'on prend un très grand pas de recul. C'est assez courant dans l'univers, en fait. Mais ça ne l'a pas toujours été parce que l'hydrogène, il y en avait déjà depuis le début de l'univers. C'est l'un des premiers éléments. C'est l'élément le plus abondant. On estime que 75% de la masse de l'univers, c'est juste de l'hydrogène. Le suivant, c'est l'hélium, c'est à peu près 25% de la masse de l'hydrogène, ce qu'on utilise pour gonfler les ballons. Là. Mm-hmm. Et ensuite, le troisième, c'est l'oxygène. Donc, oxygène et hydrogène forment de l'eau. L'oxygène, c'est à peu près 1% de la masse de l'univers. Mais l'oxygène est arrivé plus tard parce qu'il s'est formé avec la mort des premières étoiles. Et donc, c'est une structure atomique qui est vraiment stable. Pour que ça se dissocie, il faut monter à des températures, vraiment que les atomes se séparent, il faut monter à 3000 degrés Celsius au moins, ou alors qu'il y ait des rayons UV assez puissants. Et donc, c'est stable, on la retrouve à l'état gazeux, à l'état solide, sous forme de glace, de neige, et à l'état liquide. Mais la particularité de notre planète, c'est qu'on a un état liquide en surface. Et ça, c'est très rare, en fait. Et dans la grande recherche des exoplanètes, donc des planètes qui se retrouvent en dehors de notre système solaire, qui vont être en orbite autour d'autres étoiles ou simplement se promener dans l'univers, on en a vu à peu près 6000 pour le moment des exoplanètes et on en a trouvé très très peu où on pense qu'il y a de l'eau. En 2022, l'Université de Montréal en a trouvé une qui serait un immense océan, mais c'est rarissime. Oui, elle serait recouverte d'un océan. Parce que pour avoir un état liquide, il faut être à une bonne distance d'une étoile pour avoir suffisamment de chaleur, mais pas trop. L'état liquide, il est seulement entre 0 et 100 degrés Celsius. Hein.
1: Et c'est une petite fenêtre.
2: C'est une toute petite fenêtre parce qu'on sait qu'on peut monter à des températures extrêmes. Quand une supernova, elle explose, je pense que ça monte à plus d'un milliard de degrés Celsius. Là. Et la température la plus faible, ce serait moins 272 degrés Celsius. Donc c'est une toute petite fenêtre qu'on ne trouve pas à beaucoup d'endroits. Il faut être à une bonne distance d'une étoile. Mmh. Et en plus de ça, il faut avoir une atmosphère. Parce que si on n'a pas d'atmosphère comme Mars, tout simplement, l'eau, elle part dans le reste de l'univers.
1: Tu parles d'une planète où complètement recouverte d'eau.
2: Oui.
1: Ça fait écho presque à la Genèse, où la Terre était une masse informe. C'est un peu le tohu-bohu, le chaos.
2: C'est dans le premier verset, même.
1: Ça commence avec ça. Il y a de l'eau assez tôt, même, dans la Bible, Jean-Philippe.
0: Oui, très, très tôt dans la Bible. Puis, c'est un fil conducteur qu'on peut utiliser partout, mais c'est... C'est vraiment une expérience humaine fondamentale. Là, il y a comme deux côtés à l'eau qu'on va trouver dans plein de cultures, là, parce que ça s'inscrit justement dans l'expérience primordiale. Aujourd'hui, on est un peu détaché de ça parce qu'on a tellement bien contrôlé l'eau dans ses bons et ses mauvais aspects. Donc, c'est rare que...
1: Du moins, on pense qu'on l'a bien contrôlé.
0: Au moins, en Occident, on contrôle. Ah, je pense qu'on est très fort quand même.
1: Ouais.
0: Donc, pour avoir de l'eau fraîche qui nous donne... qui nous permet de survivre, c'est très rare qu'on a soif, sérieusement, aujourd'hui en Occident. C'est très rare.
2: Merci.
1: Donc, pas une expérience quotidienne, en tout cas.
0: Non, non c'est pas nécessairement évident pour nous que dans la Bible ou dans plein d'autres cultures, quand tu parles d'eau, surtout d'eau courante, disons, d'eau qui tombe du ciel ou d'eau qui est dans des rivières, qui est de l'eau douce, ça, c'est souvent synonyme de vie. C'est comme le côté positif du potentiel. Dans l'inverse du... Disons, le chaos, ça peut être quelque chose de positif ou négatif. Là. C'est comme des opportunités pour faire des choses. Mais ça peut aussi briser des choses qui marchaient déjà bien. Donc, le côté de l'eau qui descend du ciel, qui ruisselle des montagnes, etc., ça, c'est le côté positif de l'eau.
1: Associé à la vie.
0: Oui, associé à la vie.
2: Je me permets de te couper. Puis en plus, c'est associé à la vie, mais cette eau... Il y en a très peu dans l'univers, mais il y en a très peu aussi sous cette forme-là. C'est à peu près 2% de l'eau douce. 2% de l'eau douce qui est dans l'atmosphère, les êtres vivants et dans les cours d'eau. Le reste, c'est principalement de l'eau salée.
1: Oui, c'est ça. Parmi l'eau douce qui existe, il y en a une partie qui est dans les glaciers ou qui n'est pas vraiment accessible.
2: Qui n'est pas visible. Soit elle est très, très loin en altitude, soit elle est au pôle Nord, soit elle est souterraine. Puis il reste un 2% auquel on a accès. Mais je te laisse continuer.
0: De l'autre côté, ensuite, justement, l'eau salée, comme vous en parlez, ça, c'est l'eau qui est plus reliée à la mort, aux monstres marins. Ça aussi, c'est pas quelque chose auquel la plupart de nous, on est familier, parce que c'est rare qu'on va sur l'eau puis qu'on voit les dangers qu'il y a associés à la mer. Mais pour la plupart des peuples primitifs, ils savaient très bien que tu peux aller sur des cours d'eau, même pas juste la mer, là, mais ça peut être que tu vas sur un lac puis il peut quand même avoir des dangers, il peut quand même avoir des tempêtes, etc. Il y a un côté négatif à l'eau, un côté dangereux, avec lequel la plupart des gens étaient viscéralement en contact auparavant. Donc, c'est pour ça qu'il va y avoir souvent du symbolisme de l'eau salée, de l'eau stagnante, qui là va être plus reliée à la mort, va être reliée à la présence de Léviathan ou de monstres, de grosses baleines, etc. Pas juste dans la civilisation qui est la nôtre, qui se base sur la Genèse puis l'ensemble de la Bible, mais dans toutes les cultures, tu vois l'idée que le monde a commencé d'une certaine façon à partir d'eau ou peut-être de terre, mais souvent, tu as l'eau qui est utilisée justement comme chose qui est du potentiel pour le meilleur, pour faire de la vie, mais aussi pour le pire, comme l'eau salée, les monstres, etc., qui peuvent ensuite toujours revenir un peu hanter puis détruire les structures qu'on va construire.
1: Ouais. Que ce soit dans les infiltrations d'eau ou dans des cataclysmes avec un tsunami ou des choses comme ça.
0: Ouais.
1: On y reviendra. Tu parlais, Jean-Philippe, du fait que l'eau, symboliquement, dans le cas de l'eau courante, l'eau de la pluie est associée à la vie. Qu'est-ce qui fait, Ariane, que l'eau soit aussi intimement liée à l'émergence de la vie? Quelle a de particulier cette molécules pour générer ou pour permettre l'émergence de la vie?
2: On ne connaît pas de forme de vie qui ne nécessite pas d'eau. Peut-être qu'on pourrait... Il y en a qui essayent d'en imaginer d'autres formes de vie sur des planètes où il n'y a pas d'eau et la vie aurait évolué. Mais
1: même l'intelligence artificielle a besoin de beaucoup d'eau.
2: Oui, ça c'est vrai, pour refroidir tous les serveurs. Puis pour extraire tous les minerais, minéraux. Et donc l'eau, les premières réactions chimiques, elles se sont faites. On le pense dans l'eau, dans une eau qui était réchauffée. La vie, on pense qu'elle est arrivée dans les premières algues dans des petites surfaces d'eau chauffées par le soleil, des petites flaques. Et nous, on est composés d'eau aussi. Donc, on ne connaît pas la vie sans eau. Donc, c'est pour ça que c'est intimement lié. C'est pour ça que c'est aussi essentiel. Et donc, il y a un lien aussi avec notre vie, même notre origine. Tu sais, c'est pas pour rien, je pense, que dans la jeunesse, et même dans toutes les civilisations, il y a une référence à l'eau. C'est que c'est comme notre origine commune à tous les êtres vivants. On vient de là.
3: Et individuel aussi. T'sais, c'est drôle de penser qu'avant d'être des créatures terrestres, on est des petites créatures aquatiques dans le ventre de nos mères.
2: On commence notre vie aussi
3: c'est ça.
2: Dans un milieu aquatique. Ouais.
1: Peut-être que tu t'en allais là, mais qui est à la fois un symbole de vie, d'une protection, mais d'une forme de mort aussi de laquelle on est extrait. C'est-à-dire on sort de cette matrice-là.
2: Et on respire. L'utérus.
1: Et là, la vie commence. Dans le fond, il y a un avant et un après. C'est une lecture qu'on peut faire, Jean-Philippe.
0: Oui. Je pense que c'est juste de dire... en général, d'ailleurs, le féminin va souvent être associé à l'eau là, dans la plupart des cultures. Puis après ça va être représenté, disons, il va y avoir des représentations féminines du côté positif de l'eau, puis d'autres du côté négatif de l'eau. Mais disons, la mère qui s'occupe bien de son enfant, c'est définitivement le côté positif de l'eau, comme qui donne la vie, justement. Puis à l'inverse, souvent, des figures qui sont, je sais pas, comme des figures plus de prostituées dans la Bible, par exemple, vont plus être associées à l'eau salée, disons, à l'eau où les choses vont juste mourir, puis qui

0: tantôt une force destructrice assez puissante dans l'Ancien Testament, Jean-Philippe.
1: Oui, oui. Même on peut revenir au début de la Genèse, là, quand Dieu va créer le ciel et la terre, c'est pas trop long qu'il va s'appeler. Il dit qu'il sépare les eaux en deux aussi.
0: Comme qu'est-ce
1: les eaux,
0: ça veut dire?
1: Au-dessus du en dessous du firmament. Ben, c'est parce que là, ça devient métaphysique rapidement. Là. Ramenez-moi si vous trouvez que je deviens trop abstrait. Mais c'est parce que l'eau, en général, va représenter le potentiel, pas juste le H2O. C'est pour ça que, une façon de traduire le tohu-bohu, le chaos qu'il y a au début de la journée, c'est comme les eaux, déjà. Puis on parle... Il existe juste ça dans, à ce moment-là dans la création, mais on ne veut pas parler d'eau H2O. Là. Je pense que ça signifie plus le potentiel.
0: Dans ce sens-là, l'eau intra-utérine, le liquide amniotique est...
1: C'est analogue.
0: Ouais. C'est super potentiel, là, ce qui est en train de se passer là. C'est la vie en puissance.
1: Oui, tout à fait. Ou, même pour aller dans des catégories quand même métaphysiques, là, pour les gens qui ont la formation en philo, on pourrait parler de la matière pure d'Aristote. Donc, c'est juste le potentiel pour faire des choses ensuite. Puis Dieu, après, il va toujours, disons, séparer. Il va nommer quelque chose. Donc, nommer, c'est t'amène une structure abstraite, là, invisible. Un mot, c'est pas quelque chose c'est pas une structure concrète dans le monde. Uh-huh. C'est une image comme d'une structure invisible, comme si je parle de théorème en mathématiques ou je parle d'une phrase. C'est quelque chose d'invisible, une structure invisible
0: mm-hmm.
1: qu'on va aller placer ensuite dans du potentiel. Fait que là, Dieu va toujours faire ça. Là. Tu peux voir qu'il va séparer. Il va prendre comme du potentiel, puis il va nommer une structure, puis la structure va émerger. Fait que, par exemple, que la lumière soit. Il y a la lumière qui sort du potentiel. Il va dire que la terre produise de la végétation, etc.
2: Des plantes. Les eaux grouillent d'êtres vivants aussi.
1: Il y a, disons, juste du potentiel au début.
0: Ouais.
1: Ensuite, Dieu va nommer une structure qui va émerger ensuite. Comme une mère dont émerge un enfant, par exemple.
0: Ouais.
1: Mais justement, quand Dieu va se séparer successivement, il va toujours rester ce côté-là, sont super positifs de l'eau, comme l'eau qui est comme le plus en haut possible de la création, on peut dire, là, d'où descend la pluie, on peut dire. Mm-hmm. Ça, ultimement, dans le christianisme, ça va devenir Marie, qui est comme le potentiel de la création est représenté dans la pureté de Marie. Mais de l'autre côté, l'eau...
0: Et l'étoile des mers aussi, Marie, c'est un des titres qu'elle porte.
1: Ouais,
2: pour les marins, c'était la Marie.
1: Puis... De l'autre côté, par exemple, chose qui va être repoussée, bien, ça va être, disons, l'eau salée.
0: Mm.
1: Donc, la mer qui est éloignée. Puis, comme tu as mentionné, bien, ça va revenir avec le déluge. Donc, puis toutes les civilisations ont un mythe comme ça, d'ailleurs, là, à peu près. Là, je pense que les seuls endroits où on n'a pas trouvé de mythe de déluge, c'est comme dans certaines parties de l'Afrique où, justement, c'est le désert depuis très, très longtemps. En dehors de ça, tous les peuples ont ce genre de mythe-là qu'à un moment donné... Il s'est passé des choses qui allaient tellement mal qu'il a fini par avoir un déluge. Des fois, c'est causé par l'humain, comme dans la Genèse, c'est à cause des problèmes humains. Puis, je suis pas certain, mais probablement que dans d'autres cultures, des fois, c'est un autre genre de cataclysme. Mais reste qu'à un moment donné, les gens ont ce mythe-là qui est très intuitif que, disons, si on n'est pas bien préparé à gérer le chaos, ça peut être de notre faute, pas notre faute totalement. Peut-être que c'est parce qu'on... Par exemple, on aurait peut-être pu créer des meilleurs systèmes pour nous protéger des inondations, etc. Il y a des pays où... Katrina, par exemple, je pense que c'est un exemple où les gens avaient créé des...
0: Il y avait des digues, là, quand même.
1: C'était prévu.
2: C'était prévu
1: seulement pour les pires inondations à chaque 100 ans. À un moment donné, ça finit par pas marcher. Versus aux Pays-Bas, où ils gèrent des inondations depuis vraiment longtemps. Ils sont très bien équipés, puis ils n'ont pas eu de problème majeur depuis très, très longtemps. Mm-hmm. Donc... Des fois, tu as plus de contrôle que d'autres, mais reste que les civilisations ont en général un mythe où si on n'est pas capable de bien se protéger contre le potentiel va finir par nous dévorer, va finir par détruire tout ce qu'on a, puis nous retourner à un état plus primitif.
0: Ah ouais, fascinant. Oui, vas-y, Ariane.
2: Si je peux continuer, ça a un rôle aussi de purification, aussi, le déluge, puis c'est quelque chose qui a été gardé par le peuple hébreu et par d'autres aussi, toutes ces rites où tu te purifies avec de l'eau. Il faut que tu te laves avant de faire certaines choses, avant de faire certains gestes. Et aussi, même avec Jean-Baptiste qui plongeait dans le Jourdain, puis c'est le début de la vie publique du Christ, ou avec le baptême, qu'on a gardé aussi avec ce symbole de l'eau aussi, qui nous purifie et qui nous lave.
0: Ouais. Allez-y, oui, vas-y.
1: Ouais, on peut continuer là-dessus, là, c'est sûr. Effectivement, le déluge, disons, ça va quand même être le côté... négatif qui nous arrive, mais souvent dans la Bible, une fois que disons, une structure se produit en donnant le contrôle, on va peut-être essayer ensuite de la refaire comme en microcosme pour essayer de la gérer.
0: La ritualiser ou ouais. la, la,

0: de l'encapsuler dans un rythme, non?
1: Ben oui, mais notamment pour être capable de gérer le problème qui venait initialement.
0: Okay. Fait
1: que, par exemple, si vous avez remarqué, là, c'est très peu de temps après le déluge que Noé va planter la vigne, puis il va finir par se saouler dans sa tente. Mais tu sais, se saouler, c'est un petit déluge, là. C'est, tu t'absorbes quelque chose.
0: C'est un chaos, là.
1: Ouais, c'est du potentiel que tu peux pas gérer, puis il se retrouve tenu dans sa tente. Puis, c'est quelque chose qu'on fait souvent en général. Il se passe une grosse structure historique, puis ensuite, on va essayer de l'encapsuler, comme tu as dit,
0: ouais.
1: pour la revivre, puis rebénéficier, disons, au mieux comprendre cette structure-là. Puis, effectivement, après ça, quand les Israélites menés par Moïse vont quitter l'Égypte vers la Terre promise, il y a cette image-là définitivement du déluge, puis même de Genèse 1 qui est repris, là, où dans Genèse 1,
0: la séparation
1: des eaux,
0: oui.
1: pour créer ensuite un nouveau monde, un nouveau peuple. Puis c'est peu de temps après ça que justement Israël comme redevient un peuple. Mm. Même, c'est intéressant parce que si on lit bien l'épisode de l'Exode, c'est pas juste les descendants d'Abraham qui ont quitté l'Égypte. Il y avait une multitude mixte. Il y avait des Égyptiens, semblablement, qui sont partis avec Israël, mais ensuite, ils ont quand même tous été intégrés au même peuple, à la même histoire. Je pense que ça a été aussi scellé dans la circoncision ensuite. Mais tu as cette idée-là que, OK, on sépare les eaux, puis ça va éliminer les Égyptiens, ce qu'on amenait de l'Ancien Monde, disons, qui était négatif. Ouais. Pas tout d'ailleurs, hein, parce que les Israélites partent quand même avec l'or des Égyptiens. Donc, tu as l'idée d'aller chercher quand même les richesses de l'Ancien Monde, mais d'ensevelir les péchés de l'Ancien Monde.
0: Hmm.
1: Puis ensuite, tu commences justement le prochain monde.
0: On repart à neuf. Il y a quelque chose de particulier dans l'eau. On l'a évoqué un petit peu tantôt, mais il y a le fait que c'est à la fois quelque chose de tangible, de matériel, mais d'insaisissable. Hein? C'est qu'on. Un peu comme le feu, mais. On parlera de l'air tantôt, là, on ne fera pas une émission sur les éléments, mais l'eau, on peut la toucher, mais on ne peut pas la saisir. Qu'est-ce que ça signifie, ça, cet aspect-là?
1: C'est sûr que c'est côté symbolique, c'est une des choses qui fait que c'est tellement naturel d'associer l'eau au potentiel, même au sens métaphysique. Là, parce que donc, si j'essaie de parler du potentiel d'Aristote, la potentialité pure qui peut comme, donner corps à n'importe quoi, c'est pas quelque chose qu'on peut jamais voir dans la vie de tous les jours. C'est quelque chose qui est insaisissable, justement. Puis, je pense qu'il y a cette idée-là dans l'eau. Donc, quelque chose qui est déjà structuré, qu'on peut saisir, qu'on peut manipuler, c'est quelque chose qui est déjà formé. Donc, il n'est plus autant potentiel que quelque chose qui est informe comme de l'eau liquide.
0: Hey, on prend une petite pause. On va pouvoir digérer ça. On va prendre une gorgée d'eau aussi. Puis, on revient avec les aspects un peu plus socio-économiques, écologiques de cette ressource qu'est l'eau. À tout de suite.
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0: De retour à On n'est pas du Monde avec les deux Ariane, Ariane Blais-Lacombe et Ariane Beauferré et Jean-Philippe Marceau. Et on parle de l'eau aujourd'hui. On essaie de comprendre qu'est-ce que signifie cet élément dans notre vie. Au Québec, on a une relation un peu particulière avec l'eau, c'est une ressource hyper abondante. On a combien de lacs, Ariane?
3: On ne sait pas le nombre exact, en fait. C'est difficile à définir parce que y a des lacs qui sont... Il y en a qui sont rejoints en eux par des petits canaux, mais c'est des
0: milliers.
3: Des centaines de milliers.
0: C'est fou.
3: Des centaines de milliers, peut-être plus qu'un million.
0: Alors, c'est une réalité qui est assez particulière.
3: Oui.
0: Je veux dire, des endroits sur la Terre où il y a autant d'eau douce, il n'y en a pas tant que
3: ça. Au Canada, on a 20% des réserves d'eau douce. Rien que le fleuve Saint-Laurent, c'est énormément d'eau. Et on a aussi beaucoup d'eau souterraine. D'ailleurs, la majorité des gens qui vivent en milieu rural, 90% vont dépendre de l'eau souterraine. Parce que l'eau souterraine, elle a une meilleure qualité. On peut la pomper, on peut la boire directement, elle est filtrée par les sols. Alors que l'eau de surface, il faut toujours un peu la traiter. Sauf dans certains cas, mais généralement, c'est obligatoire.
0: Alors, ce cas-là, cette situation-là qu'on a ici au Québec, c'est loin d'être le cas ailleurs dans le monde. Je vous cite un extrait de Laudato aussi, là, cette encyclique sur l'écologie intégrale du pape François, publiée en 2015. Il disait, en réalité, l'accès à l'eau potable est sûr potable et sûre, l'eau sûre, est un pas sûre comme surette, là, mais assurée. Certaine. Certaine, oui, c'est ça.
3: De bonne qualité.
0: Je recommence. En réalité, l'accès à l'eau potable est un droit humain primordial, fondamental et universel parce qu'il détermine, c'est intéressant, la survie des personnes et par conséquent, il est une condition pour l'exercice des autres droits. Donc, ça a plein d'implications. Je vais le dire, politique, cette phrase-là. En quoi cet élément-là peut être un droit? Est-ce qu'on parlerait de droit à l'air, par exemple, Ariane?
4: Oui, ben c'est un parallèle vraiment très intéressant, là, ben, avec l'air et l'eau. Que si tu n'as pas d'air pendant quelques minutes, tu meurs. L'eau, quelques jours, tout au plus. Tandis que pour les autres besoins, mettons la nourriture, on est quand même capable de survivre plusieurs jours, voire deux, trois semaines sans nourriture. Donc, l'eau est vraiment... on en a besoin. Puis si elle servait juste à boire, ça serait déjà moins compliqué. Mais du fait que l'eau, on en a besoin, elle a tellement d'usages qui, dès qu'on a une quantité limitée d'eau, les usages viennent un peu en compétition les uns avec les autres.
0: Clairement.
4: Donc, c'est vrai que avoir de l'eau potable pour la boire, c'est vraiment la base. Mais on en a aussi besoin pour cuisiner notre nourriture, pour faire pousser notre nourriture, pour nous laver à un certain point aussi. Puis après ça, on parle pas d'hydroélectricité, on parle pas de l'eau dont on a besoin pour fabriquer toutes sortes de produits, de l'eau comme voie maritime, qui peut amener de la pollution de cours d'eau qu'on voudrait boire, ou encore de tous les usages de l'eau. Donc, il y a la difficulté d'équilibrer, oui, l'eau potable comme un droit, mais aussi les autres usages qu'on fait de l'eau.
0: Les usages industriels, agricoles que tu as nommés, par exemple. C'est intéressant le parallèle que tu fais avec la bouffe, parce que la nourriture, on conçoit assez bien que ça soit une marchandise, qu'il soit l'objet du commerce, que ce soit qu'il y ait des valeurs marchandes associées à ça, monétaires. Et là, quand on bascule du côté de l'eau, c'est plus complexe, là. Est-ce que comment on peut déterminer la valeur d'un litre d'eau, par exemple?
4: Bien, je pense que la manière dont on se pose la question présentement, je pense qu'on a vraiment notre lunette de Québécois, parce que nous, ici, on ne paye pas notre eau, on paye notre eau chaude, du fait que ça prend de l'électricité pour la chauffer. Mais il y a plein d'autres endroits ailleurs dans le monde où tu t'ouvres le robinet puis tu commences à payer là, pour l'eau qui coule. Donc, ici, au Québec, la simple idée de « on va faire payer pour l'eau » ou ne serait-ce qu'avoir une taxe piscine pour les grands usagers d'eau ou dire pour un foyer, l'eau est gratuite pour telle quantité par jour puis si vous en consommez plus, on va commencer à vous charger. Il y a vraiment une question de combien est-ce que ça coûterait, mais aussi la simple idée de charger pour de l'eau, je pense qu'au Québec...
0: Ça heurterait nos sensibilités.
4: Ça heurte.
0: Ah oui.
4: Et pourtant, dans le dernier été, il y a eu des périodes, il y a eu des fortes pluies au printemps, mais à la fin de l'été, vous vous souvenez, il y a eu plusieurs municipalités qui ont manqué d'eau, qui ont dû aller en acheter ailleurs, en faire venir. Donc, en même temps aussi, on sent que on est peut-être rendu là, qu'il faut faire quelque chose pour limiter la consommation d'eau. Puis la manière la plus simple... c'est de faire payer le monde.
0: Mais on paye déjà d'une certaine manière, je veux dire, par nos taxes municipales.
4: Oui,
0: on s'assure que l'eau qui arrive à notre robinet, ben justement, on paye pour l'entretien du réseau d'aqueduc, on paye pour son traitement lorsque c'est nécessaire par les usines de traitement des eaux. Les citoyens, par leurs taxes foncières, en tout cas ici au Québec, paye déjà, entre guillemets, mais paye pas au litre, là, c'est ça?
4: Non, c'est ça.
0: C'est ça la nuance.
4: Les industries payent au litre.
0: OK.
4: D'ailleurs, en 2024, les redevances ont augmenté au Québec pour les grands consommateurs d'eau.
0: Qu'est-ce qu'on entend par redevance? C'est comment ça fonctionne, ce système-là, Ariane?
4: Dans le très précis, je ne sais pas.
0: Grosso modo,
4: les industries, ça inclut l'agriculture, l'embouteillage d'eau, les industries, les aluminerie pour la fabrication des vêtements, ça prend de l'eau. Bref, il y a vraiment beaucoup d'industries qui ont besoin d'eau. Puis c'est vrai que même si on a besoin de boire de l'eau, on a aussi besoin de s'habiller, on a besoin de faire pousser des fruits et légumes. Donc, les différents usages sont vraiment en compétition. Puis on ne peut pas se dire on s'en passerait complètement. Tant qu'à moi, on pourrait se passer de probablement quelques terrains de golf. Mais bon, ça, c'est une autre question. Mais reste que quand une industrie consomme plus que, je pense, 50 000 ou 75 000 litres d'eau par jour, et elle commence à payer des redevances. Moins que ça, tu ne payes pas encore de redevances. En haut de ça, tu es obligé de te déclarer. Puis encore là, il y a l'air d'avoir, ça a l'air d'être un petit peu auto-déclaré. En tout cas, c'est pas si bien surveillé que ça. Mais faut payer des redevances par millions de litres d'eau. Puis là, ce qui m'a

0: complètement fascinée, c'est qu'en 2024, la redevance est passée de 2,50 à 35 $. Fait que ça, c'est vraiment énorme. Et pourtant, on n'a pas eu de manifestation dans la rue de la part des industries, de plaintes, de quoi. Fait que
1: on ça, est encore en dessous de la capacité de payer. Ça a l'air d'être encore... Ça a l'air d'être bien
0: correct.
1: Donc, 35$ pour 1 million de litres. Là,
0: c'est fait que est-ce qu'on pourrait faire passer de 35 à 100?
1: Essayons.
0: pour les industries qui puisent de l'eau vraiment pour faire des boissons ou pour l'embouteiller, c'est plus cher. Je pense que c'est passé... Avant, c'était eux à 70, puis c'est passé à 150. Donc, c'est à peu près doublé. Ouais. Mais quand tu penses à 1 million de litres d'eau, ben t'es capable de faire 1 million de bouteilles d'un litre d'eau. Ça vaut plus que 150 $. T'sais. Fait qu'il... Ça reste que... Il y a quand même aussi, il y a beaucoup d'environnementalistes qui disent, là, on a de l'eau, mais là, présentement, on la vend pour des peanuts.
1: Mm-hmm.
0: Fait qu'il y a vraiment beaucoup de questions à se poser par rapport à ça.
1: Il y a plusieurs perspectives aussi qui s'affrontent selon les types de modèles économiques là, qu'on souhaite privilégier. Il y a, par exemple, des gens du secteur privé, je pense à Olivier Primo ici, là, qui est un influenceur super populaire sur les réseaux sociaux, qui a investi massivement dans l'achat de permis pour exploiter l'eau. On dit qu'il possède 36% du volume d'eau exploitable sous permis présentement au Québec, Olivier Primo, et qui milite pour qu'on prenne conscience de la valeur de cette ressource-là. Il s'est même inscrit au registre des lobbyistes pour un peu... piquer le gouvernement sur cet enjeu-là. D'un autre côté, il y en a d'autres qui vont prôner plus une nationalisation, comme on a fait avec l'hydroélectricité ici au Québec. J'imagine qu'il n'y a pas de solution miracle, mais comment se jouent ces perspectives-là sur comment gérer la ressource ici au Québec?
0: Je pense qu'il n'y a pas de consensus à cet effet-là.
1: Il n'y a même pas de discussion, en quelque sorte.
0: Il n'y a pas vraiment de discussion, non, parce que je pense qu'on en a encore trop. On n'est pas encore assez près du gouffre pour vraiment se poser la question.
1: Peut-être une coupe d'été sec encore, ça nous aiderait.
0: Oui, ça devrait venir, mais aussi, on peut aussi se poser cette question-là plus à l'échelle mondiale. T'sais, on a dit que le Canada a 20% de l'eau, mais est-ce qu'à un certain point, est-ce qu'il faut qu'on partage cette eau-là avec le reste du monde? Si oui, comment le faire? Ou ne serait-ce qu'avec nos voisins immédiats au sud? Les États-Unis ont quand même plusieurs régions là, où ils commencent à avoir des sérieux problèmes en approvisionnement d'eau, même si...
1: Des fois, parce qu'il y a des rivières qui sont complètement ponctionnées, siphonnées par des industries, notamment l'industrie agricole.
0: Oui, c'est ça. Donc, puis souvent, les États-Unis ont souvent parlé là, qu'ils aimeraient avoir l'eau du Canada. Donc, est-ce qu'on se dirige vers de plus en plus de conflits pour ça? Est-ce que nous, est-ce qu'on a une responsabilité de partager notre eau ou au contraire de protéger notre eau? Est-ce que ça doit être fait de manière publique ou privée? Je pense que la question va se poser de plus en plus.
1: Ariane, ça se pose, cette question-là, j'imagine, dans les milieux des municipalités
2: oui,
1: au Québec?
2: Oui, ça se pose. Après, les questions d'exportation d'eau, c'est complètement fermé, là, parce que le Québec a légiféré pour dire que l'eau, c'était un bien commun. Donc, on a une loi qui définit que c'est un bien commun. On ne peut pas avoir un usage privé pour aller revendre à l'étranger, par exemple. On pourrait imaginer, comme ça se fait aux États-Unis à divers endroits, des pipelines d'eau pour aller alimenter un autre État. Ça se fait pas vraiment encore. Parce que l'idée, c'est de dire, de connaître l'endroit où on vit et de vivre avec les ressources de l'endroit où on vit. Donc, si on vit dans un endroit où il n'y a pas énormément d'eau, on va peut-être pas faire cultiver du riz, par exemple. Et cette eau, il faut aussi ne pas la voir juste comme quelque chose dont nous, on a besoin pour nos usages, comme tous ceux que tu as nommés, mais aussi comme elle fait partie d'un environnement et d'un écosystème. Si on a de l'eau, c'est parce que nos écosystèmes sont faits avec cette eau-là. Ça supporte de la vie dans des lacs, dans des rivières. Plus au nord du pays aussi, on a des zones où il y a beaucoup d'eau, et des tourbières, des marécages. Donc, et faire la nuance, la différence entre l'eau potable et l'eau douce. C'est pas la même chose. C'est pas parce qu'on a de l'eau douce qu'elle est potable forcément. Ça va nécessiter du traitement. Plus on fait du traitement, plus il y a des coûts qui sont associés à cela aussi. Donc, il y a beaucoup de choses à prendre en compte. Ce qui se fait régionalement, on commence à avoir un partage des usages au Québec dans les régions les plus touchées. Donc, celles au sud, Estrie, Montérégie, centre du Québec aussi un peu plus.
1: Qu'est-ce qu'on entend par partage?
2: Partager, c'est que les municipalités régionales de comté avec l'aide des organismes de bassin versant, avec l'aide aussi des chercheurs d'université qui travaillent depuis

0: 2008 à faire un grand programme d'acquisition des données sur l'eau souterraine, à voir c'est quoi notre utilisation de l'eau, qui l'utilise, comment. Et aujourd'hui, on a accès à énormément de données.
1: Ce
0: qui n'était pas le cas au siècle précédent. Mais aujourd'hui, on les a, les données. On les a. Et donc, c'est de se dire, OK, on sait qui utilise quoi, on sait quels sont nos besoins, on voit l'état de la démographie, les villages, à quel point ils vont grossir, diminuer, etc. Comment est-ce qu'on fait pour se partager? Et donc là, ça demande des tables de concertation, en fait, et de la collaboration.
1: Et il y a une planification du développement
0: qui peut se faire. On n'est pas encore rendu là, c'est ça. C'est l'étape suivante, mais on est encore à une étape un peu de sensibilisation. Les élus aussi se forment, puis les élus, ça change aux 5 ans à peu près. Donc c'est aussi, et c'est malheureusement quand il y a des problèmes, que là, on se dit, OK, on manque d'eau, on en a besoin pour l'agriculture, on a des puits qui sont à sec, on doit aller creuser. On doit creuser dans certaines régions jusqu'à 300 mètres, hein. C'est impressionnant. Alors que la majorité de l'eau souterraine, elle est disponible dans le premier 100 mètres. Quand on descend plus bas, souvent, il y a des jeux de pression qui font en sorte qu'elle est beaucoup plus difficile à aller chercher.
1: J'ai vu un reportage récemment d'un puisatier, c'est le nom qu'on donne à ces gens, qui creuse des puits, qui disait que, c'est ça, désormais, leur travail a changé.
0: On creuse.
1: Ils creusent beaucoup plus qu'avant
0: pour aller chercher la lame. Oui, beaucoup plus profondément. C'est ça. Donc, il y a des coûts qui sont reliés à ça. C'est pas tout le monde qui peut payer non plus pour faire creuser plus profondément son puits. Mm-hmm. Mais oui, les usages sont en opposition parfois, en concurrence, et il va falloir qu'on s'adapte, mais c'est en cours et ça demande de la collaboration.
1: On a l'impression que l'eau, c'est une ressource infinie, illimitée. Quand on pense évidemment à l'océan, on parle de quantité astronomique, des volumes. Tu parlais de 1 million d'eau pour 100 piastres. 1 million de litres d'eau, c'est comme ça dépasse un peu ce qui peut rentrer dans notre petite tête. Et de ce fait, on pense que justement, il n'y a pas vraiment de fin, il n'y a pas vraiment de limite. C'est quelque chose de renouvelable à l'infini. Est-ce que c'est vraiment renouvelable à l'infini, Ariane?
2: Ben non, je pense qu'on est en train de voir de plus en plus là, qu'on pensait que c'était infini et renouvelable et ce l'est de moins en moins, ou du moins, c'est une ressource renouvelable, mais sur le long terme. Puis on en a tellement de besoins, puis tellement rapidement. Tu sais, on parlait des eaux souterraines. Ça prend du temps avant que ça s'accumule, l'eau souterraine, puis que le sol le filtre. Puis la vitesse à laquelle on a besoin, les quantités qu'on puise, à la vitesse qu'on les puise, la Terre n'a pas le temps de se réaccumuler puis de se renouveler. Même chose dans un lac. Oui, éventuellement, le lac va avoir ses écosystèmes qui vont filtrer l'eau et tout ça, mais ça se passe pas en 12 mois. Là, ça prend pas un an, deux ans. Là, c'est des systèmes qui fonctionnent plus sur le long terme. Puis je pense que c'est ça, particulièrement dans dans notre vision au Québec, parce qu'on en a tellement. Ouais. C'est de dire qu'il y a des municipalités qui ont manqué d'eau, qui ont dû en faire venir par camion-citerne. Je pense qu'il y a beaucoup de gens qui ne s'imaginaient pas voir ça dans leur vie, mais que maintenant, avec les changements climatiques, que ça amène aussi beaucoup d'imprévisibilité, puis des changements plus grands qui fait que c'est pas qu'il manque d'eau en soi, mais que des fois, on en a beaucoup trop, puis après ça, on en manque. Une sorte d'instabilité. Tu parlais de concertation, de coopération, mais c'est que c'est pas non plus comme si on pouvait planifier, comme si on savait déjà combien de millilitres de pluie allait tomber pendant les 10 prochaines années. Donc, ça aussi, ça vient jouer.
1: Je repense justement, on parlait de l'été dernier où ça a été plus sec au Québec, surtout vers la fin de l'été. Moi, j'habite à côté de la rivière Montmorency, qui est une des plus grosses rivières là, dans la région, qui a un bon débit, un bon volume. Puis je me dis, bon, nous, on puisse, tout le quartier puise son eau dans la rivière Montmorency. Je me dis, j'en manquerai jamais. Mais là, à la fin de l'été, ils émettaient des avertissements en disant, là, faites attention à votre consommation. La rivière est à son plus bas depuis je ne sais pas combien de décennies. J'ai eu un petit vertige. Je me pensais à l'abri. C'est un peu comme ce que tu décris, Ariane. On est plusieurs à se penser à l'abri de ce genre de pénurie-là. Puis finalement, oups, ça nous rattrape. Peut-être qu'il y a des ajustements à faire. Je te vois opiner.
3: Je suis juste d'accord.
1: T'as-tu manqué d'eau, toi, cet été?
3: Non, nous... j'ai aucune idée, en fait. J'habite vraiment, tu sais, dans Sainte-Foy, puis...
0: C'est le fleuve Saint-Laurent pour Sainte-Foy.
2: Un endroit où ils ont passé vraiment très proche de manquer d'eau, c'est à Cape Town, en Afrique du Sud. Puis en fait, il s'est passé quelque chose d'assez intéressant parce qu'il y avait eu plusieurs années de sécheresse, puis tranquillement, ils voyaient les niveaux de leurs réservoirs baisser, puis la ville avait établi un plan avec plusieurs degrés, puis différentes mesures pour limiter la consommation d'eau, puis tranquillement,

0: abaisser le niveau que chaque personne pouvait, puis les industries, puis bref, il y avait un plan comme ça. Puis, ça en est venu à un point tellement critique en 2018 qu'ils ont dû prévoir une date où ce serait, ils ont appelé ça le « day zero ». Puis ça, c'était le moment où ils allaient couper, ils allaient fermer les robinets. Hein? Il n'y aurait plus d'eau courante dans les maisons, puis que les gens allaient devoir... Fait que la ville avait mis sur pied des points d'alimentation, puis là, ça allait être, l'eau va être rationnée au point que vous venez avec vos bidons, vous les remplissez, puis c'est ça. On ne peut pas se permettre de laisser les robinets parce qu'on n'est pas capable de contrôler. Puis donc, ça avait été...
1: Ils se sont rendus là ou c'était prévu qu'ils se rendent là?
0: C'était prévu qu'ils se rendent là. Puis le simple fait d'annoncer... Mm. Écoutez, selon nos prévisions, ça va être le 22 avril qu'on coupe tout. Donc là, la ville avait vraiment tout prévu. Là, parce qu'en même temps, tu ne veux pas couper l'eau puis que... ça soit la panique, la catastrophe et tout ça.
1: Ouais.
0: Donc, il y avait vraiment tout prévu, mais le simple fait d'avoir annoncé ça, tout le monde s'est mis à faire des efforts, puis finalement, plus la date s'est approchée, on dit « Ah, ben finalement, on va repousser. » Puis là, les gens ont continué de faire des efforts, puis ils ont repoussé à quelques reprises, jusqu'à temps que finalement, il y a eu des pluies aussi, ça a aidé, mais finalement, ils ont pas eu à se rendre là, puis à un moment donné, ils ont tout simplement levé la date en disant « on n'aura pas besoin de se rendre là », mais ça montre quand même que les citoyens, on est capable d'avoir un impact. Parce que je me posais la question avant de venir ici, tu sais, on parle de fermer l'eau du robinet, alors
1: que...
0: En se brossant les dents. Là, alors qu'à côté, tu as une industrie qui ponctionne je sais pas combien de milliers de litres d'eau par jour. Mm. Est-ce que c'est comme beaucoup de...
1: Une goutte d'eau dans l'océan, ce petit geste?
0: Exactement. Non, mais souvent, quand on parle d'environnement, tu sais, on se dit... Ouais. Franchement, est-ce qu'on essaye de me faire porter le poids individuellement alors qu'il y a tellement des plus grands pollueurs que moi? Mais là, vraiment, je trouvais que cette histoire-là, c'est comme ça montrait à quel point, ben oui, c'est vrai qu'on peut individuellement avoir un impact là, sur la consommation d'eau.
1: Je lisais dans tes notes, je pense, Ariane, j'ai fourré mon nez là-dedans, là, que la plupart des litres d'eau consommés, c'est du résidentiel.
2: Oui, ça dépend où est-ce qu'on se trouve, mais oui, c'est...
1: Ici, en tout cas.
2: Puis, il faut faire une nuance, une différence entre une eau qui est réellement consommée, donc qui va être utilisée, et une eau qui va être utilisée et retournée dans l'environnement. Par exemple, il y a des procédés industriels où on utilise de l'eau, mais on la renvoie après, elle n'est pas consommée, elle reste dans l'environnement. Alors
1: et
2: que
1: elle n'est pas nécessairement...
2: Elle n'est pas perdue. Bah, c'est ça. Des fois, elle doit être traitée avant de retourner dans l'environnement, bien sûr. Mais alors qu'il y a d'autres usages comme l'usage résidentiel en partie, pas entièrement, parce qu'il y a l'eau des toilettes, des douches, des machines à laver qui retournent aussi dans l'environnement.
1: Ouais.
2: Mais il y a une partie qui est consommée. Il y a une partie qui est consommée aussi par le milieu agricole énormément. Dans d'autres processus industriels aussi qui est utilisé.
1: C'est combien de litres qu'on consomme en moyenne ici?
2: C'est 4, si je me rappelle bien, c'est 425 par jour. 425 litres. Et selon les Nations Unies, on est très, très bien avec 100 litres. C'est 100 litres. 50 litres, là, ça va. On se restreint un peu avec 50 litres. 100 litres, ça va. On peut utiliser l'eau comme on a besoin sur une journée par personne. Il n'y a aucun problème. Donc, nous, on en utilise un petit peu trop. Puis, il y en a beaucoup qui est perdu dans les réseaux de distribution aussi.
1: Ah.
2: Ça, c'est un autre aspect. Il y a des fuites. C'est souterrain, c'est invisible, c'est comme l'eau souterraine. Donc, on s'en rend pas trop compte. L'eau, on ouvre le robinet, elle coule, mais il y en a une très, très grande partie qui retourne finalement à l'eau souterraine, ce qui est bien, mais qui sort de notre réseau. Et c'est de l'eau qui a été souvent traitée, donc pour laquelle on a payé, on est allé la chercher dans un milieu, on la distribue, ça aussi, c'est beaucoup de coûts.
1: C'est un peu de gaspillage.
2: C'est du gaspillage. Mais ce que disait Ariane aussi, ça me rappelait que, c'est dans l'idée que chaque petit geste compte, c'est quelque chose qu'on essaye de vivre depuis très longtemps à l'échelle de l'humanité, une genre de sobriété volontaire, mais qui n'est pas pleine d'amertume. Là, c'est une sobriété joyeuse où on décide d'agir pour le bien de tous, au final, plutôt que pour son nombril. Je pense que c'était Benoît XVI qui prenait cet exemple dans la Bible de Jean le Baptiste comme un exemple de sobriété. Lui, il est dans le désert. Bon, il y a le Jourdain, mais il est dans le désert, il porte un habit de chameau, il mange des sauterelles, du miel, etc. Et il plonge les gens dans l'eau pour les baptiser, puis pour les purifier de leurs péchés. Mais c'est aussi un exemple où il demande une conversion qui est intérieure. Pas juste une conversion de « change un petit peu ton mode de vie, là, regarde un peu ce que tu fais ». Non, tu
1: fais ton recyclage.
2: Fais ton recyclage, ferme le robinet quand tu te brosses les dents. Non, c'est vraiment se regarder à l'intérieur de soi. Est-ce que ce que je fais, c'est bon? Est-ce que c'est juste? Est-ce que j'ai une conversion à vivre? Ça peut être une conversion écologique ou d'autres types de conversions.
1: On revient là-dessus et on terminera l'émission avec ça. Cet aspect, ça va faire le lien avec Jean-Baptiste, du baptême, justement, l'eau qui est en fait un des usages importants dans la liturgie, c'est celui du baptême. Wow, merci, on a abordé plein d'affaires. On prend une petite pause et on revient tout de suite après.
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1: De retour, on n'est pas du monde. Et juste avant la pause, Ariane nous parlait. Ariane, ici en bleu. D'ailleurs, tout le monde est en bleu, sauf toi. T'as pas su le mémo, hein, que c'était ça le thème de l'émission.
4: Moi, c'est un accident, j'ai pas fait exprès.
2: Parce que ça représente l'eau du Gange.
1: OK, c'est une autre sorte d'eau, c'est correct. Bon, pour ceux qui font juste nous entendre en audio, là, on a une thématique vestimentaire bleue, hein, pour le thème de l'émission.
2: Sursauf à bleu.
1: Sursauf à bleu, bleu pâle, bleu foncé, sauf Ariane Blais-Lacombe. Mais on est content de t'avoir quand même avec nous. Tu nous as fait un bon topo socio-politique, économique de la situation de l'eau. En tout cas, on est vraiment plus éclairé là-dessus. Puis Ariane Beauferré, juste avant qu'on se laisse à la pause, nous parlait de Jean-Baptiste comme un exemple de sobriété heureuse, joyeuse. Hein. Il gueulait un peu, Jean-Baptiste, mais je pense qu'il était heureux quand même.
2: Il voulait brasser la cage.
1: Ouais, c'est ça. Il avait un rôle prophétique, clairement. Et ça me permet de faire le pont, faire le lien avec le symbole le plus fort qui est rattaché à l'eau, celui du baptême. En fait, le rôle de l'eau dans le baptême, Jean-Philippe, je me tourne vers toi, c'est pas rien. Là. Ça récapitule à peu près tous les usages de l'eau qu'on peut avoir.
4: Même pour mentionner les choses qu'on avait utilisées plus tôt, il y a un parallèle direct entre le baptême que nous on fait, le baptême de Jésus dans le Jourdain, puis Genèse 1 aussi. La scène du baptême de Jésus, on peut s'en rappeler. Puis si vous avez déjà vu des icônes du baptême de Jésus, ça vaut la peine de garder ça en tête aussi comme structure, parce que c'est une structure symbolique qui est très présente là, en général, puis qui résume beaucoup bien les choses. Dans le baptême de Jésus, Jésus, il est dans le Jourdain. Donc, comme imagine les jambes dans l'eau. C'est intéressant d'ailleurs le Jourdain, parce que j'ai dit plus tôt que, t'sais, règle générale, l'eau courante qui est de l'eau douce, c'est vu comme l'eau, disons, pure qui apporte la vie. Mais des fois, le Jourdain est utilisé dans la Bible spécifiquement comme un exemple de retraverser la mer Rouge. Et puis là, ça avait plus rapport au déluge. Donc, le contexte est quand même important. Là. Je donne une règle générale symboliste, mais le contexte est toujours important pour comprendre ce qui se passe. C'est comme de l'algèbre un peu. Là.
1: Ouais.
4: Mais bon, dans le cas du baptême de Jésus dans le Jourdain, le Jourdain ici, ça fait surtout référence à, je pense, traverser la mer Rouge, puis là, c'est plus de l'eau morte, là. Ça fait rapport à la mort, là. Être plongé dans la mort.
1: Qui aboutit d'ailleurs dans la mer morte, là, le Jourdain.
4: Mais de l'autre côté, Jésus va aussi recevoir la colombe qui descend du ciel, puis aussi la voix de son Père qui dit « Ceci est mon Fils bien-aimé, en qui j'aimais toute ma joie. » Ça se peut que je me mélange de citations, mais quelque chose comme ça. Puis ça, c'est comme dans Genèse 1. Où, initialement, il y a les eaux chaotiques en dessous, puis ensuite, tu as la parole qui descend pour venir créer toutes les choses. Donc, le baptême de Jésus, c'est une nouvelle création. C'est comme on répète Genèse 1, analogue à ce que j'avais dit plus tôt aussi, là, avec les Israélites qui traversent la mer Rouge, puis après ça, créent un nouveau peuple. Il y a une loi qui va descendre.
1: Une parole qui descend, c'est ça, par la loi, les 10 commandements.
4: Exact. Donc, wow. Cette structure-là, c'est cosmologique de Genèse 1, on la voit dans le baptême. Puis nous aussi, quand on s'est baptisé, c'est ça la structure. Donc, il y a différentes façons de faire le baptême concrètement, mais c'est une des façons de le faire où c'est particulièrement évident, c'est justement si t'es comme plongé par immersion, comme Jésus dans le Jourdain, comme l'eau chaotique de Genèse 1, mais disons, on va aussi te verser de l'eau sur la tête, de l'eau qui descend d'en haut avec les paroles qu'on dit aussi. Donc là, t'as comme l'eau positive qui donne la vie, qui vient du haut, qui donne le sens, qui donne l'identité, qui vient faire une nouvelle création de la personne dans le baptême. Donc, il y a toutes ces analogies-là dans le baptême. C'est très intuitif, là, pas besoin de savoir tout ce qui se passe pour quand même que ça résonne.
1: Et cette eau-là, c'est ça qui donne la vie, mais qui est le signe de la mort de laquelle la création nouvelle, l'homme nouveau, est appelé à émerger.
4: C'est que les deux en même temps. C'est ça qui est génial. C'est que quand t'as justement... c'est vraiment utile d'avoir, je trouve, l'image du baptême de Jésus en tête, là, où d'un côté, t'es plongé dans la mort, t'as le côté négatif, disons, de l'eau, mais t'as aussi le côté positif qui donne l'identité, la vie qui vient d'en haut. Donc, il y a ces deux choses-là qui sont reliées.
1: Il y a toutes sortes d'autres usages de l'eau À la fois, là, on est dans le Nouveau Testament, qui rejoignent des usages courants qu'on a à la maison, celui de nettoyer, de purifier, celui de désaltérer, d'assouplir. C'est des usages qui sont à la fois dans la vie quotidienne, disons, et dans la vie rituelle de... Je pense aux eaux sales qui servent à faire du vin, au miracle de Cana. Il y a toutes sortes d'autres évocations, là, ouais.
4: Peut-être un épisode qui est particulièrement intéressant, je pense, là, c'est l'épisode de la Samaritaine au puits. Hmm. Parce qu'il y a cette idée-là dans l'Ancien Testament, là, si vous avez des gens marqués, les patriarches vont souvent trouver leur femme proche d'un puits. Donc, c'est le cas, par exemple, de Isaac, là, que sa femme va être trouvée près d'un puits. Ouais. Jacob aussi, comme c'est...
2: Ils se battent aussi un peu pour l'accès au puits, là, entre les tribus.
4: Oui, oui, il y a ce genre de combat-là. Puis ça fait référence à ce que j'avais dit plus tôt entre l'association entre l'eau puis la féminité. Justement, chez les patriarches, c'est souvent, tu vois plus le côté positif. Là, un des patriarches qui va se trouver une bonne épouse pure pour faire après ça la descendance. Mais c'est intéressant que Jésus va faire ça avec de l'eau salée, on peut dire, avec de l'eau morte, avec la Samaritaine. Parce que, comme je disais plus tôt, donc, il y a un côté positif de la féminité qui est, disons, pure, qui va accepter la vie, qui va faire grandir des enfants, etc. Puis à l'inverse, tu as la femme adultère qui, disons, reçoit des semences, reçoit des patterns, reçoit des structures, de la parole, disons, mais va jamais être capable de faire émerger la vie à partir de ça. Donc là, elle a plein de mari, mais elle n'a pas de fruits qui va en sortir. Puis le fait que Jésus va ensuite lui offrir de l'eau, c'est une façon de dire que Jésus va réussir à aller comme épouser même le mauvais côté de l'eau. C'est comme plus tard, il va épouser la mort, là, puis il va transformer la mort ensuite avec Pâques. Mais tu as déjà cette image-là dans la Samaritaine, où il va être capable d'aller faire comme de l'eau pure, faire quelque chose qui porte des fruits avec de l'eau morte.
1: Rappelons ce dialogue là, quand même qu'il y a avec la Samaritaine. Donne-moi à boire, puis là, elle dit, ben, je suis qui, moi, pour te donner à boire? Puis là, il y a toute cette idée de, si tu savais le don de Dieu, puis il y a l'idée d'une eau pure, infinie, qui rejaillit. Qu'est-ce que ça signifie?
4: Puis, c'est aussi le fait que Jésus va lui dire qu'elle a déjà eu 6 maris qui ne sont pas vraiment ses maris, puis Jésus va être le 7e mari, dans le fond. Qui, là, va donner la vraie identité, qui va coller, en fait. Mm. Donc, il y a effectivement ça. Puis, un autre élément qu'on peut relier encore là, à la mort, au baptême, c'est à la crucifixion, où là, Jésus est percé, puis il y a de l'eau qui va sortir de son côté. Puis, ça, c'est assez uniforme, là, qu'immédiatement, les pères de l'Église voyaient ça comme une image du baptême, puis aussi une référence à Ève qui est sortie du côté d'Adam. Puis c'est de l'eau pure, tu sais, qui vient d'en haut, qui descend pour donner la vie à l'Église qui est juste au pied de la croix.
1: Wow.
2: Et c'est fou parce qu'il y a cette eau-là, mais il y a aussi l'une des dernières paroles du Christ qui est « j'ai soif ». T'sais, j'ai soif de quoi? J'ai soif d'être d'une eau, mais qui s'en vient, en fait, là, qui va déborder après la mort.
4: Un autre même qu'on peut mentionner par rapport à ça, je sais que c'est long, mais je trouve ça dur de résister parce que c'est vraiment puissant comme image.
1: Une minute.
4: C'est les noces de Cana que tu avais évoquées aussi. Parce que là, transformer de l'eau en vin, c'est spécial. C'est pas juste transformer de l'eau en raisin, par exemple. T'sais, le vin, c'est des raisins qui vont mourir, là, qui vont fermenter, qui vont être comme dangereux. Là. C'est comme des raisins qui sont en train de mourir, de pourrir. Mais tu contrôles cette mort-là, puis tu fais quelque chose qui est mieux que ce que tu avais au début. Donc, tu fais du vin qui rend joyeux. Donc, quand Marie... encore le côté possible de la féminité, là, vient demander à Jésus, vient lui dire qu'ils n'ont pas de vin, est en train, c'est pas juste de demander de régler un problème local, est en train comme de l'inviter à mourir, puis faire de quelque chose de plus grand avec la mort, justement, ensuite. Donc, c'est pour ça que Jésus a une réponse aussi brutale, là. Pourquoi femme, mon heure n'est pas venue? Mais c'est parce que c'est un acte symbolique que Marie pose en demandant de transformer de l'eau en vain, de transformer le potentiel pas juste en quelque chose de bon, mais même le faire traverser la mort, le faire traverser, on peut dire, les eaux mauvaises, les eaux mortes, pour ensuite faire quelque chose de plus grand.
1: Ce qui est applicable finalement à bien des aspects de notre vie matérielle, spirituelle, très, très concrète de chaque jour ici. Wow! Ouais, ça fait le tour pour aujourd'hui. c'est déjà pas mal. On pourra peut-être faire une suite à cette émission-là en abordant plus un ou l'autre des aspects, mais déjà, on a fait

un bon, très bon tour d'horizon. Merci à vous trois d'avoir participé à cette discussion sur l'eau. Et ben, merci à vous d'avoir été avec nous pour cet épisode. Je remercie Ariane Blais-Lacombe, Jean-Philippe Marceau et Ariane Beauferré. Je remercie aussi Barthélémy Rieux et Marianne Martin à la technique. Et on se dit à très bientôt pour un autre épisode dans N'est pas du monde.

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1: Bonjour et merci de nous retrouver pour La Foi prise au mot, votre rendez-vous de formation chrétienne. Toute cette semaine, Catéo suit avec vous le congrès eucharistique qui se tient à Dublin. C'est pour nous l'occasion d'évoquer ce qui va se trouver au cœur de ce congrès, l'Eucharistie. Alors, fraction du pain, repas du Seigneur, saint sacrifice de la messe, de quoi parle-t-on exactement et que veut-on en dire et que se passe-t-il exactement dans ce moment qui prend place après les lectures et se termine à la communion? Quelle place doit-elle occuper dans la vie chrétienne? Pour y répondre, deux invités, Arnaud Join-Lambert, bonjour.
2: Bonjour.
1: Vous êtes professeur de théologie pastorale et de liturgie à l'Université catholique de Louvain en Belgique. Père Pascal Destieux, bonjour.
3: Bonjour.
1: Vous êtes curé des paroisses Saint-Joseph et Sainte-Thérèse et c'est au centre-ville de Genève, en Suisse.
3: Exactement.
1: Voilà, donc c'est une émission internationale comme le congrès lui-même. Alors, j'ai envie, pour commencer cette émission, de vous poser une question alors très naïve. Eucharistie, ça veut dire quoi exactement? Pourquoi est-ce qu'on parle de congrès eucharistique?
2: Oui, Eucharistie, bah, c'est un mot grec, hein, comme souvent, évidemment. Hein. Eucharistein, ça veut dire rendre grâce. Et c'est, dans le Nouveau Testament, un mot qui est utilisé pour qualifier, disons, une forme de prière spéciale, qui est une forme de prière juive, qui vient de la beraka, c'est-à-dire, c'est très bizarre. Enfin, c'est une prière, on bénit Dieu en se rappelant de ce qu'il a fait. Voilà, c'est ça vraiment, hein, la beraka, c'est ça l'Eucharistie, et c'est ça que ça va devenir par la suite, disons. Hein. Les premiers chrétiens vont bénir Dieu pour ce qu'il a fait, particulièrement en Jésus. Mmh. Et donc, lorsqu'il n'y aura plus de judéo-chrétiens, de gens qui ont cet arrière-fond juif, le mot va disparaître. Et puis, au Moyen-Âge, on retrouve le mot, mais cette fois-ci pour désigner les espèces eucharistiques, comme on dit, donc le pain, le vin, uniquement. Donc, c'est plus l'action, c'est le pain et le vin. Et plus récemment, eh bien, on a retrouvé le mot eucharistie pour dire l'ensemble de la célébration, enfin l'équivalent de la messe. Quoi. Mm-hmm. Donc ça veut dire qu'on a un mot un peu compliqué, je dirais, qui signifie à la fois l'ensemble, une partie et le pain et le vin. Donc quand on parle d'eucharistie, on parle de tout ça. Peut-être qu'on va essayer de s'y retrouver un peu...
1: Alors, ce qui est important de préciser tout de suite, c'est que l'Eucharistie, donc rite central, si j'ose dire, de ce qu'on peut appeler la messe, ne se comprend pas sans ce qui est avant, c'est, j'ai appelé ça l'office des lectures, et puis la suite. Hein, vous êtes d'accord?
3: C'est ça, on parle des deux tables de la messe, donc la table de la parole et la table de l'Eucharistie. On peut dire qu'il y a les rites de l'introduction, de l'ouverture, et les rites finaux avec l'envoi. Mais effectivement, donc voilà, la parole, l'Eucharistie. Puis c'est vrai que le mot eucharistie, hein, veut dire donc action de grâce. On rend grâce, je crois que c'est important aussi de se rappeler ça. On dit merci au Seigneur, et quand on dit action de grâce, une action de Dieu d'abord pour nous, mais aussi une action de notre part. Donc on ne vient pas à la messe comme ça, les bras croisés, en attendant que ça passe. C'est une action, pas seulement du prêtre, mais aussi de tous les fidèles qui participent activement à ce qui se passe.
1: Alors, ce qu'on va essayer de faire, c'est d'abord d'essayer de voir tous les différents noms. Ça nous permettra d'approcher la réalité, les différents noms de ce qu'on appelle l'Eucharistie. Donc, je les ai cités, hein, dans le lancement, fraction du pain, etc. Et puis ensuite, on parlera plus précisément de la liturgie eucharistique. Alors, c'est un peu une sorte de quiz. Si je vous

0: diffraction du pain, qu'est-ce que ça vous dit ?
1: Ça dit action. Comme il a dit, évidemment, c'est l'action, c'est le moment où on rompt le pain, et puis c'est comme ça que les premiers chrétiens ont dit. Et peut-être simplement pour le plus facile, c'est de penser aux disciples d'Emmaüs. Hein, ils le reconnurent à la fraction du pain, donc au moment du geste, un geste finalement banal, qui est le geste de la prière familiale juive, qui est le geste de la scène, aussi dans le judaïsme chaque année, du repas de Pâques, eh bien, on le reconnaît. Donc, au moment d'un geste, on le reconnaît. Pourquoi ? Parce que ça renvoie, pour les premiers chrétiens, immanquablement, au don de la vie, à la fraction du corps du Christ en croix. Et donc, on le reconnaît dans l'action. Et là aussi, comme pour l'Eucharistie, on va arrêter, dès qu'on n'a plus cet arrière-fond juif, on va arrêter de parler de fraction du pain. Voilà pour le
2: c'est
1: premier.
2: Important pour vous,
3: fraction du pain ? Parce que la fraction du pain, c'est aussi donc, quelque chose qu'on communique, qu'on prend ensemble. J'aime bien dire aux enfants de la première communion que le mot « copain » vient de cela, le pain qu'on partage ensemble. Donc la fraction du pain, c'est aussi cela. C'est le Christ qui se donne et on a part au même corps du Christ, au même pain.
2: Repas du Seigneur.
3: Repas du Seigneur, alors c'est aussi un terme assez ancien, qui d'abord nous parle de la notion de repas. Et c'est très important, Jésus prend souvent cet exemple-là dans les paraboles pour dire le royaume de Dieu sera comme un grand repas auquel on est invité. Et donc, voilà, on est ensemble pour ce repas. Mais après, il faut ajouter repas du Seigneur. Sinon, on aurait des restaurants à la place de nos églises. Mm-hmm. Et donc, c'est le Seigneur qui nous invite, c'est le Seigneur qui se donne en nourriture pour nous. C'est lui que l'on reçoit.
1: Pour une fois, c'est un mot qui ne disparaît pas. Oui. C'est-à-dire que les chrétiens vont continuer à utiliser ce mot-là, y compris quand ils seront plus perdus, ils ont perdu leurs racines juives. Et c'est le mot principal, par exemple, pour la réforme protestante, puisque là, on va se baser sur ce mot-là et on va parler de scène, de sainte scène. La scène, ce n'est jamais que le repas en latin. Donc là, ça, c'est un mot qui va traverser tout le christianisme, donc jusqu'à aujourd'hui, en tout cas.
2: Mais justement, repas du Seigneur, on pense plutôt au repas qu'a pris le Seigneur, donc le côté plutôt mémorial, et c'est un mot qui va venir, ou est-ce qu'on pense plutôt au fait qu'on prend un repas ensemble et j'ai envie de dire, alors ça c'est mon mauvais esprit, mais j'espère qu'au banquet eschatologique, on va manger autre chose que du pain.
3: Et
2: encore, tout le monde n'en prend pas. Hein. Donc, comment est-ce que vous voyez les choses ? Plutôt comme ce mémorial ou plutôt comme...
3: Moi je dirais les deux, en tout cas. Hein. On fait le mémoire du dernier repas du Seigneur, mais nous sommes invités à un repas. Effectivement, c'est
2: symbolique,
3: comme je dis,
2: hein.
3: C'est un repas plus symbolique.
2: Oui.
3: Mais voilà, nous sommes autour de la même table pour communier ensemble. Mmh. La dynamique du repas est très belle. Un repas, on le voit bien quand on prend un repas en famille ou avec des amis, c'est pas seulement la nourriture qui compte. Mmh. S'il y a des tensions, même si le repas est excellent, on va vite trouver les choses très désagréables, on aura même envie de quitter la table. Et à l'inverse, si on est avec des très bons amis, même si c'est limite, on passe un très bon moment. Mmh. Il y a cela aussi.
1: Les repas du Seigneur, le Seigneur est là. C'est-à-dire que c'est pas simplement les deux hypothèses que vous avez évoquées, c'est aussi le repas du Seigneur en sa présence. C'est lui qui nous convoque. Donc lorsque des chrétiens viennent célébrer l'Eucharistie, c'est à la convocation de Dieu pour se rassembler autour du Christ. Il se rassemble et le Christ est là. Donc c'est aussi repas du Seigneur présent, en fait.
2: Alors, j'ai commencé à le dire, il y a aussi comme nom habituel le nom de mémorial. Quand on parle de mémorial, ça vous fait penser à quoi et qu'est-ce que ça désigne exactement ?
1: Alors, mémorial, c'est un des mots les plus importants de la théologie de l'Eucharistie, un des plus compliqués, parce que là aussi, il faut faire appel aux racines juives, c'est-à-dire qu'on se rend contemporain d'un événement. C'est pas simplement de la nostalgie du dernier repas de Jésus avec ses disciples, mais il y a quelque chose de... On se rend contemporain pour actualiser, pour faire venir à nous les bienfaits de ce repas-là. Donc le mémorial des Juifs, c'est la sortie d'Égypte, c'est l'Exode, c'est le retour de Babylone. On se rappelle de ce que Dieu a fait pour qu'aujourd'hui, on sache qui peut le faire pour nous. Et donc l'Eucharistie, c'est mémorial de la souffrance, la mort, la résurrection, la glorification du Christ. Et tout cela, lorsqu'on le célèbre, on en bénéficie, je dirais, autant que les témoins. Donc c'est ce processus d'aller-retour qui fait le mémorial. Alors, est-ce que tous ceux qui viennent à la messe, à l'Eucharistie, en ont conscience ? Probablement pas, mais ça vient peut-être petit à petit. C'est aussi un des buts de la vie, tout simplement, pour comprendre ça.
2: Alors, ça pose une question qui est la question, justement, de la... qu'on va peut-être revoir après dans la deuxième partie, mais je veux déjà que vous me répondiez à cette question. Mémorial, ça veut dire qu'on a l'impression qu'on rejoue quelque chose, on refait quelque chose. Par exemple, vous vous prenez pour le Christ en croix ou pour le Christ à la scène, plus exactement ?
3: Alors, de fait, le prêtre n'est pas le Christ, hein, donc même s'il le représente, il agit en son nom.

0: que c'est très doux de se rappeler ça. On fait mémoire de ce qui s'est passé, mais comme un événement qui nous touche aujourd'hui, comme l'a très bien dit Arnaud, un peu comme un anniversaire de mariage. Pour un couple qui est marié, quand ils célèbrent l'anniversaire de mariage, ce n'est pas seulement pour souvenir ce qui s'est passé il y a X années, mais du mariage qui est toujours là. Et ce mémorial, c'est ça, vraiment. Donc, on rend présent. C'est le père de la journée qu'il avait utilisé le terme de réitérer. On ne refait pas le sacrifice du Christ, on ne le renouvelle pas, on le réitère. Et il avait des mots très forts en disant, à la messe, les 2000 ans qui nous séparent du dernier repas, de la croix, de la résurrection, sont abolis. Et nous sommes rendus participants à ce qui s'est passé il y a 2000 ans. On n'y était pas, par la force des choses. En plus, ce n'est pas la bonne région. Mais là, on est rendus participants. C'est bien que le cardinal Journet disait aussi aux enfants du catéchisme, « Mes enfants, quand vous êtes à la messe, si vous fermez les yeux, pensez que vous avez devant vous exactement la même chose que Marie et Jean. C'est le Christ qui se donne à nous. »
1: On pourrait dire simplement qu'au moins ne pas être jaloux avec des disciples. Je veux dire, bien sûr, on n'est pas témoin des visus, mais on est tout à fait aussi égaux devant ce qui a été vécu que saint Augustin, saint Thomas d'Aquin ou le curé d'Ars. Je veux dire,
2: la difficulté, c'est ça, c'est voilà. Que justement, est-ce que c'est simplement un côté purement psychologique de se dire, en me rappelant des événements heureux, je les revis un petit peu. Vous savez, comme ces gens qui aiment se rappeler de ce qu'ils ont fait de ce qu'ils ont fait de bien ou d'ailleurs de ce qu'ils ont fait de mal. Enfin, ou est-ce qu'il y a quelque chose de plus? Parce que souvent, dans la présentation qu'on en donne, c'est un peu ce côté psychologique, en disant « Ah, on s'en rappelle, c'est sympathique, et donc on revit un peu les choses, mais est-ce que c'est plus que ça ?»
1: D'un point de vue anthropologique, c'est pas plus que ça. Je veux dire, c'est la fonction d'un rite, un rite particulier, une fonction. D'un point de vue plus théologique, donc du point de vue de la foi chrétienne, il y a plus que ça, dans le sens que ce qui est l'acteur principal du mémorial, c'est l'Esprit-Saint. Donc c'est cette force de Dieu, toujours assez difficile à comprendre un peu ce qu'est l'Esprit-Saint, mais qui actualise. Donc on est véritablement contemporain de l'événement. Mais ça, c'est dans la foi chrétienne. Oui. C'est ce qui va différencier le chrétien qui participe à la messe, l'Eucharistie, et le non-chrétien qui sera de passage, qui pourrait être touché par une belle liturgie, par un rite, par une émotion, mais qui ne va pas entrer dans ce mouvement du faire mémoire qui le transforme. Là, il y a la foi et le mystère de la foi pour cela.
0: Je dirais que la clé de ce mémorial, sur l'invitation de base, c'est les paroles du Christ, faites cela en mémoire de moi. Donc on répond à cette invitation-là, oui. On refait cela en mémoire de lui. Et voilà, je crois que c'est vraiment le magnifique moyen qu'il a aussi trouvé pour nous, en pensant à ceux qui allaient venir après, pour nous faire participer à cela. Ceci est mon corps, vous ferez cela en mémoire de moi.
2: Alors je continue avec les différents noms. On a parlé aussi au pluriel des saints mystères pour parler de l'Eucharistie. Est-ce que ça vous parle cette façon de dire les choses, les saints mystères?
1: Moi, ça me parle. Je pense que Père Pascal aussi, ça lui parle, mais je ne suis pas sûr que toutes les personnes qui viennent à une messe, ça leur parle. Ah oui. Parce que derrière le mystère, il y a... ce n'est pas l'énigme, ce n'est pas l'inconnu, ce n'est pas l'incompréhensible, c'est le dévoilement. Hein. Le mystère juif, le mystère grec, pardon, le mystérion, c'est le sacrement originel, c'est le dévoilement. Donc, ce mystère, c'est-à-dire tout d'un coup, est donné à voir... avec la foi, quelque chose qui est invisible, ou à ressentir quelque chose qui est insensible. Et donc, oui, c'est très parlant dans le sens du dévoilement. Dieu veut dévoiler son projet d'amour pour l'humanité. Je pense au pape Paul VI, tout le christianisme est un mystère de présence. Mm-hmm. C'est pas une énigme, c'est le dévoilement d'une présence dans le monde, le dévoilement du projet de Dieu. Et dans l'Eucharistie, bon, on pourra reparler des modes de présence du Christ, mais il y a ce dévoilement, en tout cas. C'est-à-dire, tout d'un coup, Dieu se livre et continue à se livrer et à livrer les clés de son amour pour nous. Donc, dans le mystère, je crois que c'est très parlant dans ce sens-là. Après, évidemment, c'est plus difficile, peut-être, dans le langage commun aujourd'hui.
0: C'est ça. Si je ne me trompe pas, Arnaud peut-être me corrigera, mystère et sacrement sont deux mots, finalement, qui ont le même sens à ce niveau-là. Donc, ce dévoilement se fait par un rite, donc par une parole et un geste. Donc c'est ce que nous vivons dans l'Eucharistie et dans les autres sacrements. Et moi, j'aime bien rappeler qu'il ne faut pas oublier que l'Eucharistie est un mystère. Dans le sens qu'il y a ce que l'on voit, et puis il y a la réalité qui est derrière. Comme pour les autres sacrements, un peu d'eau sur le front ou une immersion, et bien la réalité, c'est vraiment ce passage de la mort à la vie par le baptême. Pareillement, Et c'est très important, parce que justement, beaucoup de gens restent un petit peu à

0: L'hostie aussi, Marc, dans le sens que ce n'est pas un pain qu'on prend habituellement. Je pense que pour les enfants, c'est important. Même si, de fait, on leur fait goûter avant, parce qu'ils trouvent ça le goût de carton, bon. Oui. Mais après, ils disent, ben voilà, c'est un pain autrement. Et voilà, le sens du mot hostie, hein, qui veut dire aussi cette victime, celui qui s'offre.
1: Oui. Et alors, le dernier nom, qui est un nom un peu ancien, le Saint Sacrifice de la Messe.
2: Mais il est moins ancien, si j'ose dire.
1: C'est vrai ?
2: Non, il n'est pas moins ancien que les autres. Mais les autres, on a vu qu'ils étaient vraiment dans le fondement de la liturgie familiale juive ou synagogale juive. Celui-là, il est plutôt dans la liturgie du Temple. Donc c'est aussi juif, c'est aussi l'Ancien Testament. Mais dans le Nouveau Testament, c'est un mot relativement rare. Hein. On le trouve chez Jean, on le trouve un peu dans l'Épître aux Hébreux, qui est évidemment la source principale pour la théologie du sacrifice. Dans le sacrifice, c'est l'offrande, en fait. Donc c'est vraiment faire mémoire de Dieu qui, en Christ, s'offre, se donne, de manière sanglante, vraiment sanglante. Et lorsqu'on parle de sacrifice ou de saint sacrifice, c'est par référence à ce sacrifice unique. Hein, aujourd'hui, il n'est pas sanglant, mais finalement, c'est une forme du mémorial aussi. Hein. On actualise, on fait mémoire de ce sacrifice unique, un instant dans l'histoire, un sommet de l'histoire, disaient certains théologiens. Et puis, on en perpétue, on s'en rappelle finalement. Mais on n'ajoute rien au sacrifice du Christ.
1: On ne se sacrifie pas nous-mêmes.
2: On ne se sacrifie pas nous-mêmes, le prêtre non plus.
1: Oui.
2: Le sacrifice, même si dans les liturgies orientales, on coupe l'agneau, donc c'est beaucoup plus figuré, beaucoup plus symbolique que les hosties du monde latin. Mais cette dimension sacrificielle, elle est très difficilement perceptible aussi, évidemment, lorsqu'on va à la messe. On ne voit pas très bien.
1: Et on a un peu tendance à mettre ça un peu de côté, souvent. Mmh. Maintenant, on n'est plus sur le côté très positif. Vous prêchez, par exemple, sur le saint sacrifice de la messe ?
0: Oui, c'est vrai, moins aujourd'hui. Hein. Ouais. Ça, c'est, autrefois, on insistait beaucoup plus là-dessus. Mais bon, c'est bon de se rappeler que, au départ, c'est le Christ qui s'est offert vraiment un sacrifice sur la croix, hein, vidé de son sang. Et c'est nouveau le cardinal Journet qui disait c'est le même sacrifice qu'on réitère, mais cette fois-ci d'une manière non sanglante. Tant mieux, parce que s'il fallait manger de la chair et boire du sang, voilà.
1: Oui.
0: Mais c'est la même réalité.
1: Qui sacrifierait-on ?
0: C'est la même réalité quand même.
1: Alors je vous propose de faire une première pause, et c'est un texte assez lyrique, qui là aussi sent bon son christianisme ancien régime. C'est de François-René de Chateaubriand dans Le génie du christianisme, ça date de 1802, et donc c'est une sorte d'évocation du saint sacrifice de la messe. Il parle d'Eucharistie quand même.
3: Lorsque le Tout-Puissant eut créé l'homme à son image et qu'il l'eut animé d'un souffle de vie, il fit alliance avec lui. Adam et Dieu s'entretenaient ensemble dans la solitude. L'alliance fut de droit rompue par la désobéissance. L'être éternel ne pouvait plus communiquer avec la mort, la spiritualité avec la matière. Or, entre deux choses de propriété différente, il ne peut y avoir de point de contact que par un milieu. Le premier effort que l'amour divin fit pour se rapprocher de nous fut la vocation d'Abraham, et l'établissement des sacrifices, figure qui annonçait au monde l'avènement du Messie. Le Sauveur, en nous rétablissant dans nos fins, comme nous l'avons observé au sujet de la rédemption, a dû nous rétablir dans nos privilèges, et le plus beau de ces privilèges, sans doute, était communiquer avec le Créateur. Mais cette communication ne pouvait plus avoir lieu immédiatement, comme dans le paradis terrestre. Premièrement, parce que notre origine est demeurée souillée. En second lieu, parce que notre corps, maintenant sujet au tombeau, est resté trop faible pour communiquer directement avec Dieu sans mourir. Il fallait donc un moyen média, et c'est le Fils qui l'a fourni. Il s'est donné à l'homme dans l'Eucharistie, il est devenu la route sublime par qui nous nous réunissons de nouveau à celui dont notre âme est émanée.
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1: Voilà, donc un texte très théologique, finalement. Alors maintenant, je vous propose de rentrer bien plus...

0: avant dans la liturgie eucharistique et peut-être nous expliquer en gros, peut-être dans les grandes lignes, comment c'est composé ? Parce qu'on a l'impression que c'est une sorte de tunnel, hein, tout d'un coup, on se lève et puis hop, on se retrouve dans une sorte embarquée. On a l'impression qu'il n'y a que le prêtre qui a des choses à dire, on fait quelques réponses comme ça. Expliquez-nous d'abord comment c'est composé, qu'est-ce qui se passe dans cette fameuse liturgie eucharistique, donc dans ce temps après les lectures et avant la communion ?
1: Ben, c'est je dirais, on peut en évoquer de plusieurs façons. En tout cas, ça a toujours été de cette façon-là, à peu près, hein, depuis autant que l'Eucharistie existe. Et on la trouve plus ou moins dans toutes les liturgies, pas simplement latines. C'est-à-dire qu'on a un temps de préparation, d'entrée dans cette liturgie. Alors, chez les orientaux, ça se fait plus tôt, hein, donc préparation des dons, qu'on appelait avant offertoire, normalement on n'appelle plus offertoire, mais on prépare. Et puis, on entre dans une première prière, qu'on appelle la préface, qui est une prière qui donne la tonalité, qui s'adapte au temps, au carême, à l'avant. Et une acclamation qui est présente dans toutes les liturgies aussi, hein, le Sanctus. Donc là, je dirais peut-être le sommet visible, audible, hein, de l'acclamation. Par l'acclamation, la grande prière eucharistique, on en pourra en reparler.
0: Oui, on va parler.
1: Un peu compliqué, qui est souvent en effet un peu monologue, avec le récit de l'institution au milieu. Et puis, voilà, après, il y a un autre père et la fraction et la communion, en fait.
0: Vous, comment vous le vivez ?
2: Oui, et ben
0: il y a ce côté un peu technique, mais.
2: C'est sûr, hein, ouais. C'est sûr. Là, c'est clair que c'est le prêtre qui parle au nom de tous.
0: Oui.
2: Il faut bien se dire que ben, tous, on est partie prenante, hein, même si on. Pas à ce moment-là.
0: Ah oui, le prêtre parle au nom de tous, parce qu'on a un peu l'impression qu'il y a une sorte de déclaration du prêtre.
2: Ah oui, qui le prêtre, je ne dis jamais je, à part quelques exceptions, il parle toujours en nous, et donc c'est vraiment, il est le porte-parole de la communauté.
0: Oui.
2: Donc on commence par cette préparation des dons, cette présentation des dons. Et j'avais entendu une fois une conférence sur la messe, et j'étais très surpris, le prêtre, qui, je ne sais plus qui c'est maintenant, et il disait, d'après vous, quel est le moment le plus important de la messe ? Alors, on pense tout de suite à la communion, à la consécration. Mm-hmm. Puis il disait, non, c'est justement l'apport des dons, donc qu'on appelait autrefois l'offertoire. Pourquoi ?
0: C'est la quête ?
2: Parce que c'est... Non, non. C'est le moment où on s'offre avec le Christ. Alors, c'est beau, ça. Et personne ne peut s'offrir à notre place. Le pain et le vin représentent notre vie qu'on apporte au Seigneur. Alors, c'est un peu dommage dans la liturgie, parce que finalement, ça devient presque un temps mort, hein, entre deux temps forts, le temps de la parole, l'Eucharistie qui va suivre, et puis c'est un temps où un peu chacun fait autre chose. Les fidèles ont fait la quête.
0: Oui, on fouille,
2: le cœur
0: on fouille
2: va
0: dans
2: peut-être
0: notre
2: prendre,
0: oui,
2: c'est
0: on
2: ça.
0: Pense à autre chose. Oui, oui. Oui.
2: Le cœur va prendre un chant de présentation des dons, et le prêtre accomplit les rites donc, de ce temps-là. C'est un peu dommage.
0: Oui.
2: J'étais il n'y a pas longtemps dans un monastère à Lérins, et j'ai remarqué que les moines sont debout pendant la présentation des dons, pour dire, voilà, on participe pleinement. Et peut-être il y aurait quelque chose à revoir à ce niveau-là.
0: Ouais, ouais. Alors, après cette présentation des dons, il y a, on a parlé des préfaces, et puis vous avez aussi parlé des prières eucharistiques. On peut changer ces moments-là. On a l'impression que on n'entend pas toujours la même chose. Et ça nous pose la question, justement, d'abord, de la nécessité de ce changement, du sens de ce changement, et puis peut-être aussi du droit de changer. C'est quelque chose qu'on a beaucoup reproché après le Concile Vatican II. C'est que, voilà, chacun faisait sa petite préface, sa petite... Quel est le sens de ces prières mobiles, si j'ose dire ? Et puis, qu'est-ce qu'on a le droit de faire, exactement ?
1: Oui, c'est un peu difficile de parler en termes de droit, mais de fait, hein,
0: c'est dans comme le ça sens, que ça a été vécu.
1: Voilà, tout à fait. Hein, dans le sens, pendant des siècles, il n'y a pas de prière rédigée, de toute façon. Hein, donc, les premières prières rédigées apparaissent au moment où il commence à y avoir des conflits théologiques sur la nature du Christ, donc à l'époque arienne, on va dire. Mais oui, mais on ne peut pas dire n'importe quoi de Jésus. Donc, on va commencer à rédiger notamment la prière et la prière eucharistique, et encore pas tout à fait rédigée. Donc, j'irais, historiquement, c'était cela. Hein, de dire, bah, voilà, on ne peut pas dire n'importe quoi. Pourquoi ? Parce qu'il y a des théories derrière. Et ça, c'est assez important, parce que par la suite, pour la tradition latine, on s'est fixé à notamment une prière eucharistique, hein, qu'on appelait le canon, donc la règle, le canon romain, qui est la prière eucharistique numéro 1 actuelle, un petit peu modifiée. Et donc le canon, c'est bien la règle, c'est la règle de la foi, c'est si on se tient à ça, alors on est dans la vraie foi. En fait, c'était ça qui était derrière. Et surtout, il ne fallait pas prendre le risque de toucher à la règle, au canon, parce qu'on pouvait toucher à la foi. Lorsqu'on a, sauf les préfaces, là, qui étaient mobiles, en effet, simplement pédagogiquement, hein, parce qu'on ne va pas parler de la même chose à Pâques et à Noël, quoi, tout simplement. Bon, ça, je crois que n'importe quel enfant de 6 ans, il le comprend. Ouais. Alors, après le Concile Vatican II, et notamment, c'est une des décisions assez personnelles de Paul VI, c'était de retrouver une variété de prières eucharistiques, comme dans d'autres traditions. La tradition orientale, ils ont plusieurs prières eucharistiques, qu'ils appellent les anaphores. Et donc, pour, j'irais simplement regarder le même mystère, hein, le même dévoilement, de plusieurs façons. Parce que finalement, la foi, elle peut être unique et se dire de plusieurs façons. Mm-hmm. Donc c'est une autre, tout simplement un autre rapport à la vérité de foi. Et donc on a concrètement quatre prières eucharistiques principales qui ont été créées à ce moment-là ou réutilisées à ce moment-là. Puis on en a rajouté deux pour les réconciliations, trois pour les enfants, quatre grâce aux Suisses, donc ce qu'on appelle les prières pour les grandes assemblées, hein, qui viennent du synode suisse, du synode 72, comme ils disent, n'est-ce pas ? Et donc on a varié. On a même varié plus que ça, les gens ne le savent pas, mais on peut avoir il y a eu des prières eucharistiques autorisées, je suis pour l'instant dans l'autorisé. Par exemple, un congrès eucharistique au Brésil, il y a eu en Australie une prière eucharistique assez fameuse où on louait le Seigneur pour les kangourous. On va peut-être pas à Genève louer le Seigneur pour les kangourous. Voilà. Donc c'est aussi un petit peu cette idée de se dire, mais cette louange, cette action de grâce, elle peut aussi rejoindre l'univers des personnes. Et donc ce miracle qu'est le kangourou, si j'ose dire, oui. Et ben voilà, on peut en rendre grâce. Donc voilà. Donc ça, c'est déjà, vous voyez, deux options, hein, plusieurs facettes du mystère de la foi, ou alors la règle. Hein. Mm-hmm. Et puis au-delà de cela. Il y a eu, après le Concile, on les utilise encore quelquefois dans certains milieux, toute une série de poètes, d'auteurs, de moines qui ont rédigé des prières eucharistiques jusqu'à... il y a des livrets d'une centaine de prières. Alors, là, la question, c'est est-ce qu'on est toujours dans le mystère de la foi qu'on explore avec le génie propre d'un auteur, avec des formulations, ou est-ce qu'on a un risque de dispersion, de relativisation? Certaines de ces prières sont assez justes et assez belles. C'est plus compliqué. Et alors après, il y a l'improvisation qui existe encore. Donc en gros, je sais pas, quelqu'un, enfin, une prière, une paroisse en Belgique où la sacristine rédige la prière eucharistique du lendemain. Bref, bon, voilà. Oui. Là, j'irais à la limite, ça va pas, quoi. Oui. Dans le sens qu'on est vraiment dans le pur subjectivisme du moment. Alors, à moins d'avoir quelqu'un de génial, on va avoir un texte souvent très pauvre, ou alors qui va oublier certains aspects. Parce qu'une prière eucharistique, c'est très construit. Il y a plusieurs dynamiques. Il se passe plein de choses dans une prière eucharistique quand on fait attention. Mmh. Et lorsqu'on improvise ou lorsqu'on rédige soi-même, généralement, c'est beaucoup plus pauvre. Mmh. Donc, je dirais, en dehors même d'être dans le droit, dans le permis, pas permis, souvent, ça ne va pas. Quoi. Ouais. C'est des textes qui ne sont pas à la hauteur de ce qu'on fait.
0: Ouais, vous êtes d'accord ? Oui. Vous improvisez, vous ?
2: Non. En entrant dans une prière eucharistique qui n'est pas la mienne, je rappelle aussi que ce n'est pas ma liturgie, ce n'est pas la liturgie du Père Pascal, c'est la liturgie de l'Église que je célèbre. Mais cela dit, c'est beau qu'il y ait cette diversité de prières eucharistiques. Et c'est étonnant de voir dans la pratique, finalement, beaucoup de prêtres ont pris comme règle la prière eucharistique numéro 2 pour la seule raison qu'elle est
1: la plus courte,
2: que les autres. Et c'est vraiment dommage. Et moi, j'aime bien... en fonction de la fête, en fonction des textes, regarder vraiment la prière qui va le mieux. Il n'y a pas si longtemps, on fêtait la Sainte Trinité. Je dis, tiens, la prière numéro 4 va bien parce qu'elle développe bien tout cet élan, le Créateur qui envoie son Fils et l'Esprit Saint.
0: D'accord.
2: Et donc, c'est bien.
0: Ouais.
2: Et puis, les prières pour les enfants. D'ailleurs, on peut même des fois prendre les prières pour les enfants, pas forcément pour une messe des familles, parce qu'elles nous disent aussi des choses de manière très accessible et très touchante.
0: La diversité des prières, ça pose aussi la question justement de la justesse des choses et presque du côté un peu magique. C'est-à-dire qu'on avait l'impression qu'avec la prière 2, celle du canon, que voilà, il y avait des sortes de mots magiques qu'on disait et ça faisait fonctionner le rite, si j'ose dire, et fonctionner le sacrement. Et donc on était sûr que voilà, tout était valide. Est-ce que justement le fait d'introduire plusieurs prières, ça c'est pas une manière de casser cette idée-là?
2: C'est peut-être pas si mal, parce qu'en plus avec ça il y a encore le latin. Et même à un moment on se disait, mais quand c'est que le Christ est présent, alors qu'on dit hic est, il n'est pas encore là, corpus, mais où, là à ce moment-là, non, Ce n'est pas la magie, il est présent à tel mot et pas juste avant. Et... Ouais. Non, non, non, non.

0: Hein, donc, je pense qu'on va en reparler. Le Christ, il est présent après. Par l'épiclèse et la consécration. Et ouais, je pense que c'est bien de rappeler que c'est pas magique.
1: En fait, on pourrait presque prendre un parallèle avec les évangiles, tout simplement. C'est-à-dire, si on avait un évangile unique, on a beaucoup fantasmé sur le fait d'avoir, on aimerait bien avoir un évangile, là, on aurait la règle et mais quatre évangiles qui ne disent pas tout à fait la même chose, eh bien, c'est approcher par divers voies une réalité qu'on n'arrivera pas à maîtriser, tout simplement. Et l'Eucharistie, on n'arrivera jamais à maîtriser cela. Et donc, plusieurs prières eucharistiques qui disent ce mystère, je crois que c'est un véritable enrichissement, tout simplement. Mais en effet, il faut être sensible à ça, il faut être initié, il faut essayer que les prêtres soient formés à cela. Ouais. Parce que c'est vrai que le critère de... On prend la 2 parce que c'est la plus courte, c'est vraiment nul, quoi. Il n'y a rien à dire, quoi. Ouais, c'est affligeant. Ouais. Dans ce cas-là, on peut faire encore plus court, hein, après tout. Ouais. Donc,
2: Alors, justement, on arrive à cette question... À quel moment ça apparaît? Est-ce que, le Christ apparaît justement? Est-ce que c'est les mots qui le font apparaître? Et c'est souvent ça dont on a l'impression, y compris par le fait que assez souvent on s'agenouille à un certain moment, comme si hop, il était apparu. Comment est-ce que vous voyez les choses? Ou comment est-ce que l'Église voit les choses?
1: Oui, ça c'est pas un... on l'a... heureusement ça se voyait bien avant que nous existions. Oui. Et notamment vraiment trois convictions profondes qui ont traversé les millénaires, c'est-à-dire que le Christ est présent à partir du moment où deux ou trois se rassemblent en son nom. Lui-même le dit, hein, Matthieu 18, 20. Et donc, l'assemblée, il n'y a rien à faire. À partir du moment où des chrétiens se rassemblent pour prier Dieu, le Christ est présent. Pourquoi? Parce que c'est lui qui permet cette prière-là.
2: Donc, dès le signe de croix, d'une certaine façon.
1: Non, même, on pourrait dire même avant. Enfin, je dirais, à partir du moment où on se rassemble, il y a déjà cette présence-là. Mais qui est difficilement localisable, on pourrait dire, parce que nous formons petit à petit le corps du Christ, mais c'est nous, c'est quoi? Donc c'est plus difficile. Après, il y a la présence aussi, depuis tous les siècles, dans le ministère du prêtre qui agit au nom du Christ tête. Hein, donc ce vis-à-vis, hein, parce que le vis-à-vis permet de dire, mais voilà, c'est le Christ tête et le corps église, eh bien le prêtre symbolise aussi cela. Et la présence dans l'Eucharistie, hein, au plus haut point, rappelle le Concile Vatican II, on pourra en reparler de celle-là, et le Concile Vatican II a ajouté une présence dans la parole proclamée, en disant c'est le Christ qui parle tandis qu'on proclame dans l'Église les Saintes Écritures. Donc, c'est-à-dire qu'on va, quand on lira un texte de l'Ancien Testament ou du Premier Testament, eh bien, ça sera quand même le Christ qui parle. Donc, c'est toujours une interprétation dans la foi. Il y a ce message-là, mais pas dans la Bible elle-même, mais parce qu'on le proclame dans l'Assemblée. Donc, finalement, cette présence, elle est multiforme. La particularité de la présence eucharistique, c'est que, tout d'un coup, elle va être dans l'ordre symbolique, on focalise sur le pain, le vin et la communion au Christ, finalement, ça devient interpersonnel. Hein. C'est à la fois le signe de la communion de l'Assemblée, comme on a dit tout à l'heure, mais c'est aussi interpersonnel. Donc, on est vraiment dans l'ordre symbolique. Quoi. Tout d'un coup, il y a un objet visible, médiocre, entre guillemets, hein, parce que vraiment, le vin, lui, est peut-être pas médiocre, mais souvent, le pain eucharistique, il est quand même assez médiocre, et qui permet d'accéder à cet ineffable, cet incroyable qu'est le Christ parmi nous. Donc, c'est... Voilà, il y a une présence particulière, on pourrait dire. Mmh. Mais c'est pas au moment... Enfin, il n'apparaît pas dans l'Assemblée à un moment précis, quoi, en fait. Hein. Et on est, c'est vraiment... Le Christ, il chemine avec son corps qui est l'Église en permanence et dans toute Assemblée liturgique. Donc ça, je crois que c'est très important.
2: Mmh. Vous êtes d'accord, oui,
3: tout à fait. C'est important de rappeler ces différents modes de présence du Christ. Et puis alors, pour nous centrer plus sur cette présence particulière et puis un peu exemplaire, en quelque sorte, hein, dans le pain et le vin... Alors, en bonne théologie, on dit que le Christ vient et par l'épiclèse et par la consécration. L'épiclèse, c'est l'appel de l'Esprit-Saint sur le pain et sur le vin. Rien ne se fait sans l'Esprit-Saint, en tout cas rien de fécond et rien de bon. Et donc, les paroles de la consécration où on fait mémoire, justement, on redit et on refait ce que le Christ a fait. Donc, bien mettre les deux ensemble, c'est important aussi pour ne pas non plus chosifier, dire « ça y est, tac, maintenant, avant il n'était pas là, maintenant il est là ». Ça se fait sur cet ensemble-là.
2: Justement, est-ce que pastoralement, vous faites très attention d'expliquer qu'il n'y a pas simplement ce moment-là, mais qu'il y a tout le reste? Parce qu'on est quelquefois peut-être un peu dans le magique. C'est le danger. Et je rappelle, justement, ces questions, à quel moment il faut s'agenouiller. C'est des questions qui

0: pose la question du rapport que l'on a à ce moment précis de...
1: Alors déjà, dans la liturgie, il y a différents moments où on révèle le Christ, donc l'assemblée, c'est clair, mais aussi l'autel, qui est un signe particulier du Christ, qui est à la fois le prêtre, la victime et l'autel. L'autel, dans le sens du mot autel, veut dire le lieu élevé. Et autrefois, dans les religions anciennes, c'était le lieu où on apportait les offrandes aux dieux et on recevait en échange une offrande sanctifiée. Et pour nous, chrétiens, le lieu de jonction entre l'humanité et la divinité, entre nous et Dieu, c'est le Christ. Donc le Christ est vraiment l'autel. Et donc, on embrasse l'autel, on encense l'autel. Il y a le cierge pascal, il y a donc l'évangile, l'assemblée. Donc on voit bien qu'il n'y a pas qu'un seul mode de présence du Christ que l'on vénère.
0: Alors, il se pose la question quand même de l'adoration eucharistique, c'est-à-dire de ce rite particulier, ou je ne sais pas si on peut appeler même ça un rite, ou cette pratique particulière, qui fait qu'on sort, si j'ose dire, l'hostie de son contexte pour la mettre en vénération. Et je pense que pendant le congrès eucharistique, il va y avoir des adorations eucharistiques. Alors, quel sens ça a ? Est-ce que c'est l'hostie objet qu'on est en train de vénérer, ou est-ce que c'est ce qui est derrière qu'on ne voit pas?
2: Alors c'est une question qui est à la fois simple et difficile, ouais. Je dirais, évidemment. Je crois que la première chose, puisqu'on parlait de la célébration eucharistique, c'est que le premier lieu d'adoration eucharistique, c'est la messe. Donc, et ça a toujours été ça, et c'est ça chez tous les chrétiens. Donc c'est vraiment lorsque l'on célèbre qu'on adore, et qu'on n'adore pas d'ailleurs le Christ, qu'on adore Dieu, par le Christ, ou Dieu dans le Christ. Donc, c'est vraiment le lieu d'adoration, l'adoration par excellence, on pourrait dire. Après, je pense qu'au niveau de l'adoration eucharistique, la communion eucharistique, c'est aussi l'adoration par excellence. Et ça, c'est aussi chez tous les chrétiens, c'est aussi de tout temps. Alors, après, la tradition latine a développé, à partir du moment où on ne communiait pas, donc c'est aussi ça historiquement, hein. Donc on ne communie plus parce qu'on en est indigne, hein. Enfin, c'est souvent une question de pureté, d'impureté, et donc on a besoin de voir, et donc on va passer vers le voir, on va regarder l'hostie pour communier spirituellement, parce que, donc c'est pas pour adorer d'ailleurs, c'est pour communier spirituellement, parce qu'on ne communie pas physiquement, on ne mange pas le pain eucharistique, l'hostie. Donc on a ce passage, et on va développer ensuite des liturgies d'adoration, et donc de la fête de Dieu, de procession, donc née en Belgique. Tout se passe en Belgique. Et donc, on va passer dans les rues pour sanctifier les rues avec le Saint-Sacrement. Mais tout ça, c'est toujours à des époques où on ne communie pas. À partir du moment où depuis, disons, le pape Saint-Pie X, puis depuis Pie XII, et bien sûr depuis le Concile, on a réincité à la communion fréquente, je crois que se dire que le plus important, c'est la communion eucharistique. Alors, les pratiques d'adoration eucharistique, donc en effet, c'est pour préparer essentiellement la communion eucharistique. Moi, je crois que c'est toujours orienté vers. Donc, pour nourrir la foi, pour nourrir l'amour, et aller vers la communion eucharistique. Et d'ailleurs, il faut aussi peut-être distinguer dans l'adoration eucharistique, entre l'adoration et l'exposition. Parce qu'on peut adorer l'Eucharistie, ça se fait aussi dans la prière silencieuse, dans une chapelle devant un tabernacle. Donc l'exposition eucharistique, et donc vraiment le voir, c'est un mode d'adoration qui a été plus ou moins valorisé au fil des siècles dans la tradition latine, quoiqu'il n'est certainement pas le seul. Et en tout cas, je crois que c'est à peu près... je ne vois pas quelqu'un qui dirait l'inverse, c'est vraiment orienté vers. Et on peut se dire... c'est un petit peu compliqué après quand on fait ça avec une célébration eucharistique. Est-ce qu'on adore avant, oui, pour se préparer? Est-ce qu'on fait une exposition des sacrements après? C'est un peu bizarre, parce que si on a communié, il n'y a pas de chose plus intime, je dirais, que d'être uni au Christ par la fusion des chairs, hein. Enfin, la communion eucharistique, c'est cela. Et donc, c'est un peu bizarre quand il y a une exposition du Saint-Sacrement, par exemple, après une Eucharistie. Donc, voilà, c'est pas simple, mais c'est vraiment, je crois, orienté vers l'adoration en esprit, en vérité, qui prend des formes, et notamment la communion eucharistique. On parlera peut-être de la communion encore un peu plus après.
0: Père Pascal, vous, on doit vous demander des adorations eucharistiques. On peut dire que c'est une dévotion, entre guillemets, à la mode.
1: Oui, mais c'est une bonne mode.
0: Oui, oui. Hein?
1: Mais en tout cas, alors c'est sûr que l'adoration, c'est toujours en prolongation de l'Eucharistie. C'est-à-dire vraiment, bien sûr, hein, le corps du Christ qu'on adore, c'est celui qui a été consacré pendant l'Eucharistie. Donc c'est toujours une prolongation. On est toujours lié à l'Eucharistie qui a été célébrée quand on

0: a consacré cet hostie-là. Mmh. Et puis peut-être, effectivement, enfin, Arnaud l'a très bien dit, hein, le moment où on vit un petit peu d'adoration aussi pendant la messe, c'est justement le temps qui suit la communion, où il peut y avoir un temps de silence, ou un chant d'action de grâce. Voilà, c'est une manière aussi d'adorer celui qu'on vient de recevoir. Mmh.
1: Alors on va parler de la communion et pour introduire ce passage, je vous propose un petit texte d'Émile Zola. Alors c'est Émile Zola n'était pas un chrétien des plus fervents et il y a une petite ironie un peu mordante. C'est issu des Trois Villes, donc c'est une sorte de trilogie et c'est Rome et ça date de 1896.
2: Dans la nef centrale, pas un banc, pas une chaise. Un continuel va-et-vient de fidèles qui la traversaient, comme on traverse une gare, en trempant de leurs souliers mouillés le précieux dallage de mosaïque. Des femmes et des enfants que la fatigue avait fait asseoir autour des socles de colonnes, ainsi qu'on en voit dans l'encombrement des grands départs, attendant leur train. Et pour cette foule piétinante de menu peuple, entrée en passant, un prêtre disait une messe basse au fond d'une chapelle latérale, devant laquelle une file unique de gens debout s'était formée, étroite, longue, une queue de théâtre barrant la nef en travers. À l'élévation, tous s'inclinèrent d'un air de ferveur. Puis, l'attroupement se dissipa, la messe était dite. C'était partout la même assistance des pays du soleil, pressés, n'aimant pas s'installer sur des sièges, ne faisant à Dieu que de courtes visites familières, en dehors des grandes réceptions de gala à Saint-Paul comme à Saint-Jean-de-Latran, dans toutes les vieilles basiliques comme à Saint-Pierre lui-même.
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1: Voilà, alors... Donc, vous commentiez le texte. Bon, on est sur quelque chose d'assez qui n'existe plus, ces sortes de communion.
4: Si.
0: Bah, en même temps, heureusement qu'on a eu la réforme liturgique.
4: Mais ça existe aussi un peu, cette manière-là. Si on va aujourd'hui en Italie, en messe de semaine, on va retrouver pas très loin ce que décrit Zola.
0: Ça va aller bien.
1: Justement, ce temps de la communion et puis peut-être de la post-communion, est-ce que c'est un temps important? Parce que là, on a l'impression qu'on va chercher l'hostie, et hop, on s'en va.
0: Ben justement pas, parce que déjà, c'est très beau dans la communion, on fait deux choses. On tend les mains, ou on ouvre la bouche, c'est très beau de dire, on ne prend pas, le Seigneur, on le reçoit. Donc déjà, cette attitude, j'accueille, je reçois. Et puis on dit aussi, amen. Ça a l'air de rien comme ça, mais c'est une profession de foi. De dire, ben, je crois que le Christ est là, je crois qu'il vient demeurer en moi, pour que je puisse devenir son disciple. Donc c'est très important, ces deux gestes-là. Et puis, c'est bon de ne pas partir trop vite. Il y en a qui le font des fois. Mais de pouvoir justement rester un moment. On raconte une très belle histoire sur Saint-Philippe Néri, qui, voyant des paroissiens partir tout de suite après la communion, une fois, il avait demandé à ses servants de messe d'accompagner les paroissiens avec des cierges. Pour montrer qu'ils avaient reçu le Christ. Alors bien sûr, ils étaient très gênés de sortir en ville avec des servants de messe qui les suivaient. Et quand ils se plaignaient auprès du Saint-Prêtre, ils se disaient « Mais vous avez reçu le Christ, alors il faut quand même qu'on puisse le marquer. » Mais on raconte aussi l'histoire d'un petit garçon là, qui, sa grand-mère voulait tout de suite partir. Et puis il disait « Mais non, le Seigneur n'a pas encore fini, il faut rester encore un petit peu.
1: » Vous faites communier sous les deux espèces ou pas? Quel sens ça a de communier sous les deux espèces? Donc les deux espèces, c'est le pain et le vin.
0: En tout cas, c'est l'idéal de pouvoir le faire. Des fois, des raisons pratiques, ce n'est pas toujours simple. Comme la communion au sang du Christ, alors par exemple, dans ma paroisse, on le fait toujours en semaine. Et puis, hélas, le dimanche, mais il faut dire, j'ai la chance aussi d'avoir une église pleine. Donc c'est bien. Hein, oui, une église vide, venez à Saint-Joseph, aux eaux vives, tout près du jet d'eau. Oui. Et donc du coup, voilà, on le fait plus, malheureusement, sur les deux espèces, on pourrait le faire. Il y a un peu une difficulté aussi, comment bien communier au sang du Christ? Je pense que l'idéal, c'est vraiment de boire. Le Christ a dit, prenez, buvez-en tous. Après, il y a les questions d'hygiène, etc., surtout quand il y a de la grippe. Alors, des fois, on le fait par intinction, qui est aussi pratique. Mais en même temps, des fois, pas évident non plus. L'Église ne recommande pas forcément que les gens viennent tremper, ils ne le font pas toujours bien. Donc, peut-être l'idéal, ce serait que le prêtre trempe lui-même dans le sang du Christ et donne, alors cette fois-ci, dans la bouche. Et puis, pour certaines personnes, ça peut poser des difficultés en disant « mais c'est quand même bien de recevoir dans les mains ». Donc, c'est pas...

0: pas très très simple dans la pratique.
1: Oui, c'est nouveau aussi, enfin, rien à faire dans la tradition latine, donc je rappelle, ça a interdit en 1415, hein, Concile de Constance, parce que c'était une revendication des hussites principalement. Donc
2: des hérétiques.
1: C'est ce qu'on appelle les réformateurs catholiques à l'époque, puis en fait après voilà, les pré-réformateurs, mais parce que c'était leur symbole. Donc en fait, c'était pas parce qu'ils critiquaient qu'on ne le fasse pas, bon, pour des questions, mais c'était, ils n'étaient pas, entre guillemets, condamnés pour ça. Mais par la suite, du coup, on l'a interdit. Ça a été revalorisé au moment du Concile Vatican II, et encore plus dans l'application. Ça a beaucoup de sens, et rien à faire, quoi. C'est-à-dire, boire à la même coupe que quelqu'un d'autre, ce sens de la communion avec d'autres est encore plus fort, peut-être plus fortement perceptible que pour le pain. C'est vrai que le pain, l'idéal aussi du pain, malheureusement peu le font, et peu de curés, je ne vais pas demander au Père Pascal s'il le fait, mais c'est d'avoir une grande hostie unique que l'on divise, alors en semaine c'est possible, en 5, 10, 15, 20, en 500 c'est plus difficile, pour percevoir cette communion entre nous, et pas simplement, donc nous formons le corps du Christ. Et donc cette communion au sang, enfin au même calice, je crois qu'elle est symboliquement très forte. Alors, il y a des pays où ça pose aucun problème. Enfin, si on va aux États-Unis, où c'est systématique dans des assemblées de 1000 personnes, simplement, ça demande 40 ou 45 personnes formées qui vont le faire. Enfin, donc, c'est toute une autre manière de vivre l'Eucharistie. Alors, chez nous, on le fait peu,
3: malheureusement. Une question un peu naïve, qui est la question, encore une fois, mais ça on tourne autour de cette question de la présence. Est-ce que quand on communie aux deux espèces, on reçoit plus de Christ?
1: Alors, non.
2: On le reçoit deux fois, quoi.
1: Les théologiens catholiques se sont dépêchés, lorsque ça a été interdit, de dire surtout, vous inquiétez pas, il vous manque rien.
3: Oui. Hein,
1: parce que, évidemment, sinon, vous pouvez revendiquer. Mais n'empêche que le signe n'est pas posé. Il n'y a rien à faire. Comme a dit le Père Pascal, prenez et mangez-en tous, prenez et buvez-en tous. Il y a quelque chose qui manque. Alors, et pendant des siècles, on s'est aussi dit, moi je me rappelle une vieille carmélite dans une session que je donnais dans un carmel en France, qui disait, oh non, c'est la communion du prêtre.
3: Oui,
1: donc elle est toujours comme ça. Elle est encore vivante, tu veux dire, cette carmélite. Donc elle ne communiait jamais, alors que c'était possible, mais elle disait, non, c'est la communion du prêtre. Donc là, on est héritier aussi d'une habitude. Je crois que c'est un signe qui est très beau. Souvent, les premières communions, on le fait pas, alors qu'on pourrait le faire en première communion aussi. Les mariages de gens vraiment croyants, c'est boire à la même coupe. Le signe a une puissance incroyable, quoi, je dirais. Le sang, c'est le symbole de vie. Le vin aussi est le symbole de vie. Donc ça va très bien. Donc, je crois qu'il y a vraiment un chemin de progrès possible, en tout cas, pour nous, catholiques latins, de ce côté-là. Il y a beaucoup de choses à faire.
2: Vous êtes d'accord? Oui, il y a une progression. De fait, le mariage me fait penser parce que, après le Concile, d'abord, il y a des premières autorisations qui ont été données pour la communion au sein du Christ. Alors, justement, c'était les mariés le jour de leur mariage, la mère abbesse le jour de sa consécration comme mère abbesse, ou un religieux, une religieuse le jour de leur profession, pouvaient communier au sein du Christ. Et après, on a donc étendu à tous, je crois, selon les autorisations des conférences épiscopales. Mais de fait, il y a du chemin à faire parce qu'il y a quand même cette incohérence. Prenez, buvez-en tous, et puis on ne donne pas à tous.
3: Alors, on arrive à la fin de l'émission. Peut-être des questions peut-être un peu pratiques, ou disons, peut-être pas pratiques, mais plus des conseils que vous pourriez donner sur, justement, la participation de celui qui participe à cette messe. On a dit que vous parliez au nom de tous. Comment est-ce qu'on peut faire pour pas être complètement passif en répondant deux ou trois amens de temps en temps, et c'est quoi la participation?
2: Alors moi, je répondrais à quelque chose qui me semble très important, qui est un tout petit peu à côté.
3: Oui,
2: c'est
3: très
2: la
3: bien.
2: Préparation. Pour pouvoir bien participer, il est bon de pouvoir bien s'y préparer. Si vous donnez un cours, il faut le préparer. Vous n'allez pas arriver comme ça. Hein. Et je pense à quelqu'un qui disait, il connaissait un artiste, qui disait, eh bien moi, en tout cas, si je voyais sortir les gens de mes pièces de théâtre avec aussi peu d'effet que je vois les gens sortir de la messe, j'arrêterais immédiatement de jouer. Ça fait réfléchir. Puis vraiment, on se dit, mais comment ça se fait que nous avons des gens qu'on connaît bien, qui vont peut-être tous les dimanches à la messe, puis on n'a pas l'impression que ça les transforme beaucoup?
3: Oui, c'est la question, qu'est-ce que ça fait?
2: Et peut-être parce qu'on ne se prépare pas assez. Alors se préparer, ça veut dire peut-être déjà d'abord se réjouir. Dire, ben, tiens, demain c'est dimanche, on va participer à la messe. Pas juste la parenthèse comme ça, on arrête notre vie et puis on la reprend une heure après. Donc se réjouir, se préparer.

0: c'est peut-être lire les textes aussi à l'avance, comme on le fait quand on va voir un opéra qui n'est peut-être pas joué en français, on est content de pouvoir saisir un petit peu l'intrigue. Mais le fait de lire les textes, pourquoi pas aussi en famille, va permettre d'être aussi plus attentif et puis d'être plus réceptif à ce que le prêtre va pouvoir nous dire. Et puis enfin, se préparer, c'est aussi arriver à l'heure. C'est, ouais, c'est frappant le nombre de gens qui arrivent après. Ouais. C'est toujours un peu gênant pour le prêtre. Il a bien expliqué le sens de la fête du jour ou ce qu'il va y avoir de particulier. Puis les gens arrivent par après. Donc voilà.
1: Moi, je crois que la participation, c'est aussi une qualité d'attention. Donc ça se travaille. C'est-à-dire que c'est un effort. Participation active. Donc l'attention, on pourrait penser à un philosophe Simone Veil. Hein, c'est-à-dire mais d'être pleinement présent. En fait, c'est une qualité de présence. On a beaucoup parlé de présence, hein, la présence du Christ, mais c'est aussi notre présence. Enfin, combien de fois on peut être là oui, en pensant au repas qui suit, au problème des enfants, je ne sais pas quoi. Y compris le prêtre, hein, il peut ne pas être tout à fait présent. C'est heureusement qu'il a des textes, ça lui permet de se raccrocher. Donc c'est une qualité de présence. Et donc de don de soi, finalement. Dans cet instant-là, j'essaye d'être présent. Donc c'est un travail, un effort, c'est une répétition aussi. D'ailleurs, c'est clair qu'on ne peut pas attendre de quelqu'un qui vient une fois par an à la messe d'être vraiment totalement présent dans ce qui se vit. Il va être présent dans l'action, mais pas forcément dans le sens qui est proposé. Donc, c'est aussi le sens d'une pratique régulière. Enfin, il y a un approfondissement. L'Eucharistie, elle est inépuisable. Mais elle se pratique, je veux dire, sinon ça ne va pas. C'est un des sens de la messe en semaine, à mon avis. Bon, d'autres traditions ne l'ont pas. Mais c'est tout simplement de pouvoir travailler ce présent, ce don de soi, cette attention. C'est ça, la participation active. D'abord, avant de faire un peu tout et de faire quelque chose, c'est d'abord d'être là, vraiment, et pas ailleurs. Et c'est pas facile.
2: Eh bien, merci à tous les deux. Alors, quelques livres qui nous permettent de poursuivre cette émission. Vous avez écrit l'un et l'autre deux livres qui aident à comprendre la messe. Alors, Père Pascal Destieux, vous avez écrit « La messe, enfin je comprends tout », un beau slogan, c'est paru aux éditions Saint-Augustin. Et Arnaud Joinlambert, vous avez écrit un guide pour comprendre la messe qui est paru également, qui est paru aux éditions MAM, pardon. Sinon, vous avez écrit d'autres livres. Alors, Pascal Destieux, vous avez écrit La confession, enfin je comprends mieux. Alors, visiblement, vous comprenez bien la messe, puisqu'on comprend tout à la messe, mais pas tout à fait tout à la
3: confession.
2: On est plus humble sur la confession, donc c'est aussi aux éditions Saint-Augustin. Et puis, Arnaud Joinlambert, vous avez écrit Les expériences de mort imminente, hallucination ou lumière sur l'au-delà aux éditions Fidélité. Et puis, alors, peut-être que vous nous direz en deux mots, prier 15 jours avec Karl Leissner. Dites-nous en deux mots qui est Karl Leissner.
1: Karl Leissner, un jeune diacre, 5 ans en camp de concentration, mort à la fin, sorti à Dachau, béatifié par Jean-Paul II comme modèle de la jeunesse européenne. Quelqu'un de très eucharistique d'ailleurs, et un beau cheminement de vie.
2: Voilà, donc prier 15 jours avec Karl Leissner aux éditions Nouvelle Cité. 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Merci de nous avoir fait participer à votre pratique de la messe. Merci de nous avoir suivis.
1: Merci.

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Procès-verbal de l'exhumation des restes du serviteur de Dieu, Charles de Foucauld. En l'année 1929, le 18 avril, Mgr Gustave Nouet, préfet apostolique de Gardaïa, se trouvait à Tamanrasset dans le Haut-Gard pour y continuer le procès informatif sur l'héroïcité des vertus du serviteur de Dieu, le père Charles de Foucauld, et pour l'enquête nécessaire au procès de son culte. Il avait en outre décidé de faire exhumer les restes du serviteur de Dieu dans l'intention de les faire transférer de Tamanrasset à El Goléa et de placer ainsi la tombe sous sa surveillance et sa protection. Il présida en personne la cérémonie, assisté du révérend père Antoine Constantin, membre du conseil de la Société des missionnaires d'Afrique, père blanc, et remplissant les fonctions de promoteur de la foi, du révérend père Robert Focat, notaire ecclésiastique, vice-chancelier de la préfecture de Gardaïa, du révérend père Charles Joyeux, vice-postulateur de la cause du père Charles de Foucauld. Étaient présents, auprès de la tombe du père de Foucauld, sise à la gauche du monument élevé à la mémoire du général Lapérine, monsieur le général Meynier, commandant des territoires du Sud, monsieur le capitaine Le Hureau, monsieur le lieutenant Dornan, commandant la région du Haut-Gard, les sous-officiers et les militaires de la garnison de Tamanrasset, messieurs Catlan, Delaunay, Lot et tous les Européens présents à Tamanrasset. À 3 heures de l'après-midi, des indigènes furent requis pour creuser la tombe. Quand ils eurent retiré, sur une profondeur d'environ 1 mètre, une terre sèche et sablonneuse, mélangée de cailloux, ils découvrirent les planches qui avaient primitivement servi à recouvrir le corps du serviteur de Dieu à défaut de cercueil. Ces planches provenaient de la porte de l'ermitage devant lequel fut massacré Charles de Foucauld. Dès que ces planches furent enlevées, le corps du serviteur de Dieu apparut, pressé de tous côtés par de la terre qu'il fallait retirer à la main. Il ne présentait plus l'état de conservation signalé lors de la première reconnaissance qui avait eu lieu au 18 avril 1927. Momifié encore dans certaines parties, notamment dans la tête et le tronc, les extrémités des membres se détachèrent d'elles-mêmes. De plus, une corruption se manifestait sur le côté gauche où se trouvait couché en pleine terre le serviteur de Dieu. Le suaire qui l'enveloppait était à peu près complètement détruit, il n'en restait que des lambeaux. Le corps fut retiré de la tombe et enveloppé dans un nouveau suaire. Monsieur le général Meynier tint à rappeler brièvement le grand exemple laissé à tous par le serviteur de Dieu et insista surtout sur la passion qu'il avait de l'humilité et de l'effacement. Les militaires rendirent les honneurs et le corps fut porté par des sous-officiers dans le Borge où le père de Foucauld passa les derniers jours de sa vie. Là, en présence de Monseigneur le préfet apostolique, on rechercha le cœur du serviteur de Dieu. L'opération fut facilitée par suite de la rupture du sternum qui avait été écrasé sous le poids de la terre, laissant libre plusieurs côtes, mais il ne fut possible que de détacher le péricarde se présentant sous l'aspect d'un tissu parcheminé à l'intérieur duquel le cœur se trouvait réduit en poussière. Tel quel, le cœur fut placé dans un coffret destiné à rester à Tamanrasset et devant être déposé dans le monument élevé à la mémoire du général Lapérine. Le corps fut enseveli dans un double linceul et recouvert d'une soutane blanche ornée du cœur de Jésus selon la forme de l'habit que portait de son vivant le serviteur.

de Dieu. On lui ceignit également la taille d'un rosaire, comme il en portait habituellement à la ceinture. Ainsi enseveli, il fut placé dans un premier cercueil de bois blanc et assujetti pour éviter les chocs de la route à l'aide des planches qui avaient servi à sa première sépulture. Le 20 avril, en présence de M. le lieutenant Dornan, commandant le Hogar, ce premier cercueil fut fermé, après qu'on y eut placé, dans un flacon de verre, scellé du sceau du préfet apostolique de Gardaïa, un document relatant ce qui venait d'être fait. Le cercueil, une fois fermé, fut entouré d'une tresse rouge sur laquelle Monseigneur le préfet apostolique apposa son sceau. Puis il fut entouré d'une feuille de zinc et placé dans un second cercueil de bois dur portant cette inscription « Le père Charles de Jésus, vicomte de Foucault, massacré à Tamanrasset le 1er décembre 1916. » Le 20 avril, le coffret renfermant le cœur du père de Foucault fut placé dans le monument du général Lapérine. Ce coffret fut scellé aux armes du préfet apostolique et enfermé dans une caisse de bois blanc, à l'intérieur de laquelle un second document, scellé dans un flacon de verre, indique que la clé du coffret se trouve entre les mains du préfet apostolique de Gardaïa et attachée au présent procès-verbal. Enfin, le 21 avril à 9h, le cercueil fut acheminé par voiture automobile sur El Goléa. Fait à Tamanrasset le 21 avril 1929. Procès-verbal de la mise en caveau du serviteur de Dieu Charles de Foucault. Parti de Tamanrasset le 21 avril 1929, le corps du serviteur de Dieu Charles de Foucault arriva à El Goléa le 25 avril à 11h. Il fut aussitôt placé dans les locaux de la mission des Pères Blancs. Le lendemain matin, vendredi 26 avril, à 7h, le cercueil fut porté à l'église d'El Goléa et Monseigneur Nouet, préfet apostolique, donna l'absoute en présence de la population chrétienne. Après l'absoute, le corps fut conduit au domaine Saint-Joseph, où se trouve un village chrétien en formation et où un caveau avait été préparé. Monseigneur Nouet bénit lui-même la nouvelle tombe et expliqua en quelques mots aux fidèles présents pourquoi, en raison de la réputation de sainteté qui entoure la mémoire du père Charles de Foucault, il avait tenu à placer à El Goléa, sous sa surveillance et sa protection, les restes du serviteur de Dieu. Puis il apposa son sceau sur les vis extérieures du cercueil et l'on glissa le cercueil dans le tombeau qui fut aussitôt scellé par une maçonnerie. Fait à El Goléa les 26 avril 1929, signé par Monseigneur Nouet ainsi que les révérends pères Constantin, Joyeux et Foca. En janvier 1931, le comte Béhougen visitait le Hogar. Il a écrit une brève et intéressante relation de son séjour à Tamanrasset, où l'attirait surtout le souvenir de Charles de Foucault. Journal des débats, 2 février. La petite bâtisse en terre battue, que l'ermite a d'abord habitée, simple couloir, on s'en souvient, divisé en 3 parties, entrée au milieu, chapelle à gauche et chambre à droite, est abandonnée complètement. Les murs s'effritent, les 2 piliers devant la maison sont encore debout, mais ils ne portent plus depuis longtemps la corde où séchait le linge. Le grand arbre, l'unique, l'étel à l'ombre duquel Charles de Foucault venait travailler au dictionnaire de la langue touareg, a été abattu par l'orage, mais couché à moitié sur le sol et raciné encore, il vit, il reste vert dans la fauve étendue. À quelques pas se dresse le grand borge historique du père de Foucault. C'est une grande bâtisse carrée, en toube, flanquée de 4 tours aux angles, les hauts murs sont percés de meurtrières. Devant la porte, un mur pare-balles montre que nous sommes en présence d'une construction militaire. Ce sont en effet les officiers du fort Motilinski qui avaient construit cette demeure pour le père, afin qu'il pût y vivre à l'abri d'un coup de main. Mais au milieu du mur, sur la crête, se dresse une petite croix faite par le père de 2 branches un peu tordues d'étel. On ne peut rien imaginer de plus poétique et de plus poignant que cette légère silhouette se profilant sur le ciel. L'officier qui nous fait visiter le borge nous dit «
c'est à Tamanrasset tout ce qui nous relie à la civilisation chrétienne, mais elle nous y relie bien. C'est devant la porte, derrière le pare-balles, que le père a été assassiné, comme on le sait, par un sénoussiste. Jamais un targhi n'aurait commis ce crime. Les Touaregs aimaient et vénéraient le père comme un marabout, et ils conservent pieusement sa mémoire. On se demande comment le père de Foucault s'est laissé si facilement surprendre. Il savait que des bandes de fanatiques parcouraient le pays, on l'avait mis en garde. Il oublia la précaution la plus élémentaire de regarder qui frappait avant d'ouvrir. La porte d'entrée du Borge est étroite et basse, à peine 1 mètre de hauteur. Il demande « Qui est là ?»« C'est le courrier. » Sans se découvrir, il entr'ouvre la porte, étend la main pour prendre les lettres. On saisit cette main et on tire dehors le père qui, surpris et affaibli par les privations, ne peut résister. Un coup de feu est tiré à bout portant. La balle qui tue le père va se fixer dans le mur de terre d'une des tours. Son cadavre est jeté dans le fossé. C'est avec émotion que, sur place, nous écoutons ce récit. La trace de la balle meurtrière est d'autant plus visible que des touristes curieux et irrespectueux ont voulu toucher l'endroit et ont un peu effrité la terre, ce qui fait que le trou a maintenant 5 cm de diamètre environ. Nous pénétrons à l'intérieur. Voici l'ancienne chapelle, la chambre. Nous montons sur les terrasses d'où la vue est splendide. À l'aurore et au coucher du soleil, ces hautes montagnes entourant le plateau, déjà à 1480 mètres d'altitude, ont des colorations de pourpre et d'or d'une richesse inimaginable. Au pied du Borge se dresse le monument du général Lapérine, une simple pyramide de Timshent, sorte de lion propre à certaines parties du Sahara, avec le médaillon de ce grand saharien. Mais cette simplicité est pleine de grandeur. C'est là qu'il est enterré. Sur le côté, une croix de bois est placée en avant de 3 tombes avec les pierres rituelles à la tête et aux pieds qui marquent les tombes musulmanes. C'est là qu'était enterré le père de Foucault et les 3 méharistes tombés avec lui. On a exhumé le cadavre du père qui repose maintenant au couvent des Pères Blancs à Belbéchir près d'El Goléa. On n'a laissé ici que son cœur, mais c'est un symbole. Cette décision de l'autorité ecclésiastique a été unanimement regrettée. Il n'y avait pas à craindre une profanation de tombe, les Touaregs et les Aratins sont trop respectueux de ce souvenir. Le général Lapérine et le père de Foucault, ces 2 vieux amis sahariens, sont, on peut le dire, les génies tutélaires de la France au Hogar et dans le désert. On doit cultiver leur mémoire non seulement au point de vue moral, mais encore au point de vue matériel, et il semble que certaines mesures de précaution indispensables devaient être prises. J'ai dit le geste sacrilège des curieux, agrandissant la trace de la balle qui tua le père de Foucault, mais que dire de la destination actuelle du Borge ? C'est le dépôt de munitions et d'explosifs de la garnison. Il y a des mitrailleuses et des obus dans la cour intérieure. Les cartouches sont dans les chambres, les détonateurs dans l'ancienne chapelle, dont le dessus de porte est marqué d'une croix dessinée sur la terre par le Saint-Ermite. Il a fallu agir ainsi, car aucun autre bâtiment dans l'agglomération ne pouvait servir de poudrière, et l'autorité militaire est la première à regretter cet état des choses. Mais n'est-il pas scandaleux de ne pas mieux respecter des souvenirs d'une grandeur morale incontestable ? Lors de la tournée que vient de faire au Hogar M. Rosis, sous-directeur des territoires du Sud, il paraît qu'on l'a compris et qu'il est question de faire classer le Borge du père de Foucault comme monument historique. On ne peut que se féliciter de cette excellente idée et souhaiter qu'elle soit mise à exécution sans tarder. Qu'on donne les crédits nécessaires, 25 000 francs environ, pour construire un dépôt de munitions dans des conditions normales, car l'actuel est insuffisant et même dangereux. Et qu'on rende à la vénération publique le lieu où vécut et fut assassiné le Saint-Père de Foucault. Un monastère des Pères Blancs n'y serait-il pas tout à fait à sa place ? Appendice, demandé à René Bazin, à l'un des hommes qui furent les amis du père de Foucault et s'entretinrent de l'œuvre avec lui. Association pour le développement de l'esprit missionnaire, surtout en faveur des colonies françaises.
fonder cette association fut une des pensées constantes du père de Foucault.

0: fidèles et qu'il y a une grande négligence chez les chrétiens à l'égard de ce devoir primordial, notamment chez nous, Français, qui n'avons pas encore travaillé à l'évangélisation de nos frères musulmans, sujets de la France. La seconde, qui donne à l'association sa caractéristique, c'est que ce dur travail ne s'accomplira pas si l'on cherche seulement à obtenir des aumônes et quelques prières. On doit encore demander, du plus grand nombre possible des catholiques, une préoccupation constante des infidèles, un esprit missionnaire. Ils y parviendront par une vie sérieusement chrétienne, qui maintiendra cette pensée et la fera passer en action. Le moyen pratique d'arriver à ce christianisme sincère, profond et actif, c'est de s'astreindre à l'observance d'une règle et de s'organiser en association. La pensée du père de Foucault s'étendait à tous les infidèles. Par conséquent, selon lui, chaque mère patrie devrait être appelée à constituer une union semblable pour les infidèles de ses colonies qui ne peuvent ordinairement parvenir à la connaissance de la vraie religion que par l'intermédiaire des peuples chrétiens dont ils dépendent. Il n'y a guère de plus large idée, ni de plus fraternelle, ni de plus pressante, approuvée d'abord en 1909 par Mgr Bonnet, évêque de Viviers, et par Mgr Livignac, supérieur général des Pères Blancs, puis par le cardinal Hamet en 1919, l'association a reçu des adhésions individuelles et des adhésions collectives de personnes ou de communautés. Dès qu'elle sera connue, elle attirera sans doute bien des cœurs. Elle est digne de réussir par son ampleur, par sa générosité, par l'aide même qu'elle fournit aux clergés et aux fidèles, en proposant une règle de vie, une discipline, orientée vers l'apostolat sous toutes ses formes. C'est le legs unique, le dernier conseil, du père de Foucault à ses amis.
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0: Bonsoir, bienvenue dans ce nouvel épisode d'Église du Monde sur KTO. Ce soir, nous prenons la direction de l'Arménie, qui revendique fièrement son statut de première nation chrétienne au monde. L'Arménie a façonné son identité autour de cette foi, majoritairement marquée par l'Église apostolique arménienne. Le pays abrite aussi une communauté catholique minoritaire. Nous aurons l'occasion d'en parler ce soir. Et puis, dans un contexte où le patrimoine religieux reste étroitement lié aux bouleversements politiques et aux tensions régionales, notamment dans le Haut-Karabakh, l'Artsakh en arménien, nous verrons comment l'Église contribue à préserver une identité et un héritage spirituel menacé. Pour en parler, nous accueillons ce soir Philippe Soukassian, historien et diacre de l'Église apostolique arménienne. Mais avant, quelques repères sur le pays. L'Arménie est donc située dans le Caucase, enclavée entre la Géorgie, l'Iran, l'Azerbaïdjan et la Turquie, ces derniers avec qui elle entretient des relations tendues. La capitale de l'Arménie est Erevan. Le pays compte environ 3 millions d'habitants. Une diaspora importante, entre 7 et 8 millions d'Arméniens vivent à travers le monde, notamment en Russie, en France et aux États-Unis. L'Arménie est historiquement placée donc sous la direction spirituelle de l'Église apostolique arménienne. Les catholiques et les protestants sont minoritaires dans le pays. Ils représentent environ 10% de la population. Tout de suite, je retrouve mon invité. Philippe Soukassian, bonsoir.
1: Bonsoir.
0: Merci d'être avec nous sur le plateau d'Église du Monde.
1: C'est un plaisir.
0: Alors, pour rappel, puisque les téléspectateurs de KTO vous connaissent, vous êtes historien, spécialiste d'histoire religieuse arménienne et vous êtes également diacre de l'Église apostolique arménienne. Vous voyagez souvent en Arménie, vous y étiez encore récemment en avril dernier, si je ne m'abuse. Qu'est-ce qui vous émeut le plus comme historien et diacre? Est-ce que c'est l'histoire du pays, la foi du peuple?
1: Alors, c'est un attachement naturellement à cette histoire, à ce morceau d'Arménie qui est aujourd'hui donc une partie du Caucase, mais qui autrefois s'étendait sur le plateau arménien, c'est-à-dire l'Anatolie orientale et le nord de l'Iran actuel, qui est la terre de mes ancêtres. Hein. Pas cette région proprement dite de l'Arménie, mais mes ancêtres sont originaires, eux, de ce qu'on appelle l'Arménie occidentale, c'est-à-dire la partie de l'Arménie historique qui était sur le haut plateau arménien sur l'Euphrate. Donc un attachement à cette histoire et puis naturellement le lien religieux, spirituel, puisque le siège de mon église est dans cette partie de l'Arménie qui est aujourd'hui, qui constitue la République d'Arménie, qui est donc le monastère de Saint-Etchmiadzin, qui est le cœur de la chrétienté arménienne.
0: Pour bien comprendre, pour démarrer, qu'est-ce que l'Église apostolique arménienne ?
1: Alors, c'est une très très vaste question, parce que l'Église apostolique arménienne, c'est naturellement tout d'abord l'Église du Christ en Arménie, hein, c'est-à-dire l'Église de ce peuple de Dieu, de ce peuple qui en 301 a fait, par le choix de son souverain, hein, le choix de cette foi chrétienne à laquelle il reste arrimé jusqu'à ce jour, et qui est devenu un peu plus, qui est devenu véritablement le fondement de sa nouvelle identité, c'est-à-dire que c'est une tournure que j'utilise assez fréquemment, que j'utilisais avec mes étudiants. Je disais, les Arméniens sont devenus un peuple nouveau au sens religieux du terme, hein, au sens spirituel, mais ils sont devenus un peuple nouveau ou un nouveau peuple au sens aussi anthropologique, c'est-à-dire que toute leur histoire, toute leur culture a été irriguée par cette foi chrétienne qui a donné une littérature, une écriture tout d'abord, hein, puisque l'alphabet arménien a été conçu par un moine pour transmettre l'évangile. Et donc, toute l'histoire de ce peuple, si vous voulez, s'est englobée dans cette culture arméno-chrétienne. Il y a une tournure que j'aime beaucoup, qui est un concept qui a été conçu par un grand spécialiste de l'histoire arménienne qui s'appelle Jean-Pierre Mahé, et qui a cette formule qui parle d'église-nation, c'est-à-dire que c'est quelque chose d'inextricable, c'est-à-dire que c'est très difficile à expliquer à un non-arménien. Et un des grands archevêques et un des grands historiens de l'église arménienne, Monseigneur Ormanian, avait cette formule un peu particulière. Il disait, l'église, c'est l'âme invisible de l'Arménie absente, c'est-à-dire au moment où l'État arménien n'est plus là, à partir de 1375, eh bien, à partir de là, à partir de cette période, l'Église va devenir la mère de la nation et prendre soin de la nation, au sens spirituel comme au sens matériel du terme.
0: Aujourd'hui encore, c'est un rôle, une place que...
1: Alors aujourd'hui, c'est un rôle qui est assez différent et qu'elle conserve surtout en diaspora, puisque la grande nouveauté quand même de ce 20e et 21e siècle, c'est qu'à deux reprises, l'Arménie va renaître, c'est-à-dire que l'État arménien va se reconstituer en 1918, puis en 1991. Alors aujourd'hui, l'Église en Arménie n'a plus ce même rôle. Elle a une dimension quand même très importante pour l'ensemble des Arméniens, qu'ils soient croyants ou pas croyants, mais plus aussi centrale sans doute.
0: Alors, en Arménie, justement, croyant ou pas croyant, comment est-ce qu'elle s'incarne cette foi, cette transmission de la foi dans les familles ?
1: Alors, vous avez utilisé le bon terme. Pendant très longtemps, c'est une transmission dans les familles. Et en particulier, je voudrais souligner le rôle très important des femmes dans la transmission de cette foi. On a de multiples exemples au moment du génocide où on parle de ces femmes qui continuaient d'enseigner à leurs enfants à la fois la langue et leur foi, à transmettre leur foi. On l'a eu pendant la période soviétique où, en l'absence de structure religieuse, puisque les bolcheviks locaux avaient anéanti toute vie religieuse, hein, on avait fermé les églises, confisqué les écoles, et donc la transmission se faisait essentiellement dans les familles. Je dois dire qu'en plus, c'est une tradition qui est très ancienne, hein, dans les églises d'Orient, où la transmission de la foi, et c'est effectivement une affaire de famille avant tout, dans le cadre de la famille. Il y a donc une espèce de, comment dire, d'évangélisation dans les familles, et une évangélisation bien sûr par l'Église.
0: Lorsque l'on parle de l'Arménie, on pense immédiatement à l'Église apostolique arménienne. Mais il y a aussi, je le disais en introduction, des protestants, des catholiques. Alors, avant de parler plus précisément, particulièrement de l'Église catholique, comment se vivent aujourd'hui les relations entre ces différentes communautés chrétiennes en Arménie ?
1: Alors, je dois dire que ces relations ont été pendant un temps problématiques. Elles ont pu être problématiques au XVIIIe, au XIXe siècle, où il y avait toujours une espèce de soupçon, si vous voulez, d'étrangeté, c'est-à-dire que ces religions, entre guillemets, ces confessions, avaient pu entrer en Arménie par le biais de missions, etc., et qu'à ce titre, elles n'auraient pas été légitimes. Alors l'histoire est bien plus complexe que ça, on aura l'occasion d'en reparler. Ce que je voudrais dire, c'est qu'aujourd'hui, ces relations sont tout à fait fraternelles, que ce soit en Arménie même ou que ce soit en diaspora. Et je pense que nous allons parler dans un petit moment de l'installation ou de la réinstallation de l'Église catholique sur le territoire de la République arménienne actuelle. Et on peut dire qu'à partir de ce moment-là, ces relations sont devenues fraternelles et de coopération aussi. Dans plusieurs domaines qu'on évoquera sans doute.
0: Et bien justement, évoquons-le maintenant, puisque comment est-ce que vous définiriez la place et l'identité des catholiques arméniens dans ce paysage religieux ?
1: Alors, ce qu'il faut dire, en premier lieu, c'est qu'ils ont un héritage commun, tous ces chrétiens arméniens. C'est-à-dire qu'avant les partages, on va dire, qui sont dus au Grand Concile, on a une histoire commune, celle de la conversion de l'Arménie. Hein. Donc on est au IVe siècle. On a une histoire commune avec les catholiques au moins jusqu'en 1740 et avec les protestants jusqu'en 1800 et quelques. Et donc nous avons un héritage historique, mais aussi spirituel commun, c'est-à-dire que l'Église catholique, par exemple, l'Église catholique arménienne a le même rite que les apostoliques arméniens. Donc nous avons déjà aussi en commun ce rite, avec très très peu de nuances, mais en gros, vous ne pourriez pas faire la différence, ou très peu, entre une Église catholique et une Église apostolique arménienne lorsque vous entrez dans le sanctuaire. Il y a quelques petites différences, mais globalement, c'est la même architecture, la même liturgie. C'est différent avec les protestants, mais en tout cas, il y a cette notion d'héritage commun, si vous voulez. On a des grands saints qui nous sont communs, hein, Saint Nelsesh Norali, dont on va parler, Saint Grégoire de Narek, qui sont en plus dans le calendrier de l'Église catholique, mm-hmm. plus généralement de l'Église catholique universelle, et donc avec les protestants aussi, hein, il y a des formes de coopération. Alors en Arménie, dans la République d'Arménie, les communautés protestantes et catholiques ont été absentes en gros des années 20 jusqu'en 1991, date à laquelle l'Arménie opte pour l'indépendance, c'est-à-dire qu'il y a un référendum qui réclame à 95%, je crois, l'indépendance par rapport à l'Union soviétique.

0: politique. Et à partir de là, ces deux églises vont se réimplanter, et souvent d'ailleurs avec l'aide de l'Église apostolique arménienne. Et donc, les Arméniens catholiques qui vivaient de manière assez discrète en Arménie, c'est-à-dire que pour les besoins rituels, par exemple de baptême, de sacrement, eh bien ils s'adressaient à l'Église apostolique arménienne, ou bien ils traversaient la frontière, ils allaient en Géorgie où il y avait une petite communauté catholique qui avait survécu, ils faisaient baptiser leurs enfants là-bas. Chez les protestants arméniens, il y avait aussi une vie ecclésiale plus ou moins déclarée, plus ou moins dissimulée pendant toute la période soviétique. Je voudrais dire d'ailleurs que à ce sujet que Gyumri, dont on va beaucoup parler parce que Gyumri est une ville importante pour les catholiques arméniens, à Gyumri, pendant la période soviétique, par exemple, on a l'exemple assez extraordinaire d'un lieu qui est la cathédrale des Sept Plaies de la Mère de Dieu, où dans cette église, qui était la seule église restée ouverte à Gyumri pendant les premières années soviétiques, eh bien, on a une cohabitation des trois cultes, c'est-à-dire que les Arméniens apostoliques célèbrent dans la nef, dans l'église principale, et les Arméniens protestants et catholiques se retrouvent dans une petite chapelle qui est intégrée dans la cathédrale des Sept Plaies de la Mère de Dieu. Et donc, jusqu'à ce jour, il y a là un très grand crucifix, qui est un grand crucifix dans la tradition catholique, qui a été apporté par les Arméniens catholiques pendant la période soviétique, installé dans cette petite chapelle, et où ils ont prié pendant toute cette période. Si vous voulez, en 91, les Arméniens ont pu renouer, si vous voulez, avec cette idée d'une unité de foi, hein, avec des expressions différentes.
1: Alors, vous parliez de Gyumri. Je vous propose d'en prendre la direction. C'est donc la deuxième ville du pays. Les Sœurs de l'Immaculée Conception, elles jouent un rôle très important. Après le séisme de 1988 notamment, elles ont créé un orphelinat, puis une école. Parents séparés ou encore pères partis en Russie pour travailler, beaucoup d'enfants sont abandonnés, sont recueillis par les sœurs. Et notre invité donc s'y est rendu. On regarde quelques images.

0: Alors, peut-être avant de parler plus précisément de cette ville et de ce qu'elle représente pour les catholiques arméniens, est-ce que vous pouvez nous parler de ce moment qu'on vient de voir ? Vous nous avez envoyé ces images.
1: Ça m'émeut toujours lorsque je vois ces enfants et que je vois ce lieu. C'est un endroit extraordinaire, extraordinaire, qui sort de l'ordinaire. Alors, ces sœurs de l'Immaculée Conception, elles ne sont pas nombreuses en Arménie, elles sont trois. Elles sont trois et elles sont l'héritière d'une tradition qui s'ancre déjà dans le malheur, dans la désolation et dans la destruction, puisque leur ordre a été créé en 1847 dans l'Empire ottoman pour s'occuper des orphelins arméniens de l'Empire ottoman, puisque dans l'Empire ottoman, jusqu'au génocide de 1915, on a connu des périodes successives de massacres et où ces périodes de massacres laissaient toujours des orphelins au bord du chemin. Et cet ordre qui a été créé à Constantinople, aujourd'hui, depuis 88, fait une œuvre extraordinaire dans le territoire de la République d'Arménie actuelle, dans le nord à Gyumri, mais tout autour. Elle rayonne.
0: Donc pas seulement
1: à Gyumri. Elles sont dans tout le nord de l'Arménie. Elles débordent même un petit peu sur la Géorgie voisine. Et ces trois sœurs font ici un travail extraordinaire. Alors ici, on voit ces enfants qui sont des pensionnaires ou des demi-pensionnaires. Certains peuvent retourner parfois dans des familles d'accueil. Et donc, elles s'occupent de ces enfants à longueur de journée. Pendant très longtemps, après le séisme, elles se sont occupées d'orphelins qui étaient de véritables orphelins, qui avaient perdu père et mère, souvent les deux, en les accompagnant jusqu'à la porte de l'université, c'est-à-dire qu'elles les prenaient en charge depuis leur entrée à l'orphelinat jusqu'à la porte de l'université. Et même malicieusement, une des sœurs me disait, et mère Aroussiak s'occupe même de les marier après, et elle s'occupe même du choix de leur conjoint. Donc, c'est un endroit extraordinaire qui aujourd'hui, en plus, se double d'une école professionnelle assez extraordinaire dans laquelle la France et les Français ont une grande part. Alors c'est une école professionnelle où on apprend l'art de la cuisine. Donc vous voyez, c'est pas tout à fait du service,

0: Donc c'est pas un hasard, c'est-à-dire que non seulement on prend en charge ces enfants dans leur vie matérielle du moment, mais en plus on essaye de construire avec eux un avenir pour les insérer dans la société arménienne. Et donc ces sœurs ont à la fois un rôle d'éducatrices, hein, elles sont là, ce sont un peu des mères, ce sont véritablement des mères pour ces enfants. C'est très impressionnant de voir ces enfants s'approcher des religieuses, se faire câliner par elles, et puis elles sont des éducatrices et elles les accompagnent aussi, donc comme je vous le disais, plus loin, bien plus loin.
1: Et alors parlez-nous un peu de cette ville de Gyumri pour qu'on comprenne brièvement, on ne va pas refaire toute l'histoire, mais c'est un lieu important pour les
0: Alors Gyumri, c'est une ville importante parce que c'est historiquement la grande ville de la région, c'est-à-dire que pendant la période tsariste, c'est la ville qui mérite effectivement le nom de ville, c'est-à-dire où on a de très très beaux bâtiments construits dans l'architecture russe impériale, avec de beaux édifices religieux, alors que Yerevan à l'époque n'est qu'un bourg un petit peu, vous voyez, dans les poussières. Et Yerevan à côté et sans comparaison. Gyumri est une véritable ville avec une population très particulière qui est en grande partie originaire d'Arménie occidentale, c'est-à-dire que dans cette région, on a eu un apport à partir des années 1830-1840 d'Arméniens venus de l'Empire ottoman, venus se réfugier dans l'Empire russe, et parmi eux, de nombreux catholiques arméniens, en particulier des villages entiers de la région d'Erzurum, de Trabzon, qui sont aujourd'hui en Turquie, qui se sont déplacés par village et qui se sont installés à la fois dans cette région d'Achotsk, de Gyumri, du Dachir, et en Géorgie. Et donc, c'est pas un hasard si aujourd'hui on retrouve une plus grande concentration d'Arméniens catholiques dans ces régions. Ils sont à peu près 30 000 dans la République d'Arménie, c'est-à-dire que 10% de la population de la République d'Arménie.
1: Alors, il y a un conflit ouvert entre le gouvernement et l'Église apostolique arménienne. Au-delà de la place de l'Église dans la société, cette opposition, elle touche aux questions des relations avec la Russie, de la paix avec l'Azerbaïdjan. On ne va pas développer ici, on a déjà eu l'occasion de le faire sur KTO, dans d'autres émissions. Mais pour rappeler que l'Arménie et l'Azerbaïdjan s'opposent depuis des décennies sur cette région du Haut-Karabakh, plus de 100 000 Arméniens ont dû quitter le territoire. Et c'est l'un des défis actuels, ce traumatisme du Haut-Karabakh. Le père Ovanès a défendu le sanctuaire d'Adivank jusqu'au bout quand il a été assiégé par les forces azéries en 2020. Il a fait partie des derniers religieux à être rapatrié en Arménie après avoir été grièvement blessé en 2023. Il officie désormais dans une petite église de la banlieue d'Erevan. On regarde cet extrait du documentaire « La foi des montagnes ». C'est une coproduction KTO réalisée par Thibaut Laflaquière et Erwan Lousseau.
2: Vous avez défendu le monastère de Dadivank. Jusqu'où peut aller l'engagement d'un prêtre face à un envahisseur?
3: Nous avons pris les armes non pas pour tuer notre ennemi, mais pour protéger notre peuple, notre église, notre monastère, notre sanctuaire, notre famille. Nous avons pris les armes pour cela. La croix pour la bénédiction, l'arme pour la protection. Le destin de toutes les églises est incertain, car elles ont été profanées. Leur apparence a été modifiée, certaines ont déjà été transformées en mosquées. Les rashkars ont été détruits, les inscriptions effacées. Aujourd'hui, l'UNESCO, la communauté internationale et les Nations Unies restent silencieux. Là-bas, à Dadivank, qui date du IVe siècle, il y a les reliques de nos saints. Toutes les inscriptions sont en arménien. L'église est arménienne chrétienne. Là-bas, il n'y a rien qui ne soit pas arménien. Rien qui pourrait appartenir à d'autres cultures et certainement pas à une communauté oudi. Saint Dadi, le fondateur de Dadivank, était disciple d'un apôtre de Jésus-Christ. Il a été martyrisé là-bas et son corps repose au monastère.
1: Dadivank, c'est un endroit que vous connaissez, j'imagine. Le destin des églises est incertain, c'est ce que dit le père Ovanès dans cet extrait. Qu'est-ce qui se

0: joue en fait dans cette destruction systématique du patrimoine religieux?
1: Oui, il s'y passe des choses extrêmement graves et à bas bruit, c'est-à-dire qu'on a très peu d'écho. Si ce n'est que tout récemment, par exemple, c'était au mois d'avril, on a appris la destruction successive de deux églises à Stepanakert. Stepanakert, qui est la capitale du Haut-Karabakh arménien. Et donc, la grande cathédrale de Stepanakert, de la protection de la Mère de Dieu, a été complètement rasée, ainsi qu'une autre église qui s'appelait Saint-Jacques de Nisibe. Mais on en est déjà, depuis l'occupation azerbaïdjanaise qui a débuté en 2020, et s'est terminé en 2023, on en est déjà à une dizaine d'églises détruites, plus des petits monuments mineurs, entre guillemets, hein, dont on ne connaît pas le destin. Alors les grands monuments, on peut les suivre. Il y a des organismes qui, par satellite, hein, voient au jour le jour la situation, évolue la situation. Ce qui se joue, c'est l'éradication totale de tout ce qui a pu être arménien sur cette terre. Et c'est un événement qui, malheureusement, n'est pas isolé. C'est-à-dire qu'on a déjà connu cela dans la province qui est l'exclave, qui est à l'ouest de l'Arménie, qui s'appelle le Nakhitchevan, qui était une autre région arménienne où tous les monuments arméniens, plusieurs centaines de monuments et des milliers de khachkars, les khachkars sont les stèles votives arméniennes à la croix qui est typique de l'art arménien, ont été entièrement rasés. Entièrement, c'est-à-dire qu'il n'y a plus l'ombre d'un monument arménien dans le Nakhitchevan. Alors, au Karabakh, sans doute qu'on ira vers une situation différente, puisque là, on a pu... le gouvernement azerbaïdjanais déclare qu'il va détruire tout ce qui a été construit pendant l'occupation. Et ce qu'il y a de terrible, c'est que il n'y a pas de voix non plus d'autorité morale et culturelle qui s'élève dans la société azerbaïdjanaise pour empêcher cela.
0: On se sent impuissant ?
1: On se sent complètement impuissant, on se sent un peu abandonné, un peu seul. Le Cheikhoul Islam, qui est le chef des musulmans de la région, justifie la destruction de ces sanctuaires en expliquant qu'ils ont été construits sans autorisation, au détriment des populations locales, etc. C'est-à-dire que là, on n'a pas l'ombre du début d'une pensée spirituelle qui pourrait faire qu'on pourrait imaginer que ces monuments puissent être protégés. Eh bien non, ça c'est le sort des monuments, des églises qui ont été construites récemment, on va dire à partir des années 90-91. Et les autres, on assiste à une réécriture de l'histoire, à ce qu'on appelle du révisionnisme, à une falsification de l'histoire, c'est-à-dire qu'on réécrit l'histoire de ces monastères en proclamant qu'ils sont, ils font partie du patrimoine d'une église albanienne. Aujourd'hui, disparu. Et on impute d'ailleurs la disparition de cette église aux Arméniens. On dit que ce sont les Arméniens qui ont fait disparaître cette église antique, qui était une église effectivement née au 3e ou 4e siècle. Eh bien, au nom de cette réécriture de l'histoire, aujourd'hui, ces monuments sont confisqués, ils sont enlevés à la mémoire arménienne du patrimoine arménien et placés donc dans un patrimoine albanien qui ne correspond pas à une réalité. Voilà.
0: Merci Philippe Soukassian. Avant de se quitter, je vous pose deux petites questions avec des réponses très rapides. Quel sanctuaire ou lieu de pèlerinage dans lequel vous aimez vous ressourcer en Arménie ?
1: C'est très difficile de répondre à cette question parce que chacun de ces sanctuaires est un endroit extraordinaire, la plus humble des chapelles. Mais moi, j'ai un grand faible, bien que ce soit un lieu aujourd'hui beaucoup fréquenté touristiquement. C'est le monastère de Datev, qui est un endroit extraordinaire, d'abord par la configuration, la géographie des lieux, mais aussi parce que ça a été un grand bastion de la théologie arménienne médiévale, donc un haut lieu de la pensée arménienne, de la théologie arménienne. Voilà un très très bel endroit, situé au sud de l'Arménie.
0: Et une intention de prière pour les chrétiens en Arménie, en conclusion ?
1: La paix. Tout d'abord, la paix intérieure pour chacun d'entre eux, parce que ce que nous avons vécu depuis 2020, je crois que nous n'en avons pas encore pris complètement, totalement conscience, et qu'il y a un énorme travail à faire pour chacun d'entre nous sur cette perte, sur cette déportation de cette population arménienne du Karabakh, sur cette perte de cette terre, de ces monuments. La paix intérieure pour chacun, la paix pour l'Arménie, la paix dans la société arménienne, qui est une société aujourd'hui polarisée et qui doit aujourd'hui se relever, et la paix avec ses voisins, naturellement, avec lesquels les relations sont plutôt difficile.
0: Tendu. Merci beaucoup, Philippe Soucassian. Merci d'avoir été avec nous. Merci de votre témoignage.

0: Je vous remercie.
1: Et tout de suite, on continue avec la chronique du Monde. Cette semaine, nous prenons la direction du Tchad, où l'on retrouve sœur Juliette Gemta, religieuse du Sacré-Cœur de Jésus, à N'Djamena.
2: Bienvenue au Tchad, bienvenue au pays de Toumaï. Toumaï qui veut dire espoir de vie. Le thème aujourd'hui porte sur le baccalauréat, qui est un enseignement, qui est un examen du second degré vécu à travers l'Afrique centrale. Cette année, la particularité est que le bac tchadien a mis l'accent sur les valeurs de l'éducation intégrale. Nous voulons cette année un bac avec zéro fraude, un bac avec zéro IA, c'est-à-dire l'intelligence artificielle, un bac où réellement nous vivons notre devise du Tchad qui est unité, travail, progrès. Et dans ce sens, tout le corps professoral, comme les élèves, se sont mis au travail pour arriver à cet objectif d'un bac dont l'accent est mis sur le travail, la compétence et la capacité à passer tes examens et pouvoir tenir dans les universités.
1: Et c'est la fin de cette édition et de la saison. Merci de votre fidélité, j'étais ravie de vous accompagner et je vous retrouve avec joie à la rentrée. 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Bel été à chacun, prenez soin de vous et à bientôt.

0: Bonsoir, je suis heureuse de vous retrouver ce soir sur KTO. Nous allons prendre un peu le soleil avec une humoriste née dans le sud de la France, chroniqueuse de radio et de télévision, Sandrine Saroche. Bienvenue sur KTO, Sandrine Saroche.
1: Merci.
0: On est très heureux de vous recevoir. Vous nous amenez le soleil du sud ?
1: Mais j'espère. J'espère.
0: On en a besoin. Qui n'est pas toujours là.
1: Qui n'est pas toujours là, mais j'y étais récemment, il était là. Et donc, c'est vrai que ça fait du bien.
0: Ça fait du bien et ça doit vous manquer.
1: Qui dit soleil dit lumière, bien sûr.
0: Exactement. Et c'est bien pour ça que vous êtes sur cette émission aujourd'hui. Alors, vous avez commencé avec un truc pas si rigolo que ça, le droit, finalement. Votre carrière a commencé avec quelque chose d'assez sérieux.
1: Absolument.
0: Vous étiez avocate.
1: Alors, je rectifie un peu parce que j'ai un diplôme d'avocat, mais je n'ai pas exercé. J'ai pas exercé la profession d'avocat, j'ai exercé le métier de juriste.
0: À
1: la Commission nationale informatique et
0: liberté. Moi, j'ai trouvé ça plutôt sérieux pour commencer.
1: C'était sérieux, c'est d'autant que j'étais dans le secteur de la protection sociale. Donc, sérieux, doublement sérieux.
0: Presque ennuyeux, non ?
1: On était limite ennuyeux, effectivement. En tout cas, voilà, et c'est pour ça que je n'y suis pas restée, parce que, en tout cas, ce n'était pas fait pour moi.
0: Ah oui, voilà. Ça, vous l'avez vite vu.
1: Je l'ai vite vu, et en même temps, c'était aussi très intéressant. Et moi, j'ai toujours cette... ce paradoxe en moi, en fait. J'adorais ça aussi parce que moi qui ai débarqué de province, qui ai débarqué de Toulon, arrivé à Paris, travailler sur le boulevard Saint-Germain, les locaux de la CNIL à l'époque étaient rue Saint-Guillaume, juste en face de Sciences Po. Je rencontrais des gens passionnants. Donc voilà, c'était difficile. J'ai mis quand même 5 ans à partir parce que c'était difficile de s'échapper de cette institution qui était prestigieuse.
0: Mais c'est quand même marrant que la jeune fille Sandrine Saroche ait fait du droit, parce que c'est assez austère. Quand on vous voit, on n'imagine pas que vous ayez pu être attirée par quelque chose comme le droit.
1: Et pourtant,
0: c'est ça qui vous attirait.
1: Et pourtant, c'est ça qui... Alors, je ne pouvais pas non plus faire énormément de choses. Souvent, on fait du droit quand on est bon, ni en français, ni en maths.
0: Oui, c'est vrai. Ou les deux, plutôt. Vous êtes humble.
1: Non, les deux. Mais enfin, moi, en tout cas, moi, j'étais pas très, très forte en maths. C'est un euphémisme. Et surtout, ça a fonctionné. Donc, c'était un peu comme casino. Hein, quand, tant qu'on gagne, on joue.
0: Ouais.
1: Dès le départ, évidemment, moi, je rêvais d'être chanteuse et d'être comédienne, bien sûr.
0: C'était ça votre rêve, en fait ?
1: Oui, dès mon enfance.
0: Un rêve un peu contrarié, du coup.
1: Oui, mais pas tant que ça, parce que le métier, en tout cas la formation juridique, et alors c'est vous savez ce que c'est, puisque vous avez fait du droit canon, j'imagine.
0: Ouais.
1: Eh bien, le métier de juriste, enfin, en tout cas la formation juridique, elle vous marque pour tout le temps. Et moi, elle m'aide dans mon écriture. Parce qu'il y a des façons de raisonner, le raisonnement a contrario, et c'est de la précision. Et donc, ça m'aide dans mon écriture de sketch et de tout ce que j'écris et de chronique.
0: Et donc, il n'y a pas longtemps, vous me disiez ça en entrant là dans cette émission, vous avez refait un spectacle pour des avocats, justement.
1: Oui.
0: Donc, vous étiez dans votre univers.
1: Oui, régulièrement. Ouais. J'aime bien ça. J'aime bien cet exercice intellectuel de revenir dans ce métier, enfin, dans cette formation.
0: Et de faire un pas de côté et d'en rire.
1: Tout à fait. Ouais. Et de les faire rire.
0: Et de les faire rire.
1: Oui. Et tout le monde en a besoin en ce moment.
0: Et donc, oui, ça c'est certain. Quel a été le déclic pour vous dire « je dois changer absolument de voie » ?
1: Alors, d'abord, j'avais du mal à avoir un enfant. Et il fallait que je m'en occupe beaucoup. Ouais. Et c'était difficile de le concilier avec des horaires de bureau. Et puis surtout, ça vraiment, je prêche vraiment pour ça. C'est, je crois qu'il faut vraiment faire ce pour quoi on est fait. Ce qui n'est pas la même chose que faire ce qu'on aime. Voilà, et c'est ce que je dis aux jeunes de l'entourage de mon fils qui a 21 ans, et je leur dis ça, parce que sinon tout le monde veut être rockstar. Voilà, et ça on va pas pouvoir faire ça, on va pas pouvoir avoir un pays de rockstar et de DJ. Donc il faut faire
0: ce pour quoi on est fait,
1: et il faut le trouver. C'est pas facile de le trouver. Moi, j'ai mis un peu de temps, je le savais en fait dès le départ, mais je l'ai vincé parce que depuis toujours, j'avais rencontré des gens dans ce métier, des comédiens, des chanteurs d'opéra, parce que en fait, j'avais une cliente de ma mère qui m'emmenait à l'opéra voir des opéras, des opérettes, et on allait voir les chanteurs après, parce qu'elle savait que j'aimais ça. Et tous me disaient cette phrase abominable. Tu sais, ma petite, dans ce métier, il y a beaucoup d'appelés et peu d'élus.
0: Ah, voilà. Oui. Ça décourage évidemment.
1: Eh bien, non, c'est ça. On se dit, c'est pas pour moi. Moi, je viens pas de ce milieu, donc ce sera pas pour moi. Donc,
0: mais vous étiez déjà au conservatoire, n'est-ce pas?
1: Mais j'étais.
0: Et vous chantiez?
1: Oui, j'ai fait du chant lyrique et du piano.
0: Oui, c'est ça.
1: Voilà. Et du solfège. Bien sûr. Parce qu'à l'époque, on faisait du solfège. Aujourd'hui, les enfants qui font un

0: qui pratiquent un instrument n'ont pas forcément cette formation théorique que j'ai pu avoir, moi, en fait, qui
1: répétitive austère, c'est un peu comme le droit à la parole, finalement. Et vous avez fait quelque chose de...
0: Oui, oui, moi, j'ai fait toujours les
1: très rigoureux pour
0: pénibles,
1: ensuite...
0: Absolument, pour après s'en échapper et faire ce qui me plaît et ce pourquoi je suis faite.
1: Ah, très bien. Et là, vous avez trouvé votre voie, je crois.
0: Oui, oui, vraiment.
1: Voilà. Alors, vous me disiez aussi tout à l'heure que vous aviez, il n'y a pas longtemps, il y a presque un mois, fait un spectacle pour les chrétiens d'Orient. Est-ce que vous avez envie de nous en parler?
0: L'œuvre d'Orient? Oui, en fait, j'ai une amie qui est violoncelliste et qui est d'origine arménienne, qui s'appelle Astrix Iranossian, et avec laquelle je participe au festival de romans qu'elle a créé il y a une dizaine d'années. Ça fait 4 ans que je fais ça avec elle. Donc, je lis des textes, mais je joue aussi, voilà. Et cet été, on a fait quelque chose d'un peu nouveau, un peu novateur. On a mélangé musique classique, neurosciences et humour. Et on a vu à quel point le public était séduit et même, c'était au-delà de la séduction, et transporté, en fait, après. Et donc, on s'est dit, il faut qu'on recommence. Et voilà, c'est ce qu'on a fait. Moi, j'ai fait un petit passage dans cette soirée, ce qui avait lieu aux Folies Bergères, donc au profit d'une association qui s'appelle L'Œuvre d'Orient. Et l'argent qui était collecté était pour les écoles d'Orient, les écoles chrétiennes, bien sûr. Et donc, voilà, et elle m'a demandé si je voulais participer. Et naturellement, j'ai dit oui. Et donc, j'ai embarqué avec moi Sylvie Chocron, qui est une chercheuse au CNRS et qui est spécialiste du cerveau.
1: Et qui faisait, elle, une conférence
0: ou... On s'est fait une petite question-réponse
1: à deux.
0: Sur qu'est-ce que l'altruisme, qu'est-ce que ça provoque dans le cerveau d'être altruiste, est-ce que l'enfant est naturellement altruiste, etc.
1: Ah, et très donc, intéressant.
0: Ouais, voilà. Ouais. Moi, j'aime beaucoup, je suis passionnée par la médecine et évidemment par le fonctionnement du cerveau.
1: Et cette cause des chrétiens d'Orient vous touche?
0: Ah bah oui, forcément. Oui. Parce que je pense qu'on est... Si on a un peu d'empathie, on est forcément touché par ça, et puis par toute la souffrance, de toute façon, de manière générale.
1: Bien sûr.
0: Voilà.
1: Oui, tout à fait. Alors, est-ce que vous avez un souvenir que vous voudriez nous raconter d'un des premiers spectacles que vous avez donné? Est-ce que vous vous rappelez d'être arrivé la peur au ventre en disant « je ne vais pas y arriver » ou dans quel état d'esprit étiez-vous?
0: Alors, moi, j'ai la chance, quand même, de ne pas avoir le trac.
1: Oh, jamais?
0: Alors, si... Évidemment, il y a toujours des exceptions à la règle, mais c'est-à-dire que moi, plus il y a de monde qui me regarde et qui m'écoute, et plus
1: ça vous galvanise,
0: ça me galvanise, et plus l'adrénaline se libère, et donc j'aime ça. Je suis sur scène, je suis chez moi. Donc en fait, mon trac à moi, c'est la peur de ne pas connaître mon texte. Donc ça m'arrive d'avoir le trou de mémoire. Et comme maintenant j'ai l'expérience, je sais le gérer, mais effectivement. Quand même, au début d'un nouveau spectacle, par exemple, quand on ne maîtrise pas bien son texte, il est là le trac. Et je pense que le trac, c'est des mots comme ça qui, comme la mémoire. En fait, c'est des mots où chacun met ce qu'il veut dedans. Le trac, c'est pas du tout la même chose
1: pour l'un comme pour l'autre.
0: Voilà.
1: Mais donc, ça veut dire que pour ce premier spectacle, vous étiez sûr que ça allait être drôle. Vous n'aviez pas le doute de dire peut-être que la salle va pas réagir.
0: Non, les premières fois quand on fait un spectacle qui n'est pas testé, c'est un peu la même chose. Et, vous voyez, c'est pour ça que c'est presque plus difficile de faire une chronique télé parce qu'elle a pas du tout été testée avant.
1: Ouais.
0: Qu'un spectacle. Le spectacle, en général, au bout de quelques représentations, il commence à être rodé, on sait très bien ce qu'il fait.
1: Les gens rient.
0: Bien sûr. Et on est en confiance. Les chroniques télé, c'est plus compliqué.
1: Et alors, qu'est-ce qui se passe quand on a un trou? C'est quoi la technique?
0: Le trou, c'est de le dire.
1: Ah oui.
0: Voilà. Alors là, arrive ce qui est le pire pour un comédien, le trou noir. Et bien voilà, j'ai un trou noir.
1: Et là on dit j'ai un trou noir.
0: Ça m'est arrivé de dire.
1: Et là les gens rient en fait et sont touchés par.
0: Mais ils adorent ça. Oui. C'est comme quand ils vont au cirque et que les cuillères tombent du cheval.
1: en fait, c'est leur moment préféré.
0: Et si on remonte sur le cheval et que là on réussit, on est doublement applaudi, bien sûr. Eh oui, c'est
1: donc une fois qu'on a surmonté ça une fois, finalement, cette peur-là tombe un peu.
0: Ce qui est génial quand on est sur scène, c'est de tout de suite, hop, on se met le public dans la poche. Et en fait, c'est pas dans la poche, en fait, c'est peut-être dans le cœur.
1: Parce qu'on
0: est
1: vraiment... Il voit votre fragilité aussi, en fait.
0: Vraiment, bien sûr. Et c'est une vraie communion, vraiment. Laïque, certes, mais c'est une communion.
1: On reparlera de ça tout à l'heure dans la suite de l'émission. de cette expression que j'avais entendue dans votre bouche et qu'on va reprendre. Et je vous ai aussi entendu dire, c'est la date qui fait l'artiste. Ah. C'est la contrainte qui oblige à créer.
0: Bien sûr.
1: Et est-ce que vous avez envie de nous parler de ce travail préparatoire d'un spectacle? Comment vous faites pour préparer le texte, en fait?
0: Ouais, j'ai pas de technique. J'ai pas de technique, c'est chaque fois... Alors d'abord, je travaille avec... Je travaille pas toute seule, je travaille avec deux co-auteurs. Oui, oui, alors qui ne viennent pas du milieu humoristique au départ, ni ce ne sont même pas des comédiens, ce sont des gens qui viennent du milieu de la musique, voilà. François Bernheim et Christian Bouclier. François est compositeur. À l'époque, justement, il avait lancé les Poppies, en fait, parce que c'était justement la chorale des petits-enfants d'Asnières. Et il a d'ailleurs été enfant de chœur lui-même, les petits chanteurs à la Croix de Bois. Et puis il a beaucoup, il raconte souvent, c'est encore, il a plus de 75 ans, et il raconte encore comme vraiment, ça l'a beaucoup meurtri, le moment où il n'a plus pu chanter. Puisque sa voix avait mué.
1: J'imagine, c'est une très grande étape.
0: Il en parle très souvent, donc j'imagine que c'est quelque chose qui a été très important. Et donc François, qui a lancé après les carrières de beaucoup de chanteurs, Renaud, Patricia Cass, etc., qui a été directeur artistique de Brigitte Bardot. Enfin bon, voilà. Et puis Christian aussi, qui a travaillé dans une maison de disques. Et donc depuis plus de 10 ans, on travaille ensemble, on écrit les chroniques.
1: Pourquoi ce choix et pas d'avoir choisi des gens de théâtre? C'est marrant.
0: Les rencontres. Ouais. D'abord parce que je travaille d'abord avec François, qui avait composé les musiques de mon spectacle. Ouais. Et quand Paris Première, puisque pour la cité, c'est elle qui m'a proposé en fait de faire des chroniques et est venue me chercher. Je voulais pas travailler toute seule, je voulais avoir un ping-pong, un rebond. Et j'ai demandé à François s'il connaissait quelqu'un, parce qu'il avait quand même 50 ans de showbiz derrière lui. Et il m'a présenté Christian, qui est toute la journée sur X. Alors, sur ex-Twitter, et à qui on ne peut rien apprendre en matière d'acte. Il sait tout. Voilà. J'ai des alertes parfois. Je lui dis, ah ben tiens, il y a un truc qui vient de se passer. Il le sait déjà. Je ne sais pas comment il fait. C'est des gens qui sont sur-informés. Moi, ça m'angoisse un peu. Hein. J'avoue que d'être tout le temps...
1: Voilà. Donc ils sont attentifs à la musique des mots, du coup, peut-être un côté auditif esthétique de votre spectacle.
0: Ah mais c'est vraiment, on est dans l'exégèse, le truc. Et, ils sont parfois, et surtout Christian, il est parfois plus exigeant que l'auteur de la chanson elle-même, en matière de rime. C'est vraiment, je ne sais pas sur KTO,
1: vous.
0: On peut dire que c'est un ayatollah de la rime, mais c'est vraiment...
1: On va aussi le dire. Donc vous faites finalement quand même encore de la musique.
0: Oui. Ah oui.
1: Peut-être que vous pouvez nous parler de votre actualité.
0: Ah ben mon actu, c'est d'abord que je suis en tournée tout le temps, toujours. J'étais au mois de décembre au théâtre Édouard VII. J'étais l'année dernière aussi, j'ai eu la chance et le privilège de chanter à l'Opéra Garnier dans Les Brigandes au Offenbach. Je tenais le rôle du caissier, mais qu'on avait transformé en ministre du budget. Donc récemment, j'ai rencontré une choriste justement qui m'a appelée, qui m'a dit tout de suite, Madame la ministre du budget. Donc voilà,
1: c'est sympa.
0: Et donc je suis en tournée avec mon spectacle qui porte mon nom. Sandrine Saroche, en toute modestie, et qui n'a pas de titre. Et donc je suis également sur tous les lundis matins sur Télématin, où je suis chroniqueuse. Donc j'ai ce qu'on appelle une carte blanche, donc pour faire une chronique humoristique. Et puis le reste du temps, j'essaye de je fais aussi j'ai des prestations humanitaires quand mon emploi du temps me...
1: Et le reste du temps, vous êtes en train, en avion et en voyage.
0: Et pas mal en déplacement, en vol annulé aussi. Ouais, c'est compliqué. Ça
1: et beaucoup dans
0: compliqué.
1: Les halls de gare et...
0: Ouais, c'est
1: fatigant.
0: Et puis de temps en temps, voilà, j'essaye de manger, de
1: dormir. Et de vous amuser un
0: et
1: peu dans la vie
0: humaine,
1: personnelle. Ouais. Alors, on va passer à la seconde partie de cette émission. On va vous présenter 4 mots. À partir de ces mots, vous nous dites ce que ça vous inspire ou ce que ça vous inspire pas d'ailleurs.
0: Oui.
1: Voilà, très librement. À tout de suite. Je rappelle qu'on est sur KTO dans Lumière intérieure et que nous avons aujourd'hui avec nous Sandrine Saroche. Alors Sandrine Saroche, le premier mot, il n'est vraiment pas très original. J'espère que vous n'allez pas être contrariée, tellement il est

0: Rire, c'est beaucoup de choses. C'est d'abord, quand on est humoriste, rire de soi. Ça, c'est très important d'avoir toujours un recul, toujours de l'autodérision, même dans les situations les plus difficiles. J'ai une phrase, alors que c'est pas très catéo, mais bon, une phrase du Talmud qui m'accompagne toujours. C'est justement lorsqu'il n'y a plus d'espoir qu'il convient d'espérer. Mmh. Et moi, le rire, ça me permet justement souvent d'espérer. Je me dis, on en rira de toute façon, j'en rirai. À un moment donné, de cette situation-là que je suis en train de vivre et qui parfois me meurtrit ou m'agace ou me désespère, eh bien, je sais qu'à un moment donné, je vais en rire. Et ça me sauve. Ça me sauve. Voilà.
1: Et vous croyez qu'on peut rire de tout ? Parce qu'en vous entendant, on a l'impression que même d'un moment qui vous fait souffrir, vous arrivez après à rire.
0: Alors, on peut rire de tout. Des proches disaient « pas avec n'importe qui », j'ajoute « pas n'importe quand, et si on parle de mon métier d'humoriste, à condition que ce soit drôle. Voilà, parce qu'il y a quand même des choses
1: graves
0: qui ne sont pas drôles. Voilà, je vous le dis franchement, la une de Charlie Hebdo, la dernière, ne me fait pas rire du tout. Voilà. Donc oui, il y a des choses, je pense, qui ne font pas rire, et c'est une certitude.
1: Alors quand vous dites « ça ne me fait pas rire du tout », par exemple, bah, c'est quoi la limite qui fait que là, c'est pas possible ?
0: Eh bien, quand même, il y a une question de respect, il y a une question de... pour reprendre justement cet exemple-là, parce que... En général, je suis assez, assez tolérante sur ça, hein, sur le rire, et même des choses qui sont de l'humour noir et des choses qui sont irrévérencieuses. J'essaye d'aller le plus loin possible. Et puis, c'est même pas que j'essaye, c'est que c'est comme ça, je suis comme ça. Mais là, ce qui me fait pas rire, c'est que je me dis, tiens, au moment où il y a eu les attentats de Charlie, est-ce que si on avait vraiment fait de l'humour grinçant et même déplacé comme ils l'ont fait, parce que les parents n'ont pas encore enterré leurs enfants, il y en a beaucoup qui sont dans des souffrances atroces. Est-ce que si on leur avait fait ça, qu'est-ce qui se serait passé ? Et on est un peu dans le ne fais pas aux autres ce que t'as pas envie qu'on te fasse à toi-même. Et moi, ça me dérange, ça.
1: Ouais, et ça donc me ça, dérange. Vous y pensez dans un spectacle de ne pas faire à quelqu'un dont vous parlez ou que vous imitez, d'ailleurs avec grand talent, parce qu'on y est toujours, et on les voit, ces personnages que vous imitez, mais vous essayez de ne pas leur faire ce que vous n'aimeriez pas qu'on vous fasse.
0: Et j'essaie toujours quand même de compenser avec un peu de tendresse. Voilà, ça c'est dans ma vie de tous les jours, en tout cas, je fais attention. Par exemple, si je vais dans un endroit qui est très luxueux, très beau, je sais pas, je fais attention aussi même à ce que je poste sur les réseaux en me disant tout le temps, il y a des gens qui ne partent pas en vacances, il y a des gens qui n'ont pas la chance. J'essaye de faire attention à ça. De pas faire de peine. Mais on n'y parvient pas toujours. Hein. Parfois, malgré nous, on fait de la peine aux gens. Et ça, moi, lorsque je sais que j'ai fait de la peine, c'est très difficile pour moi.
1: Et là, qu'est-ce que vous faites ? Vous pouvez demander pardon quand vous avez blessé ?
0: Oui, et c'est pas facile de demander pardon. Dans la mesure du possible, le pardon chevillé au corps, oui.
1: Ah, c'est beau. Et vous arrivez, c'était spontané pour vous de rire de vous-même ou c'est un exercice ?
0: Ah, je crois que non, c'est pas spontané parce que je suis peut-être humoriste justement pour attaquer avant de me défendre.
1: Ah, oui.
0: Donc c'est pas facile, mais j'essaye effectivement d'apprendre ça. Et vous savez, il y a un texte de Freud de 1926 sur l'humoriste. Il utilise déjà le mot humoriste. Et donc, après, évidemment, il en donne une explication du rire. En fait, il parle de réconciliation du surmoi et du moi. Et il dit que ce serait comme un père qui prendrait son enfant, qui le mettrait au-dessus du monde et lui dirait « Regarde, est-ce que c'est ça qui te fait peur ? Regarde, c'est un jeu d'enfant. » Voilà. Et donc, c'est ça, le rire. C'est
1: quelque part pour rassurer aussi.
0: Oui, c'est ça. C'est ça.
1: Ce que vous disiez d'ailleurs au tout début en disant finalement c'est un pied de nez à la mort.
0: Oui, c'est un moyen de défense. Hein.

0: c'est vraiment une protection. Et donc je pense que c'est ça, c'est pour ça qu'on nous a offert ça, et c'est terrible de ne pas pouvoir rire. Il y a des personnes qui ne savent pas rire, et je me dis les pauvres, elles sont plus à plaindre qu'à blâmer, parce que ce n'est pas forcément de leur faute, et moi je les plains beaucoup.
1: Est-ce que vous avez envie de nous donner une situation, c'est difficile ma question, où le rire vous a vraiment aidé à espérer? Je vous avais dit qu'elle était difficile.
0: Oui, elle est difficile parce qu'effectivement, elle est très intime. Par exemple, une séparation amoureuse. Le rire, c'est essentiel.
1: Ça aide à imaginer un lendemain qui va se lever, un printemps qui va revenir après l'hiver.
0: Mais c'est ça, c'est ce qu'on appelle les lendemains qui chantent.
1: Est-ce que vous avez parlé tout à l'heure de la tendresse? Est-ce que vous avez de la tendresse pour les personnages que vous imitez?
0: Évidemment, et peut-être que c'est presque de l'égoïsme, puisque les personnages que j'imite, c'est une grande part de moi.
1: Ouais.
0: Donc, bien sûr.
1: Ils ont toujours quelque chose qui vous ressemble, en fait.
0: Allez, on est dans le Madame Bovary, c'est moi.
1: Ah oui.
0: Ouais,
1: bien sûr. Il n'y en a jamais qui sont votre opposé.
0: Ça peut, bien sûr, mais c'est toujours par rapport à soi, l'opposé. Donc,
1: vous êtes un peu la Parisienne qui veuve Clicquot.
0: Absolument. La Parisienne qui ne mange pas, qui grignote, qui ne boit pas, qui veuve Clicquot. Même si je suis pas très, je bois pas beaucoup d'alcool, et pour pas dire pas du tout. Voilà, je suis pas. On me dit tout souvent d'ailleurs, t'es pas drôle. Quand je dis que je bois pas d'alcool, on me dit tu n'es pas drôle.
1: Pour vous, c'est quand même un comble.
0: Oui.
1: Alors comment prononcez-vous Cap Ferret?
0: Le Ferret. Voilà, ça va faire plaisir à notre auditoire, le Ferret.
1: Bah oui, il fallait quand même l'entendre une fois.
0: Également l'île de Ré. Et on m'en parle souvent. C'est marrant parce que c'est un sketch qui a marqué.
1: Oh oui, c'est vrai, ouais. C'est vrai. Alors, peut-être qu'on va passer au second mot. Et ce second mot, suspense.
0: C'est marrant parce qu'avec sur l'écran, il y a marqué rire. Et si on enlève la petite patte du R, c'est pire. Et vous voyez, mais le rire pour éviter le pire.
1: Ah, voilà. C'est joli. Bon. C'est très joli. Alors le second mot, soleil.
0: Eh oui.
1: Vous venez du sud.
0: Je viens du sud et par tous les chemins, j'y reviens. Absolument. Bah, le soleil, c'est... Eh oui, parce qu'en fait, dans cette émission qui s'appelle Lumière intérieure, sans le soleil, que serions-nous, nous pauvres petits Parisiens qui manquons tellement de vitamine D? Et le soleil, c'est fondamental. Et en fait, il faut faire un effort tous les jours pour se souvenir qu'il est là, le soleil. Même si les nuages le cachent, et on le voit quand on est en avion, on se dit, tiens, mais en fait, il est toujours là. Et parce que sinon, ce serait toujours la nuit. Donc, le soleil, c'est à la fois notre ennemi, hein, sur la peau. On sait les dégâts que ça fait, on le sait aujourd'hui. Moi, je fais partie de cette génération d'enfants qui me suis fait cramer au soleil. Évidemment, avec mes copines, on se mettait à l'époque de l'huile d'olive ou de la graisse à traire, et puis on partait, on restait toute la journée au soleil. Donc j'ai pris des coups de soleil incroyables, et d'ailleurs on nous emmenait, nous, chez une dame qui nous conjurait, en fait, qui nous enlevait le soleil, voilà, c'est avec, en disant des prières. Et je sais pas ce qu'il faut. C'est comme un grand oral, hein, votre exercice là.
1: C'est difficile, hein, vous avez vu.
0: C'est très difficile. Vous m'avez laissée toute seule en plus.
1: Non, mais je vais vous aider. Alors, par exemple, qu'est-ce qui peut être dans votre vie une lumière qui vous permet de traverser l'obscurité? Je me dis que c'est bien pour nous qui vous écoutons d'apprendre à votre école. Comment est-ce qu'on traverse l'obscurité?
0: Ouais, c'est une vraie question, parce que parfois, effectivement, on se sent un peu seul. On se dit, parce que quand on est humoriste, les gens pensent que voilà, qu'on va toujours bien.
1: Que tout roule.
0: Je te vois sur les réseaux sociaux, tu nous fais rire. Donc, et effectivement, parfois, il m'arrive, hein, de me dire, mais moi, qui est là pour moi. Donc il faut le soleil, c'est aussi savoir s'entourer de soleil, oui, de gens qui sont solaires, de
1: qui est là pour me réconforter, mais quand pour moi tout est gris en fait.
0: Exactement, et c'est très important en fait. C'est ça dérive sur l'amitié, c'est très important, l'amour et l'amitié. Je me pose toujours la question d'ailleurs, qui sont nos amis? Qui sont vraiment nos amis. Et ça, c'est effectivement fondamental. D'être bien entouré, de savoir bien s'entourer, c'est une qualité. Et on met peut-être toute une vie pour le savoir. Et c'est à la fin de sa vie qu'on sait qui a été là et qui était vraiment un ami. Mmh. Et pour moi, c'est ça aussi, le soleil. C'est important.
1: Donc l'amitié, l'amour, ouais, et l'amour véritable, pas l'amour les véritable. Amitiés qui nous lâchent.
0: Ah ouais, mais bien sûr.
1: Pas ceux qui nous aiment quand on est célèbre. Et pour vous, ça doit être un défi, parce que vous êtes célèbre.
0: Alors, j'ai eu la chance quand même de ne pas être trop célèbre. Voilà, parce que ça, je pense que... Et surtout de l'avoir été tardivement, de l'être tardivement. Donc, j'ai quand même réussi à nouer des amitiés...
1: Vraies avant.
0: Voilà, j'ai cette chance. Mais c'est vrai que je me dis, les enfants stars... D'ailleurs, on le voit, hein, les enfants stars, ça finit souvent assez mal. Parce que justement, c'est marrant comment un mot en amène tellement d'autres. Qui dit amitié dit vérité. En tout cas, voilà, c'est très important pour moi ça. D'ailleurs, dans mes sketchs, je pars toujours du vrai. Ça, c'est très important de partir de la vérité, que ce soit la mienne ou que ce soit d'un personnage. J'ai besoin de partir même d'une phrase ou d'un écrit. Je lis beaucoup pour trouver l'inspiration. Il y a des confrères, des consoeurs, par exemple, qui vont dans des cafés. Moi, pas du tout. Moi, c'est vraiment c'est les magazines, puis je fais feu de tout bois.
1: Vous regardez, mais par la littérature contemporaine.
0: Ouais. Et ça peut être une phrase, ça peut être un mot, hein, parfois. Mais je sais pas comment j'en arrive à vous dire ça avec le mot soleil. Mais...
1: Peut-être que vous vouliez parler des enfants stars et vous passiez du soleil à l'étoile.
0: Vous voyez, en fait, c'est ce cerveau là qui est comme un flipper, une boule de flipper là qui va, qui vient, qui est, et on n'arrive pas vraiment à le maîtriser.
1: En tout cas, c'est sûr que les amitiés vraies, ça, c'est un soleil pour vous qui vous permet de traverser la grisaille de l'existence.
0: Oui.
1: D'autant que vous avez un peu comme métier de donner de la joie, de donner du soleil, mais quelquefois, vous n'en avez pas au fond du cœur.
0: Ben non, parce que comme tout le monde, hein, je suis évidemment comme tout le monde, et il y a des jours avant avec, des jours sans. Donc forcément, j'ai besoin, moi aussi, qu'on me réconforte, qu'on me console, qu'on me soutienne, qu'on me rassure, même si j'essaye le plus possible de ne pas avoir peur, parce qu'on perd du temps en ayant peur, mais en même temps, parfois on ne peut pas l'éviter. Donc oui, c'est très important d'être bien entouré, vraiment. Ça, c'est et d'ailleurs je profite de cette émission parce que je sais qu'il y aura beaucoup de personnes qui sont dans mon entourage qui le verront, et je voulais vous dire merci.
1: Ils seront très touchés. Alors on peut passer du coup à un autre mot qui ressemble, qui a quelque chose à voir, et ce mot, c'est communion.
0: Alors, c'est effectivement un mot que j'utilise souvent pour parler de ce que je vis sur scène, et ce que je vis, et ce que le public vit. Et en fait, on est vraiment en communion. Et lorsqu'on entre sur scène, moi, j'ai tous les soirs le même texte, et pourtant, ce n'est jamais la même soirée. Eh bien, ce n'est jamais la même soirée parce que il y a une addition de toutes les énergies, de toutes les âmes, on peut appeler ça comme on veut, mais en tout cas, il y a une idée de communion laïque, et c'est ce qui fait que être dans une salle de spectacle, ça ne sera jamais comme être chez soi à regarder un spectacle, aussi drôle soit-il, ou de regarder un bon film. Être avec les autres, c'est essentiel. On sait à quel point on en a manqué pendant le confinement. D'ailleurs, voilà, les gens faisaient des apéros Zoom pour quand même continuer de voir leurs amis. On a besoin des uns et des autres, quoi. Moi, je ne peux pas me passer des autres.
1: Et qu'est-ce qui opère cette communion? Alors, est-ce que quelquefois ça marche pas? Et qu'est-ce qui fait que ça marche ?
0: Rarement, ça marche pas. Et qu'est-ce qui fait que ça marche ? Je pense que les gens savent, le public sait qu'il y a quelque chose de très affectif, de très affectueux. Et donc, c'est rare que ça marche pas.
1: Donc c'est l'ouverture du cœur qui marche.
0: Oui, bien sûr, bien sûr.
1: Parce que tout le monde est venu pour vous entendre, donc ça veut dire déjà qu'il y a une sympathie d'emblée.
0: Ouais, c'est
1: et
0: ça.
1: Et puis le cœur ouvert fait qu'en fait on rit ensemble.
0: Exactement, c'est vraiment ça. Et donc communion. Et puis alors évidemment, si vous me dites ça, je pense forcément à ma communion, à mes communions, puisque j'en ai eu deux. Ma première communion, je me souviens très bien encore, puisque il pleuvait et que j'avais des chaussures andin bordeaux et qu'elles ont déteint sur mes chaussettes blanches. Voilà. Et ma communion solennelle. Moi, j'ai la chance d'avoir dans ma famille un oncle qui est pâtissier. Et il m'avait fait une église en nougatine.
1: Oh.
0: Et...
1: Ben, on lui rend hommage alors. Un joli souvenir de cette communion solennelle et de cette première communion.
0: C'est pas possible d'être comme ça.
1: Au contraire, c'est un très joli hommage pour cet oncle pâtissier. Elle était bonne au moins cette nougatine ?
0: J'aime pas la nougatine. Mais les choux étaient délicieux. Non, mais il y avait mon oncle, mais il y avait mes grands-parents.
1: Donc cette communion, c'est aussi peut-être d'ailleurs avec ceux qu'on aime et qui nous ont quittés, parce que j'imagine qu'eux, ils sont passés de l'autre côté. Est-ce que vous l'éprouvez cette communion avec ceux qui vous aiment, qui vous ont chéri et qui aujourd'hui sont partis ?
0: Exactement. C'est des personnes qui étaient très importantes pour moi et qui sont toujours là.
1: Et vous sentez leur présence ? Ah, quel cadeau ! Donc ça veut dire qu'il y a quand même, pour vous, vous avez l'expérience d'une communion entre les vivants et ceux qui nous ont quittés, et entre les vivants et les morts.
0: Et c'était un moment tellement joyeux, Et moi, j'ai eu la chance, j'ai eu cette chance d'avoir une enfance très, très heureuse, entourée vraiment de parents aimants, de grands-parents qui étaient vraiment là, qui ont joué leur rôle de grands-parents. J'étais très souvent avec eux. Et en fait, cette communion, ma grand-mère avait fait le repas. Et donc, je m'en souviens comme si c'était hier, quoi. Excusez-moi, je suis pas désolée.
1: Ah mais non, du coup on vit ce moment avec vous et on est tout aussi émus, je suis sûre que tout le monde pleure comme vous et comme moi en vous entendant. De cette belle, ça c'est votre première communion ou la communion solennelle ou les deux peut-être ?
0: Ça c'était la communion solennelle, voilà. Mmh. Et puis donc, alors, c'est un moment important dans ma vie parce que vous savez que quand on fait sa communion solennelle, il y a une retraite.
1: Oui.
0: Et donc, on part avec les copains du catéchisme. Je suis pas très pratiquante, hein, pour pas dire pas du tout. Hein. Mais à ce moment-là de ma vie, donc je l'étais forcément, puisque j'allais au catéchisme. Et pendant cette retraite, on avait une soirée, on avait une veillée, et j'avais fait un sketch. Et donc j'avais fait un sketch politique et je crois que c'est la première fois que je faisais cette chose-là et j'avais oublié, j'avais mis en sommeil cet événement, ce souvenir pendant des années et qui m'est revenu il y a pas si longtemps. Et je me suis dit, mais déjà moi j'ai fait ma communion solennelle en 81 et donc il y avait l'élection présidentielle donc qui opposait Valéry Giscard d'Estaing
1: et Mitterrand
0: et François Mitterrand. Mmh. Voyez, voilà, je ne suis pas si jeune et donc je me souviens d'avoir joué, interprété, incarné François Mitterrand.
1: Incroyable.
0: Dans ce sketch, voilà.
1: Incroyable. Et donc, et déjà vous saviez l'imiter.
0: Ah bah oui,
1: vous
0: alors
1: aviez déjà
0: beaucoup
1: ce talent.
0: Mieux, je pense, que je ne le ferais maintenant. Je ne suis pas une très grande imitatrice des hommes en général. J'imite plutôt des femmes, mais je les imite plutôt en chantant. Ah et oui. François Mitterrand, on ne l'a pas tellement vu
1: chanter. Non, pas trop.
0: Chanter,
1: voilà. Ah, très bien. Et donc c'était déjà une vocation, en fait, qui était semée en vous à cette retraite de...
0: Exactement.
1: Communion solennelle.
0: Bah oui, voilà. Et ça, évidemment, au moment où ça arrive, on ne le sait pas.
1: Bien sûr. Et même, vous avez mis du temps à vous en souvenir. Donc, ouais. Ça ne vous a pas tellement marqué sur le moment.
0: Non, et pourtant, il y a des choses comme ça qui nous reviennent après. Et c'est marrant.
1: Oui, c'est très joli. Vous parlez de communion laïque.
0: Ouais.
1: Mais quelque part, j'avais du coup envie de vous demander, qu'est-ce que c'est pour vous la communion non laïque ? Parce qu'on voit bien ce que c'est qu'une communion laïque, puis vous l'avez décrit au début.
0: Oui.
1: Cette communion...

0: En général, pour les religieux, pour les catholiques, la communion, pour moi, c'était justement communier, c'est ce qu'on ne peut faire justement qu'après sa communion, c'est-à-dire prendre l'hostie. Et puis la communion, c'est la réunion de tous les fidèles, souvent en fait dans un temple ou dans une église. Donc pour moi, c'est pour ça que je précise que c'est laïque.
1: Oui. Quoi. Voilà. Et il y a aussi la communion des saints. Et j'avais quand même envie de vous interroger là-dessus, parce qu'on vous entend parler des saints.
0: Ouais.
1: Alors évidemment, Thomas d'Aquin qui a créé le bal d'Aquin, moi j'ai ri, je suis professeur de théologie, j'ai trouvé que c'était peut-être que vous n'aviez pas quand même lu totalement la somme théologique.
0: Non, mais... et je suis très impressionnée par ça, je vous ai dit tout à l'heure, parce que c'est tellement une matière riche et... j'ai pas confiance en ma mémoire pour retenir tout ce que vous avez à retenir, parce que en fait ça me fascine en fait, les gens qui étudient la théologie, le droit canon, etc. En fait, c'est
1: Et est-ce qu'il y a des saints que vous aimez, parce que donc vous les présentez sous le trait du rire comme c'est votre métier, mais est-ce qu'il y en a que vous aimez?
0: À Sainte Catherine Labouret, parce que mes parents, ma mère était commerçante et on avait parfois, c'était un peu compliqué, je sais pas pourquoi, à une époque c'était compliqué d'aller tel jour au catéchisme, elle pouvait pas m'accompagner, enfin bon, et en tout cas c'est une religieuse qui m'a enseigné le catéchisme pendant un ou deux ans. Elle s'appelait Sœur Cécile. Et alors, sa passion, c'était Sainte Catherine Labouret. Et elle me parlait toujours de Sainte Catherine, de la vie de Sainte Catherine Labouret. Et elle avait ses livres qu'elle me prêtait, des livres d'images, vraiment des livres d'images pieuses. Et donc, Sainte Catherine Labouret, c'était la médaille miraculeuse. Ouais. Et donc, je ne peux pas passer rue du Bac sans penser à
1: cette religieuse,
0: à Sainte Catherine Labouret et à Sœur Cécile, évidemment. Et puis, évidemment, Sainte Rita.
1: Patronne des causes désespérées, on en a tellement.
0: Désespérées, bien sûr. Et puis, tant d'autres, oui. Qui d'autres? Je ne sais plus.
1: Donc, vous aimez la rue du Bac? C'est un lieu que vous trouvez porteur?
0: Alors moi, je vais vous dire, je ne suis pas du tout pratiquante, je l'ai dit. En revanche, dès que je vois une église, je ne peux pas m'empêcher d'y entrer et d'aller mettre un cierge. Mmh. Voilà. Donc voilà, c'est comme Pavlov, hein, peut-être, mais en tout cas, je vais la lumière extérieure est importante aussi, et donc j'adore les bougies, mais vraiment s'il y a une église, et Dieu sait si je voyage partout en France et donc aussi bien dans les petits villages, les tout petits villages, que dans les grandes villes, dès que je passe devant une église, je prends du temps et j'y vais. J'entre dedans, parce que d'abord c'est toujours des jolis lieux, des lieux qui apaisent, et donc c'est important pour moi, ça.
1: Alors on va passer au dernier mot. Ce dernier mot, vous allez voir, on est allé en progression. Ce dernier mot, c'est Jésus.
0: Oui, là,
1: c'est pas
0: fort.
1: Mal, hein, c'est le feu d'artifice là, c'est l'apothéose.
0: Vous y allez fort. Ouais. Alors Jésus. Jésus, c'est donc moi, je fais partie de cette génération où on avait vu le film Jésus de Nazareth. Justement, on était allé avec les copains du catéchisme voir ce film qui m'a vraiment, je pense, marqué, parce que d'abord Jésus était très beau dans ce film.
1: C'est important.
0: Voilà, c'était important dans l'image. Et puis c'est une interrogation pour moi, c'est ce fils de Dieu. On comprend pas bien quand on est enfant, en fait, il y a toute l'histoire, hein, qui nous pose, il y a que des questions, il n'y a pas de réponse dans Jésus.
1: Et quand on est adulte, on comprend. Je crois pas
0: non plus.
1: Pas tellement plus.
0: On comprend pas tellement
1: plus. Il y a toujours beaucoup plus de questions que de réponses.
0: C'est vrai. Et c'est ça. C'est une question qui emmène sur une autre question. Qui est-il? Et pourquoi? Et comment a-t-il fait, déjà, même si on n'était pas homme ou femme de foi, mais simplement, je ne sais pas, homme de marketing, comment a-t-il fait pour qu'on parle autant de lui encore aujourd'hui? Ça, c'est aussi, c'est quand même incroyable. Il y a encore des tags où il y a...
1: Ouais, Jésus sauve.
0: Jésus sauve, aujourd'hui, en 2026. C'est quand même incroyable. Et puis les paroles de Jésus, enfin, qui sont incroyables. Aimez-moi comme je vous ai aimé. Aimez-vous les uns les autres. Enfin, qui sont tellement encore actuels. Mm-hmm. Bah oui, il est incroyable.
1: Il est incroyable. Il y a des paroles qui vous ont marqué. Bah, vous en avez cité une tout à l'heure. Ne faites pas aux autres ce que vous n'aimeriez pas qu'on vous fasse. C'était une parole de Jésus.
0: Ce que vous faites aux plus petits d'entre vous, etc., etc. Non, mais c'est.
1: Il y a des paroles qui vous marquent.
0: Oui, oui, oui. C'est vraiment. Et puis moi, j'essaye effectivement d'appliquer ces règles dans ma vie de tous les jours. Ne pas faire à autrui ce que j'ai pas envie de ce qu'on me fasse. Pardonner le plus possible, même si c'est vraiment pas toujours facile. Mmh. Je suis pas très à tendre la joue gauche, hein. En revanche, ça Jésus, pardonne-moi, mais là il y a des choses, j'y arrive pas encore.
1: Ouais. Faire 2000 pas quand on vous en demande 1000, ça c'est pas rien non plus.
0: Voilà, déjà parfois j'en fais même pas 100 dans la journée, donc ouais.
1: Faudra voir l'application pour savoir si on obéit à la parole de Jésus. Vous avez reçu, je crois, une médaille miraculeuse. Bah justement, vous avez parlé de la rue du Bac.
0: Ouais, et je l'ai donnée à mon fils. Et il la porte. Et il la porte alors que, pour tout vous dire, il n'est même pas baptisé. Mais il a quand même été chez les jésuites. Donc, et c'est marrant de le voir, alors que depuis qu'il est enfant, je ne sais pas si on a le droit de dire ça sur Catéo, mais en fait, il dit la religion, ça n'apporte que des problèmes dans le monde. Mmh. Et pour autant, quand je le vois avec sa médaille miraculeuse autour du cou, elle est toute petite, mais quand même, il l'a. Et je me dis qu'on est vraiment tous, autant qu'on est, des paradoxes sur pattes, quoi.
1: Oui. Ouais. Mais alors, pour vous, c'était vous lui avez donné parce qu'elle était importante pour vous ?
0: Oui, et puis parce que je sais pas, c'est moi on me l'a donné justement parce que c'est une protection dans l'idée de ça va te protéger. C'est une amie, hein, qui est tout le temps fourrée rue du Bac, en fait, elle travaille pas loin, donc elle y est tout le temps. Et elle me l'a donné vraiment. C'est important, ça va te protéger. Et je l'ai donné à mon fils. Voilà.
1: Donc, au fond, quelque part, confusément, vous y croyez à cette protection de la Sainte Vierge ?
0: Ah, moi, je suis pour tout ça. Je suis vraiment. Oui, paradoxal, parce que c'est vrai que qui dit Jésus dit Marie. Oui. Et on ne peut pas ne pas aimer la Sainte Vierge. Voilà, je sais, voilà, pour moi, on ne peut pas. Il y a des choses comme ça qui sont. D'ailleurs, j'ai chez moi des statues de Sainte Vierge. Voilà, j'en ai plusieurs même. Et quand j'entre dans une église, c'est vrai que je suis apaisée de la voir.
1: Donc mettre un cierge à l'autel ou porter une médaille, ça veut dire qu'il y a quand même un lien avec un mystérieux, même si il y a plus de questions que de réponses, mais un mystérieux au-delà.
0: Bah oui. Ouais, c'est ça. Il faut être supérieur à son ego.
1: Oui. Ouais. Ou plus petit, au contraire.
0: Ou plus petit. Mais en tout cas, il y a autre chose que son propre ego, évidemment. Et donc, c'est ce que vous appelez, et ce que j'appelle aussi, finalement, cette lumière intérieure, c'est ça.
1: Oui.
0: C'est ça.
1: Et qu'on sentait aussi, quand vous parliez de ceux qui sont morts, que vous aimiez, où on les sent présents pour vous, ça veut dire que quelque part, après la mort, il y a une vie.
0: Ça aussi, hein, c'est une question, évidemment, j'aimerais avoir la réponse, elle est immense, cette question, mais en tout cas, ils vivent à travers les vivants, ça c'est une évidence.
1: Donc ils vivent dans le souvenir qu'on a d'eux,
0: ouais.
1: Quand on parle d'eux.
0: Et puis dans tout ce qu'ils nous ont
1: transmis.
0: Moi, je, pour la préparation de cette émission, j'ai dit à votre collaboratrice, en fait, la religion, je ne la pratique pas, mais elle a infusé. Et la parole de Jésus, elle a infusé en moi et en nous tous. On parle tout le temps de nos traditions et de traditions judéo-chrétiennes. Évidemment qu'on est emprunt et c'est présent au quotidien, oui, bien sûr.
1: Et si Jésus était vraiment ressuscité, alors les morts pourraient vraiment vivre pour toujours.
0: Eh oui, mais bien sûr.
1: Il y a quand même cette question ouverte pour vous ?
0: Oui, c'est ça. Bah, ça pose la question, effectivement. C'est ça, le mode de comment dire, l'enterrement, incinération, enfin, toutes ces questions-là, bien sûr. C'est. J'étais hier soir, je suis allée écouter. Ça ne s'invente pas quand même, hein, le requiem, un requiem allemand de Brahms, et ça pose cette question-là, en fait, pour tous ceux qui souffrent. Ça commence par cette phrase « heureux ceux qui souffrent », hein, « heureux les morts », c'est parce que justement, la religion est là, et en fait Dieu est là, et il va t'accompagner, et donc tu ne seras jamais déçu. Alors même quand on n'est pas pratiquant, comment ne pas être interpellé par ces phrases-là?
1: Ne pas être touché. Heureux parce que vous serez consolé. Merci beaucoup Sandrine Saroche. À tout de suite pour la dernière partie de cette émission. Alors, nous sommes sur Lumière Intérieure toujours, avec Sandrine Saroche qui a survécu.
0: Ouais.
1: Avec les mots.
0: La pauvre.
1: La pauvre, vous avez trouvé ça éprouvant?
0: Alors, oui. Oui. Quand même, oui, bien sûr, parce que c'est inhabituel, c'est... Oui, c'est éprouvant, c'est toujours éprouvant de se mettre à nu, hein, de toute façon. Oui, c'est une épreuve, mais j'ai survécu. Voilà. Et ce qui ne me tue pas me rend plus fort,
1: bien sûr. J'espère qu'alors que ça vous rendra plus fort.
0: Bien sûr, forcément.
1: Est-ce qu'il y a un mot que vous avez aimé plus qu'un autre? Un mot qui vous ressemblait plus?
0: C'est difficile de choisir parce qu'il va falloir que je renonce et j'aime pas tellement renoncer. Non, je les ai
1: tous aimés. Vous les avez tous aimés?
0: Je les ai tous aimés, ouais. Bah oui, comment vous voulez choisir entre rire, soleil, communion et j'ai oublié le dernier.
1: Jésus.
0: C'était Jésus. Bah oui, comment voulez-vous choisir? C'est pas possible, il n'y a même pas d'hierarchie.
1: Ah, très bien. Ouais. Moi, je pensais à vous en disant, je vous ai entendu dire que tu es pierre sur cette pierre, je bâtirai mon église. C'était peut-être
0: le premier
1: trait d'humour de Jésus.
0: Premier calembour. C'est une vraie question. Jésus avait-il de l'humour?
1: Vous avez lu Jésus, le Dieu qui riait de Didier Decoing?
0: Non.
1: Peut-être qu'il faut vous offrir ça pour votre anniversaire.
0: Eh ben, écoutez, voilà.
1: Pour voir s'il est drôle.
0: Voilà, offrez-moi donc ce livre de Didier Decoing. Oui, c'est vrai. C'était.
1: Je crois qu'il a travaillé cette question. Ouais. Jésus, l'homme le plus joyeux du monde.
0: C'est possible.
1: Ça ne le rendrait pour vous que plus attirant.
0: Mais bien sûr. Non, mais c'est vrai.
1: Est-ce que on a envie de terminer cette émission en disant finalement la chanson, le spectacle, c'est un vecteur de message? Et qu'est-ce que vous auriez envie de délivrer comme message, en fait? Qu'est-ce que vous portez comme message au fond de vous?
0: Oui, c'est ça. Alors, justement, j'y pense souvent, ça, parce que moi, je chante. C'est une façon d'exprimer ce que je pense et aussi de militer, parfois. Et c'est vrai que les religions utilisent la chanson comme vecteur de joie et de communion. Ouais. Et donc, en fait, chanter, c'est assez... Chanter et rier, bien sûr, le plus possible. Et chanter et surtout apprenez. Les chansons, apprenez les poésies, apprenez par cœur, parce que c'est ce qui restera quand on aura tout oublié.
1: Ça, c'est certain. Les personnes âgées qui perdent la mémoire gardent la chanson.
0: Absolument.
1: Ça, c'est très émouvant. Important. Les chansons de Noël, les cantiques de Noël.
0: Mais tout, n'importe quoi.
1: Dont on se souvient.
0: Même les chansons qu'on nous a apprises pendant l'enfance, elles sont là et elles restent là. Et parfois, quand vous ne pouvez plus rien dire, vous pouvez toujours chanter. Parce que, en fait, moi qui suis passionnée par le fonctionnement du cerveau, le chant n'est pas sur le même hémisphère que la parole. Donc, parfois, quand la parole est altérée, elle est détruite, il reste le chant. Donc, c'est très important pour moi. Voilà, si je devais dire quelque chose, chantez le plus possible. Apprenez des chansons à vos enfants, à vos petits-enfants, comme ma grand-mère, ma permis et m'a chanté tout le temps, elle m'a fait chanter. Et quand elle avait tout oublié, il restait ses chansons.
1: Ça, c'est très émouvant.
0: En italien.
1: Ah, c'était des chansons en italien.
0: Ouais.
1: Et des chansons populaires,
0: des chansons populaires, chansons italiennes qu'elle avait apprises pendant son enfance.
1: Et dont vous vous rappelez parfaitement.
0: Oui, bien sûr. Ouais,
1: Et vous composez vous-même des chansons?
0: Alors moi, je les détourne beaucoup, mais j'ai aussi composé des chansons originelles. Il y en a une que je chante régulièrement sur scène, qui est La loi du talon, qui est un hymne féministe. Ouais. Voilà. Et puis d'autres. J'ai fait une chanson sur la mort et sur la dépression. dépression que je chante à la fin de mon spectacle et qui fait beaucoup rire
1: pour les détendre
0: gens, avant la délivrance, avant l'extrême onction. Sois conscient de ta chance et vis à fond ta dépression. Le verre à moitié vide, voileux.

0: à moitié plein.
1: Ça, c'est une chanson d'espérance.
0: C'est une chanson d'espérance, absolument.
1: Quand il n'y a plus d'espoir, il y a encore de l'espérance.
0: Il y a encore de l'espérance, oui.
1: Merci beaucoup, on était très heureux de vous recevoir. Je rappelle votre actualité, ce spectacle Sandrine Saroche en tournée.
0: Ouais.
1: On sera heureux de vous y entendre et de rire, en ayant bien compris que ce n'était pas pareil d'être à la télé que dans le vrai spectacle.
0: C'est vrai.
1: On était très heureux, merci beaucoup Sandrine Saroche de nous avoir aussi fait pleurer.
0: Vous nous avez
1: beaucoup émus. Merci beaucoup de votre ouverture de cœur. Grand merci. Vous pouvez nous retrouver sur kateotv.com. À bientôt, à la semaine prochaine.

Bonjour. Vous avez peut-être l'expérience de situations toujours difficiles où la mémoire d'un proche s'effiloche à cause d'une dégénérescence cérébrale comme la maladie d'Alzheimer. Il n'est pas question de nier ici ce qu'il y a de dramatique pour les personnes touchées comme pour leurs proches, conjoints, enfants, fratries, amis. La maladie évolutive et la désorientation induite imposent des changements de vie, le deuil de certaines activités, la transformation des relations. Étape par étape, il faut s'adapter, se réorganiser, accompagner. Ayant cette expérience depuis des années en tant que neveu d'une tante âgée que j'aime beaucoup, je voudrais partager avec vous une conviction. Ces personnes nous invitent à un profond travail du cœur, de la raison et de la volonté qui peut se synthétiser en une expression toute simple. 100% vivant. 100% vivant, voilà comment il est juste de considérer ses proches à n'importe quel stade de leur maladie. Cet acte de foi en la vie de la personne part de notre intérieur. Il conditionnera notre regard, notre écoute, nos gestes, bref, la qualité de notre présence qui a un impact déterminant sur celle de notre proche. Encore une fois, il ne s'agit pas de dire que c'est facile, mais justement, c'est quand c'est difficile qu'il faut mobiliser des ressources intérieures. Ce 100% vivant prend à contre-pied toutes les expressions dévalorisantes qui sont malheureusement répandues autour de ces situations. Ne disons plus jamais de telle personne qu'elle est un légume, que sa vie est finie, qu'elle n'est plus elle-même ou qu'il n'y a plus rien. Notre langage conditionne notre façon de penser. Avec le docteur Larger, gériatre et philosophe, j'affirme qu'il est archi-faux de penser qu'il n'y a rien dans la tête d'une personne atteinte de la maladie d'Alzheimer. Quelle que soit l'étape de sa maladie, il y a au contraire plein de choses, des idées, des pensées, des émotions, des images. Attention à ne pas sous-évaluer la qualité de présence d'une personne qui semble somnoler ou se perdre dans ses pensées. Je reviens la plupart du temps joyeux et paisible de mes conversations avec ma tante, qui sont pourtant de plus en plus chaotiques et déjantées. Je perçois de moins en moins le fil de sa pensée qui semble faite de petits bouts disparates. Les mots qu'elle parvient à prononcer font plus rarement des phrases. Beaucoup sont inintelligibles, mais son langage non-verbal est riche. Nous rions souvent. Elle reste intelligente, et cela se voit et se sent dans le ton de sa voix et dans son regard. Parfois, un mot d'humour, de sagesse ou de tendresse jaillit au moment où l'on ne s'y attend plus. Je goûte alors au présent d'éternité. Comme ce jour où, après m'avoir pris pour un lointain cousin, et vous voyez, ma tante m'a soudain saisi les mains en m'appelant par le surnom de mon enfance. « Mon petit Hugues, oh, mais tu as les mains froides !» Je me suis senti reconnu et aimé. Elle aussi, j'en suis persuadé. Colette Roumanoff, qui a accompagné son mari jusqu'au bout, affirme avoir fait rimer Alzheimer et bonheur. Il ne s'agit en rien d'occulter l'épreuve et la souffrance, mais de refuser qu'elle soit synonyme de malheur. Un bon moment, qui ne peut pas s'imprimer dans une mémoire, réchauffe toujours durablement le cœur. Voilà la bonne nouvelle.

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0: Bonjour à tous et merci de nous retrouver sur le plateau d'Un cœur qui écoute, votre émission de spiritualité. Aujourd'hui, nous avons la chance d'avoir un gardois dans nos murs, Étienne Dallaire.
1: Bonjour.
0: Bonjour Étienne.
1: Bonjour.
0: Alors, les plus anciens des téléspectateurs se souviennent peut-être de votre apparition dans une série qui tournait autour de la Bible. On est en 99-2000.
1: C'est ça.
0: C'était vraiment au tout début. Il y en a d'autres qui étaient amateurs de bande dessinée qui, dans les années 80, sont tombés sur la Bible chez Larousse.
1: Voilà.
0: Voilà, vous étiez le scénariste de ces 6 ou 8 volumes.
1: C'est ça.
0: Un travail de titan, vous nous en redirez un mot tout à l'heure. Et puis, d'autres aussi associe votre nom à différents livres que vous avez édités aux éditions des Béatitudes, mmh. et dont le dernier qui s'appelle « La vie spirituelle aura des pâquerettes, connais ton bonheur ». Voilà, alors on va parler un tout petit peu de tout ça. Juste avant, eh bien, je vous prie de nous dire ou de nous lire un extrait de texte de votre choix.
1: Alors ça va être très court. C'est un verset de

0: Bien, plus ou moins bien. On sait qu'on est passé de la mort à la vie. C'est-à-dire que quelque chose de fondamental a changé en nous et que c'est la vie même de Dieu qui est là, présente en nous et qui nous permet justement d'aimer l'autre comme un frère.
1: Donc c'est le premier commandement de Jésus, aime ton prochain comme toi-même.
0: Oui, ça rejoint ça. En même temps, le commandement de Jésus va plus loin que ça. Ça, c'est le commandement de l'Ancienne Alliance.
1: Oui, c'est aimez-vous les uns les autres.
0: Comme je vous ai aimé. Quel programme. Et moi, je me dis, par rapport à cette phrase, c'est injuste de me demander ça. Parce que je ne suis pas Jésus. Comment je peux aimer les autres comme Jésus aime les autres? Enfin, il y a quand même un tel fossé entre lui et moi. Mais je pense que s'il le demande, c'est qu'il va le faire, lui-même.
1: Qu'est-ce que vous comprenez dans cette phrase aujourd'hui et qui est vivable pour vous aujourd'hui et maintenant?
0: De s'aimer comme Jésus nous a aimés.
1: Aimer l'autre, aimer ouais. L'autre. Qu'est-ce que ouais. Ça veut dire? Aimer l'autre comme Jésus. Sachant que, comme vous le disiez, vous n'êtes pas Jésus, même si ouais. La pratique des sacrements permet de se ouais. Sanctifier, ou en tout cas vivre de la grâce.
0: Poser sur l'autre un regard différent. C'est-à-dire que l'autre n'est plus un concurrent, un ennemi, voire, mais un frère. Et pourquoi est-ce que l'autre est un frère? Parce qu'au fondamentalement, on a le même père. Sinon, on n'est pas frère. Et le même père, c'est Dieu. Donc c'est poser ce regard déjà sur l'autre, ce qui est déjà une révolution intérieure. Et ensuite... Bah, essayer de, effectivement, de mettre en œuvre cet amour. Mais à mon avis, c'est Dieu qui le fait lui-même. Il y avait une belle petite phrase que j'aime beaucoup, c'est « Dieu donne ce qu'il ordonne ». Et s'il nous demande d'aimer l'autre comme un frère, il va nous donner ce qu'il faut pour y arriver.
1: Alors, quand vous êtes sur la route derrière votre volant, ou dans une fête de famille, ou au travail, et que parfois des personnes vous agressent, entre guillemets, alors qu'est-ce que vous faites pratiquement?
0: Bah, parfois, je réagis au premier degré, c'est-à-dire que voilà, je vais aussi peut-être répondre par une agression. C'est un peu le réflexe. Et puis, avec le temps, on essaye de réprimer justement ce genre de réflexe, de pas se laisser embarquer par un sentiment, mais d'essayer de maîtriser un petit peu tout ça. Et si je vois quand une discussion devient un peu tendue, bah il faut avoir par exemple le réflexe de s'en aller. Il vaut mieux quitter le champ de bataille, aller faire un tour, prendre l'air, et puis revenir pour que tout s'apaise. Sinon, je vais avoir des mots qui vont dépasser ma pensée, qui vont blesser. Bref, on est parti dans un engrenage. Non, c'est pas facile hein, d'aimer au jour le jour et comme ça dans la vie quotidienne.
1: Alors, vous venez de publier un livre qui s'appelle, donc aux éditions des Béatitudes, qui s'appelle « Connais ton bonheur »,
0: oui.
1: Qui est la suite d'un livre.
0: « Connais ta splendeur ».«
1: Connais ta splendeur ». Est-ce que vous pourriez nous dire un peu la fine pointe de ce livre?
0: Je pense que le bonheur, c'est une des choses qui nous relie tous. On a peu de choses en commun, parfois, mais au moins le fait que notre vie, un jour, aura un terme, on est tous devant, et tous égaux devant ça. Et puis, la recherche du bonheur. Je ne pense pas qu'il y ait un homme au monde qui n'ait pas envie d'être heureux. Donc à partir de là, ce bonheur, est-ce que c'est une réalité qui existe quelque part et qu'il faut que j'aille chercher, comme j'irais chercher le trésor sur l'île au trésor? Ou bien est-ce que c'est quelque chose que je vais devoir construire, en fait, m'approprier?
1: Donc là, on entend bien le philosophe de formation et la couche au-dessus.
0: Alors après, effectivement, mon bonheur, je vais le placer dans quoi? C'est Spinoza qui avait une remarque un petit peu pessimiste d'ailleurs, hein, où il disait « les hommes sont condamnés à être malheureux ». Pourquoi? Parce que soit ils mettent leur bonheur dans des choses ou des êtres qui passent, donc forcément quand cette chose passe, on est malheureux parce qu'on l'a perdu, soit eux-mêmes étant de passage... Un jour ou l'autre, il va falloir lâcher le trésor qui est le nôtre. Donc, il nous disait, on ne peut être que malheureux. Et à partir de cette réflexion, je me suis dit, alors, qu'est-ce qu'il faut pour être heureux? Il faut placer son bonheur dans quelque chose ou quelqu'un qui ne passe pas. Dieu, en l'occurrence,
1: ça devrait aller.
0: Ne passe pas. Et il faut soi-même ne plus être un être de passage. Alors, je suis encore un être de passage, mais j'ai

0: cette promesse de la résurrection qui fait de moi potentiellement un être qui ne passera pas.
1: Alors, en vivant dans cette conception des choses, vous touchez encore le sol ?
0: Bah oui, on essaye. Oui, parce qu'ensuite, après, bah, le bonheur, donc on va essayer de construire. Bien sûr qu'il y aura des tas d'embûches, qu'il y a des moments où dans l'escalier, on redescend 5 marches d'un coup. Mais voilà, l'important est d'avancer, de continuer à avancer, quoi qu'il se passe. Peut-être c'est comme le peuple hébreu dans le désert. S'il y a une épreuve et qu'on s'arrête et qu'on dit « je ne vais pas plus loin », ben c'est cuit, on n'ira pas plus loin, de fait, on va tourner en rond. Il faut continuer à avancer dans cette espérance et cette force que nous donne la résurrection du Christ.
1: Et la lassitude, le combat spirituel, ses propres limites qu'on se prend en pleine figure, assez souvent quand on essaye un petit peu de prendre le temps de se regarder, oui. et pas juste l'ombilique, vous faites comment, vous, pour contourner tout ça ? Ou en tout cas pour vivre
0: avec. Je ne contourne pas, je le prends dans la figure comme les autres. Mais je pense qu'il y a une façon de vivre aussi les choses. Et au final, toutes ces épreuves, ces difficultés nous ramènent à l'essentiel. Ça nous dépouille quelque part. Et comme on est souvent encombré de tas de trucs qui fait qu'on perd l'essentiel, je pense qu'il y a un dépouillement, il y a un dénuement dans l'épreuve, dans la souffrance, qui peut nous ramener à l'essentiel. Alors, je vais peut-être le vivre complètement de l'autre côté, ça va maigrir, ça va me renfermer sur moi-même, je vais devenir agressif, insupportable pour les autres. Ça, c'est le problème de comment est-ce qu'on va prendre ces choses et essayer de les positiver, en fait.
1: Alors, on va essayer aussi, nous, de reprendre un peu la machine à voyager dans le temps. Vous êtes aujourd'hui dans le Gard avec les cigales et tout ce qu'il faut.
0: Et le Mistral.
1: Voilà. Mais au départ, vous venez plutôt de Nancy.
0: Voilà.
1: Voilà. Il y a Saint-Nicolas qui est pas très très loin.
0: Exactement. Voilà. Oui.
1: Vous êtes né donc par là-bas il y a maintenant quelques années.
0: Quelques années, voilà. Oui. Milieu du siècle dernier.
1: Voilà. Vous avez eu le temps de vous marier, d'avoir 4 enfants.
0: Oui.
1: Mais racontez-moi un tout petit peu. Vous êtes né dans une famille protestante.
0: Oui.
1: Et vers 15-16 ans. Comme ça arrive chez beaucoup de jeunes gens.
0: On vire sa cutie.
1: Voilà. Et puis, finalement, la cutie va revenir.
0: Oui, mais alors par un chemin auquel on ne pensait pas. Moi, ce qui m'a ramené finalement beaucoup, c'est mes études de philo, où je me suis plongé à fond dans l'étude des philosophies orientales, notamment l'hindouisme. Et donc, ça m'a ramené à une idée de Dieu. Et quelque chose qui me satisfaisait davantage que le christianisme, que je trouvais très moralisateur.
1: Pourquoi la philo ?
0: Alors, pourquoi la philo ? Parce que, finalement, après mon bac, j'ai passé un bac philo quand même, après mon bac, je voulais faire que du théâtre. Et ma pauvre maman, qui était veuve depuis quelques années, se faisait beaucoup de soucis pour moi. Elle me dit, mais ne fais pas que ça, parce que c'est pas ça qui va te faire vivre. Bon. Fais autre chose en même temps. Donc j'ai fait de la philo en même temps et le conservatoire en diction et comédie en même temps. Mais ce qui m'intéressait, c'était le théâtre, en fait.
1: Il a décroché un prix, je crois.
0: Oui, un premier prix du conservatoire. Et puis j'ai eu l'occasion, pendant quelques années, de travailler avec des gens qui, aujourd'hui, sont un peu au sommet, metteurs en scène connus, Jean-Marie Villégié ou le Brésilien Augusto Boal ou des gens comme ça. Voilà, c'était des expériences très fortes.
1: Qu'est-ce qui vous attirait dans le théâtre à ce moment-là ?
0: Je sais pas. Je pense que j'avais un gène qui venait de mon papa, qui avait lui aussi fait le conservatoire. Enfin, il était plus lyrique, lui. Chant lyrique, mais aussi comédie. Et qui a fait beaucoup en radio aussi. Il a bossé longtemps à l'ORTF décentralisé à Nancy. Et donc, quand j'étais gosse, le jeudi où il allait enregistrer ses émissions, j'étais dans le studio avec le technicien, les bandes et tout ça.
1: Ça c'est semé à ce moment-là. Donc ensuite, ouais. Philo, et donc il y a un moment où la spiritualité ou le spirituel va vous arriver un peu plus en pleine face.
0: Oui, en pleine face, un peu d'un coup sec. C'était en 73, le renouveau était arrivé en France depuis peut-être un an ou deux, si je ne me trompe pas. Et à travers plusieurs témoignages d'amis qui avaient été percutés, et qui avait fait une rencontre avec Jésus, en fait. C'est ça qui change tout. Mmh. Quand on passe de l'idéologie ou des dogmes, mmh, à

0: à la rencontre avec une personne vivante.
1: Personnel, oui.
0: Voilà. Et donc ça m'a complètement bouleversé. En même temps, d'ailleurs, j'ai eu la chance que mon épouse fasse la même expérience en même temps que moi.
1: Vous avez le souvenir d'avoir vraiment rencontré quelqu'un?
0: Oui, c'est difficile à dire. Hein.
1: Pourtant, un philosophe, ça connaît les mots.
0: Oui, mais c'est une expérience qui est tellement... J'ai vu personne. Bon, j'ai pas vu Jésus au pied de mon lit. Ça arrivera peut-être un jour. Mais voilà, c'est... Oui, on rencontre une personne vivante, et puis on a un lien avec lui, et... Mais... Voilà, on voit qu'il œuvre dans notre vie, qu'il est là à tel endroit, qu'il...
1: Pour ceux qui n'ont pas encore fait cette rencontre, et vous la compareriez à quoi ? La rencontre avec votre femme, votre mère, vos enfants ?
0: C'est pas pareil. C'est pas pareil parce qu'on n'a pas une personne physique qui est là, qu'on peut voir, qu'on peut toucher, qu'on peut...
1: C'est de l'ordre de la certitude ?
0: Oui, je crois qu'il y a une certitude.
1: Et pas vraiment l'expérience physique ?
0: Non, c'est pas tant une expérience physique, c'est une espèce de certitude qui vient, et une évidence en fait. C'est de l'ordre de l'évidence, alors du coup je sais pas trop comment dire.
1: Et votre machine à vous poser des questions que vous aviez grâce à vos études de philosophie, là ça c'est...
0: Ah non, elle a pas arrêté de tourner quand même, de remettre tout ça en cause.
1: Et finalement ?
0: C'est l'évidence qui reste.
1: D'accord.
0: Ouais.
1: Donc c'est plutôt, on arrivait au principe qui est indémontrable par nature.
0: Oui.
1: Donc voilà quoi,
0: mais
1: c'est...
0: Oui. C'est comme ça, et je ne pourrais pas renier ça et penser que j'étais victime d'une hallucination.
1: Alors les années suivent, s'enchaînent, vous avez la chance de rencontrer sur votre chemin la communauté des Béatitudes.
0: Oui, voilà. Alors bien en amont en fait.
1: Mais je veux dire, vous engagez dans la communauté des Béatitudes en 75 je crois.
0: Oui, parce que j'étais un proche d'Ephraïm, de Claude Brinty et d'autres qui ont été un peu à la racine de la communauté. Et on s'est connus quand on avait 15 ans ou 16 ans et pratiquement pas quitté depuis. Et on avait l'idée déjà en 68 forcément de vivre ensemble. On voulait pas vivre comme le monde nous demandait de vivre, chacun dans sa petite boîte, petite étiquette. On s'est dit, mais ça, c'est stupide. Si on est ensemble, qu'on a envie de vivre ensemble. Et puis, il y a eu cette expérience de Dieu. Alors, c'était encore pire. On s'est dit, si on partage la foi, si on partage cette rencontre avec Jésus, on n'est pas capable de partager le frigidaire et la voiture. Mais c'est quoi cette histoire ? On doit aller au bout. Et c'est un peu sur cet élan que la communauté est née. Et donc, quand on me demande quel a été mon appel à la communauté, j'y ai pas eu d'appel. C'était la suite logique, c'était le pas suivant de tout ce qu'on avait vécu.
1: Et vous avez vécu de très belles années.
0: Oui.
1: De très belles années, parce que c'était quasiment les débuts bibliques, quoi, avec Jésus, après Jésus.
0: Ouais.
1: Voilà, on fait communauté ensemble.
0: Tout à fait.
1: Bon, pour ceux qui suivent un tout petit peu, enfin, qui vivent pas dans une grotte depuis quelques années, il y a eu des ennuis dans la communauté, oui. Comme il y en a eu dans d'autres communautés nouvelles. Ça vous a ébranlé un petit peu dans votre vie de foi ?
0: Un peu, je dirais au niveau humain. Comme on peut être déçu si peut-être le mariage, par exemple, vient à capoter et qu'on vient à se séparer. Je crois qu'il y a une déception quand même quelque part. Donc c'est clair qu'à ce niveau-là, il y a eu une déception. Mais ça m'a pas ébranlé fortement dans la foi parce que j'ai pas mis ma confiance ni dans un tel, ni dans un tel, ni même dans la communauté. Ma confiance, elle est en Jésus. Donc, c'est sûr qu'on est malheureux quand même.
1: Puis quand on voit les dégâts.
0: Quand on voit les dégâts, c'est ça qui me faisait le plus mal. Pas tant pour moi, parce que finalement je m'en suis sorti, mais je voyais beaucoup d'autres qui chutaient à cause de ça. Et ça fait mal quand même.
1: Et avec cette grande violence entre la beauté du message, la force du message, et puis le dévoiement de certains qui fait que c'est un contre-témoignage.
0: Voilà, qu'on tord le visage de Jésus, en fait. Ça, c'est grave. Parce qu'on détourne aussi un certain nombre de gens. Et bon, voilà. Bon, on pourrait presque dire c'est la vie, malheureusement. Hein.
1: Et chez vos enfants, ça n'a pas...
0: Non. Bah, mes enfants... Ils sont loin de la communauté, il n'y en a pas un qui a voulu vivre en communauté, ce que je comprends.
1: Et pour la transmission de la foi, ça s'est fait...
0: C'est pas facile.

0: pense qu'ils ont les racines, qui ne remettraient pas un certain nombre de choses en cause. Puis je vois bien que dans leur choix de vie, ça joue aussi.
1: Mais c'est une douleur de papa de voir que ses enfants n'ont pas repris in extenso
0: Non.
1: Ou vivent pas exactement cette expérience qui vous anime depuis tant d'années.
0: Ben non, parce que je me dis que la foi ne se refile pas de père en fils.
1: C'est Dieu qui la donne.
0: Ben, donc l'expérience que j'ai faite, peut-être un jour ils la feront. Je garde cette espérance qu'ils sont sous le regard de Dieu. Mm-hmm. Et c'est plus la maman qui se désole. Et souvent, je lui dis, mais écoute, regarde comment on était quand on avait 18 ans. Bon.
1: Et prions pour eux.
0: Voilà, on les porte, et puis on les entoure de notre affection, de notre présence. Quand il y a des difficultés, on est là pour aider, voilà.
1: Alors, ce qu'on peut dire en parlant de vous, c'est que votre vocation, c'est quand même l'apostolat sur les ondes, tout simplement.
0: Avec notamment
1: une radio créée dans le Sud.
0: Oui, donc, pour le diocèse de Nîmes.
1: Radio Ecclesia. Voilà. Et puis aussi, je ne saurais pas dire exactement à quelle année, le réseau des radios francophones, la COFRAC.
0: Oui.
1: Parlez-nous un petit peu de cette aventure et ce que vous êtes allé faire là-dedans.
0: Ben, c'est-à-dire qu'à un moment donné, bon, il y a eu le développement du réseau RCF. Nous, on aurait bien voulu entrer, mais pas en prenant 20 heures par jour d'émission, ce qui était la condition.
1: Oui.
0: On existait déjà depuis 10 ans. Donc passer à 4 heures par jour... Bon, on aurait voulu avoir possibilité de prendre 5 heures, 6 heures par jour. C'était pas possible. Bon. Et donc, on s'est retrouvés à plusieurs à dire, mais est-ce qu'on peut pas imaginer une autre façon de travailler ensemble? Donc, c'est là qu'on a fondé la communauté francophone de Radio Chrétienne et qui marchait beaucoup plus comme une banque de programmes et non pas comme un réseau, en fait. Hein. Donc, on s'échangeait des émissions.
1: D'accord.
0: Gratuitement, librement.
1: Donc chacun chez soi.
0: Chacun chez soi.
1: On dirige sa radio, mais
0: exactement.
1: On peut aller faire son marché.
0: Voilà.
1: D'accord.
0: Et puis, moi, j'avais derrière la tête, puisque j'étais président au départ.
1: C'est en quelle année, ça, à peu près ?
0: 96, il me
1: semble. D'accord.
0: J'avais beaucoup le souci des radios francophones, justement. Radio africaine qui commençait à se développer, mais avec si peu de moyens. Mmh. Et que je me disais, leur apporter déjà des éléments de programme, ne serait-ce que ça, gratuitement, ça peut les aider aussi. Et j'ai essayé de développer un petit peu ça. J'étais pas trop toujours suivi, parce que les autres disaient, oui, mais enfin, c'est nos radios qui comptent d'abord, on a déjà suffisamment de... Bon. Mais du coup, ça m'a amené à de belles aventures, à faire des stages de formation en Afrique, aux Antilles, en Polynésie. Voilà, c'était... Et j'espère qu'on a apporté une petite aide.
1: Alors cet apostolat sur les ondes, aujourd'hui, si on fait un petit peu un petit bilan, à mi-parcours, on va dire, qu'est-ce que vous en retirez? Est-ce que ça, vous avez pu faire ce que vous pensiez qu'il fallait faire et est-ce que vous avez pu en voir les fruits?
0: On fait jamais assez et assez bien, c'est clair. Maintenant, je vois que on a beaucoup de gens pour qui on est devenu important, qui nous disent ben, « Vous êtes mon compagnon, je vous écoute tous les jours, le soir je m'endors avec vous. » Bon, on voit que ça porte du fruit. Alors peut-être pas autant que ça pourrait et que ça devrait, mais ça c'est parce qu'on est un peu limité aussi. Hein. Non, je crois que c'est un moyen très important aujourd'hui. Et quand j'ai voulu fonder cette radio, donc j'étais soumettre l'idée à mon évêque, je lui dis voilà, si vous me dites c'est pas une bonne idée, on fera autre chose. Si vous me dites c'est bien, je fonce. Et il m'a dit c'est une bonne idée pour aujourd'hui, donc à 35 ans, mais c'est encore une meilleure idée pour demain, quand tous ces petits villages qu'on a seront dépourvus de présence d'église, ça pourrait être un moyen qui soit accroché à l'église d'une certaine manière.
1: En dernier mot, quelle est votre espérance, justement, pour dans 2, 3, 5, 10 ans?
0: Pour la radio? L'horizon est un peu flou, très flou même, avec le développement du numérique. On ne sait pas trop comment on va pouvoir s'en sortir, parce que financièrement, ça va être très dur. Mais moi, je suis toujours optimiste. Je me dis, si demain, on n'a plus de réseau FM, on aura toujours Internet. Et on pourra faire des choses sur le net et continuer à trouver d'autres moyens pour toucher les gens. Si un moyen s'effondre, on en trouvera un autre.
1: Alors, comme toutes les personnes qui s'assoient dans ce fauteuil, vous allez pouvoir répondre à trois de nos questions rituelles. Quel conseil donneriez-vous à quelqu'un qui vous dirait « j'ai envie de rencontrer Dieu, par quoi dois-je commencer ?»
0: Par chercher.
1: Quel est votre héros, votre saint, la personne que vous trouvez admirable ?
0: Il y en a beaucoup. J'aime beaucoup saint Antoine du désert. Mais c'est pour des raisons un peu personnelles, parce que j'étais amené à travailler la tentation de Saint-Antoine de Flaubert au théâtre. Et donc, vraiment, ce personnage est extraordinaire.
1: Puis pendant de nombreuses années, vous avez aussi accompagné des voyages en Terre Sainte. Oui. Vous avez dû aussi fréquenter un peu le désert d'un peu plus près.
0: Un petit peu, je suis du Néguev cette fois.
1: Au jour du jugement, qu'aimeriez-vous que Dieu vous dise, Étienne ?
0: Viens avec moi, bon et fidèle serviteur.
1: Bien, merci beaucoup, Étienne, d'avoir traversé la France pour venir nous donner votre témoignage de cet engagement depuis de nombreuses années, de cette rencontre, cet engagement notamment avec l'apostolat par les ondes. Donc, je rappelle le titre de votre nouveau livre qu'on trouve aux éditions des Béatitudes, « Connaître ton bonheur au ras des pâquerettes ». J'ai oublié le...
0: La vie spirituelle.
1: La vie spirituelle aura des pâquerettes. Voilà, merci à vous tous pour votre fidélité. 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Merci à vous tous et à la semaine prochaine.

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1: Du psaume 80. Criez de joie pour Dieu notre force. Acclamez le Dieu de Jacob. Jouez musique, frappez le tambourin, la harpe et la cithare mélodieuse. Sonnez du cor pour le mois nouveau, quand revient le jour de notre fête. J'entends des mots qui m'étaient inconnus. J'ai ôté le poids qui chargeait ses épaules, ses mains ont déposé le fardeau. Quand tu criais sous l'oppression, je t'ai sauvé. Je répondais caché dans l'orage, je t'éprouvais près des eaux de Mériba. Écoute, je t'adjure, ô mon peuple, vas-tu m'écouter, Israël? Tu n'auras pas chez toi d'autre Dieu. Tu ne serviras aucun Dieu étranger. C'est moi, le Seigneur ton Dieu, qui t'ai fait monter de la terre d'Égypte. Ouvre ta bouche, moi, je l'emplirai. Mais mon peuple n'a pas écouté ma voix. Israël n'a pas voulu de moi. Je l'ai livré à son cœur endurci, qu'il aille et suive ses vues. Ah, si mon peuple m'écoutait, Israël, s'il allait sur mes chemins, aussitôt j'humilierais ses ennemis, contre ses oppresseurs, je tournerais ma main. »

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1: Nous souhaitons une bonne fête aux Amandines, Andrea et Nathalie. Et nous découvrons l'histoire de la bienheureuse Maria de Jésus crucifié, fondatrice de la Congrégation des Filles de la Miséricorde. Née en 1892 à Blato, en Croatie, Maria est très jeune attirée par la vie religieuse. Encore adolescente, elle s'occupe des enfants pauvres et les réunit pour les instruire et leur donner des leçons de catéchisme. En 1918, en soignant sa famille atteinte de l'épidémie de grippe espagnole, elle contracte la maladie et les médecins la considèrent perdue. Mais Jésus lui apparaît, lui révélant qu'il a encore besoin d'elle, et elle guérit miraculeusement. En 1919, elle se met entièrement au service des enfants pauvres et de malades. Des jeunes filles la rejoignent bien vite et elle fonde l'Institut des Filles de la Miséricorde pour l'éducation et l'instruction des jeunes femmes. Elle va répandre cette œuvre jusqu'en Argentine et dans plusieurs pays d'Amérique latine. Foudroyée par une hémorragie cérébrale en 1958, elle renonce à sa charge. Jusqu'à sa mort, elle continue de soutenir ses sœurs pour qu'elles montrent que se sont incarnés en elles l'amour, la bonté et la miséricorde de Dieu. C'est un miracle peu commun qui permit sa béatification. En août 1988, un chalutier japonais entre en collision avec un sous-marin péruvien, le Pacocha, dans lequel une vingtaine d'hommes

sont enfermés. Une voix d'eau se déclare, et en 7 minutes, le pacocha sombre et repose au fond de l'eau qui se déverse à flots par une trappe. Mais le lieutenant de vaisseau a alors la vision de Maria Pekovic, dont il a lu l'autobiographie. Elle se tient devant lui en brandissant un crucifix. Le marin se sent rempli d'une très grande force. Il se relève et parvient à remonter, seul, le panneau de la trappe. On calcula plus tard que 4 tonnes d'eau pesaient sur le panneau et que ce tour de force était impossible. La voie d'eau est alors colmatée et tous patientent jusqu'à l'arrivée des secours qui parviendront à les extirper du sous-marin. Bienheureuse Maria, nous confions à votre protection tous les sous-mariniers français ainsi que leurs familles.

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1: Bonjour à tous. Heureuse de vous retrouver pour cette chronique qui sera cette fois-ci un texte extrait du recueil « J'aime mon clocher » édité par Le Pèlerin. Il regroupe une sélection de lettres écrites à leur clocher, leur église, par de nombreuses personnes, et celui que j'ai choisi est pour moi une vraie pépite. Je partage donc cette lettre écrite par Jussi Kiyundu au clocher de l'église Saint-Christophe à Créteil. « Ce jour-là, je me suis lentement approchée de toi. J'ai rythmé mes pas sur la musique fébrile de mon cœur. C'était un jour ô combien particulier, puisque j'y avais appris ma mort prochaine et irrémédiable. Et comme un soubresaut, comme un dernier élan de vie qui allait bien au-delà de ma propre volonté, j'ai dirigé ma marche vers ton clocher. C'est une étrange circonvolution que celle d'un homme qui se meurt. Il se rattache à ce qu'il peut, il cherche partout secours. Et c'est ainsi que, semblable aux indigents du temps des cathédrales, pareil aux malfrats qui savent avoir péché, j'ai glissé le long de tes murs pour trouver un refuge et soulager mon vague à l'âme. Saint Christophe, porteur du Christ, dans le sillage de tes bancs chauds, j'aime à m'asseoir. Et dans la communion des saints, je crois entendre dans ta nef le rire des enfants et la prière pénitente de tous ceux qui, naguère, accouraient par monts et par veaux pour prier au pied de ton autel. Mon bon clocher, je me souviens des beaux jours où, pareil à la femme qu'on mena aux noces de Cana, tu t'es paré d'habits de lumière. Je me souviens du soleil renaissant, perçant de ses rayons tes vitraux, qui ont béni bien des visages, ont consolé bon nombre d'affligés, ont célébré de joyeuses résurrections. Ce jour-là, je me suis approché de toi subrepticement, honteux d'avoir longtemps ignoré l'appel, mais comme le bon père, tu n'as pas manqué de m'accueillir et de m'embrasser. J'étais ce fils perdu qui te revenait. » Ce texte est une pépite, selon moi, que je suis heureuse d'avoir partagé avec vous. Et j'attends de vous retrouver dans une nouvelle chronique des chantiers du cardinal.

0: Le Casaco, toujours la seule émission de toute la télé française à prendre le temps chaque semaine de décrypter avec vous des mots du vocabulaire religieux. Bienvenue à tous, merci pour votre fidélité et bonjour Père Clazen.
1: Bonjour.
0: Alors aujourd'hui, lumière sur le terme casuel et direction comme d'habitude les rues de Paris pour voir ce que les gens en savent.
2: Le casuel, aide-moi un petit peu.
1: Je sais pas. Là, vous m'avez collé.
3: casuel, c'est quelque chose qui est occasionnel, non? Enfin, c'est pas occasionnel, mais quotidien, non?
4: Casuel, casus. Casus, c'est quelque chose qui rassemble, je crois.
5: Là, j'associe ça au mot anglais casual, donc justement l'inverse, quelque chose de normal, de commun. Mais voilà.
2: Bah, c'est quoi? Oui, c'est ça, c'est comme une espèce de don. Ouais, donner une petite pièce pour l'église pour qu'après elle continue encore à vivre et tout.
0: Bon, là, pour le dernier répondant, il lui a fallu pas mal d'indices hein, que vous n'avez pas vus dans la séquence, mais on s'est finalement approché un tout petit peu de la bonne réponse. Le mieux, quand même, c'est demander au Père Clazen. Bonjour.
1: Bonjour.
0: Alors, une définition de ce casuel?
1: Le casuel, c'est en effet une offrande qu'on donne contre un office, enfin, c'est, si on peut ainsi s'exprimer.
0: Alors concrètement, c'est à quelles occasions?
1: Alors dès qu'on demande aux prêtres d'officier d'une manière ou d'une autre, alors ça peut être les obsèques, le baptême, le mariage, la messe, même voir une démarche administrative, alors on lui fait une offrande.
0: En dehors donc des dimanches de la messe normale.
1: En dehors de la quête, voilà, c'est donc des demandes particulières.
0: Alors ça peut paraître quand même étonnant pour les gens qui nous regardent qu'on doive payer entre guillemets une messe. Alors ça sert à quoi pour qu'on comprenne bien cet argent?
1: Alors à proprement parler, on ne paye
0: voilà,
1: pas la messe,
0: c'est pour ça que j'ai...
1: On donne une offrande contre une offrande.
0: Voilà.
1: C'est-à-dire, nous leur offrons quelque chose, ils nous donnent également quelque chose, tout simplement pour qu'on puisse continuer à faire ce service.
0: Oui, et puis voilà. En plus, c'est pas dans vos poches à vous. Vous allez pas aux Bahamas avec derrière.
1: Il faudrait célébrer beaucoup de mariages en grande pompe. Ouais.
0: Donc du coup, ça sert à financer quoi concrètement alors?
1: Alors, c'est une des ressources, pas la plus importante, une des ressources de la vie de l'Église, tout simplement, hein, c'est-à-dire nos paroisses.
0: Alors, il y a donc le casuel, mais il y a d'autres sources de financement de la paroisse. Est-ce qu'on peut les citer et décrire un petit peu comment elles fonctionnent?
1: Principalement, c'est le denier du culte. Mm-hmm. Ensuite, les quêtes. Ensuite, le casuel. Et puis, parfois, des dons tout à fait extraordinaires. Alors, le denier du culte, c'est un impôt volontaire que les chrétiens décident de contribuer à cet impôt à la hauteur qu'ils veulent. Oui. Voilà, c'est d'ailleurs le casuel et tarifé, entre guillemets. Les gens, par exemple, qui demandent une intention de messe pour leur défunt, ils vont nous laisser 50 euros, 60 euros, c'est le diocèse qui fixe. Mais un pauvre du quartier veut que je prie pour le décès de sa femme, je vais rien lui demander.
0: Bien sûr.
1: Voilà, c'est...
0: D'ailleurs, justement, est-ce que les paroisses fixent, les diocèses fixent des prix? Il y en a certains qui le font, d'autres non. Racontez-nous comment
1: alors,
0: ça se
1: passe. Alors, les diocèses donnent un prix indicatif. Voilà. Et après, selon le lieu, selon les gens à qui on a affaire, on adapte, quoi. Mmh. Alors moi, souvent, par exemple, je suis dans une banlieue assez favorisée, et je demande, par exemple, pour des mariages. Voyez, c'est toujours la question que vous êtes toujours posée, quand même. On fait une préparation au mariage, il y a des dossiers d'administration, la secrétaire a travaillé, je les ai rencontrés plusieurs fois, ils ont rencontré une équipe. Bon, tout ça, c'est quand même...
0: Du temps passé.
1: C'est du temps, ça a une certaine valeur, quoi. Donc les gens s'en rendent bien compte. Et parfois, ils me demandent combien on vous doit. Bah, vous ne devez rien, ou alors tellement que vous ne pourriez... C'est pas dans vos moyens.
0: Ouais.
1: Et donc, je leur dis, écoutez, donnez à l'Église à peu près 3 ou 4 invités de votre fête. Alors là, tout d'un coup, il y a des gens qui prennent une mine défaite.
0: Oui, parce qu'ils ont 600 invités.
1: Et qui dépensent des fortunes pour leurs invités. Et d'autres qui sont rassurés, parce qu'ils vivent pauvrement. Mmh. Donc, ils ont une réception pauvre, simple, disons. Et moi, ça me paraît la justice, quoi. Mmh. C'est-à-dire, c'est au prorata des dépenses un peu superficielles.
0: Oui, superficielles.
1: Qu'on va donner à l'Église ce qui n'est pas l'événement superficiel de la journée.
0: Oui.
1: C'est-à-dire le clou de la journée du mariage, c'est quand même la célébration à l'église. Oui. Voilà. Et donc, il est bien que ça leur coûte une part qui n'est pas une broutille par rapport au reste.
0: Merci beaucoup, Père Clazen. Et du coup, pour votre petit casuel pour cette émission, on se voit après.
1: Oui, hein, oui, c'est on ça. N'en pas encore.
0: Non, je plaisante, chers amis, mais je voudrais quand même profiter de cette émission pour vous remercier vraiment, Père Clazen, parce que le Père vient évidemment tout à fait bénévolement à KTO. Il m'accompagne, il lit mes émissions, il prépare, il a toujours beaucoup de choses à nous raconter. Ça fait 3 ans que ça dure, et peut-être une 4e année d'ailleurs. Donc, merci infiniment. Il n'y a pas de casuel, il n'y a pas d'argent, il y a juste de la spiritualité, du plaisir de se retrouver et du plaisir de vous donner des informations.
1: Et voilà. Une petite bière de temps en temps.
0: Et une petite bière de temps en temps, mais avec modération, sinon on va se faire taper sur les doigts par le CSA. Voilà, c'est dit. Un grand merci en tout cas à vous de nous avoir reçus chez vous et à très bientôt.

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2: Bienvenue dans la parole aux associations. C'est un nouvel été qui commence pour les guides et scouts d'Europe avec 35 000 jeunes qui vont participer à 1200 camps en France, mais aussi une quinzaine en Europe. Et parmi ces camps, un événement hors du commun va rassembler 1800 garçons âgés de 12 à 17 ans et leur chef. C'est le grand jeu national éclaireur et qui s'appelle le Lys et le Lion, l'honneur du vassal. Et on en parle avec Pierre Bertuca. Bonjour.
3: Bonjour Alice.
2: Vous êtes responsable de la communication de cet événement, alors racontez-nous ce qui va se passer pendant ces quelques jours exceptionnels.
3: Eh bien justement, ces quelques jours auront d'exceptionnels qu'ils vont nous faire voyager un petit peu dans le temps, puisque nous allons faire vivre les scouts au rythme du XIIIe siècle, donc en l'an 1214, à l'époque médiévale, où une grande bataille, la bataille de Bouvines, va tous les rassembler pour faire lutter les troupes françaises contre les troupes anglaises dans une grande bataille qui va les faire jouer et les faire s'affronter. Le début du grand jeu national aura lieu le 18 juillet à l'abbaye de Randol dans le Puy-de-Dôme, une abbaye bénédictine qui a la gentillesse de nous recevoir puisque nous serons très nombreux. En effet, nous attendons 1800 scouts et chefs de toute la France, donc des scouts de 12 à 17 ans et leurs encadrants dans la vingtaine, qui viennent de Nantes, de Toulouse, de Mulhouse, vraiment de partout en France pour ce grand jeu national.
2: Et comment vont se dérouler les camps des unités scouts qui participent cet été ?
3: Eh bien en fait, le grand jeu national a déjà commencé pour eux puisque depuis le début de l'année, à travers des défis et cet imaginaire commun, ils ont pu développer leur vie scout à travers ces axes pour le grand jeu national. On leur a également demandé un petit peu de travail manuel, puisqu'ils vont venir avec des costumes et des boucliers afin de vivre pleinement leur vie de chevalier durant ce grand jeu national. Les camps aux alentours auront lieu justement avant ou après le grand jeu national pour que ce dernier ne soit pas uniquement le seul camp que les unités vont vivre. Et donc autour de Clermont-Ferrand et de Randol, on va avoir beaucoup de lieux de camp qui vont s'établir cet été. Et pour rentrer un petit peu plus dans le programme du grand jeu, durant ces quatre jours, les activités vont s'enchaîner, notamment des phases de jeu communes de grande ampleur qui seront le cœur du rythme des journées, des ateliers techniques qui pourront permettre à chaque garçon des patrouilles de mettre en avant leurs compétences dans les techniques qu'ils ont approfondies cette année et la responsabilité qu'ils ont pris dedans. La grand-messe également du 19 juillet, où nous fêterons les 75 ans de la mort du père Jacques Sevin, qui est l'un des grands fondateurs du scoutisme français au XXe siècle, et même, à ce qu'on dit, un grand banquet.
2: Alors, quelle importance revêt un événement comme celui-ci, à la fois pour les jeunes, mais aussi pour le mouvement en général ?
3: Eh bien, pour les jeunes, c'est l'occasion de rencontrer avant tout d'autres jeunes qui viennent de toute la France et qui vivent un scoutisme différent, mais qui est basé justement sur des éléments communs. Donc, c'est voir comment chacun peut vivre la pédagogie scout différemment, que l'on vienne de Toulouse, de Nantes ou d'ailleurs, à travers parfois des spécificités, donc des troupes montagne ou des troupes marines qui ont des techniques et des habitudes particulières. Et c'est également un très bon moyen de mettre en avant les points forts de son unité et d'en apprendre des autres, évidemment. Et l'objectif suivant, c'est de vivre justement à fond la pédagogie scout à travers ses objectifs. Donc en les faisant jouer et se dépasser, on cherche à développer leur santé. En les faisant sortir de chez eux dans une société où tout est très distanciel, virtuel, désincarné parfois, c'est vivre le concret de la vie humaine, ses facilités et ses difficultés. Par exemple, c'est pas l'IA qui va monter la tente ou souffler sur les braises pour faire partir le feu. Ensuite, on veut les faire vivre en communauté, ce qui est déjà le cas dans les camps habituels, mais là, à une autre échelle, une communauté fraternelle et bienveillante où chacun peut jouer son rôle dans la patrouille et rendre service aux autres pour se découvrir soi-même. Cette vie communautaire organisée répond donc aux objectifs de service et de formation du caractère. Et enfin, ce vers quoi ces quatre objectifs tendent, c'est avant tout de se rapprocher de Dieu dans le scoutisme, à travers les temps de prière, la grand-messe du 19 juillet et toute la fraternité qui découle de nos échanges.
2: Merci beaucoup et plus d'infos à retrouver sur scoutopluriel-europe.org. Merci beaucoup Pierre pour ce partage et bel été à vous.
3: Merci beaucoup, à bientôt Alice.
1: La parole aux associations.
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0: Au nom du Père et du Fils et du Saint-Esprit.
1: Amen.
0: Le Seigneur soit avec vous. Nous célébrons aujourd'hui la fête et la mémoire de saint Augustin Zahorong et de ses compagnons. Il était prêtre au tournant du 18e et du 19e siècle en Chine. C'est le premier martyr chinois. Nous nous confions particulièrement à son intercession et nous prions aussi pour tous les chrétiens de Chine qui encore aujourd'hui souffrent la persécution, qu'ils soient pour nous des modèles et des exemples de force dans la foi.
2: Page 29, dans les carnets rouges. Psaume 79. Réveille, ô Dieu, ta vaillance, et viens à notre secours.
3: Berger d'Israël, écoute, toi qui

0: Cantique d'Isaïe. Exultant de joie, vous puiserez les eaux aux sources du salut.
1: Seigneur, je te rends grâce, ta colère pesait sur moi.

0: Psaume 80. Criez de joie pour Dieu, notre force. Acclamez le Dieu de Jacob.
1: Criez de joie pour Dieu, notre force.

0: Que Dieu Tout-Puissant nous fasse miséricorde, qu'il nous pardonne tous nos péchés et nous conduise à la vie éternelle.
1: Amen.
0: Prions le Seigneur. Seigneur Dieu, tu as fortifié ton Église de façon admirable par la confession de foi des martyrs de Chine, Saint Augustin et ses compagnons. Accorde à ton peuple, fidèle à sa mission, d'être de plus en plus libre pour témoigner de la vérité à la face du monde. Par Jésus-Christ, ton Fils, notre Seigneur, qui vit et règne avec toi dans l'unité du Saint-Esprit, Dieu pour les siècles des siècles.
1: Amen.

0: Lecture du livre du prophète Osée. Ainsi parle le Seigneur. Oui, j'ai aimé Israël dès son enfance, et pour le faire sortir d'Égypte, j'ai appelé mon fils. Quand je l'ai appelé, il s'est éloigné pour sacrifier au Baal et brûler des offrandes aux idoles. C'est moi qui lui apprenais à marcher en le soutenant de mes bras. Et il n'a pas compris que je venais à son secours. Je le guidais avec humanité par des liens d'amour. Je le traitais comme un nourrisson qu'on soulève tout contre sa joue. Je me penchais vers lui pour le faire manger. Mais ils ont refusé de revenir à moi. Vais-je les livrer au châtiment? Non, mon cœur se retourne contre moi. En même temps, mes entrailles frémissent. Je n'irai pas selon l'ardeur de ma colère. Je ne détruirai plus Israël. Car moi, je suis Dieu et non pas homme. Au milieu de vous, je suis le Dieu saint et je ne viens pas pour exterminer. Parole du Seigneur.
1: Que ton visage s'éclaire et nous serons sauvés.
2: Que ton visage s'éclaire et nous serons sauvés.
1: Berger d'Israël, écoute. Resplendis au-dessus des kérubim. Réveille ta vaillance et viens nous sauver. Que ton visage s'éclaire et nous serons sauvés. Du haut des cieux, regarde et vois. Visite cette vigne, protège-la. Celle qu'a plantée ta main puissante, le rejeton qui te doit sa force. Que ton visage s'éclaire et nous serons sauvés.

0: Seigneur soit avec vous.
1: Et avec votre esprit.
0: Évangile de Jésus-Christ selon saint Matthieu.
1: Gloire à toi, Seigneur.
0: En ce temps-là, Jésus disait à ses apôtres, « Sur votre route, proclamez que le royaume des cieux est tout proche. Guérissez les malades, ressuscitez les morts, purifiez les lépreux, expulsez les démons. Vous avez reçu gratuitement, donnez gratuitement. Ne vous procurez ni or, ni argent, ni monnaie de cuivre à mettre dans vos ceintures, ni sac pour la route, ni tunique de rechange, ni sandales, ni bâtons. L'ouvrier, en effet, mérite sa nourriture. Dans chaque ville ou village où vous entrerez, informez-vous pour savoir qui est digne de vous accueillir et restez là jusqu'à votre départ. En entrant dans la maison, saluez ceux qui l'habitent. Si cette maison en est digne, que votre paix vienne sur elle. Si elle n'en est pas digne, que votre paix retourne vers vous. Si l'on ne vous accueille pas, et si l'on n'écoute pas vos paroles, sortez de cette maison ou de cette ville et secouez la poussière de vos pieds. Amen, amen, je vous le dis, au jour du jugement, le pays de Sodome et de Gomorre sera traité moins sévèrement que cette ville. Acclamons la parole de Dieu.
1: Louange à toi, Seigneur Jésus.
0: Chers amis, frères et sœurs, le texte que nous venons d'entendre de l'évangile de Matthieu n'est pas sans écho avec, si vous y avez fait attention, la collecte et la prière d'ouverture de la messe d'aujourd'hui. Cette messe qui est dite en mémoire des premiers martyrs de Chine et qui, dans laquelle nous avons demandé tout à l'heure au Seigneur une chose très simple, c'est de nous rendre plus libres afin que nous puissions témoigner de la vérité. Et aujourd'hui, dans cette première relation de la mission des apôtres qui sont envoyés par Jésus à travers le pays d'Israël, eh bien, nous pouvons entendre véritablement un écho de cette maxime fondamentale de celles et ceux qui veulent être missionnaires. Il leur faut d'abord être libres pour pouvoir annoncer la vérité. Nous le savons, il faut le dire rapidement, la vérité pour un chrétien, ce n'est pas simplement tout simplement un corpus de doctrine, un corpus de règles, un corpus de dogmes. La vérité, c'est le Christ lui-même. Je suis le chemin, la vérité et la vie. La vérité, ce n'est donc pas une idée que nous devons défendre. C'est un témoignage que nous devons rendre à celui qui est le Sauveur, celui qui est la vérité, le chemin et la vie. Mais pour y parvenir, il nous faut être libre. Et c'est exactement ce que le Seigneur veut faire comprendre à ses apôtres. Lorsqu'il leur dit qu'il les envoie en mission, il leur demande de guérir, de ressusciter, de purifier, d'expulser les démons. Il leur dit, vous avez reçu gratuitement, donnez gratuitement. Et l'on voit immédiatement le lien qu'il y a entre la liberté et la gratuité. La liberté que les chrétiens doivent vivre et que les chrétiens ont reçu de la grâce même de Dieu, c'est tout simplement cette gratuité du don et de l'amour de Dieu, et qu'à leur tour, le Seigneur leur demande de répandre à travers le monde, gratuitement. C'est-à-dire sans rien attendre en retour. C'est-à-dire en donnant tout ce que nous avons nous-mêmes reçu, en ne gardant rien pour nous, car nous ne méritons rien. Ce qui nous a été donné par pure grâce, et il nous appartient à notre tour de le transmettre. Et c'est pour cela que le Seigneur leur dit encore, « Ne vous procurez ni or, ni argent, ni monnaie de cuivre, ne vous procurez ni tunique de rechange, ni sandales, ni bâtons. » Il nous veut, comme il voulait ses apôtres, libres, absolument libres de toute contingence. Et cette liberté, elle signifie non pas simplement partir comme ça un peu à l'aventure, de manière irraisonnée. Cela signifie ne mettre sa confiance qu'en Dieu lui-même. Si nous savons que le Seigneur nous a fait le don gratuit de sa propre vie, de son amour, de sa miséricorde, nous n'avons rien à craindre, nous n'avons pas à avoir peur, le Seigneur pourvoira. Et il nous faut entrer dans cette confiance qui est aussi un signe de la liberté des chrétiens. La liberté qui est la nôtre, c'est de ne pas mettre notre confiance dans les réalités d'ici-bas, dans les réalités matérielles, mais bien d'avoir seulement confiance en Dieu, nous confier tout entier entre ses mains et accomplir la mission qu'il nous a donnée gratuitement, puisque ce qu'il nous a donné, il nous l'a donné gratuitement. Et puis le Seigneur continue. Et il fait comprendre à ses disciples qu'il faut qu'ils aillent dans une maison la plus digne, c'est-à-dire celle qui est la plus capable d'entendre leur message. Et s'il y a quelqu'un qui est digne de la paix qu'ils viennent apporter, eh bien que cette paix aille sur lui, et s'il n'y a personne, que cette paix revienne sur eux. Il ne leur demande pas de manifester, il ne leur demande pas de protester, il ne leur demande pas de récriminer, il leur dit, eh bien, s'il y a ici des gens qui sont capables d'entendre votre message, eh bien, dites-le. Et s'ils ne veulent pas l'entendre, eh bien, laissez-les. Il faut les laisser à leur responsabilité. Cela ne dépend pas de vous. Ce qui dépend de vous, c'est d'annoncer la vérité. Oui, il y a véritablement un écho entre les saints que nous célébrons aujourd'hui, la collecte d'ouverture de cette messe que nous avons entendue, et ce passage de l'Évangile qui est beaucoup plus riche que ce que l'on peut penser, et surtout qui nous concerne, chacun et chacune d'entre nous. Car si le Seigneur s'adresse aujourd'hui à ses apôtres, à travers ses apôtres, c'est à nous qu'il s'adresse. Un chrétien doit être témoin du Christ. Un chrétien doit vivre cette liberté des enfants de Dieu. Un chrétien doit annoncer à temps et à contre-temps le message, la grâce que le Seigneur veut confier à tous les hommes. Nous n'avons pas à nous préoccuper de l'efficacité de notre message. Ce qui nous est à nous demandé, c'est de le dire, c'est de l'annoncer, c'est de le proclamer, c'est de n'avoir de cesse d'être dans un monde asservi par tant et tant et tant de dieux qui esclavagisent l'homme, d'annoncer la seule et unique liberté, celle qui vient et ne peut venir que de Dieu. Et dans une société comme la nôtre, et particulièrement la société française, aujourd'hui nous ne devons pas tant nous désespérer des choses qui se passent, des lois qui sont votées contre la dignité de la personne humaine. Mais ce qui doit nous préoccuper, c'est d'annoncer la vérité. C'est d'annoncer ce qui est juste. C'est d'en témoigner par toute notre vie. C'est de ne pas nous taire. Car en réalité, avant que même de se préoccuper de proclamer la bonne nouvelle du salut, la parole de vérité qui est le Christ lui-même, il nous faut d'abord accepter de ne pas nous taire. Il n'y a rien de pire qu'un chrétien qui s'imagine qu'en ne disant rien, il témoigne de quelque chose. Non, lorsqu'un chrétien se tait, il ne témoigne de rien. Il est, comme l'aurait dit Saint Vincent de Paul, un chrétien en peinture. Ce que le Seigneur aujourd'hui nous demande d'être, c'est un chrétien en acte. C'est un chrétien libre. C'est un chrétien confiant dans la grâce de Dieu et qui annonce au monde, même contre l'avis du monde, surtout contre l'avis du monde, la vérité. C'est d'annoncer le Christ par nos actes, nos paroles, nos gestes, par toute notre personne, par tout ce que nous sommes. Et peu importe que les gens nous croient, ce qui est important, c'est qu'ils l'entendent. Alors, chers amis, frères et sœurs, demandons par l'intercession de saint Augustin Zao et des martyrs de Chine de ne plus nous taire, de dire la vérité, d'annoncer la vérité, de témoigner de la vérité et de laisser le Seigneur accomplir son œuvre au travers de nous. C'est notre rôle, c'est notre fonction, c'est notre grâce. Nous avons reçu gratuitement, ne gardons rien, donnons gratuitement. Amen.

0: Ceux qui s'éveillent.
1: Qu'ils s'éveillent à toi.
0: Ceux qui vont au travail.
1: Qu'ils qui travaillent avec toi.
0: Ceux qui restent dans leur maison.
1: Qu'ils y restent avec toi.
0: Ceux qui rentrent du travail.
1: Qu'ils se reposent auprès de toi.
0: Ceux qui sont malades ou désespérés.
1: Qu'ils se tournent vers toi.
0: Ceux qui vont passer la mort.
1: Qu'ils meurent en toi.

numéro 58. 58.

0: Priez, frères et sœurs, afin que mon sacrifice, qui est aussi le vôtre, soit agréable auprès de Dieu le Père Tout-Puissant.
1: Que le Seigneur reçoive de vos mains ce sacrifice, la valeur et la gloire de son nom, pour notre bien et celui de toute
0: l'Église. Reçois, Père très saint, les offrandes que nous te présentons en faisant mémoire de tes saints martyrs. Accorde aux serviteurs que nous sommes d'être inébranlables dans la confession de ton nom, par le Christ notre Seigneur.
1: Amen.
0: Le Seigneur soit avec vous.
1: Et avec votre esprit.
0: Élevons notre cœur.
1: Nous le
0: tournons
1: vers le Seigneur.
0: Rendons grâce au Seigneur notre Dieu.
1: C'est
0: vraiment, Père très saint, il est juste et bon pour ta gloire et notre salut de t'offrir notre action de grâce, toujours et en tout lieu, par ton Fils bien-aimé, Jésus le Christ. Il est ta parole par qui tu as créé toutes choses. C'est lui que tu nous as envoyé comme Rédempteur et Sauveur, Dieu fait homme, conçu de l'Esprit Saint, né de la Vierge Marie. Pour accomplir jusqu'au bout ta volonté et rassembler un peuple saint qui t'appartienne, il étendit les mains à l'heure de sa passion, afin de briser la mort et de manifester la résurrection. C'est pourquoi, avec les anges et tous les saints, nous chantons ta gloire et d'une seule voix, nous proclamons.

Toi qui es vraiment saint, toi qui es la source de toute sainteté, Seigneur, nous te prions. Sanctifie ces offrandes en répandant sur elles ton esprit, qu'elles deviennent pour nous le corps et le sang de Jésus, le Christ, notre Seigneur. Au moment d'être livré et d'entrer librement dans sa passion, il prit le pain, il rendit grâce, il le rompit et le donna à ses disciples en disant: prenez et mangez-en tous. Ceci est mon corps livré pour vous.

De même. Après le repas, il prit la coupe. De nouveau, il rendit grâce et la donna à ses disciples en disant « Prenez et buvez-en tous, car ceci est la coupe de mon sang, le sang de l'alliance nouvelle et éternelle, qui sera versée pour vous et pour la multitude en rémission des péchés. Vous ferez cela en mémoire de moi. »

faisant ainsi mémoire de la mort et de la résurrection de ton Fils, nous t'offrons, Seigneur, le pain de la vie et la coupe du salut, et nous te rendons grâce, car tu nous as estimés dignes de nous tenir devant toi pour te servir. Humblement, nous te demandons qu'en n'ayant part au corps et au sang du Christ, nous soyons rassemblés par l'Esprit Saint en un seul corps. Souviens-toi, Seigneur, de ton Église répandue à travers le monde. Fais-la grandir dans ta charité en union avec notre pape Léon, notre évêque Jean-Marc, et tous les évêques, les prêtres et les diacres. Souviens-toi aussi de nos frères et sœurs qui se sont endormis dans l'espérance de la résurrection. Et souviens-toi dans ta miséricorde de tous les défunts. Accueille-les dans la lumière de ton visage. Sur nous tous, enfin, nous implorons ta bonté. Permets qu'avec la Vierge Marie, la bienheureuse Mère de Dieu, avec Saint Joseph, son époux, les apôtres, Saint Augustin Zao et ses compagnons, et tous les saints qui ont fait ta joie au long des âges, nous ayons part à la vie éternelle et que nous chantions ta louange et ta gloire par ton Fils, Jésus.

0: quand nous l'avons appris du Sauveur et selon son commandement, nous osons dire : Notre Père, qui es aux cieux, que ton nom soit sanctifié, que ton règne vienne, que ta volonté soit faite sur la terre comme au ciel. Donne-nous aujourd'hui notre pain de ce jour. Pardonne-nous nos offenses, comme nous pardonnons aussi à ceux qui nous ont offensés. Et ne nous laisse pas entrer en tentation, mais délivre-nous du mal. Délivre-nous de tout mal, Seigneur, et donne la paix à notre temps. Soutenu par ta miséricorde, nous serons libérés de tout péché, à l'abri de toute épreuve. Nous qui attendons que se réalise cette bienheureuse espérance, l'avènement de Jésus-Christ, notre Sauveur.
1: Car c'est à toi qu'appartient le règne et la puissance de la gloire pour les siècles des siècles.
0: Seigneur Jésus-Christ, tu as dit à tes apôtres : Je vous laisse la paix, je vous donne ma paix. Ne regarde pas nos péchés, mais la foi de ton Église. Pour que ta volonté s'accomplisse, donne-lui toujours cette paix et conduis-la vers l'unité parfaite, toi qui vis et règnes pour les siècles des siècles.
1: Amen.
0: Que la paix du Seigneur soit toujours avec vous.
1: Et avec vous.

0: Voici l'agneau de Dieu, voici celui qui enlève les péchés du monde. Heureux les invités au festin des noces de l'agneau.
1: Seigneur, je ne suis pas digne.

Page 69. Cantique de Zacharie. Dieu nous apporte le salut, œuvre d'amour de son cœur. Bénis

0: Prions le Seigneur. Seigneur Dieu, en tes saints martyrs, tu as fait resplendir de manière admirable le mystère de la croix. Puisque nous sommes fortifiés par ce sacrifice, accorde-nous de rester fidèlement unis au Christ et de travailler dans l'Église au salut de tous. Par le Christ notre Seigneur.
1: Amen.
0: Nous tournons vers la Bienheureuse Vierge Marie.

0: Sainte Vierge Marie, Reine de la Paix, Reine de France, Consolatrice des affligés, Secours des chrétiens, Notre-Dame d'Espérance, Notre-Dame de la Garde, Saint-Joseph, Saint-Martyr de Chine,
1: Nos
0: Saints-Anges gardiens, Le Seigneur soit avec vous.
2: Et avec
0: que la bénédiction de Dieu Tout-Puissant, le Père et le Fils et le Saint-Esprit descendent sur vous et y demeurent toujours.
2: Amen.
0: Allez dans la paix du Christ.
2: Nous rendons Seigneur.
0: Bonne journée à tous.
3: Numéro 126.

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1: Bonjour à tous et je suis ravie de vous retrouver pour une nouvelle matinée. Catéo Radio vous accompagne tout l'été, en vacances, à la maison ou sur le chemin du travail. Vous pouvez nous écouter sur le DAB+, sur notre application Catéo Radio et sur cateoradio.com. Et je vous propose de commencer la matinée par un coup d'œil au programme. Dans 10 minutes, c'est le journal de Radio Vatican. Connaissez-vous le mot casuel? Diriez-vous que c'est pour parler de quelque chose de normal ou plutôt d'exceptionnel? Réponse à 8h45 avec Loïc Landreau et le père Bernard Clazen. La foi prise au mot nous offre ce matin un éclairage sur la figure de Fénelon, théologien, écrivain et archevêque de Cambrai. Rendez-vous à 9h. Dans la parole aux associations, les guides et scouts d'Europe viendront nous présenter l'un des temps forts de leur été, le grand jeu national éclaireur. Et puis Étienne Dallaire viendra nous parler de sa vie de chrétien engagé dans Un cœur qui écoute à 11h15. Ancien présentateur de Catéo, directeur de Radio Ecclésia. Il est aussi l'auteur du livre « Connais ton bonheur, la vie spirituelle aura des pâquerettes ». Et comme chaque jour, Catéo vous accompagne sur votre chemin de foi et d'espérance. Nous serons en direct de la grotte de Lourdes à 10h pour la messe. Et tout de suite, on retrouve Tugduel Derville pour une bonne nouvelle d'écologie humaine. Il appelle à changer nos regards sur les personnes souffrant de dégénérescence cérébrale ou de la maladie d'Alzheimer. Malgré la vieillesse et la maladie, ils sont toujours 100% vivants.

Vous avez peut-être l'expérience de situations toujours difficiles où la mémoire d'un proche s'effiloche à cause d'une dégénérescence cérébrale, comme la maladie d'Alzheimer. Il n'est pas question de nier ici ce qu'il y a de dramatique pour les personnes touchées, comme pour leurs proches, conjoints, enfants, fratries, amis. La maladie évolutive et la désorientation induite imposent des changements de vie, le deuil de certaines activités, la transformation des relations. Étape par étape, il faut s'adapter, se réorganiser, accompagner. Ayant cette expérience depuis des années en tant que neveu d'une tante âgée que j'aime beaucoup, je voudrais partager avec vous une conviction. Ces personnes nous invitent à un profond travail du cœur, de la raison et de la volonté qui peut se synthétiser en une expression toute simple. 100% vivant. 100% vivant, voilà comment il est juste de considérer ses proches à n'importe quel stade de leur maladie. Cet acte de foi en la vie de la personne part de notre intérieur. Il conditionnera notre regard, notre écoute, nos gestes, bref, la qualité de notre présence qui a un impact déterminant sur celle de notre proche. Encore une fois, il ne s'agit pas de dire que c'est facile, mais justement, c'est quand c'est difficile qu'il faut mobiliser des ressources intérieures. Ce 100% vivant prend à contre-pied toutes les expressions dévalorisantes qui sont malheureusement répandues autour de ces situations. Ne disons plus jamais de telle personne qu'elle est un légume, que sa vie est finie, qu'elle n'est plus elle-même,

qu'il n'y a plus rien. Notre langage conditionne notre façon de penser. Avec le docteur Larger, gériatre et philosophe, j'affirme qu'il est archi-faux de penser qu'il n'y a rien dans la tête d'une personne atteinte de la maladie d'Alzheimer. Quelle que soit l'étape de sa maladie, il y a au contraire plein de choses, des idées, des pensées, des émotions, des images. Attention à ne pas sous-évaluer la qualité de présence d'une personne qui semble somnoler ou se perdre dans ses pensées. Je reviens la plupart du temps joyeux et paisible de mes conversations avec ma tante, qui sont pourtant de plus en plus chaotiques et déjantées. Je perçois de moins en moins le fil de sa pensée qui semble faite de petits bouts disparates. Les mots qu'elle parvient à prononcer font plus rarement des phrases. Beaucoup sont inintelligibles, et son langage non-verbal est riche. Nous rions souvent. Elle reste intelligente, et cela se voit et se sent dans le ton de sa voix et dans son regard. Parfois, un mot d'humour, de sagesse ou de tendresse jaillit au moment où l'on ne s'y attend plus. Je goûte alors au présent d'éternité. Comme ce jour où, après m'avoir pris pour un lointain cousin, et vous voyez, ma tante m'a soudain saisi les mains en m'appelant par le surnom de mon enfance. « Mon petit Hugues, oh, mais tu as les mains froides !» Je me suis senti reconnu et aimé. Elle aussi, j'en suis persuadé. Colette Roumanoff, qui a accompagné son mari jusqu'au bout, affirme avoir fait rimer Alzheimer et bonheur. Il ne s'agit en rien d'occulter l'épreuve et la souffrance, mais de refuser qu'elle soit synonyme de malheur. Un bon moment, qui ne peut pas s'imprimer dans une mémoire, réchauffe toujours durablement le cœur. Voilà la bonne nouvelle.

Et je vous propose de poursuivre la matinée avec la joie communicative du groupe de louanges Glorious et leur chanson « Comment ne pas te louer » en version live. Belle matinée.

0: C'était Glorious et on retrouve maintenant le journal de Radio Vatican pour tout savoir sur les actualités du pape, du Vatican, de la vie, de l'Église et du monde.
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2: Léon XIV s'adresse aux jeunes chrétiens irakiens dans un message vidéo. Il les a exhortés à être la lumière du Christ dans une région en proie à la guerre et à ne pas avoir peur. Nous l'entendrons. La nouvelle nuit de bombardement dans le golfe Persique. L'armée américaine a poursuivi ses frappes sur l'Iran qui a riposté, ciblant notamment des positions américaines au Koweït, à Bahreïn et au Qatar. Fin du sommet de l'OTAN avec un Donald Trump plus doux qu'à son arrivée, les membres de l'Alliance ont réaffirmé leur engagement au sein de l'organisation et ont affiché surtout leur soutien à l'Ukraine. Le Burundi, face à la pénurie de carburant, la vie quotidienne des habitants s'en trouve bouleversée. Les déplacements sont de plus en plus difficiles, ce dont n'a pas besoin l'économie de ce pays parmi les plus pauvres de la planète. Rien ne va plus au Sénégal au sein de la majorité entre le président Diomaye Faye et son premier ministre Ousmane Sonko. La rupture est consommée sur fond de réforme constitutionnelle. Nous tenterons de comprendre ce qui se passe à Dakar dans notre dossier. C'est à suivre à la fin de ce journal.
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2: Bonjour. Il y a 10 ans, la plaine de Ninive vivait encore sous le joug du groupe État islamique. Mais la bataille était engagée pour faire tomber les terroristes islamistes qui avaient fait fuir plus de 120 000 personnes, dont de très nombreux chrétiens. Aujourd'hui, certains d'entre eux ont fui. D'autres sont restés en Irak ou sont même revenus dans le nord du pays, notamment des jeunes. Et ce sont ces jeunes chrétiens, actuellement réunis par centaines dans l'archéparchie d'Erbil, que le pape a voulu encourager hier. Il leur a demandé d'être une lumière pour le monde. Léon XIV.
4: At the present time, you are called to radiate this light.
5: Aujourd'hui, vous êtes appelé à diffuser cette lumière dans une situation souvent marquée par la guerre et l'instabilité. Le Seigneur vous a accordé une grande confiance en vous donnant cette mission, et moi aussi j'ai une grande confiance en vous. Vous devez être la lumière du Christ au milieu des ténèbres qui peuvent parfois sembler accablantes. N'ayez pas peur, et ne pensez pas que vous êtes seul dans cette tâche. Je suis avec vous, l'Église est avec vous. La lumière est essentielle à la vie sous plusieurs aspects. En voici 3 qui peuvent vous guider. Premièrement, la lumière est nécessaire pour voir ce qui nous rappelle le don de la foi. La foi en Dieu n'est pas un mécanisme pour faire face aux difficultés de la vie. C'est plutôt la reconnaissance de la réalité et la vie dans la vérité. Apprendre à voir le monde et les autres et nous-mêmes comme Dieu nous voit. Deuxièmement, la lumière apporte de la chaleur qui symbolise l'amour. Pour être lumière du monde, nous devons d'abord participer à la lumière et à la vie du Christ. Pour participer à la mission, nous devons d'abord découvrir une relation vivante avec Dieu. Enfin, la lumière est nécessaire à la croissance et à la vie nouvelle. Elle est une image d'espérance. Enracinée dans la charité, vous êtes particulièrement appelés à être des artisans de paix, à unir ceux qui vous entourent et à insuffler aux autres l'espérance d'un avenir marqué par une paix durable.
2: Le pape Léon XIV dans un message vidéo aux jeunes Irakiens qui sont réunis actuellement pour les Ankawa Youth Meeting, une sorte de JMJ local annuel qui a lieu jusqu'à ce samedi. Ce message de Léon XIV, il

0: intervient alors que les bruits de guerre sont réapparus dans le golfe Persique. Si l'Irak, pour l'instant, n'est pas concerné par les échanges de tirs entre l'Iran et les États-Unis, ce n'est pas le cas de certains pays du golfe comme le Koweït, riverain ou Bahreïn. L'armée américaine a poursuivi ces dernières heures ses frappes sur l'Iran, qui a de nouveau riposté donc. Comme Donald Trump l'a annoncé hier en marge du sommet de l'OTAN à Ankara, le cessez-le-feu est terminé, même si les deux parties ne parlent pas de reprise de la guerre. Reste Cécile Mérieux que des bombardements ont bien eu lieu.
1: Oui, Xavier, cette nuit, les États-Unis ont frappé quelques 90 cibles militaires iraniennes, dont des systèmes de défense, de surveillance et des sites de stockage de missiles et de drones sur la côte sud de l'Iran. En représailles, l'Iran a de nouveau visé des pays du Golfe avec des attaques de drones et de missiles contre les bases états-uniennes au Qatar, au Koweït et au Bahreïn. Ils ont aussi menacé d'étendre leur riposte à d'autres bases dans la région si Washington frappait de nouveau. Des tensions se cristallisent encore autour du détroit d'Ormuz. Téhéran revendique d'imposer des droits de passage sur ce passage stratégique et menace les navires contournant le seul itinéraire qu'il a autorisé le long de ses côtes. Il aurait frappé déjà au moins 3 navires commerciaux mardi selon l'armée états-unienne. Et ceci est la raison avancée par Washington pour reprendre ces bombardements. Le président Donald Trump a prévenu, si ça se reproduit, ce sera bien pire. Une diplomatie des plus agressives qui remet en question l'avancée des pourparlers sur la résolution du conflit. Le principal négociateur iranien a de son côté réitéré ce matin que le détroit d'Ormuz ne sera ouvert que selon des modalités iraniennes et non sous la pression des menaces américaines.
0: Cécile Mérieux. Et parmi les cibles américaines de cette nuit, il y a la ligne ferroviaire reliant Téhéran à Machhad. Et ce n'est sans doute pas un hasard, puisque c'est dans cette ville du nord-est de l'Iran que le guide suprême iranien doit être inhumé. Aujourd'hui, il sera enterré dans le mausolée de Reza, le plus important lieu de culte du pays. Hier, son corps était en Irak, dans la ville de Najaf, au lieu du chiisme. Un peu de sérénité, finalement, au terme du sommet de l'OTAN à Ankara, en Turquie. Après la tornade hier matin soulevée par Donald Trump, qui n'a pas mâché ses mots à l'encontre de ses alliés européens, les échanges ont été plus sereins dans l'après-midi. Les membres de l'Alliance Atlantique ont réaffirmé leur attachement à la clause d'assistance mutuelle. Le président américain a même apporté un soutien clair à l'Ukraine, l'un des grands défis de l'Alliance au menu de ce sommet. À Ankara, les précisions d'Anand Lauer.
2: C'est un sommet de l'OTAN marqué sans grande surprise par les déclarations de Donald Trump qui s'est achevé à Ankara. Le président américain avait inquiété les Européens en lâchant dès son arrivée être très déçu par l'OTAN et l'attitude de ses alliés face à sa guerre contre l'Iran. Très en colère même, a-t-il ajouté le deuxième jour. Finalement, son ton s'est adouci après la réunion des dirigeants de l'Alliance. Donald Trump a assuré à ses alliés européens que Washington entendait rester avec eux dans l'OTAN. Il a salué une très bonne rencontre avec, je cite, « beaucoup d'amour dans la pièce, beaucoup d'unité ». Plus concrètement, les pays de l'OTAN, y compris les États-Unis, donc, ont réaffirmé leur engagement indéfectible envers la clause d'assistance mutuelle du traité de l'Alliance. La déclaration publiée à l'issue du sommet rappelle qu'une attaque contre un allié est une attaque contre tous. Cela paraît être l'évidence, mais les Européens avaient de quoi en douter après les innombrables critiques de Donald Trump ces derniers mois. Autre annonce du sommet, Donald Trump a fait savoir qu'il allait autoriser l'Ukraine à fabriquer des missiles patriotes, indispensables pour intercepter les missiles balistiques russes. Une demande pressante de Kiev et des Européens, à laquelle les États-Unis s'étaient opposés jusqu'ici. À Ankara, dans le Loire pour Radio Vatican.
0: Et la réaction de la Russie ne s'est pas fait attendre pour Moscou. Les engagements pris par l'OTAN en faveur de l'Ukraine sont irresponsables. Le gouvernement russe estime même que les Européens se préparent à un conflit armé avec la Russie. Preuve que les bombardements ukrainiens sur les infrastructures pétrolières russes sont efficaces, le gouvernement russe interdit les exportations de gasoil. Dernière décision en date après plusieurs mesures de restriction ces derniers mois. L'objectif est de pallier les pénuries de carburant provoquées par les attaques de drones ukrainiens sur les raffineries. La Russie qui a davantage le sourire en Afrique malgré les revers sur le terrain face aux djihadistes et aux indépendantistes Touareg. Moscou réaffirme son soutien à l'AES, l'Alliance des États du Sahel. C'est cette réassurance que le ministre russe des Affaires étrangères, Sergueï Lavrov, a apporté en personne hier à Niamey, au Niger. Il a participé à la deuxième session de consultation entre Moscou et ses alliés maliens, nigériens et burkinabés. Toutes les parties se sont félicitées de l'intensification de la coopération militaire ainsi que de la coopération dans les domaines politiques, diplomatiques, sécuritaires, économiques et sociales. C'est un des points noirs récurrents pour l'économie du Burundi, le manque de carburant qui reste problématique et qui a de fortes conséquences sur la vie quotidienne des habitants. C'est le cas bien sûr à Bujumbura, la capitale économique, où les déplacements sont devenus un véritable casse-tête pour les gens. Et la situation va de mal en pis dans un pays classé parmi les plus pauvres au monde. À Bujumbura, Léonce Bitario.
3: Il n'y avait presque pas de bus de transport dans l'avant-midi de mercredi au centre-ville de Bujumbura, la capitale économique. Les passagers font la queue sur les parkings sans aucun espoir d'en avoir. La plupart optaient pour marcher à pied, faute de moyens de payer des taxis ou des voitures d'affaires et promenades qui sont souvent 10 fois plus chères que le transport en commun. Le porte-parole de l'association des transporteurs du Burundi, à Trabou, déplore que depuis 3 jours, il n'y a pas eu d'approvisionnement en carburant sur les stations-service. Les réserves en or noir, on n'en parlait pas. La pénurie de carburant vient de durer 6 ans au Burundi, provoquant le manque d'autres produits de première nécessité sur le marché, dont les produits vivriers, les médicaments, les matériaux de construction, pour ne citer que cela. Les citoyens ne savent pas sur quel pied danser devant une vie qui devient de plus en plus intenable du jour au lendemain. Des analystes disent ne pas comprendre comment le budget de l'État qui monte d'année en année ne tient pas convenablement compte de cette situation. Il demande la libéralisation du secteur pour permettre aux investisseurs privés qui le peuvent d'importer le carburant. Léonce Bitario, Bujumbura, Radio Vatican.
0: La majorité vole en éclats au Sénégal. Le président de la République, Bassirou Diomaye Faye, a annoncé début juillet la création de son propre parti, officialisant ainsi sa prise de distance de son premier ministre Ousmane Sonko et du PASTEF, son parti d'origine. Sa décision intervient après l'adoption par le Parlement d'une réforme de la Constitution qui pourrait empêcher le président de diriger un parti. Mais le processus n'est pas terminé, puisque le président de la République a choisi la voie du référendum pour son approbation finale. Il a aussi saisi le Conseil constitutionnel ce lundi pour violation de la procédure de révision constitutionnelle. Ben Yayassi, analyste politique et spécialiste du Sénégal, nous décrypte tous ces bouleversements politiques.
4: Cette transformation, elle était attendue dans la mesure où on ne peut pas être président de la République et ne pas avoir un parti politique derrière pour le soutenir. Donc la coalition Diomaye président va se muter en un mouvement présidentiel qui va ratisser un peu plus large, vu qu'il y a une rupture qui est maintenant consommée. La fracture est là et donc le président Diomaye Faye ne compte plus sur le soutien politique du PASTEF. Donc c'est tout à fait normal qu'il essaie d'avoir une force politique pour l'aider dans sa tâche et ce qui lui reste sur les 5 ans de son mandat.
5: Dans cette tourmente politique au Sénégal, il y a donc la vaste réforme constitutionnelle votée à l'Assemblée nationale le 29 juin dernier à la demande d'Ousmane Sonko. Cette réforme peut-elle affaiblir le président Diomaye?
4: Il faut comprendre que cette révision constitutionnelle donne de larges pouvoirs au président de l'Assemblée nationale. On passe d'un régime présidentiel fort au Sénégal vers un régime parlementaire qui donnerait beaucoup plus de pouvoir à Ousmane Sonko. Avec le vote de cette loi, il y a eu un acte qui a été posé par cette majorité parlementaire que le président a certainement compris comme une inélégance, pour ne pas dire une discourtoisie républicaine à son endroit.
5: Pourquoi le président Bassirou Diomaye Faye a-t-il décidé de soumettre le texte à un référendum? Est-ce une simple consultation démocratique ou alors une véritable stratégie politique?
4: D'après la constitution sénégalaise, il y a des révisions constitutionnelles qui ne peuvent se faire que par la voie référendaire et je pense que cette loi entre dans ce cadre. Le président Bassirou Diomaye Faye a décidé de saisir le Conseil constitutionnel, donc un recours, pour voir par rapport à la régularité ou l'irrégularité de cette loi. Et il y a de fortes chances que cette loi soit retoquée par le Conseil constitutionnel, vu qu'il a repris le texte avec ses manquements et ses insuffisances pour le présenter au niveau du Conseil constitutionnel.
5: Cette réforme était-elle nécessaire? Y avait-il un réel besoin de toiletter le texte?
4: C'est vrai que dans toutes les démocraties, on a besoin de textes évolutifs qui collent à la réalité ou bien à l'ère du temps. C'était également une promesse électorale du PASTEF, mais c'est la problématique du timing qui pose problème. Maintenant, Ousmane Sonko, président de l'Assemblée nationale, veut déplacer en réalité le centre de gravité du pouvoir vers l'Assemblée nationale.
5: Quelle incidence cette révision constitutionnelle peut-elle avoir sur la prochaine élection présidentielle sénégalaise?
4: Il y aura une forte incidence sur la prochaine élection présidentielle. Ce sera un duel entre Diomaye Faye et Ousmane Sonko, à condition également qu'il puisse être candidat, parce que n'oublions pas qu'il y a la question judiciaire qui pèse sur sa tête. C'est un duel qui est là. L'un d'entre eux va sûrement et certainement laisser des plumes. Est-ce que ce sera Bassirou Diomaye Faye? Est-ce que ce sera Ousmane Sonko? Ce qui est sûr, c'est que à quoi nous assistons, c'est une arnaque politique depuis le début. Parce qu'on savait que, de par la constitution sénégalaise, on ne pouvait pas avoir un duo à la tête de l'État du Sénégal. C'est le président de la République qui détermine la politique de la nation sénégalaise, qui nomme à toutes les fonctions civiles et militaires, qui nomme un premier ministre qui est chef du gouvernement et chef de l'administration centrale.
0: Interrogé par Augustine Asta, Bania Yassi, analyste politique et spécialiste du Sénégal, était ce matin l'invité de Radio Vatican. Moi, c'est la fin de cette édition. Au prochain retour de l'actualité en langue française, ce sera 13h, heure de Rome. D'ici là, vous pouvez retrouver toutes nos informations sur notre site internet www.vaticannews.va ainsi que notre page Facebook ou notre compte X. Excellente journée à toutes et à tous.
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0: Le Casaco, toujours la seule émission de toute la télé française à prendre le temps chaque semaine de décrypter avec vous des mots du vocabulaire religieux. Bienvenue à tous, merci pour votre fidélité et bonjour Père Clazen.
1: Bonjour.
0: Alors aujourd'hui, lumière sur le terme casuel et direction comme d'habitude les rues de Paris pour voir ce que les gens en savent.
2: Le casuel. Aide-moi un petit peu.
1: Je sais pas. Là, vous m'avez collé.
3: casuel, c'est quelque chose qui est occasionnel, non? Enfin, c'est... Enfin, pas occasionnel, mais quotidien, non?
4: Casuel, casus. Casus, c'est quelque chose de... qui rassemble, je crois.
5: Là, j'associe ça au mot anglais casual, donc justement l'inverse, quelque chose de normal, de commun, mais voilà.
2: Bah c'est quoi? Oui, c'est ça, c'est comme une espèce de don. Ouais, donner une petite pièce pour l'église, pour qu'après elle continue encore à vivre et tout.
0: Bon, là, pour le dernier répondant, il lui a fallu pas mal d'indices hein, que vous n'avez pas vu dans la séquence, mais on s'est finalement approché un tout petit peu de la bonne réponse. Le mieux, quand même, c'est demander au Père Clazen. Bonjour.
1: Bonjour.
0: Alors, une définition de ce casuel?
1: Le casuel, c'est en effet une offrande qu'on donne contre un office, enfin, c'est, si on peut ainsi s'exprimer.
0: Alors concrètement, c'est à quelles occasions?
1: Alors dès qu'on demande aux prêtres d'officier d'une manière ou d'une autre, alors ça peut être les obsèques, le baptême, le mariage, la messe, même voir une démarche administrative, alors on lui fait une offrande.
0: En dehors donc des dimanches de la messe normale.
1: En dehors de la quête, voilà, c'est donc des demandes particulières.
0: Alors ça peut paraître quand même étonnant pour les gens qui nous regardent qu'on doive payer entre guillemets une messe. Alors ça sert à quoi pour qu'on comprenne bien cet argent?
1: Alors à proprement parler, on ne paye
0: voilà,
1: pas la messe,
0: c'est pour ça que j'ai...
1: On donne une offrande contre une offrande.
0: Voilà.
1: C'est-à-dire, nous leur offrons quelque chose, ils nous donnent également quelque chose, tout simplement pour qu'on puisse continuer à faire ce service.
0: Oui, et puis voilà. En plus, c'est pas dans vos poches à vous. Vous allez pas aux Bahamas avec derrière.
1: Il faudrait célébrer beaucoup de mariages en grande pompe. Ouais.
0: Donc du coup, ça sert à financer quoi concrètement alors?
1: Alors, c'est une des ressources, pas la plus importante, une des ressources de la vie de l'Église, tout simplement, hein, c'est-à-dire nos paroisses.
0: Alors, il y a donc le casuel, mais il y a d'autres sources de financement de la paroisse. Est-ce qu'on peut les citer et décrire un petit peu comment elles fonctionnent?
1: Principalement, c'est le denier du culte. Mm-hmm. Ensuite, les quêtes. Ensuite, le casuel. Et puis, parfois, des dons tout à fait extraordinaires. Alors, le denier du culte, c'est un impôt volontaire que les,

0: que les chrétiens décident de contribuer à cet impôt à la hauteur qu'ils veulent. Oui. Voilà, c'est, d'ailleurs, le casuel est tarifé, entre guillemets. Les gens, par exemple, qui demandent une intention de messe pour leurs défunts, ils vont nous laisser 50 euros, 60 euros, c'est le diocèse qui fixe. Mais si un pauvre du quartier veut que je prie pour le décès de sa femme, je ne vais rien lui demander.
1: Bien sûr.
0: Voilà, c'est...
1: D'ailleurs, justement, est-ce que les paroisses fixent, les diocèses fixent des prix ? Il y en a certains qui le font, d'autres non. Racontez-nous comment
0: alors,
1: ça se
0: passe. Alors, les diocèses donnent un prix indicatif. Voilà. Et après, selon le lieu, selon les gens à qui on a affaire, on adapte, quoi. Mmh. Alors moi, souvent, par exemple, je suis dans une banlieue assez favorisée, et je demande, par exemple, pour des mariages. Voyez, c'est toujours la question que vous avez toujours posée, quand même. On fait une préparation au mariage, il y a des dossiers d'administration, la secrétaire a travaillé, je les ai rencontrés plusieurs fois, ils ont rencontré une équipe. Bon, tout ça, c'est quand même...
1: Du temps passé.
0: C'est du temps, ça a une certaine valeur, quoi. Donc les gens s'en rendent bien compte. Et parfois, ils me demandent combien on vous doit. Bah, vous ne devez rien, ou alors tellement que vous pourriez... C'est pas dans vos moyens.
1: Ouais.
0: Et donc, je leur dis, écoutez, donnez à l'Église à peu près 3 ou 4 invités de votre fête. Alors là, tout d'un coup, il y a des gens qui prennent une mine défaite.
1: Oui, parce qu'ils ont 600 invités.
0: Et qui dépensent des fortunes pour leurs invités. Et d'autres qui sont rassurés, parce qu'ils vivent pauvrement, donc ils ont une réception pauvre, simple, disons. Et moi, ça me paraît la justice, quoi. C'est-à-dire, c'est au prorata des dépenses un peu superficielles.
1: Oui, superficielles.
0: Qu'on va donner à l'Église ce qui n'est pas l'événement superficiel de la journée.
1: Oui.
0: C'est-à-dire le clou de la journée du mariage, c'est quand même la célébration à l'église.
1: Oui.
0: Et donc, il est bien que ça leur coûte une part qui n'est pas une broutille par rapport au reste.
1: Merci beaucoup, Père Clazen. Et du coup, pour votre petit casuel pour cette émission, on se voit après.
0: Oui, hein, oui, c'est on n'en débat encore.
1: Non, je plaisante, chers amis, mais je voudrais quand même profiter de cette émission pour vous remercier vraiment, Père Clazen, parce que le Père vient évidemment tout à fait bénévolement à KTO. Il m'accompagne, il lit mes émissions, il prépare, il a toujours beaucoup de choses à nous raconter. Ça fait 3 ans que ça dure, et peut-être une 4e année d'ailleurs. Donc, merci infiniment. Il n'y a pas de casuel, il n'y a pas d'argent, il y a juste de la spiritualité, du plaisir de se retrouver et du plaisir de vous donner des informations. Voilà.
0: Une petite bière de temps en temps.
1: Et une petite bière de temps en temps, mais avec modération, sinon on va se faire taper sur les doigts par le CSA. Voilà, c'est dit. Un grand merci en tout cas à vous de nous avoir reçus chez vous et à très bientôt.

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1: Et tout de suite, je vous propose d'écouter Jessie Elsa Palma et sa chanson La Lumière du Monde sur KTO Radio.

0: KTO Radio vous propose de revenir sur une belle figure de la mystique chrétienne du XVIIe siècle. On connaît le Fénelon littéraire, auteur de Télémaque, l'homme d'église, évêque de Cambrai et précepteur du petit-fils de Louis XIV. Et comme Bossuet, contre qui il s'oppose sur la question du quiétisme, son nom a marqué le grand siècle. Et dans la foi prise au mot, Régis Burnet vous propose ce matin d'étudier plus spécialement le mysticisme du signe de Cambrai, entouré du père Jean-Robert Armogat, historien et théologien, et de Laurence Devillers, philosophe et essayiste, une émission diffusée en 2015.
1: Bonjour et merci de nous retrouver pour La foi prise au mot, votre rendez-vous de formation chrétienne. Cette semaine, je vous propose de mieux découvrir François de Salignac de la Motte Fénelon, ou plus simplement Fénelon. En effet, cette célébration vous a peut-être échappé, nous fêtons cette année le 300e anniversaire de sa mort, survenu en janvier 1715. Lui qui était, avec Saint-Simon et Bossuet, le héros de nos cours de français sur le grand siècle, lui dont le Télémaque était lu par tous les petits français, il est aujourd'hui un peu oublié. C'est pourtant une très belle figure de foi et un des évêques les plus attachants de tout l'Ancien Régime. Pour mieux le découvrir, deux invités. Père Jean-Romère Armangade, bonjour.
2: Bonjour.
1: Alors, on vous connaît comme notre chroniqueur sur KTO, mais c'est avec une autre casquette, ou plutôt une toge universitaire que vous allez parler, puisque vous êtes directeur d'études émérite à l'École pratique des hautes études, et vous êtes également correspondant de l'Académie des inscriptions et belles lettres. Et puis, Laurence Devillers, bonjour.
3: Bonjour.
1: Vous êtes éditrice, et vous êtes spécialiste du XVIIe siècle, et vous aimez Fénelon. Alors, c'est la première question que j'ai envie de vous poser. On va revoir un peu la vie de Fénelon, mais pourquoi vous aimez Fénelon ?
3: Alors, déjà, votre question est justifiée par le fait que le XVIIe siècle s'organise en camps. Donc, il y a les pour, il y a les contre, il y a ceux qui aiment, il y a ceux qui n'aiment pas. C'est un siècle tout sauf paisible où se jouent les plus grandes querelles de la foi. De la foi qu'on vit aussi de nos jours. Donc ça se décide, ça se discute au XVIIe siècle et ça prend forme aussi au XVIIe siècle. Et donc j'aime Fénelon, il y a deux raisons, si tant est qu'il y ait des raisons qu'on puisse donner à un amour. Moi je l'ai connu par l'entrée de service, d'une certaine façon. L'entrée principale c'est la mystique. Mmh. Fénelon est l'inventeur d'un système, c'est lui qui parle de système mystique, mais moi je l'ai connu comme un des grands commentateurs de Descartes, ce qui est très peu connu, j'étais la première surprise. Il a écrit une démonstration d'existence de Dieu, qui est d'abord dans une langue superbe, et qui est, à mon sens, l'un des commentaires les plus justes et les plus subtils qui ait été donné de Descartes. Mmh. Voilà pourquoi je l'aime.
1: Et vous, est-ce que vous l'aimez, Fénelon ?
2: Alors, je méfie beaucoup de l'amour de personnes du passé.
1: Oui, moi.
2: Voilà. Donc, Fénelon, je me suis beaucoup intéressé à lui. Vous le rappeliez, M. Burnet, c'est une belle figure. Et surtout, et là, je rejoins tout à fait Mme de Villers, c'est quelqu'un qui montre bien la grande diversité du XVIIe siècle. Mmh. Et j'ajouterais que je suis surtout un historien des crises, la crise janséniste, la crise quiétiste, et Fénelon est un des éléments moteurs, en particulier par son système et peut-être son esprit de système, on y reviendra, dans ce déploiement des crises, des grandes crises de conscience dont le XVIIe siècle est un des repères les plus importants.
3: Mmh. J'ajouterais aussi que c'est un directeur spirituel et qu'une large partie, alors je dirais pas la meilleure, mais une des parties les plus importantes de ses écrits, de son corpus, ce sont des lettres de direction. Et c'est pas le même Fénelon que dans son système mystique, c'est pas le même Fénelon philosophe, c'est vraiment le directeur de conscience. Et notamment directeur de conscience de Madame de Maintenon, on va en reparler. Mmh. Mais c'est important parce qu'il est au cœur de la France de Louis XIV.
1: Madame de Maintenon, donc la dernière épouse de Louis XIV.
3: Oui.
1: Alors, on va peut-être revenir en arrière, hein, il n'en est pas encore là quand on le voit pour la première fois. Est-ce qu'on peut dire que c'est l'ascension d'une petite noblesse qui se trouve heurtée par le système, enfin, par la société telle qu'elle s'organise?
2: C'est une des raisons, c'est certainement une des raisons de la crise.
1: La société de Louis XIV.
2: C'est une des raisons de la crise, avec, disons, Colbert, pour faire bref, nous avons une montée en puissance de la bourgeoisie. Le roi a besoin d'argent, et l'argent se trouve là, dans ce milieu-là. Or, Fénelon, c'est la petite noblesse de province, c'est un cheminement appuyé sur le parti des Vaux, appuyé sur le parti de la vertu. En définitive, Saint-Simon l'a bien vu, c'est la fin de ce système. N'oublions pas que la Révolution française, un siècle plus tard, sera l'œuvre de cette bourgeoisie triomphante. C'est une révolution bourgeoise, la Révolution française, qui met un terme à la vie aristocratique. Et dans le débat Fénelon-Bossuet, il y a aussi cette dimension d'un Bossuet issu de la bourgeoisie, des tisserands bourguignons, envers de la mode salignac de Fénelon, donc cette petite noblesse du sud-ouest. C'est une des dimensions, c'est pas la seule, mais c'est certainement une des dimensions que l'on rencontre dans ce milieu complexe des années, je dirais, 1688, la rencontre de Fénelon avec Madame Guyon, 1715, la mort de Fénelon, mort de Madame Guyon, donc, et la mort du roi.
4: Donc, oui, longue ascension, enfin non, même assez brillante ascension, soyons clairs, pendant quelques années.
2: Par un coup, parce que lorsqu'il s'oppose au cardinal de Harlay, archevêque de Paris, Harlay lui dit, vous vouliez être oublié, vous le serez. Et il le fut. Or, son ascension brutale, précepteur du duc de Bourgogne, du petit-fils du roi, est due au contact avec les grands pieux, dévots, Beauvillier, Chevreuse, tout ce milieu qui a rencontré dans Madame de Maintenon une complice, et c'est le passage de la cour libertine à la cour dévote, et c'est la conversion du roi vieillissant, sous l'emprise de sa femme maîtresse, qui va entraîner cette prodigieuse ascension de Fénelon comme précepteur du duc de Bourgogne, et la chute n'en fut que plus brutale, car la nomination à Cambrai est une manière de l'écarter. Parce que la cour, c'est un exil.
4: Il terminera donc archevêque de Cambrai, mais...
3: Exilé. Exilé, mais il va continuer à écrire. Exilé, mais ne se taisant pas.
2: Et il aura, je dirais, une deuxième ou une troisième vie comme évêque. On rappelait l'être direction, il y a aussi l'épiscopat exemplaire, Saint-Simon en est témoin, l'épiscopat exemplaire. Et seule sa mort en janvier 1715 empêchait peut-être une nomination cardinaliste. À Rome aussi, les choses avaient changé, et Fénelon est une figure importante. Mais Bossuet comme Fénelon sont les deux points cardinaux. Ni l'un ni l'autre n'a été cardinal.
0: 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Régis Burnet est accompagné du père Jean-Robert Armogat, historien et théologien, et de Laurence Devillers, philosophe et essayiste. Cette émission a été diffusée en 2015.
4: On va revenir un peu en arrière, puisque là on est arrivé à la fin de sa vie, mais il est précepteur.

0: des enfants royaux, il est donc dans des bons milieux et il rencontre Madame Guyon. Alors on va peut-être, vous l'avez dit, hein, on va parler de cette première étape. Est-ce que pour vous c'est une première étape dans son... C'est quoi ça, ce...
1: Alors, c'est une rencontre avec tout ce que le terme de rencontre peut recouvrir, c'est à la fois d'adéquation et d'inadéquation. Vous ne rencontrez pas toujours le même que vous. Donc on associe, je dirais hélas hein, pour ma part, Fénelon à Madame Guyon, comme si c'était pas l'un sans l'autre. Fénelon existe avant Madame Guyon, il existera sans elle, il existera d'une certaine façon contre elle, il la soutiendra. Une fidélité indéfectible à Madame Guyon, même quand elle est le condamnée. Mais il y a Fénelon contre elle, dans le sens où, à plusieurs reprises, je pense dans une des phrases de sa correspondance, où il dit que contrairement à Madame Guyon, lui, il ne peut pas souscrire à une affirmation qui n'ait pas été examinée par sa raison. Il a une langue beaucoup plus belle que ce que j'en restitue ici, mais c'est très important, et il le dit à maintes reprises, je pense, à cette phrase, mais il y en a d'autres, c'est que Fénelon est un rationaliste. Alors, j'emploie un terme qui peut sembler anachronique, mais je ne parviens pas à définir autrement le fait que, effectivement, Fénelon travaille sous l'impératif, sous le scrupule de la raison. On ne peut pas en dire autant de Madame Guyon. Donc, alors, effectivement, c'est une rencontre.
0: Présentez-nous Madame Guyon.
2: Juste pour rappeler quand même qu'avant 88, la rencontre avec Mme Guyon, il y a eu le Fénelon et les protestants.
1: Oui.
2: 85, la révocation de l'édit de Nantes. Oui. Et Fénelon, à la fois partisan de la révocation et de la conversion des protestants, mais comme d'autres, du reste, s'opposant à l'action violente par peur du sacrilège. Donc, il ne faudrait pas oublier ces années de controverses avec les protestants. Lorsqu'il rencontre Mme Guyon, il a 37 ans et il est déjà connu comme un écrivain, comme un homme de talent. Et puis, il y a cette rencontre merveilleuse. Elle est entrée dans mon âme d'un seul coup, avec Jeanne Guyon.
0: Alors, qui est Madame Guyon?
1: Madame Guyon, c'est l'opposé de Fénelon. Elle est sans censure. Elle est mystique. Au sens où elle développe une méthode, on pourrait dire, méthode de contemplation quiétiste, c'est-à-dire d'abandon total, d'abandon passif total à l'amour de Dieu, dans lequel, je le dirais vite, mais parce qu'on y reviendra, dans lequel on perd le moi auquel on peut tenir. Et elle est l'opposé de Fénelon dans la mesure où elle est d'emblée dans cette pratique. Alors que Fénelon est d'emblée dans l'interrogation de ce que peut être la pratique dévote. Donc elle est la pratique de la théorie de Fénelon. Fénelon est un théoricien, je l'ai dit, rationaliste, cartésien, scrupuleux, un esprit fin, pointilleux. Et elle... elle est, je l'ai dit, sans censure. Elle écrit énormément, des livres fleuves de plusieurs milliers de pages. Et elle est, face à Fénelon, celle qui a la certitude de ce que c'est qu'aimer Dieu, que l'amour qu'on doit à Dieu. Alors que Fénelon est dans l'interrogation.
0: Mais vous avez dit que c'est une mystique. Est-ce que c'est ça? Et alors c'est quoi? C'est Thérèse d'Avila ou c'est Anne-Catherine Emmerich? Je veux dire, elle a des visions, elle a des bons, ou alors c'est...
1: Alors, c'est pas Thérèse d'Avila parce qu'elle appartient à aucun ordre.
0: Oui.
1: C'est typiquement la figure d'un chrétien sans église.
2: Elle est veuve, mère de famille, et...
1: Elle a eu une vie de femme, enfin d'épouse.
2: Madame de Villers ne l'aime pas parce que c'est le contraire de Fénelon. Alors Madame de Villers est un peu jalouse, elle aime Fénelon. Moi je vais défendre Jeanne Guyon.
0: Voilà.
2: Parce que Jeanne Guyon est un personnage extrêmement intéressant, qui a été très malmené par sa famille, malmené par le pouvoir, malmené par Fénelon, malmené par Bossuet, malmené par tout le monde, et c'est une figure tragique, une figure très émouvante, qui a d'abord un rapport étrange à son corps. Elle souffre beaucoup de ses maternités, elle a un refus profond, et ensuite elle a cette écriture spontanée,
1: quasi automatique,
2: qui n'est pas dépourvue de charme, qui a des qualités. Alors un de ses livres s'appelle Des torrents, et c'est un torrent en effet impétueux. Et puis en troisième lieu, lorsque Madame de Villers parle de Fénelon, directeur de conscience, elle, Jeanne Guillon, fut la directeur de conscience, d'une certaine manière, de Fénelon. Et que lorsqu'on dit Jeanne Guillon-Fénelon, je rappelle Jeanne de Chantal, François de Sales, Adrienne von Speyer, Urs von Balthasar.
1: Oui, il y a des couples spirituels.
2: Il y a tout de même cette grande tradition dans le christianisme, dans le christianisme en général, parce qu'on trouve des choses semblables dans les églises protestantes au XVIIIe et au XIXe siècle, dans le christianisme, entre un esprit théologique, théoricien, plus rationnel, inquiet, qui cherche à atteindre la connaissance de Dieu, mais qui sait qu'il a du mal à y arriver par des méthodes rationnelles, discursives, et des femmes plus immédiatement intuitives, plus immédiatement baignées en Dieu, ayant moins de respect qu'humain. Par rapport au développement...
1: Et qui n'ont pas eu la même éducation aussi.
2: Foi.
1: C'est-à-dire, elles ne peuvent pas s'appuyer plus sur des écrits théologiques.
2: Alors, ce qu'il faut, ce dont il faut se souvenir, c'est que Madame Guillon a écrit des milliers de pages. Fénelon, les apôtres l'ont pas lu. Ce que Madame Guillon a permis à Fénelon, c'est d'aller lire les... Père, d'aller lire Clément d'Alexandrie et d'aller lire ce joyau de la spiritualité qu'est la règle de perfection de Benoît de Canfeld du 1608 au début du XVIIe siècle, avec ce rapport étrange au Christ comme personne et à la passion du Christ qui doit être dépassée, on va en parler dans un instant, dans ce mouvement spirituel.
3: Mais justement, parce que là on est au cœur de quelque chose qui est en fait assez contemporain, quand on lit Madame Guillon, je veux dire, qui a été plus ou moins condamnée.
1: Qui a été condamnée. Enfin, qui a passé sa vie en Bastille.
3: On a l'impression quand même de retrouver des mouvements assez contemporains dans lesquels on chante, on est en union avec Dieu, etc. Madame Guillon, c'est une mystique à la contemporaine, on va dire.
2: Je vais dans votre sens. Madame Guillon a beaucoup influencé Ramsay dans les dernières années de sa vie, quand elle était à Blois, en exil. Elle a beaucoup elle a servi aux piétistes allemands, elle a été traduite en allemand dans les milieux piétistes, et elle est une des héroïnes de Wesley et du méthodisme. Ce que vous décrivez là, en effet, c'est ce christianisme décomplexé qui se livre à des manifestations de type charismatique, dirait-on aujourd'hui.
3: J'allais en arriver là.
2: C'est le mot. Et Madame Guillon est un personnage extrêmement intéressant. Et quant à son embastillement et sa prison, il y a aussi de nombreux motifs politiques. Il y a aussi le fait que, bien accueillie à Saint-Cyr dans la maison d'éducation pour jeunes filles que Madame de Maintenon avait organisée, Madame de Maintenon a vu le pouvoir lui échapper.
1: Totalement.
2: Et c'était une femme qui aimait le roi et le pouvoir et le roi. Et donc, voyant le pouvoir lui échapper, comment elle a fait? Elle a écarté Fénelon, Cambrai.
1: Et l'embastiller.
2: La mettre enfermée dans un couvent, cette pauvre femme, en écartant avec des moyens que la morale réprouve et qui étaient à la disposition de la femme du roi.
3: Mais quels étaient les arguments rationnels pour
1: théologiques contre Madame Guillon?
3: Oui, parce que ça c'est important. On a l'impression qu'à notre époque, elle n'aurait pas du tout été condamnée.
2: Vous ne pouvez pas parler des articles d'ici, c'est parce que c'est là que les choses se nouent.
1: Pour revenir juste sur un point qui me semble important, parce que ce n'est pas un anachronisme, Régis Bunin, que vous faites en disant nous, ça ne nous choque pas, au contraire, on pourrait être séduit par ce type de christianisme de l'immédiat.
3: C'est ça.
1: L'immédiateté.
3: C'est ça.
1: La critique qui lui a été faite et qui sera faite aussi à Fénelon, c'est que cette immédiateté peut même se faire au détriment des sacrements et des médiations. C'est qu'il y a un rapport direct, il y a un rapport biographique à Dieu. Ce qui donnera d'ailleurs dans le piétisme allemand, qui va être l'héritier de ce mouvement français qui va disparaître en France et qui va survivre jusqu'à Kant. On est frappé de voir les rapprochements qu'on peut faire entre Fénelon et Kant. Kant avait un livre de Fénelon dans sa bibliothèque. C'est dans le piétisme, il y a cette idée, alors je vais être anachronique pour le coup, mais de renaissance, c'est-à-dire que chaque piétiste tenait un journal où il écrivait sa conversion, sa plongée dans la foi et sa renaissance à la foi. Donc c'est le cahier journal. Enfin,
2: c'est la pratique que les confesseurs de Thérèse Avila lui ont demandé.
1: Oui. Absolument, et qui ressurgit dans un tout autre contexte, à une autre époque, avec une insistance biographique. C'est pour ça que je disais, c'est un christianisme de l'immédiateté, et un christianisme plus de l'immédiateté quasi gestuelle et amoureuse

0: Et ça revient chez nous.
1: Et ça revient, effectivement, chez nous. Mmh. Maintenant, les arguments, vous me disiez, rationnels et théologiques, c'est qu'effectivement, il y a un effacement des médiations. Ce contact direct avec Dieu, voire un effacement de la médiation du Christ, de l'humanité du Christ, qui pourrait jouer le rôle d'un mystique parmi d'autres. Finalement, le Christ sera un modèle d'homme mystique. J'exagère, hein, un dessin, mais pour qu'on comprenne ce qu'il pouvait y avoir.
0: Pas de sacrement, pas de...
1: Pas exagérer.
0: Non, mais un effacement, si on allait jusqu'au bout de la logique,
1: voilà,
0: ça serait ça.
1: Voilà, un effacement de l'humanité du Christ, de la médiation du Christ, qui est notre modèle dans la mystique, et un effacement de l'Église.
0: Ah, c'est ça le problème.
1: De l'Église, c'est-à-dire que vous pouvez être par la contemplation, parce que qu'est-ce que c'est que la mystique ? C'est la contemplation. C'est la contemplation de Dieu dans laquelle, finalement, il n'y a pas d'autre acte que je puisse faire que d'aimer Dieu. Ça semble facile, dit comme ça, ça semble une tautologie. Hein. Qu'est-ce qu'aimer Dieu ? C'est aimer Dieu. En fait, c'est là que se joue tout le système de Fénelon, parce qu'en réalité, c'est très difficile. On va y arriver. Oui. C'est très difficile d'aimer Dieu. Donc, dans cette contemplation, dans cette mystique de la contemplation, l'acte qu'on doit poser, le seul, qui est finalement, n'est même pas un acte, c'est m'abandonner à la volonté de Dieu au point de ne vouloir et de n'être pas autre chose que cette volonté de Dieu. D'une certaine façon, je ne suis pas autre chose que ce Dieu que j'aime.
2: Alors en fait, il y a eu la conjonction de plusieurs choses. Oui. D'abord, de façon presque contemporaine, à Rome, le développement venant d'Espagne, des écoles du Christ, d'un nommé Molinos, à ne pas confondre avec Molina. Le fondateur du molinisme des jésuites, lui s'appelait Molinos, le molinosisme, que l'on a accusé dans les milieux romains, entre autres, de problèmes de relations désagréables et sexuelles avec ses pénitentes. Donc ça, c'est très mal. Et dans la polémique, lorsque la polémique a été évoquée à Rome, Bossuet a pris avantage de cela, désignant Fénelon comme le montant de cette Priscille, et traduisant en latin le fait qu'elle était son amie, amica, qui peut avoir non seulement un sens ambigu. Et à Rome, effectivement, on a craint la renaissance de ce phénomène appelé quiétisme, qui ne s'est jamais lui-même désigné comme quiétisme, qui est une catégorie polémique, mais on a craint la renaissance de cela. En France, il y a eu le milieu des Vaux qui a d'abord accueilli ce mouvement. Oui. Madame Guyon a été très bien accueillie par Madame de Maintenon.
1: Et Fénelon par Bossuet.
2: Et puis, au contraire, le recul de... Et puis, il y a eu aussi une relecture de l'histoire. Dans ce que Louis Cogny appelle le crépuscule des mystiques, 1699, la bulle Coumalias qui condamne les maximes des saints de Fénelon, mais c'est la fin du mysticisme dans l'Église catholique. Ce crépuscule est mystique avec la condamnation a posteriori de Jean de la Croix, de Thérèse d'Avila, de toute la tradition de Jeanne de Chantal.
1: Il y a comme un couvercle mis sur la tradition mystique.
2: Ce que nous trouvons de meilleur chez Fénelon, c'est du François de Sales.
1: Absolument.
2: C'est du François de Sales. Le XVIIe siècle, c'est le siècle d'Augustin, on l'a dit, mais surtout de François de Sales.
1: De François de Sales, qui est un best-seller éditorial, qui est une autorité.
2: Et François de Sales, c'est quand même la spiritualité pour les nuls. C'est quand même la vie chrétienne la plus intense, de type personnel, mise à la portée de la ménagère, de l'avocat, du soldat.
1: L'introduction à la vie dévote, c'est la spiritualité pour les nuls. Et c'est. Alors, pour les nuls, je ne veux pas qu'on fasse d'association d'idées trop rapide, mais pour les laïcs, ce qui est assez, enfin, ce qui est, j'allais dire, révolutionnaire, en tout cas novateur, c'est que François de Sales, on parle de François de Sales parce que pour Fénelon, c'est son maître, et Fénelon dira toujours, je n'ai rien fait d'autre que de mettre en système, alors là se joue une différence, de mettre en système toute la tradition mystique, et notamment celle de l'amour de Dieu défendue par François de Sales. Donc François de Sales, succès d'édition Spiritualité pour les nuls, et les laïcs, parce que la mystique était réservée à l'idéal monastique, c'est-à-dire de retrait du monde.
2: Féminin, si possible.
1: Féminin, si possible.
3: Le Carmel,
1: et d'une vie, voilà, le Carmel, et d'une vie consacrée. Et avec l'introduction à la vie dévote de François de Sales, c'est que vous et moi, nous les laïcs, engagés dans le monde, on nous propose d'être des parfaits chrétiens tout en étant des hommes vivants dans le monde. Et c'est ça qui est important.

0: parce que ça vous explique aussi ces difficultés que peut rencontrer la mystique. C'est-à-dire qu'on donne quelque chose qui est de l'ordre de l'idéal, c'est quand même être un parfait chrétien, exercer les vertus et de aimer Dieu d'un amour parfait, on le propose à tout le monde. Mmh. Si on veut parler de modernité, il y a vraiment quelque chose de moderne. Donc ce qui nous ne nous choque plus du tout, à savoir ce rapport entre ma conscience et Dieu, et le fait d'aimer Dieu sans être ni un moine, ni un théologien, ni un docteur de l'Église, ni un évêque, ce qui nous semble à nous comme une évidence, hein, comme allant de soi, ça ne va pas du tout de soi. Mmh. Et on a cette opposition que Bossuet va incarner entre une mystique qu'il appelle moderne, pour lui qui est représenté par Fénelon, c'est-à-dire cette mystique qui propose une autre façon d'être chrétien, et la tradition de l'Église. Donc il y a aussi ça, je pense, qui ajoute à la crise, il y a ce virage pris par la mystique qui consiste justement à être un idéal de vie chrétienne pour tous.
1: On va revenir sur cette question de mystique, mais avant, juste une question. Quand est-ce qu'on revient sur cette condamnation, finalement, de la mystique? Vous avez dit, voilà...
2: Il y a deux choses. Ce dont je parlais dans un instant, qui est la condamnation du livre de Fénelon, oui. Maxime Dessin, et deuxièmement, la fin de la mystique. Eh bien, on constate que le XVIIIe siècle a beaucoup de mal. Oui. Même des auteurs jésuites, comme Caussade, ont du mal à se présenter. Et c'est certainement le grand bouleversement de la Révolution française, le grand bouleversement, les grandes destructions matérielles, mais aussi humaines et idéologiques de la Révolution française, qui ont permis la réapparition, vous parlez de Catherine Emmerich, la réapparition de phénomènes mystiques dans l'Europe centrale et germanique, d'abord du XIXe siècle, jusque au phénomène capital que représentent les apparitions en France de Lourdes et de la Salette.
1: D'accord.
0: Mais d'une certaine façon, on peut quand même
2: et
0: dire...
2: Et la rue du Bac, j'oubliais.
1: Et là, oui, d'abord, du Bac. Oui, oui, c'est
0: on peut quand même dire qu'avec la condamnation des Maxime Dessin, donc ce grand livre de mystique de Fénelon, la mystique disparaît. Oui, oui. Moi, je la fais réapparaître qu'avec les apparitions de la Vierge. Donc il y a vraiment... elle disparaît en théologie catholique.
1: Oui, oui, oui.
0: On l'a dit, et c'est important de le mentionner, elle survit chez les piétistes, chez les quakers.
2: Chez les méthodistes.
0: Chez les méthodistes. Donc il y a quand même un grand... Il y a quand même un couvercle qui est posé sur ces femmes mystiques, sur les écrits mystiques qui pullulaient. Hein, oui. Je veux dire, évidemment, en Fénelon, c'est un des plus grands systèmes, sinon le plus grand de mystiques au XVIIe, mais il n'y avait pas que lui.
2: Alors je reviens sur la condamnation
1: rapidement,
2: de Maxime Dessin.
1: Rapidement, parce que j'aimerais lancer mon texte.
2: Je reviens sur la condamnation de Maxime Dessin. Le texte, donc, il y a eu des accords à Issy-les-Moulineaux. Puis Fénelon a cru utile de faire circuler un premier manuscrit des Maximes avec des justifications, des justificatifs. Et l'erreur a consisté à sortir le bouquin sans les justifications. Donc c'est une série de mais ça répond à son esprit de système, une série, je dirais, d'axiomes. Oui. Se succédant les uns aux autres, sans donner les justifications, et au moment où le bras de fer entre Louis XIV et Rome était en train de se jouer, 1682, les quatre articles, le gallicanisme, les menaces d'un schisme entre la France et Rome, et le poids le royal a pesé sur une condamnation, et tout cela est très bien connu par les travaux de mon maître Orcibal, une condamnation à Rome qui a été très freinée.
0: Oui.
2: Et finalement, c'est une bulle, cum alias, qui ne condamne pas de l'hérésie et qui est prise avec de tels avenants, de telles conditions, qu'on pensait bien que jamais la France gallicane n'accepterait de l'enregistrer. Et finalement, le coup de force a été fait d'enregistrer la bulle. Fénelon s'est soumis d'une lettre de soumission admirable. Il a reçu une réponse admirable du pape. Et encore une fois, les choses sont passées sur une victoire à la Pyrrhus des adversaires de Fénelon. Fénelon a d'une certaine manière regagné rapidement le sommet de la vague.
0: C'était un coup d'éclat de Louis. Pour le dire vite, c'est plus un coup d'éclat de Louis XIV. Donc du gallicanisme, cette idée que la France peut gérer ces questions religieuses, c'est plus un coup d'éclat de Louis XIV qu'une excommunication, ce que ce n'est pas du tout du pape.
1: Voilà, vous nous rassurez sur l'orthodoxie de Fénelon.
2: Écoutons ce texte.
1: Alors on va écouter ce texte, c'est la lettre 6 à Madame de Chevreuse, et on reviendra après sur cette question de la doctrine du pur amour.
3: Quand on est ainsi prêt à tout, c'est dans le fond de l'abîme que l'on commence à prendre pied. On est aussi tranquille sur le passé que sur l'avenir. On suppose de soi tout le pis qu'on en peut supposer, mais on se jette aveuglément dans les bras de Dieu. On s'oublie, on se perd, et c'est la plus parfaite pénitence que cet oubli de soi-même, car toute la conversion ne consiste qu'à se renoncer pour s'occuper de Dieu. Cet oubli est le martyre de l'amour-propre. On aimerait 100 fois mieux se contredire, se condamner, se tourmenter le corps et l'esprit que de s'oublier. Cet oubli est un anéantissement de l'amour-propre, où il ne trouve aucune ressource. Alors le cœur s'élargit. On est soulagé en se déchargeant de tout le poids de soi-même dont on s'accablait. On est étonné de voir combien la voie est droite et simple. On croyait qu'il fallait une contention perpétuelle et toujours quelques nouvelles actions sans relâche. Au contraire, on aperçoit qu'il y a peu à faire.
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1: Voilà, alors on va revenir sur Fénelon. Il est donc influencé par Madame Guyon, mais il n'est pas Madame Guyon. On a bien compris qu'il n'est pas Madame Guyon. D'ailleurs, je vous vois froncer les sourcils. Ouais. Ce qu'on retient de Fénelon en doctrine, souvent, c'est le pur amour. Oui. Alors expliquez-nous de quoi il s'agit.
0: Alors, le pur amour, c'est très simple.
1: Tant mieux.
0: C'est très simple et le but de Fénelon a été d'en faire quelque chose de très très simple. Mais parfois, en faisant simple, on systématise. Et je pense que c'est une des grandes raisons, sinon... la raison la plus évidente qu'on puisse trouver au fait qu'il ait été mal compris et mal reçu. Le pur amour. Comment aimer Dieu, étant donné qu'il est Dieu? Comment aimer un être qui tient ma vie entre ses mains, qui est sans comparaison avec moi? Fénelon utilise la notion d'infini qu'il reprend directement de Descartes pour montrer à quel point il y a entre Dieu et moi aucune analogie. Donc comment aimer un être qui n'est pas mon égal? Comment aimer un être qui a de toute éternité décidé ce qu'il en était de mon élection? Comment aimer un être tout-puissant? Et comment aimer un Dieu dont la grâce est absolument gratuite? La grâce n'est pas un salaire. Alors si la grâce était un salaire, on pourrait imaginer qu'on aime Dieu et que cet amour nous rende méritants aux yeux de Dieu et qu'il nous aime d'autant plus parce qu'on l'aime. Ce n'est pas vrai, c'est pas comme ça que Dieu fonctionne. On pourrait aussi imaginer qu'on aime Dieu parce qu'il m'apporte le bonheur, la consolation et le salut. Donc c'est j'aime Dieu parce que lui-même m'aime. Pour Fénelon, c'est pas aimer Dieu, c'est m'aimer moi à travers Dieu. On pourrait aimer Dieu parce que il est Dieu, c'est-à-dire un être d'amour, de miséricorde. Non, parce qu'encore une fois, selon Fénelon, ça serait m'aimer moi à travers l'amour que j'ai pour Dieu. Donc vous voyez qu'en fait, le pur amour, c'est une exigence. Une exigence qui resserre en permanence les raisons qu'on pourrait avouer ou déclarer d'aimer Dieu. Si j'aime Dieu, je vais prendre cette raison-là parce que c'est celle qui a fait le plus couler d'encre, si j'aime Dieu parce qu'il est mon salut, qu'est-ce qui se passe? J'aime Dieu sous condition. Je fais des conditions avec Dieu. C'est ce que dit Fénelon. Qui sommes-nous pour aimer Dieu sous condition? Pour l'aimer à condition qu'il me sauve? Je prends un exemple qui est très contemporain, qu'on entend très souvent, mais qu'on retrouve aussi dans la correspondance de Fénelon avec ses dirigés. Quand surviennent les épreuves, j'emploie des termes de Fénelon, un deuil, une perte, des malheurs, de la tristesse, de la mélancolie, le réflexe, quasi-réflexe de chrétien, c'est comment Dieu peut me faire ça? Ou alors, où est Dieu? Et ça peut aller jusqu'à, on l'a tous entendu, et je dis ça avec beaucoup de respect, des gens qui vous disent, avec la perte de mon fils, le deuil, j'ai perdu la foi. Pour Fénelon, qu'est-ce que ça veut dire? Ça veut dire qu'en réalité, on aimait Dieu sous condition. On aimait Dieu à condition d'être heureux, pour le dire vite. Mais quand surviennent les malheurs, on voit plus tellement ce dieu amour et de consolation. Et donc, pour éviter d'aimer Dieu sous condition, ce qui est quand même pas très digne et de la foi et de Dieu, Fénelon dit qu'il faut l'aimer quand bien même, je vais aller jusqu'au bout du paradoxe, quand bien même Dieu ne serait pas Dieu. Quand bien même Dieu ne serait pas amour, quand bien même Dieu ne me sauverait pas, quand bien même Dieu m'aimerait en enfer, si telle est la manifestation de sa toute-puissance divine, eh bien en enfer, je l'aimerais tout autant. C'est-à-dire qu'il faut, la seule raison d'aimer Dieu, c'est Dieu. En d'autres termes, il ne faut aucune raison, qui soit les miennes, mon salut, mon bonheur, ma félicité, ma béatitude, aucune raison qui soit mienne pour aimer Dieu. J'aime Dieu parce qu'il est Dieu.
2: Alors, l'objection voilà. qui peut se faire, d'abord la remarque, c'est que la supposition impossible de l'enfer, c'est déjà chez François de Sales.
0: Oui, c'est ensuite, traditionnel. Bon,
2: ensuite, l'objection de Bossuet, c'est que si j'aime Dieu, c'est une objection de type augustinien, il y a un désir en moi qui est le désir de Dieu. Et donc, le pur amour n'est jamais pur, puisqu'il y a toujours en nous le desiderium, le désir qui nous pousse à aimer Dieu. Mon cœur est inquiet jusqu'à ce que je te trouve. Et donc, de fait, si l'on cherche Dieu, c'est bien qu'on est poussé à le chercher. Ça c'est le premier point. Deuxième point, l'état d'indifférence, qui est un peu le corollaire du pur amour. L'état d'indifférence, c'est, même Guyon le dit, je suis comme une chiffe dans la gueule d'un chien. Je suis dans la main de Dieu comme une chiffe, dit-elle, dans la gueule d'un chien. Voilà. Elle écrit des poésies qui, je vous l'accorde, ne sont pas très bonnes, mais qui sont souvent touchantes.
0: Je suis rassurée.
2: Qui sont souvent touchantes. Voilà.
0: Qu'on ne trouve pas du tout chez Fénelon. Il n'y a aucun équivalent de ce langage poétique.
1: Heureusement que Fénelon n'a pas fait de poésie, ça aurait été terrible.
2: Surin a fait le jésuite fou, a fait d'admirables poésies. Et Madame Guyon n'allait pas très loin, finalement.
0: En tout cas, on n'est pas du tout dans ce type de mystique avec Fénelon. J'insiste, mais c'est une mystique sèche, rationaliste. Ouais. Il le dit lui-même clair et distinct.
2: Justement, il a trouvé dans Jeanne Guyon ce qu'il cherchait malgré tout. C'est ça qui est intéressant, la complémentarité que Jeanne Guyon lui apporte. Elle est différente de lui, mais il y a une complémentarité qui est tout à fait impressionnante. Et Jeanne Guyon, du reste, a trouvé chez Fénelon à la fois le disciple favori qu'elle cherchait, et aussi celui qui a mis en système ses propres intuitions et ses grands développements. Alors la différence, c'est le fait que, le corollaire du pur amour, quoi qu'il m'arrive, je suis dans la main de Dieu, et donc je n'ai pas à rechercher une sorte d'anti-pélagianisme total, je n'ai pas à rechercher par les vertus, par les biens, etc., quelques atténuations au destin qui pèse sur moi. Alors, ce qui, interprété de façon stricte, serait un refus des bonnes œuvres, ce qui n'est pas le cas de Mme Guyon qui a dépensé sa fortune en bonnes œuvres, mais qui effectivement pose problème. Or, quel est le problème? Et là, nous allons parler des objections du XVIIe siècle. Mais au XXe siècle, au XXIe, l'objection que je fais, c'est qu'ils confondent les vertus théologiques et les états psychologiques.
0: Mais pas Fénelon.
1: Attendez,
0: ses adversaires.
1: Non, laissez continuer parce que là, allez-y.
0: C'est un vrai problème.
2: Je pense que le débat est faussé. Je suis à peu près d'accord avec vous, Madame de Villers, mais le débat est faussé entre Fénelon et Bossuet.
1: Développez votre argument.
2: Parce qu'ils confondent les vertus théologiques, le développement théologique de l'amour de Dieu et de tous les préliminaires, les préambules de l'amour de Dieu, avec des états psychologiques. Et il y a des études sur la psychologie de Fénelon, sur la psychologie de Bossuet, sur la psychologie de Mme Guyon, qui sont tout à fait passionnantes, qui sont souvent des études des années 1920, d'Albiès, 1930, dans cette époque on se préoccupe beaucoup des états mystiques, des états de raison, et de ce rapport entre psychologie et mystique. Or, il y a, dans notre démarche de foi, notre démarche de piété, une dimension psychologique qui ne peut pas être censurée, ni abolie, mais simplement, elle est distincte des dimensions théologiques du travail, de la grâce dans l'âme humaine.
0: Oui, et ça, c'est, alors, à mon sens, c'est une confusion que va... érigé en principe Bossuet, parce qu'il va dire les critiques.
1: Pardon, qui est importante, parce que c'est vrai qu'actuellement, on a tendance
2: à tout mélanger.
0: Absolument, elle est très importante. C'est que, voilà, la question de Fénelon, c'est comment aimer dignement Dieu. Quel amour est digne de Dieu. De telle sorte qu'on soit certain de bien aimer Dieu et non soi-même à travers l'amour qu'on a pour Dieu. Et effectivement, tout son travail mystique, parce que nous sommes dans un siècle avec les sciences humaines où on fait beaucoup de distinctions de disciplines qui n'existaient pas au XVIIe oui. siècle, tout son problème va être d'examiner ce qu'il en est de notre volonté, ce qui

0: qu'il en est de l'imagination, ce qu'il en est de notre sensibilité. Quand on aime Dieu et quand on s'achemine vers cet amour absolument désintéressé, voilà, qu'est-ce que l'amour pur chez Fénelon, c'est le désintéressement. C'est aimer en dehors de la question de mon intérêt personnel, c'est aimer de façon absolument inconditionnelle, non égoïste, on dirait de nos jours. Donc Fénelon va analyser ce qui se passe et il va en tirer deux principes, à mon avis, très importants pour la postérité. Oui. Donc il fait de la psychologie. Oui, il fait de la psychologie. La mystique est l'ancêtre de la psychologie. La théologie mystique a permis justement des détails psychologiques très très fins. Il se rend compte qu'il y a deux choses. Quand on aime véritablement Dieu, c'est-à-dire quand on n'a pas d'autre raison d'aimer Dieu que Dieu lui-même, et pas même mon désir de Dieu, ou mon désir de bonheur, ou mon désir de salut, ou ma consolation. Alors, Fénelon, il y a quelque chose de... Il aime beaucoup les formules contradictoires. Il se rend compte qu'on aime sans sensibilité.
1: Oui.
0: Alors, c'est important, on va lui reprocher, on va lui dire qu'est-ce que c'est que cet amour de Dieu qui n'est plus un amour.
1: Oui, oui.
0: C'est-à-dire qu'on ne sent plus rien.
1: Il n'y a pas d'émotion.
0: Il n'y a pas d'émotion. Et Fénelon dira, le fait même qu'il n'y ait pas d'émotion, c'est la preuve que c'est un amour parfait. C'est un critère. Le fait d'aimer sans sensibilité. Et il dira, après tout, nous croyons sans voir, donc nous avons une foi pure, qui n'est pas une foi qui se vérifie, expérimentale, et nous devons avoir un amour qui soit tout aussi pur que notre foi. C'est-à-dire que nous devons aimer Dieu sans plus rien sentir. Donc je n'aime pas Dieu parce que je sens une effusion en moi, parce que j'ai des sentiments. On aime Dieu sans sentimentalisme. Fénelon, c'est la mystique absolument défaite de toute émotion. Donc on en est très loin nos jours.
1: Oui, oui.
0: Mais
1: oui,
0: le
1: oui.
0: critère de
1: on la bonne... On en est peut-être trop loin.
0: Je pense qu'on en est trop loin.
1: On évalue la qualité d'une prière au nombre d'émotions mystiques qu'on en a ressenties.
0: À tel point qu'on peut dire, cette messe était belle, mais c'est pas au sens de beau, c'est au sens de ça m'a touché, ça m'a donné envie de pleurer.
1: Oui.
0: Pour Fénelon, que vous ayez le désir de larmes ou d'émotions ou de transport, c'est la preuve que vous ne vous êtes pas quitté. En fait, qu'est-ce que c'est que les émotions? C'est un rapport à soi. Et donc pour Fénelon, un christianisme d'émotion, il parle d'enthousiasme, c'est l'inverse de la mystique. Donc les effusions, la gestuelle, le corporel, la sensualité, la sensibilité, c'est la preuve que votre foi est impure. Donc c'est le premier critère qu'il en tire, et il tire le critère d'indifférence. Alors moi je préciserais, si vous permettez, parce qu'il y a eu beaucoup d'interprétations de Fénelon qui en faisaient, il emploie le terme d'involonté, involonté.
1: Oui.
0: Pas de volonté. Et donc, on a traduit, et il a été aussi critiqué pour ce fait-là, on parlait de ligature des facultés. Qu'est-ce que ça veut dire en théologie? Ça veut dire que vous n'avez plus de volonté, vous n'avez plus de moi, vous n'avez plus de désir, que cet amour pur, c'est en fait un pur néant. C'est ce que va lui dire Bossuet. Votre amour, il est tellement pur qu'il ressemble à du vent. Je ne pense pas que ce soit le cas. Quand on lit Fénelon, et c'est lui-même corrigé.
2: Fénelon est bien en deçà de ce que dit Maître Eckhart. Eckhart va
0: bien
2: plus
0: en
2: loin.
0: Deçà.
1: Donc le mystique...
2: Et la mystique réno-flamande du 14e siècle.
0: Fénelon, c'est pas la mystique réno-flamande.
2: Dans ce sens,
0: absolument. Pour Fénelon, Dieu n'est pas l'équivalent du néant. Il est absolument déterminé, c'est l'infini. Il donne même un livre sur ses attributs. Et l'amour n'est pas sans volonté. Seulement, il y a même un volontarisme chez Fénelon. C'est-à-dire que ce qui... Je vais à Dieu par la volonté. Mais ce qui compte, ça va vous paraître une lapalissade, mais c'est quand même tout l'exercice, toute l'ascèse que réclame Fénelon. Ce qui compte, c'est que ça ne soit pas ma volonté. C'est pas ce que je veux moi, c'est ce que veut Dieu. Et donc il faut se défaire d'une forme de volontarisme qui n'est finalement que le masque de l'amour propre. L'amour que j'ai pour moi. Donc on a
1: aussi,
0: chez Fénelon...
1: C'est extrêmement intéressant. Hein.
0: On a chez Fénelon un amour sans sentiment, sans émotion. Et on a un amour volontaire, d'ascèse, très ascétique. Enfin, je trouve que c'est le dernier représentant de cet ascétisme chrétien. Un amour très volontaire, mais sans volonté propre, sans rapport à soi. Il dit, on passe notre vie à vouloir être le spectateur de nous-mêmes, et il le dit à Madame de Maintenon, dans ses lettres.
1: Madame, vous l'appelez maintenant.
0: Et maintenant, il le dit, elle ne devait pas le montrer, c'était dans un petit carnet qu'il lui avait dit, voilà, c'était entre eux, c'est son directeur de conscience. Il lui dit, il y a encore beaucoup trop de vous dans vos renoncements. Il lui dit, Dieu ne demande pas tant de vertu et pas tant de renoncement. Il demande au contraire, il lui dit, je trouve l'expression très belle, il demande à ce que vous vous renonciez.
1: Elle aimait peut-être un peu trop le pouvoir.
0: Elle aimait être spectatrice d'elle-même dans ses actes de vertu et de piété. C'est ô combien... Bah, c'est la belle âme, en fait.
1: Oui, c'est, et ça aussi, c'est quelque chose...
0: Trouver une jouissance à être une bonne chrétienne.
1: Oui, oui.
0: Et Fénelon lui dit, il y a trop de vous encore dans ce renoncement.
2: Alors, éclipse de Fénelon au XVIIIe siècle et contresens. Contresens, oui. Sur un Fénelon, justement... À l'opposé de ce qu'il était, c'est-à-dire un Fénelon émotif, état d'âme,
0: romantique.
2: Et puis, il faut en parler, le Fénelon politique.
1: Oui.
2: Vous le rappeliez,
1: oui.
2: C'est par le Télémaque que Fénelon reste dans la postérité classique, scolaire, en France, et la lettre à l'Académie française.
0: Mm-hmm.
2: Donc le Fénelon styliste...
0: Et l'éducation pour les filles. C'est le premier traité d'éducation pour les filles.
2: Le Fénelon éducateur, le Fénelon styliste, mm-hmm. et le Fénelon éducateur et politique dans le Télémaque. Alors le Télémaque, ça n'a pas tellement arrangé les affaires entre Fénelon et Louis XIV. C'est arrivé dans un contexte d'une critique de fond d'un régime aux abois, avec une hémorragie financière, des guerres permanentes, et puis un régime dont le déclin va être marqué par la terrible année de la mort successive du fils, du petit-fils, et ce roi âgé...
0: qui n'en finit pas de mourir.
2: Qui n'en finit pas de mourir, et avec un entourage de plus en plus réduit autour de lui.
0: Et de Madame de Maintenon.
2: Et Madame de Maintenon, qui veillait là-dessus. Alors, dans ce contexte, des hommes comme Vauban, comme Le Chaune, montent au créneau pour demander des réformes.
0: Absolument.
2: En gros, pour demander des réformes. Et Fénelon
0: Vauban demande un impôt sur les revenus.
1: Sur les revenus.
2: Voilà.
1: Oui.
2: Et Fénelon appartient à ce milieu-là.
1: Oui.
2: Alors, il est à Cambrai, donc il est quand même en dehors de la France limitrophe, de la France frontalière.
0: Il est presque aux frontières.
2: Presque en Espagne, dans les Pays-Bas espagnols.
1: Oui.
2: Le Télémaque est quand même le récit du monarque vertueux.
0: Absolument.
2: Ce que Louis XIV a pris comme une leçon de morale, et ça lui a beaucoup déplu.
1: Mmh.
2: Or, le Télémaque est quelque chose qui a formé effectivement des générations, je dirais, sous le prétexte d'un beau livre d'éducation. Un peu comme le voyage du jeune anacarsiste, l'abbé Barthélemy, c'est quand même un éloge de cette société de Salinthe, avec un monarque sage, avisé, une utopie. C'est une utopie, et c'est effectivement une utopie qui va dominer la pensée politique française pendant un siècle ou deux.
0: Et je pense qu'il faut qu'on mentionne Rousseau, qui est un admirateur de... Il s'en cache pas, un admirateur de Fénelon. Alors, il y a une tradition... Enfin, nous, on est très surpris parce qu'on passe notre temps à citer exactement... Moi, quand je cite Jean-Robert Armogat à tout bout de champ, je mets exactement la page, etc. À l'époque de Rousseau, c'est pas le cas. Donc, vous me direz, il cite très peu Fénelon. Oui, mais il en est complètement imprégné.
1: Mais j'allais vous dire, la question de l'amour... Cette idée, finalement, je vais être, vous allez me critiquer, mais c'est très romantique, cette histoire d'amour inconditionnel, inconditionné.
0: Alors voilà, ce qui se passe, c'est que, il ne faut pas oublier que Fénelon, c'est un homme quand même du XVIIe siècle, et donc sa préoccupation, c'est comment aimer Dieu. Mais c'est vrai, par certaines ruses de la raison, que cet amour inconditionnel qu'il a mis en système, c'est pour nous... un idéal d'amour, non plus qu'on doit à Dieu, mais qu'on doit à l'être aimé.
1: Oui.
0: D'une certaine façon, cet amour qui était théologique, mystique, est devenu un amour romantique. C'est aimer à la folie.
1: Oui.
0: Cet amour pur est
1: c'est
0: devenu
1: ça.
0: Aimer à la folie.
1: Oui.
0: C'est-à-dire, je l'aime parce que c'était lui, parce que c'était moi.
1: Oui. Donc c'est assez
0: je l'aime
1: moderne,
0: quoi qu'il
1: en fait.
0: Arrive.
1: Enfin, c'est assez...
0: C'est moderne
1: enfin, c'est dans son...
0: si on accepte de se tromper. C'est-à-dire
1: ça.
0: De dire que c'est un amour qu'on doit aux autres hommes. Pour,
1: oui.
0: pour Fénelon, l'amour qu'on a pour les autres hommes peut être parfaitement intéressé. C'est même normal. D'un égal, c'est normal que j'en attende quelque chose. C'est normal que quand j'aime quelqu'un, j'attende en retour quelque chose. Donc c'est un amour intéressé, tout sauf inconditionnel. Le seul amour inconditionnel, c'est celui qu'on doit à Dieu, justement parce qu'il est Dieu. J'ai rien à demander à Dieu, je lui dois tout. Mais c'est vrai que la marche de l'histoire a fait que cet idéal d'amour de Fénelon, c'est finalement celui qu'ont à la bouche tous les amoureux du monde.
2: Alors je disais tout à l'heure que Il y a ce désir de Dieu qui est une dimension augustinienne et qui explique aussi que Fénelon était opposé à la montée du parti augustinien qu'on appelait jansénisme pour faire vite et

0: Quand je parlais d'une conjonction tout à l'heure de motifs politiques, religieux, idéologiques, psychologiques, il faut tenir compte aussi de ce fait que nous sommes là dans le contexte qui va balancer. Et l'ultime victoire de Louis XIV sur Rome a été la publication de la Constitution Unigenitus en France, en 1711, condamnant le jansénisme, alors que tous les principes gallicans s'opposaient à une telle condamnation, vous voyez. Et je pense que là aussi, l'anti-augustinisme de Fénelon est un facteur important. Alors, on a beaucoup épilogué sur le rôle des jésuites et les rapports de Fénelon avec les jésuites. C'était, à mon sens, ça tient souvent de l'alliance objective dans le gouvernement de son diocèse.
1: C'était un intrigant, Fénelon. C'était un homme de pouvoir, quand
2: même. Ça a été un homme de cour.
0: Ça a été un homme de cour.
1: Et alors, qu'est-ce qu'il faut penser, parce qu'on est vraiment à la fin, de cette image, finalement, du bon prélat. C'est comme Madame de Maintenant, il se regarde en bon prélat
2: Cambrai.
0: Il a été vraiment un prélat réformateur sur le modèle de Charles Borromée, mais qui n'est pas du tout un modèle de tendresse. Mais c'est le modèle de Charles Borromée, de Barthélemy des Martyrs, les grands modèles épiscopaux, qui étaient aussi les modèles de Bossuet. Bossuet à Meaux, Fénelon à Cambrai ont mené la même politique pastorale, de visite pastorale, de rapport.
2: Bossuet et Fénelon, c'est la même politique pastorale, c'est pas la même vision de l'histoire de l'Église. Voilà. C'est ça qui les différencie.
1: Rapidement, on
2: a forgé ce doux Fénelon. Ce qui est faux, je vais vous citer juste pour terminer. Huxley, c'est très très loin. Il dit comment on pourrait souhaiter de s'en remettre comme directeur de conscience à Fénelon, lui qui est si intransigeant. C'est un esprit sous lequel on a peur d'être. Donc vous voyez, il ne faut pas qu'on oublie que Fénelon, c'est quand même, moi je dirais, l'ascétisme, la rigueur, l'austérité et le rationalisme, loin de d'effusion mystique.
0: Oui, je partage tout à fait ce point de vue.
1: Qu'est-ce qu'il faut lire en quelques minutes? Est-ce qu'il y a un livre qu'il faudrait lire? Si.
2: Qu'est-ce qu'il faut lire? Alors, très moi, vite. Je pense qu'il faut lire, mais comme on veut. Il faut les prendre comme on souhaite, les écrits de les directions spirituelles. Ils sont vraiment sur la tristesse, sur la dissipation. Et puis, parce que je suis cartésienne, il faut lire sa démonstration d'existence de Dieu qu'il faudrait absolument faire étudier.
1: Mieux que le Télémaque.
2: Ah oui.
1: Alors, quelques livres pour conclure, des livres que vous avez écrits l'un et l'autre. Laurence de Villers, vous avez écrit un Fénelon, une philosophie de l'infini qui est paru au CERF à Paris, et puis en pocket, donc plus court, Fénelon ou le génie méconnu. Et puis vous venez de faire paraître, là c'est tout récent, au PUF, 100 citations de philosophie. Et puis Jean-Robert Armogat, vous avez fait paraître chez Folio Gallimard la correspondance de Descartes, et puis je rappelle également votre histoire générale du christianisme. 2896 pages, n'est-ce pas? Mais on s'ennuie pas une minute. Qui est paru au PUF, dans l'édition.
0: J'ai écrit moins que Madame Guillon.
1: Oui, et vous n'avez pas tout écrit. Voilà. Merci vraiment à tous les deux de nous avoir fait découvrir cette figure de Fénelon. Merci de nous avoir suivis. Vous pouvez revoir cette émission sur www.kto.tv.com. À la semaine prochaine.

0: 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Il est presque 10h et nous prenons tout de suite la direction de Lourdes où la messe va commencer. Bel office à tous.
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0: Au nom du Père et du Fils et du Saint-Esprit.
1: Amen. La paix soit avec vous.
0: Réjouis-toi, Marie, comblée de grâce, la Vierge Marie reçoit un appel particulier du Seigneur. Le Seigneur la prépare en la comblant de grâce depuis son origine. Eh bien, nous prions en ce lieu, en cette messe aussi, pour tous ceux que le Seigneur appelle à son service, en les comblant de grâce, qu'ils aient une âme mariale, capable d'accueillir l'appel du Seigneur et d'y répondre dans la joie. Préparons-nous à célébrer la Sainte Eucharistie en reconnaissant que nous avons péché. Je confesse à Dieu Tout-Puissant, je reconnais devant vous, frères et sœurs, que j'ai péché en pensée, en parole, par action et par omission. Oui, j'ai vraiment péché. C'est pourquoi je supplie la bienheureuse Vierge Marie, les anges et tous les saints, et vous aussi, frères et sœurs, de prier pour moi le Seigneur notre Dieu. Que Dieu Tout-Puissant nous fasse miséricorde, qu'il nous pardonne tous nos péchés et nous conduise à la vie éternelle.
2: Amen.

Prions le Seigneur. Seigneur Dieu, tu as voulu procurer à ton peuple des pasteurs. Répands dans ton Église un esprit de piété et de force qui suscite des ministres dignes de servir à ton autel. Et en fasse pour ton Évangile des prédicateurs infatigables et remplis de douceur. Par Jésus-Christ, ton Fils, notre Seigneur, qui vit et règne avec toi dans l'unité de l'Esprit-Saint,

0: Lecture du livre du prophète Osée. Ainsi parle le Seigneur. Oui, j'ai aimé Israël dès son enfance, et pour le faire sortir d'Égypte, j'ai appelé mon fils. Quand je l'ai appelé, il s'est éloigné pour sacrifier au Baal et brûler des offrandes aux idoles. C'est moi qui lui apprenais à marcher en le soutenant de mes bras. Et il n'a pas compris que je venais à son secours. Je le guidais avec humanité, par des liens d'amour. Je le traitais comme un nourrisson qu'on soulève tout contre sa joue. Je me penchais vers lui pour le faire manger. Mais ils ont refusé de revenir à moi. Vais-je les livrer au châtiment ? Non, mon cœur se retourne contre moi. En même temps, mes entrailles frémissent. Je n'agirai pas selon l'ardeur de ma colère. Je ne détruirai plus Israël. Car moi, je suis Dieu et non pas homme. Au milieu de vous, je suis le Dieu saint et je ne viens pas pour exterminer. Parole du Seigneur.
1: Amen.

0: Le Seigneur soit avec vous.
1: Et avec votre esprit.
0: Évangile de Jésus-Christ selon saint Matthieu.
1: Gloire à toi, Seigneur.
0: En ce temps-là, Jésus disait à ses apôtres : Sur votre route, proclamez que le royaume des cieux est tout proche. Guérissez les malades, ressuscitez les morts, purifiez les lépreux, expulsez les démons. Vous avez reçu gratuitement, donnez gratuitement. Ne vous procurez ni or, ni argent, ni monnaie de cuivre à mettre dans vos ceintures, ni sac pour la route, ni tunique de rechange, ni sandales, ni bâton. L'ouvrier, en effet, mérite sa nourriture. Dans chaque ville ou village où vous entrerez, informez-vous pour savoir qui est digne de vous accueillir et restez là jusqu'à votre départ. En entrant dans la maison, saluez ceux qui l'habitent. Si cette maison en est digne, que votre paix vienne sur elle. Si elle n'en est pas digne, que votre paix retourne vers vous. Si l'on ne vous accueille pas et si l'on n'écoute pas vos paroles, sortez de cette maison ou de cette ville et secouez la poussière de vos pieds. Amen, je vous le dis, au jour du jugement, le pays de Sodome et de Gomorrhe sera traité moins sévèrement que cette ville. Acclamons la parole de Dieu.
1: Louange.

Chers frères et sœurs des diocèses d'Amiens, de Soissons et de Beauvais, nous voici donc réunis pour cette célébration près de la grotte. Je voudrais saluer d'une manière particulière les malades qui ont été déplacés à l'ombre de l'autre côté du Gave. Mais ils sont là avec nous et nous sommes avec eux pour recevoir cette parole que le Seigneur nous donne aujourd'hui. Nous la recevons en prolongement de celle que nous avons reçue depuis le début de notre pèlerinage, puisque Beauvais est arrivé en dernier, Amiens et Soissons, vous êtes déjà arrivés depuis dimanche soir ou lundi matin, lundi. Vous avez quelques pas d'avance sur nous, mais le Seigneur nous rassemble ce matin. Il nous rassemble dans le prolongement aussi de cette belle messe internationale que nous avons eue hier. Et il est beau de vivre chaque événement qui nous est proposé pour lui-même. Mais il est bon aussi de pouvoir comme établir une forme de dynamique ou de fil rouge qui nous accompagne. Bien évidemment, le fil rouge, c'est le Seigneur.

et c'est Notre-Dame. Mais c'est aussi cette parole qui nous est chaque jour proposée, et un peu comme nous, pour nous rejoindre chacune et chacun, là où il en est, tel qu'il est, avec ses joies, ses projets, ses espérances, ses fatigues, ses lassitudes, ses découragements, peut-être même dans certains lieux de nos cœurs, de nos vies, des désespérances. Alors, à chaque fois, nous pouvons représenter à Notre-Dame tout ce qui peut nous habiter, afin que rien ne soit perdu, que la croix du Seigneur ne soit pas réduite à néant, comme dit l'apôtre Paul, par le fait même que nous oserions garder pour nous quelque chose que le Seigneur voudrait bien accueillir. Même ce qui nous semble le plus insignifiant, ou ce qui peut susciter en nous le plus de honte, en quelque sorte, et que nous voudrions laisser de côté dans les placards ou dans ces lieux invisibles que seuls les habitants du lieu peuvent ouvrir. Non, le Seigneur est bien de celles et ceux qui acceptent tout ce qu'on veut lui offrir parce que sa croix est venue pour transfigurer, transformer, ressusciter toute chose en nous et nous donner de plus en plus part à la mort-résurrection du Seigneur. Et Marie nous est donnée comme exemple. Elle nous demande de prier et de nous convertir pour cela. Alors, dans le premier texte que nous avons entendu, eh bien, il y a ce prolongement de ce qui nous a été dit hier. Vous vous rappelez que Monseigneur No nous a parlé de cette attitude de Marie qui était, ces deux attitudes de Marie qui étaient d'une part la disponibilité, d'autre part la fidélité. Et nous pouvons entendre la fidélité, comme il l'a fait, comme une confiance que nous pouvons faire en Dieu, comme Marie l'a fait. Alors, aujourd'hui, nous avons ce passage du prophète Osée. C'est très étrange parce que là où le prophète Osée apparaît, il commence par envoyer une volée de bois vert, c'est le moins qu'on puisse dire, à ceux à qui il s'adresse, et en mettant sur leurs yeux leur infidélité. Leur infidélité. Et ça nous est rappelé ici, à travers plusieurs expressions du passage de l'Écriture que nous avons entendu. Mais, cette parole ne se termine pas là-dessus. Elle se dit au contraire, « Je suis Dieu et non pas homme, et donc moi je n'agis pas comme les êtres humains. » Et là où les êtres humains pourraient être lassés de faire le bien et pourraient être choisir la vengeance ou l'indifférence ou le bannissement, l'éloignement, le cœur de Dieu reste ouvert. Les jambes de Dieu, si l'on peut dire ça, l'amour de Dieu reste encore vivant pour rejoindre le cœur infidèle, même là où il est. Parce qu'il est Dieu et non pas homme. C'est donc pour nous une invitation à demeurer ou à faire confiance encore et toujours. Non pas parce que notre sensibilité nous y porte, mais parce que le Seigneur nous y invite. Veux-tu encore me faire confiance? Veux-tu encore me faire confiance? Et si au fond de nous, il y a un petit oui qui surgit, alors surtout, n'en ralentissons pas, n'en avortons pas en quelque sorte l'émergence, mais laissons, Seigneur, comme je suis, me voici, je veux encore te faire confiance. Toi, tu sais trouver encore des chemins là où moi je ne sais plus en trouver, là où moi même je suis découragé de moi-même, des autres, de la vie et d'autres choses encore. Et puis, il y a ce passage de l'Écriture que nous avons entendu, là encore, il se situe dans le prolongement de ce que nous avons entendu jusque-là. Sur votre route, proclamez que le royaume de Dieu est tout proche. Et alors aussitôt après, guérissez les malades, etc. Et je suis sûr que dans un certain nombre de nos cœurs, certains ont dit, on ne voit pas trop ça ici. Encore qu'on en voit ici des signes. Mais on trouve que d'une certaine manière, le Seigneur n'en fait pas assez. Il ne guérit pas assez les malades. Il ne ressuscite pas les morts au sens où nous voudrions que ça défraye la chronique au point que ce soit en première de tous les journaux télévisés, de tous les réseaux sociaux, etc. Non, il ne le fait pas. Purifier les lépreux, on va dire heureusement qu'il y a la médecine. Et puis expulser les démons. Pour avoir rencontré le service diocésain dernièrement, je vois bien combien ils ont, entre guillemets, du travail et combien il faut prier, persévérer.

et à l'œuvre en nos vies pour l'être à travers nos vies. Et désormais, ce que nous devons, avec Marie, souhaiter à chaque instant de nos vies, c'est accueillir le Seigneur et le laisser grandir en nous, même lorsque le Seigneur nous surprend, comme c'est le cas à Cana. Ils n'ont plus de vin et le Seigneur répond, alors je sais bien que les traductions sont plus subtiles que ce que nous en disons ou nous en pensons, mais femme, que me veux-tu? C'est presque, on entend ça presque comme mais c'est, femme, qu'est-ce que tu viens de déranger? Et en réalité, non. D'abord, Marie a l'audace de s'adresser à son fils un peu comme pour hâter l'expression, la manifestation de sa seigneurie, de ce pourquoi il est venu. Et puis, Jésus n'envoie pas promener sa mère, si j'ose dire. Il l'accueille et comme pour l'associer plus étroitement à l'œuvre pour laquelle il est venu, il dit « Remplissez les cuves ». C'est-à-dire que Marie est là, tout unie à son fils Jésus, et elle nous invite à l'être pour que, en nous, le royaume des cieux continue à grandir. Et que, à travers nous, le royaume des cieux grandisse encore. Par notre accueil, par notre témoignage, par notre attention les uns aux autres. Ici, les choses sont peut-être un peu plus faciles malgré la chaleur. Mais aussi, là où nous sommes, dans nos vies, dans nos quotidiens, dans nos habitudes. Vous vous rappelez, hier, il nous a été dit la disponibilité de Marie, la disponibilité à laquelle le Seigneur nous invite. Il nous faut vraiment être très attentifs à nos habitudes. Il y a de bonnes habitudes, bien évidemment, heureusement. Mais il y a aussi des habitudes qui jouent comme des carapaces, comme des protections, et qui construisent en quelque sorte comme des maisons où le Seigneur a plus de difficultés à venir ou dont il a plus de difficultés à sortir. Que nos vies ne soient pas des maisons qui enferment le Seigneur, mais qu'elles soient des lieux où ils viennent se reposer, mais où ils viennent aussi reprendre des forces pour partir. Et il le fera avec nous. Nous pouvons ainsi demander à Notre-Dame ce matin, dans la confiance renouvelée que nous voulons faire dans le Seigneur au Seigneur, de venir nous aider à accueillir Jésus, de nous aider à accueillir la Trinité pour être ces signes du royaume des cieux qui est à l'œuvre. Ces porteurs du royaume des cieux, c'est-à-dire de Jésus, partout où là où nous sommes. Vierge Marie, nous t'offrons encore ici nos vies. Poursuis cette œuvre que tu peux accomplir toi-même en sachant auprès de Dieu ce qui peut encore mieux nous aider à être unis pour qu'avec toi nous soyons davantage unis à Jésus et serviteurs de son royaume. Amen.

que les vocations soient de plus en plus nombreuses et lumineuses, et que les jeunes appelés soient porteurs d'espérance. Seigneur, nous te prions.

que les responsables politiques prennent leurs décisions en respectant la vie de son commencement à sa fin naturelle. Seigneur, nous te prions.

que nos frères et sœurs souffrants trouvent un réconfort auprès de Notre-Dame de Lourdes pour affronter leurs difficultés et trouver la paix. Seigneur, nous te prions.

que ce pèlerinage soit pour tous un élan spirituel qui continue au retour dans nos diocèses. Seigneur, nous te prions.

Dans le silence, présentons au Seigneur nos intentions. Dieu qui sauve tous les hommes et ne veut en perdre aucun, écoute la prière de ton peuple et donne-lui la joie d'être exaucé par le Christ notre Seigneur.

0: Priez, frères et sœurs, que mon sacrifice, qui est aussi le vôtre, soit agréable à Dieu, le Père Tout-Puissant.
1: Que le Seigneur reçoive de vos mains ce sacrifice agréablement mangé à la gloire de son nom, pour notre bien et celui de
0: Nous te le demandons, Seigneur, sois attentif aux prières et aux offrandes de ton peuple. Rends plus nombreux les intendants de tes mystères et fais qu'ils persévèrent fidèlement dans ton amour. Par le Christ notre Seigneur.
1: Amen.
0: Le Seigneur soit

Vraiment, il est juste et bon pour ta gloire et notre salut de t'offrir notre action de grâce toujours et en tout lieu. Seigneur Père très saint, Dieu éternel et tout-puissant. Par l'onction de l'Esprit Saint, tu as établi ton Fils unique, grand prêtre de l'Alliance nouvelle et éternelle. Et dans ton admirable providence, tu as voulu que son unique sacerdoce demeure à jamais dans l'Église. C'est lui le Christ qui donne au peuple racheté la dignité du sacerdoce royal. Et dans son amour fraternel, il choisit aussi des hommes qui, en recevant l'imposition des mains, auront part à son ministère. En son nom, il renouvelle le sacrifice rédempteur. Il dresse pour tes fils la table du banquet pascal. Par la charité, il montre la voie de ton peuple saint. Par la parole, il le nourrisse. Et par les sacrements, il le fortifie. En livrant leur vie pour toi et pour le salut de leurs frères, ils s'efforceront d'être conformes à l'image du Christ et te donneront avec constance la preuve de leur amour.

Tu es vraiment Saint Dieu de l'univers et il est juste que toute la création proclame ta louange, car c'est toi qui donnes la vie, c'est toi qui sanctifies toutes choses par ton Fils Jésus-Christ notre Seigneur avec la puissance de l'Esprit Saint. Et tu ne cesses de rassembler ton peuple afin que du levant au couchant du soleil, une offrande pure soit présentée à ton nom. C'est pourquoi nous te supplions, Seigneur, de consacrer toi-même les offrandes que nous apportons, sanctifie-les par ton Esprit, pour qu'elles deviennent le corps et le sang de ton Fils, Jésus-Christ, notre Seigneur, qui nous a dit de célébrer ce mystère. »

0: en faisant ainsi mémoire de ton Fils, de sa passion qui nous sauve, de sa glorieuse résurrection et de son ascension dans le ciel, alors que nous attendons son dernier avènement, nous t'offrons, Seigneur, en action de grâce, ce sacrifice vivant et saint. Regarde, nous t'en prions, l'oblation de ton Église et daigne y reconnaître ton Fils qui, selon ta volonté, s'est offert en sacrifice pour nous réconcilier avec toi. Quand nous serons nourris de son corps et de son sang et remplis de l'Esprit Saint, accorde-nous d'être un seul corps et un seul esprit dans le Christ.
1: Que l'Esprit Saint fasse de nous une éternelle offrande à ta gloire, pour que nous obtenions un jour l'héritage promis avec tes élus. En premier lieu, la bienheureuse Vierge Marie, Mère de Dieu, avec Saint Joseph, son époux, les bienheureux apôtres, les glorieux martyrs, Sainte Bernadette et tous les saints qui ne cessent d'intercéder auprès de toi et nous assurent de ton secours.
2: Et maintenant, nous te supplions, Seigneur, par le sacrifice qui nous réconcilie avec toi, étends au monde entier le salut et la paix. Affermis ton Église en pèlerinage sur la terre, dans la foi et la charité, en union avec ton serviteur, notre pape Léon, et notre évêque Jean-Marc, l'ensemble des évêques, les prêtres, les diacres, et tout le peuple que tu as racheté. Écoute en ta bonté les prières de ta famille que tu as voulu rassembler devant toi. Dans ta miséricorde, ramène à toi, Père très aimant, tous tes enfants dispersés.
3: Pour nos frères et sœurs défunts, et pour tous ceux qui ont quitté ce monde et trouvent grâce devant toi, nous te prions. En ta bienveillance, accueille-les dans ton royaume, où nous espérons être comblés de ta gloire, tous ensemble et pour l'éternité, par le Christ notre Seigneur, par qui tu donnes au monde toute grâce et tout bien.

0: Comme nous l'avons appris du Sauveur et selon son commandement, nous osons proclamer « Notre Père qui est aux cieux, que ton nom soit sanctifié, que ton règne vienne, que ta volonté soit faite sur la terre comme au ciel. Donne-nous aujourd'hui notre pain de ce jour. Pardonne-nous nos offenses, comme nous pardonnons aussi à ceux qui nous ont offensés. Et ne nous laisse pas entrer en tentation, mais délivre-nous du mal. Délivre-nous de tout mal, Seigneur, et donne la paix à notre temps. Soutenus par ta miséricorde, nous serons libérés de tout péché, à l'abri de toute épreuve, nous qui attendons que se réalise cette bienheureuse espérance, l'avènement de Jésus-Christ, notre Sauveur.
1: Car c'est à toi qu'appartiennent le règne, la puissance et la joie pour les siècles des siècles.
0: Seigneur Jésus-Christ, tu as dit à tes apôtres, je vous laisse la paix, je vous donne ma paix. Ne regarde pas nos péchés, mais la foi de ton Église. Pour que ta volonté s'accomplisse, donne-lui toujours cette paix et conduis-la vers l'unité parfaite, toi qui vis et règnes pour les siècles des siècles.
1: Amen.
0: Que la paix du Seigneur soit toujours avec vous.
2: Frères et sœurs, dans la joie de ce pèlerinage et dans la charité du Christ, donnez-vous la paix. Merci.

0: Voici l'agneau de Dieu, voici celui qui enlève les péchés du monde. Heureux les invités au repas des noces de l'agneau.
1: Seigneur, je ne suis pas digne de te recevoir, mais dis seulement une parole et je serai guéri. Que le corps et le sang du Christ nous gardent pour la vie éternelle.

remercions le Seigneur. Tu nous as donné, Seigneur, la nourriture du ciel et nous te prions encore que ce sacrement de l'amour fasse mûrir les semences répandues largement dans le champ de ton Église et suscite en grand nombre ceux qui choisiront de te servir en leurs frères.

0: Le Seigneur soit avec vous.
1: Et avec votre esprit.
0: Que le nom du Seigneur soit béni.
1: Maintenant et toujours.
0: Notre secours.

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1: Bienvenue si vous nous rejoignez sur KTO Radio et kto-radio.com après ce très bel office. J'espère que vous passez une belle matinée. Je vous invite à rester à l'écoute pour la suite. Après un éclairage sur la figure de Fénelon et un décryptage du mot casuel, nous allons maintenant partager jusqu'à midi la richesse et la diversité des engagements chrétiens et notamment celui d'Étienne Dallaire, marié, père de famille, diacre permanent et membre de la communauté des Béatitudes, mais aussi directeur de la radio Ecclésia et auteur de la Bible en bande dessinée. Dans Un cœur qui écoute à 11h15, il nous racontera sa vie de chrétien engagé. Les guides et scouts d'Europe viendront eux nous présenter leur grand jeu national éclaireur qui va rassembler 1800 garçons de 12 à 17 ans dans quelques jours pour une bataille médiévale, mais surtout pour vivre ensemble la pédagogie scout. Et dans sa chronique du patrimoine, Véronique Tête nous lira une lettre émouvante écrite par une fidèle à son clocher. Et on vous a aussi programmé des chansons et des musiques pour accompagner votre matinée et vos prières. Nous allons notamment écouter Grégory Turpin. Et tout de suite, on retrouve le père Pierre Trevet, prêtre du Puy-en-Velay, pour une nouvelle parabole d'un curé de campagne.

La messe est vraiment la matrice de la vie d'un catholique. Comment en parler au mieux? Eh bien, le plus simple, c'est de prendre la théologie la plus classique qui soit, qui dit que la messe est un mémorial, un sacrifice et un sacrement, et que les trois se conjuguent. C'est très bien dit par un tout petit geste au tout début de la messe. Le prêtre et les concélébrants posent un baiser sur l'autel, parce que à l'autel, nous sommes conviés à trois lieux à la fois. L'autel, c'est d'abord la table de la Sainte Cène, du Cénacle, qui récapitule au fond tout l'Ancien Testament et qui annonce déjà le banquet céleste, le banquet au ciel. Nous sommes là avec Jésus et ses apôtres. Mais l'autel, c'est aussi la croix, parce que pour Jésus, l'autel du sacrifice, c'est précisément la croix. Alors nous sommes là au pied de la croix avec Marie, la Vierge Marie, quelques autres femmes, dont Marie-Madeleine, et puis Saint Jean, et puis Joseph d'Arimathie. Nous sommes là pour nous offrir au Père en même temps que Jésus. Et puis la messe, c'est un sacrement, et l'autel représente précisément le tombeau de Jésus. Nous sommes convoqués au matin de Pâques. Les deux cierges de chaque côté de l'autel représentent les deux anges qui attendaient les femmes myrophores, les femmes qui venaient embaumer le corps de Jésus, et qui leur disent « Mais pourquoi cherchez-vous parmi les morts celui qui est vivant? Il n'est plus ici, il est ressuscité. » Alors la messe mémoriale. Il y a un mot que les animateurs de chant apprennent très vite quand ils commencent leur carrière, c'est le mot « anamnèse », parce qu'il faut qu'ils s'entendent avec l'organiste et le prêtre pour savoir quelle anamnèse ils choisissent et qui l'entonnera. Dans anamnèse, il y a amnésique. Un amnésique, on le sait, c'est quelqu'un qui va trouver son docteur et qui lui dit « Docteur, ça m'ennuie parce que depuis quelque temps, je perds la mémoire. » Et le docteur lui dit « Depuis quand ça vous le fait ?» Et l'amnésique répond « Depuis quand quoi, docteur ?» Anamnèse, c'est le contraire. C'est se souvenir, c'est ne pas oublier. Mais il faut faire une différence entre une commémoration, genre commémoration du 8 mai ou du 11 novembre, près du monument aux morts, on se souvient, on rappelle le nom de tous ceux qui ont fait le sacrifice de leur vie pour que la France soit en paix ou que le pays soit libéré. Le mémorial, c'est spécifique à la Bible, spécifique à nos frères aînés juifs. Le mémorial rend présent l'événement que l'on célèbre. Ou mieux, nous sommes transportés dans le temps pour vivre l'événement. Les Juifs qui célèbrent le Seder Pascal, par exemple, savent qu'ils sont, à un moment donné, dans la caravane des Hébreux qui ont été libérés d'Égypte, de l'esclavage, et qui vont dans la direction de la terre promise. C'est pour ça que Jésus a institué l'Eucharistie. L'essentiel n'est pas de se souvenir de lui, mais de s'unir à lui. Et on pourrait dire que la messe est comme un code secret. Pendant la guerre de 39-45, la BBC, chaque soir, égrenait des messages que les résistants comprenaient. Par exemple, il y avait celui-ci qui revenait souvent, « Les sanglots longs des violons de l'automne ». Les sanglots longs des violons de l'automne. Il savait, ce qui était dans la confidence, que lorsque ces vers de Verlaine continueraient, blesse mon cœur d'une langueur monotone. Le débarquement était imminent et chacun devait être à son poste. Jésus nous dit pareil, quand vous voyez un prêtre dûment ordonné prendre des hosties et du vin et dire « Ceci est mon corps, ceci est mon sang, le sang de l'Alliance », eh bien vous savez que je suis là, vraiment, au milieu de vous. La messe est deuxièmement un sacrifice. En régime chrétien, faire sacrifice de sa vie, c'est pour sauver des vies. On pense par exemple à Saint Maximilien Kolbe, mort le 14 août 1941 dans le bunker de la faim, parce qu'il avait eu l'audace et en même temps la simplicité de remplacer un père de famille qui suppliait les SS de ne pas le condamner à mort. On a eu aussi le bel exemple plus récent de Arnaud Beltrame, le 23 mars 1941,
2018, en tant que gendarme, il a remplacé une otage prise par un islamiste, une caissière de supermarché. Il lui a sauvé la vie et elle-même a découvert, en rencontrant Arnaud Beltrame et tout ce qu'il faisait, pourquoi il avait fait ce geste, elle a rencontré Jésus, elle le raconte dans un beau livre. De même que Maximilien Kolb, celui dont il avait sauvé la vie, était à Rome à sa canonisation. Comme avait dit un enfant magnifiquement, le père curé lui demandait « Mais qu'est-ce que ça va te faire ta première communion ?» Et il a répondu « Je vais pouvoir me donner à Jésus. » Voilà. Le sacrifice chrétien, c'est d'abord accueillir ce que Dieu fait et avoir la simplicité de s'y unir. Enfin, la messe est un sacrement. C'est une réalité mystérieuse et très profonde. On peut l'approcher par des comparaisons, des images, même si elles restent très très loin de la réalité. En voici une. Un vieil ami prêtre nous a raconté que pendant la guerre de 39-45, il avait été mobilisé au chantier de jeunesse. Et là, dans cet univers de garçons, il y avait beaucoup de tristesse, d'autant plus que beaucoup avaient laissé une fiancée au village. Et tous guettaient chaque jour le vaguemestre qui apportait, qui distribuait le courrier. Et il dit, j'ai surpris, sans le vouloir, un garçon. Son regard s'est illuminé quand il a reconnu l'écriture sur l'enveloppe. Il s'est mis un peu à l'écart, il a décacheté lentement l'enveloppe, il a lu, relu et re-relu la lettre, puis il a fait ce geste étonnant, il a froissé la lettre longuement dans sa main et petit bout par petit bout, il l'a mangée. C'était peut-être pour la soustraire à des regards peut-être pas très bienveillants, c'était peut-être aussi parce que spontanément, il avait retrouvé le geste de la communion. Dans cet univers un peu d'anxiété, il avait besoin de la force de sa fiancée, il avait besoin de manger cet amour qui imprégnait chacun des mots de la lettre. Alors on est très loin encore de l'Eucharistie sacrement et de la transsubstantiation, mais ça nous permet de dire que quand Jésus prend du pain et du vin et en fait son corps et son sang, ça n'est pas si éloigné que ça de nos réalités d'hommes et de femmes. Alors puisse le Seigneur nous donner la grâce d'avancer toujours mieux dans cette réalité de mémorial, sacrifice et sacrement.

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1: Et on poursuit la matinée en musique avec Youth FR et Konosco et la chanson Collision. Belle matinée à l'écoute de KTO Radio et bel été.

Marié, père de famille et diacre permanent dans le Gard, Étienne Dallaire est connu des plus anciens téléspectateurs de KTO. Il a présenté une série d'émissions sur la Bible au lancement de la chaîne catholique.

mais il est aussi connu pour la Bible en bande dessinée, comme directeur de Radio Ecclésia et comme auteur aux éditions des Béatitudes, communauté charismatique à laquelle il appartient depuis ses débuts. Et c'est d'ailleurs à l'occasion de la sortie d'un de ses livres qu'il était l'invité d'Un cœur qui écoute en 2019, une émission dans laquelle il nous raconte l'action de Dieu dans sa vie, au micro de Cyril Lepeigneux.

0: Bonjour à tous et merci de nous retrouver sur le plateau d'Un cœur qui écoute, votre émission de spiritualité. Aujourd'hui, nous avons la chance d'avoir un gardois dans nos murs, Étienne Dallaire.
1: Bonjour.
0: Bonjour Étienne.
1: Bonjour.
0: Alors les plus anciens des téléspectateurs se souviennent peut-être de votre apparition dans une série qui tournait autour de la Bible, on est en 99-2000.
1: C'est ça.
0: C'était vraiment au tout début. Il y en a d'autres qui étaient amateurs de bande dessinée qui dans les années 80 sont tombés sur la Bible chez Larousse.
1: Voilà.
0: Voilà, vous étiez le scénariste de ces 6 ou 8 volumes.
1: C'est ça.
0: Un travail de titan, vous nous en redirez un mot tout à l'heure. Et puis d'autres aussi associe votre nom à différents livres que vous avez édités aux éditions des Béatitudes, mmh. et dont le dernier qui s'appelle « La vie spirituelle au ras des pâquerettes, connaît ton bonheur ». Voilà, alors on va parler un tout petit peu de tout ça. Juste avant, eh bien, je vous prie de nous dire ou de nous lire un extrait de texte de votre choix.
1: Alors ça va être très court. C'est un verset de Saint Jean. Une des épîtres, je ne sais même plus la référence exacte, qui m'a beaucoup marqué et qui dit « Nous savons que nous sommes passés de la mort à la vie parce que nous aimons les frères. » Et ce texte m'a beaucoup marqué, il est un petit peu jalonné tout mon parcours. On avait même choisi ce texte pour notre mariage. Ça me semble très fort parce qu'effectivement, aimer l'autre comme un frère, ce n'est pas évident. Même si on en a envie, c'est difficile, mais lorsqu'on y parvient, plus ou moins bien, on sait qu'on est passé de la mort à la vie, c'est-à-dire que quelque chose de fondamental a changé en nous, et que c'est la vie même de Dieu qui est là, présente en nous, et qui nous permet justement d'aimer l'autre comme un frère.
0: Donc c'est le premier commandement de Jésus, aime ton prochain comme toi-même ?
1: Oui, ça rejoint ça. En même temps, le commandement de Jésus va plus loin que ça. Ça, c'est le commandement de l'Ancienne Alliance.
0: Oui, c'est aimez-vous les uns les autres.
1: Comme je vous ai aimé. Quel programme. Et moi, je me dis, par rapport à cette phrase, c'est injuste de me demander ça. Parce que je ne suis pas Jésus. Comment je peux aimer les autres comme Jésus aime les autres? Enfin, il y a quand même un tel fossé entre lui et moi. Mais je pense que s'il le demande, c'est qu'il va le faire, lui-même.
0: Qu'est-ce que vous comprenez dans cette phrase aujourd'hui et qui est vivable pour vous aujourd'hui et maintenant ?
1: De s'aimer comme Jésus nous a aimés.
0: Aimer l'autre, aimer l'autre. Ouais. Qu'est-ce que ça veut dire ? Aimer l'autre comme Jésus. Sachant que, comme vous le disiez, vous n'êtes pas Jésus, même si la pratique des sacrements permet de se sanctifier, ou en tout cas vivre de la grâce.
1: Poser sur l'autre un regard différent. C'est-à-dire que l'autre n'est plus un concurrent, un ennemi, voire, mais un frère. Et pourquoi est-ce que l'autre est un frère ? Parce qu'au fondamentalement, on a le même père. Sinon, on n'est pas frère. Et le même père, c'est Dieu. Donc c'est poser ce regard déjà sur l'autre, ce qui est déjà une révolution intérieure. Et ensuite, essayer effectivement de mettre en œuvre cet amour. Mais à mon avis, c'est Dieu qui le fait lui-même. Il y avait une belle petite phrase que j'aime beaucoup, c'est « Dieu donne ce qu'il ordonne ». Et s'il nous demande d'aimer l'autre comme un frère, il va nous donner ce qu'il faut pour y arriver.
0: Alors quand vous êtes sur la route derrière votre volant, ou dans une fête de famille, ou au travail, et que parfois des personnes vous agressent, entre guillemets, alors qu'est-ce que vous faites pratiquement ?
1: Parfois, je réagis au premier degré. C'est-à-dire que je vais aussi peut-être répondre par une agression. C'est un peu le réflexe. Et puis, avec le temps, on essaye de réprimer justement ce genre de réflexe. Mm-hmm. De ne pas se laisser embarquer par un sentiment, mais d'essayer de maîtriser un petit peu tout ça. Et si je vois que quand une discussion devient un peu tendue, il faut avoir par exemple le réflexe de s'en aller. Il vaut mieux quitter le champ de bataille, aller faire un tour, prendre l'air,

0: qui nous relie tous. On a peu de choses en commun parfois, mais au moins le fait que notre vie un jour aura un terme, on est tous devant, et tous égaux devant ça. Mmh. Et puis, la recherche du bonheur. Je ne pense pas qu'il y ait un homme au monde qui n'ait pas envie d'être heureux. Donc à partir de là, ce bonheur, est-ce que c'est une réalité qui existe quelque part et qu'il faut que j'aille chercher, comme j'irais chercher le trésor sur l'île au trésor? Ou bien est-ce que c'est quelque chose que je vais devoir construire, en fait, m'approprier?
1: Donc là, on entend bien le philosophe de formation et la couche au-dessus.
0: Alors après, effectivement, mon bonheur, je vais le placer dans quoi? C'est Spinoza qui avait une remarque un petit peu pessimiste d'ailleurs, hein, où il disait « les hommes sont condamnés à être malheureux ». Pourquoi ? Bah parce que soit ils mettent leur bonheur dans des choses ou des êtres qui passent, donc forcément quand cette chose passe, bah on est malheureux parce qu'on l'a perdu, soit eux-mêmes étant de passage, un jour ou l'autre, il va falloir lâcher le trésor qui est le nôtre. Donc, il nous disait, on ne peut être que malheureux. Et à partir de cette réflexion, je me suis dit, alors, qu'est-ce qu'il faut pour être heureux? Il faut placer son bonheur dans quelque chose ou quelqu'un qui ne passe pas. Dieu, en l'occurrence.
1: Ça devrait aller.
0: Ne passe pas. Et il faut soi-même ne plus être un être de passage. Alors, je suis encore un être de passage, mais j'ai cette promesse de la résurrection qui fait de moi potentiellement un être qui ne passera pas.
1: Alors, en vivant dans cette... cette conception des choses, vous touchez encore le sol ?
0: Bah oui, oui, on essaye. Oui, parce qu'ensuite, après, bah, le bonheur, donc on va essayer de construire. Bien sûr qu'il y aura des tas d'embûches, qu'il y a des moments où dans l'escalier, on redescend 5 marches d'un coup. Mais voilà, l'important est d'avancer, de continuer à avancer, quoi qu'il se passe. Peut-être c'est comme le peuple hébreu dans le désert. S'il y a une épreuve et qu'on s'arrête et qu'on dit « je ne vais pas plus loin », ben c'est cuit, on n'ira pas plus loin, de fait. On va tourner en rond. Il faut continuer à avancer dans cette espérance et cette force que nous donne la résurrection du Christ.
1: Et la lassitude, le combat spirituel, ses propres limites qu'on se prend en pleine figure, assez souvent quand on essaye un petit peu de... prendre le temps de se regarder, oui. Et pas juste l'ombilique. Vous faites comment, vous, pour contourner tout ça? Ou en tout cas, pour vivre avec?
0: Je ne contourne pas, je le prends dans la figure comme les autres. Mais je pense qu'il y a une façon de vivre aussi les choses. Et au final, toutes ces épreuves, ces difficultés, nous ramènent à l'essentiel. Ça nous dépouille quelque part. Et comme on est souvent encombré de tas de trucs, qui fait qu'on perd... l'essentiel. Je pense qu'il y a un dépouillement, il y a un dénuement dans l'épreuve, dans la souffrance, qui peut nous ramener à l'essentiel. Alors, je vais peut-être le vivre complètement de l'autre côté, ça va maigrir, ça va me renfermer sur moi-même, je vais devenir agressif, insupportable pour les autres. Ça, c'est le problème de comment est-ce qu'on va prendre ces choses et essayer de les positiver, en fait.
1: Alors, on va essayer aussi, nous, de reprendre un peu la machine à voyager dans le temps. Vous êtes aujourd'hui dans le Gard, avec les cigales et tout ce qu'il faut.
0: Et le Mistral.
1: Voilà, mais au départ, vous venez plutôt de Nancy.
0: Voilà.
1: Voilà, il y a Saint-Nicolas qui n'est pas très très loin.
0: Exactement, voilà. Oui.
1: Vous êtes né donc par là-bas il y a maintenant quelques années.
0: Quelques années, voilà. Oui, milieu du siècle dernier.
1: Voilà, vous avez eu le temps de vous marier, d'avoir 4 enfants.
0: Oui.
1: Mais racontez-moi un tout petit peu, vous êtes né dans une famille protestante.
0: Oui.
1: Et vers 15-16 ans... comme ça arrive chez beaucoup de jeunes gens.
0: On vire sa cutie.
1: Voilà. Et puis, finalement, la cutie va revenir.
0: Oui, mais alors par un chemin auquel on ne pensait pas. Moi, ce qui m'a ramené finalement beaucoup, c'est mes études de philo, où je me suis plongé à fond dans l'étude des philosophies orientales, notamment l'hindouisme. Et donc, ça m'a ramené à une idée de Dieu. Et... quelque chose qui me satisfaisait davantage que le christianisme, que je trouvais très moralisateur.
1: Pourquoi la philo ?
0: Alors, pourquoi la philo ? Parce que, finalement, après mon bac, j'ai passé un bac philo quand même, après mon bac, je voulais faire que du théâtre. Et ma pauvre maman, qui était veuve depuis quelques années, se faisait beaucoup de soucis pour moi. Elle me dit, mais ne fais pas que ça, parce que c'est pas ça qui va te faire vivre. Bon.

0: fais autre chose en même temps. Donc j'ai fait de la philo en même temps et le conservatoire en diction et comédie en même temps. Mais ce qui m'intéressait, c'était le théâtre, en fait.
1: Il a décroché un prix, je crois.
0: Oui, un premier prix du conservatoire. Et puis, j'ai eu l'occasion, pendant quelques années, de travailler avec des gens qui, aujourd'hui, sont un peu au sommet, metteurs en scène connus, Jean-Marie Villégié, ou le Brésilien Augusto Boal, ou des gens comme ça. Voilà, c'était des expériences très fortes.
1: Qu'est-ce qui vous attirait dans le théâtre à ce moment-là ?
0: Je sais pas. Je pense que j'avais un gène qui venait de mon papa, qui avait lui aussi fait le conservatoire. Enfin, il était plus lyrique, lui. Chant lyrique, mais aussi comédie. Et qui a fait beaucoup en radio aussi. Il a bossé longtemps à l'ORTF décentralisé à Nancy. Et donc, quand j'étais gosse, le jeudi où il allait enregistrer ses émissions, j'étais dans le studio avec le technicien, les bandes et tout ça.
1: Ça s'est semé à ce moment-là. Donc ensuite, philo, et donc il y a un moment où la spiritualité ou le spirituel va vous arriver un peu plus en pleine face.
0: Oui, en pleine face, un peu d'un coup sec. C'était en 73, le renouveau était arrivé en France depuis peut-être un an ou deux, si je ne me trompe pas. Et à travers plusieurs témoignages d'amis qui avaient été percutés, et qui avait fait une rencontre avec Jésus, en fait. C'est ça qui change tout. Quand on passe de l'idéologie ou des dogmes à la rencontre avec une personne vivante.
1: Personnelle, oui.
0: Voilà. Et donc ça m'a complètement bouleversé. En même temps, d'ailleurs, j'ai eu la chance que mon épouse fasse la même expérience en même temps que moi.
1: Vous avez le souvenir d'avoir vraiment rencontré quelqu'un ?
0: Oui, c'est difficile à dire. Hein.
1: Pourtant, un philosophe, ça connaît les mots.
0: Oui, mais c'est une expérience qui est tellement... J'ai vu personne. Bon, j'ai pas vu Jésus au pied de mon lit. Ça arrivera peut-être un jour. Mais voilà, c'est... Oui, on rencontre une personne vivante, et puis on a un lien avec lui. Et voilà, on voit qu'il œuvre dans notre vie, qu'il est là à tel endroit, qu'il...
1: Pour ceux qui n'ont pas encore fait cette rencontre, et vous la compareriez à quoi ? La rencontre avec votre femme, votre mère, vos enfants ?
0: C'est pas pareil. C'est pas pareil parce qu'on n'a pas une personne physique qui est là, qu'on peut voir, qu'on peut toucher, qu'on peut...
1: C'est de l'ordre de la certitude ?
0: Oui, je crois qu'il y a une certitude.
1: Et pas vraiment l'expérience physique ?
0: Non, c'est pas tant une expérience physique, c'est une espèce de certitude qui vient. Et une évidence, en fait. C'est de l'ordre de l'évidence. Alors, du coup, je ne sais pas trop comment dire.
1: Et votre machine à vous poser des questions que vous aviez grâce à vos études de philosophie, là, ça c'est...
0: Ah non, elle n'a pas arrêté de tourner, quand même. De Monsieur... remettre tout ça en cause.
1: Et finalement ?
0: C'est l'évidence qui reste.
1: D'accord.
0: Ouais.
1: Donc, c'est plutôt... On arrivait au principe qui est indémontrable par nature.
0: Oui.
1: Donc, voilà quoi.
0: Mais
1: c'est.
0: Oui. C'est comme ça, et je ne pourrais pas renier ça et penser que j'étais victime d'une hallucination.
1: Alors les années suivent, s'enchaînent, vous avez la chance de rencontrer sur votre chemin la communauté des Béatitudes.
0: Oui,
1: voilà.
0: Alors bien en amont en fait.
1: Mais je veux dire, vous engagez dans la communauté des Béatitudes en 75 je crois.
0: Oui, parce que j'étais un proche d'Ephraïm, de Claude Brinty et d'autres qui ont été un peu à la racine de la communauté. On s'est connus quand on avait 15 ans ou 16 ans et pratiquement pas quittés depuis. Et on avait l'idée déjà en 68 forcément de vivre ensemble. On voulait pas vivre comme le monde nous demandait de vivre, chacun dans sa petite boîte, petite étiquette. On s'est dit, mais ça c'est stupide. Si on est ensemble, qu'on a envie de vivre ensemble. Et puis, il y a eu cette expérience de Dieu. Alors, c'était encore pire. On s'est dit, si on partage la foi, si on partage cette rencontre avec Jésus, on n'est pas capable de partager le frigidaire et la voiture. Mais c'est quoi cette histoire ? On doit aller au bout. Et c'est un peu sur cet élan que la communauté est née. Et donc, quand on me demande quel a été mon appel à la communauté, je dis, il n'y a pas eu d'appel. C'était la suite logique. C'était le pas suivant de tout ce qu'on avait vécu.
1: Et vous avez vécu de très belles années.
0: Oui.
1: De très belles années, parce que c'était quasiment les débuts bibliques, quoi, avec Jésus, après Jésus.
0: Ouais.
1: Voilà, on fait communauté ensemble.
0: Tout à fait.
1: Bon, pour ceux qui suivent un tout petit peu, enfin, qui ne vivent pas dans une grotte depuis quelques années, il y a eu des ennuis dans la communauté, comme il y en a eu dans d'autres communautés nouvelles.

0: nouvelles. Ça vous a ébranlé un petit peu dans votre vie de foi ?
1: Un peu, bah, je dirais au niveau humain. Comme on peut être déçu si peut-être le mariage, par exemple, vient à capoter et qu'on vient à se séparer. Je crois qu'il y a une déception quand même quelque part. Donc c'est clair qu'à ce niveau-là, il y a eu une déception. Mais ça m'a pas ébranlé fortement dans la foi parce que j'ai pas mis ma confiance ni dans un tel, ni dans un tel, ni même dans la communauté. Ma confiance, elle est en Jésus. Donc, c'est sûr qu'on est malheureux quand même.
0: Puis quand on voit les dégâts.
1: Quand on voit les dégâts, c'est ça qui me faisait le plus mal. Pas tant pour moi, parce que finalement je m'en suis sorti, mais je voyais beaucoup d'autres qui chutaient à cause de ça. Et ça fait mal quand même.
0: Et avec cette grande violence entre la beauté du message, la force du message, et puis le dévoiement de certains qui fait que c'est un contre-témoignage.
1: Voilà, qu'on tord le visage de Jésus, en fait. Ça, c'est grave. Parce qu'on détourne aussi un certain nombre de gens. On pourrait presque dire c'est la vie, malheureusement. Hein.
0: Et chez vos enfants, ça n'a pas...
1: Non. Bah, mes enfants... Ils sont loin de la communauté. Il n'y en a pas un qui a voulu vivre en communauté, ce que je comprends. Hein.
0: Et pour la transmission de la foi, ça s'est fait...
1: C'est pas facile. Je pense qu'ils ont les racines qui ne remettraient pas un certain nombre de choses en cause. Puis je vois bien que dans leur choix de vie, ça joue aussi.
0: Mais c'est une douleur de papa de voir que ses enfants n'ont pas repris in extenso...
1: Non.
0: Ou vivent pas exactement cette expérience qui vous anime depuis tant d'années.
1: Ben non, parce que je me dis que la foi ne se refile pas de père en fils.
0: C'est Dieu qui la donne.
1: Ben, donc l'expérience que j'ai faite, peut-être un jour ils la feront. Je garde cette espérance qu'ils sont sous le regard de Dieu. Et c'est plus la maman qui se désole. Et souvent je lui dis, mais écoute, regarde comment on était quand on avait 18 ans. Ben,
0: et prions pour eux.
1: Voilà, on les porte et puis on les entoure de notre affection, de notre présence quand il y a des... difficultés, on est là pour aider, voilà.
0: Alors ce qu'on peut dire en parlant de vous, c'est que votre vocation c'est quand même l'apostolat sur les ondes, tout simplement.
1: Oui,
0: avec notamment une radio créée dans le sud.
1: Oui, donc, pour le diocèse de Nîmes.
0: Radio Ecclesia, voilà. Et puis aussi, je ne saurais pas dire exactement à quelle année, le réseau des radios francophones, la COFRAC.
1: Oui.
0: Parlez-nous un petit peu de cette aventure et ce que vous êtes allé faire là-dedans.
1: Ben, c'est-à-dire qu'à un moment donné, bon, il y a eu le développement du réseau RCF. Nous, on aurait bien voulu entrer, mais pas en prenant 20 heures par jour d'émission, ce qui était la condition.
0: Oui.
1: On existait déjà depuis 10 ans. Donc passer à 4 heures par jour, on aurait voulu avoir possibilité de prendre 5 heures, 6 heures par jour. C'était pas possible. Bon. Et donc, on s'est retrouvés. À plusieurs, à dire, mais est-ce qu'on ne peut pas imaginer une autre façon de travailler ensemble ? Donc c'est là qu'on a fondé la communauté francophone de Radio Chrétienne, et qui marchait beaucoup plus comme une banque de programmes, et non pas comme un réseau, en fait. Hein. Donc on s'échangeait des émissions, gratuitement, librement.
0: Donc chacun chez soi.
1: Chacun chez soi.
0: On dirige sa radio, mais
1: exactement.
0: On peut aller faire son marché.
1: Voilà.
0: D'accord.
1: Et puis, moi, j'avais derrière la tête, puisque j'étais président au départ...
0: En quelle année, ça, à peu près ?
1: 96, il me
0: D'accord.
1: semble.
0: D'accord.
1: J'avais beaucoup le souci des radios francophones, justement. Radios africaines, qui commençaient à se développer, mais avec si peu de moyens. Et que je me disais, leur apporter déjà des éléments de programme, ne serait-ce que ça, gratuitement, ça peut les aider aussi. Et j'ai essayé de développer un petit peu ça... J'étais pas trop toujours suivi parce que les autres disaient « Oui, mais enfin, c'est nos radios qui comptent d'abord, on a déjà suffisamment de... » Bon. Mais du coup, ça m'a amené à de belles aventures, à faire des stages de formation en Afrique, aux Antilles, en Polynésie. Voilà, c'était... Et j'espère qu'on a apporté une petite aide.
0: Alors cet apostolat sur les ondes, aujourd'hui, si on fait un petit peu un petit bilan, à mi-parcours, on va dire. Qu'est-ce que vous en retirez ? Est-ce que ça, vous avez pu faire ce que vous pensiez qu'il fallait faire et est-ce que vous avez pu en voir les fruits ?
1: On ne fait jamais assez et assez bien, c'est clair. Maintenant, je vois que on a beaucoup de gens pour qui on est devenu important, qui nous disent ben, « Vous êtes mon compagnon, je vous écoute tous les jours, le soir je m'endors avec vous. Le... » Bon, on voit que ça porte du fruit. Alors peut-être pas autant que ça pourrait et que ça devrait, mais ça c'est parce qu'on est un peu limité aussi. Hein. Non, je crois que c'est un moyen très important aujourd'hui. Et quand j'ai voulu fonder cette radio, donc j'étais soumettre l'idée à mon évêque, je lui dis voilà, si vous me dites c'est pas une bonne idée, on fera autre chose. Si vous me dites c'est bien, je fonce. Et il m'a dit c'est une bonne idée pour aujourd'hui, donc à 35 ans, mais c'est encore une meilleure idée pour demain, quand tous ces petits villages qu'on a seront dépourvus de présence d'église, ça pourrait être un moyen qui soit accroché à l'église d'une certaine manière.
0: En dernier mot, quelle est votre espérance, justement, pour dans 2, 3, 5, 10 ans ?
1: Pour la radio ? Ben, l'horizon est un peu flou, très flou même, avec le développement du numérique. On ne sait pas trop comment on va pouvoir s'en sortir, parce que financièrement, ça va être très dur. Mais moi, je suis toujours optimiste. Je me dis, si demain, on n'a plus de réseau FM, eh ben, on aura toujours Internet. Et on pourra faire des choses sur le net et continuer à trouver d'autres moyens pour toucher les gens. Si un moyen s'effondre, on en trouvera un autre.
0: Alors, comme toutes les personnes qui s'assoient dans ce fauteuil, vous allez pouvoir répondre à trois de nos questions rituelles. Quel conseil donneriez-vous à quelqu'un qui vous dirait « J'ai envie de rencontrer Dieu, par quoi dois-je commencer ?»
1: Par chercher.
0: Quel est votre héros, votre saint, la personne que vous trouvez admirable ?
1: Il y en a beaucoup. J'aime beaucoup Saint-Antoine du désert, mais c'est pour des raisons un peu personnelles, parce que j'étais amené à travailler la tentation de Saint-Antoine de Flaubert au théâtre, et donc vraiment ce personnage est extraordinaire.
0: Puis pendant de nombreuses années, vous avez aussi accompagné des voyages en Terre Sainte, oui. Vous avez dû aussi fréquenter un peu le désert d'un peu plus près.
1: Un petit peu, celui du Néguev cette fois.
0: Au jour du jugement, qu'aimeriez-vous que Dieu vous dise, Étienne ?
1: Viens avec moi, bon et fidèle serviteur.
0: Bien, merci beaucoup Étienne d'avoir traversé la France pour venir nous donner votre témoignage de cet engagement depuis de nombreuses années, de cette rencontre, cet engagement notamment avec l'apostolat par les ondes. Donc je rappelle le titre de votre nouveau livre qu'on trouve aux éditions des Béatitudes, « Connaître ton bonheur, au ras des pâquerettes ». J'ai oublié le...
1: La vie spirituelle.
0: La vie spirituelle aura des pâquerettes. Voilà, merci à vous tous pour votre fidélité. 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Merci à vous tous et à la semaine prochaine.

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2: Bienvenue dans la parole aux associations. C'est un nouvel été qui commence pour les guides et scouts d'Europe avec 35 000 jeunes qui vont participer à 1200 camps en France, mais aussi une quinzaine en Europe. Et parmi ces camps, un événement hors du commun va rassembler 1800 garçons âgés de 12 à 17 ans et leur chef. C'est le grand jeu national éclaireur et qui s'appelle le Lys et le Lion, l'honneur du vassal. Et on en parle avec Pierre Bertuca. Bonjour.
3: Bonjour Alice.
2: Vous êtes responsable de la communication de cet événement, alors racontez-nous ce qui va se passer pendant ces quelques jours exceptionnels.
3: Eh bien justement, ces quelques jours auront d'exceptionnels qu'ils vont nous faire voyager un petit peu dans le temps, puisque nous allons faire vivre les scouts au rythme du XIIIe siècle, donc en l'an 1214, à l'époque médiévale, où une grande bataille, la bataille de Bouvines, va tous les rassembler pour faire lutter les troupes françaises contre les troupes anglaises dans une grande bataille qui va les faire jouer et les faire s'affronter. Le début du grand jeu national aura lieu le 18 juillet à l'abbaye de Randol dans le Puy-de-Dôme, une abbaye bénédictine qui a la gentillesse de nous recevoir puisque nous serons très nombreux. En effet, nous attendons 1800 scouts et chefs de toute la France, donc des scouts de 12 à 17 ans et leurs encadrants dans la vingtaine, qui viennent de Nantes, de Toulouse, de Mulhouse, vraiment de partout en France pour ce grand jeu national.
2: Et comment vont se dérouler les camps des unités scouts qui participent cet été ?
3: Eh bien en fait, le grand jeu national a déjà commencé pour eux puisque depuis le début de l'année, à travers des défis et cet imaginaire commun, ils ont pu développer leur vie scout à travers ces axes pour le grand jeu national. On leur a également demandé un petit peu de travail manuel, puisqu'ils vont venir avec des costumes et des boucliers afin de vivre pleinement leur vie de chevalier durant ce grand jeu national. Les camps aux alentours auront lieu justement avant ou après le grand jeu national pour que ce dernier ne soit pas uniquement le seul camp que les unités vont vivre. Et donc autour de Clermont-Ferrand et de Randol, on va avoir beaucoup de lieux de camp qui vont s'établir cet été. Et pour rentrer un petit peu plus dans le programme du grand jeu, durant ces quatre jours, les activités vont s'enchaîner, notamment des phases de jeu communes de grande ampleur qui seront le cœur du rythme des journées, des ateliers techniques qui pourront permettre à chaque garçon des patrouilles de mettre en avant leurs compétences dans les techniques qu'ils ont approfondies cette année et la responsabilité qu'ils ont pris dedans. La grand-messe également du 19 juillet, où nous fêterons les 75 ans de la mort du père Jacques Sevin, qui est l'un des grands fondateurs du scoutisme français au XXe siècle, et même, à ce qu'on dit, un grand banquet.
2: Alors, quelle importance revêt un événement comme celui-ci, à la fois pour les jeunes, mais aussi pour le mouvement en général ?
3: Eh bien, pour les jeunes, c'est l'occasion de rencontrer avant tout d'autres jeunes qui viennent de toute la France et qui vivent un scoutisme différent, mais qui est basé justement sur des éléments communs. Donc, c'est voir comment chacun peut vivre la pédagogie scout différemment, que l'on vienne de Toulouse, de Nantes ou d'ailleurs, à travers parfois des spécificités, donc des troupes montagnes ou des troupes marines qui ont des techniques et des habitudes particulières. Et c'est également un très bon moyen de mettre en avant les points forts de son unité et d'en apprendre des autres, évidemment. Et l'objectif suivant, c'est de vivre justement à fond la pédagogie scout à travers ses objectifs. Donc en les faisant jouer et se dépasser, on cherche à développer leur santé. En les faisant sortir de chez eux dans une société où tout est très distanciel, virtuel, désincarné parfois, c'est vivre le concret de la vie humaine, ses facilités et ses difficultés. Par exemple, c'est pas l'IA qui va monter la tente ou souffler sur les braises pour faire partir le feu. Ensuite, on veut les faire vivre en communauté, ce qui est déjà le cas dans les camps habituels, mais là, à une autre échelle, une communauté fraternelle et bienveillante où chacun peut jouer son rôle dans la patrouille et rendre service aux autres pour se découvrir soi-même. Cette vie communautaire organisée répond donc aux objectifs de service et de formation du caractère. Et enfin, ce vers quoi ces quatre objectifs tendent, c'est avant tout de se rapprocher de Dieu dans le scoutisme, à travers les temps de prière, la grand-messe du 19 juillet et toute la fraternité qui découle de nos échanges.
2: Merci beaucoup et plus d'infos à retrouver sur scoutpluriel-europe.org. Merci beaucoup Pierre pour ce partage et bel été à vous.
3: Merci beaucoup, à bientôt Alice.
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0: Et on retrouve maintenant Véronique Tête, responsable communication au chantier du Cardinal, pour la dernière chronique du patrimoine de la saison. Bonjour Véronique, aujourd'hui vous avez choisi de nous partager une lettre qui vous a émue et qui rappelle l'importance de pouvoir aller à l'église, notamment dans les périodes les plus difficiles de nos vies.
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2: Bonjour à tous. Heureuse de vous retrouver pour cette chronique qui sera cette fois-ci un texte extrait du recueil « J'aime mon clocher » édité par Le Pèlerin. Il regroupe une sélection de lettres écrites à leur clocher, leur église, par de nombreuses personnes, et celui que j'ai choisi est pour moi une vraie pépite. Je partage donc cette lettre écrite par Jussi Kiyundu au clocher de l'église Saint-Christophe à Créteil. « Ce jour-là, je me suis lentement approchée de toi. J'ai rythmé mes pas sur la musique fébrile de mon cœur. C'était un jour ô combien particulier, puisque j'y avais appris ma mort prochaine et irrémédiable. Et comme un soubresaut, comme un dernier élan de vie qui allait bien au-delà de ma propre volonté, j'ai dirigé ma marche vers ton clocher. C'est une étrange circonvolution que celle d'un homme qui se meurt. Il se rattache à ce qu'il peut, il cherche partout secours. Et c'est ainsi que, semblable aux indigents du temps des cathédrales, pareil aux malfrats qui savent avoir péché, j'ai glissé le long de tes murs pour trouver un refuge et soulager mon vague à l'âme. Saint Christophe, porteur du Christ, dans le sillage de tes bancs chauds, j'aime à m'asseoir. Et dans la communion des saints, je crois entendre dans ta nef le rire des enfants et la prière pénitente de tous ceux qui, naguère, accouraient par monts et par veaux pour prier au pied de ton autel. Mon bon clocher, je me souviens des beaux jours où, pareil à la femme qu'on mena aux noces de Cana, tu t'es paré d'habits de lumière. Je me souviens du soleil renaissant, perçant de ses rayons tes vitraux, qui ont béni bien des visages, ont consolé bon nombre d'affligés, ont célébré de joyeuses résurrections. Ce jour-là, je me suis approché de toi subrepticement, honteux d'avoir longtemps ignoré l'appel, mais comme le bon père, tu n'as pas manqué de m'accueillir et de m'embrasser. J'étais ce fils perdu qui te revenait. Ce texte est une pépite, selon moi, que je suis heureuse d'avoir partagé avec vous, et j'attends de vous retrouver dans une nouvelle chronique des chantiers du Cardinal.

laisse trop entendre que les personnes souffrant de dégénérescence cérébrale ou de la maladie d'Alzheimer ont achevé leur existence dans sa bonne nouvelle d'écologie humaine. Tugdual Derville nous appelle à changer nos regards.

Bonjour, vous avez peut-être l'expérience de situations toujours difficiles où la mémoire d'un proche s'effiloche à cause d'une dégénérescence cérébrale comme la maladie d'Alzheimer. Il n'est pas question de nier ici ce qu'il y a de dramatique pour les personnes touchées comme pour leurs proches, conjoints, enfants, fratries, amis. La maladie évolutive et la désorientation induite imposent des changements de vie, le deuil de certaines activités, la transformation des relations. Étape par étape, il faut s'adapter, se réorganiser, accompagner. Ayant cette expérience depuis des années en tant que

Neveu d'une tante âgée que j'aime beaucoup, je voudrais partager avec vous une conviction. Ces personnes nous invitent à un profond travail du cœur, de la raison et de la volonté qui peut se synthétiser en une expression toute simple. 100% vivant. 100% vivant, voilà comment il est juste de considérer ses proches à n'importe quel stade de leur maladie. Cet acte de foi en la vie de la personne part de notre intérieur. Il conditionnera notre regard, notre écoute, nos gestes, bref, la qualité de notre présence qui a un impact déterminant sur celle de notre proche. Encore une fois, il ne s'agit pas de dire que c'est facile, mais justement, c'est quand c'est difficile qu'il faut mobiliser des ressources intérieures. Ce 100% vivant prend à contre-pied toutes les expressions dévalorisantes qui sont malheureusement répandues autour de ces situations. Ne disons plus jamais de telle personne qu'elle est un légume, que sa vie est finie, qu'elle n'est plus elle-même ou qu'il n'y a plus rien. Notre langage conditionne notre façon de penser. Avec le docteur Larger, gériatre et philosophe, j'affirme qu'il est archi-faux de penser qu'il n'y a rien dans la tête d'une personne atteinte de la maladie d'Alzheimer. Quelle que soit l'étape de sa maladie, il y a au contraire plein de choses, des idées, des pensées, des émotions, des images. Attention à ne pas sous-évaluer la qualité de présence d'une personne qui semble somnoler ou se perdre dans ses pensées. Je reviens la plupart du temps joyeux et paisible de mes conversations avec ma tante, qui sont pourtant de plus en plus chaotiques et déjantées. Je perçois de moins en moins le fil de sa pensée qui semble faite de petits bouts disparates. Les mots qu'elle parvient à prononcer font plus rarement des phrases. Beaucoup sont inintelligibles, et son langage non verbal est riche. Nous rions souvent. Elle reste intelligente, et cela se voit et se sent dans le ton de sa voix et dans son regard. Parfois, un mot d'humour, de sagesse ou de tendresse jaillit au moment où l'on ne s'y attend plus. Je goûte alors au présent d'éternité. Comme ce jour où, après m'avoir pris pour un lointain cousin, et vous voyez, ma tante m'a soudain saisi les mains en m'appelant par le surnom de mon enfance. « Mon petit Hugues, oh, mais tu as les mains froides !» Je me suis senti reconnu et aimé. Elle aussi, j'en suis persuadé. Colette Roumanoff, qui a accompagné son mari jusqu'au bout, affirme avoir fait rimer Alzheimer et bonheur. Il ne s'agit en rien d'occulter l'épreuve et la souffrance, mais de refuser qu'elle soit synonyme de malheur. Un bon moment, qui ne peut pas s'imprimer dans une mémoire, réchauffe toujours durablement le cœur. Voilà la bonne nouvelle.

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1: Merci d'avoir passé cette matinée avec nous et merci à Aymeric Plouinec à la réalisation technique. L'office du milieu du jour va commencer dans quelques instants en direct du Sacré-Cœur de Montmartre. Le journal de Radio Vatican revient à 13h et puis à 13h10 on débute la lecture intégrale du Château de l'âme dans À haute voix, écrit par Sainte Thérèse d'Avila en 1577 pour les sœurs des monastères de Notre-Dame du Mont-Carmel. Le livre aborde notamment les difficultés de l'oraison. Et à 14h30, qu'est-ce que la démocratie chrétienne? Vous avez rendez-vous avec Christophe Dicasse qui revient pour KTO et sur des moments clés de l'histoire de l'Église avec ses invités. Il s'intéresse aujourd'hui à l'aventure de la démocratie chrétienne au XXe siècle, à la croisée de l'histoire politique et religieuse. Nous, on se donne rendez-vous demain dès 8h20. Belle journée à tous sur les ondes de KTO Radio.
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Galate. Vivez sous la conduite de l'Esprit de Dieu, alors vous n'obéirez pas aux tendances égoïstes de la chair. Car les tendances de la chair s'opposent à l'esprit et les tendances de l'esprit s'opposent à la chair. En effet, il y a là un affrontement qui vous empêche de faire ce que vous voudriez.

L'Éternel est tout puissant. Ta lumière a le cœur.

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2: Nous souhaitons une bonne fête aux Amandine, Andrea et Nathalie. Et nous découvrons l'histoire de la bienheureuse Maria de Jésus crucifié, fondatrice de la Congrégation des Filles de la Miséricorde. Née en 1892 à Blato, en Croatie, Maria est très jeune attirée par la vie religieuse. Encore adolescente, elle s'occupe des enfants pauvres et les réunit pour les instruire et leur donner des leçons de catéchisme. En 1918, en soignant sa famille atteinte de l'épidémie de grippe espagnole, elle contracte la maladie et les médecins la considèrent perdue. Mais Jésus lui apparaît, lui révélant qu'il a encore besoin d'elle, et elle guérit miraculeusement. En 1919, elle se met entièrement au service des enfants pauvres et de malades. Des jeunes filles la rejoignent bien vite et elle fonde l'Institut des Filles de la Miséricorde pour l'éducation et l'instruction des jeunes femmes. Elle va répandre cette œuvre jusqu'en Argentine et dans plusieurs pays d'Amérique latine. Foudroyée par une hémorragie cérébrale en 1958, elle renonce à sa charge. Jusqu'à sa mort, elle continue de soutenir ses sœurs pour qu'elles montrent que se sont incarnés en elles l'amour, la bonté et la miséricorde de Dieu. C'est un miracle peu commun qui permit sa béatification. En août 1988, un chalutier japonais entre en collision avec un sous-marin péruvien, le Pacocha, dans lequel une vingtaine d'hommes sont enfermés. Une voie d'eau se déclare, et en 7 minutes, le Pacocha sombre et repose au fond de l'eau qui se déverse à flots par une trappe. Mais le lieutenant de vaisseau a alors la vision de Maria Pekovic, dont il a lu l'autobiographie. Elle se tient devant lui en brandissant un crucifix. Le marin se sent rempli d'une très grande force. Il se relève et parvient à remonter seul le panneau de la trappe. On calcula plus tard que 4 tonnes d'eau pesaient sur le panneau et que ce tour de force était impossible. La voie d'eau est alors colmatée et tous patientent jusqu'à l'arrivée des secours qui parviendront à les extirper du sous-marin. Bienheureuse Maria, nous confions à votre protection tous les sous-mariniers français ainsi que leurs familles.

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2: Bienvenue dans la parole aux associations. C'est un nouvel été qui commence pour les guides et scouts d'Europe avec 35 000 jeunes qui vont participer à 1200 camps en France, mais aussi une quinzaine en Europe. Et parmi ces camps, un événement hors du commun va rassembler 1800 garçons âgés de 12 à 17 ans et leur chef. C'est le grand jeu national éclaireur et qui s'appelle le Lys et le Lion, l'honneur du vassal. Et on en parle avec Pierre Bertuca. Bonjour.
3: Bonjour Alice.
2: Vous êtes responsable de la communication de cet événement, alors racontez-nous ce qui va se passer pendant ces quelques jours exceptionnels.
3: Eh bien justement, ces quelques jours auront d'exceptionnel qu'ils vont nous faire voyager un petit peu dans le temps, puisque nous allons faire vivre les scouts au rythme du XIIIe siècle, donc en l'an 1214, à l'époque médiévale, où une grande bataille, la bataille de Bouvines, va tous les rassembler pour faire lutter les troupes françaises contre les

0: des troupes anglaises dans une grande bataille qui va les faire jouer et les faire s'affronter. Le début du grand jeu national aura lieu le 18 juillet à l'abbaye de Randol dans le Puy-de-Dôme, une abbaye bénédictine qui a la gentillesse de nous recevoir puisque nous serons très nombreux. En effet, nous attendons 1800 scouts et chefs de toute la France, donc des scouts de 12 à 17 ans et leurs encadrants dans la vingtaine, qui viennent de Nantes, de Toulouse, de Mulhouse, vraiment de partout en France pour ce grand jeu national.
1: Comment vont se dérouler les camps des unités scouts qui participent cet été ?
0: Eh bien, en fait, le grand jeu national a déjà commencé pour eux, puisque depuis le début de l'année, à travers des défis et cet imaginaire commun, ils ont pu développer leur vie scout à travers ces axes pour le grand jeu national. On leur a également demandé un petit peu de travail manuel, puisqu'ils vont venir avec des costumes et des boucliers afin de vivre pleinement leur vie de chevalier durant ce grand jeu national. Les camps aux alentours auront lieu justement avant ou après le grand jeu national pour que ce dernier ne soit pas uniquement le seul camp que les unités vont vivre. Et donc autour de Clermont-Ferrand et de Randol, on va avoir beaucoup de lieux de camp qui vont s'établir cet été. Et pour rentrer un petit peu plus dans le programme du grand jeu, durant ces 4 jours, les activités vont s'enchaîner, notamment des phases de jeu communes de grande ampleur qui seront le cœur du rythme des journées, des ateliers techniques qui pourront permettre à chaque garçon des patrouilles de mettre en avant leurs compétences dans les techniques qu'ils ont approfondies cette année et la responsabilité qu'ils ont pris dedans. La grand-messe également du 19 juillet, où nous fêterons les 75 ans de la mort du père Jacques Sevin, qui est l'un des grands fondateurs du scoutisme français au XXe siècle, et même, à ce qu'on dit, un grand banquet.
1: Alors, quelle importance revêt un événement comme celui-ci, à la fois pour les jeunes, mais aussi pour le mouvement en général ?
0: Eh bien, pour les jeunes, c'est l'occasion de rencontrer avant tout d'autres jeunes qui viennent de toute la France et qui vivent un scoutisme différent, mais qui est basé justement sur des éléments communs. Donc, c'est voir comment chacun peut vivre la pédagogie scout différemment, que l'on vienne de Toulouse, de Nantes ou d'ailleurs, à travers parfois des spécificités, donc des troupes montagne ou des troupes marines qui ont des techniques et des habitudes particulières. Et c'est également un très bon moyen de mettre en avant les points forts de son unité et d'en apprendre des autres, évidemment. Et l'objectif suivant, c'est de vivre justement à fond la pédagogie scout à travers ses objectifs. Donc en les faisant jouer et se dépasser, on cherche à développer leur santé. En les faisant sortir de chez eux dans une société où tout est très distanciel, virtuel, désincarné parfois, c'est vivre le concret de la vie humaine, ses facilités et ses difficultés. Par exemple, c'est pas l'IA qui va monter la tente ou souffler sur les braises pour faire partir le feu. Ensuite, on veut les faire vivre en communauté, ce qui est déjà le cas dans les camps habituels, mais là, à une autre échelle, une communauté fraternelle et bienveillante où chacun peut jouer son rôle dans la patrouille et rendre service aux autres pour se découvrir soi-même. Cette vie communautaire organisée répond donc aux objectifs de service et de formation du caractère. Et enfin, ce vers quoi ces 4 objectifs tendent, c'est avant tout de se rapprocher de Dieu dans le scoutisme, à travers les temps de prière, la grand-messe du 19 juillet et toute la fraternité qui découle de nos échanges.
1: Merci beaucoup et plus d'infos à retrouver sur scoutpluriel-europe.org. Merci beaucoup Pierre pour ce partage et bel été à vous.
0: Merci beaucoup, à bientôt Alice.
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5: Fidèles auditeurs et auditrices, ravis de vous retrouver et bienvenue dans cette nouvelle édition de notre programme. Aux participants au sommet mondial sur l'intelligence artificielle qui se tient à Genève, le pape réaffirme la volonté du Saint-Siège d'engager le dialogue à un moment, écrit-il, de tournant historique dicté par les nouvelles technologies. Sur le continent, l'actualité de l'Église nous mènera au Tchad où s'est tenue la 56e Assemblée Générale de la rencontre sacerdotale et religieuse des Africains. Nous irons ensuite en République démocratique du Congo où la toute première paroisse du diocèse de Bokungu-Ikela dans la province de la Tchouapa, la paroisse Sainte-Thérèse de l'Enfant Jésus de Mondombé a célébré son centenaire le dimanche. En fin d'édition, juste après l'actualité sociale et politique africaine, nous écouterons le père Alfred Diban, délégué des prêtres dans le diocèse de Dédougou au Burkina Faso, qui, à l'approche des ordinations sacerdotales, nous entretiendra sur le sens des nuits sacerdotales en cours. À tous et à chacun, bonne condition d'écoute.
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5: Dans un message signé par le cardinal secrétaire d'État Pietro Parolin à l'occasion du sommet mondial sur l'intelligence artificielle qui se

0: Et en Suisse jusqu'au 10 juillet, Léon XIV a réaffirmé la volonté du Saint-Siège d'engager le dialogue à un moment de tournant historique dicté par les nouvelles technologies. Alors que vous vous réunissez pour réfléchir à l'IA qui soulève certaines des questions majeures de notre époque concernant l'avenir de l'humanité, le Saint-Père tient à vous assurer de la présence du Saint-Siège et de son ouverture au dialogue, en particulier en ce moment charnière de l'histoire, a assuré le secrétaire d'État, le cardinal Pietro Parolin, dans ce message adressé par Léon XIV mercredi au chef d'État, ministre, chef d'entreprise, ingénieur et universitaire ou encore philanthrope venu du monde entier à Genève afin de travailler de concert lors des dizaines de tables rondes à une utilisation vertueuse de l'intelligence artificielle appliquée à de nombreux domaines tels que le travail, la robotique, la mobilité, mais aussi l'éducation, l'agriculture ou la santé. Le grand séminaire Saint-Baga Touzindé dans le diocèse de Sarre au Tchad a abrité du 29 juin au 5 juillet dernier la 56e Assemblée Générale de la Rencontre Sacerdotale et Religieuse des Africains, compte rendu avec Edouard Takadji.
1: Placée sous le thème « Découverte et valorisation de notre patrimoine commun dans l'espace tchadien », cette 56e Assemblée Générale de la Rencontre Sacerdotale et Religieuse des Africains au Tchad a regroupé les prêtres diocésains, les religieux et religieuses exercées au Tchad. Une semaine de partage, de communion, de fraternité, de prières, mais surtout des échanges d'expériences pastorales sur la question du patrimoine commun, d'identifier les défis auxquels l'Église famille de Dieu qui est au Tchad est confrontée. Le vicaire général du diocèse de Sarre, Monseigneur Kalungaro Pascal, s'est dit satisfait de la tenue à Sarre de cette 56e Assemblée générale de la rencontre sacerdotale et religieuse des Africains au Tchad.
2: Nous repartons convaincus que la sauvegarde de notre patrimoine ecclésial ne relève pas seulement de la mémoire, mais aussi de l'action. Il nous appartient de former les jeunes générations, de préserver nos archives et notre histoire, de promouvoir la paix, la justice, la solidarité et le témoignage authentique de la vie consacrée.
1: Pour sa part, l'archevêque métropolitain de N'Djamena, Mgr Edmond Djitangar, invite les religieux et religieuses à s'impliquer dans la vie de l'Église famille de Dieu qui est au Tchad.
3: Les Africains au Tchad doivent se sentir ensemble et responsables de la construction de cette Église famille de Dieu qui est au Tchad. Malheureusement, on sent que certains missionnaires ont tendance à dire, bon, c'est leur affaire, c'est l'Église, les nationaux. Votre présence ici me rassure et me réjouis beaucoup. L'Église est une et universelle.
1: Edouard Takadji, N'Djamena, pour Radio Vatican.
0: Autre nouvelle, en République démocratique du Congo, je vous le disais en titre, la toute première paroisse du diocèse de Bokungu-Ikela, dans la province de la Tchouapa, la paroisse Sainte-Thérèse de l'Enfant Jésus de Mondombé, a célébré son centenaire le dimanche 5 juillet avec une messe présidée par l'archevêque de Kinshasa, le cardinal Fridolin Ambongo. Ce dernier a exhorté les fidèles à devenir des hommes nouveaux pour le deuxième centenaire de l'évangélisation. Plus de précision dans cet élément de Jean-Baptiste Malengue.
4: L'archevêque de Kinshasa a rappelé que le père capucin Fridolin Ambongo a passé ses 12 premières années d'épiscopat comme évêque du diocèse de Bokungu-Ikela, né de la préfecture apostolique de Kokilatville, l'actuelle Mbandaka. L'histoire centenaire de Mondombe a donc commencé avec les missionnaires du Sacré-Cœur venus de Belgique et d'Autriche et d'Allemagne. Le devoir de mémoire et de reconnaissance à Dieu s'accompagne aujourd'hui aussi d'un vibrant hommage aux pionniers missionnaires du Sacré-Cœur, mais également aux religieuses filles de Notre-Dame du Sacré-Cœur et des missionnaires du Christ. Le cardinal Fridolin Ambongo a invité les fidèles à accueillir 3 diacres qu'il a ordonnés le dimanche 5 juillet comme des diacres du centenaire, que leur vie attire et qu'ils aiment les pauvres dans la joie, l'humilité et qu'ils participent dans la synodalité à l'évangélisation en profondeur du diocèse de Bokungu-Ikela. Les 6 évêques actuels de la province ecclésiastique de Mbandaka ont concélébré à la messe du centenaire de Mondombe avec l'archevêque de Mbandaka Bikoro, Mgr Ernest Ngbokbo. Il a remis le diplôme de bénédiction du Saint-Père Léon XIV à l'évêque de Bokungu-Ikela, Mgr Toussaint Iluku, premier missionnaire du Sacré-Cœur, devenu évêque et continuateur de l'esprit missionnaire des pères fondateurs. Jean-Baptiste Malengue Kalouzou pour Radio Vatican.
0: Dans cette suite de l'entretien avec M. l'abbé Justin Kounzi, directeur de la commission justice et paix de l'archidiocèse de Bukavu, nous sommes en République démocratique du Congo. Sur l'encyclique Magnifica Humanitas, il explique que l'Église peut atteindre l'objectif de la paix et de la cohésion sociale sans l'intelligence artificielle en adoptant un langage et une approche synodaux basée sur les relations humaines. M. l'abbé Kounzi souligne que la technologie ne peut pas remplacer la proximité pastorale dans les zones de guerre et d'exclusion technologique. On l'écoute.
5: L'intelligence artificielle n'a pas de cœur, elle n'a pas d'émotion ni d'empathie. Et comment alors peut-on se passer de l'homme, de ses émotions, de son regard, de son histoire, de ses plaies qui saignent encore, en privilégiant seulement les algorithmes? Ça ne marche pas. Et je pense que au-delà de servir la paix, on doit se demander effectivement qui va décider comment elle le fait. Comme dit encore une fois le pape, nous risquons de laisser la succession des urgences décider à notre place de la direction à prendre. Au lieu d'être protagonistes de notre destinée, nous subissons, et depuis des années nous sommes sous le régime des urgences, à tous les niveaux, avec les catastrophes et les épidémies qui s'abattent sur nous sans pitié. Voilà notre malheur collectif. Mais le Saint-Père nous invite à bâtir, avec des outils de notre époque, cette cité où Dieu et l'humanité habitent ensemble. Nous devons donc créer une humanité merveilleuse, un paradis pour tous les enfants de Dieu, et nos choix à tous les niveaux ne devraient pas être anéantis ni sacrifiés, mais nous rendre co-créateurs, co-responsables des uns et des autres.
0: Monsieur l'abbé Justin Kounzi, directeur de la commission justice et paix de l'archidiocèse de Bukavu en RD Congo, dans des propos recueillis par Marie-Josée Moindo Boisboileau.
6: Dans quelques instants, l'actualité sociopolitique.
0: Plus de 16 000 personnes ont été déplacées en République centrafricaine après une attaque armée le 30 juin dernier contre la sous-préfecture d'Amdafok au nord-est du pays, ont indiqué mardi les autorités, assurant que le contrôle de la localité a été repris par les forces armées centrafricaines. Au moins 22 militaires et supplétifs civils de l'armée ont été tués lors de nouvelles attaques de djihadistes présumées ce week-end dans le nord du Burkina Faso, selon des sources sécuritaires. L'inspecteur général de la police du Libéria a annoncé samedi dans un communiqué l'inculpation de 5 personnes après la saisie le 7 juin dernier de 237,6 kg de cocaïne d'une valeur estimée à 19 millions de dollars dissimulée comme une cargaison commerciale ordinaire destinée à l'exportation à l'aéroport international Roberts près de Monrovia. Le président du Zimbabwe, Emmerson Mnangagwa, a promulgué mardi une réforme constitutionnelle prolongeant son mandat de 2 ans jusqu'en 2030 et qui supprime l'élection présidentielle au suffrage direct. Clôturons cette édition avec l'invité du jour qui est Monsieur l'abbé Alfred Dibon, délégué des prêtres dans le diocèse de Dédougou au Burkina Faso, qui, à l'approche des ordinations sacerdotales prévues le 11 juillet prochain, revient avec nous sur les nuits sacerdotales, une initiative de préparation spirituelle et fraternelle destinée aux futurs prêtres. Ces nuits sacerdotales constituent un temps de retraite et de partage d'expériences entre les aînés dans le sacerdoce et les futurs ordonnés. L'abbé Diban commence par expliquer le sens des nuits sacerdotales ainsi que les motivations qui ont conduit le diocèse à les instaurer. On l'écoute.
7: Depuis 2020, à l'initiative de notre évêque, Mgr Prosper Bonaventure Ki, nous vivons ce que nous appelons les nuits sacerdotales dans la deuxième semaine du mois de juillet, qui nous conduit aux ordinations presbytérales. Les nuits sacerdotales sont un chemin synodal qui rassemble tous les prêtres et les diacres du diocèse de Dédougou dans ce qui les unit par excellence, la configuration au Christ. et ces nuits sacerdotales prennent racine dans les différentes compréhensions culturelles, bibliques et théologiques du concept de nuit dans plusieurs cultures.

0: culture africaine, notamment les cultures du Burkina Faso, les activités fondamentales des initiations, des conseils de famille se déroulent la nuit pour marquer ce passage des ténèbres à la lumière. Et cette idée aussi de passage d'une situation ancienne à une situation meilleure liée à la nuit est présente dans la Bible. Et c'est dans cet univers-là que nous nous retrouvons de 20h à minuit pour prier ensemble, pour échanger entre nous, donner la parole à chacun et dans un dialogue intergénérationnel entre les prêtres, nous partager les différentes expériences missionnaires.
1: Y a-t-il un thème qui accompagne ce programme?
0: Chaque édition a un thème particulier. 2026, le thème général pour les nuits sacerdotales est le suivant, le prêtre, acteur de son temps et témoin de l'Évangile, langage de communication et langage de communion. Il faut dire que les nuits sacerdotales se déroulent sur 3 jours et le premier jour, le thème, le sous-thème est consacré à la christologie, le deuxième jour est consacré à la mariologie et le troisième jour est consacré à la fraternité. Entre ces sous-thèmes-là, il y a des temps qui sont donnés pour, bien sûr, le dialogue entre confrères, mais aussi des temps de prière personnelle et communautaire.
1: Et M. l'abbé, qu'est-ce qui a motivé le choix de ce thème?
0: Les nuits sacerdotales sont faites pour que les prêtres, en échangeant entre eux, puissent voir les défis actuels de la mission. Dans cette optique-là des défis que nous avons, cette année, c'est surtout la communication entre nos prêtres pour nous aider à renforcer notre fraternité les uns avec les autres, avec l'évêque, avec aussi les laïcs, tels que nous l'avons dans Presbyterum Ordinis, surtout le chapitre 2, pour voir comment les prêtres peuvent vivre ensemble et que leur témoignage de vie commune soit aussi une évangélisation. Donc c'est cette motivation-là qui nous amène chaque année à choisir les thèmes. Et ça nous permet aussi de consolider les acquis doctrinaux et spirituels des différents participants qui sont là.
1: Quel est l'impact de ces nuits sacerdotales?
0: Alors, ça nous permet franchement de nous écouter, d'apprendre les uns par les autres, dans l'esprit de Ubuntu, chacun est parce que les autres sont. Et ça, c'est vraiment intéressant pour nous. Ça nous permet de nous retrouver pour prier ensemble. Et ça nous permet aussi d'intégrer les futurs prêtres dans le corps en leur disant des choses pratiques. Certainement, ils ont été bien formés dans les grands séminaires, mais là, ils apprennent à être prêtres avec les autres prêtres. Et ça, c'est la joie des prêtres de communier aux mêmes activités pastorales.
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1: C'est par ici que nous mettons un point final à cette édition de notre programme aujourd'hui. Merci de l'avoir suivi et à la prochaine.

0: Le Casaco, toujours la seule émission de toute la télé française à prendre le temps chaque semaine de décrypter avec vous des mots du vocabulaire religieux. Bienvenue à tous, merci pour votre fidélité et bonjour Père Clazen.
1: Bonjour.
0: Alors aujourd'hui, lumière sur le terme casuel et direction comme d'habitude les rues de Paris pour voir ce que les gens en savent.
2: Le casuel. Aide-moi un petit peu.
1: Je sais pas. Là, vous m'avez collé.
3: casuel, c'est quelque chose qui est occasionnel, non? Enfin, c'est pas occasionnel, mais quotidien, non?
4: Casuel, casus. Casus, c'est quelque chose qui rassemble, je crois.
5: Là, j'associe ça au mot anglais casual, donc justement l'inverse, quelque chose de normal, de commun. Mais voilà.
2: Bah, c'est quoi? Oui, c'est ça, c'est comme une espèce de don. Ouais, donner une petite pièce pour l'église pour qu'après elle continue encore à vivre et tout.
0: Bon, là, pour le dernier répondant, il lui a fallu pas mal d'indices hein, que vous n'avez pas vu dans la séquence, mais on s'est finalement approché un tout petit peu de la bonne réponse. Le mieux, quand même, c'est demander au Père Clazen. Bonjour.
1: Bonjour.
0: Alors, une définition de ce casuel?
1: Le casuel, c'est en effet

0: une offrande qu'on donne contre un office, enfin, c'est, si on peut ainsi s'exprimer.
1: Alors concrètement, c'est à quelles occasions?
0: Alors dès qu'on demande aux prêtres d'officier, d'une manière ou d'une autre, alors ça peut être les obsèques, le baptême, le mariage, la messe, même voir une démarche administrative, alors on lui fait une offrande.
1: En dehors donc des dimanches de la messe normale.
0: En dehors de la quête, voilà, c'est donc des demandes particulières.
1: Alors ça peut paraître quand même étonnant pour les gens qui nous regardent qu'on doive payer entre guillemets une messe. Alors ça sert à quoi pour qu'on comprenne bien cet argent?
0: Alors à proprement parler, on ne paye
1: pas
0: la messe,
1: c'est pour ça que j'ai...
0: On donne une offrande contre une offrande.
1: Voilà.
0: C'est-à-dire, nous leur offrons quelque chose, ils nous donnent également quelque chose, tout simplement pour qu'on puisse continuer à faire ce service.
1: Oui, et puis voilà. En plus, ce n'est pas dans vos poches à vous. Vous n'allez pas aux Bahamas avec derrière.
0: Il faudrait célébrer beaucoup de mariages en grande pompe.
1: Ouais. Donc du coup, ça sert à financer quoi concrètement alors?
0: Alors, c'est une des ressources, pas la plus importante, une des ressources de la vie de l'Église, tout simplement, hein, c'est-à-dire nos paroisses.
1: Alors, il y a donc le casuel, mais il y a d'autres sources de financement de la paroisse. Est-ce qu'on peut les citer et décrire un petit peu comment elles fonctionnent?
0: Principalement, c'est le denier du culte. Mm-hmm. Ensuite, les quêtes. Ensuite, le casuel. Et puis, parfois, des dons tout à fait extraordinaires. Alors, le denier du culte, c'est un impôt volontaire que les chrétiens décident de contribuer, mm-hmm, à cet impôt à la hauteur qu'ils veulent. Oui. Voilà, c'est d'ailleurs le casuel et tarifé, entre guillemets. Les gens, par exemple, qui demandent une intention de messe pour leurs défunts, ils vont nous laisser 50 euros, 60 euros, c'est le diocèse qui fixe. Mais un pauvre du quartier veut que je prie pour le décès de sa femme, je vais rien lui demander.
1: Bien sûr.
0: Voilà, c'est...
1: D'ailleurs, justement, est-ce que les paroisses fixent, les diocèses fixent des prix? Il y en a certains qui le font, d'autres non. Racontez-nous comment
0: alors,
1: ça se...
0: Alors, les diocèses donnent un prix indicatif. Voilà. Et après, selon le lieu, selon les gens à qui on a affaire, on adapte, quoi. Mmh. Alors moi, souvent, par exemple, je suis dans une banlieue assez favorisée, et je demande, par exemple, pour des mariages. Vous voyez, c'est toujours la question que vous avez toujours posée, quand même. On fait une préparation au mariage, il y a des dossiers d'administration, la secrétaire a travaillé, je les ai rencontrés plusieurs fois, ils ont rencontré une équipe. Bon, tout ça, c'est quand même...
1: Du temps passé.
0: C'est du temps, ça a une certaine valeur, quoi. Donc les gens s'en rendent bien compte. Et parfois, ils me demandent combien on vous doit. Bah, vous ne devez rien, ou alors tellement que vous ne pourriez... C'est pas dans vos moyens.
1: Ouais.
0: Et donc, je leur dis, écoutez, donnez à l'Église à peu près 3 ou 4 invités de votre fête. Alors là, tout d'un coup, il y a des gens qui prennent une mine défaite.
1: Oui, parce qu'ils ont 600 invités.
0: Et qui dépensent des fortunes pour leurs invités. Et d'autres qui sont rassurés, parce qu'ils vivent pauvrement, donc ils ont une réception pauvre, simple, disons. Et moi, ça me paraît la justice, quoi. C'est-à-dire, c'est au prorata des dépenses un peu superficielles.
1: Oui, superficielles.
0: Qu'on va donner à l'Église ce qui n'est pas l'événement superficiel de la journée.
1: Oui.
0: C'est-à-dire le clou de la journée du mariage, c'est quand même la célébration à l'Église.
1: Oui.
0: Et donc, il est bien que ça leur coûte une part qui n'est pas une broutille par rapport au reste.
1: Merci beaucoup, Père Clazen. Et du coup, pour votre petit casuel pour cette émission, on se voit après.
0: Oui, hein, oui, c'est on ça. On n'en débat encore.
1: Non, je plaisante, chers amis, mais je voudrais quand même profiter de cette émission pour vous remercier vraiment, Père Clazen, parce que le Père vient évidemment tout à fait bénévolement à KTO. Il m'accompagne, il lit mes émissions, il prépare, il a toujours beaucoup de choses à nous raconter. Ça fait 3 ans que ça dure, et peut-être une 4e année d'ailleurs. Donc, merci infiniment. Il n'y a pas de casuel, il n'y a pas d'argent, il y a juste de la spiritualité, du plaisir de se retrouver et du plaisir de vous donner des informations. Voilà.
0: Une petite bière de temps en temps.
1: Et une petite bière de temps en temps, mais avec modération, sinon on va se faire taper sur les doigts par le CSA. Voilà, c'est dit. Un grand merci en tout cas à vous de nous avoir reçus chez vous et à très bientôt.

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1: Du psaume 14. Seigneur, qui séjournera sous ta tente? Qui habitera ta sainte montagne? Celui qui se conduit parfaitement, qui agit avec justice et dit la vérité selon

selon son cœur. Il met un frein à sa langue, ne fait pas de tort à son frère et n'outrage pas son prochain. À ses yeux, le réprouvé est méprisable, mais il honore les fidèles du Seigneur. S'il a juré à ses dépens, il ne reprend pas sa parole. Il prête son argent sans intérêt, n'accepte rien qui nuise à l'innocent. Qui fait ainsi demeure inébranlable.

0: Laudetur Jesus Christus.
1: Reprise des frappes et représailles au Moyen-Orient, le cessez-le-feu est parti en fumée et l'escalade entre les États-Unis et l'Iran met à mal les négociations en vue d'une résolution durable du conflit. N'oubliez pas le village chrétien de Cisjordanie. C'est l'appel que lance le curé de Taïbé alors que la communauté fait face à la prédation israélienne avec la construction d'un avant-poste de colons israéliens. La campagne de frappe russe ne désemplit pas et accroît les espérances ukrainiennes de décrocher une licence de production des systèmes de défense Patriot sur son territoire. Ce n'est pour le moment qu'une promesse évoquée par Donald Trump. Au Sénégal, un projet de révision constitutionnelle porté par le Parlement veut contrecarrer les plans du président. Des manœuvres politiques sur fond de concurrence pour la présidentielle de 2029.
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1: Bonjour. Le cessez-le-feu est bel et bien terminé dans le golfe Persique. Les États-Unis et l'Iran poursuivent leurs frappes respectives

0: enflammant une nouvelle fois la région et causant les premières victimes, Xavier Sartre.
1: Oui, la nuit dernière a encore été agitée dans le ciel du Golfe. L'armée américaine poursuivant ses bombardements sur l'Iran, officiellement en réponse aux attaques iraniennes, comme l'a affirmé Donald Trump. Les frappes ont visé 90 cibles militaires iraniennes, systèmes de défense antiaérienne, installations de surveillance côtière, sites de stockage de missiles et de drones sur la côte sud de l'Iran. Téhéran affirme aussi que deux ponts ferroviaires dans les provinces orientales ont été touchés, dénonçant un crime de guerre flagrant. Les autorités iraniennes font état également de la mort de 14 personnes depuis la reprise des hostilités dans la nuit de mercredi à jeudi. 78 autres personnes ont été blessées, affirme-t-elle encore. Les pays riverains, comme au début de la guerre, se retrouvent impliqués. L'armée iranienne a reconnu avoir bombardé ces dernières heures à des positions américaines au Koweït, au Qatar et à Bahreïn. C'est le détroit d'Hormuz, son contrôle et celui du trafic maritime international qui semble bien être une fois de plus le problème de fond. Le négociateur en chef iranien ayant affirmé cette nuit que le détroit ne sera ouvert que selon des modalités iraniennes inacceptables pour les États-Unis.
0: Xavier Sartre, la dépouille d'Ali Khamenei est arrivée à Mashhad, ville natale du dirigeant, dans le nord-est de l'Iran. À l'issue de 6 jours de cérémonie dont son fils et successeur a jusqu'ici été absent, l'ayatollah doit être enterré au sein d'un mausolée de l'imam Reza, sanctuaire chiite le plus sacré du pays. Autre volet de ce conflit, au Liban, 3 frappes israéliennes sont susceptibles de constituer des crimes de guerre selon Amnesty International. L'ONG demande à ce qu'une enquête soit menée par la communauté internationale. Ces frappes ont fait une 20aine de victimes civiles en mars. Le secrétaire général de la Ligue arabe empêché par Israël d'entrer en Cisjordanie. Il voulait se rendre à Ramallah où il avait prévu de rencontrer le président palestinien Mahmoud Abbas. Le diplomate dénonce la situation de siège des Palestiniens de Cisjordanie, cernée par des colonies en expansion, dit-il, et visée par la brutalité des colons encouragée par l'État occupant. L'unique village chrétien de Cisjordanie n'échappe pas à cette violence et son curé tire la sonnette d'alarme. Taïbeï est menacé par la tentative de construction d'un avant-poste de colons israéliens. La Terre Sainte ne se préserve pas seulement par des mots, affirme le père Bachar Fayadleh. Elle doit être protégée par des actions concrètes. On l'écoute.
2: Je vous parle depuis le cœur de la Terre Sainte, depuis le village de Taïbé, le dernier village entièrement chrétien de Cisjordanie où notre peuple vit dans la peur. Depuis des mois maintenant, nous subissons des attaques incessantes de la part des colons. Aujourd'hui, un nouveau danger se profile, la construction éventuelle d'un avant-poste de colons à quelques mètres de nos maisons. Si cela se produit, nos familles vivront chaque jour dans la peur. Nous ne demandons pas de privilèges, nous demandons seulement de vivre en paix. Je vous demande de ne pas oublier Taïbé. Parlez de nous, priez pour nous, demandez à vos responsables politiques et religieux d'agir avant qu'il ne soit trop tard. Si Taïbé perd son peuple, le monde ne perd pas seulement un village, il perdra une communauté chrétienne vivante.
0: Des propos recueillis par notre consoeur de la rédaction italienne, Beatrice Guerrera. L'Ukraine accueille avec précaution l'annonce faite par Donald Trump de concéder une licence de production pour ses systèmes de défense patriotes. Si cette licence est l'un des objectifs majeurs de Kiev et ses alliés, on attend surtout du concret. Alors que la population ukrainienne continue d'être à la merci des bombes russes, précision de notre correspondante sur place, Emmanuel Chaz.
3: Ces derniers jours, la Russie a poursuivi des campagnes de frappes intenses contre la population ukrainienne, profitant de l'impossibilité pour la défense aérienne de Kiev d'intercepter les missiles balistiques et supersoniques envoyés par Moscou. Tous les yeux étaient donc tournés vers la rencontre entre Volodymyr Zelensky et Donald Trump et l'annonce de ce dernier que Washington allait donner une licence de production des systèmes de défense Patriot. Si cette promesse se confirme, puisqu'il ne s'agit pour l'instant que d'une vague promesse, elle serait bienvenue par les Ukrainiens. Reste que Donald Trump l'a seulement évoqué et que le processus de production de ces systèmes, s'il est bien lancé sur le sol ukrainien, sera long, coûteux et difficile. La Russie, elle, faute de réussir à mener à bien ses conquêtes territoriales le long de la ligne de front et en plein milieu d'une campagne ukrainienne de frappe dévastatrice sur ses infrastructures militaires et sur ses raffineries de pétrole, augmente ses frappes meurtrières contre les civils ukrainiens, ciblant principalement la capitale capitale Kiev par des barrages de drones et de missiles, mais aussi des bâtiments résidentiels dans d'autres villes à travers le pays. Hier à Odessa, une dizaine de personnes ont été blessées et à Kharkiv, où les alertes aériennes résonnent presque en permanence, deux personnes sont mortes et

0: plusieurs ont été blessés suite à une frappe de missile. Emmanuel Chaz, qui est RFI pour Radio Vatican.
1: En face, le Kremlin dénonce l'intensification des frappes ukrainiennes. Elles visent notamment des raffineries et dépôts de pétrole et privent la Russie de carburant. Le porte-parole russe a évoqué des erreurs de jugement de Washington. Pour lui, l'escalade et la pression militaire ne contribueront en aucun cas au processus de paix. L'Italie expulse deux agents des services de renseignement russes. Ils étaient présents sur son territoire sous couverture diplomatique. La justice italienne dénonce des actes d'ingérence graves et inacceptables. Au Sénégal, les forces politiques autrefois conjointes se déchirent. Le chef de l'État, Bassirou Diomaye Faye, acte le divorce avec son ancien mentor Ousmane Sonko en annonçant la création prochaine de son propre parti politique. En face, Ousmane Sonko, désormais président de l'Assemblée nationale, riposte via le Parlement avec l'adoption d'un projet de révision constitutionnelle qui empêcherait le président Faye de fonder son parti. Les deux hommes cherchent visiblement à asseoir leur stature et se dirigent tout droit vers un duel pour la présidentielle de 2029. Explication de Beyaya Sy, analyste politique et spécialiste du Sénégal.
2: Vouloir nous dire que c'est un duo parce que tout simplement, pendant la campagne présidentielle, les péripéties que nous avions connues, le PASTEF n'avait d'autre choix que de présenter Bassirou Diomaye Faye comme candidat alors qu'il n'était même pas le plan A, ni le plan B, ni le plan C. Donc c'est les circonstances qui ont poussé à ce chemin. Mais c'est pas parce qu'on a désigné quelqu'un et que l'ensemble des militants ou bien des électeurs, la majorité des électeurs a voté pour ce candidat que de facto, il est sous les ordres de la personne qu'il a désigné. Il faudrait ne pas également oublier que parmi les 54% des Sénégalais et des Sénégalaises qui ont voté pour Bassirou Diomaye Faye, tout le monde n'est pas du PASTEF. C'est vrai que de par la Constitution, pendant la durée du mandat, les Sénégalais ont désigné un groupe de personnes qui est majoritaire pour conduire les destinées du Sénégal. Mais cela ne veut pas dire que la Constitution peut être taillée, retouchée, touchée en fonction des intérêts d'une personne ou bien d'un groupe de personnes. Et c'est quoi nous assistons depuis l'arrivée du PASTEF au pouvoir avec initialement le duo qui est devenu maintenant un duel.
1: Propos recueillis par Augustine Asta. L'ONU réclame de toute urgence la fin des combats dans l'est de la République démocratique du Congo. Malgré les accords conclus dans le cadre des processus de paix en cours, les combats se poursuivent sans relâche entre l'armée congolaise et le groupe armé anti-gouvernemental M23. L'ONU les exhorte à renoncer immédiatement à toute nouvelle violence et à agir pour apaiser les tensions. En RDC, justement, où l'épidémie d'Ebola a fait 600 morts, selon un dernier bilan de l'Organisation mondiale de la santé, près de 1760 cas confirmés ont été recensés dans le pays depuis le début de l'épidémie actuelle. Le bilan est maintenu à 2 morts pour 20 cas confirmés en Ouganda voisin. Taïwan se prépare à affronter son plus gros typhon depuis des années. La tempête doit toucher le nord de l'île vendredi et samedi avant de s'abattre sur la Chine. Alors que cette dernière se remet des inondations dévastatrices qui ont frappé la région du sud de la Chine, le bilan s'élève à 39 morts selon les autorités. Au Venezuela, l'ONU a lancé un appel aux dons pour aider le pays à faire face aux conséquences du double séisme meurtrier du 24 juin. Caracas appelle de son côté les États à débloquer les actifs vénézuéliens gelés dans le cadre de sanctions. C'est la fin de notre journal. Merci pour votre fidélité. Prochain rendez-vous avec l'actualité demain à 8h. D'ici là, bonne journée à tous.
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Jésus. Ce traité, intitulé « Le château de l'âme », a été écrit par Thérèse de Jésus, religieuse de Notre-Dame du Mont-Carmel, pour ses sœurs et filles, les religieuses carmélites déchaussées. Les demeures. Jésus. Parmi les choses que l'obéissance m'a commandées, il y en a peu que j'ai trouvées aussi difficiles que celles d'écrire maintenant sur l'oraison. D'abord, il me semble que notre Seigneur ne m'en donna ni l'inspiration ni le désir. En second lieu, il se fait un tel bruit dans ma tête depuis 3 mois et elle est tellement fatiguée que je puis à peine écrire même pour les affaires indispensables. Par ailleurs, je le sais, la force de l'obéissance aplanit d'ordinaire les difficultés que l'on regarde comme insurmontables. Voilà pourquoi je me mets très volontiers à l'œuvre. Sans doute ma nature paraît s'en affliger beaucoup, car le Seigneur ne m'a pas accordé une vertu assez haute pour qu'elle ne ressente pas très vivement d'avoir à lutter contre des maladies continuelles et des occupations de toutes sortes. Qu'il daigne mener à bonne fin ce travail, celui qui, par amour pour moi, a accompli d'autres choses plus difficiles. Toute ma confiance est en sa miséricorde. Il me semble qu'il y aura peu à ajouter à d'autres écrits que j'ai composés par obéissance. Je crains plutôt de me répéter presque toujours. Je suis absolument comme ces oiseaux à qui l'on apprend à parler. Ils ne savent que ce qu'on leur enseigne et ce qu'ils entendent, et ils le répètent à satiété. Si le Seigneur veut que je dise quelque chose de nouveau, il me l'inspirera. Ou bien Sa Majesté daignera me rappeler à la mémoire ce que j'ai écrit ailleurs. Cette faveur même me suffirait, tant ma mémoire est mauvaise. Ce serait, en outre, une vraie joie pour moi de retrouver certains points qui, m'a-t-on assuré, étaient bien exposés et qui sont peut-être perdus. Dans le cas où le Seigneur ne m'accorderait pas même cette grâce et où mon écrit ne serait d'aucune utilité pour personne, j'aurais du moins, tout en me fatiguant et en augmentant mon mal de tête, gagné quelques mérites à obéir. Je commence donc cet acte d'obéissance, aujourd'hui fête de la très sainte Trinité de l'année 1577, dans ce monastère de Saint-Joseph du Carmel de Tolède, où je suis présentement. Pour tout ce que je dirai, je m'en rapporte au jugement de ceux qui me l'ont commandé et qui sont des personnages très instruits. Si j'énonce une proposition qui ne corresponde pas à l'enseignement de la Sainte Église catholique romaine, ce sera par ignorance et non par malice. On peut considérer cela comme certain, car je lui suis soumise comme je l'ai toujours été et comme je continuerai à l'être avec la grâce de Dieu. Que ce Dieu soit béni et glorifié à jamais, ainsi soit-il. Celui qui m'a ordonné cet écrit m'a dit que les sœurs de nos monastères de Notre-Dame du Mont-Carmel ont besoin qu'on leur explique certaines difficultés relatives à l'oraison. Il a pensé qu'elles comprendraient mieux le langage d'une femme et que, vu leur amour pour moi, mes paroles leur seraient plus efficaces que d'autres. Il est persuadé que cet écrit aura quelque importance pour elles si je réussis dans mon exposé. Voilà pourquoi c'est à elles que je l'adresse. D'ailleurs, il semblerait insensé de m'imaginer qu'il puisse être utile à d'autres personnes. Notre Seigneur me fera une grande grâce si quelqu'une de mes filles en retire profit pour le louer un petit peu plus, et Sa Majesté sait bien que tel est mon unique désir. Il est très clair, en outre, que dans le cas où je réussirai à dire quelque chose de bon, elles comprendront que cela ne vient pas de moi. Il n'y a en effet nul motif de le penser. Sans cela, elles n'auraient pas plus d'intelligence que moi-même, je n'ai d'aptitude pour de tels sujets, à moins que le Seigneur, dans sa miséricorde, ne daigne me l'accorder.

Première demeure. Chapitre 1. Elle traite de la beauté et de la dignité de nos âmes. Elle en donne une comparaison pour le faire comprendre. Elle montre quel profit apporte cette connaissance, ainsi que le goût des faveurs que nous recevons de Dieu. Elle explique enfin comment l'oraison est la porte de ce château dont elle parle. Tandis que je priais aujourd'hui notre Seigneur de parler à ma place, parce que je ne savais que dire, ni de quelle manière je devais commencer ce travail que l'obéissance m'impose, il s'est présenté à mon esprit ce que je veux dire maintenant, et qui sera, en quelque sorte, le fondement de cet écrit. On peut considérer l'âme comme un château qui est composé tout entier d'un seul diamant ou d'un cristal très pur et qui contient beaucoup d'appartements, ainsi que le ciel qui renferme beaucoup de demeures. De fait, mes sœurs, si nous y songions bien, nous verrions que l'âme du juste n'est pas autre chose qu'un paradis, où notre Seigneur, selon qu'il l'affirme lui-même, trouve ses délices. Dès lors, quelle doit être d'après vous la demeure où un roi si puissant, si sage, si pur, si riche de tous les biens, daigne mettre ses complaisances? Pour moi, je ne vois rien à quoi l'éminente beauté d'une âme et sa vaste capacité puissent être comparées. À la vérité, notre intelligence, si clairvoyante qu'elle soit, ne peut le comprendre. Comme elle ne saurait non plus se représenter Dieu. Car il nous le déclare, c'est à son image et à sa ressemblance qu'il nous a créés. Or si la chose est vraie, et elle l'est, il n'y a aucun motif pour nous fatiguer à vouloir comprendre la beauté de ce château, puisqu'il y a entre lui et Dieu la même différence qui existe entre la créature et le Créateur. Car il n'est qu'une créature. Mais il suffit d'apprendre de sa majesté que ce château est fait à son image pour avoir quelques légères idées de la dignité sublime et de la beauté de l'âme. Ce ne serait donc pas une minime infortune ni une petite confusion si par notre faute nous ne pouvions nous comprendre nous-mêmes ni savoir ce que nous sommes. Quelle ignorance ne serait pas, mes filles, celle d'une personne à qui l'on demanderait qui elle est et qui ne se connut pas elle-même ou qui ne sut pas quel est son père, quelle est sa mère ni quel est son pays. Ce serait là une insigne stupidité. Or la nôtre est incomparablement plus grande, dès lors que nous ne cherchons pas à savoir ce que nous sommes et que nous ne nous occupons que de notre corps. Nous savons bien d'une façon générale que nous avons une âme, parce que nous l'avons entendu dire et que la foi nous l'enseigne. Mais quels biens sont renfermés en elle? Quel est celui qui habite au-dedans d'elle? Quelle en est la valeur inestimable? C'est là ce que nous ne considérons que rarement. Voilà pourquoi nous avons si peu à cœur de mettre tous nos soins à en conserver la beauté. Toute notre sollicitude se porte sur la grossièreté de l'enchâssure du diamant ou enceinte de ce château, c'est-à-dire sur notre propre corps. Considérons donc que ce château a, comme je l'ai dit, beaucoup d'appartements, les uns en haut, les autres en bas et sur les côtés, tandis qu'au centre, au milieu de tous les autres, se trouve le principal, celui où se passent des choses très secrètes entre Dieu et l'âme. Il est nécessaire que vous remarquiez bien cette comparaison. Peut-être m'aidera-t-elle, avec le secours de Dieu, à vous faire connaître quelques-unes des grâces qu'il lui plaît d'accorder aux âmes et la différence qu'il y a entre elles. Je m'y appliquerai jusqu'au point où je le croirai possible. Car personne, ni surtout une créature aussi misérable que moi, ne saurait les comprendre toutes, tant elles sont nombreuses. Quand il plaira au Seigneur de vous en favoriser, ce sera une grande consolation pour vous de savoir déjà que c'est là une chose possible. Et s'il ne vous les accorde pas, vous le louerez du moins de sa bonté infinie. De même qu'il ne nous est pas nuisible de considérer les biens du ciel et le bonheur dont jouissent les bienheureux, que c'est là, au contraire, un motif de joie pour nous et un stimulant pour travailler à l'acquisition de la gloire qu'il possède, de même il ne peut pas résulter de dommage pour nous à considérer qu'un Dieu si grand peut se communiquer dès cet exil à des vers de terre si abjects.
Il n'y en a pas non plus à aimer une bonté si excessive et une miséricorde si profonde. Je regarde comme certain que celui qui se scandalise quand il entend dire que Dieu peut accorder ici-bas une telle faveur est bien dépourvu d'humilité et d'amour du prochain. Et de fait, comment pourrions-nous ne pas nous réjouir de ce que Dieu accorde de telles grâces à un de nos frères ? Cela l'empêche-t-il de nous faire les mêmes faveurs ? Comment ne pas nous réjouir encore quand il manifeste ses grandeurs en qui il lui plaît ? Il n'a parfois d'autre but que de les montrer au grand jour. C'est ce qu'il affirme au sujet de l'aveugle à qui il rendit la vue. Quand les apôtres lui demandèrent si cet homme était aveugle à cause de ses propres péchés ou à cause de ceux de ses parents. Ainsi donc, quand il accorde ses faveurs à certaines âmes,

majesté. D'ailleurs, il est évident pour moi que les âmes avec lesquelles je m'entretiens ne sont pas exposées à pareil danger. Elles savent fort bien et elles croient que Dieu donne encore de plus hautes marques de son amour. Pour moi, je suis persuadée que quiconque ne croit pas cette vérité ne la goûtera pas par expérience. Dieu, en effet, aime beaucoup que nous ne nous fixions pas de limites à ses œuvres. N'en mettez jamais non plus, vous, mes sœurs, que le Seigneur ne conduirait pas par cette voie. Revenons à notre splendide et délicieux château et voyons comment nous pouvons y pénétrer. Il semble que je dis une folie. Car si ce château est l'âme elle-même, n'est-il pas clair qu'elle ne peut y entrer ? Je n'ignore pas que l'âme et le château sont une même chose. Et mon langage semble aussi insensé que si je disais à quelqu'un d'entrer dans un appartement où il est déjà. Mais vous devez savoir qu'il y a de grandes différences dans la manière d'habiter un appartement. Elles sont nombreuses les âmes qui se trouvent dans l'enceinte extérieure du château, là où se tiennent les gardes. Elles ne se préoccupent point d'y entrer, ni de savoir ce qu'il y a dans un si riche palais, ou quel est celui qui l'habite et quelles en sont les demeures. Vous aurez lu, sans doute, dans certains livres d'oraison, que l'on conseille à l'âme de rentrer au-dedans d'elle-même. Eh bien, c'est précisément de cela qu'il s'agit ici. Les âmes qui ne font pas oraison, me disait, il y a peu de temps, un grand théologien, sont comme un corps paralysé ou perclus, qui a des pieds et des mains, mais qui ne peut s'en servir. Certaines âmes, en effet, sont tellement infirmes et tellement habituées à ne s'occuper que des choses extérieures qu'on ne saurait les en tirer et qu'elles semblent dans l'impuissance de rentrer en elles-mêmes. Elles ont déjà contracté une telle habitude de vivre au milieu des reptiles et des bêtes qui se trouvent autour du château qu'elles en ont pris, pour ainsi dire, la ressemblance. Malgré la noblesse de leur nature et le pouvoir qu'elles avaient de converser avec Dieu lui-même, elles ne sont point sorties de cet état. Si elles ne s'appliquent pas à reconnaître combien est profonde leur misère et à y porter remède, si, de plus, elles ne portent pas leur regard sur elles-mêmes, elles seront changées en statue de sel, comme la femme de Lot qui avait regardé en arrière. D'après ce que je puis comprendre, la porte qui donne entrée dans ce château, c'est l'oraison et la considération. Je ne dis pas qu'il s'agit plutôt de l'oraison mentale que de la prière vocale. Dès lors que la prière est véritable, elle doit être accompagnée de la considération. Car la prière où l'on ne considère ni à qui on parle, ni ce qu'on dit, ni la nature de celui qui prie, ou celle de celui à qui on s'adresse, je ne saurais l'appeler oraison, alors même que l'on remuerait beaucoup les lèvres. Parfois, il est vrai, il y aura oraison, alors même que l'âme n'apporterait pas cette sollicitude. Cela viendra alors de ce qu'elle l'aura faite d'autrefois. Mais celui qui va ordinairement s'entretenir avec la majesté divine, comme il le ferait avec son esclave, qui ne considère pas même qu'il s'exprime mal ou non, et dit tout ce qui lui vient à l'esprit, ou ce qu'il a appris par cœur afin de le répéter ensuite à loisir, celui-là ne fait pas ce que j'appelle l'oraison. Plaise à Dieu que personne parmi les chrétiens n'en ait une de cette sorte. Quant à vous, mes sœurs, j'espère de la bonté de Dieu que vous n'agirez jamais ainsi. Vous êtes d'ailleurs habituées à vous occuper des choses intérieures. Et c'est là un très bon moyen pour ne point tomber dans un tel abrutissement. Nous ne nous adressons donc point à ces âmes paralysées. Si le Seigneur lui-même ne leur commande pas de se lever, comme à cet homme qui depuis 30 ans était sur le bord de la piscine, elles sont bien à plaindre et grandement exposées à se perdre. Parlons plutôt à ces âmes qui finissent par rentrer dans le château. Tout engagées qu'elles sont dans le monde, elles ont pourtant de bons désirs. Elles se recommandent parfois et de loin en loin à notre Seigneur. Elles considèrent ce qu'elles sont, bien que ce ne soit pas d'une manière très approfondie. De temps en temps, dans le mois, elles font des prières où elles apportent la pensée de 1000 affaires dont leur esprit est presque toujours occupé, car elles sont tellement attachées aux choses de ce monde que leur cœur s'en va là où est leur trésor. »

cependant, elle s'arrache parfois à toute préoccupation terrestre. Or, c'est une grande chose pour trouver la porte du château que de se connaître soi-même et de constater que l'on suivait une mauvaise route. Enfin, ces âmes entrent dans les premières demeures d'en bas, mais elles y sont accompagnées de tant de reptiles qu'ils ne lui permettent ni de contempler la beauté du château, ni d'y trouver le repos. Néanmoins, c'est déjà beaucoup qu'elles soient entrées. Il vous semblera, mes filles, que ce langage est hors de propos. Car par la bonté de Dieu, vous n'êtes pas du nombre de ces âmes. Veuillez avoir patience, parce que sans cela, je ne puis vous exposer, comme je les comprends, certaines particularités intimes de l'oraison. Et encore plaise au Seigneur que je réussisse à dire quelque chose de bon. Ce que je veux vous exposer est très difficile à comprendre, quand on n'en a point l'expérience. Si vous l'avez, vous verrez que je ne puis me dispenser de toucher certains points qui, je le demande à la miséricorde de Dieu, ne vous regarderont jamais.

Chapitre 2. Elle parle de la laideur de l'âme qui est en état de péché mortel et de la manière dont Dieu a voulu en donner quelque idée à une personne. Elle expose également quelques pensées diverses sur la connaissance de nous-mêmes. Cette doctrine est avantageuse parce qu'elle renferme plusieurs points importants. Elle dit comment il faut comprendre ces demeures. Avant d'aller plus loin, je veux vous inviter à considérer quel spectacle ce serait de voir ce château si rempli de splendeur et de beauté, cette perle orientale, cet arbre de vie qui est planté au milieu des eaux vives de la vie qui est Dieu, lorsque l'âme tombe dans le péché mortel. Il n'y a pas de ténèbres plus profondes que celles où elle est plongée. Il n'y a rien de si obscur et de si noir qui puisse lui être comparé. Pour vous en faire une idée, qu'il vous suffise de savoir que ce soleil qui lui donnait tant de splendeur et de beauté et qui se trouve encore au centre d'elle-même n'y est que comme s'il n'y était pas. Il est éclipsé pour elle, bien qu'elle serait tout aussi apte à jouir de sa majesté que l'est le cristal à recevoir les rayons de l'astre du jour. Rien ne lui profite alors. De là vient que toutes les bonnes œuvres qu'elle fait en état de péché mortel ne sauraient lui mériter la gloire du ciel. Ses œuvres ne procèdent plus de Dieu, qui est le principe de toute vertu digne de ce nom. L'âme s'est séparée de lui. Elle ne peut donc être agréable à ses yeux. Enfin, le but de quiconque commet un péché mortel n'est pas de contenter Dieu, mais de plaire au démon. Or, le démon n'étant que ténèbres, la pauvre âme devient ténèbre comme lui. Je connais une personne à qui notre Seigneur a voulu montrer ce qu'est une âme en état de péché mortel. D'après cette personne, si on comprenait bien ce que c'est, nul ne se laisserait jamais aller à commettre un seul péché, dût-il, pour en fuir les occasions, s'exposer à tous les tourments imaginables. Voilà pourquoi elle a compris un désir si ardent que tous comprennent cette vérité. Plaise à Dieu de vous donner, mes filles, ce désir de le prier avec instance pour les âmes qui sont dans cet état. Car elles sont devenues ténèbres et leurs œuvres ne sont que ténèbres. Considérez bien ceci. Quand une source est très limpide, tous les ruisseaux qui en découlent le sont également. De même, c'est parce qu'une âme est en état de grâce que toutes les œuvres qu'elle accomplit alors sont agréables aux yeux de Dieu et des hommes. De telles œuvres procèdent de la source de vie. L'âme est comme un arbre planté au milieu de cette source, sans laquelle elle perdrait toute sa fraîcheur et tous ses fruits. C'est grâce à elle qu'elle est sustentée, qu'elle ne se dessèche pas et qu'elle porte de beaux fruits. Au contraire, l'âme qui, par sa faute, s'éloigne de cette source et se place dans une autre dont les eaux sont affreusement noires et infectes, ne peut produire qu'infortune et souillure. Vous devez bien remarquer ici que la source, ou ce soleil resplendissant qui se trouve au centre de l'âme, ne perd ni son éclat ni sa beauté. Il est toujours au-dedans de l'âme, et rien ne peut lui ravir sa magnificence. Mais l'âme, après le péché,

et par rapport à ce soleil divin, comme le cristal que l'on expose au soleil matériel après l'avoir recouvert d'un linge très noir. Il est évident que le soleil a beau éclairer, sa lumière ne produit rien sur ce cristal. Ô âme rachetée par le sang de Jésus-Christ, comprenez donc l'état où vous êtes tombé et ayez pitié de vous-même. Comment est-il possible que, si vous le comprenez, vous ne fassiez aucun effort pour enlever la poids du péché qui est sur le cristal de votre âme? Sachez donc que, si vous mourrez en cet état, vous ne pourrez jamais jouir de la lumière de ce soleil divin. Ô Jésus, quel désolant spectacle que celui d'une âme qui en est privée. Dans quel triste état ne se trouvent-elles pas les pauvres demeures du château? Quel n'est pas le trouble de ceux qui les habitent, c'est-à-dire des sens? Quant aux puissances de l'âme, qui sont les chefs, les majordomes et les maîtres de ces demeures, quel n'est pas leur aveuglement et leur mauvaise administration? Enfin, dès lors que l'arbre est planté sur un sol qui n'est autre que le démon, quel fruit peut-il donner? Un homme de Dieu me disait un jour qu'il ne s'étonnait point de tout ce que pouvait faire celui qui est en état de péché mortel, mais plutôt de ce qu'il n'en faisait pas davantage. Que Dieu, dans sa miséricorde, daigne nous préserver d'un tel mal. Il n'y a rien ici-bas qui mérite le nom de mal, si ce n'est le péché, puisqu'il engendre des maux dont la durée sera sans fin. Voilà, mes filles, le mal que nous devons toujours redouter et dont nous devons prier Dieu de nous préserver. Si, en effet, Dieu lui-même ne garde la cité, c'est en vain que nous y travaillerons, car nous sommes la faiblesse même. Cette personne à qui Dieu daigna montrer une âme en état de péché mortel disait qu'elle avait retiré de cette vision un double profit. Tout d'abord, elle en avait conçu une crainte extrême d'offenser Dieu. Voilà pourquoi elle le conjurait sans cesse de ne pas la laisser tomber dans le péché dont elle voyait les si terribles châtiments. En second lieu, elle trouvait là un miroir d'humilité, car elle considérait que toutes nos bonnes œuvres ne viennent pas de nous comme de leurs principes, mais de cette source où est planté l'arbre de nos âmes et de ce soleil divin dont la chaleur vivifie nos œuvres. Cette vérité, ajoute-t-elle, se présente à elle avec tant d'évidence que, si elle accomplit ou voit accomplir par d'autres quelques bonnes actions, elle la fait remonter aussitôt à son principe, car elle comprend comment nous ne pouvons rien sans le secours de Dieu. De là vient encore qu'elle en loue Dieu immédiatement, et que d'une manière générale, elle n'a jamais le moindre retour sur elle-même à la vue des bonnes œuvres qu'elle peut accomplir. Ce ne serait pas un temps perdu, mes sœurs, que celui que nous emploierions, vous, à lire ces réflexions, et moi à les écrire, si nous en retirions le double profit dont je viens de parler. Les théologiens et les personnes expérimentées connaissent fort bien ces vérités. Mais nous autres femmes, pauvres ignorantes, nous avons besoin d'être aidées en tout. C'est peut-être pour ce motif que le Seigneur nous donne la connaissance des comparaisons de cette sorte. Qu'il lui plaise dans sa bonté de nous accorder la grâce d'en profiter. Il est très difficile de comprendre ces choses intérieures. Voilà pourquoi, ignorante comme je le suis, je dirais forcément beaucoup de choses superflues et hors de propos avant de réussir à en dire une de bonne. Il faudra donc de la patience à quiconque lira cet écrit. Il m'en faut bien d'ailleurs à moi-même pour écrire ce que je ne sais pas. Et en vérité, il m'arrive parfois de prendre le papier, comme le ferait une personne bornée, sans savoir que dire ni par où commencer. Je comprends bien cependant qu'il est très important pour vous que j'explique de mon mieux certaines choses intérieures de l'âme. Nous entendons sans cesse parler de l'excellence de l'oraison. D'après la Constitution, nous avons un certain nombre d'heures à y consacrer chaque jour. Mais on nous y parle seulement de ce que nous pouvons par nous-mêmes. Quant à ces faveurs surnaturelles que Dieu opère dans l'âme, on nous en dit peu de choses. Si donc on vient à en traiter et à l'expliquer de diverses manières pour nous en donner l'intelligence, nous éprouverons une vive consolation à contempler ce céleste château de l'âme, si peu connu des mortels, bien qu'il soit recherché d'un grand nombre. Le Seigneur, il est vrai, a jeté quelques lumières sur ce point par d'autres écrits que j'ai composés.

0: Cependant, je le reconnais, il y a, depuis lors, certaines particularités que je comprends beaucoup mieux, et ce sont surtout les plus difficiles. Le fâcheux, c'est que, pour arriver à les exposer, il me faudra, je le répète, dire une foule de choses qui sont déjà très connues. Et il ne saurait en être autrement quand on a l'esprit aussi peu cultivé que le mien.
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Bonjour, vous avez peut-être l'expérience de situations toujours difficiles où la mémoire d'un proche s'effiloche à cause d'une dégénérescence cérébrale comme la maladie d'Alzheimer. Il n'est pas question de nier ici ce qu'il y a de dramatique pour les personnes touchées comme pour leurs proches, conjoints, enfants, fratries, amis. La maladie évolutive et la désorientation induite imposent des changements de vie, le deuil de certaines activités, la transformation des relations. Étape par étape, il faut s'adapter, se réorganiser, accompagner. Ayant cette expérience depuis des années en tant que neveu d'une tante âgée que j'aime beaucoup, je voudrais partager avec vous une conviction. Ces personnes nous invitent à un profond travail du cœur, de la raison et de la volonté qui peut se synthétiser en une expression toute simple. 100% vivant. 100% vivant, voilà comment il est juste de considérer ses proches à n'importe quel stade de leur maladie. Cet acte de foi en la vie de la personne part de notre intérieur. Il conditionnera notre regard, notre écoute, nos gestes, bref, la qualité de notre présence qui a un impact déterminant sur celle de notre proche. Encore une fois, il ne s'agit pas de dire que c'est facile, mais justement, c'est quand c'est difficile qu'il faut mobiliser des ressources intérieures. Ce 100% vivant prend à contre-pied toutes les expressions dévalorisantes qui sont malheureusement répandues autour de ces situations. Ne disons plus jamais de telle personne qu'elle est un légume, que sa vie est finie, qu'elle n'est plus elle-même ou qu'il n'y a plus rien. Notre langage conditionne notre façon de penser. Avec le docteur Larger, gériatre et philosophe, j'affirme qu'il est archi-faux de penser qu'il n'y a rien dans la tête d'une personne atteinte de la maladie d'Alzheimer. Quelle que soit l'étape de sa maladie, il y a au contraire plein de choses, des idées, des pensées, des émotions, des images. Attention à ne pas sous-évaluer la qualité de présence d'une personne qui semble somnoler ou se perdre dans ses pensées. Je reviens la plupart du temps joyeux et paisible de mes conversations avec ma tante, qui sont pourtant de plus en plus chaotiques et déjantées. Je perçois de moins en moins le fil de sa pensée qui semble faite de petits bouts disparates. Les mots qu'elle parvient à prononcer font plus rarement des phrases. Beaucoup sont inintelligibles, et son langage non verbal est riche. Nous rions souvent. Elle reste intelligente, et cela se voit et se sent dans le ton de sa voix et dans son regard. Parfois, un mot d'humour, de sagesse ou de tendresse jaillit au moment où l'on ne s'y attend plus. Je goûte alors au présent d'éternité. Comme ce jour où, après m'avoir pris pour un lointain cousin, et vous voyez, ma tante m'a soudain saisi les mains en m'appelant par le surnom de mon enfance. « Mon petit Hugues, oh, mais tu as les mains froides !» Je me suis senti reconnu et aimé. Elle aussi, j'en suis persuadé. Colette Roumanoff, qui a accompagné son mari jusqu'au bout, affirme avoir fait rimer Alzheimer et bonheur. Il ne s'agit en rien d'occulter l'épreuve et la souffrance, mais de refuser qu'elle soit synonyme de malheur. Un bon moment, qui ne peut pas s'imprimer dans une mémoire, réchauffe toujours durablement le cœur. Voilà la bonne nouvelle.

La messe est vraiment la matrice de la vie d'un catholique. Comment en parler au mieux? Eh bien, le plus simple, c'est de prendre la théologie la plus classique qui soit, qui dit que la messe est un mémorial, un sacrifice et un sacrement, et que les trois se conjuguent. C'est très bien dit par un tout petit geste au tout début de la messe. Le prêtre et les concélébrants posent un baiser sur l'autel, parce que à l'autel, nous sommes conviés à trois lieux à la fois. L'autel, c'est d'abord la table de la Sainte Cène, du Cénacle, qui récapitule au fond tout l'Ancien Testament et qui annonce déjà le banquet céleste, le banquet au ciel. Nous sommes là avec Jésus et ses apôtres. Mais l'autel, c'est aussi la croix, parce que pour Jésus, l'autel du sacrifice, c'est précisément la croix. Alors nous sommes là au pied de la croix avec Marie, la Vierge Marie, quelques autres femmes, dont Marie-Madeleine, et puis Saint Jean, et puis Joseph d'Arimathie. Nous sommes là pour nous offrir au Père en même temps que Jésus. Et puis la messe, c'est un sacrement, et l'autel représente précisément le tombeau de Jésus. Nous sommes convoqués au matin de Pâques, les deux cierges de chaque côté de

l'autel, ce sont représentent les deux anges qui attendaient les femmes myrophores, les femmes qui venaient embaumer le corps de Jésus, et qui leur disent « Mais pourquoi cherchez-vous parmi les morts celui qui est vivant? Il n'est plus ici, il est ressuscité. » Alors la messe mémoriale, il y a un mot que les animateurs de chant apprennent très vite quand ils commencent leur carrière, c'est le mot « anamnèse », parce qu'il faut qu'ils s'entendent avec l'organiste et le prêtre pour savoir quelle anamnèse ils choisissent et qui l'entonnera. Dans anamnèse, il y a amnésique. Un amnésique, on le sait, c'est quelqu'un qui va trouver son docteur et qui lui dit « Docteur, ça m'ennuie parce que depuis quelque temps, je perds la mémoire. » Et le docteur lui dit « Depuis quand ça vous le fait ?» Et l'amnésique répond « Depuis quand quoi, docteur ?» Anamnèse, c'est le contraire. C'est se souvenir, c'est ne pas oublier. Mais il faut faire une différence entre une commémoration, genre commémoration du 8 mai ou du 11 novembre, près du monument aux morts, on se souvient, on rappelle le nom de tous ceux qui ont fait le sacrifice de leur vie pour que la France soit en paix ou que le pays soit libéré. Le mémorial, c'est spécifique à la Bible, spécifique à nos frères aînés juifs. Le mémorial rend présent l'événement que l'on célèbre. Ou mieux, nous sommes transportés dans le temps pour vivre l'événement. Les Juifs qui célèbrent le Seder Pascal, par exemple, savent qu'ils sont, à un moment donné, dans la caravane des Hébreux qui ont été libérés d'Égypte, de l'esclavage, et qui vont dans la direction de la terre promise. C'est pour ça que Jésus a institué l'Eucharistie. L'essentiel n'est pas de se souvenir de lui, mais de s'unir à lui. Et on pourrait dire que la messe est comme un code secret. Pendant la guerre 39-45, la BBC, chaque soir, égrenait des messages que les résistants comprenaient. Par exemple, il y avait celui-ci qui revenait souvent, « Les sanglots longs des violons de l'automne ».« Les sanglots longs des violons de l'automne ». Ils savaient, ce qui était dans la confidence, que lorsque ces vers de Verlaine continueraient, blesse mon cœur d'une langueur monotone. Le débarquement était imminent et chacun devait être à son poste. Jésus nous dit pareil, quand vous voyez un prêtre dûment ordonné prendre des hosties et du vin et dire « Ceci est mon corps, ceci est mon sang, le sang de l'Alliance », eh bien vous savez que je suis là, vraiment, au milieu de vous. La messe est deuxièmement un sacrifice. En régime chrétien, faire sacrifice de sa vie, c'est pour sauver des vies. On pense, par exemple, à Saint-Maximilien Kolbe, mort le 14 août 1941 dans le bunker de la faim, parce qu'il avait eu l'audace et en même temps la simplicité de remplacer un père de famille qui suppliait les SS de ne pas le condamner à mort. On a eu aussi le bel exemple plus récent de Arnaud Beltrame, le 23 mars 2018. En tant que gendarme, il a remplacé une otage prise par un islamiste, une caissière de supermarché. Il lui a sauvé la vie et elle-même a découvert, en rencontrant Arnaud Beltrame et tout ce qu'il faisait, pourquoi il avait fait ce geste, elle a rencontré Jésus, elle le raconte dans un beau livre. De même que Maximilien Kolb, celui dont il avait sauvé la vie, était à Rome à sa canonisation. Comme avait dit un enfant magnifiquement, le père curé lui demandait « Mais qu'est-ce que ça va te faire ta première communion ?» Et il a répondu « Je vais pouvoir me donner à Jésus. » Voilà. Le sacrifice chrétien, c'est d'abord accueillir ce que Dieu fait et avoir la simplicité de s'y unir. Enfin, la messe est un sacrement. C'est une réalité mystérieuse et très profonde. On peut l'approcher par des comparaisons, des images, même si elles restent très très loin de la réalité. En voici une. Un vieil ami prêtre nous a raconté que pendant la guerre de 39-45, il avait été mobilisé au chantier de jeunesse. Et là, dans cet univers de garçons, il y avait beaucoup de tristesse.
d'autant plus que beaucoup avaient laissé une fiancée au village. Et tous guettaient chaque jour le vaguemestre qui distribuait le courrier. Et il dit, j'ai surpris sans le vouloir un garçon. Son regard s'est illuminé quand il a reconnu l'écriture sur l'enveloppe. Il s'est mis un peu à l'écart, il a décacheté lentement l'enveloppe, il a lu, relu et re-relu la lettre, puis il a fait ce geste étonnant, il a froissé la lettre longuement dans sa main et petit bout par petit bout, il l'a mangée. C'était peut-être pour la soustraire à des regards peut-être pas très bienveillants. C'était peut-être aussi parce que spontanément, il avait retrouvé le geste de la communion. Dans cet univers un peu d'anxiété, il avait besoin de la force de sa fiancée. Il avait besoin de manger cet amour qui imprégnait chacun des mots de la lettre. Alors, on est très loin encore de l'Eucharistie sacrement et de la transsubstantiation. Mais ça nous permet de dire que quand Jésus prend du pain et du vin et en fait son corps et son sang, ça n'est pas si éloigné que ça de nos réalités d'hommes et de femmes. Alors puisse le Seigneur nous donner la grâce d'avancer toujours mieux dans cette réalité de mémorial, sacrifice et sacrement.

0: Bonsoir à tous et bienvenue dans Un cœur qui écoute, votre émission de spiritualité. Émission un peu particulière parce que c'est la dernière de la saison. Alors forcément, on s'est dit qu'on pourrait peut-être parler, non pas de vacances, parce qu'il y en a qui n'en prennent pas, mais peut-être d'un moyen de partir en vacances qu'on appelle l'autostop. Bonjour Andéol.
1: Bonjour Cyril.
0: Andéol Dudouy, vous avez écrit donc un livre qui s'appelle « Mystique de l'autostop » paru aux éditions Première Partie. C'est une autre façon de concevoir le voyage, le rapport au temps, le rapport à l'autre. Et apparemment, ça vous a même fait grandir dans votre foi. Vous allez nous en parler dans un instant. Juste avant, je vous invite à nous lire un extrait de votre choix.
1: J'ai choisi un extrait d'un texte de Xavier Gral, un poète breton, un peu méconnu, mais assez mystique, lui, vraiment. Il parle à ses filles. « Vous vivez dans une époque étrangement mesquine. On a remisé les questions fondamentales dans le placard. On a fait de la lune un objet fabuleux. Mais c'est toute la création qui est fabuleuse. » Et très probablement amoureuse. Tout aime, tout est habité par l'amour. Le cep se trouve enlacé par le tronc avide de la vigne. Voyez les bêtes comme elles se cherchent, s'embrassent dans l'herbe et dans les eaux. L'imperfection de la nature, c'est la douceur du péché. Dieu ne s'est pas retiré tout à fait de ce qui vit, de ce qui naît, de ce qui remet.

0: mu à la surface de la terre, il a laissé en chacun et en tout les traces de sa présence, et tout est nostalgie de lui. Et vous aussi, vous porterez sa nostalgie, même si vous ne la reconnaissez pas. Ces traces, traduisez-les. Par les nuits tombées, aimez à regarder les étoiles, ce firmament éclaté de fulgurance appelle le Père qui s'est retiré dans les régions obscures.
1: Pourquoi ce passage en particulier ?
0: Parce qu'il est beau, je crois, assez simplement. Je ne connais pas beaucoup l'œuvre de Xavier Gral, mais j'ai découvert assez récemment. C'est un peu, pour faciliter la compréhension, le Jack Kerouac un peu français, un peu mystique, un peu chrétien, mais qui s'est baladé un petit peu dans les marges, à droite, à gauche, parfois de l'ésotérisme, parfois d'autres choses. Et il a été beaucoup sur la route, et donc il a des textes très beaux sur la route. Je me suis dit que pour changer, ça me plaisait de parler de la création. Et puis surtout, il dit que voilà, tout aime. Et ça, c'est, je conclue mon livre en disant ça. Essayons de voir les traces de l'amour un peu partout. Et moi, c'est en l'occurrence en faisant du stop, surtout que j'ai pu me baigner dans cette création qui est un signe assez incroyablement facile à voir de l'amour de Dieu.
1: Votre côté beatnik saute pas immédiatement aux yeux, même si vous vous sentez disciple de Jacques Kerouac. Donc les cheveux longs, le sac à dos. Je pensais d'ailleurs que vous arriviez ici en stop, mais apparemment c'est plutôt en train avec la SNCF qui est en retard. C'est surprenant, mais je pense que vous avez fait exprès pour nous montrer que le stop c'est la vie.
0: Le stop c'est la vie, c'est vrai. J'avais les cheveux longs avant. Malheureusement, avec les années, il faut parfois rentrer un peu dans le rang. Et puis, c'est un peu d'entretien pour ceux qui connaissent ça. Le stop, c'est la vie. En tout cas, c'est toujours, et ça a été une grande partie de ma vie pendant presque 10 ans, où j'en ai fait dès que j'avais un tout petit peu de temps libre. Et quand on est étudiant, on en a pas mal. Et ça a été, ouais, c'est vraiment, je crois que mon passage à l'âge adulte s'est fait grâce au stop. En fait, grâce aux inconnus, grâce au temps d'attente long, etc., etc.
1: Alors, on va rembobiner un petit peu tout ça. Qui êtes-vous? Où êtes-vous né? Famille catho, pas catho? Racontez-nous.
0: Moi, je suis né en Auvergne, dans l'Allier. Et j'ai grandi dans l'Allier aussi, entre Clermont et Moulins, à Vichy. J'ai grandi dans une famille chrétienne, une famille catholique, avec un parcours tout à fait classique. J'ai grandi plutôt dans le milieu tradi, en fait. J'ai allé à la messe tradi jusqu'à mes 18 ans, enfin jusqu'à que je quitte le berceau familial. J'ai été scout, j'ai été Akela, j'ai fait des camps-skis avec des frères de Saint-Jean. Enfin, j'ai un peu la panoplie classique du catholique pratiquant.
1: Aussi.
0: J'étais pas trop parémonial, j'y suis allé après en fait, oui. Mais jusqu'à 18 ans, pas trop. Mm-hmm. J'ai découvert un peu après parémonial et puis Thésée, et puis etc. Mm-hmm. Mais voilà, un parcours classique, famille chrétienne de 6 enfants. On est 5 garçons et une fille, donc une famille un peu d'aventurier parfois.
1: Donc le côté cadre, il est là. Le côté, on va dire, culturel, il est forcément là. Mais alors, vous avez suivi tout le monde, hein, vous n'aviez peut-être pas trop le choix. À un moment, vous avez rechoisi ?
0: Oui, en fait, j'étais assez docile. Je dis que j'ai une vie personnelle et puis une vie de foi, d'ailleurs, sans vraiment d'accro, sans ouais. Grande turbulence. Et vers 17 ans, en même temps que la fin de mon lycée et le début de mes études, quand j'ai gagné un peu en autonomie, j'ai aussi gagné en choix personnel, à la fois dans ma vie de foi, en fait. Ça s'est passé à ce moment-là assez doucement. Il n'y a pas de moment, il n'y a pas de radicalité, en fait.
1: Vous n'avez pas vu un arbre en feu qui ne consumait pas?
0: Non, j'aimerais bien. Mais non, ça s'est fait tout doucement. Enfin, maintenant, quand je relis, je me rends compte que ça s'est fait vraiment dans la douceur. Petit à petit, par la pratique des sacrements, par les amitiés, par la vie un peu étudiante. Et ensuite, le stop qui est venu un peu parachever cette histoire.
1: Est-ce qu'il y a eu quand même un petit balancement où vous vous êtes vu moins contraint par les habitudes familiales et c'était plus vous qui preniez un peu le truc en main, quoi, qui limite prenait un engagement plus qui n'était pas obligatoire?
0: Mais pas vraiment. C'est ça qui rend difficile la chose. En tout cas, je me rends compte maintenant que c'est le stop. Là où je me suis emparé vraiment de ma foi, c'est en faisant du stop, en me rendant compte que le stop me rendait heureux, libre et me permettait de grandir dans ma relation avec le Seigneur. J'ai continué à faire du stop et je me suis emparé du stop comme étant, j'aime bien dire que c'est un peu mon désert, ma retraite. Assez facile à retrouver puisqu'il suffit de se mettre sur un trottoir et de faire comme ça et puis hop.
1: Alors la première fois où vous êtes mis sur un trottoir, pour faire ça, c'était quand ?
0: C'était, d'ailleurs, c'est ça qui est joli, c'est que c'était entre une gare auvergnate et l'abbaye de Randol. où je partais réviser

0: des partiels. Mmh. Et évidemment, il n'y a pas de train, pas de bus, pas de moines qui peuvent venir me chercher. Et donc, j'ai fait du stop. Il y avait 20 km. Ça a marché plutôt efficacement. Et donc maintenant, je me dis, puisqu'à l'époque, c'était vraiment par souci pratique, disons, économique, etc. Et maintenant, je me dis qu'en fait, dès ce premier trajet, il y avait déjà quelque chose que j'ai retrouvé ensuite dans le stop et que je continue à recevoir, ces espèces de cheminement vers Dieu grâce aux autres.
1: Ah, faut nous expliquer, là.
0: Ouais, c'est simple.
1: Non, c'est pas simple. C'est pas simple. Le stop, c'est faut que je prenne ce gars-là. Quand on est dans la voiture, faut que je prenne ce gars-là. J'ai pas le temps, puis je sais pas qui c'est, puis qu'est-ce qui va se passer. J'ai lu les journaux, hein. Dans les pages faits divers, il y a plein de trucs qui se passent pas très bien. Ou bien, puis d'ailleurs, il a l'air chargé. Enfin, est-ce qu'il est propre? Je sais pas. Enfin, c'est ma voiture quand même. C'est un bout de ma maison. Ou bien, dans l'autre sens, faire du stop, c'est attendre. C'est attendre. C'est vraiment attendre.
0: attendre, ouais.
1: Voilà. Donc racontez-nous, parce que c'est évident pour vous aujourd'hui, mais peut-être pas pour tout le monde.
0: Non, mais il y a plein de choses dans le stop, en tout cas quand on se met à la place du voyageur, qui est celle que je connais plus que celle du conducteur. Il y a plein de choses qui finalement sont plus larges qu'une attente, et puis une rencontre, et puis un trajet. Enfin, déjà, si on revient sur l'attente, c'est un lieu incroyablement fertile, en fait, l'attente. On peut prier si on est chrétien, on peut contempler, on peut imaginer, on peut rêver. Enfin voilà, l'attente, c'est pas uniquement l'attente. Évidemment qu'on va s'ennuyer, mais même dans l'ennui, il y a quelque chose du laisser faire, voilà, essayer de goûter un peu à l'abandon, etc. Et puis après, quand même, il faut bien qu'une voiture s'arrête, sinon ça s'appelle pas du stop. Là, il y a plein de choses aussi. Ce qui m'a touché, c'est déjà la docilité, en fait. En fait, on choisit pas. Personne choisit. Finalement, celui qui s'arrête, il choisit un peu de s'arrêter ou pas. Mm. Celui qui rentre dans la voiture, il choisit pas vraiment qui va s'arrêter. Mm. Et donc, recevoir aussi la vie de celui ou de celle qui s'arrête, son trajet, ses questions, ses silences, ses jugements, etc., etc. Voilà. Ça, c'est quelque chose qui m'a pas mal plu, cette docilité. Et puis, évidemment, la joie. Parce que faire ça, et puis aller, moi, j'ai pu aller jusqu'au nord de la Norvège, par exemple, grâce à ça. Ça rend joyeux quand même. Ça rend joyeux parce que ça fortifie, puisqu'on se dit que le monde finalement va plutôt bien, puisque des gens nous conduisent, en l'occurrence nous logent, nous hébergent, nous nourrissent, puisque ce voyage-là était sans aucune ressource. Ouais, ça rend joyeux. Et puis après, évidemment, moi c'était tout ça teinté de un peu de spiritualité quand même, enfin de cette quête de Dieu. Et donc à la fois dans l'attente et dans le mouvement sur la route, il y a cette proximité du Christ qui est lui-même la route, en fait, par exemple. Voilà, il y a plein de choses, en fait, qui font que le stop, c'est grandiose comme expérience.
1: L'expérience de la rencontre avec le Christ, elle se fait avec la rencontre de l'inconnu dans la voiture?
0: Moi, elle s'est d'abord faite dans l'attente. Entre l'attente et la rencontre, je crois que je préfère pour l'instant attendre, ce qui est un peu paradoxal pour faire
1: pas
0: du
1: stop. Pas sur un échangeur d'autoroute apparemment.
0: Non, pas sur. Non, mais il y a des endroits incroyables pour attendre. Et donc, quand on attend, par exemple, à proximité d'un calvaire ou d'une église, là, c'est tout de suite plus tangible de voir le Christ nous rejoindre. Enfin, en l'occurrence, on est déposé devant une croix, et il nous précède une fois de plus. Donc ça, c'est voilà, moi, cette expérience d'attendre avec le Christ, c'est quelque chose qui m'a marqué. Et après, dans la rencontre avec les autres, c'est pas ce qui m'apparaît le plus évident. Je suis pas capable de me dire c'est le Christ qui s'est arrêté. Enfin, c'est pas le bon samaritain à chaque fois. J'ai un rapport plus simple au stop. C'est quelqu'un qui donne de l'amour qu'il a reçu, mais je ne dis pas c'est le Christ. Moi, je suis plus compagnon du Christ dans l'attente que dans la voiture, en fait.
1: Qui s'arrête?
0: C'est une question difficile à répondre, un peu.
1: Vous avez deux minutes.
0: Un peu. Je fais trois catégories qui sont très bancales. Mm. Je dis qu'il y a ceux qui s'arrêtent toujours, ceux qui s'arrêtent jamais, et ceux qui s'arrêtent parfois. Ceux qui s'arrêtent toujours, souvent ils ont des voitures pas très luxueuses. Souvent ils ont des métiers et des vies plutôt simples. Souvent ils sont plus proches de la classe pauvre ou moyenne de la population, enfin en tout cas dans mon expérience, hein, je ne suis pas oui. sociologue, ils ont fait du stop auparavant, leur voiture est assez sale, c'est plutôt des Twingo, c'est plutôt des Clio, des Kangoo, voilà, ils ont un rapport aussi assez simple, immédiat et sobre à la vie, je dirais. Et puis y a ceux qui ne s'arrêtent pas toujours, et donc là tout le monde peut entrer dans cette catégorie, mais il suffit d'un moment pour s'arrêter, je ne sais pas. On est accompagné, une femme seule qui est accompagnée d'une amie, bah elle se dit bah là c'est l'occasion de m'arrêter parce que je me sens plutôt en sécurité. Mm. Quelqu'un qui a vu un autre autostoppeur 10 bornes avant qui s'est pas arrêté, entre temps ça a mouliné, il dit allez, c'est un signe. Voilà, il y a plein de choses qui font Vous arrêtez. Ceux qui ne s'arrêtent pas, par exemple,

0: exemple, les camping-cars, malheureusement, ça n'arrête jamais. En tout cas, c'est très, très rare.
1: Parce qu'on ne sait pas où vous mettre ?
0: Non, parce qu'il y a de la place, mais parce que c'est leur maison. Enfin, vous disiez, ils rentrent chez moi, ils rentrent dans ma maison. Bah là, les camping-cars, c'est vraiment leur maison, leur véhicule. Donc, il faut enlever les chaussures, il faut mettre les pantoufles. parfois, ça rend la tâche un peu compliquée, surtout si c'est des camping-caristes retraités, etc. Ils ont leur petit confort, ils ont leur raison valable, plus ou moins. Mais en tout cas, c'est rare de monter dans un camping-car.
1: Alors, rassurez-moi, quand vous êtes là depuis une heure, en plein soleil, ça doit bien arriver quand même que personne s'arrête. Là, vous êtes toujours en train de chanter avec les anges, d'avoir la prière du pèlerin russe qui est dans votre tête ou vos chapelets. Tout va bien ? Ou de temps en temps, vous passez de l'autre côté de la barrière de sécurité pour piquer un...
0: Vous avez lu, effectivement,
1: Oui, j'ai lu votre livre.
0: Effectivement, déjà, c'est assez rare d'attendre une heure. Vraiment, sincèrement, ça m'est très peu arrivé. Et ensuite, il y a plein de techniques pour ne plus attendre, savoir faire demi-tour, marcher un kilomètre pour changer de départemental, par exemple. Et puis, quelquefois, c'est pas de l'abandon, mais on se permet une petite sieste au soleil, là, ce jour-là, dans cette anecdote. J'ai regardé des vidéos sur mon téléphone, mais j'étais avec un ami qui, lui, avait tenu le cap. Et donc, finalement, on a réussi à partir, mais non, c'est jamais rose. Je raconte... Il y a quand même, dans tous les cas, même si c'est pas rose, l'ennui, il est occupé d'une autre manière que dans une vie ordinaire. Enfin, le voyage est exotique en soi, et donc, attendre sous une barrière de péage sur un échangeur, c'est assez rare aussi. Mm-hmm. Bon, ça... Moi, ça me plaît. Enfin, ce que je dis, c'est, je crois que j'aime vraiment l'attente.
1: Vous êtes en France. Il n'y a pas ce côté, cette pression qui est. Mais tu fais quoi de ton temps, Joe?
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3: La majorité des œuvres qui décorent l'édifice ont la particularité d'être aujourd'hui encore en très bon état de conservation. De plus, le musée attenant à la collégiale de Pastrana offre aux visiteurs l'occasion d'admirer une collection exceptionnelle d'orfèvrerie, de sculptures et de peintures religieuses de grande valeur historique. Les élèves du collège Fernandez Moratín de Pastrana s'apprêtent à visiter la collégiale. Peu la connaissent, car ils sont pour la plupart originaires de villages éloignés.
4: Soyez les bienvenus dans la chapelle des Saintes Reliques de la Collégiale des Pastrana. Comme vous le voyez, au cœur du buste de Sainte Thérèse, il y a une grille, derrière laquelle se trouve une mèche de cheveux de la Sainte, qui a été offerte par le supérieur général de l'ordre des Carmélites en 1618. Sainte Thérèse d'Avila est décédée le 15 octobre 1582 de mort naturelle à l'âge de 68 ans. Après avoir longuement marché, elle est tombée malade, puis elle est finalement décédée à Alba de Tormes, dans la région de Salamanque, où elle est enterrée.
5: Sainte Thérèse voulait vivre une vie ascétique et communautaire, dans une structure où toutes les sœurs s'aiment, se sentent aimées et sont dévouées corps et âme à Dieu. Thérèse venait d'un couvent de 180 sœurs dans lequel elle avait remarqué certains relâchements au niveau des règles. C'est pourquoi elle a décidé de réformer l'ordre pour revenir à l'austérité et l'isolement originel de l'esprit carmélite.
6: En 1567, Thérèse d'Avila fonde le monastère de Saint-Joseph des Carmélites à Medina del Campo. L'édifice n'a pas changé depuis sa fondation, afin de respecter les préceptes édictés par la Sainte.

0: exposées dans le musée du couvent sont signées de la main de Sainte Thérèse.
1: D'après ma mère, je voulais devenir religieuse depuis mon plus jeune âge. Je pense avoir toujours eu cette vocation. Autant que je me souvienne, j'ai toujours voulu entrer dans les ordres. Lors de ma première communion, j'ai exprimé mon souhait de devenir religieuse. Et Jésus l'a entendu. Ma mère a beaucoup prié pour que l'un de ses enfants entre dans les ordres. Et je l'ai fait. Ma vie a changé. Maintenant, je vis pour Dieu.

même hier, aujourd'hui et demain. Avec moi qu'ils élèvent les mains maintenant. Seigneur, nous croyons que tu peux toutes choses dans nos vies, dans nos situations. De Moïse à Sarah, de Lazare à Cana, tu as béni, tu as guéri, tu as sauvé. Continue de le faire, Seigneur.

Merci Jésus pour tout ce que tu es en train de faire maintenant. Merci pour tout ce que tu es en train de faire dans nos cœurs. Merci pour tout ce que tu es en train de semer dans nos vies maintenant. Merci pour la résurrection. Merci pour la vie. Merci pour ta parole. Merci pour ton pardon. Merci pour ta présence. Merci pour ta joie. Merci de semer en nous tout ce que tu es. Comme tu l'as fait dans le cœur de tant et tant de gens il y a 2000 ans. Fais-le ici et maintenant pour nous. Fais-le pour moi. Il va le faire pour toi. Amen.

vas le faire pour moi dans la foi proclamée. Tu vas le faire pour moi. Tu vas le faire.

c'est ma destinée. Seigneur, c'est pour cela que tu m'as appelé. Te servir et rien que te servir.

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0: Chers téléspectateurs, chers auditeurs, bonjour, bonjour à toutes et à tous et merci pour votre fidélité à votre émission Au risque de l'histoire. Alors aujourd'hui, je vous propose de suivre une histoire à la fois intellectuelle, spirituelle et politique, celle de la démocratie chrétienne. Quand apparaît la démocratie chrétienne? Comment la définir? Simplement, entre capitalisme libéral et socialisme marxiste, est-elle cette troisième voie qui cherche à mettre l'Évangile au cœur de la question sociale et de la vie démocratique? Nous allons voir comment, dès la fin du XIXe siècle et le début du XXe siècle, eh bien, des mouvements comme le Sillon de Marc Sangnier, mais aussi des figures comme Jacques Maritain, comme Maurice Blondel, pose de manière neuve la question de l'engagement des laïcs catholiques en politique, parfois même en tension avec Rome. Puis nous suivrons la démocratie chrétienne dans les tempêtes du XXe siècle, l'entre-deux-guerres, Vichy, la résistance et surtout l'après-libération avec le mouvement républicain populaire, le fameux MRP. Est-ce que ce mouvement, ce MRP, marque l'apogée de la démocratie chrétienne en France ou déjà le début de son déclin? Autant de sujets que je vais avoir le plaisir d'aborder avec mes deux invités. Marie-Pierre Vinantz, bonjour.
1: Bonjour.
0: Merci d'avoir répondu à notre invitation. Vous êtes directrice de la culture et du patrimoine à l'Université catholique de Lille. Vous avez passé votre thèse sur la démocratie chrétienne. Vous l'avez publiée aux éditions du Septentrion, La démocratie chrétienne, histoire d'un malentendu français, 1870-1970. Sarah

0: Thomas, bonjour.
1: Bonjour.
0: Merci d'être aussi sur le plateau. Alors, vous êtes en train de travailler votre thèse de doctorat. Vous êtes donc doctorante à Paris-Saclay. Vous travaillez sous la direction d'un ami de ce plateau, François Jankoviak, que nous saluons, que nous avons déjà reçu ici. Et vous travaillez sur la pensée, la doctrine de la démocratie chrétienne en France, mais aussi en Italie. Vous travaillez notamment sur les archives de Pie XII.
1: Oui, tout à fait.
0: Qui viennent donc d'être ouvertes et qui sont accessibles.
1: Oui, grâce au pape François.
0: Alors, je plonge dans le sujet. Je me tourne vers vous, Marie-Pierre Vinantz. Quand apparaît la démocratie chrétienne? Et sans déflorer l'ensemble des questions que je vais vous poser, est-ce qu'on peut la définir en quelques mots?
2: Alors, le courant démocrate chrétien apparaît à la fin du XIXe siècle, dans le sillon, si je puis dire, le sillage du catholicisme social, des engagements des catholiques en politique. Et il est compliqué de définir un courant politique, puisque, évidemment, les enjeux se transforment au cours du siècle. Toutefois, le pape Léon XIII a défini la démocratie chrétienne, l'a circonscrite très sévèrement en lui retirant tout aspect politique en 1901 dans une encyclique et en lui attribuant le seul rôle de bienfaisance chrétienne, d'action sociale parmi le peuple et surtout pas de sens politique, ce sens politique pouvant blesser certains catholiques selon cette encyclique. Donc on a très tôt finalement une conception de la démocratie chrétienne assise socialement mais en dehors de l'action politique.
0: Comment l'idée de démocratie chrétienne définie par Léon XIII peut mettre de côté l'aspect politique, Marie-Pierre Vinantz?
2: Alors, il s'agit en fait, effectivement, le catholicisme est universel, donc on doit évidemment s'adresser à l'ensemble de la communauté. Il s'agit de re-christianiser ou de christianiser les masses, donc il ne s'agit absolument pas d'enfermer dans un parti.
0: Dans le domaine politique.
2: Exactement, et vraiment de se concentrer sur l'action sociale et, c'est déjà beaucoup dire, surtout sur l'action religieuse à la fin du XIXe siècle.
0: Alors, je me tourne vers vous, Sarah Thomas. On sait qu'au XIXe siècle se développe le capitalisme, on sait l'économie capitaliste, on sait que se développe aussi la pensée marxiste, le socialisme. Est-ce qu'il faut considérer la démocratie chrétienne comme une troisième voie?
1: Si on se tourne vers le catholicisme social, il y a trois types de refus. Le refus de sécularisation, le refus de l'individualisme et le refus du libéralisme. Avec ces trois refus, les catholiques sociaux, puis plus tard la démocratie chrétienne, vont vouloir une société, un idéal de société organisée, qui va se baser sur la famille, le socle de la famille, qui pèse ou qui a comme socle l'idéologie de la corporation.
0: C'est le corporatisme qui constitue le fondement, enfin un des principes essentiels de la démocratie chrétienne.
1: Oui, et c'est en cela que ça va vraiment se dégager en troisième voie et ce sera différent du libéralisme et du socialisme.
0: Marie-Pierre Vinantz, il y a des penseurs, puisqu'on parle de corporatisme, il y a sous l'influence de l'encyclique de Léon XIII, il y a des penseurs qui se dégagent à la fin du XIXe siècle.
2: Oui, alors je vais vous répondre, mais sur la troisième voie, c'est très intéressant, parce qu'effectivement, à la fin du XIXe siècle, cette troisième voie, elle est religieuse. Oui. Elle est entre l'intransigeantisme, effectivement, et le libéralisme. Et finalement, quand on lit un manuel d'histoire politique et même d'histoire religieuse, cette troisième voie, au fil du XXe siècle, elle devient une troisième voie politique. Ça devient un centrisme entre la droite et la gauche. Et en fait, la démocratie chrétienne, puisque vous me demandiez de la définir, c'est une troisième voie sur différents plans. Sur le plan politique, entre la gauche et la droite, sur le plan religieux, vous l'avez dit Sarah, sur le plan également philosophique, ce n'est pas un individualisme, ce n'est pas un collectivisme. Et donc, effectivement, c'est une troisième voie qui est beaucoup plus, qui a beaucoup plus de relief que ce qu'on en a fait en l'aplatissant finalement sur un échiquier politique et en faisant une position centriste. À la fin du XIXe siècle, effectivement, Marc Sournier, par exemple, qui n'est pas un penseur, hein, qui est beaucoup plus dans l'action, fonde Le Sillon, qui est un mouvement d'éducation populaire.

0: qui repose, si je puis dire, sur deux jambes, qui prennent élan sur les encycliques léoniennes, l'action de ralliement des catholiques à la République, en lien évidemment avec l'encyclique au milieu des sollicitudes, et le rapprochement des ouvriers au catholicisme par l'éducation populaire. Donc c'est vraiment, je pense, l'un des premiers, sans doute dans cette histoire démocrate chrétienne, l'un des premiers grands noms, effectivement, des grandes incarnations qui marqueront aussi les militants de l'action catholique, notamment.
1: Est-ce qu'on peut considérer la démocratie chrétienne comme une forme de révolution intellectuelle du Saint-Siège? Il y a eu le ralliement qui a constitué, on a fait une émission sur le ralliement, même plusieurs, je crois. Le ralliement, voilà, ça a été vraiment une véritable page qui se tournait pour le catholicisme, pour le catholicisme français. Est-ce qu'on peut considérer la démocratie chrétienne et le fait que voilà, il y a un début de théorisation de la démocratie chrétienne comme une révolution, comme un changement dans la doctrine de l'Église, dans sa relation au monde?
2: On l'a vu tout à l'heure, la démocratie chrétienne dans l'encyclique Gravis de Communi est définie par le pape Léon XIII.
1: En 1901.
2: En 1901. Et on voit bien une limitation, une restriction sur le champ politique au profit du champ social.
1: Oui.
2: Cette restriction va ensuite être levée avec le pape Pie XII en 1939 et surtout après la Deuxième Guerre mondiale, où on va voir après l'essor des partis démocrates chrétiens.
1: Sur le plan international.
2: Oui, sur le plan international et en commençant vraiment sur l'échelle européenne.
1: Est-ce que, en conséquence, est-ce que c'est une... Parce que le ralliement en soi, c'est un dialogue avec la modernité. Est-ce que la démocratie chrétienne... Alors, j'allais dire s'investir en politique, mais vous venez de dire que Léon XIII, voilà, souhaite mettre le politique de côté. Est-ce que la démocratie chrétienne, dans la conception de Léon XIII, c'est aussi un dialogue avec la modernité?
0: Alors, en tout cas, effectivement, il y a la démocratie chrétienne telle que souhaite effectivement la circonscrire et la définir Léon XIII, en tout cas, c'est encyclique, et il y a l'action des démocrates chrétiens. Lorsque on observe leurs actions, leurs engagements, leurs écrits, puisque c'est aussi une histoire très intellectuelle, une démocratie chrétienne de papier qui se joue dans les journaux, qui s'écrit dans les revues catholiques, on observe effectivement que leurs engagements ne sont pas dans la droite ligne du magistère. C'est très clair. C'est plutôt une avant-garde politique dans le champ religieux, c'est-à-dire au nom de cet intégralisme, au nom de l'Évangile, j'agis ici-bas selon finalement une distinction des plans. Il ne s'agit pas du tout de revenir à un ordre social chrétien. Pas du tout, il n'y a pas du tout d'idéal de
1: revenir
0: de
1: à la chrétienté médiévale.
0: Voilà. On n'est pas du tout dans cet idéal qui est l'idéal intransigeant, très important, à la fin du XIXe siècle et sous le pontificat de Léon XIII. On n'est pas du tout dans cette philosophie-là, mais effectivement, au contraire, de l'engagement ici-bas, de l'engagement social et effectivement d'intérêt très très fort pour la modernité, ce qui vaudra aux démocrates chrétiens de cette époque un certain nombre de conflits ouverts vis-à-vis de la hiérarchie catholique.
1: Alors, il y a deux mouvements qui vont poser la question de l'engagement politique des chrétiens. C'est le Sillon de Marc Sangnier et l'Action française. Est-ce que, tout d'abord, quelle est la place, l'importance du Sillon de Marc Sangnier et est-ce qu'on peut considérer Marc Sangnier comme une forme de père de la démocratie chrétienne en France?
0: Alors oui, sans doute. Alors moi, j'aime pas trop cette notion de père parce qu'effectivement, ça fixe et ça donne des contenus assez fixes à un courant politique qui bien sûr évolue. Mais effectivement, il incarne effectivement cette démocratie chrétienne à la fin du siècle. Sur l'Action française et le Sillon, ils ont pour point commun, et ça n'est pas rien dans la suite de l'histoire démocrate chrétienne en France, ils ont pour point commun de finalement proposer des débouchés politiques aux engagements, alors évidemment pas du tout sur le même axe. Et la réponse du Saint-Siège est la même dans les deux cas, c'est-à-dire pas de politique. Donc c'est vrai pour le sillon, hein, puisque le pape condamne, ne condamne pas en fait le sillon, il condamne les débouchés politiques, ce qu'on appelle le grand sillon, c'est-à-dire les tentatives, les aventures politiques que veut entreprendre Marc Sangnier.
1: Donc, c'est Pie X, c'est Saint-Pie X qui condamne le sillon.
0: Exactement.

0: En 1910, donc évidemment dans un contexte aussi très anti-moderniste pour le pontificat. Et en 1926, bien sûr, l'action française, politique d'abord, est évidemment impossible.
1: Oui.
0: Voilà, pour
1: le fait que Maurras, on fera une émission sur l'action française et la condamnation de l'action française en 1926, puisque cette année c'est le centenaire de cette condamnation. L'action française, c'est un mouvement royaliste, un mouvement nationaliste qui est dirigé par Charles Maurras, et il a cette phrase, politique d'abord, tout est politique avant tout. Et c'est ce qui amène sa condamnation ?
0: Oui, et ce à quoi le Saint-Siège, par l'entremise de Jacques Maritain, par la plume de cet intellectuel catholique, va répondre, la primauté du spirituel. Donc on a bien finalement la réponse, non pas le politique d'abord, mais la primauté du spirituel. Et effectivement, vous parliez des intellectuels tout à l'heure, la condamnation de l'action française met en avant, autorise, légitime, les intellectuels catholiques qui auparavant n'étaient absolument pas autorisés au sein de l'Église.
1: Mais alors c'est intéressant parce que vous montrez au fond que le fondement de la condamnation par Saint Pie X en 1910 et par Pie XI, la condamnation de l'action française en 1926, relève de la même matrice intellectuelle, à savoir que ces deux mouvements mettent trop le politique en avant.
0: Oui, en tout cas, il s'agit... Alors, matrice intellectuelle, je ne sais pas, mais en tout cas, il s'agit effectivement de circonscrire et de absolument pas se confondre avec un engagement politique dans le siècle. Ça, c'est absolument condamné dans les deux cas, ce qui a évidemment un effet pour la suite de l'histoire, puisque on ne pourra pas avoir une action politique claire et se dire catholique dans la suite des encycliques, évidemment.
1: Oui. On sait que l'action française, la condamnation sera levée. La condamnation du Sillon sera levée également.
0: Alors, à ma connaissance, j'ai pas de connaissance de texte qui lève cette condamnation.
1: Officiellement.
2: Officiellement.
0: Mais je pense que le mouvement a disparu et j'ai pas de connaissance de texte qui soit revenu.
2: De toute façon, les membres du Sillon, la première génération démocratie chrétienne française, vont se retrouver dans le MRP.
1: Dans le mouvement républicain populaire dont nous avons parlé tout à l'heure, oui.
2: Oui, oui. Et quand le MRP va être constitué, on va demander à Marc Saulnier d'être son président d'honneur.
1: Oui.
2: Marc Saulnier va refuser en 1944 parce qu'il a des disciples, ça va le gêner, et il acceptera en 1945 jusqu'à sa mort en 1950.
1: Oui. Est-ce qu'on peut dire ce que vous disiez tout à l'heure, que finalement le Saint-Siège, avec Pie XII, évolue sur cette question? Il lève la condamnation de l'action française, il ne lève pas celle du Sillon, mais malgré tout, il considère que le politique, que les mouvements chrétiens peuvent s'engager en politique. Est-ce que c'est une petite révolution intellectuelle?
2: Oui, et puis ça répond aussi à l'ère du temps, à la montée des régimes totalitaires et à... pour les catholiques, à retrouver aussi un sens à leur vie et une possibilité de pouvoir participer à la politique.
1: Est-ce qu'il n'y avait pas une sorte d'angle mort pour le Saint-Siège de ne pas justement s'investir dans les années 20 et plus encore dans les années 30 à cause des totalitarismes, un angle mort intellectuel, le fait de ne pas s'engager en politique alors que les totalitarismes émergeaient? Est-ce qu'il y a une forme de retard de la part du Saint-Siège?
0: Alors, de ne pas s'engager, on leur a aussi reproché de trop s'engager. Puisque finalement, il y a eu une forme, dans plusieurs pays d'ailleurs, de légitimisme de pouvoir en place, au nom justement de ce refus d'engagement et de prise de position politique, ce qu'on retrouvera d'ailleurs pendant le régime de Vichy, et ce qui sera très critiqué bien sûr à la Libération. Donc ce rapport finalement de neutralité vis-à-vis du pouvoir politique, quel qu'il soit, et donc de ne pas, en clair, de ne pas prendre parti et de surtout pas consentir à donner sa voix à un parti politique, et en creux, effectivement, parfois, de ne pas lever la voix, de ne pas retirer le nonce apostolique, par exemple, en signe de protestation, et ça sera aussi effectivement très, très reproché. Je voulais revenir sur ce que vous disiez, Sarah, effectivement, l'engagement possible, l'engagement politique possible, possible à la libération et surtout

0: la reconnaissance officielle par le pape, en 1942-1944 surtout, de la démocratie. Et ça, ça change tout pour les démocrates chrétiens, effectivement, puisqu'il ne s'agit plus de dire que quand on est chrétien, on peut être démocrate, mais que, au contraire, la démocratie tire son sens de l'Évangile. C'est d'ailleurs les écrits de Jacques Maritain dont on n'a pas encore parlé, mais qui sont évidemment au cœur aussi de cette histoire. Et donc, la démocratie étant le meilleur régime, effectivement, il n'y a absolument plus d'impossibilité d'être démocrate chrétien, puisque étant démocrate, il faut certainement être démocrate chrétien.
1: Alors, nous disions tout à l'heure que Sangnier était dans l'action. Sangnier est dans l'action et Maritain, c'est le penseur de la démocratie chrétienne.
2: C'est un penseur.
1: Oui.
2: Il ne s'est pas engagé en politique.
1: Oui.
2: Mais il n'y a pas que lui. Il y a aussi Emmanuel Mounier.
1: Oui.
2: Penseur du personnalisme. Il y a Blondel aussi, penseur de l'action. Et il y a aussi tous les intellectuels démocrates chrétiens qui ne sont pas forcément inscrits en politique dans les années 30, mais qu'on retrouve dans la CJF, dans la JEC.
1: La CJF, c'est
2: L'Action catholique de la jeunesse française.
1: D'accord.
2: La jeunesse étudiante chrétienne, qui vont, et même les semaines sociales de France, qui vont s'investir, qui vont parler lors de congrès, ils vont choisir des thématiques juridiques, politiques, et tout ceci, en plus de la presse, va permettre de préparer une doctrine en fond avant d'aboutir au programme politique du MRP.
1: Donc on peut dire que l'entre-deux-guerres, c'est vraiment la période de maturation pour le monde laïque d'une démocratie chrétienne.
2: C'est un laboratoire.
1: C'est un laboratoire, Marie-Pierre Vinant.
0: Oui, je pense qu'on peut, dire ça, effectivement. La spécialisation de l'Action catholique dans les années 20 prépare aussi une nouvelle génération engagée. Alors là encore, j'ai étudié le programme institutionnel de cette Action catholique, dont on sait qu'elle a mené à nombre de débouchés partisans, syndicaux, associatifs très diversifiés. Donc quel était le programme institutionnel? Ça ne vous étonnera pas, il n'était pas politique, il était religieux avant tout.
1: Oui.
0: Mais toujours est-il qu'il a préparé effectivement cette première génération, dirons-nous, de démocrates chrétiens qui s'engagera au PDP, au Parti démocrate populaire, dès les années 20, et bien sûr, qui se retrouvera au MRP et avant cela, dans les réseaux de la résistance.
1: Mais il y a toujours cette volonté, projet spirituel, projet religieux, il y a toujours cette volonté de re-christianiser la France?
2: Oui. Ça se retrouve à la fois, comme on vient de le dire, dans les programmes de l'Action catholique, dans la presse catholique qui est engagée.
1: Oui.
2: Mais quand on regarde de plus près les archives, on se rend compte que certains démocrates chrétiens, André Collin par exemple, quand il va écrire Albert Cortet, un autre démocrate chrétien qui va s'engager dans le MRP, vont parler d'une cité chrétienne ou d'une cité de Dieu à reconstruire pour le champ français.
1: Marie-Pierre Vinantes.
0: Oui, effectivement. Alors, là encore, je pense qu'il faut distinguer le souhait, le projet de l'autorité religieuse et ce qu'en feront ces produits, les jacistes, les jossistes, etc. Il y a effectivement, avant tout, un souhait qui est d'ailleurs assez, qui a des racines intransigeantes, là, pour le coup, du catholicisme social, de refaire chrétienne la France, de re-christianiser les masses populaires. Et puis, il y a les engagements d'avant-garde politique, démocratique, de ces produits, notamment Georges Bidault, qui était très engagé à la CJF, qui était l'un de ses grands noms dès le début. Et effectivement, toute cette génération dont vous avez cité quelques grands noms, dans la presse également, mais ça n'est pas tout à fait, finalement, et l'Église remarquera, observera ce décalage dans le second après-guerre, ce n'était pas tout à fait le programme souhaité par le Saint-Siège.
1: Alors ça, c'est intéressant parce que j'allais vous poser la question, comment les évêques, comment les prêtres de France voit l'Action catholique, voit tous ces mouvements, voit ce laboratoire, cette maturation intellectuelle. Est-ce qu'il y a des contacts? Est-ce que les prêtres participent aux différents écrits? Est-ce que les évêques sont présents lors des congrès, s'il y a des congrès, des réunions, etc.? Ou voilà, il y a cette distinction laïque claire qui serait très claire, qui serait, c'est le cas de le dire, très claire, et voilà, on ne confondrait pas en quelque sorte les genres.
2: Il y a quelques contacts.
1: Oui, quelques contacts.
2: Quelques contacts, mais pas avec n'importe qui.
1: Oui.
2: Par exemple, pour le cas d'André Collin, il va beaucoup parler avec le père Lambert. Mais pour la haute hiérarchie du clergé français, il va s'en abstenir.
1: Oui.
2: Il y a vraiment une distinction.
1: Donc ce sont plus des contacts personnels que des contacts institutionnels?
2: Je dirais oui,
1: ouais.
2: Pour certains démocrates chrétiens.
1: Méfiance?
2: Oui.
1: Alors, puisque là vous avez des actions de laïcs dans la cité, c'est l'Action catholique. L'Action catholique est soutenue par le Saint-Siège, mais il y a quand même des fossés qui se créent à la fois entre l'institution nationale, les évêques, les diocèses, les prêtres et aussi le Saint-Siège.
0: Bien sûr, et là encore, on a toujours finalement cette même histoire entre ce que souhaitait avec le programme institutionnel de départ, le Saint-Siège,
1: ouais.
0: Et finalement ce qu'en font les laïcs, puisqu'on ouais. apparaissent finalement cette catégorie très particulière hein, du laïcat en France, et les engagements évidemment politiques, syndicaux. C'est vrai dans l'entre-deux-guerres, mais c'est surtout vrai après la Seconde Guerre mondiale. Puisque, effectivement, d'ailleurs, des mouvements d'Action catholique seront condamnés, ou en tout cas le mandat épiscopal leur sera retiré, parce qu'ils seront trop politisés pour pouvoir prétendre à la reconnaissance religieuse officielle. Mmh. Donc on a toujours, alors que ce sont des mouvements qui ont été créés par la hiérarchie catholique, donc on a toujours cette histoire finalement d'action sociale, c'est-à-dire dans la société aussi, hein, mais surtout pas de politique. Or, effectivement, quand on est auprès des ouvriers, quand on s'engage dans les usines, c'est très compliqué de ne pas avoir d'action syndicale, d'action politique à leur côté.
1: Est-ce qu'on peut dire, Sarah Thomas, que voilà, vous évoquiez les différences, j'allais dire, de nature entre Maritain, Blondel, Emmanuel Mounier. Ces hommes ont conscience de travailler à quelque chose de nouveau, mais est-ce que, parce que c'est vrai que nous, Français, on a tendance à voir les choses à travers des partis, et donc est-ce que ces gens ont conscience d'être une forme de parti avec ses chefs qui avancent dans un même sens, qui est la recristianisation de la France, où voilà, ils ont conscience de leur division, de leur différence de perception, de leur différence d'action, de conception pour recristianiser la France.
2: Je pense qu'ils ont trouvé un sens, leur
1: oui.
2: sens d'être engagés dans la cité. Et qu'ils ont confiance aussi que leurs pensées peuvent être contradictoires entre elles. Ils peuvent ne pas être d'accord sur un point,
1: oui.
2: mais ça restera constructif. Ça restera constructif pour l'établissement de la doctrine.
1: Mais donc, ils se soumettent, mais ils estiment que le projet est plus grand, au fond, que leur division. Et ils avancent ensemble, on peut le dire?
2: Oui, je le dirais, oui.
1: Marie-Pierre Vianney.
0: Oui, effectivement, si on regarde notamment dans cet entre-deux-guerres, entre les partisans de la Jeune République, donc le mouvement politique de Marc Sangnier qu'il créera après la condamnation du Sillon, et les militants démocrates chrétiens, eux aussi, du PDP, ils ne se situent pas du même côté de la barricade.
1: Le Parti démocrate populaire.
0: Voilà, ouais, pour ouais. reprendre une expression du journal Jeune République. Et effectivement, ça ne les empêche pas de se retrouver dans des comités éditoriaux, par exemple, de journaux, d'être amis par ailleurs, mais ils n'en déduisent pas nécessairement les mêmes conceptions politiques.
1: Comment trouver donc le Parti démocrate populaire, je ne sais pas si on l'a dit, mais il est fondé en 1924. Et en 1924, c'est le cartel des gauches. Oui. La gauche est au pouvoir. Elle revient, alors elle ne reste pas longtemps, mais en 1936, elle revient au pouvoir. Est-ce que finalement, le premier concurrent du Parti démocrate populaire qui est d'essence chrétienne n'est pas finalement le Front populaire avec ses avancées sociales. Est-ce que le Parti démocrate populaire pouvait être mieux disant, si je puis dire, en proposition électorale que le Front populaire ?
0: D'ailleurs, la Jeune République participe au Front populaire. Donc c'est là, finalement, Georges Bidault disait le froment est broyé entre deux meules, c'est-à-dire qu'on veut faire l'action politique que font

0: les socialistes, mais avec la philosophie ou le catholicisme en pensée qui nous rallie de toute façon toujours à la droite. Donc on est vraiment dans cette conjoncture défavorable pour les démocrates chrétiens, sauf effectivement pour la Jeune République qui se rallie au Front populaire, mais qui du même coup perd sa spécificité et qui pèse assez peu d'ailleurs dans...
1: Donc la Jeune République a été créée à quel moment ?
0: Alors, a été créée la Ligue de la Jeune République en 1912 et la Jeune République ensuite en 1936.
1: D'accord. Oui, donc en fait, ce que vous êtes en train de nous expliquer, c'est quand même, il y avait plusieurs... Enfin, c'est paradoxal, c'est-à-dire que il y a une forme même de contradiction, plus qu'un paradoxe, une contradiction, parce que vous avez des partis politiques qui se créent, des partis politiques démocrates chrétiens, le Parti démocrate populaire, la Jeune République, et en fait, ils sont bloqués en quelque sorte dans leur engagement parce que le Saint-Siège voit les choses différemment.
0: Exactement.
1: Ouais. Et leur premier concurrent, c'est le Front populaire. Je voudrais qu'on s'arrête un peu aussi sur ces œuvres que vous évoquiez. Il y a des œuvres de jeunesse, il y a des journaux, il y a cette maturation intellectuelle. Qu'est-ce qu'on peut dire sur ce laboratoire ? Est-ce que c'est un laboratoire très vivant ? Entre deux guerres, qui permettra plus tard l'émergence du MRP.
2: C'est un territoire vivant, car il y a des congrès qui sont organisés tous les ans.
1: Ouais.
2: Par exemple, en 1936, on va célébrer le cinquantenaire de l'Action catholique de la jeunesse française. Et c'est André Collin qui va devenir président en janvier, qui va s'en charger, et qui va tisser vraiment un programme... permettant de rassembler toute la jeunesse inscrite dans l'Action catholique. Quand il deviendra par la suite secrétaire général des Semaines sociales de France en 1938,
1: oui.
2: Là c'est Eugène Dutoit, un président de droit de l'Université de Lille qui est président général. Il va permettre de faire un rattachement, la passerelle entre l'Action catholique et les Semaines sociales. Et ceci va permettre de faire d'autres congrès et d'élargir ce spectre.
1: Alors, on va, parce qu'il reste un peu moins de 20 minutes, on va avancer dans le temps parce qu'on doit voir l'apogée, mais avant de voir l'apogée avec le MRP, il y a le temps de la guerre. Le temps de la guerre, il y a le temps de Vichy, la collaboration. Comment la démocratie chrétienne réagit face à l'arrivée du maréchal Pétain ? On parlait de Maurras tout à l'heure, Maurras parlait de divine surprise. Est-ce que la démocratie chrétienne voyait Pétain comme une forme de divine surprise, permettant, au fond, je force le trait un peu de manière volontaire, de re-christianiser la France?
0: Effectivement, tous les démocrates chrétiens ne parlent pas d'une même voix et tous ne sont pas résistants tout de suite, loin de là. Notamment parmi les députés du Parti démocrate populaire. Mais quelques grands noms s'élèvent assez vite et c'est cela aussi que l'histoire retient en France, mais aussi à New York, autour de Jacques Maritain notamment, qui peut avoir une action résistante parce que justement il n'est pas sur le sol français, et qui rédige notamment un opus qui met à mal fortement le modèle suranné des partis politiques de la Troisième République qui a conduit au désastre et qui est passé sous le manteau à 10 000 exemplaires. Donc c'est une action qui se fait aussi vraiment par les intellectuels, là encore, et qui, évidemment, prépare la suite.
1: Il y a une résistance spirituelle, on peut parler d'une forme de résistance spirituelle également dans les années de collaboration.
0: Ah oui, bien sûr, très importante, c'est le témoignage chrétien, qui est effectivement les cahiers, les courriers du témoignage chrétien, qui sont une résistance spirituelle, qui sera d'ailleurs critiquée par la hiérarchie catholique, qui les appellera parfois des théologiens sans mandat.
1: Oui.
0: Donc là encore, on a qui a
1: un
0: le droit
1: conflit,
0: de parler et pour dire quoi.
1: Oui.
0: Et évidemment, on relira différemment ce type d'insultes après la guerre, bien sûr, puisque on regardera qui avait raison, bien sûr.
1: On ne l'a pas dit tout à l'heure, mais il y avait des députés, en fait, des partis démocrates chrétiens, du Parti démocrate populaire et de la

0: Jeune République, l'ensemble de ces députés ont voté les pleins pouvoirs au maréchal Pétain.
1: Oui, en tout cas, une trentaine, effectivement, signent la confiance.
0: Oui.
1: Et après, voilà, certains, évidemment, changeront, mais comme dans à peu près
0: comme, les formations comme beaucoup.
2: Champetier de Ribe n'a pas signé, a signé contre les pouvoirs du maréchal Pétain et contre le régime de Vichy, par exemple.
0: Oui. Donc, il y a eu des figures qui se sont opposées. Je voudrais qu'on s'arrête sur Maritain, parce que Maritain, c'est un cas assez particulier. Vous le disiez, il est exilé aux États-Unis. Il refuse de s'engager dans la résistance ou il refuse de rallier le général de Gaulle?
1: Alors, il est pleinement engagé dans la résistance.
0: Oui.
1: C'est très clair. Sa femme est juive, Raïssa Maritain. Il est absolument engagé dans cette histoire démocrate chrétienne. Je rappelle qu'il est né en 1882, mort en 1973. Donc, il est vraiment sur cette histoire. Il connaît très bien quatre papes. Et il est effectivement l'un des premiers intellectuels catholiques à avoir ce succès aussi et cette aura auprès des catholiques. Il a un réseau très important dès l'entre-deux-guerres à Meudon,
0: oui.
1: Qui réunit énormément d'intellectuels et pas que, des artistes. On ne parle pas beaucoup de politique, on parle de littérature, on parle de religion, bien sûr. Et effectivement, il s'exile aux États-Unis pendant la Seconde Guerre mondiale et il prend contact, c'est lui qui le contacte, avec le général de Gaulle en 1941. Ils entretiennent une correspondance en 1941 et 1942. Et ce que j'ai trouvé passionnant dans cette correspondance, c'est que finalement, on voit les points d'achoppement entre deux projets qu'on pourrait qualifier de démocrate chrétien et de gaulliste,
0: oui.
1: Bien avant, finalement, que l'on dise un peu vite le MRP et le RPF,
0: oui.
1: 1947. Donc on voit le point d'achoppement qui est une démocratie populaire. Donc on retrouve l'action chrétienne parmi le peuple voulue par Jacques Maritain, qui n'est pas un homme politique, qui est un savant, qui est un intellectuel, peut-être un idéaliste, qui veut tout refonder, qui veut tout refaire après ce grand désastre qu'est la Seconde Guerre mondiale. Et le général de Gaulle, dont on, évidemment, c'est une lecture a posteriori que je fais, mais dont on sait la verticalité du pouvoir.
0: Mmh.
1: Donc il y a, dans le mode de représentation politique, un désaccord fondamental. Jacques Maritain, malgré l'insistance du général de Gaulle, ne le rejoindra pas à Londres. Et voilà, et l'histoire s'arrête là d'une certaine manière, même si le général de Gaulle nommera Jacques Maritain ambassadeur de France près le Saint-Siège dès 1945. Donc c'est aussi une reconnaissance.
0: Sarah Thomas, votre thèse de doctorat, vous travaillez sur une comparaison de la démocratie chrétienne et de la en France et de l'autre côté des Alpes en Italie. Est-ce qu'on retrouve un peu la même progression à la fois dans l'entre-deux-guerres, mais avec un élément tout autre en Italie, puisqu'il y a le développement du fascisme, on retrouve les mêmes types de figures, les mêmes types d'engagements, où il y a des différences notables?
2: Il y a des figures démocrates chrétiennes italiennes qui se ressemblent. Par exemple, il y a des démocrates chrétiens transfrontaliers. C'est le cas de Robert Schuman. Et c'est aussi le cas d'Alcide de Gasperi. Mmh. Ces deux personnes, pendant la guerre, vont être amenées à être emprisonnées, vont travailler sur la Bible, et ces deux personnes, par la suite, seront de très grandes figures démocrates chrétiennes, chacun dans leur propre parti politique.
0: Ouais.
2: Par ailleurs, il y a aussi des démocrates chrétiens qui vont être engagés comme Maritain et qui vont s'exiler aux États-Unis. Je vois par exemple la figure de Don Luigi Sturzo, qui a été le grand chef du Parti populaire italien, fondé en 1919. Donc c'est vraiment la première forme de démocratie chrétienne italienne avant la Democrazia Cristiana, le parti politique d'après la Deuxième Guerre mondiale.
0: Mmh. Donc il y a des parcours identiques.
2: Il y a des parcours identiques et il y a aussi des démocrates français, démocrates oui. chrétiens français qui vont partir en Italie. Donc, ils ont un même réseau. Mmh. Ils se rencontrent, soit quand certains vont à Rome, d'autres à Paris. Ils se connaissent entre eux.
0: Ouais. Et c'est l'importation. Il y a une internation. Oui, allez-y.
1: C'est aussi l'importation du popularisme. qu'on doit à l'Italie, effectivement, pour éviter le label démocrate chrétien, qui est un peu dérangeant, qui est un peu confessionnel pour nous Français. Et effectivement, Luigi Sturzo, traduit en français par Marcel Prélot. Donc on a aussi ces réseaux qui datent de l'entre-deux-guerres autour de certaines revues, hein, comme Politique notamment, et de l'importation du popularisme.
0: Il y a une internationale démocrate chrétienne ou pas ?
2: Il y a une volonté d'internationaliser ou d'européaniser la démocratie chrétienne.
0: D'accord, très bien. Alors, on en vient à la fin de la guerre, à l'après-guerre, avec le mouvement républicain populaire. Il nous reste une douzaine de minutes. Peut-on considérer l'époque du MRP comme l'apogée de la démocratie chrétienne ?
1: Alors, effectivement, on lit souvent que c'est un âge d'or. Je dirais plutôt que c'est un âge de raison, c'est-à-dire qu'effectivement, les démocrates chrétiens arrivent au pouvoir. Alors déjà, parviennent à se structurer au sein d'un même parti politique, ce qui est très nouveau pour eux, qui avaient beaucoup de désaccords durant l'entre-deux-guerres, et effectivement, arrivent au pouvoir, dans des conditions que l'on connaît bien, hein, de compromission de la droite. Et effectivement, on considère du même coup un peu vite que c'est l'âge d'or de la démocratie chrétienne en France. Et ensuite, on lit les échecs LIE, les échecs de la démocratie chrétienne à ceux des partis du MRP et des partis centristes successifs. Or, quand on étudie cette histoire démocrate chrétienne en regardant les relations entre champ politique et champ religieux, on se rend compte que finalement, les difficultés ne sont pas tant ou pas premièrement dans le champ politique, mais dans le champ religieux. Comment reconstruire ces relations ? Après ce qu'on a dit, notamment pendant la guerre, comment reconstruire cette confiance ? Georges Bidault, qui était bien sûr président du CNR, des résistants...
0: Du Conseil national de la résistance.
1: Voilà, pendant la guerre, devient ministre des Affaires étrangères et évidemment a des comptes à régler vis-à-vis de la hiérarchie catholique. Il demande la démission de tous les évêques, en tout cas de 24 grands noms, et le Saint-Siège lui rappelle que voilà, il y a séparation des églises et de l'État, et que donc c'est à l'église qu'il revient de nommer ses évêques et archevêques. Trois seulement seront démissionnés. Et je crois qu'on a là, finalement, le point d'achoppement de ce que peut être la démocratie chrétienne en France, qui a les positions de pouvoir en politique, mais pas dans le champ religieux. Et encore, toujours cette même histoire d'instabilité, finalement, des relations politico-religieuses, puisque c'est de ça dont il s'agit, et avec des évêques et des archevêques qui ne comprendront pas bien les engagements des démocrates chrétiens après-guerre, non pas en politique, mais les engagements de l'Action catholique, des missions de France qui apparaissent aussi après-guerre, de cette nouvelle histoire qui se structure non plus autour de l'enjeu démocratique, puisque cette question est réglée finalement avec la reconnaissance par Pie XII, mais autour de la question du populaire. Comment être au peuple ? Comment être parmi le peuple ? Là encore, une grande question du catholicisme social.
0: Après-guerre, le MRP est considéré comme un parti de droite ou concurrent du RPF, du Rassemblement du Peuple Français de De Gaulle, ou davantage un parti de centre, centre-gauche ?
2: Ça va évoluer au fur et à mesure de la 4e République.
0: Oui.
2: Il y a certains démocrates chrétiens qui vont se détacher du MRP. Le Edmond Michelet, par exemple, va se rattacher à la figure de De Gaulle. Et d'autres vont rester pancartés MRP. Et même si, au fur et à mesure, des gouvernements, la représentation des démocrates chrétiens sera amincie, il restera quand même des techniciens, on va dire, des grandes figures démocrates chrétiennes qui resteront dans le gouvernement.
0: Pourquoi le MRP décide de s'engager auprès de la gauche et refuse de s'allier au RPF de Gaulle ?
1: Alors, c'est sans doute pour se distinguer, pour exister. Hein. Évidemment, s'il y a confusion avec le RPF, le MRP n'a plus vraiment de raison d'être. Et effectivement, la stratégie des leaders à ce moment-là, donc on est sous la 4e République, qui est aussi une République dont on dit qu'elle a elle-même été une parenthèse. Donc, bon, c'est pas forcément un âge d'or dans un grand moment politique de notre histoire. Effectivement, les démocrates chrétiens vont vouloir être les catholiques parmi la droite. Ça va être la stratégie des leaders du MRP. Et donc, ce faisant, vont peu à peu délaisser l'histoire et l'étiquette démocrate chrétien.

0: au profit de, finalement, un conservatisme catholique de bonne aloi, qui effectivement se distinguera très mal du gauchisme.
1: Qui se distingue mal parce que finalement c'est le RPF qui remporte la mise, c'est lui qui attire les catholiques.
0: Oui, et ce qu'on oublie un peu rapidement dans cette histoire, c'est que par ailleurs, le label démocrate chrétien, l'étiquette démocrate chrétienne perd son potentiel identificatoire auprès de toute une autre frange de catholiques qui aurait pu être la nouvelle génération de l'avant-garde politique au sein du champ religieux, c'est-à-dire venant de l'action catholique ou des missions, s'engageant socialement auprès des masses populaires et s'engageant politiquement. Et toute cette histoire, finalement, est confisquée puisque la démocratie chrétienne devient et synonyme du centrisme.
1: Oui, et synonyme du centrisme. Est-ce que, dès lors, on peut dire que l'idée d'une révolution catholique, de l'investissement des catholiques dans la cité, avec l'échec du MRP, ou en tous les cas sa réorientation, eh bien, constitue l'échec de la démocratie chrétienne en France.
2: Il y a encore des personnalités politiques qui se revendiquent comme étant démocrates chrétiens aujourd'hui.
1: Et qui continueront.
2: Ouais. Et qui continueront. Je pense qu'il y a surtout un problème de modernité des programmes politiques.
1: À l'époque.
2: Oui. Il n'y a pas eu, après la fin de la Deuxième Guerre mondiale, de renouveau doctrinal.
1: Il n'y a pas eu de renouveau doctrinal, il n'y a pas eu de programme finalement d'établi, il n'y a pas une vision, il y a peut-être une vision globale, mais de manière très concrète.
2: Pour le dire autrement, les grands penseurs démocrates chrétiens commencent à mourir après les années 50. Enfin, à partir des années 50, Marx en est décède en 50.
1: Oui.
2: Sturzo, pas très loin derrière. Donc, il n'y a plus de renouveau, de sensibilité intellectuelle. Et c'est ce qui va, en quelque sorte, affaiblir vraiment la doctrine de la démocratie chrétienne.
0: Oui, et puis là encore, l'Église condamne les théologiens dès lors qu'ils ont un discours politique. Donc ce renouveau n'est pas permis non plus par l'Église. Or, qu'est-ce que la démocratie chrétienne, si ce n'est un engagement politique au nom de sa foi catholique ? Donc il reste compliqué d'avoir un discours politique durant toute cette histoire du XXe siècle, finalement. Et quand ça sera enfin autorisé, dans les années 60-70, eh bien, ce sera au profit du libéralisme, c'est-à-dire la foi pour la sphère privée, et puis, je dis très distinguée, de la sphère publique.
1: Oui. Est-ce que, je vais terminer peut-être par une question un peu provocante, c'est que la démo, certes échec en France, alors je ne sais pas ce qu'il en est l'Italie, mais parce qu'il reste 4 minutes, mais il y a ce projet européen qui est porté par Pie XII, avec une forme de, là aussi, de questionnement. Le Zentrum a voté les pleins pouvoirs à Hitler, Mussolini a été en partie soutenu en Italie, Pétain en France, par certains démocrates chrétiens. Et pourtant, cette internationale démocrate chrétienne, porte un projet européen.
0: Oui, alors ça, c'est peut-être une lecture ex post que l'on fait effectivement de la primauté du sentiment européen des démocrates chrétiens, en tout cas en France, puisqu'elle apparaît vraiment dans les années 50, comme vous le disiez, Sarah, aussi autour d'amitiés transfrontalières. Pourquoi est-ce que ce sont les démocrates chrétiens qui se saisissent de cette question ? Parce que c'est une question de la libération et que les démocrates chrétiens sont au pouvoir. Jean Monnet n'est pas démocrate chrétien. Voilà, il y a aussi cette reconstruction, mais en perte de distinction, de critères distinctifs vis-à-vis du gaullisme, effectivement, l'Europe constitue sans doute un élément distinctif intéressant, comme d'autres, comme l'école privée, par exemple, pour se distinguer de concurrents à droite.
1: Le projet de Pie XII, enfin, ce projet est soutenu par Pie XII. On a fait une émission avec Philippe Chenot sur cette question. Je renvoie nos auditeurs à cette émission, mais Pie XII soutient ce projet. Est-ce qu'il le fait dans la même perspective qu'un Léon XIII dans son encyclique que nous évoquions au début de cette émission ?
0: Alors oui, effectivement, il l'actualise, c'est-à-dire qu'il rend l'action civique possible. Il va un petit peu plus loin que, évidemment, Léon XIII. Et c'est dans les deux cas, par anticommunisme, par peur, effectivement, du communisme et de cette grande concurrence qui, elle, est clairement et de manière revendiquée politique.
1: Oui, oui. Un dernier mot,
2: Juste pour rebondir, et il le fait directement au début de son pontificat avec sa première encyclique, Summi Pontificus. Ticus, de 1939, qui vise à établir un nouvel ordre.
1: Un nouvel ordre international. Et il soutient également l'ONU. Eh bien, merci à toutes les deux d'être venues évoquer cette question de la démocratie chrétienne. Marie-Pierre Vinance, vous avez publié votre thèse aux éditions du Septentrion, donc l'Université de Lille, « La démocratie chrétienne, histoire d'un malentendu français, 1870-1970 ». Et vous, Sarah Thomas, eh bien, vous travaillez toujours et nous vous souhaitons tous nos voeux de succès. Vous êtes doctorante à Paris-Saclay. Vous travaillez avec François Jankowiak donc sur cette question de la pensée, de la doctrine de la démocratie chrétienne en France et en Italie. Il s'agit d'une étude comparée. Il me reste à vous remercier, chers téléspectateurs et chers auditeurs, pour votre fidélité à notre émission. N'hésitez pas à parler de nous autour de vous. Nous avons évoqué Pie XII, nous avons évoqué la question de l'occupation et du rôle de l'Église. Tout cela sont des sujets que nous avons déjà abordés dans d'autres émissions, donc n'hésitez pas à vous rendre sur ktotv.com afin d'écouter ces émissions, de regarder ces émissions avec énormément, bien évidemment, d'invités. Il me reste aussi à vous renvoyer sur Storia Voce. 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Il me reste à vous remercier et je vous donne rendez-vous la semaine prochaine pour un nouveau numéro de Risque de l'Histoire.

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1: Sainte Bernadette, je vous confie ma santé et celle de tous mes frères et sœurs et de toute ma famille. Merci. Merci Notre-Dame de Lourdes. Merci Sainte Bernadette.
2: Notre-Dame de Lourdes, je te confie Charlie, une grande amie de mon fils Valentin, qui a de gros problèmes de santé, a dû être hospitalisée pour qu'elle puisse aller mieux. Puis son problème de pancréas et son problème aussi psychiatrique.
3: Bonjour, Vierge Marie, je viens te confier Claudette et sa famille. Je t'en supplie, guéris-les, protège-les, rends-les sereins. Je te les confie. Merci.
4: Frères et sœurs, soyez les bienvenus à Lourdes, dans cette grotte de Massabielle où la Vierge Marie, l'Immaculée Conception, est apparue à Bernadette. D'un seul cœur, avec tous ceux et celles qui nous rejoignaient au moyen de la télévision ou de la radio, nous méditons ensemble le mystère lumineux du rosaire. Prions aux intentions que nous portons dans nos cœurs, celles qui nous sont confiées, et aux intentions de tout le pèlerin reçu aujourd'hui. À la fin de ce chapelet, la bénédiction nous sera donnée par Monseigneur Benoît et qui bénira aussi tous les objets de piété. Au nom du Père et du Fils et du Saint-Esprit,
5: Amen.
4: Je crois en Dieu, le Père Tout-Puissant, Créateur du ciel et de la terre, et en Jésus-Christ, son Fils unique, notre Seigneur, qui a été conçu du Saint-Esprit et né de la Vierge Marie, a souffert sous Ponce Pilate, a été crucifié, est mort et a été enseveli et descendu aux enfers. Le troisième jour est ressuscité des morts et monté aux cieux, est assis à la droite de Dieu, le Père Tout-Puissant, d'où il viendra juger les vivants et les morts. Je crois en l'Esprit Saint, à la Sainte Église catholique, à la communion des saints, à la rémission des péchés, à la résurrection de la chair, à la vie éternelle. Amen. Prions aux intentions de notre Saint-Père, le Pape Léon, et d'une manière particulière pour son prochain voyage apostolique en France.

0: Notre Père qui es aux cieux, que ton nom soit sanctifié, que ton règne vienne, que ta volonté soit faite sur la terre comme au ciel. Je vous salue Marie, pleine de grâce. Le Seigneur est avec vous. Vous êtes bénie entre toutes les femmes et Jésus, le fruit de vos entrailles, est béni.
1: Sainte Marie, Mère de Dieu, priez pour nous pauvres pécheurs, maintenant et à l'heure de notre mort. Amen.
0: Je vous salue Marie, pleine de grâce. Le Seigneur est avec vous. Vous êtes bénie entre toutes les femmes et Jésus, le fruit de vos entrailles, est béni.
1: Sainte Marie, Mère de Dieu, priez pour nous pauvres pécheurs, maintenant et à l'heure de notre mort. Amen.
0: Je vous salue Marie, pleine de grâce, le Seigneur est avec vous. Vous êtes bénie entre toutes les femmes, et Jésus, le fruit de vos entrailles, est béni.
1: Sainte Marie,

0: et in secula seculorum. Amen.
1: Ô Marie conçue sans péché. Premier mystère illuminé, le baptême du Seigneur. De l'évangile selon saint Matthieu. En ce jour-là, Jésus vint de Nazareth, ville de Galilée, et fut baptisé par Jean dans le Jourdain. Seigneur Jésus, affermis notre foi et fais que nos familles, nos paroisses et nos communautés de vie soient des lieux où naissent et grandissent toutes les vocations. Notre Père qui es aux cieux, que ton nom soit sanctifié, que ton règne vienne, que ta volonté soit faite sur la terre comme au ciel.
2: Donne-nous aujourd'hui notre pain de ce jour. Pardonne-nous nos offenses, comme nous pardonnons aussi à ceux qui nous ont offensés. Et ne nous laisse pas entrer en tentation, mais délivre-nous du mal.
1: Je vous salue, Marie, pleine de grâce, le Seigneur est avec vous. Vous êtes bénie entre toutes les femmes, et Jésus, le fruit de vos entrailles, est béni.
2: Sainte Marie, Mère de Dieu, priez pour nous pauvres pécheurs, maintenant et à l'heure de notre mort. Amen.
1: Je vous salue, Marie, pleine de grâce, le Seigneur est avec vous. Vous êtes bénie entre toutes les femmes, et Jésus, le fruit de vos entrailles, est béni.
2: Sainte Marie, Mère de Dieu, priez pour nous
1: Je vous salue, Marie, pleine de grâce, le Seigneur est avec vous. Vous êtes bénie entre toutes les femmes, et Jésus, le fruit de vos entrailles, est béni.
2: Sainte Marie, Mère de Dieu, priez pour nous pauvres pécheurs, maintenant et à l'heure de notre mort. Amen.
1: Je vous salue, Marie, pleine de grâce, le Seigneur est avec vous. Vous êtes bénie entre toutes les femmes, et Jésus, le fruit de vos entrailles, est béni.
2: Sainte Marie, Mère de Dieu, priez pour nous pécheurs, maintenant et à l'heure de notre mort. Amen.
1: Je vous salue, Marie, pleine de grâce, le Seigneur est avec vous. Vous êtes bénie entre toutes les femmes, et Jésus, le fruit de vos entrailles, est béni.
2: Sainte Marie, Mère de Dieu, priez pour nous pécheurs, maintenant et à l'heure de notre mort.
1: Je vous salue, Marie, pleine de grâce, le Seigneur est avec vous. Vous êtes bénie entre toutes les femmes, et Jésus, le fruit de vos entrailles, est béni.
2: Sainte Marie, Mère de Dieu, priez pour nous pauvres pécheurs, maintenant et à l'heure de notre mort. Amen.
1: Je vous salue, Marie, pleine de grâce, le Seigneur est avec vous. Vous êtes bénie entre toutes les femmes, et Jésus, le fruit de vos entrailles, est béni.
2: Sainte Marie, Mère de Dieu, priez pour nous pécheurs, maintenant et à l'heure de notre mort. Amen.
1: Je vous salue, Marie, pleine de grâce. Le Seigneur est avec vous. Vous êtes bénie entre toutes les femmes, et Jésus, le fruit de vos entrailles, est béni.
2: Sainte Marie, Mère de Dieu, priez pour nous pécheurs,
1: Je vous salue, Marie, pleine de grâce. Le Seigneur est avec vous. Vous êtes bénie entre toutes les femmes, et Jésus, le fruit de vos entrailles, est béni.
2: Sainte Marie, Mère de Dieu, priez pour nous pauvres pécheurs, maintenant et à l'heure de notre mort. Amen.
1: Je vous salue, Marie, pleine de grâce. Le Seigneur est avec vous. Vous êtes bénie entre toutes les femmes, et Jésus, le fruit de vos entrailles, est béni.
2: Sainte

0: Ô Marie conçue sans péché.
1: Priez pour nous qui avons recours à vous.
0: Deuxième mystère illuminé, les noces de Cana. De l'Évangile selon saint Jean. On manqua de vin, la mère de Jésus lui dit, ils n'ont pas de vin. Et au serviteur Marie dit, faites tout ce qu'il vous dira. Avec Marie, prions pour que la vie de tout être humain soit traitée avec dignité. Prions aussi pour tous les couples dont le mariage est en difficulté. Et prions pour la paix au sein des familles humaines. Notre Père qui es aux cieux, que ton nom soit sanctifié, que ton règne vienne, que ta volonté soit faite sur la terre comme au ciel.
1: Donne-nous aujourd'hui notre pain de ce jour. Pardonne-nous nos offenses, comme nous pardonnons aussi à ceux qui nous ont offensés. Et ne nous laisse pas entrer en tentation, mais délivre-nous du mal.
2: Je vous salue, Marie, pleine de grâce. Le Seigneur est avec vous. Vous êtes bénie entre toutes les femmes. Et Jésus, le fruit de vos entrailles, est béni.
1: Sainte Marie, Mère de Dieu, priez pour nous pauvres pécheurs, maintenant et à l'heure de notre mort. Amen.
2: Je vous salue, Marie, pleine de grâce. Le Seigneur est avec vous. Vous êtes bénie entre toutes les femmes, et Jésus, le fruit de vos entrailles, est béni.
1: Sainte Marie, Mère de Dieu, priez pour nous pauvres pécheurs,
2: Je vous salue, Marie, pleine de grâce. Le Seigneur est avec vous. Vous êtes bénie entre toutes les femmes, et Jésus, le fruit de vos entrailles, est béni.
1: Sainte Marie, Mère de Dieu, priez pour nous pauvres pécheurs, maintenant et à l'heure de notre mort. Amen.
2: Je vous salue, Marie, pleine de grâce. Le Seigneur est avec vous. Vous êtes bénie entre toutes les femmes, et Jésus, le fruit de vos entrailles, est béni.
1: Sainte Marie, priez pour nous pauvres pécheurs, maintenant et à l'heure de notre mort. Amen.
2: Je vous salue, Marie, pleine de grâce. Le Seigneur est avec vous. Vous êtes bénie entre toutes les femmes, et Jésus, le fruit de vos entrailles, est béni.
1: Sainte Marie, Mère de Dieu, priez pour nous pauvres pécheurs, maintenant et à l'heure de notre mort. Amen.
2: Je vous salue, Marie, pleine de grâce. Le Seigneur est avec vous. Vous êtes bénie entre toutes les femmes, et Jésus, le fruit de vos entrailles, est béni.
1: Sainte Marie, Mère de Dieu, priez pour nous pauvres pécheurs, maintenant et à l'heure de notre mort. Amen.
2: Je vous salue, Marie, pleine de grâce. Le Seigneur est avec vous. Vous êtes bénie entre toutes les femmes, et Jésus, le fruit de vos entrailles, est béni.
1: Sainte Marie, Mère de Dieu, priez pour nous.
2: Je vous salue, Marie, pleine de grâce. Le Seigneur est avec vous. Vous êtes bénie entre toutes les femmes, et Jésus, le fruit de vos entrailles, est béni.
1: Sainte Marie, Mère de Dieu, priez pour nous pauvres pécheurs, maintenant et à l'heure de notre mort. Amen.
2: Je vous salue, Marie, pleine de grâce. Le Seigneur est avec vous. Vous êtes bénie entre toutes les femmes, et Jésus, le fruit de vos entrailles, est béni.
1: Sainte

0: Je vous salue Marie, pleine de grâce, le Seigneur est avec vous. Vous êtes bénie entre toutes les femmes, et Jésus, le fruit de vos entrailles, est béni.
1: Sainte Marie, Mère de Dieu, priez pour nous pauvres pécheurs,

0: Ô Marie conçue sans péché. Troisième mystère lumineux, l'annonce du royaume. De l'évangile selon saint Marc. Jésus appela ses 12 apôtres, les envoya en mission en leur disant: allez plutôt vers les brebis perdues de la maison d'Israël et proclamez que le royaume des cieux est tout proche. Jésus, bon pasteur, soutient les évêques, les prêtres, les diacres et les personnes consacrées et tous les baptisés dans le Christ, afin qu'ils accomplissent fidèlement leur mission au service de l'Évangile. Notre Père qui es aux cieux, que ton nom soit sanctifié, que ton règne vienne, que ta volonté soit faite sur la terre comme au ciel.
1: Donne-nous aujourd'hui notre pain de ce jour. Pardonne-nous nos offenses, comme nous pardonnons aussi à ceux qui nous ont offensés. Et ne nous laisse pas entrer en tentation, mais délivre-nous du mal.
2: Je vous salue Marie, pleine de grâce. Le Seigneur est avec vous. Vous êtes bénie entre toutes les femmes. Et Jésus, le fruit de vos entrailles, est béni.
3: Sainte Marie, Mère de Dieu, priez pour nous pauvres pécheurs, maintenant et à l'heure de notre mort. Amen.
2: Je vous salue Marie, pleine de grâce. Le Seigneur est avec vous. Vous êtes bénie entre toutes les femmes. Et Jésus, le fruit de vos entrailles, est béni.
3: Sainte Marie, Mère de Dieu, priez pour nous pauvres pécheurs, maintenant et à l'heure de notre mort. Amen.
2: Je vous salue Marie, pleine de grâce. Le Seigneur est avec vous. Vous êtes bénie entre toutes les femmes, et Jésus, le fruit de vos entrailles, est béni.
3: Sainte Marie, Mère de Dieu, priez pour nous pauvres pécheurs, maintenant et à l'heure de notre mort. Amen.
2: Je vous salue, Marie, pleine de grâce. Le Seigneur est avec vous. Vous êtes bénie entre toutes les femmes, et Jésus, le fruit de vos entrailles, est béni.
3: Sainte Marie, Mère de Dieu, priez pour nous pauvres pécheurs, maintenant et à l'heure de notre mort.
2: Je vous salue Marie, pleine de grâce. Le Seigneur est avec vous. Vous êtes bénie entre toutes les femmes, et Jésus, le fruit de vos entrailles, est béni.
3: Sainte Marie, Mère de Dieu, priez pour nous pauvres pécheurs,
4: maintenant et à l'heure de notre mort. Amen. Je vous salue Marie, pleine de grâce. Le Seigneur est avec vous. Vous êtes bénie entre toutes les femmes, et Jésus, le fruit de vos entrailles, est béni.
3: Sainte Marie, Mère de Dieu, priez pour nous pauvres pécheurs, maintenant et à l'heure de notre mort. Amen.
4: Je vous salue Marie, pleine de grâce. Le Seigneur est avec vous. Vous êtes bénie entre toutes les femmes, et Jésus, le fruit de vos entrailles, est béni.
3: Sainte Marie, Mère de Dieu, priez pour nous pauvres pécheurs, maintenant et à l'heure de notre mort. Amen.
4: Je vous salue, Marie, pleine de grâce. Le Seigneur est avec vous. Vous êtes bénie entre toutes les femmes, et Jésus, le fruit de vos entrailles, est béni.
3: Sainte Marie, Mère de Dieu, priez pour nous pauvres pécheurs, maintenant et à l'heure de notre mort. Amen.
4: Je vous salue, Marie, pleine de grâce. Le Seigneur est avec vous. Vous êtes bénie entre toutes les femmes, et Jésus, le fruit de vos entrailles, est béni.
3: Sainte Marie, Mère de Dieu, priez pour nous pauvres pécheurs, maintenant et à l'heure de notre mort. Amen.
4: Je vous salue, Marie, pleine de grâce. Le Seigneur est avec vous. Vous êtes bénie entre toutes les femmes, et Jésus, le fruit de vos entrailles, est béni.
3: Sainte Marie, Mère de Dieu, priez pour nous

0: Sainte, ô Marie conçue sans péché,
1: priez pour nous qui avons recours au Seigneur.
0: Quatrième mystère et lumineux, la transfiguration de la deuxième lettre de Saint Paul aux Corinthiens. Nous tous qui les visages dévoilés reflétons la gloire du Seigneur, nous sommes transfigurés en cette même gloire par le Seigneur qui est Esprit. Avec Marie, prions pour la sanctification de tous les prêtres et pour notre propre conversion. Notre Père qui es aux cieux, que ton nom soit sanctifié, que ton règne vienne, que ta volonté soit faite sur la terre comme au ciel.
2: Je vous salue Marie, pleine de grâce, le Seigneur est avec vous. Vous êtes bénie entre toutes les femmes, et Jésus, le fruit de vos entrailles, est béni.
3: Sainte Marie, Mère de Dieu, priez pour nous pauvres pécheurs, maintenant et à l'heure de notre mort. Amen.
2: Je vous salue Marie, pleine de grâce, le Seigneur est avec vous. Vous êtes bénie entre toutes les femmes, et Jésus, le fruit de vos entrailles, est béni.
3: Sainte Marie, Mère de Dieu, priez pour nous pauvres pécheurs, maintenant et à l'heure de notre mort. Amen.
2: Je vous salue, Marie, pleine de grâce. Le Seigneur est avec vous. Vous êtes bénie entre toutes les femmes, et Jésus, le fruit de vos entrailles, est béni.
3: Sainte Marie, Mère de Dieu, priez pour nous pauvres pécheurs, maintenant et à l'heure de notre mort. Amen.
2: Je vous salue Marie, pleine de grâce, le Seigneur est avec vous. Vous êtes bénie entre toutes les femmes, et Jésus, le fruit de vos entrailles, est béni.
3: Sainte Marie, Mère de Dieu, priez pour nous pauvres pécheurs, maintenant et à l'heure de notre mort. Amen.
2: Je vous salue Marie, pleine de grâce, le Seigneur est avec vous. Vous êtes bénie entre toutes les femmes, et Jésus, le fruit de vos entrailles, est béni.
3: Sainte Marie, Mère de Dieu, priez pour nous pauvres pécheurs, maintenant et à l'heure de notre mort. Amen.
4: Je vous salue Marie, pleine de grâce, le Seigneur est avec vous. Vous êtes bénie entre toutes les femmes, et Jésus, le fruit de vos entrailles, est béni.
3: Sainte Marie, Mère de Dieu, priez pour nous pauvres pécheurs, maintenant et à l'heure de notre mort. Amen.
4: Je vous salue Marie, pleine de grâce, le Seigneur est avec vous. Vous êtes bénie entre toutes les femmes, et Jésus, le fruit de vos entrailles, est béni.
3: Sainte Marie, Mère de Dieu, priez pour nous pauvres pécheurs, maintenant et à l'heure de notre mort. Amen.
4: Je vous salue, Marie, pleine de grâce. Le Seigneur est avec vous. Vous êtes bénie entre toutes les femmes, et Jésus, le fruit de vos entrailles, est béni.
3: Sainte Marie, Mère de Dieu, priez pour nous pauvres pécheurs, maintenant et à l'heure de notre mort.
4: Je vous salue Marie, pleine de grâce. Le Seigneur est avec vous. Vous êtes bénie entre toutes les femmes, et Jésus, le fruit de vos entrailles, est béni.
3: Sainte Marie, Mère de Dieu, priez pour nous pauvres pécheurs, maintenant et à l'heure de notre mort. Amen.
4: Je vous salue Marie, pleine de grâce. Le Seigneur est avec vous. Vous êtes bénie entre toutes les femmes, et Jésus, le fruit de vos entrailles, est béni.
3: Sainte Marie, Mère de Dieu, priez pour nous pauvres pécheurs, maintenant et à l'heure de notre mort.

0: et in saeculum saeculorum. Amen.
1: Ô Marie conçue sans péché. Cinquième mystère est lumineux, l'institution de l'Eucharistie. De l'Évangile selon saint Jean. Jésus dit : Je suis le pain de vie.

0: Ceci est mon corps livré pour vous. Ceci est mon sang versé pour vous. Faites cela en mémoire de moi. Dans cette dizaine, prions pour tous les prêtres qui traversent des moments de crise dans leur ministère, afin qu'ils trouvent de l'accompagnement nécessaire. Notre Père qui es aux cieux, que ton nom soit sanctifié, que ton règne vienne, que ta volonté soit faite sur la terre comme au ciel.
1: Donne-nous aujourd'hui notre pain de ce jour.
2: Pardonne-nous nos offenses, comme nous pardonnons aussi à ceux qui nous ont offensés. Et ne nous laisse pas entrer en tentation, mais délivre-nous du mal.
3: Je vous salue, Marie, pleine de grâce. Le Seigneur est avec vous. Vous êtes bénie entre toutes les femmes, et Jésus, le fruit de vos entrailles, est béni.
1: Sainte Marie, Mère de Dieu, priez pour nous, pauvres pécheurs,
2: maintenant et à l'heure de notre mort.
1: Amen.
3: Je vous salue, Marie, pleine de grâce. Le Seigneur est avec vous. Vous êtes bénie entre toutes les femmes, et Jésus, le fruit de vos entrailles, est béni.
1: Sainte Marie, Mère de Dieu, priez pour nous, pauvres pécheurs, maintenant et à l'heure de notre mort.
3: Je vous salue, Marie, pleine de grâce. Le Seigneur est avec vous. Vous êtes bénie entre toutes les femmes, et Jésus, le fruit de vos entrailles, est béni.
1: Sainte Marie, Mère de Dieu,
2: priez pour nous pauvres pécheurs, maintenant et à l'heure de notre mort.
1: Amen.
3: Je vous salue, Marie, pleine de grâce. Le Seigneur est avec vous. Vous êtes bénie entre toutes les femmes, et Jésus, le fruit de vos entrailles, est béni.
1: Sainte Marie, Mère de Dieu, priez pour nous pauvres pécheurs, maintenant et à l'heure de notre mort. Amen.
3: Je vous salue, Marie, pleine de grâce. Le Seigneur est avec vous. Vous êtes bénie entre toutes les femmes, et Jésus, le fruit de vos entrailles, est béni.
1: Sainte Marie, Mère de Dieu, priez pour nous pauvres pécheurs, maintenant et à l'heure de
0: Je vous salue, Marie, pleine de grâce. Le Seigneur est avec vous. Vous êtes bénie entre toutes les femmes, et Jésus, le fruit de vos entrailles, est béni.
1: Sainte Marie, Mère de Dieu, priez pour nous pauvres pécheurs, maintenant et à l'heure de notre mort. Amen.
0: Je vous salue, Marie, pleine de grâce. Le Seigneur est avec vous. Vous êtes bénie entre toutes les femmes, et Jésus, le fruit de vos entrailles, est béni.
1: Sainte Marie, Mère de Dieu, priez pour nous pauvres pécheurs, maintenant et à l'heure de notre mort. Amen.
0: Je vous salue, Marie, pleine de grâce, le Seigneur est avec vous. Vous êtes bénie entre toutes les femmes, et Jésus, le fruit de vos entrailles, est béni.
1: Sainte Marie, Mère de Dieu, priez pour nous pauvres pécheurs, maintenant et à l'heure de notre mort. Amen.
0: Je vous salue, Marie, pleine de grâce. Le Seigneur est avec vous. Vous êtes bénie entre toutes les femmes, et Jésus, le fruit de vos entrailles, est béni.
1: Sainte Marie, Mère de Dieu, priez pour nous pauvres pécheurs, maintenant et à l'heure de notre mort. Amen.
0: Je vous salue, Marie, pleine de grâce. Le Seigneur est avec vous. Vous êtes bénie entre toutes les femmes, et Jésus, le fruit de vos entrailles, est béni.
1: Sainte Marie, Mère de Dieu, priez pour nous pauvres pécheurs, maintenant et à l'heure de notre mort.

0: Ô Marie conçue sans péché,
1: priez pour nous qui avons recours à vous.
2: Tu as voulu, Seigneur, qu'à l'annonce de l'ange, ton Verbe prit chair dans le sein de la Vierge Marie. Réponds à nos supplications, puisque nous la croyons vraiment Mère de Dieu. Fais que nous trouvions secours dans sa prière auprès de toi, par Jésus-Christ, ton Fils, notre Seigneur, qui vit et règne avec toi dans l'unité du Saint-Esprit, Dieu, pour les siècles des siècles.
1: Amen.
2: Le Seigneur soit avec vous.
1: Et avec votre esprit.
2: Et que Dieu Tout-Puissant vous bénisse, le Père, le Fils et le Saint-Esprit.
1: Amen.
2: Notre-Dame de Lourdes,
1: priez pour nous.
2: Notre-Dame de Lourdes,
1: priez pour nous.
2: Notre-Dame de Lourdes,
1: priez pour nous.
2: Sainte Bernadette,
1: priez pour nous.

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1: KTO Radio vous propose de revenir sur une belle figure de la mystique chrétienne du XVIIe siècle. On connaît le Fénelon littéraire, auteur de Télémaque, l'homme d'église, évêque de Cambrai et précepteur du petit-fils de Louis XIV. Et comme Bossuet, contre qui il s'oppose sur la question du quiétisme, son nom a marqué le grand siècle. Et dans la foi prise au mot, Régis Burnet vous propose ce matin d'étudier plus spécialement le mythicisme du signe de Cambrai, entouré du père Jean-Robert Armogat, historien et théologien, et de Laurence Devillers, philosophe et essayiste, une émission diffusée en 2015.
2: Bonjour et merci de nous retrouver pour La foi prise au mot, votre rendez-vous de formation chrétienne. Cette semaine, je vous propose de mieux découvrir François de Salignac de la Motte Fénelon, ou plus simplement Fénelon. En effet, cette célébration vous a peut-être échappé, nous fêtons cette année le 300e anniversaire de sa mort, survenu en janvier 1715. Lui qui était, avec Saint-Simon et Bossuet, le héros de nos cours de français sur le grand siècle, lui dont le Télémaque était lu par tous les petits français, il est aujourd'hui un peu oublié. C'est pourtant une très belle figure de foi et un des évêques les plus attachants de tout l'Ancien Régime. Pour mieux le découvrir, deux invités. Père Jean-Romain Armangade, bonjour.
3: Bonjour.
2: Alors, on vous connaît comme notre chroniqueur sur KTO, mais c'est avec une autre casquette, ou plutôt une toge universitaire que vous allez parler, puisque vous êtes directeur d'études émérites à l'École pratique des hautes études, et vous êtes également correspondant de l'Académie des inscriptions et belles lettres. Et puis, Laurence Devillers, bonjour.
4: Bonjour.
2: Vous êtes éditrice et vous êtes spécialiste du XVIIe siècle, et vous aimez Fénelon. Alors, c'est la première question que j'ai envie de vous poser. On va revoir un peu la vie de Fénelon. Mais pourquoi vous aimez Fénelon ?
4: Alors, déjà, votre question est justifiée par le fait que le XVIIe siècle s'organise en camps. Donc, il y a les pour, il y a les contre, il y a ceux qui aiment, il y a ceux qui n'aiment pas. C'est un siècle tout sauf paisible où se jouent les plus grandes querelles de la foi. De la foi qu'on vit aussi de nos jours. Donc ça se décide, ça se discute au XVIIe siècle et ça prend forme aussi au XVIIe siècle. Et donc j'aime Fénelon, il y a deux raisons, si tant est qu'il y ait des raisons qu'on puisse donner à un amour. Moi je l'ai connu par l'entrée de service, d'une certaine façon. L'entrée principale, c'est la mystique. Mmh. Fénelon est l'inventeur d'un système, c'est lui qui parle de système mystique, mais moi je l'ai connu comme un des grands commentateurs de Descartes, ce qui est très peu connu, j'étais la première surprise. Il a écrit une démonstration d'existence de Dieu, qui est d'abord dans une langue superbe, et qui est, à mon sens, l'un des commentaires les plus justes et les plus subtils qu'ait été donné de Descartes. Mmh. Voilà pourquoi je l'aime.
2: Et vous, est-ce que vous l'aimez, Fénelon ?
3: Alors, je méfie beaucoup de l'amour de personnes du passé.
2: Oui, moi.
3: Voilà. Donc, Fénelon, je me suis beaucoup intéressé à lui. Vous le rappeliez, M. Burnet, c'est une belle figure. Et surtout, et là, je rejoins tout à fait Mme de Villers, c'est quelqu'un qui montre bien la grande diversité du XVIIe siècle. Mmh. Et j'ajouterais que je suis surtout un historien des crises. La crise, j'en

0: jansénistes, la crise quiétiste, et Fénelon est un des éléments moteurs, en particulier par son système et peut-être son esprit de système, on y reviendra, dans ce déploiement des crises, des grandes crises de conscience dont le XVIIe siècle est un des repères les plus importants.
1: J'ajouterais aussi que c'est un directeur spirituel et qu'une large partie, alors je dirais pas la meilleure, mais une des parties les plus importantes de ses écrits, de son corpus, ce sont des lettres de direction. Et c'est pas le même Fénelon que dans son système mystique, c'est pas le même Fénelon philosophe, c'est vraiment le directeur de conscience. Et notamment directeur de conscience de Madame de Maintenon, on va en reparler. Mais c'est important parce qu'il est au cœur de la France de Louis XIV.
2: Madame de Maintenon, donc la dernière épouse de Louis XIV. Alors, on va peut-être revenir en arrière, il n'en est pas encore là quand on le voit pour la première fois. Est-ce qu'on peut dire que c'est l'ascension d'une petite noblesse qui se trouve heurtée par le système, enfin, par la société telle qu'elle s'organise.
0: C'est une des raisons, c'est certainement une des raisons de la crise.
2: La société de Louis XIV.
0: C'est une des raisons de la crise avec, disons, Colbert, pour faire bref, nous avons une montée en puissance de la bourgeoisie. Le roi a besoin d'argent et l'argent se trouve là, dans ce milieu-là. Or, Fénelon, c'est la petite noblesse de province, c'est un cheminement appuyé sur le parti dévot, appuyé sur le parti de la vertu. En définitive, Saint-Simon l'a bien vu, c'est la fin de ce système. N'oublions pas que la Révolution française, un siècle plus tard, sera l'œuvre de cette bourgeoisie triomphante. C'est une révolution bourgeoise, la Révolution française, qui met un terme à la vie aristocratique. Et dans le débat Fénelon-Bossuet, il y a aussi cette dimension d'un Bossuet issu de la bourgeoisie, des tisserands bourguignons, envers de la mode salignac de Fénelon, donc cette petite noblesse du sud-ouest. C'est une des dimensions, c'est pas la seule, mais c'est certainement une des dimensions que l'on rencontre dans ce milieu complexe des années, je dirais, 1688, la rencontre de Fénelon avec Madame Guyon, 1715, la mort de Fénelon, mort de Madame Guyon, donc, et la mort du roi.
2: Donc, oui, longue ascension, enfin non, même assez brillante ascension, soyons clairs, pendant quelques années.
0: Par à coup, parce que lorsqu'il s'oppose au cardinal de Harlay, archevêque de Paris, Harlay lui dit, vous vouliez être oublié, vous le serez. Et il le fut. Or, son ascension brutale, précepteur du duc de Bourgogne, du petit-fils du roi, est due au contact avec les grands pieux, dévots, Beauvillier, Chevreuse, tout ce milieu qui a rencontré dans Madame de Maintenon une complice, et c'est le passage de la cour libertine à la cour dévote, et c'est la conversion du roi vieillissant, sous l'emprise de sa femme maîtresse, qui va entraîner cette prodigieuse ascension de Fénelon comme précepteur du duc de Bourgogne, et la chute n'en fut que plus brutale, car la nomination à Cambrai est une manière de l'écarter. Parce que la cour, c'est un exil.
2: Il terminera donc archevêque de Cambrai, mais...
1: Exilé, mais il va écrire, il va continuer à écrire. Exilé, mais ne se taisant pas.
0: Et il aura, je dirais, une deuxième ou une troisième vie comme évêque. On rappelait l'être direction, il y a aussi l'épiscopat exemplaire, Saint-Simon en est témoin, l'épiscopat exemplaire. Et seule sa mort en janvier 1715 empêchait peut-être une nomination cardinaliste. À Rome aussi, les choses avaient changé, et Fénelon est une figure importante. Mais Bossuet comme Fénelon sont les deux points cardinaux. Ni l'un ni l'autre n'a été cardinal.
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2: Alors, on va on va revenir un peu en arrière, puisque là, on est arrivé à la fin de sa vie. Mais il est précepteur des enfants royaux, il est donc dans des bons milieux, et il rencontre Madame Guyon. Alors, on va peut-être, vous l'avez dit, hein, on va parler de cette première étape. Est-ce que pour vous, c'est une première étape dans son... C'est quoi ce...
1: Alors, c'est une rencontre avec tout ce que le terme de rencontre peut recouvrir, c'est à la fois d'adéquation et d'inadéquation. Vous ne rencontrez pas toujours le même que vous. Donc, on associe, je dirais hélas, hein, pour ma part, Fénelon à Madame Guyon, comme si ce n'était pas l'un sans l'autre. Fénelon existe avant Madame Guyon, il existera sans elle. Il existera d'une certaine façon contre elle. Il la soutiendra. Une fidélité indéfectible à Madame Guyon, même quand elle est le condamnée. Mais il y a Fénelon contre elle, dans le sens où, à plusieurs reprises, je pense dans une des phrases de sa correspondance, où il dit que contrairement à Madame Guyon, lui, il ne peut pas souscrire à une affirmation qui n'ait pas été examinée par sa raison. Il a une langue beaucoup plus belle que ce que j'en restitue ici, mais c'est très important, et il le dit à maintes reprises, je pense, à cette phrase, mais il y en a d'autres, c'est que Fénelon est un rationaliste. Alors, j'emploie un terme qui peut sembler anachronique, mais je ne parviens pas à définir autrement le fait que, effectivement, Fénelon travaille sous l'impératif, sous le scrupule de la raison. On ne peut pas en dire autant de Madame Guyon. Donc, alors, effectivement, c'est une rencontre.
2: Présentez-nous Madame Guyon.
0: Juste pour rappeler quand même qu'avant 88, la rencontre avec Mme Guyon, il y a eu le Fénelon et les protestants.
1: Oui.
0: 85, la révocation de l'édit de Nantes. Oui. Et Fénelon, à la fois partisan de la révocation et de la conversion des protestants, mais comme d'autres, du reste, s'opposant à l'action violente par peur du sacrilège. Donc, il ne faut pas oublier ces années de controverse avec les protestants. Lorsqu'il rencontre Mme Guyon, il a 37 ans et il est déjà connu comme un écrivain, comme un homme de talent. Et puis, il y a cette rencontre merveilleuse. Elle est entrée dans mon âme d'un seul coup, avec Jeanne Guyon.
2: Alors, qui est Madame Guyon?
1: Madame Guyon, c'est l'opposé de Fénelon. Elle est sans censure. Elle est mystique. Au sens où elle développe une méthode, on pourrait dire, méthode de contemplation quiétiste, c'est-à-dire d'abandon total, d'abandon passif total à l'amour de Dieu, dans lequel, je le dirais vite, mais parce qu'on y reviendra, dans lequel on perd le moi auquel on peut tenir. Et elle est l'opposé de Fénelon dans la mesure où elle est d'emblée dans cette pratique. Alors que Fénelon est d'emblée dans l'interrogation de ce que peut être la pratique dévote. Donc elle est la pratique de la théorie de Fénelon. Fénelon est un théoricien, je l'ai dit, rationaliste, cartésien, scrupuleux, un esprit fin, pointilleux. Et elle, elle est, je l'ai dit, sans censure. Elle écrit énormément, des livres fleuves de plusieurs milliers de pages. Et elle est, face à Fénelon, celle qui a la certitude de ce que c'est qu'aimer Dieu, que l'amour qu'on doit à Dieu. Alors que Fénelon est dans l'interrogation.
2: Mais vous avez dit que c'est une mystique. Est-ce que c'est ça? Et alors c'est quoi? C'est Thérèse d'Avila ou c'est Anne-Catherine Emmerich? Je veux dire, elle a des visions, elle a des bons, ou alors c'est...
1: Alors, c'est pas Thérèse d'Avila parce qu'elle appartient à aucun ordre.
2: Oui.
1: C'est typiquement la figure d'un chrétien sans église.
0: Elle est veuve, mère de famille, et...
1: Elle a eu une vie de femme, enfin
0: d'épouse. Madame de Villers ne l'aime pas parce que c'est le contraire de Fénelon. Alors Madame de Villers est un peu jalouse, elle aime Fénelon. Moi je vais défendre Jeanne Guyon.
2: Voilà.
0: Parce que Jeanne Guyon est un personnage extrêmement intéressant, qui a été très malmené par sa famille, malmené par le pouvoir, malmené par Fénelon, malmené par Bossuet, malmené par tout le monde, et c'est une figure tragique, une figure très émouvante, qui a d'abord un rapport étrange à son corps. Elle souffre beaucoup de ses maternités, elle a un refus profond, et ensuite elle a cette écriture spontanée,
1: quasi automatique,
0: qui n'est pas dépourvue de charme, qui a des qualités. Alors un de ses livres s'appelle Des torrents, et c'est un torrent en effet impétueux. Et puis en troisième lieu, lorsque Madame de Villers parle de Fénelon directeur de conscience, elle, Jeanne Guillon, fut la directeur de conscience, d'une certaine manière, de Fénelon. Et que lorsqu'on dit Jeanne Guillon-Fénelon, je rappelle Jeanne de Chantal, François de Sales, Adrienne von

0: pareil, Ursula Baltazar.
1: Oui, il y a des couples spirituels, oui.
0: Il y a tout de même cette grande tradition dans le christianisme, et dans le christianisme en général, parce qu'on trouve des choses semblables dans les églises protestantes au XVIIIe et au XIXe siècle, dans le christianisme, entre un esprit théologique, théoricien, plus rationnel, inquiet, qui cherche à atteindre la connaissance de Dieu, mais qui sait qu'il a du mal à y arriver par des méthodes rationnelles, discursives, et des femmes plus immédiatement intuitives, plus immédiatement baignées en Dieu, ayant moins de respect humain par rapport au développement.
1: Et qui n'ont pas eu la même éducation aussi. C'est-à-dire, elles peuvent pas s'appuyer plus sur des écrits théologiques.
0: Alors, ce qu'il faut, ce dont il faut se souvenir, c'est que Madame Guyon a écrit des milliers de pages. Fénelon, les Apollons n'ont pas lu. Ce que Madame Guyon a permis à Fénelon, c'est d'aller lire les pères, d'aller lire Clément d'Alexandrie, et d'aller lire ce joyau de la spiritualité qui est la règle de perfection de Benoît de Canfeld, du 1608 au début du XVIIe siècle, avec ce rapport étrange au Christ comme personne et à la passion du Christ qui doit être dépassée, on va en parler dans un instant, dans ce mouvement spirituel.
2: Mais justement, parce que là, on est au cœur de quelque chose qui est en fait assez contemporain. Quand on lit Madame Guyon, je veux dire, qui a été plus ou moins condamnée.
1: Qui a été condamnée. Enfin, qui a passé sa vie en Bastille.
2: On a l'impression quand même de retrouver des mouvements assez contemporains dans lesquels on chante, on est en union avec Dieu, etc. Madame Guyon, c'est une mystique à la contemporaine, on va dire.
0: Je vais dans votre sens. Madame Guyon a beaucoup influencé Ramsay dans les dernières années de sa vie, quand elle était à Blois, en exil. Elle a beaucoup elle a servi aux piétistes allemands. Elle a été traduite en allemand dans les milieux piétistes, et elle est une des héroïnes de Wesley et du méthodisme. Donc ce que vous décrivez là, en effet, c'est ce christianisme décomplexé qui se livre à des manifestations de type charismatique, dirait-on aujourd'hui.
2: J'allais en arriver là.
0: C'est le mot. Et Madame Guyon est un personnage extrêmement intéressant. Et quant à son embastillement et sa prison, il y a aussi de nombreux motifs politiques. Il y a aussi le fait que, bien accueillie à Saint-Cyr dans la maison d'éducation pour jeunes filles que Madame de Maintenon avait organisée, Madame de Maintenon a vu le pouvoir lui échapper. Et c'était une femme qui aimait le roi et le pouvoir et le roi. Et donc, voyant le pouvoir lui échapper, comment elle a fait? Elle a écarté Fénelon Cambrai.
1: Et l'embastiller.
0: La mettre enfermée dans un couvent, cette pauvre femme, en écartant avec des moyens que la morale réprouve et qui étaient à la disposition de la femme du roi.
2: Mais quels étaient les arguments rationnels pour
1: théologiques contre Madame Guyon?
2: Oui, parce que ça c'est important. On a l'impression qu'à notre époque, elle n'aurait pas du tout été condamnée.
0: Vous ne pouvez pas parler des articles d'ici, c'est parce que c'est là que les choses se nouent.
1: Pour revenir juste sur un point qui me semble important, parce que ce n'est pas un anachronisme, Régis Bunin, que vous faites en disant « nous, ça ne nous choque pas, au contraire, on pourrait être séduit par ce type de christianisme de l'immédiat ».
2: De
1: l'immédiateté.
2: C'est ça.
1: La critique qui lui a été faite et qui sera faite aussi à Fénelon, c'est que cette immédiateté peut même se faire au détriment des sacrements et des médiations. Oui. C'est qu'il y a un rapport direct, il y a un rapport biographique à Dieu. Ce qui donnera d'ailleurs dans le piétisme allemand, qui va être l'héritier de ce mouvement français qui va disparaître en France et qui va survivre jusqu'à Kant. On est frappé de voir les rapprochements qu'on peut faire entre Fénelon et Kant. Kant avait un livre de Fénelon dans sa bibliothèque. C'est dans le piétisme, il y a cette idée, alors je vais être anachronique pour le coup, mais de renaissance, c'est-à-dire que chaque piétiste tenait un journal où il écrivait sa conversion, sa plongée dans la foi et sa renaissance à la foi. Donc c'est le cahier journal. Enfin,
0: c'est la pratique que les confesseurs de Thérèse Avila lui ont demandé.
2: Oui.
1: Absolument, et qui ressurgit dans un tout autre contexte, à une autre époque, avec une insistance biographique. C'est pour ça que je disais, c'est un christianisme de l'immédiateté. Et un christianisme plus de l'immédiateté quasi gestuelle et amoureuse que doctrinale. Oui. Je vais le dire encore plus rapidement. Pour aimer Dieu, on n'a pas besoin d'avoir fait de la théologie. Voilà, c'est ça, ce christianisme d'immédiateté. Oui.

0: explique, c'est qu'effectivement, il y a un effacement des médiations. Ce contact direct avec Dieu, voire un effacement de la médiation du Christ, de l'humanité du Christ, qui pourrait jouer le rôle d'un mystique parmi d'autres. Finalement, le Christ sera un modèle d'homme mystique. J'exagère, hein, pour qu'on comprenne ce qu'il pouvait y avoir.
1: Pas de sacrement, pas de...
0: Pas exagérer.
2: Si on allait jusqu'au bout de la logique,
0: voilà,
2: ça serait ça.
0: Voilà, un effacement de l'humanité du Christ, de la médiation du Christ, qui est notre modèle dans la mystique, et un effacement de l'Église.
1: Ah, c'est ça le problème.
0: De l'Église, c'est-à-dire que vous pouvez être par la contemplation, parce que qu'est-ce que c'est que la mystique ? C'est la contemplation. C'est la contemplation de Dieu dans laquelle, finalement, il n'y a pas d'autre acte que je puisse faire que d'aimer Dieu. Ça semble facile, dit comme ça, ça semble une tautologie. Hein. Qu'est-ce qu'aimer Dieu ? C'est aimer Dieu. En fait, c'est là que se joue tout le système de Fénelon, parce qu'en réalité, c'est très difficile.
1: On va y arriver.
0: C'est très difficile d'aimer Dieu. Donc, dans cette contemplation, dans cette mystique de la contemplation, l'acte qu'on doit poser, le seul, qui est finalement, n'est même pas un acte, c'est m'abandonner à la volonté de Dieu au point de ne vouloir et de n'être pas autre chose que cette volonté de Dieu. D'une certaine façon, je ne suis pas autre chose que ce Dieu que j'aime.
3: Alors, en fait, il y a eu la conjonction de plusieurs choses. Oui. D'abord, de façon presque contemporaine, à Rome, le développement venant d'Espagne, des écoles du Christ, d'un nommé Molinos, à ne pas confondre avec Molina. Le fondateur du molinisme des jésuites, lui s'appelait Molinos, le molinosisme, que l'on a accusé dans les milieux romains, entre autres, de problèmes de relations désagréables et sexuelles avec ses pénitentes. Donc ça, c'est très mal. Et dans la polémique, lorsque la polémique a été évoquée à Rome, Bossuet a pris avantage de cela, désignant Fénelon comme le montant de cette Priscille, et traduisant en latin le fait qu'elle était son amie, amica, qui peut avoir non seulement un sens ambigu. Et à Rome, effectivement, on a craint la renaissance de ce phénomène appelé quiétisme, qui ne s'est jamais lui-même désigné comme quiétisme, qui est une catégorie polémique, mais on a craint la renaissance de cela. En France, il y a eu le milieu des Vaux qui a d'abord accueilli ce mouvement. Madame Guyon a été très bien accueillie par Madame de Maintenon.
0: Et Fénelon par Bossuet.
3: Et puis, au contraire, le recul de... Et puis, il y a eu aussi une relecture de l'histoire. Dans ce que Louis Cogny appelle le crépuscule des mystiques, 1699, la bulle Cumalias qui condamne les maximes des saints de Fénelon, mais c'est la fin du mysticisme dans l'Église catholique. Ce crépuscule est mystique avec la condamnation a posteriori de Jean de la Croix, de Thérèse d'Avila, de toute la tradition de Jeanne de Chantal.
0: Il y a comme un couvercle mis sur la tradition mystique.
3: Ce que nous trouvons de meilleur chez Fénelon, c'est du François de Sales.
0: Absolument.
3: C'est du François de Sales. Le XVIIe siècle, c'est le siècle d'Augustin, on l'a dit, mais surtout de François de Sales.
0: De François de Sales, qui est un best-seller éditorial, qui est une autorité.
3: Et François de Sales, c'est quand même la spiritualité pour les la vie chrétienne la plus intense, de type personnel, mise à la portée de la ménagère, de l'avocat, du soldat,
0: l'introduction à la vie dévote, c'est la spiritualité pour les nuls. Et c'est... Alors, pour les nuls, je ne veux pas qu'on fasse d'association d'idées trop rapide, mais pour les laïcs, ce qui est assez, ce qui est, j'allais dire, révolutionnaire, en tout cas novateur, c'est que François de Sales, on parle de François de Sales parce que pour Fénelon, c'est son maître, et Fénelon dira toujours, je n'ai rien fait d'autre que de mettre en système, alors là se joue une différence, de mettre en système toute la tradition mystique, et notamment celle de l'amour de Dieu défendue par François de Sales. Donc François de Sales, succès d'édition spiritualité pour les nuls et les laïcs, parce que la mystique était réservée à l'idéal monastique, c'est-à-dire de retrait du monde.
3: Féminin, si possible.
0: Féminin, si possible. Et d'une vie, voilà, le Carmel, et d'une vie consacrée. Et avec l'introduction à la vie dévote de François de Sales, c'est que vous et moi, nous les laïcs, engagés dans le monde, on nous propose d'être des parfaits chrétiens, tout en étant des hommes vivant dans le monde.
2: Oui.
0: Et c'est ça qui est important, parce que ça vous explique aussi ces difficultés que peut rencontrer la mystique, c'est-à-dire qu'on donne quelque chose qui est de l'ordre de l'idéal, c'est quand même

0: être un parfait chrétien, exercer les vertus et de aimer Dieu d'un amour parfait, on le propose à tout le monde. Mmh. Si on veut parler de modernité, il y a vraiment quelque chose de moderne. Donc ce qui nous ne nous choque plus du tout, à savoir ce rapport entre ma conscience et Dieu, et le fait d'aimer Dieu sans être ni un moine, ni un théologien, ni un docteur de l'Église, ni un évêque, ce qui nous semble à nous comme une évidence, oui, comme allant de soi, ça ne va pas du tout de soi. Mmh. Et on a cette opposition que Bossuet va incarner entre une mystique qu'il appelle moderne, pour lui qui est représenté par Fénelon, c'est-à-dire c'est cette mystique qui propose une autre façon d'être chrétien, et la tradition de l'Église. Donc il y a aussi ça, je pense, qui ajoute à la crise, il y a ce virage pris par la mystique qui consiste justement à être un idéal de vie chrétienne pour tous.
1: On va revenir sur cette question de mystique, mais avant, juste une question. Quand est-ce qu'on revient sur cette condamnation, finalement, de la mystique? Vous avez dit, voilà...
2: Il y a deux choses. Ce dont je parlais dans un instant, qui est la condamnation du livre de Fénelon, oui, Maxime Dessin, et deuxièmement, la fin de la mystique. Eh bien, on constate que le XVIIIe siècle a beaucoup de mal. Oui. Même des auteurs jésuites, comme Caussade, ont du mal à se présenter. Et c'est certainement le grand bouleversement de la Révolution française, le grand bouleversement, les grandes destructions matérielles, mais aussi humaines et idéologiques de la Révolution française, qui ont permis la réapparition, vous parlez de Catherine Emmerich, la réapparition de phénomènes mystiques dans l'Europe centrale et germanique, d'abord du XIXe siècle, jusque au phénomène capital que représentent les apparitions en France de Lourdes et de la Salette.
1: D'accord.
0: Mais d'une certaine façon, on peut quand même
2: et
0: dire...
2: Et la rue du Bac, j'oubliais.
1: Oui,
0: on peut quand même dire qu'avec la condamnation des Maxime Dessin, donc ce grand livre de mystique de Fénelon, la mystique disparaît. Moi, je la fais réapparaître qu'avec les apparitions de la Vierge. Donc il y a vraiment... Elle disparaît en théologie catholique. On l'a dit, et c'est important de le mentionner, elle survit chez les piétistes, chez les quakers.
2: Chez les méthodistes.
0: Chez les méthodistes. Donc il y a quand même un grand... Il y a quand même un couvercle qui est posé sur ces femmes mystiques, sur les écrits mystiques qui pullulaient. Je veux dire, évidemment, Fénelon, c'est un des plus grands systèmes, sinon le plus grand de mystique
1: on va dire.
0: Mais il n'y avait pas que lui.
2: Alors je reviens sur la condamnation
1: rapidement,
2: de Maxime
1: Dessin. Rapidement, parce que j'aimerais lancer mon texte.
2: Je reviens sur la condamnation de Maxime Dessin. Le texte, donc, il y a eu des accords à Issy-les-Moulineaux. Puis Fénelon a cru utile de faire circuler un premier manuscrit, des Maximes avec des justifications, des justificatifs. Et l'erreur a consisté à sortir le bouquin sans les justifications. Donc c'est une série de... Mais ça répond à son esprit de système. Une série, je dirais, d'axiomes. Se succédant les uns aux autres, sans donner les justifications, et au moment où le bras de fer entre Louis XIV et Rome était en train de se jouer, 1682, les quatre articles, le gallicanisme, les menaces d'un schisme entre la France et Rome, et le poids le royal a pesé sur une condamnation, et tout cela est très bien connu par les travaux de mon maître Orcibal, une condamnation à Rome qui a été très freinée. Et finalement, c'est une bulle, cum alias, qui ne condamne pas de l'hérésie et qui est prise avec de tels avenants, de telles conditions, qu'on pensait bien que jamais la France gallicane n'accepterait de l'enregistrer. Et finalement, le coup de force a été fait d'enregistrer la bulle. Fénelon s'est soumis d'une lettre de soumission admirable. Il a reçu une réponse admirable du pape. Et encore une fois, les choses sont passées sur une victoire à la Pyrrhus des adversaires de Fénelon. Fénelon a d'une certaine manière regagné rapidement le sommet de la vague.
0: C'était un coup d'éclat de Louis. Pour le dire vite, c'est plus un coup d'éclat de Louis XIV. Donc du gallicanisme, cette idée que la France peut gérer ses questions religieuses, c'est plus un coup d'éclat de Louis XIV qu'une excommunication, ce que ce n'est pas du tout du pape.
1: Voilà, vous nous rassurez sur l'orthodoxie de Fénelon.
2: Écoutons ce texte.
1: Alors on va écouter ce texte, c'est la lettre 6 à Madame de Chevreuse, et on reviendra après sur cette question de la doctrine du pur amour.
3: Quand on est ainsi prêt à tout, C'est dans le

0: fond de l'abîme que l'on commence à prendre pied. On est aussi tranquille sur le passé que sur l'avenir. On suppose de soi tout le pis qu'on en peut supposer. Mais on se jette aveuglément dans les bras de Dieu. On s'oublie, on se perd. Et c'est la plus parfaite pénitence que cet oubli de soi-même. Car toute la conversion ne consiste qu'à se renoncer pour s'occuper de Dieu. Cet oubli est le martyre de l'amour-propre. On aimerait 100 fois mieux se contredire, se condamner, se tourmenter le corps et l'esprit que de s'oublier. Cet oubli est un anéantissement de l'amour-propre, où il ne trouve aucune ressource. Alors le cœur s'élargit. On est soulagé en se déchargeant de tout le poids de soi-même dont on s'accablait. On est étonné de voir combien la voie est droite et simple. On croyait qu'il fallait une contention perpétuelle et toujours quelques nouvelles actions sans relâche. Au contraire, on aperçoit qu'il y a peu à faire.
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2: Voilà, alors on va revenir sur Fénelon. Il est donc influencé par Madame Guyon, mais il n'est pas Madame Guyon. On a bien compris qu'il n'est pas Madame Guyon. D'ailleurs, je vous vois froncer les sourcils. Ouais. Ce qu'on retient de Fénelon en doctrine, souvent, c'est le pur amour. Oui. Alors expliquez-nous de quoi il s'agit.
3: Alors, le pur amour, c'est très simple.
2: Tant mieux.
3: C'est très simple et le but de Fénelon a été d'en faire quelque chose de très très simple. Mais parfois, en faisant simple, on systématise. Et je pense que c'est une des grandes raisons, sinon... la raison la plus évidente qu'on puisse trouver au fait qu'il ait été mal compris et mal reçu. Le pur amour. Comment aimer Dieu, étant donné qu'il est Dieu? Comment aimer un être qui tient ma vie entre ses mains, qui est sans comparaison avec moi? Fénelon utilise la notion d'infini qu'il reprend directement de Descartes pour montrer à quel point il y a entre Dieu et moi aucune analogie. Donc comment aimer un être qui n'est pas mon égal? Comment aimer un être qui a de toute éternité décidé ce qu'il en était de mon élection? Comment aimer un être tout-puissant? Et comment aimer un Dieu dont la grâce est absolument gratuite? La grâce n'est pas un salaire. Alors si la grâce était un salaire, on pourrait imaginer qu'on aime Dieu et que cet amour nous rende méritants aux yeux de Dieu et qu'il nous aime d'autant plus parce qu'on l'aime. Ce n'est pas vrai, c'est pas comme ça que Dieu fonctionne. On pourrait aussi imaginer qu'on aime Dieu parce qu'il m'apporte le bonheur, la consolation et le salut. Donc c'est j'aime Dieu parce que lui-même m'aime. Pour Fénelon, c'est pas aimer Dieu, c'est m'aimer moi à travers Dieu. On pourrait aimer Dieu parce que il est Dieu, c'est-à-dire un être d'amour, de miséricorde. Non, parce qu'encore une fois, selon Fénelon, ça serait m'aimer moi à travers l'amour que j'ai pour Dieu. Donc vous voyez qu'en fait, le pur amour, c'est une exigence. Une exigence qui resserre en permanence les raisons qu'on pourrait avouer ou déclarer d'aimer Dieu. Si j'aime Dieu, je vais prendre cette raison-là parce que c'est celle qui a fait le plus couler d'encre, si j'aime Dieu parce qu'il est mon salut, qu'est-ce qui se passe? J'aime Dieu sous condition. Je fais des conditions avec Dieu. C'est ce que dit Fénelon. Qui sommes-nous pour aimer Dieu sous condition? Pour l'aimer à condition qu'il me sauve? Je prends un exemple qui est très contemporain, qu'on entend très souvent, mais qu'on retrouve aussi dans la correspondance de Fénelon avec ses dirigés. Quand surviennent les épreuves, j'emploie des termes de Fénelon, un deuil, une perte, des malheurs, de la tristesse, de la mélancolie, le réflexe, quasi réflexe de chrétien, c'est comment Dieu peut me faire ça? Ou alors, où est Dieu? Et ça peut aller jusqu'à, on l'a tous entendu, et je dis ça avec beaucoup de respect, des gens qui vous disent, avec la perte de mon fils, le deuil, j'ai perdu la foi. Pour Fénelon, qu'est-ce que ça veut dire? Ça veut dire qu'en réalité, on aimait Dieu sous condition. On aimait Dieu à condition d'être heureux, pour le dire vite. Mais quand surviennent les malheurs, on ne voit plus tellement ce Dieu amour et de consolation. Et donc, pour éviter d'aimer Dieu sous condition, ce qui n'est quand même pas très digne et de la foi et de Dieu, Fénelon dit qu'il faut l'aimer quand bien même, je vais aller jusqu'au bout du paradoxe, quand bien même Dieu ne serait pas Dieu. Quand bien même Dieu ne serait pas amour, quand bien même Dieu ne me sauverait pas, quand bien même Dieu m'aimerait en enfer, si telle est la manifestation de sa toute-puissance divine, eh bien en enfer, je l'aimerais tout autant. C'est-à-dire qu'il faut... La seule raison d'aimer Dieu, c'est Dieu. En d'autres termes, il ne faut aucune raison qui soit les miennes, mon salut, mon bonheur, ma félicité, ma béatitude, aucune raison qui soit mienne pour aimer Dieu. J'aime Dieu parce qu'il est Dieu.
4: Alors, l'objection voilà. qui peut se faire, d'abord la remarque, c'est que la supposition impossible de l'enfer, c'est déjà chez François de Sales.
3: Oui, c'est ensuite, traditionnel.
4: Bon, ensuite, l'objection de Bossuet, c'est que si j'aime Dieu, c'est une objection de type augustinien, il y a un désir en moi qui est le désir de Dieu. Et donc, le pur amour n'est jamais pur, puisqu'il y a toujours en nous le desiderium, le désir qui nous pousse à aimer Dieu. Mon cœur est inquiet jusqu'à ce que je te trouve. Et donc, de fait, si l'on cherche Dieu, c'est bien qu'on est poussé à le chercher. Ça c'est le premier point. Deuxième point, la liberté, enfin, l'état d'indifférence, qui est un peu le corollaire... du pur amour. L'état d'indifférence, c'est, même Guyon le dit, je suis comme une chiffe dans la gueule d'un chien. Je suis dans la main de Dieu comme un chiffon, une chiffe, dit-elle, dans la gueule d'un chien. Voilà. Elle écrit des poésies qui, je vous l'accorde, ne sont pas très bonnes, mais qui sont souvent touchantes.
3: Je suis rassurée.
4: Qui sont souvent touchantes. Voilà.
3: Qu'on ne trouve pas du tout chez Fénelon. Il n'y a aucun équivalent de ce langage poétique.
5: Heureusement que Fénelon n'a pas fait de poésie, ça aurait été terrible.
4: Oui, mais Surin a fait le jésuite fou. A fait d'admirable poésie. Et Madame Guyon n'allait pas très loin, finalement.
3: En tout cas, on n'est pas du tout dans ce type de mystique avec Fénelon. Hein. J'insiste, voilà, mais c'est une mystique sèche, rationaliste. Ouais. Il le dit lui-même clair et distinct.
4: Justement, il a trouvé dans Jeanne Guyon ce qu'il cherchait malgré tout. C'est ça qui est intéressant, la complémentarité que Jeanne Guyon lui apporte. Elle est différente
3: de
4: lui, mais il y a une complémentarité qui est tout à fait impressionnante. Et Jeanne Guyon, du reste, a trouvé chez Fénelon à la fois le disciple favori qu'elle cherchait, et aussi celui qui a mis en système ses propres intuitions et ses grands développements. Alors l'indifférence, c'est le fait que, le corollaire du pur amour, quoi qu'il m'arrive, je suis dans la main de Dieu, et donc je n'ai pas à rechercher une sorte d'anti-pélagianisme total, je n'ai pas à rechercher par les vertus, par les biens, etc., quelques atténuations au destin qui pèse sur moi. Alors, ce qui... interprété de façon stricte sur un refus des bonnes œuvres, ce qui n'est pas le cas de Mme Guyon qui a dépensé sa fortune en bonnes œuvres, mais qui effectivement pose problème. Or, quel est le problème? Et là, nous allons parler des objections du XVIIe siècle. Mais au XXe siècle, au XXIe, l'objection que je fais, c'est qu'ils confondent les vertus théologiques et les états psychologiques.
3: Mais pas Fénelon.
5: Attendez,
3: ses adversaires.
5: Non, laissez continuer, parce que là, allez-y.
3: C'est un vrai problème.
4: Je pense que le débat est faussé. Je suis à peu près d'accord avec vous, Madame de Villers, mais le débat est faussé entre Fénelon et Bossuet.
5: Développez votre argument.
4: Parce qu'ils confondent les vertus théologiques, le développement théologique de l'amour de Dieu et de tous les préliminaires, les préambules de l'amour de Dieu, avec des états psychologiques. Et il y a des études sur la psychologie de Fénelon, sur la psychologie de Bossuet, sur la psychologie de Mme Guyon, qui sont tout à fait passionnantes, qui sont souvent des études des années 1920, d'Albiès, 1930, dans cette époque on se préoccupe beaucoup des états mystiques, des états de raison, et de ce rapport entre psychologie et mystique. Or, il y a, dans notre démarche de foi, notre démarche de piété, une dimension psychologique qui ne veut pas être censurée, ni abolie, mais simplement, elle est distincte des dimensions théologiques du travail, de la grâce dans l'âme humaine.
3: Oui, et ça, c'est... Alors, à mon sens, c'est une confusion que va... Érigé en principe Bossuet, parce qu'il va dire les critiques.
5: Pardon, qui est importante, parce que c'est vrai qu'actuellement, on a tendance
4: à tout mélanger.
3: Absolument, elle est très importante. C'est que, voilà, la question de Fénelon, c'est comment aimer dignement Dieu. Quel amour est digne de Dieu. De telle sorte qu'on soit certain de bien aimer Dieu et non soi-même à travers l'amour qu'on a pour Dieu. Et effectivement, tout son travail mystique. Parce que nous sommes dans un siècle avec les sciences humaines où on fait beaucoup de distinctions de disciplines qui n'existaient pas au XVIIe siècle. Tout son problème va être d'examiner ce qu'il en est de notre volonté, ce qu'il en est de l'imagination, mmh. ce qu'il en est de notre sensibilité. Quand on aime Dieu et quand on s'achemine vers cet amour absolument désintéressé, voilà, qu'est-ce que l'amour pur chez Fénelon, c'est le désintéressement. Mmh. C'est aimer en dehors de la question de mon intérêt personnel, c'est aimer de façon absolument inconditionnelle, non égoïste, on dirait de nos jours. Donc Fénelon va analyser ce qui se passe. Et il va en tirer deux principes, à mon avis, très importants pour la postérité. Oui. Donc il fait de la psychologie. Oui, il fait de la psychologie. La mystique est l'ancêtre de la psychologie. La théologie mystique a permis justement des détails psychologiques très très fins. Il se rend compte qu'il y a deux choses. Quand on aime véritablement Dieu, c'est-à-dire quand on n'a pas d'autre raison d'aimer Dieu que Dieu lui-même, et pas même mon désir de Dieu, ou mon désir de bonheur, ou mon désir de salut, ou ma consolation. Alors, Fénelon, il y a quelque chose de... Il aime beaucoup les formules contradictoires. Il se rend compte qu'on aime sans sensibilité.
5: Oui.
3: Alors, c'est important, on va lui reprocher, on va lui dire qu'est-ce que c'est que cet amour de Dieu qui n'est plus un amour.
5: Oui, oui.
3: C'est-à-dire qu'on ne sent plus rien.
2: Il n'y a pas d'émotion.
3: Il n'y a pas d'émotion. Oui. Et Fénelon dira, le fait même qu'il n'y ait pas d'émotion, c'est la preuve que c'est un amour parfait, c'est un critère, le fait d'aimer sans sensibilité. Et il dira, après tout, nous croyons sans voir, donc nous avons une foi pure, qui n'est pas une foi qui se vérifie expérimentale, oui. Et nous devons avoir un amour qui soit tout aussi pur que notre foi. C'est-à-dire que nous devons aimer Dieu sans plus rien sentir. Donc je n'aime pas Dieu parce que je sens une effusion en moi, parce que j'ai des sentiments. On aime Dieu sans sentimentalisme. Fénelon, c'est la mystique absolument défaite de toute émotion. Donc on en est très loin de nos jours.
2: Oui, oui.
3: Mais
2: oui,
3: le
2: oui.
3: critère de
5: on en est
3: bonne...
5: On en est peut-être trop loin. C'est-à-dire que
3: je pense qu'on en est trop loin.
5: On évalue la qualité d'une prière au nombre d'émotions mystiques qu'on en a ressenties.
3: À tel point qu'on peut dire, cette messe était belle, mais c'est pas au sens de beau, c'est au sens de ça m'a touché, ça m'a donné envie de pleurer.
5: Oui.
3: Pour Fénelon, que vous ayez le désir de larmes ou d'émotion ou de transport, c'est la preuve que vous ne vous êtes pas quitté. En fait, qu'est-ce que c'est que les émotions? Ça a un rapport à soi. Et donc pour Fénelon, un christianisme d'émotion, il parle d'enthousiasme, c'est l'inverse de la mystique. Donc les effusions, la gestuelle, le corporel, la sensualité, la sensibilité, c'est la preuve que votre foi est impure. Donc c'est le premier critère qu'il en tire, et il tire le critère d'indifférence. Alors moi je préciserais, si vous permettez, parce qu'il y a eu beaucoup d'interprétations de Fénelon qui en faisaient, il emploie le terme d'involonté, involonté.
5: Oui.
3: Pas de volonté. Et donc, on a traduit, et il a été aussi critiqué pour ce fait-là, on parlait de ligature des facultés. Qu'est-ce que ça veut dire en théologie? Ça veut dire que vous n'avez plus de volonté, vous n'avez plus de moi, vous n'avez plus de désir, que cet amour pur, c'est en fait un pur néant. C'est ce que va lui dire Bossuet. Votre amour, il est tellement pur qu'il ressemble à du vent. Je ne pense pas que ce soit le cas. Quand on lit Fénelon, et il s'est lui-même corrigé.
4: Fénelon est bien en deçà de ce que dit Maître Eckhart. Eckhart va
3: bien
4: plus loin.
5: Donc le mystique...
4: Et la mystique réno-flamande du 14e
3: siècle. Fénelon, c'est pas la mystique réno-flamande.
4: Dans ce sens,
3: absolument. Pour Fénelon, Dieu n'est pas l'équivalent du néant. Il est absolument déterminé, c'est l'infini. Il donne même un livre sur ses attributs. Et l'amour n'est pas sans volonté. Seulement, il y a même un volontarisme chez Fénelon. C'est-à-dire que ce qui... Je vais à Dieu par la volonté. Mais ce qui compte, ça va vous paraître une lapalissade, mais c'est quand même tout l'exercice, toute la sèse que réclame Fénelon. Ce qui compte, c'est que ça soit pas ma volonté. C'est pas ce que je veux moi, c'est ce que veut Dieu. Et donc il faut se défaire d'une forme de volontarisme qui n'est finalement que le masque de l'amour propre. Que l'amour que j'ai pour moi. Donc on a
5: ça aussi,
3: chez
5: c'est
3: Fénelon,
5: extrêmement intéressant. Hein.
3: On a chez Fénelon un amour sans sentiment, sans émotion. Et on a un amour volontaire, d'ascèse, très ascétique. Enfin, je trouve que c'est le dernier représentant de cet ascétisme chrétien. Un amour très volontaire, mais sans volonté propre, sans rapport à soi. Il dit, on passe notre vie à vouloir être le spectateur de nous-mêmes, et il le dit à Madame de Maintenon, dans ses lettres.
5: Vous l'appelez Maintenon.
3: Et Maintenon, il le dit, elle ne devait pas le montrer, c'était dans un petit carnet qu'il lui avait dit, voilà, c'était entre eux, c'est son directeur de conscience. Il lui dit, il y a encore beaucoup trop de vous dans vos renoncements. Il lui dit, Dieu ne demande pas tant de vertu et pas tant de renoncement. Il demande au contraire, il lui dit, je trouve l'expression très belle, il demande à ce que vous vous renonciez.
5: Elle aimait peut-être un peu trop le pouvoir.
3: Elle aimait être spectatrice d'elle-même dans ses actes de vertu et de piété. C'est ô combien... Bah, c'est la belle âme, en fait.
5: Ouais, c'est, et ça aussi, c'est quelque chose...
3: Être très, très, très... Trouver une jouissance à être une bonne chrétienne.
5: Ouais, ouais.
3: Et Fénelon lui dit, il y a trop de vous encore dans ce renoncement.
4: Alors, éclipse de Fénelon au XVIIIe siècle et contresens. Contresens sur un Fénelon, justement... à l'opposé de ce qu'il était, c'est-à-dire un Fénelon émotif, état d'âme,
3: romantique.
4: Et puis, il faut en parler, le Fénelon politique.
3: Oui.
4: Vous le rappeliez,
3: oui.
4: C'est par le Télémaque que Fénelon reste dans la postérité classique, scolaire, en France, et la lettre à l'Académie française.
3: Mm-hmm.
4: Donc le Fénelon styliste...
3: Et l'éducation pour les filles. C'est
4: l'éducation
3: le premier
4: pour les
3: traité
4: filles,
3: d'éducation pour les filles.
4: Le traité d'éducation pour les filles, le Fénelon éducateur, le Fénelon styliste, mm-hmm. et le Fénelon éducateur et politique dans le Télémaque. Alors le Télémaque, ça n'a pas tellement arrangé les affaires entre Fénelon et Louis XIV. C'est arrivé dans un contexte d'une critique de fond d'un régime aux abois, avec une hémorragie financière, des guerres permanentes, et puis un régime dont le déclin va être marqué par la terrible année de la mort successive du fils, du petit-fils, et ce roi âgé...
3: qui n'en finit pas de mourir.
4: Âgé, qui n'en finit pas de mourir, et avec un entourage de plus en plus réduit autour de lui.
3: Et de Madame de Maintenon.
4: Et Madame de Maintenon, qui veillait là-dessus. Alors, dans ce contexte, des hommes comme Vauban, comme Le Chaune, montent au créneau pour demander des réformes.
3: Absolument.
4: En gros, pour demander des réformes. Et Fénelon
3: Vauban demande un impôt sur les revenus.
5: Sur les revenus. Voilà.
4: Et Fénelon appartient à ce milieu-là.
3: Oui.
4: Alors, il est à Cambrai, donc il est quand même en dehors de la France limitrophe, de la France frontalière.
3: Il est presque aux frontières.
4: Presque en Espagne, dans les Pays-Bas espagnols.
5: Oui.
4: Le Télémaque est quand même le récit du monarque vertueux.
3: Absolument.
4: Ce que Louis XIV a pris comme une leçon de morale, et ça lui a beaucoup déplu.
5: Mmh.
4: Or, le Télémaque est quelque chose qui a formé, effectivement, des générations, je dirais, sous le prétexte d'un beau livre d'éducation, un peu comme le voyage du jeune anacarsiste, l'abbé Barthélemy, c'est quand même un éloge de cette société de Salinthe, avec un monarque sage, avisé, une utopie. C'est une utopie, et c'est effectivement une utopie qui va dominer la pensée politique française pendant un siècle ou deux.
3: Et je pense qu'il faut qu'on mentionne Rousseau, qui est un admirateur de... il s'en cache pas, un admirateur de Fénelon. Alors, il y a une tradition... Enfin, nous, on est très surpris parce qu'on passe notre temps à citer exactement. Moi, quand je cite Jean-Robert Armogat à tout bout de champ, je mets exactement la page, etc. À l'époque de Rousseau, c'est pas le cas. Donc, vous me direz, il cite très peu Fénelon. Oui, mais il en est complètement imprégné.
5: Mais j'allais vous dire, la question de l'amour... Cette idée, finalement, je vais être, vous allez me critiquer, mais c'est très romantique, cette histoire d'amour inconditionnel, inconditionné.
3: Alors voilà, ce qui se passe, c'est que, il ne faut pas oublier que Fénelon, c'est un homme quand même du XVIIe siècle, et donc sa préoccupation, c'est comment aimer Dieu. Mais c'est vrai, par certaines ruses de la raison, que cet amour inconditionnel qu'il a mis en système, c'est pour nous... un idéal d'amour, non plus qu'on doit à Dieu, mais qu'on doit à l'être aimé.
5: Oui.
3: D'une certaine façon, cet amour qui était théologique, mystique, est devenu un amour romantique. C'est aimer à la folie.
5: Oui.
3: Cet amour pur est devenu aimer à la folie.
5: Oui.
3: C'est-à-dire, je l'aime parce que c'était lui, parce que c'était moi.
5: Donc c'est assez
3: je l'aime
5: moderne,
3: quoi qu'il
5: en fait.
3: Arrive.
5: Enfin, c'est, assez...
3: c'est moderne
5: enfin, c'est dans son...
3: si on accepte de se tromper. C'est-à-dire de dire que c'est un amour qu'on doit aux autres hommes. Pour Fénelon, l'amour qu'on a pour les autres hommes peut être parfaitement intéressé. C'est même normal. D'un égal, c'est normal que j'en attende quelque chose. C'est normal que quand j'aime quelqu'un, j'attende en retour quelque chose. Donc c'est un amour intéressé, tout sauf inconditionnel. Le seul amour inconditionnel, c'est celui qu'on doit à Dieu, justement parce qu'il est Dieu. J'ai rien à demander à Dieu, je lui dois tout. Mais c'est vrai que la marche de l'histoire a fait que cet idéal d'amour de Fénelon, c'est finalement celui qu'ont à la bouche tous les amoureux du monde.
4: Alors je disais tout à l'heure qu'il y a ce désir de Dieu qui est une dimension augustinienne et qui explique aussi que Fénelon était opposé à la montée du parti augustinien qu'on appelait jansénisme pour faire vite. Et quand je parlais d'une conjonction tout à l'heure de motifs politiques, religieux, idéologiques, psychologiques, il faut tenir compte aussi de ce fait que nous sommes là dans le contexte qui va balancer, et l'ultime victoire de Louis XIV sur Rome a été la publication de la Constitution Unigenitus en France, en 1711, condamnant le jansénisme, alors que tous les principes gallicans s'opposaient à une telle condamnation, vous voyez. Et je pense que là aussi, l'anti-augustinisme de Fénelon est un facteur important. Alors, on a beaucoup épilogué sur le rôle des jésuites et les rapports de Fénelon avec les jésuites. C'était, à mon sens, ça tient souvent de l'alliance objective dans le gouvernement de son diocèse.
5: C'était un intrigant, Fénelon. C'était un homme de pouvoir, quand même.
3: Ça a été un homme de cour.
4: Ça a été un homme de cour.
5: Et alors, qu'est-ce qu'il faut penser, parce qu'on est vraiment à la fin, de cette image, finalement, du bon prélat. C'est comme Madame de Maintenant, il se regarde en bon prélat
3: à Cambrai.
4: Il a été vraiment un prélat réformateur sur le modèle de Charles Borromée, mais qui n'est pas du tout un modèle de tendresse. Mais c'est le modèle de Charles Borromée, de Barthélemy des Martyrs, les grands modèles épiscopaux, qui étaient aussi les modèles de Bossuet. Bossuet à Meaux, Fénelon à Cambrai ont mené la même politique pastorale, de vie pastorale, de rapport.
3: Bossuet et Fénelon, c'est la même politique pastorale, c'est pas la même vision de l'histoire de l'Église. Voilà. C'est ça qui les différencie.
5: Rapidement, on
3: a forgé ce doux Fénelon. Ce qui est faux, je vais vous citer juste pour terminer. Huxley, c'est très très loin. Il dit comment on pourrait souhaiter de s'en remettre comme directeur de conscience à Fénelon, lui qui est si intransigeant. C'est un esprit sous lequel on a peur d'être. Donc, vous voyez, il ne faut pas qu'on oublie que Fénelon, c'est quand même, moi je dirais, l'ascétisme, la rigueur, l'austérité et le rationalisme, loin de d'effusion mystique.
4: Oui, je partage tout à fait ce point de vue.
5: Qu'est-ce qu'il faut lire en quelques minutes? Est-ce qu'il y a un livre qu'il faudrait lire? Si.
3: Qu'est-ce qu'il faut lire? Alors, très moi, vite. Je pense qu'il faut lire, mais comme on veut. Il faut les prendre comme on souhaite, les écrits de les directions spirituelles. Ils sont vraiment sur la tristesse, sur la dissipation. Et puis, parce que je suis cartésienne, il faut lire sa démonstration d'existence de Dieu qu'il faudrait absolument faire étudier.
5: Mieux que le Télémaque.
3: Ah oui.
5: Alors, quelques livres pour conclure, des livres que vous avez écrits l'un et l'autre. Laurence de Villers, vous avez écrit un Fénelon, une philosophie de l'infini qui est paru au CERF à Paris, et puis en pocket, donc plus court, Fénelon ou le génie méconnu. Et puis vous venez de faire paraître, là c'est tout récent, au PUF, 100 citations de philosophie. Et puis Jean-Robert Armogat, vous avez fait paraître chez Folio Gallimard la correspondance de Descartes, et puis je rappelle également votre histoire générale du christianisme. 2896 pages, n'est-ce pas? Mais on s'ennuie pas une minute. Qui est paru au PUF, dans l'édition.
4: J'ai écrit moins qu'Alain Guyon.
5: Oui, et vous n'avez pas tout écrit. Voilà. Merci vraiment à tous les deux de nous avoir fait découvrir cette figure de Fénelon. Merci de nous avoir suivis. Vous pouvez revoir cette émission sur www.kto.tv.com. À la semaine prochaine.

0: Bonjour à tous et merci de nous retrouver sur le plateau d'Un cœur qui écoute, votre émission de spiritualité. Aujourd'hui, nous avons la chance d'avoir un gardois dans nos murs, Étienne Dallaire.
1: Bonjour.
0: Bonjour Étienne.
1: Bonjour.
0: Alors, les plus anciens des téléspectateurs se souviennent peut-être de votre apparition dans une série qui tournait autour de la Bible. On est en 99-2000.
1: C'est ça.
0: C'était vraiment au tout début. Il y en a d'autres qui étaient amateurs de bande dessinée qui, dans les années 80, sont tombés sur la Bible chez Larousse.
1: Voilà.
0: Voilà, vous étiez le scénariste de ces 6 ou 8 volumes.
1: C'est ça.
0: Un travail de titan, vous nous en redirez un mot tout à l'heure. Et puis, d'autres aussi associent votre nom à différents livres que vous avez édités aux éditions des Béatitudes, et dont le dernier qui s'appelle « La vie spirituelle au ras des pâquerettes, connaît ton bonheur ». Voilà, alors on va parler un tout petit peu de tout ça. Juste avant, eh bien, je vous prie de nous dire ou de nous lire un extrait de texte de votre choix.
1: Alors, ça va être très court. C'est un verset de Saint Jean, une des épîtres, je ne sais même plus la référence exacte, qui m'a beaucoup marqué et qui dit « Nous savons que nous sommes passés de la mort à la vie parce que nous aimons les frères. » Et ce texte m'a beaucoup marqué, il est un petit peu jalonné tout mon parcours. On avait même choisi ce texte pour notre mariage. Ça me semble très fort parce qu'effectivement, aimer l'autre comme un frère, ce n'est pas évident. Même si on en a envie, c'est difficile, mais lorsqu'on y parvient, plus ou moins bien, on sait qu'on est passé de la mort à la vie, c'est-à-dire que quelque chose de fondamental a changé en nous, et que c'est la vie même de Dieu qui est là, présente en nous, et qui nous permet justement d'aimer l'autre comme un frère.
0: Donc c'est le premier commandement de Jésus, aime ton prochain comme toi-même.
1: Oui, ça rejoint ça. En même temps, le commandement de Jésus va plus loin que ça. Ça, c'est le commandement de l'Ancienne Alliance.
0: Oui, c'est aimez-vous les uns les autres.
1: Comme je vous ai aimé. Quel programme. Et moi, je me dis, par rapport à cette phrase, c'est injuste de me demander ça. Parce que je ne suis pas Jésus. Comment je peux aimer les autres comme Jésus aime les autres? Enfin, il y a quand même un tel fossé entre lui et moi. Mais je pense que s'il le demande, c'est qu'il va le faire, lui-même.
0: Qu'est-ce que vous comprenez dans cette phrase aujourd'hui et qui est vivable pour vous aujourd'hui et maintenant?
1: De s'aimer comme Jésus nous a aimés.
0: Aimer l'autre, aimer ouais. L'autre. Qu'est-ce que ouais. Ça veut dire? Aimer l'autre comme Jésus. Sachant que, comme vous le disiez, vous n'êtes pas Jésus, même si ouais. La pratique des sacrements permet de se ouais. Sanctifier, ou en tout cas vivre de la grâce.
1: Poser sur l'autre un regard différent. C'est-à-dire que l'autre n'est plus un concurrent, un ennemi, voire, mais un frère. Et pourquoi est-ce que l'autre est un frère? Parce qu'au fondamentalement, on a le même père. Sinon, on n'est pas frère. Et le même père, c'est Dieu. Donc c'est poser ce regard déjà sur l'autre, ce qui est déjà une révolution intérieure. Et ensuite, bah, essayer de, effectivement, de mettre en œuvre cet amour. Mais à mon avis, c'est Dieu qui le fait lui-même. Il y avait une belle

0: petite phrase que j'aime beaucoup, c'est « Dieu donne ce qu'il ordonne ». Et s'il nous demande d'aimer l'autre comme un frère, il va nous donner ce qu'il faut pour y arriver.
1: Quand vous êtes sur la route derrière votre volant ou dans une fête de famille ou au travail et que parfois des personnes vous agressent, entre guillemets, alors qu'est-ce que vous faites pratiquement ?
0: Parfois, je réagis au premier degré. C'est-à-dire que voilà, je vais aussi peut-être répondre par une agression. C'est un peu le réflexe. Et puis, avec le temps, on essaye de réprimer justement ce genre de réflexe. Mm-hmm. De pas se laisser embarquer par un sentiment, mais d'essayer de maîtriser un petit peu tout ça. Et si je vois que quand une discussion devient un peu tendue, il faut avoir par exemple le réflexe de s'en aller. Il vaut mieux quitter le champ de bataille, aller faire un tour, prendre l'air, et puis revenir pour que tout s'apaise. Sinon, je vais avoir des mots qui vont dépasser ma pensée, qui vont blesser. Bref, on est parti dans un engrenage. Non, c'est pas facile d'aimer au jour le jour et comme ça dans la vie quotidienne.
1: Alors, vous venez de publier un livre qui s'appelle, donc aux éditions des Béatitudes, qui s'appelle « Connais ton bonheur »,
0: oui.
1: Qui est la suite d'un livre
0: « Connais ta splendeur ».
1: Connais ta splendeur. Mmh. Est-ce que vous pourriez nous dire un peu la fine pointe de ce livre ?
0: Je pense que le bonheur, c'est une des choses qui nous relie tous. On a peu de choses en commun parfois, mais au moins le fait que notre vie un jour aura un terme, on est tous devant, et tous égaux devant ça. Mmh. Et puis, la recherche du bonheur. Je pense pas qu'il y ait un homme au monde qui ait pas envie d'être heureux. Donc à partir de là, ce bonheur, est-ce que c'est une réalité qui existe quelque part et qu'il faut que j'aille chercher, comme j'irais chercher le trésor sur l'île au trésor? Ou bien est-ce que c'est quelque chose que je vais devoir construire, en fait, m'approprier?
1: Donc là, on entend bien le philosophe de formation et la couche au-dessus.
0: Alors après, effectivement, mon bonheur, je vais le placer dans quoi? C'est Spinoza qui avait une remarque un petit peu pessimiste d'ailleurs, où il disait « Les hommes sont condamnés à être malheureux. Pourquoi ? » Parce que soit ils mettent leur bonheur dans des choses ou des êtres qui passent, donc forcément quand cette chose passe, on est malheureux parce qu'on l'a perdu, soit eux-mêmes étant de passage, un jour ou l'autre, il va falloir lâcher le trésor qui est le nôtre. Donc, il nous disait, on ne peut être que malheureux. Et à partir de cette réflexion, je me suis dit, alors, qu'est-ce qu'il faut pour être heureux ? Mmh. Il faut placer son bonheur dans quelque chose ou quelqu'un qui ne passe pas. Mmh. Dieu, en l'occurrence,
1: ça devrait aller.
0: Ne passe pas. Et il faut soi-même ne plus être un être de passage. Alors, je suis encore un être de passage, mais j'ai cette promesse de la résurrection qui fait de moi potentiellement un être qui ne passera pas.
1: Alors, en vivant dans cette... Cette conception des choses, vous touchez encore le sol ?
0: Oui, on essaye. Oui, parce qu'ensuite, après, le bonheur donc, qu'on va essayer de construire, bien sûr qu'il y aura des tas d'embûches, qu'il y a des moments où, dans l'escalier, on redescend 5 marches d'un coup. Mais, voilà, l'important est d'avancer, de continuer à avancer, quoi qu'il se passe. C'est comme le peuple hébreu dans le désert. S'il y a une épreuve et qu'on s'arrête et qu'on dit « je ne vais pas plus loin », c'est cuit, on n'ira pas plus loin, de fait. On va tourner en rond. Il faut continuer à avancer dans cette espérance et cette force que nous donne la résurrection du Christ.
1: Et la lassitude, le combat spirituel, ses propres limites qu'on se prend en pleine figure, assez souvent quand on essaye un petit peu de... prendre le temps de se regarder,
0: oui.
1: Et pas juste l'ombilique. Vous faites comment, vous, pour contourner tout ça ? Ou en tout cas, pour vivre avec ?
0: Je ne contourne pas, je le prends dans la figure comme les autres. Mais je pense qu'il y a une façon de vivre aussi les choses. Et au final, toutes ces épreuves, ces difficultés, nous ramènent à l'essentiel. Ça nous dépouille quelque part. Et comme on est souvent encombré de tas de trucs, qui fait qu'on perd... l'essentiel. Je pense qu'il y a un dépouillement, il y a un dénuement dans l'épreuve, dans la souffrance, qui peut nous ramener à l'essentiel. Alors, je vais peut-être le vivre complètement de l'autre côté, ça va maigrir, ça va me renfermer sur moi-même, je vais devenir agressif, insupportable pour les autres. Ça, c'est le problème de comment est-ce qu'on va prendre ces choses et essayer de les positiver, en fait.
1: Alors, on va essayer aussi, nous, de reprendre un peu la machine à voyager dans le temps. Vous êtes aujourd'hui dans le Gard avec les cigales et tout ce qu'il faut.
0: Et le Mistral.
1: Voilà, mais au départ, vous venez plutôt de Nancy.
0: Voilà.
1: Voilà, il y a Saint-Nicolas qui n'est pas très très loin.
0: Exactement, voilà. Oui.
1: Vous êtes né donc par là-bas il y a maintenant quelques années.
0: Quelques années, voilà. Oui, milieu du siècle dernier.
1: Voilà, vous avez eu le temps de vous marier, d'avoir 4 enfants.
0: Oui.
1: Mais racontez-moi un tout petit peu, vous êtes né dans une famille protestante.
0: Oui.
1: Et vers 15-16 ans... comme ça arrive chez beaucoup de jeunes gens.
0: On vire sa cutie.
1: Voilà. Et puis, finalement, la cutie va revenir.
0: Oui, mais alors par un chemin auquel on ne pensait pas. Moi, ce qui m'a ramené finalement beaucoup, c'est mes études de philo, où je me suis plongé à fond dans l'étude des philosophies orientales, notamment l'hindouisme. Et donc, ça m'a ramené à une idée de Dieu. Et... quelque chose qui me satisfaisait davantage que le christianisme, que je trouvais très moralisateur.
1: Pourquoi la philo ?
0: Alors, pourquoi la philo ? Parce que, finalement, après mon bac, j'ai passé un bac philo, quand même, après mon bac, je voulais faire que du théâtre. Et ma pauvre maman, qui était veuve depuis quelques années, se faisait beaucoup de soucis pour moi. Elle me dit, mais ne fais pas que ça, parce que c'est pas ça qui va te faire vivre. Bon. Fais autre chose en même temps. Donc j'ai fait de la philo en même temps et le conservatoire en diction et comédie en même temps. Mais ce qui m'intéressait, c'était le théâtre, en fait.
1: Vous avez décroché un prix, je crois.
0: Oui, un premier prix du conservatoire. Et puis j'ai eu l'occasion, pendant quelques années, de travailler avec des gens qui, aujourd'hui, sont un peu au sommet, metteurs en scène connus, Jean-Marie Villégier ou le Brésilien Augusto Boal ou des gens comme ça. Voilà, c'était des expériences très fortes.
1: Qu'est-ce qui vous attirait dans le théâtre à ce moment-là ?
0: Je sais pas. Je pense que j'avais un gène qui venait de mon papa, qui avait lui aussi fait le conservatoire. Enfin, il était plus lyrique, lui. Chant lyrique, mais aussi comédie. Et qui a fait beaucoup en radio aussi. Il a bossé longtemps à l'ORTF décentralisé à Nancy. Et donc, quand j'étais gosse, le jeudi où il allait enregistrer ses émissions, j'étais dans le studio avec le technicien, les bandes et tout ça.
1: Ça c'est semé à ce moment-là. Donc ensuite, philo, et donc il y a un moment où la spiritualité ou le spirituel va vous arriver un peu plus en pleine face.
0: Oui, en pleine face, un peu d'un coup sec. C'était en 73, le renouveau était arrivé en France depuis peut-être un an ou deux, si je ne me trompe pas. Et à travers plusieurs témoignages d'amis qui avaient été percutés et qui avaient fait une rencontre avec Jésus, en fait, c'est ça qui change tout. Quand on passe de l'idéologie ou des dogmes à la rencontre avec une personne vivante.
1: Personnel, oui.
0: Voilà. Et donc ça m'a complètement bouleversé. En même temps, d'ailleurs, j'ai eu la chance que mon épouse fasse la même expérience en même temps que moi.
1: Vous avez le souvenir d'avoir vraiment rencontré quelqu'un ?
0: Oui, c'est difficile à dire. Hein.
1: Pourtant, un philosophe, ça connaît les mots.
0: Oui, mais c'est une expérience qui est tellement... J'ai vu personne. Bon, j'ai pas vu Jésus au pied de mon lit. Ça arrivera peut-être un jour. Mais voilà, oui, on rencontre... une personne vivante, et puis on a un lien avec lui, et voilà, on voit qu'il œuvre dans notre vie, qu'il est là à tel endroit, qu'il...
1: Pour ceux qui n'ont pas encore fait cette rencontre, et vous la compareriez à quoi ? La rencontre avec votre femme, votre mère, vos enfants ?
0: C'est pas pareil. C'est pas pareil parce qu'on n'a pas une personne physique qui est là, qu'on peut voir, qu'on peut toucher, qu'on peut...
1: C'est de l'ordre de la certitude ?
0: Oui, je crois qu'il y a une certitude.
1: Et pas vraiment l'expérience physique ?
0: Non, c'est pas tant une expérience physique, c'est une espèce de certitude qui vient, et une évidence en fait. C'est de l'ordre de l'évidence, alors du coup je sais pas trop comment dire.
1: Et votre machine à vous poser des questions que vous aviez grâce à vos études de philosophie, là ça c'est...
0: Ah non, elle a pas arrêté de tourner quand même, de Mais remettre tout ça en cause.
1: Et finalement ?
0: C'est l'évidence qui reste.
1: D'accord.
0: Ouais.
1: Donc c'est plutôt, on arrivait au principe qui est indémontrable par nature.
0: Oui.
1: Donc voilà quoi,
0: oui,
1: c'est.
0: Oui.
1: C'est.
0: C'est comme ça, et je ne pourrais pas renier ça et penser que j'étais victime d'une hallucination.
1: Alors les

0: Les années suivent, s'enchaînent. Vous avez la chance de rencontrer sur votre chemin la communauté des Béatitudes.
1: Oui, voilà. Alors bien en amont, en oui. fait.
0: Mais je veux dire, vous engagez dans la communauté des Béatitudes voilà. en 75, je crois.
1: Oui, parce que j'étais un proche d'Ephraïm, de Claude Brinty et d'autres qui ont été un peu à la racine de la communauté. On s'est connus quand on avait 15 ans ou 16 ans et pratiquement pas quittés depuis. Et on avait l'idée déjà, en 68 forcément, de vivre ensemble. On ne voulait pas vivre comme le monde nous demandait de vivre, chacun dans sa petite boîte, petite étiquette. On s'est dit, mais ça, c'est stupide. Si on est ensemble, qu'on a envie de vivre ensemble. Et puis, il y a eu cette expérience de Dieu. Alors, c'était encore pire. On s'est dit, si on partage la foi, si on partage cette rencontre avec Jésus, on n'est pas capable de partager le frigidaire et la voiture. Mais c'est quoi cette histoire? On doit aller au bout. Et c'est un peu sur cet élan que la communauté est née. Et donc, quand on me demande quel a été mon appel à la communauté, il n'y a pas eu d'appel. C'était la suite logique. C'était le pas suivant de tout ce qu'on avait vécu.
0: Et vous avez vécu de très belles années.
1: Oui.
0: De très belles années, parce que c'était quasiment les débuts bibliques, quoi, avec Jésus, après Jésus. Ouais. Voilà, on fait communauté ensemble.
1: Tout à fait.
0: Bon, pour ceux qui suivent un tout petit peu, enfin, qui ne vivent pas dans une grotte depuis quelques années, il y a eu des ennuis dans la communauté, oui. comme il y en a eu dans d'autres communautés nouvelles. Ça vous a ébranlé un petit peu dans votre vie de foi?
1: Un peu, bah, je dirais au niveau humain. Comme on peut être déçu si peut-être le mariage, par exemple, vient à capoter et qu'on vient à se séparer. Je crois qu'il y a une déception quand même quelque part. Donc c'est clair qu'à ce niveau-là, il y a eu une déception. Mais ça m'a pas ébranlé fortement dans la foi parce que j'ai pas mis ma confiance ni dans un tel, ni dans un tel, ni même dans la communauté. Ma confiance, elle est en Jésus. Donc, c'est sûr qu'on est malheureux quand même.
0: Et quand on voit les dégâts.
1: Quand on voit les dégâts, c'est ça qui me faisait le plus mal. Pas tant pour moi, parce que finalement je m'en suis sorti, mais je voyais beaucoup d'autres qui chutaient à cause de ça. Et ça fait mal quand même.
0: Et avec cette grande violence entre la beauté du message, la force du message, et puis le dévoiement de certains qui fait que c'est un contre-témoignage.
1: Voilà, qu'on tord le visage de Jésus, en fait. Ça, c'est grave. Parce qu'on détourne aussi un certain nombre de gens. Bon, voilà. Bon, on pourrait presque dire que c'est la vie, malheureusement. Hein.
0: Et chez vos enfants, ça n'a pas...
1: Non, non, non. Bah, mes enfants... Ils sont loin de la communauté, il n'y en a pas un qui a voulu vivre en communauté, ce que je comprends. Hein.
0: Et pour la transmission de la foi, ça s'est fait...
1: C'est pas facile. Je pense qu'ils ont les racines, qui ne remettraient pas un certain nombre de choses en cause. Puis je vois bien que dans leur choix de vie, ça joue aussi.
0: Mais c'est une douleur de papa de voir que ses enfants n'ont pas repris in extenso...
1: Non.
0: Ou ne vivent pas exactement cette expérience qui vous anime depuis tant d'années.
1: Ben non, parce que je me dis que la foi ne se refile pas de père en fils.
0: C'est Dieu qui la donne.
1: Ben, donc l'expérience que j'ai faite, peut-être un jour, ils la feront. Je garde cette espérance qu'ils sont sous le regard de Dieu. Et c'est plus la maman qui se désole. Et souvent, je lui dis, mais écoute, regarde comment on était quand on avait 18 ans. Ben.
0: Et prions pour eux.
1: Voilà, on les porte, et puis on les entoure de notre affection, de notre présence, quand il y a des... difficulté, on est là pour aider, voilà.
0: Alors ce qu'on peut dire en parlant de vous, c'est que votre vocation c'est quand même l'apostolat sur les ondes, tout
1: oui.
0: simplement.
1: Bah, donc,
0: avec notamment une radio créée dans le sud.
1: Oui, donc, pour le diocèse de Nîmes.
0: Radio Ecclesia, voilà. Et puis aussi, je ne saurais pas dire exactement à quelle année, le réseau des radios francophones, la COFRAC.
1: Oui.
0: Parlez-nous un petit peu de cette aventure et ce que vous êtes allé faire là-dedans.
1: Ben, c'est-à-dire qu'à un moment donné, bon, il y a eu le développement du réseau RCF. Nous, on aurait bien voulu entrer, mais pas en prenant 20 heures par jour d'émission, ce qui était la condition.
0: Oui.
1: On existait déjà depuis 10 ans. Donc passer à 4 heures par jour, bon, on aurait voulu avoir possibilité de prendre 5 heures, 6 heures par jour. C'était pas possible. Bon. Et donc, on s'est retrouvés. à plusieurs, à dire mais est-ce qu'on peut pas imaginer une autre façon de travailler ensemble. Mm-hmm. Donc c'est là qu'on a fondé la communauté francophone de Radio Chrétienne, et qui marchait beaucoup plus comme une banque de programmes, mm-hmm. et non pas comme un réseau, en fait. Hein. Donc on s'échangeait des émissions.
0: D'accord.
1: Gratuitement, librement.
0: Donc chacun chez soi.
1: Chacun chez soi.
0: On dirige sa radio, mais
1: exactement.
0: On peut aller faire son marché.
1: Voilà.
0: D'accord.
1: Et puis, moi, j'avais derrière la tête, puisque j'étais président au départ.
0: C'est en quelle année, ça, à peu près ?
1: 96, il me
0: d'accord.
1: semble.
0: D'accord. Mmh.
1: J'avais beaucoup le souci des radios francophones, justement. Radio africaine qui commençait à se développer, mais avec si peu de moyens. Mmh. Et que je me disais, leur apporter déjà des éléments de programme, ne serait-ce que ça, gratuitement, ça peut les aider aussi. Et j'ai essayé de développer un petit peu ça. J'étais pas trop toujours suivi, parce que les autres disaient, oui, mais enfin, c'est nos radios qui comptent d'abord, on a déjà suffisamment de... Bon. Mais du coup, ça m'a amené à de belles aventures, à faire des stages de formation en Afrique, aux Antilles, en Polynésie. Voilà, c'était... Et j'espère qu'on a apporté une petite aide.
0: Alors cet apostolat sur les ondes, aujourd'hui, si on fait un petit bilan, à mi-parcours, on va dire, qu'est-ce que vous en retirez ? Est-ce que ça, vous avez pu faire ce que vous pensiez qu'il fallait faire, et est-ce que vous avez pu en voir les fruits ?
1: On ne fait jamais assez et assez bien, c'est clair. Maintenant, je vois qu'on a beaucoup de gens pour qui on est devenu important, qui nous disent ben, « Vous êtes mon compagnon, je vous écoute tous les jours, le soir je m'endors avec vous. » Bon, on voit que ça porte du fruit. Alors peut-être pas autant que ça pourrait et que ça devrait, mais ça c'est parce qu'on est un peu limité aussi. Hein. Non, je crois que c'est un moyen très important aujourd'hui. Et quand j'ai voulu fonder cette radio, donc j'étais soumettre l'idée à mon évêque, je lui dis voilà, si vous me dites c'est pas une bonne idée, on fera autre chose. Si vous me dites c'est bien, je fonce. Et il m'a dit c'est une bonne idée pour aujourd'hui, donc à 35 ans, mais c'est encore une meilleure idée pour demain, quand tous ces petits villages qu'on a seront dépourvus de présence d'église, mm-hmm. ça pourrait être un moyen qui soit accroché à l'église d'une certaine manière.
0: En dernier mot, quelle est votre espérance, justement, pour dans 2, 3, 5, 10 ans ?
1: Pour la radio ? Mmh. Ben, l'horizon est un peu flou, très flou même, avec le développement du numérique. On ne sait pas trop comment on va pouvoir s'en sortir, parce que financièrement, ça va être très dur. Mais moi, je suis toujours optimiste. Je me dis, si demain, on n'a plus de réseau FM, eh ben, on aura toujours Internet. Et on pourra faire des choses sur le net et continuer à trouver d'autres moyens pour toucher les gens. Si un moyen s'effondre, on en trouvera un autre.
0: Alors, comme toutes les personnes qui s'assoient dans ce fauteuil, vous allez pouvoir répondre à 3 de nos questions rituelles. Quel conseil donneriez-vous à quelqu'un qui vous dirait « J'ai envie de rencontrer Dieu, par quoi dois-je commencer ?»
1: Par chercher.
0: Quel est votre héros, votre saint, la personne que vous trouvez admirable ?
1: Il y en a beaucoup. J'aime beaucoup saint Antoine du désert, mais c'est pour des raisons un peu personnelles, parce que j'étais amené à travailler la tentation de saint Antoine de Flaubert au théâtre, et donc vraiment ce personnage est extraordinaire.
0: Puis pendant de nombreuses années, vous avez aussi accompagné des voyages en Terre Sainte.
1: Oui.
0: Vous avez dû aussi fréquenter un peu le désert d'un peu plus près.
1: Un petit peu, je suis du Néguev cette fois.
0: Au jour du jugement, qu'aimeriez-vous que Dieu vous dise, Étienne ?
1: Viens avec moi, bon et fidèle serviteur.
0: Bien, merci beaucoup, Étienne, d'avoir traversé la France pour venir nous donner votre témoignage de cet engagement depuis de nombreuses années, de cette rencontre, cet engagement notamment avec l'apostolat par les ondes. Donc, je rappelle le titre de votre nouveau livre qu'on trouve aux éditions des Béatitudes, « Connaître ton bonheur la... » au ras des pâquerettes. J'ai oublié le...
1: La vie spirituelle
0: au ras des pâquerettes. Voilà, merci à vous tous pour votre fidélité. 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Merci à vous tous et à la semaine prochaine.

ce qu'il entreprend réussira. Tel n'est pas le sort des méchants, mais ils sont comme la paille balayée par le vent. Au jugement, les méchants ne se lèveront pas, ni les pécheurs au rassemblement des justes. Le Seigneur connaît le chemin des justes, mais le chemin des méchants

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de la première lettre de Pierre. En obéissant à la vérité, vous êtes purifiés pour vous aimer sincèrement comme des frères. D'un cœur pur, aimez-vous intensément les uns les autres, car Dieu vous a fait renaître, non pas d'une semence périssable, mais d'une semence impérissable, sa parole vivante qui demeure.

Lumière des lumières et Verbe de Dieu, tu es venu sauver les hommes. Conduis les catéchumènes à la connaissance de la vérité. Tu veux nous délivrer de la puissance des ténèbres. Chasse l'obscurité de nos cœurs. Tu veux que l'intelligence des hommes perce les secrets de la nature, fais que la science serve la vie pour l'éclat de ta gloire. Tu veux que nous rendions la terre habitable à tous, que ta parole éclaire ceux qui travaillent à ta justice. Toi qui ouvres aux croyants les portes que nul ne peut fermer, mène nos frères de femmes sur le chemin de la lumière.

Dieu qui accorde le ciel en récompense à ceux qui veillent au service de ta louange, nous t'en prions, enlève les ténèbres de nos cœurs pour que nous ayons la joie de contempler sans fin ta lumière. Par le Christ notre Seigneur. Le Seigneur soit avec vous. Et que Dieu Tout-Puissant vous bénisse, le Père, le Fils et le Saint-Esprit.

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1: Au cours de l'année 1794, 829 prêtres et religieux furent condamnés à la déportation. Motif de leur arrestation, leur fidélité à l'Église et leur refus de prêter serment à la constitution civile du clergé. Ils furent entassés sur des navires, ancrés à l'embouchure de la Charente, près de l'île Madame. Et conséquence des mauvais traitements infligés, 547 d'entre eux sont morts en quelques mois, en pardonnant à leurs bourreaux. Grâce à des testaments laissés par les survivants, le film que vous allez écouter retrace cet épisode de la Révolution française, parfois méconnue, et s'engage pour la paix. Le documentaire Les Oubliés de Lille, plusieurs fois récompensé, est une coproduction KTO saison 5 2024, réalisée par Sébastien Cassan.
2: On excusera facilement l'auteur si l'on considère surtout le temps, le lieu où il a écrit et la manière dont il a écrit, c'est-à-dire dans les flancs obscurs d'un navire, au milieu du tumulte et du fracas. D'ailleurs, son but n'était point de faire un ouvrage qui vit le grand jour, et la pièce ne mérite point cet honneur. Pour ce qui est de la fidélité dans l'exposition des faits, on peut être assuré de trouver ici d'autant plus d'exactitude que l'auteur a vu par lui-même une grande partie des choses qu'il raconte, et que ce qu'il n'a pas vu, il le tient des personnes de la meilleure foi qui ont eu elles-mêmes la fatale expérience de ces affreuses misères. La plupart des événements qui sont tracés sont et resteront peut-être longtemps ignorés d'un grand nombre de personnes. Et c'est ici le commencement des horreurs dont nous voulons parler. Arme-toi, cher lecteur, de fermeté et de courage. C'est ici que ta sensibilité aura les plus rudes épreuves à soutenir.

ce qui se passe donc entre mai et juillet 1789, jusqu'à la prise de la Bastille, qui est considéré comme, pour nous maintenant en France, le début de la Révolution française, a été en définitive un mouvement non préparé, quoi qu'on dise, voulu par beaucoup de gens, y compris par le roi, qui voulait régénérer le pays. Et parmi ceux qui voulaient régénérer le pays, il y a un groupe qui était très important, c'était les prêtres. En octobre 1789, on va réquisitionner les biens du clergé, dans la mesure où on estime que ces biens appartiennent à la nation, puisque ce sont des biens par donation, et qu'il est légitime que l'Église, le clergé, participe à l'épuration de la dette.

0: dans la mesure où l'ensemble des ecclésiastiques va être fonctionnarisé, il n'y a pas le mot évidemment un anachronisme, eh bien il va falloir les considérer comme des salariés. On va créer quelque chose qui là se met d'un seul coup à vraiment à poser problème, fin 1790, la fameuse constitution civile du clergé.
1: La constitution civile du clergé, alors elle nous paraît évidemment tout à fait étonnante dans le cadre de notre époque, où nous ne voyons que par la séparation de l'Église et de l'État, où nous voyons que par la laïcité, mot qui n'est jamais employé à l'époque. On peut même dire que la constitution civile du clergé, c'est l'antithèse de la laïcité, puisque l'Église devient à part entière un rouage complet d'État.
0: Et là, il y a un problème qui se pose immédiatement. Et le problème s'aggrave dans la mesure où le pape ne réagira pas immédiatement. Pie VI va mettre à peu près 6 mois avant de réagir. Il réagit au printemps 1791 en condamnant la constitution civile du clergé. Et à partir de ce moment-là, les prêtres en France et les vicaires vont se retrouver dans une situation qui devient extrêmement difficile. Vont-ils prêter serment à la loi, au roi et à la nation et braver la condamnation du pape ? On est dans ce moment où, effectivement, la prise de serment est devenue le fondement même de la nation.
2: Au mois de mars 1793, on exigea des prêtres le serment civique au gouvernement républicain. Tous ceux qui le refusèrent furent incarcérés, et alors l'incarcération était un premier pas vers l'échafaud. La chasse s'organise. Les primes accordées aux dénonciateurs ont fait surgir de terre des nuées de mouchards, et les prisons des moindres villes sont pleines de pauvres hères dont le seul crime est de n'avoir pas quitté à temps le sol de la France ou d'avoir voulu y rester pour continuer à exercer. Le 26 août 1793, un nouveau décret est promulgué contre les insermentés. Ils devront, dans les 8 jours, sortir des limites de leur département et, dans la quinzaine, hors de France. Cette quinzaine passée, ceux qui ne seront

0: pas soumis seront déportés en Guyane.
1: La Guyane, effectivement, est en colonie française. Elle est beaucoup plus grande que la Guyane actuelle. Nous avons dû rétrocéder au 19e siècle une très grande partie du territoire au Brésil. Mais c'est une colonie qui a très mauvaise réputation. Parce que sous le règne de Louis XV, cette terre de France a fait l'objet d'une tentative de peuplement. Et ça a été une catastrophe. 90% sont morts en quelques mois, des maladies tropicales. Et on va les envoyer là, puisque le climat est si rude que ça, ce serait une manière de s'en débarrasser.
2: Mon frère se détachait de plus en plus des choses d'ici-bas. Il fit ses dispositions comme pour mourir et se préparait avec une tranquillité admirable. Nous étions restés pendant une année dans l'attente que chaque jour serait celui de l'arrestation de mon frère. Cette situation était d'autant plus pénible qu'il était prévenu qu'il serait déporté. Il demeura pensif et d'une voix ferme, il me dit
3: « Mon sacrifice est fait. »
2: Il était 6h du matin quand se présenta à la porte une compagnie. Il descendit de suite et se présenta devant eux sans témoigner aucune peine. Il partit le jour de l'Ascension avec l'un de mes frères, beaucoup plus jeune que lui, qui était aussi prêtre.
4: À partir de mai 1792, les premières mesures sont décidées contre les prêtres réfractaires pour limiter leur rôle dans les paroisses. Ça s'aggrave en novembre 1792, dans la mesure où on se met à ce moment-là à interdire aux prêtres réfractaires d'exercer un culte dans les paroisses. Et c'est à ce moment-là qu'on les considère comme suspects.
0: Novembre 1793, il fut fait défense de dire des messes. Dans la même semaine, les églises furent pillées. Puis débuta la déportation des prêtres réfractaires à la constitution civile du clergé. Les convois traversent la France pendant l'hiver et le début du printemps 1794, parcourant pour certains 800 km. Les escortes, gendarmes, dragons ou hussards sont plus ou moins bienveillantes. Parmi nous, des hommes âgés et malades sont quelquefois enchaînés. Il arrive que les gardiens nous cèdent leurs chevaux, pendant la route, ou leur lit, à l'étape, ou même nous proposent de s'évader, ce que nous refuserons tous. L'accueil aux étapes est très variable selon les municipalités, selon les sentiments religieux ou révolutionnaires de la population. Logé ici en prison, couché à même le sol, reçu là à l'auberge, souvent insulté ou aidé discrètement, menacé de mort à plusieurs reprises, nous sommes ailleurs obligés d'assister à des mascarades anti-religieuses et même à Limoges, à l'exécution d'un des nôtres. Nous sommes systématiquement dépouillés de nos objets personnels, de notre argent et surtout de nos objets religieux.

Il y a eu des migrations importantes qui ont touché des milliers de prêtres, 2 à 3 000. Ils font des étapes de 40-50 km par jour. Ils sont évidemment mal logés, mis dans des cellules, mal nourris. Et on sait parfaitement que dans toutes ces migrations, un certain nombre des plus malades ou des plus faibles meurent avant d'arriver à destination.

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Je suis le père Guillaume Lépée, je suis prêtre du diocèse de Moulins. Et avec un groupe de prêtres de mon diocèse, nous avons fait le voyage en bus pour arriver à Port des Barques, afin d'arriver à marée basse sur la passe aux bœufs, qui permet de traverser pour arriver sur l'île Madame. Et donc sur cette île Madame, nous avons prié quelques instants, quelques minutes, devant ce qu'on appelle cette croix des galets. Nous avons déposé un galet, également fait mémoire en fait des prêtres enterrés sur cette île Madame. Lorsque j'étais enfant, je devais avoir à peu près 9-10 ans, mon père tenait à ce que nous allions à l'île Madame. Il a voulu nous expliquer à chacun une histoire familiale qui est portée depuis plusieurs générations, de deux prêtres de notre famille, Jean et Antoine Dubot, prêtres de l'Allier, qui sont morts là-bas, et qui fait que ça se passe de cousin en cousin, à chaque génération. Il y a un prêtre dans notre famille au sens large. C'était un poids, hein, le jour où j'ai senti cet appel, en me disant « mais pourquoi moi ?» Pas envie, quoi. Pas envie, j'ai l'impression d'être un peu « happé », entre guillemets, ou un peu, pas obligé, mais presque, comme s'il fallait que je remplisse un devoir familial. Cette vocation qui a commencé un peu à germer le jour de cette visite de l'île Madame, j'ai mis près de 20 ans à me rendre compte qu'au fond, bah, j'en crevais d'envie, en fait. Les autres personnes de ma famille, je pense, le ressentent plus comme un cadeau. De savoir qu'on a voilà, ces deux amis au ciel, ça change un peu la vie, quoi.

0: entre ce qui est mis dans la loi, les opinions déjà très diverses et très opposées au sein des députés à la Convention. Et puis, surtout, enfin, la façon dont les lois décrets sont interprétées localement, il y a véritablement des mondes extrêmement opposés.
1: Ce fut la veille des cendres que nous mîmes pied à terre à Rochefort. On nous enferma sur le champ, à la Poudrière, l'ancien couvent des Capucins, avec une quinzaine de forçats ou galériens qui s'empressèrent aussitôt de fraterniser avec nous, et sur un vieux vaisseau, le bonhomme Richard, avec ses trois ponts délabrés et sa quille vermoulue. Cette première nuit s'écoule sans feu, sans lumière, sans paille. Trois fois la semaine, les commissaires viennent faire leur inspection. On nous fit passer l'un après l'autre, chargés de tous nos effets,

0: dans une salle voisine où siégeaient gravement de soi-disant magistrats, plus habiles certes à faire un coup de main qu'à manier la parole. Mais ce qui, plus qu'aucun mauvais traitement, nous perça le cœur, ce fut de nous voir enlever nos bréviaires et nos livres de piété. On retourne les poches, on palpe les doublures, on va jusqu'à couper les semelles et les talons des souliers. La visite finie, on nous abandonne quelques chemises, les plus en loques que l'on puisse trouver. Il nous faut debout déclarer âge, qualité, puis 10 mains nous fouillent et on nous précipite vers l'écoutille par l'échelle abrupte qui descend, 6 pieds en dessous, dans le trou noir qui va désormais être notre logis. Un général patriote, qui partant pour la Vendée, veut au passage voir les suspects, nous adresse ce discours.
1: C'est vous qui êtes la cause de tous les malheurs de la France. Il faut avoir une vertu plus qu'humaine pour vous laisser vivre. Mais ne vous y trompez pas. Si nous éprouvons quelques échecs en Vendée, je viendrai à bord. Et je serai, moi-même, votre bourreau.
2: Au niveau Rocheforté, je dirais, il y a tout un ensemble de niveaux de lecture qui sont possibles. D'abord, Rochefort est une plateforme d'expansion coloniale depuis sa création. Donc c'est s'il y a une ingénierie quelque part pour organiser le transport d'êtres humains pour aller coloniser une terre, que ce soit de manière forcée ou volontaire, ça peut se passer facilement depuis Rochefort. En tout cas, c'est ce qu'on imagine depuis le ministère à Paris. Il y a aussi effectivement le fait qu'on a affaire à une ville ouvrière, une ville de la marine, où l'entrée dans cette phase de la Révolution française qu'on appelle la Terreur va être extrêmement rapide, extrêmement facile, parce que sur place, va y avoir des acteurs qui vont s'approprier et qui vont s'emparer de ce qui convient de faire, finalement, pour plaire à la Convention nationale.
0: Du bonhomme Richard ont fait partir les 80 soldats galeux soignés dans l'entrepont, qui nous est alors abandonné sans même qu'on prenne la peine de le désinfecter. Nous sommes du moins mieux là qu'au fond de la cale, car la lumière y pénètre par les sabords et l'air se renouvelle. Chacun y organise sa place. Les sacs, maintenant bien vides, servant de chaises et d'oreillers. Il y a là l'entassement dans l'obscurité de la cale. Pêle-mêle, on a jeté là jadis du bois, des cordages, des canons, des ancres. À chaque pas, on trébuche sur quelque chose, et il faut jusqu'à 150 se caser dans ce débarras où les puces, les rats, la vermine fourmille. Le 11 avril 1794, un roulement de tambour se fit entendre, annonçant un grand branle-bas. L'heure était venue de nous embarquer. Il y eut parmi nous quelques instants de joie. Il faisait une belle journée de printemps, et alentour, le paysage sous le soleil laissait la Charente dérouler ses larges méandres à travers les prairies qui commençaient à verdoyer. Les remparts prenaient une teinte dorée. Le port montrait une animation gaie, avec son va-et-vient, sa forêt de mâts, le fourmillement des matelots, des ouvriers et des soldats. Le 14 avril, pour éviter toute perte de temps et délivrer Rochefort de la peste cléricale, on décide de nous faire descendre la Charente. Laissant en arrière le port et les remparts de la ville, le fleuve coule à travers l'étendue des prairies marécageuses. Puis baigne un moment une ligne de falaises caillouteuses, plantées de maigres buissons et coupées par places d'étroits vallons. Un peu plus loin, toujours au sud, Soubise apparaît sur son rocher. Une église à tour quadrangulaire. Au-delà, le fleuve remonte vers le nord, à travers la plaine, sans une ondulation. Où paraît, ça et là, la tache claire des hameaux, où pointent de loin en loin des ormes. Derrière les arbres, s'élargissant, la Charente coule maintenant vers l'ouest, effleurant à mer haute de ses flots tourbeux l'herbe des pâturages d'alentour et découvrant à mer basse des étendues de vases jaunâtres. Là, l'estuaire s'ouvre, port des barques. Au-delà, vers l'ouest, la côte se relève, forme une falaise rocheuse, puis s'abaisse en une pointe de sable que verdissent les joncs. Au fond, l'île Madame semble prolonger la terre. Un peu plus au nord, l'île d'Aix apparaît, accidentée, découpant ses hauts remparts. Derrière, enfin,

0: devait se prolonger plusieurs mois encore. Les Anglais tenant l'océan avec leur flotte, il fallut bien renoncer à l'espoir de sortir de l'estuaire de la Charente. Ce n'est pas en Guyane que nous consommerons notre sacrifice.
1: Le blocus anglais au cours de la période révolutionnaire, il se comprend tout à fait dans le contexte finalement de la guerre à l'Angleterre qui est déclarée en avril 1793. Et très vite finalement, cette nouvelle opposition France-Angleterre, qui est une opposition maritime, navale, va tourner à l'avantage de l'Angleterre. Les Anglais nous empêchent carrément finalement de naviguer à notre guise. La marine française a perdu une partie de sa technicité, de sa capacité à faire face finalement. Et donc il y a de grandes difficultés à continuer à faire du commerce avec les colonies, à les approvisionner, à les défendre. Et donc, dans ce contexte-là, eh bien, il y a un événement international finalement important, c'est l'abolition de l'esclavage, qui a lieu en début de février 1794, et qui va avoir un lien avec l'affaire des prêtres déportés, puisque ça va libérer des navires qui, au départ, auraient été normalement impliqués dans la traite négrière, et qui vont se trouver finalement au chômage technique que la République va pouvoir noliser, affréter pour ses propres besoins.
0: Le 22 mars, le citoyen Jean-Baptiste René Lally a été nommé au commandement du trois-mâts, les deux associés. D'un physique rigoureux, d'une allure brutale, terrible de regard et de gestes, ses gros sourcils sans cesse froncés, une face bestiale, ricanant parfois d'un sourire mauvais, sa bouche toujours prête à des invectives grossières, ce Lally est tout à fait le geôlier qui convient. Les prisonniers fraîchement embarqués, le capitaine Lally visite ses pensionnaires et donne connaissance de la consigne qu'ils devront désormais observer.
2: Liberté, égalité, fraternité ou la mort. Unité et indivisibilité de la République. Tous ceux qui sont enfermés là doivent savoir que désormais, c'est moi, le maître absolu.
3: Le capitaine Lally, c'est quelqu'un qui a été choisi pour sa dureté. Printemps 94, on remplit les deux associés par fournées successives et à un moment donné, l'entrepont qui est l'entrepont sur lequel on mettait les esclaves qu'on allait chercher en Afrique. Et il est largement plein. Et Lally ne veut pas en prendre d'autres. Et la capitainerie du port lui intime l'ordre d'en prendre encore d'autres. Ce qui fait qu'il va arriver avec une population de déportés qui est 2 à 3 fois supérieure que ce que le navire transportait habituellement. Comme le nombre de déportés continue à affluer, on a ramené un nouveau navire qui est le Washington, qui aura pour capitaine Gibert et qui va accueillir les nouveaux arrivants.
0: Le chanoine Antoine Roulac causait avec l'un des nôtres de notre triste situation.
4: Ils ont tort de nous craindre. Nous sommes ici 400. Si nous voulions leur faire du mal, 100 hommes comme vous et moi suffiraient.
0: Deux membres d'équipage ont entendu le propos et courent compter la chose. Les propos se sont déformés et ont pris une apparence d'insurrection. L'audience a lieu le lendemain matin. À la majorité, le jury condamne Roulac à être fusillé sur l'heure. On entraîne le jeune prêtre au pied du mât. On l'attache par les mains et les pieds. On ne lui voile même pas les yeux. Il reste calme, tranquille, sans une plainte, sans un cri, fixant parmi ses amis épouvantés un père qui lève vers lui la main et esquisse le geste de l'absolution. Un commandement retentit. Un feu crépite. Le corps s'affaisse. Et toute la pègre hurle, enthousiaste, la lie en tête. Le crépuscule tombe, le vent siffle comme pour accroître l'horreur de ce spectacle que les prêtres ont vu se dérouler sous leurs yeux horrifiés. On les fait passer devant le cadavre avant de redescendre dans leur cachot. Lally s'avance et affirme qu'il y a quantité de conspirateurs parmi les misérables prêtres et que bientôt, il leur fera subir le même sort. Ceux qui sont restés enfermés ont entendu au-dessus de leur tête le va-et-vient de la troupe, le chargement de l'arme, l'angoisse s'est généralisée. Pendant ce temps, le citoyen Lally dresse sur le livre de bord, à la suite du jugement, l'acte de décès de la victime, qu'un convoi emmène à l'île d'Aix, où elle va dormir son dernier sommeil. La vie des pontons

0: sur ce drame sanglant. Nous prîmes alors plusieurs résolutions importantes. Nous trouverons dans la captivité de nos corps la liberté de nos âmes. Nous ne montrerons aucun ressentiment contre ceux qui ont été les auteurs de nos peines. Nous nous condamnerons au silence le plus sévère et le plus absolu. Nous ne ferons ensemble, dès à présent, qu'un cœur et qu'une âme.
1: Ce pardon, oui, reste mystérieux. Comment on fait pour pardonner à quelqu'un qui nous a martyrisés pendant près de 6 mois, 1 an, à vouloir nous tuer? Nous tuer, quand même. Donc ça reste assez mystérieux. Et pourquoi ils ont eu l'idée également d'écrire ces résolutions? Peut-être qu'ils ont aussi senti une haine peut-être montée dans leur cœur, une haine légitime. Et se dire, comment est-ce qu'on éteint cette haine? Mis à part le silence, que faire d'autre? Peut-être la seule solution en ce moment-là, rester silencieux et peut-être attendre que peu à peu le mauvais feu intérieur devienne braise et peu à peu s'éteigne complètement.
0: Dès l'aube, la cloche sonne le réveil. Aussitôt, l'équipage hurle à tue-tête son répertoire de chants patriotiques, entremêlés de cris enthousiastes. À ce concert, nous reconnaissons que le jour est venu.
2: Le matin, dans l'entrepont, alors qu'ils avaient passé toute la nuit dans l'entrepont, dans une chaleur épouvantable, au milieu des immondices, eh bien, ils faisaient ce qu'on appelait parfumer au brai. C'est-à-dire qu'ils amenaient dans l'entrepont un bassin dans lequel il y avait du goudron et dans lequel on mettait un boulet de canon qui avait été chauffé au fer rouge. Le résultat était une vapeur de fumée de goudron épouvantable qui envahissait tout. Alors on faisait ça pour désinfecter les entrepôts vides. Mais là, ils le faisaient avec les déportés en place. C'était épouvantable, c'était irrespirable et petit à petit, enfin, il en mourait plusieurs chaque jour.
0: Au début, nous essayons de garder un peu de propreté. Nous n'avons que de l'eau de mer, mais malgré l'irritation qu'elle cause à la peau, nous en usons de notre mieux pour faire notre toilette. Toilette des plus sommaires, car le savon nous manque. Dans cet entassement d'êtres humains, qui sont dans l'impossibilité de se soigner, les parasites trouvent un merveilleux terrain de culture. Punaises, poux, puces. La chasse en est quotidiennement la grande occupation. Des morsures telles qu'elles ensanglantent le corps. Dans les vêtements, c'est par plaques entières qu'on les découvre. Ils y forment de véritables couches grouillantes, mais on a beau les tuer par milliers, il en renaît autant. Il m'arrivait parfois de descendre auprès de cette foule de lazards expirants pour confesser l'un, animer l'autre, faire la recommandation de l'âme à celui-ci, fermer les yeux à celui-là. Je remontais couvert de plus de poux qu'auparavant. Quelques femmes charitables de saintes, qui eurent le courage de lessiver notre linge, comparaient la vermine au riz qui s'amoncelle au fond du vase où on le lave avant de le faire crever. De temps en temps, on faisait faire ce que l'on appelait le branle-bas du vaisseau. Quelques prisonniers, tour à tour désignés, doivent astiquer à fond le cachot quand il est vidé de ses occupants. Non seulement on exige qu'ils balayent le plancher, mais on leur en fait racler, gratter et regratter les planches à quatre pattes, le recommencer 20 fois, suivant le bon plaisir du geôlier qui les surveille. D'autres ont la charge de vider les lourds baquets remplis des excréments de la nuit, d'en jeter le contenu à la mer, de rincer les récipients, puis les remettre aux endroits réservés. Il n'y a aucun siège pour s'asseoir, pas le moindre banc. On ne peut même pas s'étendre à terre, ni marcher tant on est serré. Pas le moindre livre qui puisse nous faire oublier nos peines et charmer nos ennuis. Quel supplice pour des hommes pour qui le besoin de nourrir leur esprit n'est guère moins impérieux que celui de boire et de manger. L'âme, qui n'ayant rien qui pût alimenter son activité et renouveler ses idées, était forcée de retomber douloureusement sur elle-même et sur tout ce qu'elle souffrait. Il était défendu d'articuler un mot latin et de prier sur le pont. Malgré l'interdiction, nous arrivâmes à conserver un petit bréviaire, un volume de mathématiques, de géographie et 2 ou 3 feuilles de papier. Le capitaine Gibert surprend un groupe de ses passagers en train de prier tout bas. Il entre aussitôt dans une terrible colère.
3: Fanatiques ! Je crois que vous invoquez votre Jésus ! C'est en vain que vous le priez ! Il ne saurait vous retirer d'ici !
0: Quelle atroce autant que savante combinaison pour faire entrer, en les plaçant en tous sens, le plus grand nombre d'hommes possible dans un espace donné, sans les faire étouffer. Nous y faisions l'apprentissage du tombeau. Lali, une lanterne d'une main, un sabre nu de l'autre, hurle, bouscule, exige qu'on se couche sur le côté pour pour prendre moins d'espace.
4: Nous avons eu plus de 400 nègres à ce même bord et ils y étaient au large. Ceux d'entre vous qui périront feront place aux autres. S'il en meurt 20, nous en ferons venir 40.
5: La souffrance, l'épreuve, aussi absurde soit-elle, une souffrance peut déboucher sur une espérance, peut déboucher sur quelque chose de grand et de beau. Et ça, on sent qu'ils en sont pétris. C'est-à-dire qu'à vue humaine, oui, clairement, il y a de fortes chances qu'ils soient déportés et qu'ils meurent. Leur sort est quasiment réglé, quoi. Mais on sent que ces hommes, en fait, sont déjà au-delà pour beaucoup. C'est-à-dire, la question, c'est à travers cette expérience-là, à travers cette épreuve-là, de quoi je vais pouvoir être le témoin ? C'est toute la question du martyr, en fait. De quoi ma mort va pouvoir être le témoin ? Qu'est-ce que ma mort va pouvoir dire au monde ? Et donc, ils sont dans une sorte d'acceptation et ils cherchent à vivre la fidélité à l'Évangile, à la foi qui est vraiment la leur, jusqu'au bout, pour être des témoins de l'Évangile qui les a fait vivre jusque-là, quoi.
0: Nous mangeons sans assiette, serrés les uns contre les autres, nous souillant de graisse mutuellement, à même les immondices, à l'endroit où les pouillages se faisaient quelques instants auparavant. J'ai vu un de mes confrères demander quelques morceaux de pain, reste méprisé de la table du capitaine, qu'on se disposait à donner aux pourceaux. Je pris sur moi de représenter au capitaine qu'il était révoltant pour l'humanité que l'on donnât du pain aux animaux, tandis que des hommes en manquaient.
6: Ce pain nous appartient et nous le donnons aux pourceaux. C'est nous-mêmes qui en faisons l'usage, puisqu'un jour, nous mangerons la chair de ces animaux.
0: Ce fut toute la réponse que j'en eus. On continua à donner du pain aux cochons du capitaine, et les prêtres déportés furent réduits à leur envier cette nourriture. Il arrive aussi que par dérision, au sortir d'un bon dîner, les officiers viennent plaisanter leurs prisonniers. Par-dessus la rambarde, certains soirs, ils leur jettent des morceaux de bréviaire confisqués. Sans se douter de la joie donnée.

0: Les capitaines de navires, c'était des négriers. Hein, voilà. Alors, ce qui a dû profondément les changer en termes de pratique, c'est que sur un navire négrier, on met tout en œuvre pour conserver en bonne santé la cargaison humaine.
1: En fait, je pense que ces responsables, ce sont les mêmes que dans toutes nos catastrophes humaines, quoi. C'est-à-dire que ce sont des pauvres gens qui se sont laissés embarquer à être des rouages d'une machinerie qui les a complètement dépassés.
0: La solution politique a pesé sur les épaules et elle a consisté finalement à organiser la mort par épuisement d'un maximum de prisonniers parce que ça coûtait cher et parce qu'on n'avait pas de solution.
1: Ce ne sont pas des monstres. Ce sont des hommes qui ont laissé la part la plus sale de leur humanité prendre le dessus.
2: Nous ignorions tout ce qui s'était passé à Rochefort. Recherches, lettres multipliées, rien n'avait procuré de nouvelles. Quelquefois, nous nous flattions que dans des plages lointaines, mes frères goûtaient une sorte de tranquillité étrangère à la France. Je formais alors le projet d'aller porter du secours à mes frères. Chargé d'une infinité de recommandations pour les autorités établies à Rochefort, je partis à la mi-novembre. La journée entière fut employée à faire le chemin. Tantôt à pied, tantôt embarqué. Il était presque nuit lorsque nous arrivâmes à port des barques. Après quoi, il se trouva un canot si petit pour nous transporter que l'officier en témoigna sa peine aux matelots. Nous arrivâmes à 6 heures à bord du Washington. Les prêtres déportés étaient renfermés suivant l'usage. Le capitaine commande que l'on appelle mes frères, que leur sœur a permission de les voir. Le chanoine d'Angoulême répond.
3: Il est mort il y a 3 mois. C'était une grande âme. Le plus jeune est malade à bord de l'Indien.
2: Je ne savais trop ce que je disais dans les premiers accents de ma douleur, en apprenant subitement la mort de mon frère. L'officier, mon conducteur, qui paraissait prendre part à la douleur que j'éprouvais, m'offrit sur le champ de me conduire dans ce vaisseau. J'acceptai avec un certain frémissement qui me faisait craindre de prendre la maladie qu'on m'avait dépeinte comme la peste. Le trajet fait, je trouvais mon jeune frère, malade, méconnaissable. Mon conducteur me parlait en particulier des moyens à prendre pour retirer mon jeune frère du vaisseau. Cela donna de l'ombrage au capitaine, qui lui défendit de me parler hors du lieu où tous s'assemblaient pour souper. J'étais du repas, en compagnie bien étrange. Ils buvaient de l'eau de vie, se réjouissaient à leur manière, parlaient contre les déportés. Des mouvements tumultueux s'élevaient dans mon âme, mais je me tus. Les discours de ces hommes me faisaient frémir.
4: Citoyenne, vous vous plaignez à tort du sort de votre frère. Dieu avait fixé ses jours.
2: Je pris alors la résolution d'employer tous les moyens possibles pour obtenir la liberté du reste des victimes. Après avoir passé 24 heures dans ces différents vaisseaux, je revins à Rochefort.

Un jour, je lis un article sur la béatification des prêtres déportés et en lisant ça, je retrouve le nom de ma famille. Et là, ça a été un choc. En me disant, mais ça fait 40 ans que nous sommes ici, si près d'un lieu quand même qui a été important dans la famille et je n'en savais rien. Chaque fois que nous allons dans l'île d'Aix, nous allons dans l'église et je vois ce nom sur cette plaque, Pierre Iriex de la Broue de la Borderie. J'ai cette pensée, oui, de me dire il est là, en dessous. Donc c'est difficile à comprendre et... Mais en fait, ça m'émeut beaucoup.

0: En janvier 1794, le typhus avait fait son apparition. Bientôt, le navire n'est plus qu'un vaste hôpital où la mort frappe quotidiennement. Le typhus s'y complique de scorbut, de fièvre chaude, de gale, de plaies purulentes, et les victimes expirent sous le regard voyeur de leurs gardiens. Comme l'épidémie s'étend, on crée les hôpitaux flottants. De ce nom ronflant, on baptise deux chaloupes qui viennent s'ancrer auprès des pontons. Quoi de plus triste que d'aller souvent dans nos hôpitaux de mer transporter d'une place à l'autre des hommes qui étaient plus qu'à demi-cadavres et secouer les innombrables insectes qui usurpaient le prochain héritage des vers.
1: Là, les autorités sanitaires du port de Rochefort s'inquiètent. Ils envoient une expédition de médecins maritimes voir ce qui se passe, et leur rapport est au-dessus de tout ce qu'on peut imaginer. La situation sanitaire est épouvantable. Ils n'ont même pas pu pénétrer dans l'entrepont, tellement c'était enfumé, tellement ça puait. Et c'est là qu'ils prennent la mesure d'un hôpital de tente dans l'île Madame. On est fin juillet 1794.
0: Depuis la fin août, les pontons sont évacués. Maintenant, l'île Madame recueille dans ses dunes les morts que le fléau continue d'abattre. Le 18 août, nous y furent amenés et le débarquement se continua les jours suivants.

0: Il me sembla que je renaissais. Lorsqu'approchant du rivage, j'aperçus de la verdure, une haie, des arbres en petit nombre, épars çà et là. Il ne me manquait plus que de voir quelques êtres vivants qui animassent un peu ce séjour. Je cherchais de l'œil quelques oiseaux. J'en découvris plusieurs. C'était beaucoup. Je fus au comble de la joie. Comme à Aix, nous remplissons le pénible office de fossoyeurs. Après avoir de notre mieux adouci leurs derniers instants, nous portons les disparus au milieu de la dune, en bordure d'une haie, presque à la pointe orientale de l'île, face à la passe aux bœufs.
1: À l'automne, lorsque viennent les grandes tempêtes, ça doit être fin septembre, octobre, là, il décide de la réembarquement sur les navires. Et là, alors à partir du moment où ils sont sur l'île Madame, les inhumations se font dans les plages de l'île Madame, dans les sables de l'île Madame. Et là, il y en a encore plus que dans l'île d'Aix, je crois que c'est 230 dans l'île d'Aix, environ 250 sur l'île Madame.
2: Certains ont dû vraiment vivre une conversion aussi d'âme. On passe pas comme ça d'une petite vie de paroisse, entre guillemets, d'une vie de paroisse dans son petit village avec un certain train-train, à une vie de potentiel martyr sans que l'âme, au fond, ne vit pas une sorte de conversion complète. À un moment donné, on dit « Seigneur, quoi qu'il arrive, je te fais confiance, même si là, où es-tu, quoi ?»
0: Sans paille ni couverture, c'est du froid que nous souffrons. Il fallut essuyer les rigueurs d'un des plus cruels hivers qu'il y ait eu de mémoire d'homme. Et cela, sans jamais voir de feu, ni même de lumière.
3: Leurs dents claquaient, ils tremblaient sous la brise froide, ils frissonnaient comme on frissonne en pleine Sibérie. Mais ils ne se plaignaient pas. J'avais défendu les murmures, je faisais mon inspection, un à un, lentement, pas à pas, la main sur la poignée de mon sabre. Le lendemain, le canot emportait les morts dans l'île Madame, car il en mourait toujours le lendemain. Ces hommes étaient rayés sur le livre de la République. On m'avait dit de les faire mourir sans bruit, dans le silence de l'océan. Je le faisais. Moi, je les haïssais. Nous avons tous notre mission ici-bas. J'ai tué, je tuerai encore si les circonstances l'exigeaient. Je ne regrette rien.
0: Sans aucune relation avec le reste des hommes, ignorant absolument ce qui se passait en Europe, nous ne savions ni si nos parents et nos amis vivaient encore, ni si la moitié de la France n'était pas ensevelie sous les ruines de l'autre moitié, ni même en quel mois, en quelle année nous étions. On s'est bien gardé de nous annoncer officiellement la chute de Robespierre et la fin de la Terreur. Un sergent nous murmure.
4: Soutenez-vous, vos affaires vont mieux que vous ne pensez.
0: En fait, notre martyr touche à sa fin. Le 12 novembre 1794, Blutel, le représentant du peuple, est envoyé à Rochefort. Il estime que les prêtres occupent des navires nécessaires au transport des troupes et des munitions et juge qu'ils sont une charge très lourde pour la marine.
5: Je crois qu'il faut vraiment accepter de comprendre, je dirais, dans toute la diversité de cette période-là, dans toutes les contradictions de cette période-là, les contradictions qui ont traversé tous les groupes, qui ont traversé toute la période et qui ont traversé tous les courants. Et que si on veut essayer de comprendre la façon dont ça s'est passé, il est nécessaire d'intégrer ces contradictions, ces oppositions et ces luttes internes.
0: Le 14 décembre, dans l'ancienne église des Capucins, où se tiennent toujours les séances, le citoyen Lally est accueilli par des huées à cette même société populaire. Gibert est en butte au même ostracisme.
1: Ce qui change d'abord, c'est pas Lally, c'est la France. Il y a le 9 Thermidor. Le 9 Thermidor met fin au régime de la Terreur, ce qu'on appelle. Robespierre est renversé, il est guillotiné rapidement. Il y avait une pression populaire pour arrêter la Terreur de Robespierre, qui était extrêmement forte, notamment à Paris et ailleurs.
0: Gibert, en perspective d'une reddition de comptes possible, ramassa toutes sortes de vieilleries dont il avait rempli une quinzaine de malles et présenta ensuite une sorte d'inventaire. Ces mêmes hommes n'eurent pas honte de nous demander, lorsque nous fûmes prêts de leur échapper, des certificats de bonne conduite et d'humanité à notre égard. Et un grand nombre d'entre nous, ne considérant que la charité, inclinaient à le leur délivrer effectivement.
6: Un des arguments pour se taire, c'est la paix. C'est-à-dire qu'ils vivent quelque chose de tellement horrible qu'ils se disent, si on en parle, ça va alimenter la révolution et ça n'aidera pas à la paix civile. Et eux veulent la paix.
7: C'était au milieu du rude hiver de 1795 que je travaillais à délivrer les captifs

0: que j'avais vue. Je ne cessais d'agir et j'obtins l'entière liberté de mes frères. Comme je sollicitais en même temps de tout mon pouvoir celle de leurs confrères, ils furent tous élargis. Je pris auprès de moi mon frère qui avait survécu. Les souffrances de sa longue détention avaient altéré son esprit, quoiqu'il ne déraisonnât pas. Il est resté près de moi jusqu'à son décès.
1: Il me semble que dans mes souvenirs de séminaire, en grec, les mots pardon et libération, c'est le même mot. Et quand on pardonne, on se libère. On libère l'autre aussi, d'ailleurs. Et je pense que c'est ce qu'ils ont peut-être vécu au fond. En pardonnant, ils se sont libérés eux-mêmes de toute une haine qui était très légitime. Et sans le savoir, ils ont libéré le capitaine Lally.
2: Lally sera enfin relevé de ses fonctions le 16 avril 1795. Il mena dès lors une existence lamentable. On raconte que bien des années plus tard, sous la Restauration, un des survivants des deux associés passait un jour dans une rue de Saint-Martin quand il reconnut l'ex-capitaine Lally.
3: Capitaine, me reconnais-tu ?
4: Oui, je vous reconnais.
3: Eh bien, puisque tu me reconnais, apprends aujourd'hui comme un prêtre se venge.
2: Et ce disant, le prêtre déposa en sa main 20 pièces d'or.
5: Bonaparte, à partir du moment où il a signé le concordat, il y a une chape de silence qui tombe. Il faut se taire, il faut, comme on dit à l'époque, pour ne pas qu'il y ait eu de persécuteurs, il vaut mieux ne pas parler des persécutés.

0: Je faisais un jour, sur les bords de la mer, une de mes promenades. J'étais dans l'île Madame. À peine arrivé sur cette terre, je vis à genoux un homme de la campagne. Il priait. Quand il eut fini, je le questionnais sur l'objet de sa prière.
1: Vous ne savez donc pas que c'est ici que sont enterrés les saints ?
0: Ces saints étaient les prêtres et les religieux déportés dans la rade de l'île d'Aix pendant les mauvais jours de la Révolution française, morts pour rendre témoignage de leur foi.

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0: Le Casaco, toujours la seule émission de toute la télé française à prendre le temps chaque semaine de décrypter avec vous des mots du vocabulaire religieux. Bienvenue à tous, merci pour votre fidélité et bonjour Père Clazen.
1: Bonjour.
0: Alors aujourd'hui, lumière sur le terme casuel et direction comme d'habitude les rues de Paris pour voir ce que les gens en savent.
2: Le casuel. Aide-moi un petit peu.
3: Je sais pas. Là, vous m'avez collé.
4: casuel, c'est quelque chose qui est occasionnel, non? Enfin, c'est pas occasionnel, mais quotidien, non?
5: Casuel, casus. Casus, c'est quelque chose de, qui rassemble, je crois.
6: Là, j'associe ça au mot anglais casual, donc justement l'inverse, quelque chose de normal, de commun. Mais voilà.
2: Bah, c'est quoi? Oui, c'est ça, c'est comme une espèce de don. Ouais, donner une petite pièce pour l'église pour qu'après elle continue encore à vivre et tout.
0: Bon, là, pour le dernier répondant, il lui a fallu pas mal d'indices hein, que vous n'avez pas vu dans la séquence, mais on s'est finalement approché un tout petit peu de la bonne réponse. Le mieux, quand même, c'est demander au Père Clazen. Bonjour.
1: Bonjour.
0: Alors, une définition de ce casuel?
1: Le casuel, c'est en effet une offrande qu'on donne contre un office, enfin, c'est, si on peut ainsi s'exprimer.
0: Alors concrètement, c'est à quelles occasions?
1: Alors dès qu'on demande aux prêtres d'officier d'une manière ou d'une autre, alors ça peut être les obsèques, le baptême, le mariage, la messe, même voire une démarche administrative, alors on lui fait une offrande.
0: En dehors donc des dimanches de la messe normale.
1: En dehors de la quête, voilà, c'est donc des demandes particulières.
0: Alors ça peut paraître quand même étonnant pour les gens qui nous regardent qu'on doive payer, entre guillemets, une messe. Alors ça sert à quoi pour qu'on comprenne bien cet argent?
1: Alors à proprement parler, on ne paye
0: voilà,
1: pas la messe,
0: c'est pour ça que j'ai...
1: On donne une offrande contre une offrande.
0: Voilà.
1: C'est-à-dire, nous leur offrons quelque chose, ils nous donnent également quelque chose, tout simplement pour qu'on puisse continuer à faire ce service.
0: Oui, et puis voilà. En plus, c'est pas dans vos poches à vous. Vous allez pas aux Bahamas avec derrière.
1: Il faudrait célébrer beaucoup de mariages en grande pompe. Ouais.
0: Donc du coup, ça sert à financer quoi concrètement alors?
1: Alors, c'est une des ressources, pas la plus importante, une des ressources de la vie de l'Église, tout simplement, hein, c'est-à-dire nos paroisses.
0: Alors, il y a donc le casuel, mais il y a d'autres sources de financement de la paroisse. Est-ce qu'on peut les citer et décrire un petit peu comment elles fonctionnent?
1: Principalement, c'est le denier du culte. Mm-hmm. Ensuite, les quêtes. Ensuite, le casuel. Et puis, parfois, des dons tout à fait extraordinaires. Alors, le denier du culte, c'est un impôt volontaire que les chrétiens décident de contribuer à cet impôt à la hauteur qu'ils veulent. Oui. Voilà, c'est d'ailleurs le casuel et tarifé, entre guillemets. Les gens, par exemple, qui demandent une intention de messe pour leurs défunts, ils vont nous laisser 50 euros, 60 euros, c'est le diocèse qui fixe. Mais un pauvre du quartier veut que je prie pour le décès de sa femme, je vais rien lui demander.
0: Bien sûr.
1: Voilà, c'est...
0: D'ailleurs, justement, est-ce que les paroisses fixent, les diocèses fixent des prix? Il y en a certains qui le font, d'autres non. Racontez-nous comment
1: alors,
0: ça se...
1: Alors, les diocèses donnent un prix indicatif. Voilà. Et après, selon le lieu, selon les gens à qui on a affaire, on adapte, quoi. Alors moi, souvent, par exemple, je suis dans une banlieue assez favorisée, et je demande, par exemple, pour des mariages. Vous voyez, c'est toujours la question que vous êtes toujours posée, quand même. On fait une préparation au mariage, il y a des dossiers d'administration, la secrétaire a travaillé, je les ai rencontrés plusieurs fois, ils ont rencontré une équipe. Bon, tout ça, c'est quand même...
0: Du temps passé.
1: C'est du temps, ça a une certaine valeur, quoi. Donc les gens s'en rendent bien compte. Et parfois, ils me demandent combien on vous doit. Bah, vous ne devez rien, ou alors tellement que vous pourriez... C'est pas dans vos moyens.
0: Ouais.
1: Et donc, je leur dis, écoutez, donnez à l'Église à peu près 3 ou 4 invités de votre fête. Alors là, tout d'un coup, il y a des gens qui prennent une mine défaite.
0: Oui, parce qu'ils ont 600 invités. Et
1: qui dépensent des fortunes pour leurs invités. Et d'autres qui sont rassurés, parce qu'ils vivent pauvrement. Mmh. Donc, ils ont une réception pauvre, simple, disons. Et moi, ça me paraît la justice, quoi. Mmh. C'est-à-dire, c'est au prorata des dépenses un peu superficielles.
0: Oui, superficielles.
1: Qu'on va donner à l'Église ce qui n'est pas l'événement superficiel de la journée.
0: Oui.
1: C'est-à-dire le clou de la journée du mariage, c'est quand même la célébration à l'église.
0: Oui.
1: Et donc, il est bien que ça leur coûte une part qui n'est pas une broutille par rapport au reste.
0: Merci beaucoup, Père Clazen. Et du coup, pour votre petit casuel pour cette émission, on se voit après.
1: Oui, hein, oui,

0: Ça... On en débat encore.
1: Non, je plaisante, chers amis, mais je voudrais quand même profiter de cette émission pour vous remercier vraiment, Père Clazen, parce que le Père vient évidemment tout à fait bénévolement à KTO, il m'accompagne, il lit mes émissions, il prépare, il a toujours beaucoup de choses à nous raconter. Ça fait 3 ans que ça dure, et peut-être une 4e année d'ailleurs. Donc, merci infiniment. Il n'y a pas de casuel, il n'y a pas d'argent, il y a juste de la spiritualité, du plaisir de se retrouver et du plaisir de vous donner des informations.
0: Et voilà. Une petite bière de temps en temps.
1: Et une petite bière de temps en temps, mais avec modération, sinon on va se faire taper sur les doigts par le CSA. Voilà, c'est dit. Un grand merci en tout cas à vous de nous avoir reçus chez vous et à très bientôt.

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Jésus. Ce traité, intitulé « Le château de l'âme », a été écrit par Thérèse de Jésus, religieuse de Notre-Dame du Mont-Carmel, pour ses sœurs et filles, les religieuses carmélites déchaussées. Les demeures. Jésus. Parmi les choses que l'obéissance m'a commandées, il y en a peu que j'ai trouvées aussi difficiles que celles d'écrire maintenant sur l'oraison. D'abord, il me semble que notre Seigneur ne m'en donna ni l'inspiration ni le désir. En second lieu, il se fait un tel bruit dans ma tête depuis 3 mois et elle est tellement fatiguée que je puis à peine écrire même pour les affaires indispensables. Par ailleurs, je le sais, la force de l'obéissance aplanit d'ordinaire les difficultés que l'on regarde comme insurmontables. Voilà pourquoi je me mets très volontiers à l'œuvre. Sans doute ma nature paraît s'en affliger beaucoup, car le Seigneur ne m'a pas accordé une vertu assez haute pour qu'elle ne ressente pas très vivement d'avoir à lutter contre des maladies continuelles et des occupations de toutes sortes. Qu'il daigne mener à bonne fin ce travail, celui qui par amour pour moi a accompli d'autres choses plus difficiles. Toute ma confiance est en sa miséricorde. Il me semble qu'il y aura peu à ajouter à d'autres écrits que j'ai composés par obéissance. Je crains plutôt de me répéter presque toujours. Je suis absolument comme ces oiseaux à qui l'on apprend à parler. Ils ne savent que ce qu'on leur enseigne et ce qu'ils entendent, et ils le répètent à satiété. Si le Seigneur veut que je dise quelque chose de nouveau, il me l'inspirera. Ou bien Sa Majesté daignera me rappeler à la mémoire ce que j'ai écrit ailleurs. Cette faveur même me suffirait, tant ma mémoire est mauvaise. Ce serait, en outre, une vraie joie pour moi de retrouver certains points qui, m'a-t-on assuré, étaient bien exposés et qui sont peut-être perdus. Dans le cas où le Seigneur ne m'accorderait pas même cette grâce et où mon écrit ne serait d'aucune utilité pour personne, j'aurais du moins, tout en me fatiguant et en augmentant mon mal de tête, gagné quelques mérites à obéir. Je commence donc cet acte d'obéissance, aujourd'hui fête de la très sainte Trinité de l'année 1577, dans ce monastère de Saint-Joseph du Carmel de Tolède, où je suis présentement. Pour tout ce que je dirai, je m'en rapporte au jugement de ceux qui me l'ont commandé et qui sont des personnages très instruits. Si j'énonce une proposition qui ne corresponde pas à l'enseignement de la Sainte Église catholique romaine, ce sera par ignorance et non par malice. On peut considérer cela comme certain, car je lui suis soumise comme je l'ai toujours été et comme je continuerai à l'être avec la grâce de Dieu. Que ce Dieu soit béni et glorifié à jamais, ainsi soit-il. Celui qui m'a ordonné cet écrit m'a dit que les sœurs de nos monastères de Notre-Dame du Mont-Carmel ont besoin qu'on leur explique certaines difficultés relatives à l'oraison. Il a pensé qu'elles comprendraient mieux le langage d'une femme et que, vu leur amour pour moi, mes paroles leur seraient plus efficaces que d'autres. Il est persuadé que cet écrit aura quelque importance pour elles si je réussis dans mon exposé. Voilà pourquoi c'est à elles que je l'adresse. D'ailleurs, il semblerait insensé de m'imaginer qu'il puisse être utile à d'autres personnes. Notre Seigneur me fera une grande grâce si quelqu'une de mes filles en retire profit pour le louer un petit peu plus, et Sa Majesté sait bien que tel est mon unique désir. Il est très clair, en outre, que dans le cas où je réussirai à dire quelque chose de bon, elles comprendront que cela ne vient pas de moi. Il n'y a en effet nul motif de le penser. Sans cela, elles n'auraient pas plus d'intelligence que moi-même, je n'ai d'aptitude pour de tels sujets, à moins que le Seigneur, dans sa miséricorde, ne daigne me l'accorder.

Première demeure. Chapitre 1. Elle traite de la beauté et de la dignité de nos âmes. Elle en donne une comparaison pour le faire comprendre. Elle montre quel profit apporte cette connaissance, ainsi que le goût des faveurs que nous recevons de Dieu. Elle explique enfin comment l'oraison est la porte de ce château dont elle parle. Tandis que je priais aujourd'hui notre Seigneur de parler à ma place, parce que je ne savais que dire, ni de quelle manière je devais commencer ce travail que l'obéissance m'impose, il s'est présenté à mon esprit ce que je vais dire maintenant, et qui sera, en quelque sorte, le fondement de cet écrit. On peut considérer l'âme comme un château qui est composé tout entier d'un seul diamant ou d'un cristal très pur et qui contient beaucoup d'appartements, ainsi que le ciel qui renferme beaucoup de demeures. De fait, mes sœurs, si nous y songions bien, nous verrions que l'âme du juste n'est pas autre chose qu'un paradis, où notre Seigneur, selon qu'il l'affirme lui-même, trouve ses délices. Dès lors, quelle doit être d'après vous la demeure où un roi si puissant, si sage, si pur, si riche de tous les biens, daigne mettre ses complaisances? Pour moi, je ne vois rien à quoi l'éminente beauté d'une âme et sa vaste capacité puissent être comparées. À la vérité, notre intelligence, si clairvoyante qu'elle soit, ne peut le comprendre. Comme elle ne saurait non plus se représenter Dieu. Car il nous le déclare, c'est à son image et à sa ressemblance qu'il nous a créés. Or si la chose est vraie, et elle l'est, il n'y a aucun motif pour nous fatiguer à vouloir comprendre la beauté de ce château, puisqu'il y a entre lui et Dieu la même différence qui existe entre la créature et le Créateur. Car il n'est qu'une créature. Mais il suffit d'apprendre de Sa Majesté que ce château est fait à son image pour avoir quelques légères idées de la dignité sublime et de la beauté de l'âme. Ce ne serait donc pas une minime infortune, ni une petite confusion, si par notre faute, nous ne pouvions nous comprendre nous-mêmes, ni savoir ce que nous sommes. Quelle ignorance ne serait pas, mes filles, celle d'une personne à qui l'on demanderait qui elle est, et qui ne se connut pas elle-même, ou qui ne sut pas quel est son père, quelle est sa mère, ni quel est son pays. Ce serait là une insigne stupidité. Or la nôtre est incomparablement plus grande, dès lors que nous ne cherchons pas à savoir ce que nous sommes et que nous ne nous occupons que de notre corps. Nous savons bien d'une façon générale que nous avons une âme, parce que nous l'avons entendu dire et que la foi nous l'enseigne. Mais quels biens sont renfermés en elle? Quel est celui qui habite au-dedans d'elle? Quelle en est la valeur inestimable? C'est là ce que nous ne considérons que rarement. Voilà pourquoi nous avons si peu à cœur de mettre tous nos soins à en conserver la beauté. Toute notre sollicitude se porte sur la grossièreté de l'enchâssure du diamant ou enceinte de ce château, c'est-à-dire sur notre propre corps. Considérons donc que ce château a, comme je l'ai dit, beaucoup d'appartements, les uns en haut, les autres en bas et sur les côtés, tandis qu'au centre, au milieu de tous les autres, se trouve le principal, celui où se passent des choses très secrètes entre Dieu et l'âme. Il est nécessaire que vous remarquiez bien cette comparaison. Peut-être m'aidera-t-elle, avec le secours de Dieu, à vous faire connaître quelques-unes des grâces qu'il lui plaît d'accorder aux âmes et la différence qu'il y a entre elles. Je m'y appliquerai jusqu'au point où je le croirai possible. Car personne, ni surtout une créature aussi misérable que moi, ne saurait les comprendre toutes, tant elles sont nombreuses. Quand il plaira au Seigneur de vous en favoriser, ce sera une grande consolation pour vous de savoir déjà que c'est là une chose possible. Et s'il ne vous les accorde pas, vous le louerez du moins de sa bonté infinie. De même qu'il ne nous est pas nuisible de considérer les biens du ciel et le bonheur dont jouissent les bienheureux, que c'est là, au contraire, un motif de joie pour nous, et un stimulant pour travailler à l'acquisition de la gloire qu'il possède, de même il ne peut pas résulter de dommage pour nous à considérer qu'un Dieu si grand peut se communiquer dès cet exil à des vers de terre si abjects.
il n'y en a pas non plus à aimer une bonté si excessive et une miséricorde si profonde. Je regarde comme certain que celui qui se scandalise quand il entend dire que Dieu peut accorder ici-bas une telle faveur est bien dépourvu d'humilité et d'amour du prochain. Et de fait, comment pourrions-nous ne pas nous réjouir de ce que Dieu accorde de telles grâces à un de nos frères ? Cela l'empêche-t-il de nous faire les mêmes faveurs ? Comment ne pas nous réjouir encore quand il manifeste ses grandeurs en qui il lui plaît ? Il n'a parfois d'autre but que de les montrer au grand jour. C'est ce qu'il affirme au sujet de l'aveugle à qui il rendit la vue. Quand les apôtres lui demandèrent si cet homme était aveugle à cause de ses propres péchés ou à cause de ceux de ses parents. Ainsi donc, quand il accorde ses faveurs à certaines âmes, ce n'est pas parce que ces âmes sont plus saintes que d'autres à qui il les refuse, mais parce qu'il veut manifester sa grandeur, comme nous le voyons dans saint Paul et sainte Madeleine. Il nous invite d'ailleurs par là à le louer dans ses créatures. On pourra me dire que ces choses paraissent impossibles et qu'il serait bon de ne pas scandaliser les faibles. Mais que ceci n'y ajoute pas foi, c'est un moindre mal que d'empêcher de profiter de ses grâces les âmes à qui Dieu les accorde. Celles-ci seront, au contraire, remplies de joie et se stimuleront à aimer davantage celui qui les enrichit de tant de miséricorde quand elles verront qu'il possède tant de pouvoir et de majesté. D'ailleurs, il est évident pour moi que les âmes avec lesquelles je m'entretiens ne sont pas exposées à pareil danger. Elles savent fort bien et elles croient que Dieu donne encore de plus hautes marques de son amour. Pour moi, je suis persuadée que quiconque ne croit pas cette vérité ne la goûtera pas par expérience. Dieu, en effet, aime beaucoup que nous ne nous fixions pas de limites à ses œuvres. N'en mettez jamais non plus, vous, mes sœurs, que le Seigneur ne conduirait pas par cette voie. Revenons à notre splendide et délicieux château et voyons comment nous pouvons y pénétrer. Il semble que je dis une folie. Car si ce château est l'âme elle-même, n'est-il pas clair qu'elle ne peut y entrer ? Je n'ignore pas que l'âme et le château sont une même chose. Et mon langage semble aussi insensé que si je disais à quelqu'un d'entrer dans un appartement où il est déjà. Mais vous devez savoir qu'il y a de grandes différences dans la manière d'habiter un appartement. Elles sont nombreuses les âmes qui se trouvent dans l'enceinte extérieure du château, là où se tiennent les gardes. Elles ne se préoccupent point d'y entrer, ni de savoir ce qu'il y a dans un si riche palais, ou quel est celui qui l'habite et quelles en sont les demeures. Vous aurez lu, sans doute, dans certains livres d'oraison, que l'on conseille à l'âme de rentrer au-dedans d'elle-même. Eh bien, c'est précisément de cela qu'il s'agit ici. Les âmes qui ne font pas oraison, me disait, il y a peu de temps, un grand théologien, sont comme un corps paralysé ou perclus, qui a des pieds et des mains, mais qui ne peut s'en servir. Certaines âmes, en effet, sont tellement infirmes et tellement habituées à ne s'occuper que des choses extérieures qu'on ne saurait les en tirer et qu'elles semblent dans l'impuissance de rentrer en elles-mêmes. Elles ont déjà contracté une telle habitude de vivre au milieu des reptiles et des bêtes qui se trouvent autour du château qu'elles en ont pris, pour ainsi dire, la ressemblance. Malgré la noblesse de leur nature et le pouvoir qu'elles avaient de converser avec Dieu lui-même, elles ne sont point sorties de cet état. Si elles ne s'appliquent pas à reconnaître combien est profonde leur misère et à y porter remède, si, de plus, elles ne portent pas leur regard sur elles-mêmes, elles seront changées en statue de sel, comme la femme de Lot qui avait regardé en arrière. D'après ce que je puis comprendre, la porte qui donne entrée dans ce château, c'est l'oraison et la considération. Je ne dis pas qu'il s'agit plutôt de l'oraison mentale que de la prière vocale. Dès lors que la prière est véritable, elle doit être accompagnée de la considération. Car la prière où l'on ne considère ni à qui on parle, ni ce qu'on dit, ni la nature de celui qui prie, ou celle de celui à qui on s'adresse, je ne saurais l'appeler oraison, alors même que l'on remuerait beaucoup les lèvres. Parfois, il est vrai, il y aura oraison,
alors même que l'âme n'apporterait pas cette sollicitude. Cela viendra alors de ce qu'elle l'aura faite d'autrefois. Mais celui qui va ordinairement s'entretenir avec la majesté divine, comme il le ferait avec son esclave, qui ne considère pas même qu'il s'exprime mal ou non, et dit tout ce qui lui vient à l'esprit, ou ce qu'il a appris par cœur afin de le répéter ensuite à loisir, celui-là ne fait pas ce que j'appelle l'oraison. Plaise à Dieu que personne parmi les chrétiens n'en ait une de cette sorte. Quant à vous, mes sœurs, j'espère de la bonté de Dieu que vous n'agirez jamais ainsi. Vous êtes d'ailleurs habituées à vous occuper des choses intérieures. Et c'est là un très bon moyen pour ne point tomber dans un tel abrutissement. Nous ne nous adressons donc point à ces âmes paralysées. Si le Seigneur lui-même ne leur commande pas de se lever, comme à cet homme qui depuis 30 ans était sur le bord de la piscine, elles sont bien à plaindre et grandement exposées à se perdre. Parlons plutôt à ces âmes qui finissent par rentrer dans le château. Tout engagées qu'elles sont dans le monde, elles ont pourtant de bons désirs. Elles se recommandent parfois et de loin en loin à notre Seigneur. Elles considèrent ce qu'elles sont, bien que ce ne soit pas d'une manière très approfondie. De temps en temps, dans le mois, elles font des prières où elles apportent la pensée de 1000 affaires dont leur esprit est presque toujours occupé, car elles sont tellement attachées aux choses de ce monde que leur cœur s'en va là où est leur trésor. Cependant, elles s'arrachent parfois à toute préoccupation terrestre. Or, c'est une grande chose pour trouver la porte du château que de se connaître soi-même et de constater que l'on suivait une mauvaise route. Enfin, ces âmes entrent dans les premières demeures d'en bas, mais elles y sont accompagnées de tant de reptiles qu'ils ne lui permettent ni de contempler la beauté du château, ni d'y trouver le repos. Néanmoins, c'est déjà beaucoup qu'elles soient entrées. Il vous semblera, mes filles, que ce langage est hors de propos. Car par la bonté de Dieu, vous n'êtes pas du nombre de ces âmes. Veuillez avoir patience, parce que sans cela, je ne puis vous exposer, comme je les comprends, certaines particularités intimes de l'oraison. Et encore plaise au Seigneur que je réussisse à dire quelque chose de bon. Ce que je veux vous exposer est très difficile à comprendre, quand on n'en a point l'expérience. Si vous l'avez, vous verrez que je ne puis me dispenser de toucher certains points qui, je le demande à la miséricorde de Dieu, ne vous regarderont jamais.

Chapitre 2. Elle parle de la laideur de l'âme qui est en état de péché mortel et de la manière dont Dieu a voulu en donner quelque idée à une personne. Elle expose également quelques pensées diverses sur la connaissance de nous-mêmes. Cette doctrine est avantageuse parce qu'elle renferme plusieurs points importants. Elle dit comment il faut comprendre ces demeures. Avant d'aller plus loin, je veux vous inviter à considérer quel spectacle ce serait de voir ce château si rempli de splendeur et de beauté, cette perle orientale, cet arbre de vie qui est planté au milieu des eaux vives de la vie qui est Dieu, lorsque l'âme tombe dans le péché mortel. Il n'y a pas de ténèbres plus profondes que celles où elle est plongée. Il n'y a rien de si obscur et de si noir qui puisse lui être comparé. Pour vous en faire une idée, qu'il vous suffise de savoir que ce soleil qui lui donnait tant de splendeur et de beauté et qui se trouve encore au centre d'elle-même, n'y est que comme s'il n'y était pas. Il est éclipsé.

plaire au démon. Or, le démon n'étant que ténèbres, la pauvre âme devient ténèbre comme lui. Je connais une personne à qui notre Seigneur a voulu montrer ce qu'est une âme en état de péché mortel. D'après cette personne, si on comprenait bien ce que c'est, nul ne se laisserait jamais aller à commettre un seul péché, dût-il, pour en fuir les occasions, s'exposer à tous les tourments imaginables. Voilà pourquoi elle a compris un désir si ardent que tous comprennent cette vérité. Plaise à Dieu de vous donner, mes filles, ce désir de le prier avec instance pour les âmes qui sont dans cet état. Car elles sont devenues ténèbres et leurs œuvres ne sont que ténèbres. Considérez bien ceci. Quand une source est très limpide, tous les ruisseaux qui en découlent le sont également. De même, c'est parce qu'une âme est en état de grâce que toutes les œuvres qu'elle accomplit alors sont agréables aux yeux de Dieu et des hommes. De telles œuvres procèdent de la source de vie. L'âme est comme un arbre planté au milieu de cette source, sans laquelle elle perdrait toute sa fraîcheur et tous ses fruits. C'est grâce à elle qu'elle est sustentée, qu'elle ne se dessèche pas et qu'elle porte de beaux fruits. Au contraire, l'âme qui, par sa faute, s'éloigne de cette source et se place dans une autre dont les eaux sont affreusement noires et infectes, ne peut produire qu'infortune et souillure. Vous devez bien remarquer ici que la source, ou ce soleil resplendissant qui se trouve au centre de l'âme, ne perd ni son éclat ni sa beauté. Il est toujours au-dedans de l'âme, et rien ne peut lui ravir sa magnificence. Mais l'âme, après le péché, et par rapport à ce soleil divin, comme le cristal que l'on expose au soleil matériel, après l'avoir recouvert d'un linge très noir. Il est évident que le soleil a beau éclairer, sa lumière ne produit rien sur ce cristal. Ô âme rachetée par le sang de Jésus-Christ, comprenez donc l'état où vous êtes tombée et ayez pitié de vous-même. Comment est-il possible que, si vous le comprenez, vous ne fassiez aucun effort pour enlever la poids du péché qui est sur le cristal de votre âme. Sachez donc que, si vous mourrez en cet état, vous ne pourrez jamais jouir de la lumière de ce soleil divin. Ô Jésus, quel désolant spectacle que celui d'une âme qui en est privée. Dans quel triste état ne se trouvent-elles pas les pauvres demeures du château? Quel n'est pas le trouble de ceux qui les habitent, c'est-à-dire des sens. Quant aux puissances de l'âme, qui sont les chefs, les majordomes et les maîtres de ces demeures, quel n'est pas leur aveuglement et leur mauvaise administration? Enfin, dès lors que l'arbre est planté sur un sol qui n'est autre que le démon, quel fruit peut-il donner? Un homme de Dieu me disait un jour qu'il ne s'étonnait point de tout ce que pouvait faire celui qui est en état de péché mortel, mais plutôt de ce qu'il n'en faisait pas davantage. Que Dieu, dans sa miséricorde, daigne nous préserver d'un tel mal. Il n'y a rien ici-bas qui mérite le nom de mal, si ce n'est le péché, puisqu'il engendre des maux dont la durée sera sans fin. Voilà, mes filles, le mal que nous devons toujours redouter et dont nous devons prier Dieu de nous préserver. Si, en effet, Dieu lui-même ne garde la cité, c'est en vain que nous y travaillerons, car nous sommes la faiblesse même. Cette personne à qui Dieu daigna montrer une âme en état de péché mortel disait qu'elle avait retiré de cette vision un double profit. Tout d'abord, elle en avait conçu une crainte extrême d'offenser Dieu. Voilà pourquoi elle le conjurait sans cesse de ne pas la laisser tomber dans le péché dont elle voyait les si terribles châtiments. En second lieu, elle trouvait là un miroir d'humilité, car elle considérait que toutes nos bonnes œuvres ne viennent pas de nous comme de leurs principes, mais de cette source où est planté l'arbre de nos âmes et de ce soleil divin dont la chaleur vivifie nos œuvres. Cette vérité, ajoute-t-elle, se présente à elle avec tant d'évidence que, si elle accomplit ou voit accomplir par d'autres quelques bonnes actions, elle la fait remonter aussitôt à son principe, car elle comprend comment nous ne pouvons rien sans le secours de Dieu. De là vient encore qu'elle en loue Dieu immédiatement et que, d'une manière générale, elle n'a jamais le moindre retour sur elle-même à la vue des bonnes œuvres qu'elle peut accomplir. Ce ne serait pas un temps perdu, mes sœurs,
que celui que nous emploierons.

0: Marion, vous à lire ces réflexions et moi à les écrire, si nous en retirions le double profit dont je viens de parler. Les théologiens et les personnes expérimentées connaissent fort bien ces vérités. Mais nous autres femmes, pauvres ignorantes, nous avons besoin d'être aidées en tout. C'est peut-être pour ce motif que le Seigneur nous donne la connaissance des comparaisons de cette sorte. Qu'il lui plaise dans sa bonté de nous accorder la grâce d'en profiter. Il est très difficile de comprendre ces choses intérieures. Voilà pourquoi, ignorante comme je le suis, je dirais forcément beaucoup de choses superflues et hors de propos avant de réussir à en dire une de bonne. Il faudra donc de la patience à quiconque lira cet écrit. Il m'en faut bien d'ailleurs à moi-même pour écrire ce que je ne sais pas. Et en vérité, il m'arrive parfois de prendre le papier, comme le ferait une personne bornée, sans savoir que dire ni par où commencer. Je comprends bien cependant qu'il est très important pour vous que j'explique de mon mieux certaines choses intérieures de l'âme. Nous entendons sans cesse parler de l'excellence de l'oraison. D'après la Constitution, nous avons un certain nombre d'heures à y consacrer chaque jour. Mais on nous y parle seulement de ce que nous pouvons par nous-mêmes. Quant à ces faveurs surnaturelles que Dieu opère dans l'âme, on nous en dit peu de choses. Si donc on vient à en traiter et à l'expliquer de diverses manières pour nous en donner l'intelligence, nous éprouverons une vive consolation à contempler ce céleste château de l'âme, si peu connu des mortels, bien qu'il soit recherché d'un grand nombre. Le Seigneur, il est vrai, a jeté quelques lumières sur ce point par d'autres écrits que j'ai composés. Cependant, je le reconnais, il y a, depuis lors, certaines particularités que je comprends beaucoup mieux, et ce sont surtout les plus difficiles. Le fâcheux, c'est que, pour arriver à les exposer, il me faudra, je le répète, dire une foule de choses qui sont déjà très connues. Et il ne saurait en être autrement quand on a l'esprit aussi peu cultivé que le mien.
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2: Bienvenue dans la parole aux associations. C'est un nouvel été qui commence pour les guides et scouts d'Europe avec 35 000 jeunes qui vont participer à 1200 camps en France, mais aussi une quinzaine en Europe. Et parmi ces camps, un événement hors du commun va rassembler 1800 garçons âgés de 12 à 17 ans et leur chef. C'est le grand jeu national éclaireur et qui s'appelle le Lys et le Lion, l'honneur du vassal. Et on en parle avec Pierre Bertuca. Bonjour.
3: Bonjour Alice.
2: Vous êtes responsable de la communication de cet événement, alors racontez-nous ce qui va se passer pendant ces quelques jours exceptionnels.
3: Eh bien justement, ces quelques jours auront d'exceptionnels qu'ils vont nous faire voyager un petit peu dans le temps, puisque nous allons faire vivre les scouts au rythme du XIIIe siècle, donc en l'an 1214, à l'époque médiévale, où une grande bataille, la bataille de Bouvines, va tous les rassembler pour faire lutter les troupes françaises contre les troupes anglaises dans une grande bataille qui va les faire jouer et les faire s'affronter. Le début du grand jeu national aura lieu le 18 juillet à l'abbaye de Randol dans le Puy-de-Dôme, une abbaye bénédictine qui a la gentillesse de nous recevoir puisque nous serons très nombreux. En effet, nous attendons 1800 scouts et chefs de toute la France, donc des scouts de 12 à 17 ans et leurs encadrants dans la vingtaine, qui viennent de Nantes, de Toulouse, de Mulhouse, vraiment de partout en France pour ce grand jeu national.
2: Et comment vont se dérouler les camps des unités scouts qui participent cet été ?
3: Eh bien, en fait, le grand jeu national a déjà commencé pour eux puisque depuis le début de l'année, à travers des défis et cet imaginaire commun, ils ont pu développer leur vie scout à travers ces axes pour le grand jeu national. On leur a également demandé un petit peu de travail manuel, puisqu'ils vont venir avec des costumes et des boucliers afin de vivre pleinement leur vie de chevalier durant ce grand jeu national. Les camps aux alentours auront lieu justement avant ou après le grand jeu national pour que ce dernier ne soit pas uniquement le seul camp que les unités vont vivre. Et donc autour de Clermont-Ferrand et de Randol, on va avoir beaucoup de lieux de camp qui vont s'établir cet été. Et pour rentrer un petit peu plus dans le programme du grand jeu, durant ces 4 jours, les activités vont s'enchaîner, notamment des phases de jeu communes de grande ampleur qui seront le cœur du rythme des journées, des ateliers techniques qui pourront permettre à chaque garçon des patrouilles de mettre en avant leurs compétences dans les techniques qu'ils ont approfondies cette année et la responsabilité qu'ils ont pris dedans. La grand-messe également du 19 juillet, où nous fêterons les 75 ans de la mort du père Jacques Sevin, qui est l'un des grands fondateurs du scoutisme français au XXe siècle, et même, à ce qu'on dit, un grand banquet.
2: Alors, quelle importance revêt un événement comme celui-ci, à la fois pour les jeunes, mais aussi pour le mouvement en général ?
3: Eh bien, pour les jeunes, c'est l'occasion de rencontrer avant tout d'autres jeunes qui viennent de toute la France et qui vivent un scoutisme différent, mais qui est basé justement sur des éléments communs. Donc, c'est voir comment chacun peut vivre la pédagogie scout différemment, que l'on vienne de Toulouse, de Nantes ou d'ailleurs, à travers parfois des spécificités, donc des troupes montagnes ou des troupes marines qui ont des techniques et des habitudes particulières. Et c'est également un très bon moyen de mettre en avant les points forts de son unité et d'en apprendre des autres, évidemment. Et l'objectif suivant, c'est de vivre justement à fond la pédagogie scout à travers ses objectifs. Donc en les faisant jouer et se dépasser, on cherche à développer leur santé. En les faisant sortir de chez eux dans une société où tout est très distanciel, virtuel, désincarné parfois, c'est vivre le concret de la vie humaine, ses facilités et ses difficultés. Par exemple, c'est pas l'IA qui va monter la tente ou souffler sur les braises pour faire partir le feu. Ensuite, on veut les faire vivre en communauté, ce qui est déjà le cas dans les camps habituels, mais là, à une autre échelle, une communauté fraternelle et bienveillante où chacun peut jouer son rôle dans la patrouille et rendre service aux autres pour se découvrir soi-même. Cette vie communautaire organisée répond donc aux objectifs de service et de formation du caractère. Et enfin, ce vers quoi ces 4 objectifs tendent, c'est avant tout de se rapprocher de Dieu dans le scoutisme, à travers les temps de prière, la grand-messe du 19 juillet et toute la fraternité qui découle de nos échanges.
2: Merci beaucoup et plus d'infos à retrouver sur scoutepluriel-europe.org. Merci beaucoup Pierre pour ce partage et bel été à vous.
3: Merci beaucoup, à bientôt Alice.
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La messe est vraiment la matrice de la vie d'un catholique. Comment en parler au mieux? Eh bien, le plus simple, c'est de prendre la théologie la plus classique qui soit, qui dit que la messe est un mémorial, un sacrifice et un sacrement, et que les trois se conjuguent. C'est très bien dit par un tout petit geste au tout début de la messe. Le prêtre et les concélébrants posent un baiser sur l'autel, parce que à l'autel, nous sommes conviés à trois lieux à la fois. L'autel, c'est d'abord la table de la Sainte Cène, du Cénacle, qui récapitule au fond tout l'Ancien Testament et qui annonce déjà le banquet céleste, le banquet au ciel. Nous sommes là avec Jésus et ses apôtres. Mais l'autel, c'est aussi la croix, parce que pour Jésus, l'autel du sacrifice, c'est précisément la croix. Alors nous sommes là au pied de la croix avec Marie, la Vierge Marie, quelques autres femmes, dont Marie-Madeleine, et puis Saint Jean, et puis Joseph d'Arimathie. Nous sommes là pour nous offrir au Père en même temps que Jésus. Et puis la messe, c'est un sacrement, et l'autel représente précisément le tombeau de Jésus. Nous sommes convoqués au matin de Pâques. Les deux cierges de chaque côté de l'autel représentent les deux anges qui attendaient les femmes myrophores, les femmes qui venaient embaumer le corps de Jésus, et qui leur disent « Mais pourquoi cherchez-vous parmi les morts celui qui est vivant? Il n'est plus ici, il est ressuscité. » Alors la messe mémoriale. Il y a un mot que les animateurs de chant apprennent très vite quand ils commencent leur carrière, c'est le mot « anamnèse », parce qu'il faut qu'ils s'entendent avec l'organiste et le prêtre pour savoir quelle anamnèse ils choisissent et qui l'entonnera. Dans anamnèse, il y a amnésique. Un amnésique, on le sait, c'est quelqu'un qui va trouver son docteur et qui lui dit « Docteur, ça m'ennuie parce que depuis quelque temps, je perds la mémoire. » Et le docteur lui dit « Depuis quand ça vous le fait ?» Et l'amnésique répond « Depuis quand quoi, docteur ?» Anamnèse, c'est le contraire. C'est se souvenir, c'est ne pas oublier. Mais il faut faire une différence entre une commémoration, genre commémoration du 8 mai ou du 11 novembre, près du monument aux morts, on se souvient, on rappelle le nom de tous ceux qui ont fait le sacrifice de leur vie pour que la France soit en paix ou que le pays soit libéré. Le mémorial, c'est spécifique à la Bible, spécifique à nos frères aînés juifs. Le mémorial rend présent l'événement que l'on célèbre. Ou mieux, nous sommes transportés dans le temps pour vivre l'événement. Les Juifs qui célèbrent le Seder Pascal, par exemple, savent qu'ils sont, à un moment donné, dans la caravane des Hébreux qui ont été libérés d'Égypte, de l'esclavage, et qui vont dans la direction de la terre promise. C'est pour ça que Jésus a institué l'Eucharistie. L'essentiel n'est pas de se souvenir de lui, mais de s'unir à lui. Et on pourrait dire que la messe est comme un code secret. Pendant la guerre de 39-45, la BBC, chaque soir, égrenait des messages que les résistants comprenaient. Par exemple, il y avait celui-ci qui revenait souvent, « Les sanglots longs des violons de l'automne ».« Les sanglots longs des violons de l'automne ». Il savait, ce qui était dans la confidence, que lorsque ces vers de Verlaine continueraient, blesse mon cœur d'une langueur monotone. Le débarquement était imminent et chacun devait être à son poste. Jésus nous dit pareil, quand vous voyez un prêtre dûment ordonné prendre des hosties et du vin et dire « Ceci est mon corps, ceci est mon sang, le sang de l'Alliance », eh bien vous savez que je suis là, vraiment, au milieu de vous. La messe est deuxièmement un sacrifice. En régime chrétien, faire sacrifice de sa vie, c'est pour sauver des vies. On pense par exemple à Saint Maximin.

Maximilien Kolbe, mort le 14 août 1941 dans le bunker de la faim, parce qu'il avait eu l'audace et en même temps la simplicité de remplacer un père de famille qui suppliait les SS de ne pas le condamner à mort. On a eu aussi le bel exemple plus récent de Arnaud Beltrame, le 23 mars 2018. En tant que gendarme, il a remplacé une otage prise par un islamiste, une caissière de supermarché. Il lui a sauvé la vie et elle-même a découvert, en rencontrant Arnaud Beltrame et tout ce qu'il faisait, pourquoi il avait fait ce geste, elle a rencontré Jésus, elle le raconte dans un beau livre. De même que Maximilien Kolbe, celui dont il avait sauvé la vie, était à Rome à sa canonisation. Comme avait dit un enfant magnifiquement, le père curé lui demandait « Mais qu'est-ce que ça va te faire ta première communion ?» Il a répondu « Je vais pouvoir me donner à Jésus. » Voilà. Le sacrifice chrétien, c'est d'abord accueillir ce que Dieu fait et avoir la simplicité de s'y unir. Enfin, la messe est un sacrement. C'est une réalité mystérieuse et très profonde. On peut l'approcher par des comparaisons, des images, même si elles restent très très loin de la réalité. En voici une. Un vieil ami prêtre nous a raconté que pendant la guerre de 39-45, il avait été mobilisé au chantier de jeunesse. Et là, dans cet univers de garçons, il y avait beaucoup de tristesse, d'autant plus que beaucoup avaient laissé une fiancée au village. Et tous guettaient chaque jour le vague-mestre qui apportait, qui distribuait le courrier. Et il dit, j'ai surpris, sans le vouloir, un garçon. Son regard s'est illuminé quand il a reconnu l'écriture sur l'enveloppe. Il s'est mis un peu à l'écart, il a décacheté lentement l'enveloppe, il a lu, relu et re-relu la lettre, puis il a fait ce geste étonnant, il a froissé la lettre longuement dans sa main, et petit bout par petit bout, il l'a mangé. C'était peut-être pour la soustraire à des regards peut-être pas très bienveillants. C'était peut-être aussi parce que spontanément, il avait retrouvé le geste de la communion. Dans cet univers un peu d'anxiété, il avait besoin de la force de sa fiancée. Il avait besoin de manger cet amour qui imprégnait chacun des mots de la lettre. Alors on est très loin encore de l'Eucharistie sacrement et de la transsubstantiation. Mais ça nous permet de dire que quand Jésus prend du pain et du vin et en fait son corps et son sang, ça n'est pas si éloigné que ça de nos réalités d'hommes et de femmes. Alors puisse le Seigneur nous donner la grâce d'avancer toujours mieux dans cette réalité de mémorial, sacrifice et sacrement.

Vous avez peut-être l'expérience de situations toujours difficiles où la mémoire d'un proche s'effiloche à cause d'une dégénérescence cérébrale, comme la maladie d'Alzheimer. Il n'est pas question de nier ici ce qu'il y a de dramatique pour les personnes touchées, comme pour leurs proches, conjoints, enfants, fratries, amis. La maladie évolutive et la désorientation induite imposent des changements de vie, le deuil de certaines activités, la transformation des relations. Étape par étape, il faut s'adapter, se réorganiser, accompagner. Ayant cette expérience depuis des années en tant que neveu d'une tante âgée que j'aime beaucoup, je voudrais partager avec vous une conviction. Ces personnes nous invitent à un profond travail du cœur, de la raison et de la volonté qui peut se synthétiser en une expression toute simple. 100% vivant. 100% vivant, voilà comment il est juste de considérer ses proches à n'importe quel stade de leur maladie. Cet acte de foi en la vie de la personne part de notre intérieur. Il conditionnera notre regard, notre écoute, nos gestes, bref, la qualité de notre présence qui a un impact déterminant sur celle de notre proche. Encore une fois, il ne s'agit pas de dire que c'est facile, mais justement, c'est quand c'est difficile qu'il faut mobiliser des ressources intérieures. Ce 100% vivant prend à contre-pied toutes les expressions dévalorisantes qui sont malheureusement répandues autour de ces situations. Ne disons plus jamais de telle personne qu'elle est un légume, que sa vie est finie, qu'elle n'est plus elle-même ou qu'il n'y a plus rien. Notre langage conditionne notre façon de penser. Avec le docteur Larger, gériatre et philosophe, j'affirme qu'il est archi-faux de penser qu'il n'y a rien dans la tête d'une personne atteinte de la maladie d'Alzheimer. Quelle que soit l'étape de sa maladie, il y a au contraire plein de choses, des idées, des pensées, des émotions, des images. Attention à ne pas sous-évaluer la qualité de présence d'une personne qui semble somnoler ou se perdre dans ses pensées. Je reviens la plupart du temps joyeux et paisible de mes conversations avec ma tante, qui sont pourtant de plus en plus chaotiques et déjantées. Je perçois de moins en moins le fil de sa pensée qui semble faite de petits bouts disparates. Les mots qu'elle parvient à prononcer font plus rarement des phrases. Beaucoup sont inintelligibles, mais son langage non-verbal est riche. Nous rions souvent. Elle reste intelligente, et cela se voit et se sent dans le ton de sa voix et dans son regard. Parfois, un mot d'humour, de sagesse ou de tendresse jaillit au moment où l'on ne s'y attend plus. Je goûte alors au présent d'éternité. Comme ce jour où, après m'avoir pris pour un lointain cousin, et vous voyez, ma tante m'a soudain saisi les mains en m'appelant par le surnom de mon enfance. « Mon petit Hugues, oh, mais tu as les mains froides !» Je me suis senti reconnu et aimé. Elle aussi, j'en suis persuadé. Colette Roumanoff, qui a accompagné son mari jusqu'au bout, affirme avoir fait rimer Alzheimer et bonheur. Il ne s'agit en rien d'occulter l'épreuve et la souffrance, mais de refuser qu'elle soit synonyme de malheur. Un bon moment, qui ne peut pas s'imprimer dans une mémoire, réchauffe toujours durablement le cœur. Voilà la bonne nouvelle.

de la première lettre de Pierre. En obéissant à la vérité, vous êtes purifiés pour vous aimer sincèrement comme des frères. D'un cœur pur, aimez-vous intensément les uns les autres, car Dieu vous a fait renaître, non pas d'une semence périssable, mais d'une semence impérissable, sa parole vivante qui demeure.

conduit les catéchumènes à la connaissance de la vérité. Tu veux nous délivrer de la puissance des ténèbres, chasse l'obscurité de nos cœurs. Que l'intelligence des hommes perce le secret de la nature, fait que la science serve la vie pour l'éclat de ta gloire. Tu veux que nous rendions la terre habitable à tous, que ta parole éclaire ceux qui travaillent à ta justice. Toi qui ouvres aux croyants les portes que nul ne peut fermer, mène nos frères de femmes sur le chemin de la lumière.

Dieu qui accorde le ciel en récompense à ceux qui veillent au service de ta louange, nous t'en prions, enlève les ténèbres de nos cœurs pour que nous ayons la joie de contempler sans fin ta lumière. Par le Christ notre Seigneur. Le Seigneur soit avec vous. Et que Dieu Tout-Puissant vous bénisse, le Père, le Fils et le Saint-Esprit.

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1: Du psaume 18. Les cieux proclament la gloire de Dieu. Le firmament raconte l'ouvrage de ses mains. Le jour au jour en livre le récit, et la nuit à la nuit en donne connaissance. Pas de paroles dans ce récit, pas de voix qui s'entendent, mais sur toute la terre en paraît le message.

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2: Au cours de l'année 1794, 829 prêtres et religieux furent condamnés à la déportation. Motif de leur arrestation, leur fidélité à l'Église et leur refus de prêter serment à la constitution civile du clergé. Ils furent entassés sur des navires, ancrés à l'embouchure de la Charente, près de l'île Madame. Et conséquence des mauvais traitements infligés, 547 d'entre eux sont morts en quelques mois, en pardonnant à leurs bourreaux. Grâce à des testaments laissés par les survivants, le film que vous allez écouter retrace cet épisode de la Révolution française, parfois méconnue, et s'engage pour la paix. 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
3: On excusera facilement l'auteur si l'on considère surtout le temps, le lieu où il a écrit et la manière dont il a écrit, c'est-à-dire dans les flancs obscurs d'un navire, au milieu du tumulte et du fracas. D'ailleurs, son but n'était point de faire un ouvrage qui vit le grand jour, et la pièce ne mérite point cet honneur. Pour ce qui est de la fidélité dans l'exposition des faits, on peut être assuré de trouver ici d'autant plus d'exactitude que l'auteur a vu par lui-même une grande partie des choses qu'il raconte, et que ce qu'il n'a pas vu, il le tient des personnes de la meilleure foi qui ont eu elles-mêmes la fatale expérience de ces affreuses misères.

La plupart des événements qui sont tracés sont et resteront peut-être longtemps ignorés d'un grand nombre de personnes. Et c'est ici le commencement des horreurs dont nous voulons parler. Arme-toi, cher lecteur, de fermeté et de courage. C'est ici que ta sensibilité aura les plus rudes épreuves à soutenir.

se passe donc entre mai et juillet 1789, jusqu'à la prise de la Bastille, qui est considéré comme, pour nous maintenant en France, le début de la Révolution française, a été en définitive un mouvement non préparé, quoi qu'on dise, voulu par beaucoup de gens, y compris par le roi, qui voulait régénérer le pays. Et parmi ceux qui voulaient régénérer le pays, il y a un groupe qui était très important, c'était les prêtres. En octobre 1789, on va réquisitionner les biens du clergé, dans la mesure où on estime que ces biens appartiennent à la nation, puisque ce sont des biens par donation, et qu'il est légitime que l'Église, le clergé, participe à l'épuration de la dette.

0: dans la mesure où l'ensemble des ecclésiastiques va être fonctionnarisé, il n'y a pas le mot évidemment un anachronisme, eh bien il va falloir les considérer comme des salariés. On va créer quelque chose qui là se met d'un seul coup à vraiment à poser problème, fin 1790, la fameuse constitution civile du clergé.
1: La constitution civile du clergé, alors elle nous paraît évidemment tout à fait étonnante dans le cadre de notre époque, où nous ne voyons que par la séparation de l'Église et de l'État, où nous voyons que par la laïcité, mot qui n'est jamais employé à l'époque. On peut même dire que la constitution civile du clergé, c'est l'antithèse de la laïcité, puisque l'Église devient à part entière un rouage complet d'État.
0: Et là, il y a un problème qui se pose immédiatement. Et le problème s'aggrave dans la mesure où le pape ne réagira pas immédiatement. Pie VI va mettre à peu près 6 mois avant de réagir. Il réagit au printemps 1791 en condamnant la constitution civile du clergé. Et à partir de ce moment-là, les prêtres en France et les vicaires vont se retrouver dans une situation qui devient extrêmement difficile. Vont-ils prêter serment à la loi, au roi et à la nation et braver la condamnation du pape ? On est dans ce moment où, effectivement, la

0: prise de serment est devenue le fondement même de la nation.
1: Au mois de mars 1793, on exigea des prêtres le serment civique au gouvernement républicain. Tous ceux qui le refusèrent furent incarcérés, et alors l'incarcération était un premier pas vers l'échafaud. La chasse s'organise. Les primes accordées aux dénonciateurs ont fait surgir de terre des nuées de mouchards, et les prisons des moindres villes sont pleines de pauvres hères dont le seul crime est de n'avoir pas quitté à temps le sol de la France ou d'avoir voulu y rester pour continuer à exercer. Le 26 août 1793, un nouveau décret est promulgué contre les insermentés. Ils devront, dans les 8 jours, sortir des limites de leur département et dans la quinzaine, hors de France. Cette quinzaine passée, ceux qui ne seront pas soumis seront déportés en Guyane.
2: La Guyane, effectivement, est en colonie française. Elle est beaucoup plus grande que la Guyane actuelle. Nous avons dû rétrocéder au 19e siècle une très grande partie du territoire au Brésil. Mais c'est une colonie qui a très mauvaise réputation. Parce que sous le règne de Louis XV, cette terre de France a fait l'objet d'une tentative de peuplement. Et ça a été une catastrophe. 90% sont morts en quelques mois, des maladies tropicales. Et on dit, on va les envoyer là, puisque le climat est si rude que ça, ce serait une manière de s'en débarrasser.
3: Mon frère se détachait de plus en plus des choses d'ici-bas. Il fit ses dispositions comme pour mourir. Et se préparait avec une tranquillité admirable. Nous étions restés pendant une année dans l'attente que chaque jour serait celui de l'arrestation de mon frère. Cette situation était d'autant plus pénible qu'il était prévenu qu'il serait déporté. Il demeura pensif, et d'une voix ferme, il me dit :
4: Mon sacrifice est fait.
3: Il était 6 heures du matin quand se présenta à la porte une compagnie. Il descendit de suite et se présenta devant eux sans témoigner aucune peine. Il partit le jour de l'Ascension avec l'un de mes frères, beaucoup plus jeune que lui, qui était aussi prêtre.
0: À partir de mai 1792, les premières mesures sont décidées contre les prêtres réfractaires pour limiter leur rôle dans les paroisses. Ça s'aggrave en novembre 1792 dans la mesure où on se met à ce moment-là à interdire aux prêtres réfractaires d'exercer un culte dans les paroisses. Et c'est à ce moment-là qu'on les considère comme suspects.
1: Novembre 1793, il fut fait défense de dire des messes. Dans la même semaine, les églises furent pillées. Puis débuta la déportation des prêtres réfractaires à la constitution civile du clergé. Les convois traversent la France pendant l'hiver et le début du printemps 1794, parcourant pour certains 800 km. Les escortes, gendarmes, dragons ou hussards sont plus ou moins bienveillantes. Parmi nous, des hommes âgés et malades sont quelquefois enchaînés. Il arrive que les gardiens nous cèdent leurs chevaux, pendant la route, ou leur lit, à l'étape, ou même nous proposent de s'évader, ce que nous refuserons tous. L'accueil aux étapes est très variable selon les municipalités, selon les sentiments religieux ou révolutionnaires de la population. Logé ici en prison, couché à même le sol, reçu là à l'auberge, souvent insulté ou aidé discrètement, menacé de mort à plusieurs reprises, nous sommes ailleurs obligés d'assister à des mascarades anti-religieuses et même à Limoges, à l'exécution d'un des nôtres. Nous sommes systématiquement dépouillés de nos objets personnels, de notre argent et surtout de nos objets religieux.

Il y a eu des migrations importantes qui ont touché des milliers de prêtres, 2 à 3 000. Ils font des étapes de 40-50 km par jour. Ils sont évidemment mal logés, mis dans des cellules, mal nourris. Et on sait parfaitement que dans toutes ces migrations, un certain nombre des plus malades ou des plus faibles meurent avant d'arriver à destination.

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Je suis le père Guillaume Lépée, je suis prêtre du diocèse de Moulins. Et avec un groupe de prêtres de mon diocèse, nous avons fait le voyage en bus pour arriver à Port des Barques, afin d'arriver à marée basse sur la passe aux bœufs, qui permet de traverser pour arriver sur l'île Madame. Et donc sur cette île Madame, nous avons prié quelques instants, quelques minutes, devant ce qu'on appelle cette croix des galets. Nous avons déposé un galet, également fait mémoire en fait des prêtres enterrés sur cette île Madame. Lorsque j'étais enfant, je devais avoir à peu près 9-10 ans, mon père tenait à ce que nous allions à l'île Madame. Il a voulu nous expliquer à chacun une histoire familiale qui est portée depuis plusieurs générations, de deux prêtres de notre famille, Jean et Antoine Dubot, prêtres de l'Allier, qui sont morts là-bas, et qui fait que ça se passe de cousin en cousin, à chaque génération. Il y a un prêtre dans notre famille au sens large. C'était un poids, hein, le jour où j'ai senti cet appel, en me disant « mais pourquoi moi ?» Pas envie, quoi. Pas envie, j'ai l'impression d'être un peu « happé », entre guillemets, ou un peu, pas obligé, mais presque, comme s'il fallait que je remplisse un devoir familial. Cette vocation qui a commencé un peu à germer le jour de cette visite de l'île Madame, j'ai mis près de 20 ans à me rendre compte qu'au fond, bah, j'en crevais d'envie, en fait. Les autres personnes de ma famille, je pense, le ressentent plus comme un cadeau. De savoir qu'on a voilà, ces deux amis au ciel, ça change un peu la vie, quoi.

0: déjà très diverses et très opposées au sein des députés à la Convention. Et puis, surtout, enfin, la façon dont les lois, décrets sont interprétés localement, il y a véritablement des mondes extrêmement opposés.
1: Ce fut la veille des cendres que nous mîmes pied à terre à Rochefort. On nous enferma sur le champ, à la Poudrière, l'ancien couvent des Capucins, avec une quinzaine de forçats ou galériens qui s'empressèrent aussitôt de fraterniser avec nous, et sur un vieux vaisseau, le bonhomme Richard, avec ses trois ponts délabrés et sa quille vermoulue. Cette première nuit s'écoule sans feu, sans lumière, sans paille. Trois fois la semaine, les commissaires viennent faire leur inspection. On nous fit passer l'un après l'autre, chargés de tous nos effets, dans une salle voisine où siégeaient gravement de soi-disant magistrats, plus habiles certes à faire un coup de main qu'à manier la parole. Mais ce qui, plus qu'aucun mauvais traitement, nous perça le cœur, ce fut de nous voir enlever nos bréviaires et nos livres de piété. On retourne les poches, on palpe les doublures, on va jusqu'à couper les semelles et les talons des souliers. La visite finie, on nous abandonne quelques chemises, les plus en loques que l'on puisse trouver. Il nous faut debout, déclarer âge, qualité, puis 10 mains nous fouillent et on nous précipite vers l'écoutille par l'échelle abrupte qui descend, 6 pieds en dessous, dans le trou noir qui va désormais être notre logis. Un général patriote, qui partant pour la Vendée, veut au passage voir les suspects, nous adresse ce discours.
2: C'est vous qui êtes la cause de tous les malheurs de la France. Il faut avoir une vertu plus qu'humaine pour vous laisser vivre. Mais ne vous y trompez pas. Si nous éprouvons quelques échecs en Vendée, je viendrai à bord. Et je serai, moi-même, votre bourreau.
3: Au niveau Rocheforté, je dirais, il y a tout un ensemble de niveaux de lecture qui sont possibles. D'abord, Rochefort est une plateforme d'expansion coloniale depuis sa création. Donc c'est s'il y a une ingénierie quelque part pour organiser le transport d'êtres humains pour aller coloniser une terre, que ce soit de manière forcée ou volontaire, ça peut se passer facilement depuis Rochefort. En tout cas, c'est ce qu'on imagine depuis le ministère à Paris. Il y a aussi effectivement le fait qu'on a affaire à une ville ouvrière, une ville de la marine, où l'entrée dans cette phase de la Révolution française qu'on appelle la Terreur va être extrêmement rapide, extrêmement facile, parce que sur place, va y avoir des acteurs qui vont s'approprier et qui vont s'emparer de ce qui convient de faire, finalement, pour plaire à la Convention nationale.
1: Du bonhomme Richard, on fait partir les 80 soldats galeux soignés dans l'entrepont, qui nous est alors abandonné sans même qu'on prenne la peine de le désinfecter. Nous sommes du moins mieux là qu'au fond de la cale, car la lumière y pénètre par les sabords et l'air se renouvelle. Chacun y organise sa place. Les sacs, maintenant bien vides, servant de chaises et d'oreillers. Il y a là l'entassement dans l'obscurité de la cale. Pêle-mêle, on a jeté là jadis du bois, des cordages, des canons, des ancres. À chaque pas, on trébuche sur quelque chose, et il faut jusqu'à 150 se caser dans ce débarras où les puces, les rats, la vermine fourmille. Le 11 avril 1794, un roulement de tambour se fit entendre, annonçant un grand branle-bas. L'heure était venue de nous embarquer. Il y eut parmi nous quelques instants de joie. Il faisait une belle journée de printemps, et alentour, le paysage sous le soleil laissait la Charente dérouler ses larges méandres à travers les prairies qui commençaient à verdoyer. Les remparts prenaient une teinte dorée. Le port montrait une animation gaie, avec son va-et-vient, sa forêt de mâts, le fourmillement des matelots, des ouvriers et des soldats. Le 14 avril, pour éviter toute perte de temps et délivrer Rochefort de la peste cléricale, on décide de nous faire descendre la Charente. Laissant en arrière le port et les remparts de la ville, le fleuve coule à travers l'étendue des prairies marécageuses. Puis baigne un moment une ligne de falaises caillouteuses, plantées de maigres buissons et coupées par places d'étroits vallons. Un peu plus loin, toujours au sud, Soubise apparaît sur son rocher. Une église à tour quadrangulaire. Au-delà, le fleuve remonte vers le nord, à travers la plaine,

0: sans une ondulation. Où paraît, ça et là, la tache claire des hameaux, où pointent de loin en loin des ormes. Derrière les arbres, s'élargissant, la Charente coule maintenant vers l'ouest, effleurant à mer haute, de ses flots tourbeux, l'herbe des pâturages d'alentour et découvrant à mer basse des étendues de vases jaunâtres. Là, l'estuaire s'ouvre, port des barques. Au-delà, vers l'ouest, la côte se relève, forme une falaise rocheuse, puis s'abaisse en une pointe de sable que verdissent les joncs. Au fond, l'île Madame semble prolonger la terre. Un peu plus au nord, l'île d'Aix apparaît, accidentée, découpant ses hauts remparts. Derrière, enfin, fermant l'horizon, empêchant de voir l'océan, Oléron étend ses dunes plates, plantées de pins. Dans les derniers jours d'avril et les premiers de mai 1794, le transfert des prisonniers du bonhomme Richard sur les deux associés s'opère. Le lendemain matin, on arrive en rade. Et la vue de ce paysage arrache, malgré la tristesse, des cris d'admiration à ceux d'entre nous qui n'ont jamais vu la mer. Ainsi commença le martyre qui devait se prolonger plusieurs mois encore. Les Anglais tenant l'océan avec leur flotte, il fallut bien renoncer à l'espoir de sortir de l'estuaire de la Charente. Ce n'est pas en Guyane que nous consommerons notre sacrifice.
1: Le blocus anglais au cours de la période révolutionnaire, hein, il se comprend tout à fait dans le contexte finalement de la guerre à l'Angleterre qui est déclarée en avril 1793. Et très vite finalement, cette nouvelle opposition France-Angleterre, qui est une opposition maritime, navale, va tourner à l'avantage de l'Angleterre. Les Anglais nous empêchent carrément finalement de naviguer à notre guise. La marine française a perdu une partie de sa technicité, de sa capacité à faire face finalement. Et donc il y a de grandes difficultés à continuer à faire du commerce avec les colonies, à les approvisionner, à les défendre. Et donc, dans ce contexte-là, eh bien, il y a un événement international finalement important, c'est l'abolition de l'esclavage, hein, qui a lieu en début de février 1794, et qui va avoir un lien avec l'affaire des prêtres déportés, puisque ça va libérer des navires qui, au départ, auraient été normalement impliqués dans la traite négrière, et qui vont se trouver finalement au chômage technique que la République va pouvoir noliser, affréter pour ses propres besoins.
0: Le 22 mars, le citoyen Jean-Baptiste René Lally a été nommé au commandement du trois-mâts, les deux associés. D'un physique rigoureux, d'une allure brutale, terrible de regard et de gestes, ses gros sourcils sans cesse froncés, une face bestiale, ricanant parfois d'un sourire mauvais, sa bouche toujours prête à des invectives grossières, ce Lally est tout à fait le geôlier qui convient. Les prisonniers fraîchement embarqués, le capitaine Lally visite ses pensionnaires et donne connaissance de la consigne qu'ils devront désormais observer.
2: Liberté, égalité, fraternité ou la mort. Unité et indivisibilité de la République. Tous ceux qui sont enfermés là doivent savoir que désormais, c'est moi le maître absolu.
3: Le capitaine Lally, c'est quelqu'un qui a été choisi pour sa dureté. Printemps 94, on remplit les deux associés par fournées successives et à un moment donné, l'entrepont qui est l'entrepont sur lequel on mettait les esclaves qu'on allait chercher en Afrique. Et il est largement plein. Et Lally ne veut pas en prendre d'autres. Et la capitainerie du port lui intime l'ordre d'en prendre encore d'autres. Ce qui fait qu'il va arriver avec une population de déportés qui est 2 à 3 fois supérieure que ce que le navire transportait habituellement. Comme le nombre de déportés continue à affluer, on a ramené un nouveau navire qui est le Washington, qui aura pour capitaine Gibert et qui va accueillir les nouveaux arrivants.
0: Le chanoine Antoine Roulac causait avec l'un des nôtres de notre triste situation.
4: Ils ont tort de nous craindre. Nous sommes ici 400. Si nous voulions leur faire du mal, 100 hommes comme vous et moi suffiraient.
0: Deux membres d'équipage ont entendu le propos et courent compter la chose. Les propos se sont déformés et ont pris une apparence d'insurrection.

0: a lieu le lendemain matin. À la majorité, le jury condamne Roulac à être fusillé sur l'heure. On entraîne le jeune prêtre au pied du mât. On l'attache par les mains et les pieds. On ne lui voile même pas les yeux. Il reste calme, tranquille, sans une plainte, sans un cri, fixant parmi ses amis épouvantés un père qui lève vers lui la main et esquisse le geste de l'absolution. Un commandement retentit. Un feu crépite. Le corps s'affaisse. Et toute la pègre hurle, enthousiaste, la lie en tête. Le crépuscule tombe, le vent siffle comme pour accroître l'horreur de ce spectacle que les prêtres ont vu se dérouler sous leurs yeux horrifiés. On les fait passer devant le cadavre avant de redescendre dans leur cachot. La lie s'avance et affirme qu'il y a quantité de conspirateurs parmi les misérables prêtres et que bientôt, il leur fera subir le même sort. Ceux qui sont restés enfermés ont entendu au-dessus de leur tête le va-et-vient de la troupe, le chargement de l'arme, l'angoisse s'est généralisée. Pendant ce temps, le citoyen Lally dresse sur le livre de bord, à la suite du jugement, l'acte de décès de la victime qu'un convoi emmène à l'île d'Aix, où elle va dormir son dernier sommeil. La vie des pontons s'ouvre sur ce drame sanglant. Nous prîmes alors plusieurs résolutions importantes. Nous trouverons dans la captivité de nos corps la liberté de nos âmes. Nous ne montrerons aucun ressentiment contre ceux qui ont été les auteurs de nos peines. Nous nous condamnerons au silence le plus sévère et le plus absolu. Nous ne ferons ensemble, dès à présent, qu'un cœur et qu'une âme.
1: Ce pardon, oui, reste mystérieux. Comment on fait pour pardonner à quelqu'un qui nous a martyrisés pendant près de 6 mois, 1 an, à vouloir nous tuer quand même? Donc ça reste assez mystérieux. Et pourquoi ils ont eu l'idée également d'écrire ces résolutions? Peut-être qu'ils ont aussi senti une haine peut-être montée dans leur cœur, une haine légitime. Et se dire comment est-ce qu'on éteint cette haine? Mis à part le silence, que faire d'autre? Peut-être la seule solution en ce moment-là, rester silencieux et peut-être attendre que peu à peu le mauvais feu intérieur devienne braise et peu à peu s'éteigne complètement.
0: Dès l'aube, la cloche sonne le réveil. Aussitôt, l'équipage hurle à tue-tête son répertoire de chants patriotiques, entremêlés de cris enthousiastes. À ce concert, nous reconnaissons que le jour est venu.
2: Le matin, dans l'entrepont, alors qu'ils avaient passé toute la nuit dans l'entrepont, dans une chaleur épouvantable, au milieu des immondices, ils faisaient ce qu'on appelait parfumer au brai. C'est-à-dire qu'ils amenaient dans l'entrepont un bassin dans lequel il y avait du goudron et dans lequel on mettait un boulet de canon qui avait été chauffé au fer rouge. Le résultat était une vapeur de fumée de goudron épouvantable qui envahissait tout. On faisait ça pour désinfecter les entrepôts vides. Mais là, ils le faisaient avec les déportés en place. C'était épouvantable, c'était irrespirable et petit à petit, il en mourait plusieurs chaque jour.
0: Au début, nous essayons de garder un peu de propreté. Nous n'avons que de l'eau de mer, mais malgré l'irritation qu'elle cause à la peau, nous en usons de notre mieux pour faire notre toilette. Toilette des plus sommaires, car le savon nous manque. Dans cet entassement d'êtres humains, qui sont dans l'impossibilité de se soigner, les parasites trouvent un merveilleux terrain de culture. Punaises, poux, puces. La chasse en est quotidiennement la grande occupation. Des morsures telles qu'elles ensanglantent le corps. Dans les vêtements, c'est par plaques entières qu'on les découvre. Ils y forment de véritables couches grouillantes. Mais on a beau les tuer par milliers, il en renaît autant. Il m'arrivait parfois de descendre auprès de cette foule de lazards expirants pour confesser l'un, animer l'autre, faire la recommandation de l'âme à celui-ci, fermer les yeux à celui-là. Je remontais couvert de plus de poux qu'auparavant. Quelques femmes charitables de saintes, qui eurent le courage de lessiver notre linge, comparaient la vermine au riz qui s'amoncelle au fond du vase où on le lave avant de le faire crever. De temps en temps, on faisait faire ce que l'on appelait le branle-bas du vaisseau. Quelques prisonniers, tour à tour désignés, doivent astiquer à fond le cachot quand il est vidé de ses occupants. Non seulement on exige qu'ils balayent le plancher, mais on leur en fait racler, gratter et regratter les planches à quatre pattes, le recommencer 20 fois, suivant le bon plaisir du geôlier qui les surveille. D'autres ont la charge de vider les lourds baquets remplis des excréments de la nuit, d'en jeter le contenu à la mer, de rincer les récipients, puis les remettre aux endroits réservés. Il n'y a aucun siège pour s'asseoir, pas le moindre banc. On ne peut même pas s'étendre à terre, ni marcher tant on est serré. Pas le moindre livre qui puisse nous faire oublier nos peines et charmer nos ennuis. Quel supplice pour des hommes pour qui le besoin de nourrir leur esprit n'est guère moins impérieux que celui de boire et de manger. L'âme, qui n'ayant rien qui pût alimenter son activité et renouveler ses idées, était forcée de retomber douloureusement sur elle-même et sur tout ce qu'elle souffrait. Il était défendu d'articuler un mot latin et de prier sur le pont. Malgré l'interdiction, nous arrivâmes à conserver un petit bréviaire, un volume de mathématiques, de géographie et deux ou trois feuilles de papier. Le capitaine Gibert surprend un groupe de ses passagers en train de prier tout bas. Il entre aussitôt dans une terrible colère.
3: Fanatiques ! Je crois que vous invoquez votre Jésus ! C'est en vain que vous le priez ! Il ne saurait vous retirer d'ici !
0: Quelle atroce autant que savante combinaison pour faire entrer, en les plaçant en tous sens, le plus grand nombre d'hommes possible dans un espace donné, sans les faire étouffer. Nous y faisions l'apprentissage du tombeau. Lali, une lanterne d'une main, un sabre nu de l'autre, hurle, bouscule, exige qu'on se couche sur le côté pour prendre moins d'espace.
4: Nous avons eu plus de 400 nègres à ce même bord et ils y étaient au large. Ceux d'entre vous qui périront feront place aux autres. S'il en meurt 20, nous en ferons venir 40.
5: La souffrance, l'épreuve, aussi absurde soit-elle, une souffrance peut déboucher sur une espérance, peut déboucher sur quelque chose de grand et de beau. Et ça, on sent qu'ils en sont pétris. C'est-à-dire qu'à vue humaine, oui, clairement, il y a de fortes chances qu'ils soient déportés et qu'ils meurent. Leur sort est quasiment réglé, quoi. Mais on sent que ces hommes, en fait, sont déjà au-delà pour beaucoup. C'est-à-dire, la question, c'est à travers cette expérience-là, à travers cette épreuve-là, de quoi je vais pouvoir être le témoin ? C'est toute la question du martyr, en fait. De quoi ma mort va pouvoir être le témoin ? Qu'est-ce que ma mort va pouvoir dire au monde ? Et donc, ils sont dans une sorte d'acceptation. Et ils cherchent à vivre la fidélité à l'Évangile, à la foi qui est vraiment la leur, jusqu'au bout, pour être des témoins de l'Évangile qui les a fait vivre jusque-là, quoi.
0: Nous mangeons sans assiette, serrés les uns contre les autres, nous souillant de graisse mutuellement, à même les immondices, à l'endroit où les pouillages se faisaient quelques instants auparavant. J'ai vu un de mes confrères demander quelques morceaux de pain, reste méprisé de la table du capitaine, qu'on se disposait à donner au pourceau. Je pris sur moi de représenter au capitaine qu'il était révoltant pour l'humanité que l'on donnât du pain aux animaux, tandis que des hommes en manquaient.
6: Ce pain nous appartient et nous le donnons au pourceau. C'est nous-mêmes qui en faisons l'usage, puisqu'un jour, nous mangerons la chair de ces animaux.
0: Ce fut toute la réponse que j'en eus. On continua à donner du pain aux cochons du capitaine et les prêtres déportés furent réduits à leur envier cette nourriture. Il arrive aussi que par dérision, au sortir d'un bon dîner, les officiers viennent plaisanter leurs prisonniers. Par-dessus la rambarde, certains soirs, ils leur jettent des morceaux de bréviaire confisqués. Sans se douter de la joie donnée.

0: Les capitaines de navires, c'était des négriers. Hein, voilà. Alors, ce qui a dû profondément les changer en termes de pratique, c'est que sur un navire négrier, on met tout en œuvre pour conserver en bonne santé la cargaison humaine.
1: En fait, je pense que ces responsables, ce sont les mêmes que dans toutes nos catastrophes humaines, quoi. C'est-à-dire que ce sont des pauvres gens qui se sont laissés embarquer à être des rouages d'une machinerie qui les a complètement dépassés.
0: La solution politique a pesé sur les épaules et elle a consisté finalement à organiser la mort par épuisement d'un maximum de prisonniers parce que ça coûtait cher et parce qu'on n'avait pas de solution.
1: Ce ne sont pas des monstres. Ce sont des hommes qui ont laissé la part la plus sale de leur humanité prendre le dessus.
2: Nous ignorions tout ce qui s'était passé à Rochefort. Recherches, lettres multipliées, rien n'avait procuré de nouvelles. Quelquefois, nous nous flattions que dans des plages lointaines, mes frères goûtaient une sorte de tranquillité étrangère à la France. Je formais alors le projet d'aller porter du secours à mes frères. Chargé d'une infinité de recommandations pour les autorités établies à Rochefort, je partis à la mi-novembre. La journée entière fut employée à faire le chemin. Tantôt à pied, tantôt embarqué. Il était presque nuit lorsque nous arrivâmes à port des barques. Après quoi, il se trouva un canot si petit pour nous transporter que l'officier en témoigna sa peine aux matelots. Nous arrivâmes à 6 heures à bord du Washington. Les prêtres déportés étaient renfermés suivant l'usage. Le capitaine commande que l'on appelle mes frères, que leur sœur a permission de les voir. Le chanoine d'Angoulême répond.
3: Il est mort il y a 3 mois. C'était une grande âme. Le plus jeune est malade à bord de l'Indien.
2: Je ne savais trop ce que je disais dans les premiers accents de ma douleur, en apprenant subitement la mort de mon frère. L'officier, mon conducteur, qui paraissait prendre part à la douleur que j'éprouvais, m'offrit sur le champ de me conduire dans ce vaisseau. J'acceptai avec un certain frémissement qui me faisait craindre de prendre la maladie qu'on m'avait dépeinte comme la peste. Le trajet fait, je trouvais mon jeune frère, malade, méconnaissable. Mon conducteur me parlait en particulier des moyens à prendre pour retirer mon jeune frère du vaisseau. Cela donna de l'ombrage au capitaine, qui lui défendit de me parler hors du lieu où tous s'assemblaient pour souper. J'étais du repas, en compagnie bien étrange. Ils buvaient de l'eau-de-vie, se réjouissaient à leur manière, parlaient contre les déportés. Des mouvements tumultueux s'élevaient dans mon âme, mais je me tus. Les discours de ces hommes me faisaient frémir.
4: Citoyenne, vous vous plaignez à tort du sort de votre frère. Dieu avait fixé ses jours.
2: Je pris alors la résolution d'employer tous les moyens possibles pour obtenir la liberté du reste des victimes. Après avoir passé 24 heures dans ces différents vaisseaux, je revins à Rochefort.
5: Un jour, je lis un article sur la béatification des prêtres déportés et en lisant ça, je retrouve le nom de ma famille. Et là, ça a été un choc. En me disant, mais ça fait 40 ans que nous sommes ici, si près d'un lieu quand même qui a été important dans la famille et je n'en savais rien. Chaque fois que nous allons dans l'île d'Aix, nous allons dans l'église et je vois ce nom sur cette plaque, Pierre Iriex de la Broue de la Borderie. J'ai cette pensée, oui, de me dire il est là, en dessous. Donc c'est difficile à comprendre et... Mais en fait, ça m'émeut beaucoup.

0: En janvier 1794, le typhus avait fait son apparition. Bientôt, le navire n'est plus qu'un vaste hôpital où la mort frappe quotidiennement. Le typhus s'y complique de scorbut, de fièvre chaude, de gale, de plaies purulentes, et les victimes expirent sous le regard voyeur de leurs gardiens. Comme l'épidémie s'étend, on crée les hôpitaux flottants. De ce nom ronflant, on baptise deux chaloupes qui viennent s'ancrer auprès des pontons. Quoi de plus triste que d'aller souvent dans nos hôpitaux de mer transporter d'une place à l'autre des hommes qui étaient plus qu'à demi-cadavres et secouer les innombrables insectes qui usurpaient le prochain héritage des vers.
1: Là, les autorités sanitaires de Port-de-Rochefort s'inquiètent. Ils envoient une expédition de médecins maritimes voir ce qui se passe, et leur rapport est au-dessus de tout ce qu'on peut imaginer. La situation sanitaire est épouvantable. Ils n'ont même pas pu pénétrer dans l'entrepont, tellement c'était enfumé, tellement ça puait. Et c'est là qu'ils prennent la mesure d'un hôpital de tente dans l'île Madame. On est fin juillet 1794.
0: Depuis la fin août, les pontons sont évacués. Maintenant, l'île Madame recueille dans ses dunes les morts que le fléau continue d'abattre. Le 18 août, nous y furent amenés et le débarquement se continua les jours suivants.

0: Il me sembla que je renaissais, lorsqu'approchant du rivage, j'aperçus de la verdure, une haie, des arbres en petit nombre, épars çà et là. Il ne me manquait plus que de voir quelques êtres vivants qui animassent un peu ce séjour. Je cherchais de l'œil quelques oiseaux. J'en découvris plusieurs. C'était beaucoup. Je fus au comble de la joie. Comme à Aix, nous remplissons le pénible office de fossoyeur. Après avoir de notre mieux adouci leurs derniers instants, nous portons les disparus au milieu de la dune, en bordure d'une haie, presque à la pointe orientale de l'île, face à la passe aux bœufs.
1: À l'automne, lorsque viennent les grandes tempêtes, ça doit être fin septembre, octobre, là, ils décident de la réembarquement sur les navires. Et là, alors à partir du moment où ils sont sur l'île Madame, les inhumations se font dans les plages de l'île Madame, dans les sables de l'île Madame. Et là, il y en a encore plus que dans l'île d'Aix, je crois que c'est 230 dans l'île d'Aix, environ 250 sur l'île Madame.
2: Certains ont dû vraiment vivre une conversion aussi d'âme. On passe pas comme ça d'une petite vie de paro, entre guillemets, d'une vie de paroisse dans son petit village avec un certain train-train à une vie de potentiel martyr sans que l'âme, au fond, ne vit pas une sorte de conversion complète. À un moment donné, on dit « Seigneur, quoi qu'il arrive, je te fais confiance, même si là, où es-tu, quoi ?»
0: Sans paille ni couverture, c'est du froid que nous souffrons. Il fallut essuyer les rigueurs d'un des plus cruels hivers qu'il y ait eu de mémoire d'homme. Et cela, sans jamais voir de feu, ni même de lumière.
3: Leurs dents claquaient, ils tremblaient sous la brise froide, ils frissonnaient comme on frissonne en pleine Sibérie. Mais ils ne se plaignaient pas. J'avais défendu les murmures, je faisais mon inspection, un à un, lentement, pas à pas, la main sur la poignée de mon sabre. Le lendemain, le canot emportait les morts dans l'île Madame. Car il en mourait toujours le lendemain. Ces hommes étaient rayés sur le livre de la République. On m'avait dit de les faire mourir sans bruit, dans le silence de l'océan. Je le faisais, moi, je les haïssais. Nous avons tous notre mission ici-bas. J'ai tué, je tuerai encore si les circonstances l'exigeaient. Je ne regrette rien.
0: Sans aucune relation avec le reste des hommes, ignorant absolument ce qui se passait en Europe, nous ne savions ni si nos parents et nos amis vivaient encore, ni si la moitié de la France n'était pas ensevelie sous les ruines de l'autre moitié. Ni même en quel mois, en quelle année nous étions. On s'est bien gardé de nous annoncer officiellement la chute de Robespierre et la fin de la Terreur. Un sergent nous murmure.
4: Soutenez-vous, vos affaires vont mieux que vous ne pensez.
0: En fait, notre martyr touche à sa fin. Le 12 novembre 1794, Blutel, le représentant du peuple, est envoyé à Rochefort. Il estime que les prêtres occupent des navires nécessaires au transport des troupes et des munitions et juge qu'ils sont une charge très lourde pour la marine.
5: Je crois qu'il faut vraiment accepter de comprendre, je dirais, dans toute la diversité de cette période-là, dans toutes les contradictions de cette période-là, les contradictions qui ont traversé tous les groupes, qui ont traversé toute la période et qui ont traversé tous les courants. Et que si on veut essayer de comprendre la façon dont ça s'est passé, il est nécessaire d'intégrer ces contradictions, ces oppositions et ces luttes internes.
0: Le 14 décembre, dans l'ancienne église des Capucins, où se tiennent toujours les séances, le citoyen Lally est accueilli par des huées à cette même société populaire. Gibert est en butte au même ostracisme.
1: Ce qui change d'abord, c'est pas Lally, c'est la France. Il y a le 9 Thermidor. Le 9 Thermidor met fin au régime de la terreur, ce qu'on appelle. Robespierre est renversé, il est guillotiné rapidement. Il y avait une pression populaire pour arrêter la terreur de Robespierre, qui était extrêmement forte, notamment à Paris et ailleurs.
0: Gibert, en perspective d'une reddition de comptes possible, ramassa toutes sortes de vieilleries dont il avait rempli une quinzaine de malles, et présenta ensuite une sorte d'inventaire. Ces mêmes hommes n'eurent pas honte de nous demander, lorsque nous fûmes prêts de leur échapper, des certificats de bonne conduite et d'humanité à notre égard. Et un grand nombre d'entre nous, ne considérant que la charité, inclinaient à le leur délivrer effectivement.
6: Un des arguments pour se taire, c'est la paix. C'est-à-dire qu'ils vivent quelque chose de tellement horrible qu'ils se disent, si on en parle, ça va alimenter la révolution et ça n'aidera pas à la paix civile. Et eux veulent la paix.
7: C'était au milieu du rude hiver de 1795 que je travaillais à délivrer les captifs que j'avais vus. Je ne cessais d'agir et j'obtins l'entière liberté de mes frères. Comme je sollicitais en même temps de tout mon pouvoir celle de leurs confrères, ils furent tous élargis. Je pris auprès de moi mon frère qui avait survécu. Les souffrances de sa longue détention avaient altéré son esprit, quoiqu'il ne déraisonnât pas. Il est resté près de moi jusqu'à son décès.
2: Il me semble que dans mes souvenirs de séminaire, en grec, les mots pardon et libération, c'est le même mot. Et quand on pardonne, on se libère. On libère l'autre aussi, d'ailleurs. Et je pense que c'est ce qu'ils ont peut-être vécu au fond. En pardonnant, ils se sont libérés eux-mêmes de toute une haine qui était très légitime. Et sans le savoir, ils ont libéré le capitaine Lally.
0: Lally sera enfin relevé de ses fonctions le 16 avril 1795. Il mena dès lors une existence lamentable. On raconte que bien des années plus tard, sous la Restauration, un des survivants des deux associés passait un jour dans une rue de Saint-Martin quand il reconnut l'ex-capitaine Lally.
8: Capitaine, me reconnais-tu ?
9: Oui, je vous reconnais.
8: Eh bien, puisque tu me reconnais, apprends aujourd'hui comme un prêtre se venge.
0: Et ce disant, le prêtre déposa en sa main 20 pièces d'or.
1: Bonaparte, à partir du moment où il a signé le concordat, il y a une chape de silence qui tombe. Il faut se taire, il faut, comme on dit à l'époque, pour ne pas qu'il y ait eu de persécuteurs, il vaut mieux ne pas parler des persécutés.

0: Je faisais un jour, sur les bords de la mer, une de mes promenades. J'étais dans l'île Madame. À peine arrivé sur cette terre, je vis à genoux un homme de la campagne. Il priait. Quand il eut fini, je le questionnais sur l'objet de sa prière.
1: Vous ne savez donc pas que c'est ici que sont enterrés les saints ?
0: Ces saints étaient les prêtres et les religieux déportés dans la rade de l'île d'Aix pendant les mauvais jours de la Révolution française, morts pour rendre témoignage de leur foi.

0: Le Casaco, toujours la seule émission de toute la télé française à prendre le temps chaque semaine de décrypter avec vous des mots du vocabulaire religieux. Bienvenue à tous, merci pour votre fidélité et bonjour Père Clazen.
1: Bonjour.
0: Alors aujourd'hui, lumière sur le terme casuel et direction comme d'habitude les rues de Paris pour voir ce que les gens en savent.
2: Le casuel. Aide-moi un petit peu.
1: Je sais pas. Là, vous m'avez collé.
3: casuel, c'est quelque chose qui est occasionnel, non? Enfin, c'est... Enfin, pas occasionnel, mais quotidien, non?
4: Casuel, casus. Casus, c'est quelque chose de... qui rassemble, je crois.
5: Là, j'associe ça au mot anglais casual, donc justement l'inverse, quelque chose de normal, de commun, mais voilà.
2: Bah, c'est quoi? Ouais, c'est ça, c'est comme une espèce de don. Ouais, donner une petite pièce pour l'église, pour qu'après elle continue encore à vivre et tout.
0: Bon, là, pour le dernier répondant, il lui a fallu pas mal d'indices hein, que vous n'avez pas vus dans la séquence, mais on s'est finalement approché un tout petit peu de la bonne réponse. Le mieux, quand même, c'est demander au Père Clazen. Bonjour.
1: Bonjour.
0: Alors, une définition de ce casuel?
1: Le casuel, c'est en effet une offrande qu'on donne contre un office, enfin, c'est, si on peut ainsi s'exprimer.
0: Alors concrètement, c'est à quelles occasions?
1: Alors dès qu'on demande aux prêtres d'officier d'une manière ou d'une autre, alors ça peut être les obsèques, le baptême, le mariage, la messe, même voire une démarche administrative, alors on lui fait une offrande.
0: En dehors donc des dimanches de la messe normale.
1: En dehors de la quête, voilà, c'est donc des demandes particulières.
0: Alors ça peut paraître quand même étonnant pour les gens qui nous regardent qu'on doive payer, entre guillemets, une messe. Alors ça sert à quoi pour qu'on comprenne bien cet argent?
1: Alors à proprement parler, on ne paye
0: voilà,
1: pas la messe,
0: c'est pour ça que j'ai...
1: On donne une offrande contre une offrande.
0: Voilà.
1: C'est-à-dire, nous leur offrons quelque chose, ils nous donnent également quelque chose, tout simplement pour qu'on puisse continuer à faire ce service.
0: Oui, et puis voilà. En plus, ce n'est pas dans vos poches à vous. Vous n'allez pas aux Bahamas avec derrière.
1: Il faudrait célébrer beaucoup de mariages en grande pompe. Ouais.
0: Donc du coup, ça sert à financer quoi concrètement alors?
1: Alors, c'est une des ressources, pas la plus importante, une des ressources de la vie de l'Église, tout simplement, hein, c'est-à-dire nos paroisses.

0: Si un pauvre du quartier veut que je prie pour le décès de sa femme, je vais rien lui demander.
1: Bien sûr.
0: Voilà, c'est...
1: D'ailleurs, justement, est-ce que les paroisses fixent, les diocèses fixent des prix? Il y en a certains qui le font, d'autres non. Racontez-nous comment
0: Alors,
1: ça se
0: passe. Alors, les diocèses donnent un prix indicatif. Voilà. Et après, selon le lieu, selon les gens à qui on a affaire, on adapte, quoi. Mmh. Alors moi, souvent, par exemple, je suis dans une banlieue assez favorisée, et je demande, par exemple, pour des mariages. Vous voyez, c'est toujours la question que vous êtes toujours posée, quand même. On fait une préparation au mariage, il y a des dossiers d'administration, la secrétaire a travaillé, je les ai rencontrés plusieurs fois, ils ont rencontré une équipe. Bon, tout ça, c'est quand même...
1: Du temps passé.
0: C'est du temps, ça a une certaine valeur, quoi. Donc les gens s'en rendent bien compte. Et parfois, ils me demandent combien on vous doit. Bah, vous ne devez rien, ou alors tellement que vous pourriez... C'est pas dans vos moyens.
1: Ouais.
0: Et donc, je leur dis, écoutez, donnez à l'église à peu près 3 ou 4 invités de votre fête. Alors là, tout d'un coup, il y a des gens qui prennent une mine défaite.
1: Oui, parce qu'ils ont 600 invités.
0: Et qui dépensent des fortunes pour leurs invités. Et d'autres qui sont rassurés, parce qu'ils vivent pauvrement, donc ils ont une réception pauvre, simple, disons. Et moi, ça me paraît la justice, quoi. C'est-à-dire, c'est au prorata des dépenses un peu superficielles.
1: Oui, superficielles.
0: Qu'on va donner à l'Église ce qui n'est pas l'événement superficiel de la journée.
1: Oui.
0: C'est-à-dire le clou de la journée du mariage, c'est quand même la célébration à l'église.
1: Oui.
0: Et donc, il est bien que ça leur coûte une part qui n'est pas une broutille par rapport au reste.
1: Merci beaucoup, Père Clazen. Et du coup, pour votre petit casuel pour cette émission, on se voit après.
0: Oui, hein, oui, c'est on ça. On n'en débat encore.
1: Non, je plaisante, chers amis, mais je voudrais quand même profiter de cette émission pour vous remercier vraiment, Père Clazen, parce que le Père vient évidemment tout à fait bénévolement à KTO. Il m'accompagne, il lit mes émissions, il prépare, il a toujours beaucoup de choses à nous raconter. Ça fait 3 ans que ça dure, peut-être une 4e année d'ailleurs. Donc, merci infiniment. Il n'y a pas de casuel, il n'y a pas d'argent, il y a juste de la spiritualité, du plaisir de se retrouver et du plaisir de vous donner des informations. Voilà.
0: Une petite bière de temps en temps.
1: Et une petite bière de temps en temps, mais avec modération, sinon on va se faire taper sur les doigts par le CSA. Voilà, c'est dit. Un grand merci en tout cas à vous de nous avoir reçus chez vous et à très bientôt.

0: Bonsoir à tous et bienvenue dans Un cœur qui écoute, votre émission de spiritualité. Émission un peu particulière parce que c'est la dernière de la saison. Alors forcément, on s'est dit qu'on pourrait peut-être parler, non pas de vacances, parce qu'il y en a qui n'en prennent pas, mais peut-être d'un moyen de partir en vacances qu'on appelle l'autostop. Bonjour Andéol.
1: Bonjour Cyril.
0: Andéol Dudouy, vous avez écrit donc un livre qui s'appelle « Mystique de l'autostop » paru aux éditions Première Partie. Eh bien, c'est une autre façon de concevoir le voyage, le rapport au temps, le rapport à l'autre. Et apparemment, ça vous a même fait grandir dans votre foi. Vous allez nous en parler dans un instant. Juste avant, je vous invite à nous lire un extrait de votre choix.
1: J'ai choisi un extrait d'un texte de Xavier Gral, un poète breton, un peu méconnu, mais assez mystique, lui, vraiment. Il parle à ses filles. « Vous vivez dans une époque étrangement mesquine. On a remisé les questions fondamentales dans le placard. On a fait de la lune un objet fabuleux. Mais c'est toute la création qui est fabuleuse. » Est très probablement amoureuse. Tout aime, tout est habité par l'amour. Le cep se trouve enlacé par le tronc avide de la vigne. Voyez les bêtes comme elles se cherchent, s'embrassent dans l'herbe et dans les eaux. L'imperfection de la nature, c'est la douceur du péché. Dieu ne s'est pas retiré tout à fait de ce qui vit, de ce qui naît, de ce qui remue à la surface de la terre. Il a laissé en chacun et en tout les traces de sa présence. Et tout est nostalgie de lui. Et vous aussi, vous porterez sa nostalgie, même si vous ne la reconnaissez pas. Ses traces, traduisez-les. Par les nuits tombées, aimez à regarder les étoiles. Ce firmament éclaté de fulgurance appelle le Père qui s'est retiré dans les régions obscures.
0: Pourquoi ce passage en particulier ?
1: Parce qu'il est beau, je crois, assez simplement. Je ne connais pas beaucoup l'œuvre de Xavier Gral, mais j'ai découvert assez récemment. C'est un peu pour

0: pour faciliter la compréhension, le Jack Kerouac un peu français, un peu mystique, un peu chrétien, mais qui s'est baladé un petit peu dans les marges, à droite, à gauche, parfois de l'ésotérisme, parfois d'autres choses. Et il a été beaucoup sur la route, et donc il a des textes très beaux sur la route. Je me suis dit que pour changer, ça me plaisait de parler de la création. Et puis surtout, il dit que voilà, tout aime. Et ça, je conclue mon livre en disant ça. Essayons de voir les traces de l'amour un peu partout. Et moi, c'est en l'occurrence en faisant du stop, surtout que j'ai pu me baigner dans cette création qui est un signe assez incroyablement facile à voir de l'amour de Dieu.
1: Votre côté beatnik saute pas immédiatement aux yeux, même si vous vous sentez disciple de Jacques Kerouac. Donc les cheveux longs, le sac à dos. Je pensais d'ailleurs que vous arriviez ici en stop, mais apparemment c'est plutôt en train avec la SNCF qui est en retard. C'est surprenant, mais je pense que vous avez fait exprès pour nous montrer que le stop, c'est la vie.
0: Le stop, c'est la vie, c'est vrai. J'avais les cheveux longs avant. Malheureusement, avec les années, il faut parfois rentrer un peu dans le rang. Et puis, c'est un peu d'entretien pour ceux qui connaissent ça. Le stop, c'est la vie. En tout cas, c'est toujours. Et ça a été une grande partie de ma vie pendant presque 10 ans, où j'en ai fait dès que j'avais un tout petit peu de temps libre. Et quand on est étudiant, on en a pas mal. Et ça a été... c'est vraiment... je crois que mon passage à l'âge adulte s'est fait grâce au stop, en fait, grâce aux inconnus, grâce au temps d'attente long, etc., etc.
1: Alors, on va rembobiner un petit peu tout ça. Qui êtes-vous? Où êtes-vous né? Famille catho, pas catho? Racontez-nous.
0: Moi, je suis né en Auvergne, dans l'Allier. J'ai grandi dans l'Allier aussi, entre Clermont et Moulins, à Vichy. J'ai grandi dans une famille chrétienne, une famille catholique, avec un parcours tout à fait classique. J'ai grandi plutôt dans le milieu tradi, en fait. J'ai allé à la messe tradi jusqu'à mes 18 ans, enfin jusqu'à que je quitte le berceau familial. J'ai été scout, j'ai été à Kela, j'ai fait des camps-skis avec des frères de Saint-Jean. Enfin, j'ai un peu la panoplie classique du catholique pratiquant. J'étais pas trop parémonial, j'y suis allé après, en fait, oui. Mais jusqu'à 18 ans, pas trop. Mm-hmm. J'ai découvert un peu après parémonial, puis Thésée, puis etc. Mm-hmm. Mais voilà, un parcours classique, famille chrétienne de 6 enfants. On est 5 garçons et une fille, donc une famille un peu d'aventurier parfois.
1: Donc le côté cadre, il est là. Le côté, on va dire, culturel est forcément là. Mais alors, vous avez suivi tout le monde, hein, vous n'aviez peut-être pas trop le choix. À un moment, vous avez rechoisi?
0: Oui, en fait, j'ai été assez docile. Je dis que j'ai une vie personnelle et puis une vie de foi, d'ailleurs, sans vraiment d'accro, sans ouais. Grande turbulence. Et vers 17 ans, en même temps que la fin de mon lycée et le début de mes études, quand j'ai gagné un peu en autonomie, j'ai aussi gagné en choix personnel, à la fois dans ma vie de foi, en fait. Ça s'est passé à ce moment-là, assez doucement, il n'y a pas de moment, il n'y a pas de radicalité, en fait.
1: Vous n'avez pas vu un arbre en feu qui ne consumait pas?
0: Non, j'aimerais bien, mais non, ça s'est fait tout doucement. Enfin, maintenant, quand je relis, je me rends compte que ça s'est fait vraiment dans la douceur. Petit à petit, par la pratique des sacrements, par les amitiés, par voilà, la vie un peu étudiante. Et ensuite, le stop qui est venu un peu parachever cette histoire.
1: Est-ce qu'il y a eu quand même un petit balancement où vous êtes vu moins contraint par les habitudes familiales et c'était plus vous qui preniez un peu le truc en main, quoi, qui limite prenait un engagement plus qui n'était pas obligatoire?
0: Mais pas vraiment. C'est ça qui rend difficile la chose. En tout cas, je me rends compte maintenant que c'est le stop. Là où je me suis emparé vraiment de ma foi, c'est en faisant du stop, en me rendant compte que le stop me rendait heureux, libre et me permettait de grandir dans ma relation avec le Seigneur. J'ai continué à faire du stop et je me suis emparé du stop comme étant, j'aime bien dire que c'est un peu mon désert, ma retraite. Assez facile à retrouver puisqu'il suffit de se mettre sur un trottoir et de faire comme ça et puis hop.
1: Alors la première fois où vous êtes mis sur un trottoir pour faire ça, c'était quand?
0: C'était, d'ailleurs, c'est ça qui est joli, c'est que c'était entre une gare auvergnate et l'abbaye de Randol, mmh. où je partais réviser des partiels. Mmh. Et évidemment, il n'y a pas de train, pas de bus, pas de moines qui peuvent venir me chercher. Et donc, j'ai fait du stop, il y avait 20 km, ça a marché plutôt efficacement. Et donc maintenant, je me dis, parce qu'à l'époque, c'était vraiment par souci pratique, disons, économique, etc. Et maintenant, je me dis qu'en fait, dès ce premier trajet, il y avait déjà quelque chose que j'ai retrouvé ensuite dans le stop et que je continue à recevoir ces espèces de cheminement vers Dieu grâce aux autres.
1: Il faut nous expliquer, là.
0: Ouais, c'est simple.
1: Non, c'est pas simple. C'est pas simple. Le stop, c'est faut que je prenne ce gars-là. Quand on est dans la voiture, faut que je prenne ce gars-là. J'ai pas le temps, puis je sais pas qui c'est, puis qu'est-ce qu'il

0: se passer, j'ai lu les journaux, hein, dans les pages faits divers, il y a plein de trucs qui se passent pas très bien. Ou bien, puis d'ailleurs, il a l'air chargé, enfin, est-ce qu'il est propre? Je sais pas, enfin, c'est ma voiture quand même, c'est un bout de ma maison. Ou bien, dans l'autre sens, faire du stop, c'est attendre. C'est attendre. C'est vraiment attendre.
1: Ah, c'est plus attendre, ouais.
0: Voilà. Et donc, racontez-nous, parce que c'est évident pour vous aujourd'hui, mais peut-être pas pour tout le monde.
1: Non, mais il y a plein de choses dans le stop, en tout cas quand on se met à la place du voyageur, qui est celle que je connais plus que celle du conducteur. Il y a plein de choses qui finalement sont plus larges qu'une attente, et puis une rencontre, et puis un trajet. Enfin, déjà, si on revient sur l'attente, c'est un lieu incroyablement fertile, en fait, l'attente. On peut prier, si on est chrétien, on peut contempler, on peut imaginer, on peut rêver. Enfin voilà, l'attente, c'est pas uniquement l'attente. Évidemment qu'on va s'ennuyer, mais même dans l'ennui, il y a quelque chose du laisser-faire, voilà, essayer de goûter un peu à l'abandon, etc. Et puis après, quand même, il faut bien qu'une voiture s'arrête, sinon ça s'appelle pas du stop. Là, il y a plein de choses aussi. Enfin, moi, ce qui m'a touché, c'est déjà la docilité, en fait. En fait, on choisit pas. Personne choisit. Enfin, finalement, celui qui s'arrête, il choisit un peu de s'arrêter ou pas. Mm. Celui qui rentre dans la voiture, il choisit pas vraiment qui va s'arrêter. Mm. Et donc, recevoir aussi la vie de celui ou de celle qui s'arrête, son trajet, ses questions, ses silences, ses jugements, etc., etc. Voilà. Ça, c'est quelque chose qui m'a pas mal plu, cette docilité. Et puis, évidemment, la joie. Parce que faire ça et puis aller, voilà, moi, j'ai pu aller jusqu'au nord de la Norvège, par exemple, grâce à ça. Ça rend joyeux quand même. Ça rend joyeux parce que ça fortifie, puisqu'on se dit que le monde finalement va plutôt bien, puisque des gens nous conduisent, en l'occurrence nous logent, nous hébergent, nous nourrissent, puisque ce voyage-là était sans aucune ressource. Ouais, ça rend joyeux. Et puis après, évidemment, moi c'était tout ça teinté de un peu de spiritualité quand même, enfin de cette quête de Dieu. Et donc à la fois dans l'attente et dans le mouvement sur la route, il y a cette proximité du Christ qui est lui-même la route, en fait, par exemple. Voilà, il y a plein de choses, en fait, qui font que le stop, c'est grandiose comme expérience.
0: L'expérience de la rencontre avec le Christ, elle se fait avec la rencontre de l'inconnu dans la voiture?
1: Moi, elle s'est d'abord faite dans l'attente. Entre l'attente et la rencontre, je crois que je préfère pour l'instant attendre, ce qui est un peu paradoxal pour faire
0: pas
1: du stop.
0: Pas sur un échangeur d'autoroute apparemment.
1: Non, pas sur. Non, mais il y a des endroits incroyables pour attendre. Et donc, quand on attend, par exemple, à proximité d'un calvaire ou d'une église, là, c'est tout de suite plus tangible de voir le Christ nous rejoindre. Enfin, en l'occurrence, on est déposé devant une croix, et il nous précède une fois de plus. Donc ça, c'est voilà, moi, cette expérience d'attendre avec le Christ, c'est quelque chose qui m'a marqué. Et après, dans la rencontre avec les autres, c'est pas ce qui m'apparaît le plus évident. Je suis pas capable de me dire c'est le Christ qui s'est arrêté. Enfin, c'est pas le bon Samaritain à chaque fois. J'ai un rapport plus simple au stop. C'est quelqu'un qui donne de l'amour qu'il a reçu, mais je ne dis pas c'est le Christ. Moi, je suis plus compagnon du Christ dans l'attente que dans la voiture, en fait.
0: Qui s'arrête?
1: C'est une question difficile à répondre, un peu.
0: Vous avez deux minutes.
1: Un peu. Je fais trois catégories qui sont très bancales. Je dis qu'il y a ceux qui s'arrêtent toujours, ceux qui s'arrêtent jamais, et ceux qui s'arrêtent parfois. Ceux qui s'arrêtent toujours, souvent ils ont des voitures pas très luxueuses. Souvent ils ont des métiers et des vies plutôt simples. Souvent ils sont plus proches de la classe pauvre ou moyenne de la population, enfin en tout cas dans mon expérience, hein, je ne suis pas sociologue. Ils ont fait du stop auparavant, leur voiture est assez sale, c'est plutôt des Twingo, c'est plutôt des Clio, des Kangoo, voilà, ils ont un rapport aussi assez simple, immédiat, sobre à la vie, je dirais. Et puis il y a ceux qui ne s'arrêtent pas toujours, et donc là tout le monde peut entrer dans cette catégorie, mais il suffit d'un moment pour s'arrêter, je ne sais pas. On est accompagné, une femme seule qui est accompagnée d'une amie, bah elle se dit bah là c'est l'occasion de m'arrêter parce que je me sens plutôt en sécurité. Quelqu'un qui a vu un autre autostoppeur 10 bornes avant qui s'est pas arrêté, entre temps ça a mouliné, il dit allez, c'est un signe. Voilà, il y a plein de choses qui font qu'on peut s'arrêter. Ceux qui s'arrêtent pas, par exemple les camping-cars, malheureusement ça s'arrête jamais. En tout cas c'est très très rare.
0: Est-ce qu'on sait pas où vous mettre?
1: Non, parce qu'il y a de la place, mais parce que c'est leur maison. Enfin, vous disiez, ils rentrent chez moi, ils rentrent dans ma maison. Bah là, les camping-cars, c'est vraiment leur maison, leur véhicule. Donc, il faut enlever les chaussures, il faut mettre les pantoufles. parfois, ça rend la tâche un peu compliquée, surtout si c'est des camping-caristes retraités, etc. Ils ont leur petit confort, ils ont leur raison valable, plus ou moins. Mais en tout cas, c'est rare de monter dans un camping-car.
0: Alors, rassurez-moi, quand vous êtes là depuis une heure, en plein soleil, ça doit bien arriver quand même que personne s'arrête. Là, vous êtes toujours en train de chanter avec les anges, d'avoir la prière du pèlerin russe qui est dans votre tête ou vos chapelets. Tout va bien? Ou de temps en temps, vous passez de l'autre côté de la barrière de sécurité pour piquer un...
1: Vous avez lu, effectivement, ce
0: Oui,
1: ce...
0: j'ai lu votre livre.
1: Effectivement, déjà, c'est assez rare d'attendre une heure. Vraiment, sincèrement, ça m'est très peu arrivé. Et ensuite, il y a plein de techniques pour ne plus attendre, savoir faire demi-tour, marcher un kilomètre pour changer de départemental, par exemple. Et puis, quelquefois, c'est pas de l'abandon, mais on se permet une petite sieste au soleil, là, ce jour-là, dans cette anecdote. J'ai arrêté des vidéos sur mon téléphone, mais j'étais avec un ami qui, lui, avait tenu le cap. Et donc, finalement, on a réussi à partir, mais non, c'est jamais rose, je raconte... Il y a quand même, dans tous les cas, même si c'est pas rose, l'ennui, il est occupé d'une autre manière que dans une vie ordinaire. Enfin, le voyage est exotique en soi, et donc attendre sous une barrière de péage sur un échangeur, c'est assez rare aussi. Mm-hmm. Bah, ça me plaît. Enfin, ce que je dis, c'est, je crois que j'aime vraiment l'attente.
0: Vous êtes en France, il n'y a pas ce côté, cette pression qui est « mais tu fais quoi de ton temps, Joe ? T'es pas censé, je sais pas, aider des gens, gagner de l'argent, construire des choses ?» Comment vous résistez à cette pression ?
1: Non, mais je suis pas autostoppeur toute la journée. Et finalement, je suis pas moins, mais différemment maintenant. Mais quand j'étais étudiant, bon, bah, on n'a pas trop de problèmes à voir les étudiants se balader. Et maintenant, je suis prof. Donc, j'ai aussi un rapport au temps libre, parfois plus conséquent que d'autres. Ce qui me permet, vendredi, j'ai fait encore une heure de stop pour le plaisir, vraiment. Parce que je sais que ça me rend heureux et que c'est facile comme bonheur, il suffit de faire ça. Et donc non, après, effectivement, parfois on peut nous prendre pour des hippies, mais bon, j'ai toujours eu une situation qui fait que soit un métier, soit des études, soit l'écriture de ce texte, quand je me suis arrêté un peu et que je me suis posé pour ça. Finalement, j'ai jamais été espèce de fantasme du paumé à dreadlock, même si j'avais les cheveux longs et sales parfois. Non. En plus, moi, je suis à l'aise avec ma condition de bonhomme qui aime bien ralentir, faire moins de choses, produire moins. Voilà, l'autostop, c'est sobre comme existence. Et moi, c'est un chemin qui me plaît, celui de la simplicité, de la sobriété.
0: Qu'est-ce que vous y trouvez et qu'est-ce que vous y perdez ?
1: Je trouve beaucoup de choses. J'ai dit pas mal de choses. Oui. Et j'ai trouvé la quête de Dieu.
0: Ah oui,
1: qui, je crois,
0: pas mal.
1: Qui est suffisante comme réponse. Et après, j'y perds... On perd un peu d'autonomie quand même. Il y a une forme de la docilité, c'est joli, mais bon, parfois quand on est pressé, quand on veut, ouais, en fait, même si j'ai beaucoup de stops, il y a quand même un moment où j'imagine mon heure d'arrivée plausible. Quand ça fonctionne pas, ça peut tendre un
0: parfois
1: peu.
0: Parfois, il s'arrête 20 km avant la maison.
1: Ouais, c'est parfois on
0: est. Il est tard.
1: Parfois, il est tard.
0: J'ai faim.
1: Et j'ai faim. Ça, ça va parce qu'il suffit de toquer une porte, on peut.
0: Alors, il fait froid.
1: Il fait froid.
0: Ah, vous toquez une porte comme ça, vous?
1: Ouais, quand ça dépend des modalités de voyage, mais quand je pars sans rien, je me nourris comme ça, même si ça m'est apparu depuis quelques temps. Non, mais il y a toujours, ouais, on est frustré quand même, surtout après une journée de stop. En fait, c'est tellement hasardeux que ça remplit de joie très vite parce que ça peut fonctionner très bien, mais quand ça ne marche plus, et on comprend pas pourquoi ça marche pas. Enfin, on comprend parce qu'on connaît le stop, mais on voit des voitures vides passer, avec parfois des hommes seuls.
0: Ils vous regardent pas.
1: Qui nous ignore, alors qu'en fait on existe, enfin on va manger personne. Là on se dit, on aimerait tellement pouvoir juste toquer leur carreau, leur dire, juste ne me prends pas, mais regarde, j'existe en fait, je suis pas un monstre, je suis pas un méchant, enfin je sais pas ce que disent les gens, ils ont leur raison de pas s'arrêter, mais quand on a fait une journée de stop un peu difficile, en plein soleil, sous la pluie, et qu'on voit beaucoup, beaucoup de voitures sur une petite départementale qui vont dans la même direction que nous, là, on peut parfois se dire, j'ai un peu du mal à comprendre les autres, mais bon.
0: Qu'est-ce que cette succession de petits échecs, quand même, vous a appris dans vous, votre rapport à la vie, votre rapport aux autres et quand je dis rapport à la vie, c'est aussi vous, vos engagements ou vos études, votre métier?
1: Étonnamment, le stop est peut-être l'endroit où j'ai vécu le plus d'échecs, puisque bon, beaucoup de voitures ne s'arrêtent pas. Mmh. Mais dans ma vie d'à côté, j'ai une vie plutôt simple dans mes études, moi j'ai connu très peu d'échecs. Et donc finalement, le stop est l'endroit où je viens un peu toucher du doigt le fait que tout n'est pas toujours si facile que ça. Et ça m'enseigne pas forcément la persévérance, puisque ça a quand même été un jeu, le

0: top toujours. Donc j'y vais toujours.
1: Des défis, un peu?
0: Un peu de défis, ouais. Non, mais ça, c'est certain.
1: Helsinki? Ouais, tu vas voir. Pénard. Non, mais oui, en trois jours, j'y suis.
0: Même si j'essaie de ne pas aller trop vite en stop, ça peut paraître un peu étonnant, mais le défi de pas de réussir à aller quelque part, mais plutôt de réussir à aller quelque part sans mes propres moyens, en fait. C'est ça, dans le défi, c'est ce qui me plaît dans le stop, dans le fait de parfois voyager sans rien. C'est pas d'y arriver, mais c'est de me dire que... Parce que je sais que j'arriverai quelque part. Enfin, là, aujourd'hui, je suis convaincu que n'importe quel trajet en stop en France, j'y arriverai. J'ai pas de doute. Simplement, me rappeler que c'est pas moi qui suis arrivé, mais c'est grâce aux autres, grâce à toutes ces voitures qui se sont arrêtées.
1: Donc, il y a un défi de tester la générosité des autres.
0: Ouais, je crois que c'est ça. Hein. Il y a le plaisir de voir les gens être généreux, ouais, et de voir l'amour exister. Enfin, on revient sur le texte que je disais au début, mais de voir que l'amour est partout. Enfin, Dieu est partout. L'amour est partout. Et donc, une voiture qui s'arrête, moi, je trouve que c'est un acte de charité incroyable, parce que tout nous pousse à ne pas nous arrêter. La vie est organisée, contractualisée, on n'a pas vraiment de raison de prendre un inconnu dans sa voiture. Mais, juste parce que quelqu'un, moi ou quelqu'un d'autre, peu importe, c'est ça.
1: C'est plus facile avec une fille, vous aviez dit.
0: C'est vrai que c'est plus facile avec une fille, ouais. C'est beaucoup plus facile.
1: Si en plus elle est jolie, alors là, c'est vrai que c'est, les gars, ils s'arrêtent, ils sont vrai. Plusieurs à s'arrêter.
0: Et après, il faut sortir du fossé pour dire en fait, elle est pas toute seule.
1: Salut. Non, c'est une grande vadrouille, ça.
0: Non, ça marche mieux qu'une fille, et ça marche même très bien quand on est un garçon seul, qu'on s'habille à peu près correctement et que voilà, il faut.
1: Trois, c'est pas bon.
0: Trois, ça marche pas. Bah, vous pouvez essayer, hein. Franchement, essayez à trois, mais moi, j'ai un peu une pratique. En fait, j'ai tellement reçu du stop que je suis devenu un peu rigoureux parfois dans ma pratique, et donc il m'arrive d'avoir des règles un peu strictes, idiotes, parce que le stop n'est pas un jeu réglé.
1: Pleine conscience.
0: Mais ouais, il y a un peu de voilà, trois, ça marche pas. La nuit, s'il vous plaît, ne faites pas du stop la nuit, parce que ça va servir ni à vous, ni au conducteur, ni au stop en général. Ça entretient un mythe un peu étrange. Il y a plein de petites règles. Alors,
1: quand,
0: comme
1: quand
0: ça.
1: On vous entend, on a l'impression quand même que tout se passe bien, tout est tranquille. Rassurez-moi, vous arrivez un ou deux pépins quand même.
0: Non, non, vraiment, il m'arrive. Je suis plutôt positif comme tempérament, mais il m'arrive.
1: Et votre ange gardien, il est crevé.
0: C'est vrai qu'il a du boulot, mais bon, il se balade aussi grâce à moi. non, pas très peu de pépins. Des moments où c'est un peu plus difficile. On sent que le conducteur, il est un peu étrange. Il y a un comportement un peu spécial, mais bon, après, voilà, chacun a aussi sa manière d'interagir. Pourtant, j'étais dans des voitures de gars qui roulaient beaucoup trop vite. Je me souviens d'un russe, c'était au Danemark, il roulait vraiment super, super vite, et vraiment trop vite. Et il avait, à la place de sa... Enfin, il avait, j'imagine, sa petite vignette assurance verte, mais il avait une icône du Christ. Et je me suis dit peut-être que c'est plus efficace. Je me souviens avoir fait cette petite analogie. J'étais dans des voitures de gars complètement sous, avec une canette dans la main et un bédo dans l'autre. Mais pour moi, c'est pas vraiment un problème. Il y a quelque chose de l'ordre de la confiance. Je consens à ça en faisant du stop. Si le gars s'est arrêté, c'est que finalement, il maîtrise, j'espère, il maîtrise un peu sa vie. Donc non, très peu de mauvais souvenirs. Des souvenirs plus colorés, certains que d'autres. Mais j'ai la chance d'avoir aucune difficulté. J'ai la chance aussi d'être un homme, j'en ai conscience, d'être un peu plus grand que les autres. Ça peut m'aider.
1: Alors, les années passant, vous avez dû faire évidemment un peu moins de stop. Vous avez découvert peut-être aussi la régularité de la vie professionnelle avec ses contraintes. Qu'est-ce qui remplace le stop aujourd'hui ?
0: Ce qui remplace le stop, c'est quand même le goût pour l'aventure et le départ. Il m'arrive très souvent donc j'habite à Lyon et de partir soit en randonnée, soit en vélo, parfois en stop, ça m'arrive aussi en moto, de partir 2-3 jours, me balader tout seul, à plusieurs. Et donc en fait je me rends compte que maintenant le goût pour le stop et le goût pour l'aventure en fait, que le stop incarnait, il s'est un peu déplacé. Et moi ce qui me plaît surtout maintenant c'est de dormir dehors. De dormir ailleurs, en fait, ce que me permettait le stop. Et donc, dormir dans les refuges, à la Belle Étoile, dans les lavoirs, tous ces endroits un peu exotiques. Donc, moi, j'ai remplacé ça par toujours autant d'aventures, disons. Presque plus de départs qu'avant, mais des départs un peu plus organisés, qui commencent par un train, qui commencent par un covoit, qui commencent par un vélo, enfin, voilà. Je pars autrement.
1: Et parmi, dans la Bible, les personnages de la Bible, ou bien parmi les saints, c'est qui vos références ?
0: Moi, j'aime beaucoup Zachée, parce que...
1: Il n'est pas parti très loin, hein ?
0: Il n'est pas parti très loin, non, mais en fait, sa simplicité me touche. Et je me dis qu'il devait être pas très grand, il devait être. Enfin voilà, son visage. Quand j'imagine son visage, j'imagine un peu avec de la bonhomie. Il est surpris par le fait que le Christ lui dise de descendre et que je vais venir chez toi. Donc. Ça me plaît beaucoup. J'aime beaucoup Zachée parce que dans mon histoire aussi, c'est un texte que, quand je l'ai vraiment lu pour essayer de le comprendre, en tout cas, il m'a touché à ce moment-là. Et j'aime beaucoup les bergers aussi de la crèche, qui sont arrivés après la crèche, mais parce qu'après avoir contemplé Jésus, qui ressemblait quand même à pas grand-chose, j'imagine, ils partent et ils disent on va raconter ce qu'on a vu. Quoi. Donc, j'aime bien ce verbe de raconter. Que je préfère parfois à celui de témoigner ou évangéliser. Enfin, ils ont vu un horizon et ça leur a suffi, ils racontent. Et je me dis, finalement, par rapport à ceux qui ont pu voir le Christ dans sa gloire ou sur une croix, finalement, ils ont pas vu grand-chose quand même et ça leur a suffi. Donc ça me plaît aussi ça. Et après, on parle plus d'eux. Voilà. Et je me dis, au ciel, ils doivent avoir une place sympa quand même. Donc les bergers,
1: Zachée. Les jeunes hommes riches, ça va ?
0: Ben en fait étonnamment comme j'aime parfois la singularité les textes trop évoqués j'essaie de plus tard j'y retournerai après évidemment l'épisode du bon samaritain parce qu'il parle de la route les disciples d'Emmaüs aussi parce que eux ils ont vraiment
1: et comme tous les nomades aussi
0: Abraham
1: peuple de pasteurs là,
0: voilà
1: marche avec eux
0: c'est ça dès qu'il y a la route ça souvent ça me parle.
1: On arrive déjà à la fin de cette émission. C'est le moment des questions courtes, réponses courtes. Pourriez-vous, par trois fois, me dire un chiffre entre 1 et 10 ? Attention, c'est parti.
0: 7.
1: Quelle est votre prière préférée ?
0: C'est récent, là. J'aime beaucoup le Veni Sancte Spiritus. Voilà.
1: À nouveau ?
0: 2.
1: Quelle est la dernière fois où vous avez sollicité l'aide de votre ange gardien ?
0: Ça m'a fait rire votre remarque parce que en fait je sollicite presque jamais. J'ai pas une grande dévotion pour les anges et pour mon ange gardien, donc mais je vais y penser en rentrant.
1: Ah oui, apparemment vu tout ce qui vous avez
0: fait. Non, mais souvent je passe directement. je vais plus facilement m'adresser au Christ plutôt qu'à l'ange gardien. Autant aller direct à l'essentiel.
1: Éventuellement un peu marie d'après les chapelets que vous dites.
0: C'est vrai.
1: Voilà, mais pour aller au Christ après.
0: Toujours.
1: Une dernière pour la route, c'est le cas de le dire.
0: La numéro 8.
1: Si vous pouviez rencontrer un personnage de la Bible, qui serait-ce et pourquoi et que lui demanderiez-vous ?
0: J'irai voir Zachée, je pense. Ah, oui. Je demanderais ce qu'il a vu du haut de son arbre. Il s'est pas fait mal au genou en descendant vite.
1: Et qu'est-ce que vous avez mangé après avec Jésus ? Merci pour ce que vous nous avez raconté. Merci pour votre joie de vivre. Et pour ce livre, Mystique de l'autostop, paru aux éditions Première Partie. 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L'été arrive, nous nous retrouverons en septembre. Et puis, moi, je vous souhaite tout simplement de bonnes vacances. À la rentrée.

0: 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On connaît le Fénelon littéraire, auteur de Télémaque, l'homme d'église, évêque de Cambrai et précepteur du petit-fils de Louis XIV. Et comme Bossuet, contre qui il s'oppose sur la question du quiétisme, son nom a marqué le grand siècle. Et dans la foi prise au mot, Régis Burnet vous propose ce matin d'étudier plus spécialement le mythicisme du signe de Cambrai, entouré du père Jean-Robert Armogat, historien et théologien, et de Laurence Devillers, philosophe et essayiste, une émission diffusée en 2015.
1: Bonjour et merci de nous retrouver pour La foi prise au mot, votre rendez-vous de formation chrétienne. Cette semaine, je vous propose de mieux découvrir François de Salignac de la Motte Fénelon, ou plus simplement Fénelon. En effet, cette célébration vous a peut-être échappé, nous fêtons cette année le 300e anniversaire de sa mort, survenu en janvier 1715. Lui qui était avec Saint-Simon et Bossuet, le héros de nos cours de français sur le grand siècle, lui dont le Télémaque était lu par tous les petits français, il est aujourd'hui un peu oublié. C'est pourtant une très belle figure de foi et un des évêques les plus attachants de tout l'Ancien Régime. Pour mieux le découvrir, deux invités. Père Jean-Romère Armangade, bonjour.
2: Bonjour.
1: Alors, on vous connaît comme notre chroniqueur sur KTO, mais c'est avec une autre casquette, ou plutôt une toge universitaire que vous allez parler, puisque vous êtes directeur d'études émérite à l'École pratique des hautes études, et vous êtes également correspondant de l'Académie des inscriptions et belles lettres. Et puis, Laurence Devillers, bonjour.
3: Bonjour.
1: Vous êtes éditrice, et vous êtes spécialiste du XVIIe siècle, et vous aimez Fénelon. Alors, c'est la première question que j'ai envie de vous poser. On va revoir un peu la vie de Fénelon. Mais pourquoi vous aimez Fénelon ?
3: Alors, déjà, votre question est justifiée par le fait que le XVIIe siècle s'organise en camps. Donc, il y a les pour, il y a les contre, il y a ceux qui aiment, il y a ceux qui n'aiment pas. C'est un siècle tout sauf paisible où se jouent les plus grandes querelles de la foi. De la foi qu'on vit aussi de nos jours. Donc ça se décide, ça se discute au XVIIe siècle et ça prend forme aussi au XVIIe siècle. Et donc j'aime Fénelon, il y a deux raisons

0: si tant est qu'il y ait des raisons qu'on puisse donner à un amour. Moi, je l'ai connu par l'entrée de service, d'une certaine façon. L'entrée principale, c'est la mystique. Fénelon est l'inventeur d'un système, c'est lui qui parle de système mystique. Mais moi, je l'ai connu comme un des grands commentateurs de Descartes, ce qui est très peu connu, j'étais la première surprise. Il a écrit une démonstration d'existence de Dieu, qui est d'abord dans une langue superbe, et qui est, à mon sens, l'un des commentaires les plus justes et les plus subtils qui ait été donné de Descartes. Mmh. Voilà pourquoi je l'aime.
1: Et vous, est-ce que vous l'aimez, Fénelon?
2: Alors, je méfie beaucoup de l'amour de personnes du passé.
1: Oui, moi.
2: Voilà. Donc, Fénelon, je me suis beaucoup intéressé à lui. Vous le rappeliez, M. Burnet, c'est une belle figure. Et surtout, et là, je rejoins tout à fait Mme de Villers, c'est quelqu'un qui montre bien la grande diversité du XVIIe siècle. Mmh. Et j'ajouterais que je suis surtout un historien des crises. La crise janséniste, la crise quiétiste. Mmh. Et Fénelon est un des éléments moteurs, en particulier par son système et peut-être son esprit de système, on y reviendra, dans ce déploiement des crises, des grandes crises de conscience dont le XVIIe siècle est un des repères les plus importants.
0: J'ajouterais aussi que c'est un directeur spirituel et qu'une large partie, alors je dirais pas la meilleure, mais une des parties les plus importantes de ses écrits, de son corpus, ce sont des lettres de direction. Et c'est pas le même Fénelon que dans son système mystique, c'est pas le même Fénelon philosophe, c'est vraiment le directeur de conscience. Et notamment directeur de conscience de Madame de Maintenon, on va en reparler. Mais c'est important parce qu'il est au cœur de la France de Louis XIV.
3: Madame de Maintenon, donc la dernière épouse de Louis XIV. Alors, on va peut-être revenir en arrière, hein, il n'en est pas encore là quand on le voit pour la première fois. Est-ce qu'on peut dire que c'est l'ascension d'une petite noblesse qui se trouve heurtée par le système, enfin, par la société telle qu'elle s'organise?
2: C'est une des raisons,
3: la société de Louis XIV.
2: C'est une des raisons de la crise, avec, disons, Colbert, pour faire bref, nous avons une montée en puissance de la bourgeoisie. Le roi a besoin d'argent, et l'argent se trouve là, dans ce milieu-là. Or, Fénelon, c'est la petite noblesse de province, c'est un cheminement appuyé sur le parti dévot, appuyé sur le parti de la vertu. En définitive, Saint-Simon l'a bien vu, c'est la fin de ce système. N'oublions pas que la Révolution française, un siècle plus tard, sera l'œuvre de cette bourgeoisie triomphante. C'est une révolution bourgeoise, la Révolution française, qui met un terme à la vie aristocratique. Et dans le débat Fénelon-Bossuet, il y a aussi cette dimension d'un Bossuet issu de la bourgeoisie, des tisserands bourguignons, envers de la mode salignac de Fénelon, donc cette petite noblesse du sud-ouest. C'est une des dimensions, c'est pas la seule, mais c'est certainement une des dimensions que l'on rencontre dans ce milieu complexe des années, je dirais, 1688, la rencontre de Fénelon avec Madame Guyon, 1715, la mort de Fénelon, mort de Madame Guyon, donc, et la mort du roi.
3: Donc, oui, longue ascension, assez brillante ascension,
0: soyons
3: clairs, pendant quelques années.
2: Parce que lorsqu'il s'oppose au cardinal de Harlay, archevêque de Paris, Harlay lui dit, vous vouliez être oublié, vous le serez. Et il le fut. Or, son ascension brutale, précepteur du duc de Bourgogne, du petit-fils du roi, est due au contact avec les grands pieux, dévots, Beauvillier, Chevreuse, tout ce milieu qui a rencontré dans Madame de Maintenon une complice, et c'est le passage de la cour libertine à la cour dévote, et c'est la conversion du roi vieillissant, sous l'emprise de sa femme maîtresse, qui va entraîner cette prodigieuse ascension de Fénelon comme précepteur du duc de Bourgogne, et la chute n'en fut que plus brutale, car la nomination à Cambrai est une manière de l'écarter. Parce que la cour, c'est un exil.
3: Il terminera donc archevêque de Cambrai, mais...
0: Exilé. Exilé, mais il va écrire, il va continuer à écrire. Oui. Exilé, mais ne se taisant pas.
2: Oui. Et il aura, je dirais, une deuxième ou une troisième vie comme évêque.
0: Oui.
2: On rappelait l'être direction, il y a aussi l'épiscopat exemplaire, Saint-Simon en est témoin, l'épiscopat exemplaire. Et seule sa mort en janvier 1715 empêchait peut-être une nomination cardinaliste. À Rome aussi, les choses avaient changé, et Fénelon est une figure importante. Mais Bossuet comme Fénelon sont les deux points cardinaux. Ni l'un ni l'autre n'a été cardinal.
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3: On va revenir un peu en arrière, puisque là, on est arrivé à la fin de sa vie. Mais il est précepteur des enfants royaux, il est donc dans des bons milieux, et il rencontre Madame Guyon. Alors, on va peut-être, vous l'avez dit, on va parler de cette première étape. Est-ce que pour vous, c'est une première étape dans son... C'est quoi ce...
0: Alors, c'est une rencontre, avec tout ce que le terme de rencontre peut recouvrir, c'est à la fois d'adéquation et d'inadéquation. Vous rencontrez pas toujours le même que vous. Donc, on associe, je dirais hélas, hein, pour ma part, Fénelon à Madame Guyon, comme si c'était pas l'un sans l'autre. Fénelon existe avant Madame Guyon, il existera sans elle, il existera d'une certaine façon contre elle, il la soutiendra. Une fidélité indéfectible à Madame Guyon, même quand elle est le condamnée. Mais il y a Fénelon contre elle, dans le sens où, à plusieurs reprises, je pense, dans une des phrases de sa correspondance, où il dit que, contrairement à Madame Guyon, lui, il ne peut pas souscrire à une affirmation qui n'ait pas été examinée par sa raison. Alors... il a une langue beaucoup plus belle que ce que j'en restitue ici, mais c'est très important, et il le dit à maintes reprises, je pense, à cette phrase, mais il y en a d'autres, c'est que Fénelon est un rationaliste. Alors, j'emploie un terme qui peut sembler anachronique, mais je ne parviens pas à définir autrement le fait que, effectivement, Fénelon travaille sous l'impératif, sous le scrupule de la raison. On ne peut pas en dire autant de Madame Guyon. Donc,
3: alors,
0: effectivement, c'est une rencontre.
3: Présentez-nous Madame Guyon.
2: Juste pour rappeler quand même qu'avant 88, la rencontre de Mme Guyon, il y a eu le Fénelon et les protestants.
0: Oui.
2: 85, la révocation de l'édit de Nantes. Oui. Et Fénelon, à la fois partisan de la révocation et de la conversion des protestants, mais comme d'autres, du reste, s'opposant à l'action violente par peur du sacrilège. Donc, il ne faut pas oublier ces années de controverses avec les protestants. Lorsqu'il rencontre Mme Guyon, il a 37 ans et il est déjà connu comme un écrivain, comme un homme de talent. Et puis, il y a cette rencontre merveilleuse. Elle est entrée dans mon âme d'un seul coup, avec Jeanne Guyon.
3: Alors, qui est Madame Guyon?
0: Madame Guyon, c'est l'opposé de Fénelon. Elle est sans censure. Elle est mystique. Au sens où elle développe une méthode, on pourrait dire, méthode de contemplation quiétiste, c'est-à-dire d'abandon total, d'abandon passif total à l'amour de Dieu, dans lequel, je le dirai vite, mais parce qu'on y reviendra, dans lequel on perd le moi auquel on peut tenir. Et elle est l'opposé de Fénelon dans la mesure où elle est d'emblée dans cette pratique. Alors que Fénelon est d'emblée dans l'interrogation de ce que peut être la pratique dévote. Donc elle est la pratique de la théorie de Fénelon. Fénelon est un théoricien, je l'ai dit, rationaliste, cartésien, scrupuleux, un esprit fin, pointilleux. Et elle est, je l'ai dit, sans censure. Elle écrit énormément, des livres fleuves de plusieurs milliers de pages. Et elle est, face à Fénelon, celle qui a la certitude de ce que c'est que aimer Dieu, que l'amour qu'on doit à Dieu. Alors que Fénelon est dans l'interrogation.
3: Mais vous avez dit, c'est une mystique. Est-ce que c'est ça? Et alors c'est quoi? C'est Thérèse d'Avila ou c'est Anne-Catherine Emmerich? Je veux dire, elle a des visions, ou alors c'est...
0: Alors, c'est pas Thérèse d'Avila parce qu'elle appartient à aucun ordre.
3: Oui.
0: C'est typiquement la figure d'un chrétien sans église.
2: Elle est veuve, mère de famille. Ouais. Et
0: elle a eu une vie de femme, enfin
2: Madame,
0: d'épouse.
2: Madame de Villers ne l'aime pas parce que c'est le contraire de Fénelon. Alors Madame de Villers est un peu jalouse, elle aime Fénelon. Moi, je vais défendre Jeanne Guyon.
3: Voilà.
2: Parce que Jeanne Guyon est un personnage extrêmement intéressant, qui a été très malmené par sa famille, malmené par le pouvoir, malmené par Fénelon, malmené par Bossuet, malmené par tout le monde. Et c'est une figure tragique, une figure très émouvante, qui a d'abord un rapport étrange à son corps. Elle souffre beaucoup de ses maternités, elle a un refus profond. Et ensuite, elle a cette écriture spontanée.
0: Quasi automatique.
2: Qui n'est pas dépourvu de charme, qui a des qualités. Alors, un de ses livres s'appelle Des torrents, et c'est un torrent, en effet, impétueux. Et puis, en troisième lieu, lorsque Madame de Villers parle de Fénelon directeur de conscience, elle, Jeanne Guyon, fut la directeure de conscience, d'une certaine manière, de Fénelon. Et que lorsqu'on dit Jeanne Guyon Fénelon, je rappelle Jeanne de Chantal, François de Sales, Adrienne von Speyer, Urs von Balthasar.
0: Oui, il y a des couples spirituels.
2: Il y a tout de même cette grande tradition dans le christianisme, et dans le christianisme en général, parce qu'on trouve des choses semblables dans les églises protestantes au XVIIIe et au XIXe siècle, dans le christianisme, entre un esprit théologique, théoricien, plus rationnel, qui cherche à atteindre la connaissance de Dieu, mais qui sait qu'il a du mal à y arriver par des méthodes rationnelles, discursives, et des femmes plus immédiatement intuitives, plus immédiatement baignées en Dieu, ayant moins de respect qu'humain. Par rapport au développement...
0: Et qui n'ont pas eu la même éducation aussi.
2: Foi.
0: C'est-à-dire, elles ne peuvent pas s'appuyer en plus sur des écrits théologiques.
2: Alors, ce dont il faut se souvenir, c'est que Madame Guyon a écrit des milliers de pages. Fénelon ne les a probablement pas lues. Ce que Madame Guyon a permis à Fénelon, c'est d'aller lire les pères, d'aller lire Clément d'Alexandrie, et d'aller lire ce joyau de la spiritualité qu'est la règle de perfection de Benoît de Canfeld, du 1608 au début du XVIIe siècle, avec ce rapport étrange au Christ comme personne et à la passion du Christ qui doit être dépassée, on va en parler dans un instant, dans ce mouvement spirituel.
3: Mais justement, parce que là on est au cœur de quelque chose qui est en fait assez contemporain, quand on lit Madame Guyon, je veux dire, qui a été plus ou moins condamné.
0: Qui a été condamné. Qui a passé sa vie en Bastille.
3: On a l'impression quand même de retrouver des mouvements assez contemporains dans lesquels on chante, on est en union avec Dieu, etc. Madame Guyon, c'est une mystique à la contemporaine, on va dire.
2: Je vais dans votre sens. Madame Guyon a beaucoup influencé Ramsay dans les dernières années de sa vie, quand elle était à Blois, en exil. Elle a beaucoup elle a servi aux piétistes allemands. Elle a été traduite en allemand dans les milieux piétistes, et elle est une des héroïnes de Wesley et du méthodisme. Ce que vous décrivez là, en effet, c'est ce christianisme décomplexé qui se livre à des manifestations de type charismatique, dirait-on aujourd'hui.
3: J'allais en arriver là.
2: C'est le mot. Et Madame Guyon est un personnage extrêmement intéressant. Et quant à son embastillement et sa prison, il y a aussi de nombreux motifs politiques. Il y a aussi le fait que, bien accueillie à Saint-Cyr dans la maison d'éducation pour jeunes filles que Madame de Maintenon avait organisée, Madame de Maintenon a vu le pouvoir lui échapper. Et c'était une femme qui aimait le roi et le pouvoir et le roi. Et donc, voyant le pouvoir lui échapper, comment elle a fait? Elle a écarté Fénelon, Cambrai.
0: Et l'embastiller.
2: La mettre enfermée dans un couvent, cette pauvre femme, en écartant avec des moyens que la morale réprouve et qui étaient à la disposition de la femme du roi.
3: Mais quels étaient les arguments rationnels pour
0: théologiques? Contre Madame Guyon.
3: Parce que ça c'est important. On a l'impression qu'à notre époque, elle n'aurait pas du tout été condamnée.
0: Alors
2: Vous ne pouvez pas parler des articles d'ici, c'est parce que c'est là que les choses se nouent.
0: Pour revenir juste sur un point qui me semble important, parce que ce n'est pas un anachronisme, Régis Bunin, que vous faites en disant « nous, ça ne nous choque pas, au contraire, on pourrait être séduit par ce type de christianisme de l'immédiat ».
3: Oui, c'est
0: de
3: ça.
0: L'immédiateté.
3: C'est ça.
0: La critique qui lui a été faite et qui sera faite aussi à Fénelon, c'est que cette immédiateté peut même se faire au détriment des sacrements et des médiations.

0: Oui. C'est qu'il y a un rapport direct, il y a un rapport biographique à Dieu. Ce qui donnera d'ailleurs dans le piétisme allemand, hein, qui va être l'héritier de ce mouvement français qui va disparaître en France et qui va survivre jusqu'à Kant. On est frappé de voir les rapprochements qu'on peut faire entre Fénelon et Kant. Kant avait un livre de Fénelon dans sa bibliothèque. C'est dans le piétisme, il y a cette idée. Alors je vais être anachronique pour le coup, mais de renaissance, c'est-à-dire que chaque piétiste tenait un journal où il écrivait sa conversion, sa plongée dans la foi et sa renaissance à la foi. Donc c'est le cahier journal. Enfin,
1: c'est la pratique que les confesseurs de Thérèse Avila lui ont demandé.
0: Oui. Absolument, et qui ressurgit dans un tout autre contexte, à une autre époque, bien avec sûr. Une insistance biographique. C'est pour ça que je disais, voilà, c'est un christianisme de l'immédiateté. Et un christianisme plus de l'immédiateté quasi gestuelle et amoureuse que doctrinale.
2: Oui.
0: Je vais le dire encore plus rapidement, pour aimer Dieu, on n'a pas besoin d'avoir fait de la théologie. Voilà, c'est ça, ce christianisme d'immédiateté. Et puis, un christianisme de biographie, c'est-à-dire que moi et toute mon histoire, enfin mon identité, ce que je suis, même si évidemment il ne faut pas y mettre le narcissisme ou l'individualisme qu'on a de nos jours, mais Dieu embrasse toute mon histoire, et c'est avec toute mon histoire que je me convertis à Dieu. Donc ça a évidemment des racines dans le catholicisme, les racines les plus orthodoxes possibles dans le catholicisme, mais ça s'était effacé, et ça va revivre par Madame Guyon dans le piétisme, et jusqu'à Kant.
2: Et ça revient chez nous.
0: Et ça revient, effectivement, chez nous. Maintenant, les arguments, vous me disiez, rationnels et théologiques, c'est qu'effectivement, il y a un effacement des médiations. Ce contact direct avec Dieu, voire un effacement de la médiation du Christ, de l'humanité du Christ, qui pourrait jouer le rôle d'un mystique parmi d'autres. Finalement, le Christ sera un modèle d'homme mystique. J'exagère, hein, un dessin, mais pour qu'on comprenne ce qu'il
2: donc,
0: pouvait y avoir.
2: Pas de sacrement, pas de...
0: Pas exagérer, mais un effacement...
3: Et si on allait jusqu'au bout de la logique,
0: voilà,
3: ça serait ça.
0: Voilà, un effacement de l'humanité du Christ, de la médiation du Christ, qui est notre modèle dans la mystique, et un effacement de l'Église.
2: Ah. C'est ça,
0: de l'Église, c'est-à-dire que vous pouvez être par la contemplation, parce que qu'est-ce que c'est que la mystique ? C'est la contemplation. C'est la contemplation de Dieu dans laquelle, finalement, il n'y a pas d'autre acte que je puisse faire que d'aimer Dieu. Ça semble facile, dit comme ça, ça semble une tautologie. Hein. Qu'est-ce qu'aimer Dieu ? C'est aimer Dieu. En fait, c'est là que se joue tout le système de Fénelon, parce qu'en réalité, c'est très difficile.
2: Justement.
0: On va y arriver. Oui. C'est très difficile d'aimer Dieu. Donc, dans cette contemplation, dans cette mystique de la contemplation, l'acte qu'on doit poser, le seul, qui est finalement, n'est même pas un acte, c'est m'abandonner à la volonté de Dieu au point de ne vouloir et de n'être pas autre chose que cette volonté de Dieu. D'une certaine façon, je ne suis pas autre chose que ce Dieu que j'aime.
1: Alors en fait, il y a eu la conjonction de plusieurs choses. Oui. D'abord, de façon presque contemporaine, à Rome, le développement venant d'Espagne, des écoles du Christ, d'un nommé Molinos, à ne pas confondre avec Molina. Le fondateur du molinisme des jésuites, lui s'appelait Molinos, le molinosisme, que l'on a accusé dans les milieux romains, entre autres, de problèmes de relations désagréables et sexuelles avec ses pénitentes. Donc ça, c'est très mal. Et dans la polémique, lorsque la polémique a été évoquée à Rome, Bossuet a pris avantage de cela, désignant Fénelon comme le montant de cette Priscille, et traduisant en latin le fait qu'elle était son amie, amica, qui peut avoir non seulement un sens ambigu. Bon. Et à Rome, effectivement, on a craint la renaissance de ce phénomène appelé quiétisme, qui ne s'est jamais lui-même désigné comme quiétisme, qui est une catégorie polémique, mais on a craint la renaissance de cela. En France, il y a eu le milieu des Vaux qui a d'abord accueilli ce mouvement. Oui. Madame Guyon a été très bien accueillie par Madame de Maintenon.
0: Et Fénelon par Bossuet.
1: Et puis, au contraire, le recul. Et puis, il y a eu aussi une relecture de l'histoire. Dans ce que Louis Cogny appelle le crépuscule des mystiques, 1699, la bulle Cumalias qui condamne les maximes des saints de Fénelon, mais c'est la fin du mysticisme dans l'Église catholique. Ce crépuscule est mystique avec la condamnation a posteriori de Jean de la Croix, de Thérèse d'Avila, de toute la tradition de Jeanne de Chantal.
0: Il y a comme un couvercle mis sur la tradition mystique.
1: Ce que nous trouvons de meilleur chez Fénelon, c'est du François de Sales.
0: Absolument.
1: C'est du François de Sales. Le XVIIe siècle, c'est le siècle d'Augustin, on l'a dit, mais surtout de François de Sales.
0: De François de Sales, qui est un best-seller éditorial, qui est une autorité.
1: Et François de Sales, c'est quand même la spiritualité pour les nuls. C'est quand même la vie chrétienne la plus intense, de type personnel, mise à la portée de la ménagère, de l'avocat, du soldat,
0: L'introduction à la vie dévote, c'est la spiritualité pour les nuls. Et c'est... Alors, pour les nuls, je ne veux pas qu'on fasse d'association d'idées trop rapide, mais pour les laïcs, ce qui est assez, enfin, ce qui est, j'allais dire, révolutionnaire, en tout cas novateur, c'est que François de Sales, on parle de François de Sales parce que pour Fénelon, c'est son maître, et Fénelon dira toujours, je n'ai rien fait d'autre que de mettre en système, alors là se joue une différence, de mettre en système toute la tradition mystique, et notamment celle de l'amour de Dieu défendue par François de Sales. Donc François de Sales, succès d'édition Spiritualité pour les nuls, et les laïcs, parce que la mystique était réservée à l'idéal monastique, c'est-à-dire de retrait du monde,
1: féminin si possible,
0: Le Carmel, et d'une vie, voilà, le Carmel, et d'une vie consacrée. Et avec l'introduction à la vie dévote de François de Sales, c'est que vous et moi, nous les laïcs engagés dans le monde, on nous propose d'être des parfaits chrétiens, tout en étant des hommes vivants dans le monde. Et c'est ça qui est important, parce que ça vous explique aussi ces difficultés que peut rencontrer la mystique. C'est-à-dire qu'on donne quelque chose qui est de l'ordre de l'idéal, c'est quand même être un parfait chrétien, exercer les vertus et d'aimer Dieu d'un amour parfait, on le propose à tout le monde. Si on veut parler de modernité, il y a vraiment quelque chose de moderne. Donc ce qui nous ne nous choque plus du tout, à savoir ce rapport entre ma conscience et Dieu, et le fait d'aimer Dieu sans être ni un moine, ni un théologien, ni un docteur de l'Église, ni un évêque, ce qui nous semble à nous comme une évidence, comme allant de soi, ça ne va pas du tout de soi. Et on a cette opposition que Bossuet va incarner entre une mystique qu'il appelle moderne, pour lui qui est représenté par Fénelon, c'est-à-dire c'est cette mystique qui propose une autre façon d'être chrétien, et la tradition de l'Église. Donc il y a aussi ça, je pense, qui ajoute à la crise, il y a ce virage pris par la mystique qui consiste justement à être un idéal de vie chrétienne pour tous.
2: On va revenir sur cette question de mystique, mais avant, juste une question. Quand est-ce qu'on revient sur cette condamnation, finalement, de la mystique? Vous avez dit,
1: Il y a deux choses. Ce dont je parlais dans un instant, qui est la condamnation du livre de Fénelon, Maxime Dessin, et deuxièmement, la fin de la mystique. Eh bien, on constate que le XVIIIe siècle a beaucoup de mal. Même des auteurs jésuites, comme Caussade, ont du mal à se présenter. Et c'est certainement le grand bouleversement de la Révolution française, le grand bouleversement, les grandes destructions matérielles, mais aussi humaines et idéologiques de la Révolution française, qui ont permis la réapparition, vous parlez de Catherine Emmerich, la réapparition de phénomènes mystiques dans l'Europe centrale et germanique, d'abord du XIXe siècle, jusqu'au phénomène capital que représentent les apparitions en France de Lourdes et de la Salette.
2: D'accord.
0: Mais d'une certaine façon, on peut quand même dire...
1: Et la rue du Bac, j'oubliais.
2: On
0: peut quand même dire qu'avec la condamnation des Maxime Dessin, donc ce grand livre de mystique de Fénelon, la mystique disparaît. Moi, je la fais réapparaître qu'avec les apparitions de la Vierge. Donc il y a vraiment... Elle disparaît en théologie catholique. On l'a dit, et c'est important de le mentionner, elle survit chez les piétistes, chez les quakers.
1: Chez les méthodistes.
0: Donc il y a quand même un grand... Il y a quand même un couvercle qui est posé sur ces femmes mystiques, sur les écrits mystiques qui pullulaient. Je veux dire, évidemment, Fénelon, c'est un des plus grands systèmes, sinon le plus grand de mystiques au XVIIIe, mais il n'y avait pas que lui.
1: Alors je reviens sur la condamnation
2: rapidement,
1: de la Maxime des Saints.
2: Rapidement, parce que j'aimerais lancer mon texte.
1: Je reviens sur la condamnation de la Maxime des Saints. Le texte, donc, il y a eu des accords à Issy-les-Moulineaux, puis Fénelon a cru utile de faire circuler un premier manuscrit, des Maximes avec des justifications, des justificatifs, et l'erreur a consisté à sortir le bouquin sans les justifications, donc c'est une série de mais ça répond à son esprit de système, une série, je dirais, d'axiomes, oui. Succédant les uns aux autres.

0: Koumalias, qui ne condamne pas de l'hérésie et qui est prise avec de tels avenants, de telles conditions, qu'on pensait bien que jamais la France gallicane n'accepterait de l'enregistrer. Et finalement, le coup de force a été fait d'enregistrer la bulle. Fénelon s'est soumis d'une lettre de soumission admirable. Il a reçu une réponse admirable du pape. Et encore une fois, les choses sont passées sur une victoire à la Pyrrhus des adversaires de Fénelon. Fénelon a d'une certaine manière regagné rapidement le sommet de la vague.
1: C'était un coup d'éclat de Louis. Pour le dire vite, c'est plus un coup d'éclat de Louis XIV. Donc du gallicanisme, cette idée que la France peut gérer ces questions religieuses, c'est plus un coup d'éclat de Louis XIV qu'une excommunication, ce que ce n'est pas du tout du pape.
2: Voilà, vous nous rassurez sur l'orthodoxie de Fénelon.
0: Écoutons ce texte.
2: Alors on va écouter ce texte, c'est la lettre 6 à Madame de Chevreuse, et on reviendra après sur cette question de la doctrine du pur amour.
3: Quand on est ainsi prêt à tout, c'est dans le fond de l'abîme que l'on commence à prendre pied. On est aussi tranquille sur le passé que sur l'avenir. On suppose de soi tout le pis qu'on en peut supposer. Mais on se jette aveuglément dans les bras de Dieu. On s'oublie, on se perd. Et c'est la plus parfaite pénitence que cet oubli de soi-même. Car toute la conversion ne consiste qu'à se renoncer pour s'occuper de Dieu. Cet oubli est le martyre de l'amour-propre. On aimerait 100 fois mieux se contredire, se condamner, se tourmenter le corps et l'esprit que de s'oublier. Cet oubli est un anéantissement de l'amour-propre, où il ne trouve aucune ressource. Alors le cœur s'élargit. On est soulagé en se déchargeant de tout le poids de soi-même dont on s'accablait. On est étonné de voir combien la voie est droite et simple. On croyait qu'il fallait une contention perpétuelle et toujours quelques nouvelles actions sans relâche. Au contraire, on aperçoit qu'il y a peu à faire.
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2: Voilà, alors on va revenir sur Fénelon. Il est donc influencé par Madame Guyon, mais il n'est pas Madame Guyon. On a bien compris qu'il n'est pas Madame Guyon. D'ailleurs, je vous vois froncer les sourcils.
4: Ouais.
2: Ce qu'on retient de Fénelon en doctrine, souvent, c'est le pur amour. Oui. Alors expliquez-nous de quoi il s'agit.
1: Alors, le pur amour, c'est très simple.
2: Tant mieux.
1: C'est très simple et le but de Fénelon a été d'en faire quelque chose de très très simple. Mais parfois, en faisant simple, on systématise. Et je pense que c'est une des grandes raisons. Sinon, la raison la plus évidente qu'on puisse trouver au fait qu'il ait été mal compris et mal reçu. Le pur amour. Comment aimer Dieu, étant donné qu'il est Dieu? Comment aimer un être qui tient ma vie entre ses mains, qui est sans comparaison avec moi? Fénelon utilise la notion d'infini qu'il reprend directement de Descartes pour montrer à quel point il y a entre Dieu et moi aucune analogie. Donc comment aimer un être qui n'est pas mon égal? Comment aimer un être qui a de toute éternité décidé ce qu'il en était de mon élection? Comment aimer un être tout-puissant? Et comment aimer un Dieu dont la grâce est absolument gratuite? La grâce n'est pas un salaire. Alors si la grâce était un salaire, on pourrait imaginer qu'on aime Dieu et que cet amour nous rende méritants aux yeux de Dieu et qu'il nous aime d'autant plus parce qu'on l'aime. Ce n'est pas vrai, c'est pas comme ça que Dieu fonctionne. On pourrait aussi imaginer qu'on aime Dieu parce qu'il m'apporte le bonheur, la consolation et le salut. Donc c'est j'aime Dieu parce que lui-même m'aime. Pour Fénelon, c'est pas aimer Dieu, c'est m'aimer moi à travers Dieu. On pourrait aimer Dieu parce que il est Dieu, c'est-à-dire un être d'amour, de miséricorde. Non, parce qu'encore une fois, selon Fénelon, ça serait m'aimer moi à travers l'amour que j'ai pour Dieu. Donc vous voyez qu'en fait, le pur amour, c'est une exigence qui resserre en permanence les raisons qu'on pourrait avouer ou déclarer d'aimer Dieu. Si j'aime Dieu, je vais prendre cette raison-là parce que c'est celle qui a fait le plus couler d'encre, si j'aime Dieu parce qu'il est mon salut, qu'est-ce qui se passe? J'aime Dieu sous condition. Je fais des conditions avec Dieu. C'est ce que dit Fénelon. Qui sommes-nous pour aimer Dieu sous condition? Pour l'aimer à condition qu'il me sauve? Je prends un exemple qui est très content.

0: contemporain qu'on entend très souvent, mais qu'on retrouve aussi dans la correspondance de Fénelon avec ses dirigés. Quand surviennent les épreuves, j'emploie des termes de Fénelon, un deuil, une perte, des malheurs, de la tristesse, de la mélancolie, le réflexe, quasi réflexe de chrétien, c'est comment Dieu peut me faire ça ? Ou alors, où est Dieu ? Et ça peut aller jusqu'à, on l'a tous entendu, hein, et je dis ça avec beaucoup de respect, des gens qui vous disent, bah, avec la perte de mon fils, le deuil, j'ai perdu la foi.
1: Ouais.
0: Pour Fénelon, qu'est-ce que ça veut dire ? Ça veut dire qu'en réalité, on aimait Dieu sous condition. On aimait Dieu à condition d'être heureux, pour le dire vite. Mais quand surviennent les malheurs, on voit plus tellement ce Dieu amour et de consolation. Et donc, pour éviter d'aimer Dieu sous condition, ce qui n'est quand même pas très digne et de la foi et de Dieu, Fénelon dit qu'il faut l'aimer quand bien même, je vais aller jusqu'au bout du paradoxe, quand bien même Dieu ne serait pas Dieu. Quand bien même Dieu ne serait pas amour, quand bien même Dieu ne me sauverait pas, quand bien même Dieu m'aimerait en enfer, si telle est la manifestation de sa toute-puissance divine, eh bien en enfer, je l'aimerais tout autant. C'est-à-dire qu'il faut, la seule raison d'aimer Dieu, c'est Dieu. En d'autres termes, il ne faut aucune raison, qui soit les miennes, mon salut, mon bonheur, ma félicité, ma béatitude, aucune raison qui soit mienne pour aimer Dieu. J'aime Dieu parce qu'il est Dieu.
2: Alors, l'objection voilà. qui peut se faire, d'abord la remarque, c'est que la supposition impossible de l'enfer, c'est déjà chez François de Sales.
0: Oui, c'est ensuite, traditionnel.
2: Bon, ensuite, l'objection de Bossuet, c'est que si j'aime Dieu, c'est une objection de type augustinien, il y a un désir en moi qui est le désir de Dieu. Et donc, le pur amour n'est jamais pur, puisqu'il y a toujours en nous le desiderium, le désir qui nous pousse à aimer Dieu. Mon cœur est inquiet jusqu'à ce que je te trouve. Et donc, de fait, si l'on cherche Dieu, c'est bien qu'on est poussé à le chercher. Ça c'est le premier point. Deuxième point, la liberté, enfin, l'état d'indifférence, qui est un peu le corollaire du pur amour. L'état d'indifférence, c'est, même Guyon le dit, je suis comme une chiffe dans la gueule d'un chien. Je suis dans la main de Dieu comme un chiffon, une chiffe, dit-elle, dans la gueule d'un chien. Voilà. Elle écrit des poésies qui, je vous l'accorde, ne sont pas très bonnes, mais qui sont souvent touchantes.
0: Je suis rassurée.
2: Qui sont souvent touchantes. Voilà.
0: Qu'on ne trouve pas du tout chez Fénelon. Il n'y a aucun équivalent de ce langage poétique.
3: Heureusement que Fénelon n'a pas fait de poésie, ça aurait été terrible.
2: Oui, mais Surin a fait le jésuite fou. A fait d'admirables poésies. Et Mme Guyon n'allait pas très loin, finalement.
0: En tout cas, on n'est pas du tout dans ce type de mystique avec Fénelon. Hein. J'insiste, voilà, mais c'est une mystique sèche, rationaliste. Ouais. Il le dit lui-même, clair et distinct.
2: Justement, il a trouvé dans Jeanne Guyon ce qu'il cherchait malgré tout. C'est ça qui est intéressant, la complémentarité que Jeanne Guyon lui apporte. Elle est différente
0: de
2: lui, mais il y a une complémentarité qui est tout à fait impressionnante. Et Jeanne Guyon, du reste, a trouvé chez Fénelon à la fois le disciple favori qu'elle cherchait, et aussi celui qui a mis en système ses propres intuitions et ses grands développements. Alors la différence, c'est le fait que le corollaire du pur amour, quoi qu'il m'arrive, je suis dans la main de Dieu, et donc je n'ai pas à rechercher une sorte d'anti-pélagianisme total, je n'ai pas à rechercher par les vertus, par les biens, etc., quelques atténuations au destin qui pèse sur moi. Alors, ce qui interprété de façon stricte sur un refus des bonnes œuvres, ce qui n'est pas le cas de Mme Guyon qui a dépensé sa fortune en bonnes œuvres, mais qui effectivement pose problème. Or, quel est le problème ? Et là, nous allons parler des objections du XVIIe siècle. Mais au XXe siècle, au XXIe, l'objection que je fais, c'est qu'ils confondent les vertus théologiques et les états psychologiques.
0: Mais pas Fénelon.
3: Attendez,
0: ses adversaires.
3: Non, laissez continuer parce que là, allez-y.
0: C'est un vrai problème.
2: Je pense que le débat est faussé. Je suis à peu près d'accord avec vous, Madame de Villers, mais le débat est faussé entre Fénelon et Bossuet.
3: Développez votre argument.
2: Parce qu'ils confondent les vertus théologiques, le développement théologique de l'amour de Dieu et de tous les préliminaires, les préambules de l'amour de Dieu, avec des états psychologiques. Et il y a des études sur la psychologie de Fénelon, sur la psychologie de Bossuet, sur la psychologie de Mme Guyon, qui sont tout à fait passionnantes, qui sont souvent des études des années 1920, d'Albiès, 1930, dans cette époque, on se préoccupe beaucoup des états mystiques, des états de raison et de ce rapport rapport entre psychologie et mystique. Or, il y a dans notre démarche

0: démarche de foi, notre démarche de piété, une dimension psychologique qui ne peut pas être censurée ni abolie, mais simplement elle est distincte des dimensions théologiques du travail, de la grâce dans l'âme humaine.
1: Oui, et ça, c'est, alors, à mon sens, c'est une confusion que va ériger en principe Bossuet, parce qu'il va dire les critiques.
2: Et, pardon, qui est importante, parce que c'est vrai qu'actuellement, on a tendance à tout mélanger.
1: Absolument, elle est très importante. C'est que, voilà, la question de Fénelon, c'est comment aimer dignement Dieu. Quel amour est digne de Dieu. Oui. Et de telle sorte qu'on soit certain de bien aimer Dieu et non soi-même à travers l'amour qu'on a pour Dieu. Et effectivement, tout son travail mystique, parce que nous sommes dans un siècle avec les sciences humaines où on fait beaucoup de distinctions de disciplines qui n'existaient pas au XVIIe siècle, tout son problème va être d'examiner ce qu'il en est de notre volonté, ce qu'il en est de l'imagination, ce qu'il en est de notre sensibilité. Quand on aime Dieu et quand on s'achemine vers cet amour absolument désintéressé, voilà, qu'est-ce que l'amour pur chez Fénelon, c'est le désintéressement. C'est aimer en dehors de la question de mon intérêt personnel, c'est aimer de façon absolument inconditionnelle, non égoïste, on dirait de nos jours. Donc Fénelon va analyser ce qui se passe. Et il va en tirer deux principes, à mon avis, très importants pour la postérité. Oui. Donc il fait de la psychologie. La mystique est l'ancêtre de la psychologie. La théologie mystique a permis justement des détails psychologiques très très fins. Il se rend compte qu'il y a deux choses. Quand on aime véritablement Dieu, c'est-à-dire quand on n'a pas d'autre raison d'aimer Dieu que Dieu lui-même, et pas même mon désir de Dieu, ou mon désir de bonheur, ou mon désir de salut, ou ma consolation. Alors, Fénelon, il y a quelque chose de... Il aime beaucoup les formules contradictoires. Il se rend compte qu'on aime sans sensibilité.
2: Oui.
1: Alors, c'est important, on va lui reprocher, on va lui dire qu'est-ce que c'est que cet amour de Dieu qui n'est plus un amour.
2: Oui, oui.
1: C'est-à-dire qu'on ne sent plus rien.
2: Il n'y a pas d'émotion.
1: Il n'y a pas d'émotion. Et Fénelon dira, le fait même qu'il n'y ait pas d'émotion, c'est la preuve que c'est un amour parfait, c'est un critère, le fait d'aimer sans sensibilité. Et il dira, après tout, nous croyons sans voir, donc nous avons une foi pure, qui n'est pas une foi qui se vérifie expérimentale, et nous devons avoir un amour qui soit tout aussi pur que notre foi. C'est-à-dire que nous devons aimer Dieu sans plus rien sentir. Donc je n'aime pas Dieu parce que je sens une effusion en moi, parce que j'ai des sentiments. On aime Dieu sans sentimentalisme. Fénelon, c'est la mystique absolument défaite de toute émotion. Donc on en est très loin de nos jours.
2: Oui, oui, oui.
1: Mais
2: oui,
1: le
2: oui.
1: critère de
2: on en est
1: bonne...
2: peut-être, on en est peut-être trop loin. C'est-à-dire que
1: je pense qu'on en est trop loin.
2: On évalue la qualité d'une prière au nombre d'émotions mystiques qu'on en a ressenties.
1: À tel point qu'on peut dire, cette messe était belle, mais c'est pas au sens de beau, c'est au sens de ça m'a touché, ça m'a donné envie de pleurer.
2: Oui.
1: Pour Fénelon, que vous ayez le désir de larmes ou d'émotions ou de transport, c'est la preuve que vous ne vous êtes pas quitté. En fait, qu'est-ce que c'est que les émotions? C'est un rapport à soi. Et donc pour Fénelon, un christianisme d'émotion, il parle d'enthousiasme, c'est l'inverse de la mystique. Donc les effusions, la gestuelle, le corporel, la sensualité, la sensibilité, c'est la preuve que votre foi est impure. Donc c'est le premier critère qu'il en tire, et il tire le critère d'indifférence. Alors moi je préciserais, si vous permettez, parce qu'il y a eu beaucoup d'interprétations de Fénelon qui en faisaient, il emploie le terme, d'involonté, involonté, pas de volonté. Et donc on a traduit, et il a été aussi critiqué pour ce fait-là, on parlait de ligature des facultés. Qu'est-ce que ça veut dire en théologie? Ça veut dire que vous n'avez plus de volonté, vous n'avez plus de moi, vous n'avez plus de désir, que cet amour pur, c'est en fait un pur néant. C'est ce que va lui dire Bossuet, votre amour, il est tellement pur qu'il ressemble à du vent. Je ne pense pas que ce soit le cas. Quand on lit Fénelon, et c'est lui-même corrigé.
0: Fénelon est bien en deçà de ce que dit Maître Eckhart. Eckhart va
1: bien
0: plus
1: en
0: loin.
1: Deçà.
2: Donc le mystique...
0: Et la mystique réno-flamande du 14e siècle.
1: Voilà, Fénelon, c'est pas la mystique réno-flamande.
0: Dans ce sens,
1: absolument. Pour Fénelon, Dieu n'est pas l'équivalent du néant. Il est absolument déterminé, c'est l'infini. Il donne même un livre sur ses attributs. Et l'amour n'est pas sans volonté. Seulement, il y a même un volontarisme chez Fénelon. C'est-à-dire que ce qui... Je vais à Dieu par la volonté, mais ce qui compte, ça va vous paraître une lapalissade, mais c'est quand même tout l'exercice, toute l'ascèse que réclame Fénelon, ce qui compte, c'est que ça soit pas ma volonté. C'est pas ce que je veux moi, C'est ce que veut Dieu. Et donc,

0: qu'il faut se défaire d'une forme de volontarisme qui n'est finalement que le masque de l'amour propre. Mmh. L'amour que j'ai pour moi. Donc on a
1: aussi, chez Fénelon... C'est extrêmement intéressant. Hein.
0: On a chez Fénelon un amour sans sentiment, sans émotion. Mmh. Et on a un amour volontaire, d'ascèse, très ascétique. Enfin, je trouve que c'est le dernier représentant de cet ascétisme chrétien. Un amour très volontaire, mais sans volonté propre, sans rapport à soi. Mmh. Il dit, on passe notre vie à vouloir être le spectateur de nous-mêmes, et il le dit à Maintenon, à Madame de Maintenon, dans ses lettres.
1: Vous l'appelez Maintenon.
0: Ouais, et Maintenon, il le dit, elle ne devait pas le montrer, hein, c'était dans un petit carnet qu'il lui avait dit, voilà, c'était entre eux, hein, c'est son directeur de conscience. Il lui dit, il y a encore beaucoup trop de vous dans vos renoncements. Il lui dit, Dieu ne demande pas tant de vertu et pas tant de renoncement, il demande au contraire, il lui dit, je trouve l'expression très belle, il demande à ce que vous vous renonciez.
1: Elle aimait peut-être un peu trop le pouvoir.
0: Elle aimait être spectatrice d'elle-même dans ses actes de vertu et de piété. C'est ô combien... Bah, c'est la belle âme, en fait.
1: Oui, c'est, et ça aussi, c'est quelque chose
0: être que très... Trouver une jouissance à être une bonne chrétienne.
1: Oui, oui.
0: Et Fénelon lui dit, il y a trop de vous encore dans ce renoncement.
2: Alors, éclipse de Fénelon au XVIIIe siècle et contresens. Contresens sur un Fénelon, justement... À l'opposé de ce qu'il était, c'est-à-dire un Fénelon émotif, état d'âme,
0: romantique.
2: Et puis, il faut en parler, le Fénelon politique.
0: Oui.
2: Vous le rappeliez, c'est par le Télémaque que Fénelon reste dans la postérité classique, scolaire, en France, et la lettre à l'Académie française. Mm-hmm. Donc le Fénelon styliste.
0: Et l'éducation pour les filles.
2: C'est le premier traité d'éducation pour les filles. Le Fénelon éducateur, le Fénelon styliste, et le Fénelon éducateur et politique dans le Télémaque. Alors le Télémaque, ça n'a pas tellement arrangé les affaires entre Fénelon et Louis XIV. C'est arrivé dans un contexte d'une critique de fond d'un régime aux abois, avec une hémorragie financière, des guerres permanentes, et puis un régime dont le déclin va être marqué par la terrible année de la mort successive du fils, du petit-fils, et ce roi âgé...
0: qui n'en finit pas de mourir.
2: Âgé, qui n'en finit pas de mourir, avec un entourage de plus en plus réduit autour de lui.
0: Et de Madame de Maintenon.
2: Et Madame de Maintenon, qui veillait là-dessus. Alors, dans ce contexte, des hommes comme Vauban, comme Le Chaune, montent au créneau pour demander des réformes.
0: Absolument.
2: En gros, pour demander des réformes. Et Fénelon
0: Vauban demande un impôt sur les revenus.
1: Sur les revenus,
2: voilà. Et Fénelon appartient à ce milieu-là.
0: Oui.
2: Alors, il est à Cambrai, donc il est quand même en dehors de la France limitrophe, de la France frontalière.
0: Il est presque aux frontières.
2: Presque en Espagne, les Pays-Bas espagnols. Le Télémaque est quand même le récit du monarque vertueux.
0: Absolument.
2: Ce que Louis XIV a pris comme une leçon de morale, et ça lui a beaucoup déplu. Mmh. Or, le Télémaque est quelque chose qui a formé effectivement des générations, je dirais, sous le prétexte d'un beau livre d'éducation, un peu comme le voyage du jeune anacarsiste, l'abbé Barthélemy, c'est quand même un éloge de cette société de Salinthe, avec un monarque sage, avisé, une utopie. C'est une utopie, et c'est effectivement une utopie qui va dominer la pensée politique française pendant un siècle ou deux.
0: Et je pense qu'il faut qu'on mentionne Rousseau, qui est un admirateur de... Il s'en cache pas, un admirateur de Fénelon. Alors, il y a une tradition... Nous, on est très surpris parce qu'on passe notre temps à citer exactement... Moi, quand je cite Jean-Robert Armogat à tout bout de champ, je mets exactement la page, etc. À l'époque de Rousseau, c'est pas le cas. Donc, vous me direz, il cite très peu Fénelon. Oui, mais il en est complètement imprégné.
1: Mais j'allais vous dire, la question de l'amour... Cette idée, finalement, je vais être, vous allez me critiquer, mais c'est très romantique, cette histoire d'amour inconditionnel, inconditionné.
0: Alors voilà, ce qui se passe, c'est que, il ne faut pas oublier que Fénelon, c'est un homme quand même du XVIIe siècle, et donc sa préoccupation, c'est comment aimer Dieu. Mais c'est vrai, par certaines ruses de la raison, que cet amour inconditionnel qu'il a mis en système, c'est pour nous... un idéal d'amour, non plus qu'on doit à Dieu, mais qu'on doit à l'être aimé. Enfin, d'une certaine façon, cet amour qui était théologique, mystique, est devenu un amour romantique. C'est aimer à la folie. Oui. Cet amour pur est devenu aimer à la folie. Oui. C'est-à-dire, je l'aime parce que c'était lui, parce que c'était moi.
1: Oui. Donc c'est assez moderne,
0: quoi qu'il arrive.
1: Enfin, c'est assez...
0: C'est moderne,
1: enfin, c'est dans son...
0: si on accepte de se tromper. C'est-à-dire de dire que c'est un amour qu'on doit aux autres hommes. Pour Fénelon, l'amour qu'on a pour les autres hommes peut être parfaitement intéressé, c'est même normal. D'un égal, c'est normal que j'en attende quelque chose. C'est normal que quand j'aime quelqu'un, j'attende en retour quelque chose. Donc c'est un amour intéressé, tout sauf inconditionnel. Le seul amour inconditionnel, c'est celui qu'on doit à Dieu, justement parce qu'il est Dieu. J'ai rien à demander à Dieu, je lui dois tout. Mais c'est vrai que la marche de l'histoire a fait que cet idéal d'amour de Fénelon, c'est finalement celui qu'ont à la bouche tous les amoureux du monde.
2: Alors je disais tout à l'heure qu'il y a ce désir de Dieu qui est une dimension augustinienne et qui explique aussi que Fénelon était opposé à la montée du parti augustinien qu'on appelait jansénisme pour faire vite. Et quand je parlais d'une conjonction tout à l'heure de motifs politiques, religieux, idéologiques, psychologiques, il faut tenir compte aussi de ce fait que nous sommes là dans le contexte qui va balancer, et l'ultime victoire de Louis XIV sur Rome a été la publication de la Constitution Unigenitus en France, en 1711, condamnant le jansénisme, alors que tous les principes gallicans s'opposaient à une telle condamnation, vous voyez. Et je pense que là aussi, l'anti-augustinisme de Fénelon est un facteur important. Alors, on a beaucoup épilogué sur le rôle des jésuites et les rapports de Fénelon avec les jésuites. C'était, à mon sens, ça tient souvent de l'alliance objective dans le gouvernement de son diocèse.
1: C'était un intrigant, Fénelon. C'était un homme de pouvoir, quand
0: ça
1: même.
0: Ça a été un homme de cour.
2: Ça a été un homme de cour.
1: Et alors, qu'est-ce qu'il faut penser, parce qu'on est vraiment à la fin, de cette image, finalement, du bon prélat. C'est comme Madame de Maintenon, il se regarde en bon prélat
0: Cambrai.
2: Il a été vraiment un prélat réformateur sur le modèle de Charles Borromée, qui n'est pas du tout un modèle de tendresse. Mais c'est le modèle de Charles Borromée, de Barthélemy des Martyrs, les grands modèles épiscopaux, qui étaient aussi les modèles de Bossuet. Bossuet à Meaux, Fénelon à Cambrai, ont mené la même politique pastorale, de visite pastorale, de rapport.
0: Bossuet et Fénelon, c'est la même politique pastorale, c'est pas la même vision de l'histoire de l'Église. Voilà. C'est ça qui les différencie.
1: Rapidement, on
0: a forgé ce doux Fénelon. Ce qui est faux, je vais vous citer juste pour terminer. Huxley, c'est très très loin. Il dit comment on pourrait souhaiter de s'en remettre comme directeur de conscience à Fénelon, lui qui est si intransigeant. C'est un esprit sous lequel on a peur d'être. Donc vous voyez, il ne faut pas qu'on oublie que Fénelon, c'est quand même, moi je dirais, l'ascétisme, la rigueur, l'austérité et le rationalisme, loin de d'effusion mystique.
2: Oui, je partage tout à fait ce point de vue.
1: Qu'est-ce qu'il faut lire en quelques minutes? Est-ce qu'il y a un livre qu'il faudrait lire?
0: Qu'est-ce qu'il faut lire? Alors, très moi, vite. Je pense qu'il faut lire, mais comme on veut. Il faut les prendre comme on souhaite, les écrits de les directions spirituelles. Ils sont vraiment sur la tristesse, sur la dissipation. Et puis, parce que je suis cartésienne, il faut lire sa démonstration d'existence de Dieu qu'il faudrait absolument faire étudier.
1: Mieux que le Télémaque.
0: Ah oui.
1: Alors, quelques livres pour conclure, des livres que vous avez écrits l'un et l'autre. Laurence de Villers, vous avez écrit un Fénelon, une philosophie de l'infini qui est paru au CERF à Paris, et puis en pocket, donc plus court, Fénelon ou le génie méconnu. Et puis vous venez de faire paraître, là c'est tout récent, au PUF, 100 citations de philosophie. Et puis Jean-Robert Armogat, vous avez fait paraître chez Folio Gallimard la correspondance de Descartes, et puis je rappelle également votre histoire générale du christianisme. 2896 pages, n'est-ce pas? Mais on s'ennuie pas une minute. Qui est paru au PUF, dans l'édition.
2: J'ai écrit moins que l'Aiguillon.
1: Oui, et vous n'avez pas tout écrit. Voilà. Merci vraiment
0: merci
1: à tous
0: vous.
1: Les deux de nous avoir fait découvrir cette figure de Fénelon. Merci de nous avoir suivis. Vous pouvez revoir cette émission sur www.kto.tv.com. À la semaine prochaine.

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Jésus. Ce traité, intitulé « Le château de l'âme », a été écrit par Thérèse de Jésus, religieuse de Notre-Dame du Mont-Carmel, pour ses sœurs et filles, les religieuses carmélites déchaussées. Les demeures. Jésus. Parmi les choses que l'obéissance m'a commandées, il y en a peu que j'ai trouvées aussi difficiles que celles d'écrire maintenant sur l'oraison. D'abord, il me semble que notre Seigneur ne m'en donna ni l'inspiration ni le désir. En second lieu, il se fait un tel bruit dans ma tête depuis 3 mois et elle est tellement fatiguée que je puis à peine écrire même pour les affaires indispensables. Par ailleurs, je le sais, la force de l'obéissance aplanit d'ordinaire les difficultés que l'on regarde comme insurmontables. Voilà pourquoi je me mets très volontiers à l'œuvre. Sans doute ma nature paraît s'en affliger beaucoup, car le Seigneur ne m'a pas accordé une vertu assez haute pour qu'elle ne ressente pas très vivement d'avoir à lutter contre des maladies continuelles et des occupations de toutes sortes. Qu'il daigne mener à bonne fin ce travail, celui qui par amour pour moi a accompli d'autres choses plus difficiles. Toute ma confiance est en sa miséricorde. Il me semble qu'il y aura peu à ajouter à d'autres écrits que j'ai composés par obéissance. Je crains plutôt de me répéter presque toujours. Je suis absolument comme ces oiseaux à qui l'on apprend à parler. Ils ne savent que ce qu'on leur enseigne et ce qu'ils entendent, et ils le répètent à satiété. Si le Seigneur veut que je dise quelque chose de nouveau, il me l'inspirera. Ou bien Sa Majesté daignera me rappeler à la mémoire ce que j'ai écrit ailleurs. Cette faveur même me suffirait, tant ma mémoire est mauvaise. Ce serait, en outre, une vraie joie pour moi de retrouver certains points qui, m'a-t-on assuré, étaient bien exposés et qui sont peut-être perdus. Dans le cas où le Seigneur ne m'accorderait pas même cette grâce et où mon écrit ne serait d'aucune utilité pour personne, j'aurais du moins, tout en me fatiguant et en augmentant mon

mal de tête, gagner quelques mérites à obéir. Je commence donc cet acte d'obéissance, aujourd'hui fête de la très sainte Trinité de l'année 1577, dans ce monastère de Saint-Joseph du Carmel de Tolède, où je suis présentement. Pour tout ce que je dirai, je m'en rapporte au jugement de ceux qui me l'ont commandé et qui sont des personnages très instruits. Si j'énonce une proposition qui ne corresponde pas à l'enseignement de la Sainte Église catholique romaine, ce sera par ignorance et non par malice. On peut considérer cela comme certain, car je lui suis soumise comme je l'ai toujours été et comme je continuerai à l'être avec la grâce de Dieu. Que ce Dieu soit béni et glorifié à jamais, ainsi soit-il. Celui qui m'a ordonné cet écrit m'a dit que les sœurs de nos monastères de Notre-Dame du Mont-Carmel ont besoin qu'on leur explique certaines difficultés relatives à l'oraison. Il a pensé qu'elles comprendraient mieux le langage d'une femme et que, vu leur amour pour moi, mes paroles leur seraient plus efficaces que d'autres. Il est persuadé que cet écrit aura quelque importance pour elles si je réussis dans mon exposé. Voilà pourquoi c'est à elles que je l'adresse. D'ailleurs, il semblerait insensé de m'imaginer qu'il puisse être utile à d'autres personnes. Notre Seigneur me fera une grande grâce si quelqu'une de mes filles en retire profit pour le louer un petit peu plus, et Sa Majesté sait bien que tel est mon unique désir. Il est très clair, en outre, que dans le cas où je réussirai à dire quelque chose de bon, elles comprendront que cela ne vient pas de moi. Il n'y a en effet nul motif de le penser. Sans cela, elles n'auraient pas plus d'intelligence que moi-même, je n'ai d'aptitude pour de tels sujets, à moins que le Seigneur, dans sa miséricorde, ne daigne me l'accorder.

Première demeure. Chapitre 1. Elle traite de la beauté et de la dignité de nos âmes. Elle en donne une comparaison pour le faire comprendre. Elle montre quel profit apporte cette connaissance, ainsi que le goût des faveurs que nous recevons de Dieu. Elle explique enfin comment l'oraison est la porte de ce château dont elle parle. Tandis que je priais aujourd'hui notre Seigneur de parler à ma place, parce que je ne savais que dire, ni de quelle manière je devais commencer ce travail que l'obéissance m'impose, il s'est présenté à mon esprit ce que je vais dire maintenant, et qui sera, en quelque sorte, le fondement de cet écrit. On peut considérer l'âme comme un château qui est composé tout entier d'un seul diamant ou d'un cristal très pur et qui contient beaucoup d'appartements, ainsi que le ciel qui renferme beaucoup de demeures. De fait, mes sœurs, si nous y songions bien, nous verrions que l'âme du juste n'est pas autre chose qu'un paradis, où notre Seigneur, selon qu'il l'affirme lui-même, trouve ses délices. Dès lors, quelle doit être d'après vous la demeure où un roi si puissant, si sage, si pur, si riche de tous les biens, daigne mettre ses complaisances? Pour moi, je ne vois rien à quoi l'éminente beauté d'une âme et sa vaste capacité puissent être comparées. À la vérité, notre intelligence, si clairvoyante qu'elle soit, ne peut le comprendre. Comme elle ne saurait non plus se représenter Dieu. Car il nous le déclare, c'est à son image et à sa ressemblance qu'il nous a créés. Or si la chose est vraie, et elle l'est, il n'y a aucun motif pour nous fatiguer à vouloir comprendre la beauté de ce château, puisqu'il y a entre lui et Dieu la même différence qui existe entre la créature et le Créateur. Car il n'est qu'une créature. Mais il suffit d'apprendre de Sa Majesté que ce château est fait à son image pour avoir quelques légères idées de la dignité sublime et de la beauté de l'âme. Ce ne serait donc pas une minime infortune, ni une petite confusion, si par notre faute, nous ne pouvions nous comprendre nous-mêmes, ni savoir ce que nous sommes. Quelle ignorance ne serait pas, mes filles, celle d'une personne à qui l'on demanderait qui elle est, et qui ne se connut pas elle-même, ou qui ne sut pas quel est son père, quelle est sa mère, ni quel est son pays. Ce serait là une insigne stupidité. Or la nôtre est incomparablement plus grande, dès lors que nous ne cherchons pas à savoir ce que nous sommes et que nous ne nous occupons que de notre corps. Nous savons bien d'une façon générale que nous avons une âme, parce que nous l'avons entendu dire et que la foi nous l'enseigne. Mais quels biens sont renfermés en elle? Quel est celui qui habite au-dedans d'elle? Quelle en est la valeur inestimable? C'est là ce que nous ne considérons que rarement. Voilà pourquoi nous avons si peu à cœur de mettre tous nos soins à en conserver la beauté. Toute notre sollicitude se porte sur la grossièreté de l'enchâssure du diamant ou enceinte de ce château, c'est-à-dire sur notre propre corps. Considérons donc que ce château a, comme je l'ai dit, beaucoup d'appartements, les uns en haut, les autres en bas et sur les côtés, tandis qu'au centre, au milieu de tous les autres, se trouve le principal, celui où se passent des choses très secrètes entre Dieu et l'âme. Il est nécessaire que vous remarquiez bien cette comparaison. Peut-être m'aidera-t-elle, avec le secours de Dieu, à vous faire connaître quelques-unes des grâces qu'il lui plaît d'accorder aux âmes et la différence qu'il y a entre elles. Je m'y appliquerai jusqu'au point où je le croirai possible. Car personne, ni surtout une créature aussi misérable que moi, ne saurait les comprendre toutes, tant elles sont nombreuses. Quand il plaira au Seigneur de vous en favoriser, ce sera une grande consolation pour vous de savoir déjà que c'est là une chose possible. Et s'il ne vous les accorde pas, vous le louerez du moins de sa bonté infinie. De même qu'il ne nous est pas nuisible de considérer les biens du ciel et le bonheur dont jouissent les bienheureux, que c'est là, au contraire, un motif de joie pour nous, et un stimulant pour travailler à l'acquisition de la gloire qu'il possède, de même il ne peut pas résulter de dommage pour nous à considérer qu'un Dieu si grand peut se communiquer dès cet exil à des vers de terre si abjects.
Il n'y en a pas non plus à aimer une bonté si excessive et une miséricorde si profonde. Je regarde comme certain que celui qui se scandalise quand il entend dire que Dieu peut accorder ici-bas une telle faveur est bien dépourvu d'humilité et d'amour du prochain. Et de fait, comment pourrions-nous ne pas nous réjouir de ce que Dieu accorde de telles grâces à un de nos frères ? Cela l'empêche-t-il de nous faire les mêmes faveurs ? Comment ne pas nous réjouir encore quand il manifeste ses grandeurs en qui il lui plaît ? Il n'a parfois d'autre but que de les montrer au grand jour. C'est ce qu'il affirme au sujet de l'aveugle à qui il rendit la vue. Quand les apôtres lui demandèrent si cet homme était aveugle à cause de ses propres péchés ou à cause de ceux de ses parents. Ainsi donc, quand il accorde ses faveurs à certaines âmes, ce n'est pas parce que ces âmes sont plus saintes que d'autres à qui il les refuse, mais parce qu'il veut manifester sa grandeur, comme nous le voyons dans saint Paul et sainte Madeleine. Il nous invite d'ailleurs par là à le louer dans ses créatures. On pourra me dire que ces choses paraissent impossibles et qu'il serait bon de ne pas scandaliser les faibles. Mais que ceci n'y ajoute pas foi, c'est un moindre mal que d'empêcher de profiter de ses grâces les âmes à qui Dieu les accorde. Celles-ci seront, au contraire, remplies de joie et se stimuleront à aimer davantage celui qui les enrichit de tant de miséricorde quand elles verront qu'il possède tant de pouvoir et de majesté. D'ailleurs, il est évident pour moi que les âmes avec lesquelles je m'entretiens ne sont pas exposées à pareil danger. Elles savent fort bien et elles croient que Dieu donne encore de plus hautes marques de son amour. Pour moi, je suis persuadée que quiconque ne croit pas cette vérité ne la goûtera pas par expérience. Dieu, en effet, aime beaucoup que nous ne nous fixions pas de limites à ses œuvres. N'en mettez jamais non plus, vous, mes sœurs, que le Seigneur ne conduirait pas par cette voie. Revenons à notre splendide et délicieux château et voyons comment nous pouvons y pénétrer. Il semble que je dis une folie. Car si ce château est l'âme elle-même, n'est-il pas clair qu'elle ne peut y entrer ? Je n'ignore pas que l'âme et le château sont une même chose. Et mon langage semble aussi insensé que si je disais à quelqu'un d'entrer dans un appartement où il est déjà. Mais vous devez savoir qu'il y a de grandes différences dans la manière d'habiter un appartement.

Elles sont nombreuses, les âmes qui se trouvent dans l'enceinte extérieure du château, là où se tiennent les gardes. Elles ne se préoccupent point d'y entrer, ni de savoir ce qu'il y a dans un si riche palais, ou quel est celui qui l'habite et quelles en sont les demeures. Vous aurez lu, sans doute, dans certains livres d'oraison, que l'on conseille à l'âme de rentrer au-dedans d'elle-même. Eh bien, c'est précisément de cela qu'il s'agit ici. Les âmes qui ne font pas oraison, me disait, il y a peu de temps, un grand théologien, sont comme un corps paralysé ou perclus, qui a des pieds et des mains, mais qui ne peut s'en servir. Certaines âmes, en effet, sont tellement infirmes et tellement habituées à ne s'occuper que des choses extérieures qu'on ne saurait les en tirer et qu'elles semblent dans l'impuissance de rentrer en elles-mêmes. Elles ont déjà contracté une telle habitude de vivre au milieu des reptiles et des bêtes qui se trouvent autour du château qu'elles en ont pris, pour ainsi dire, la ressemblance. Malgré la noblesse de leur nature et le pouvoir qu'elles avaient de converser avec Dieu lui-même, elles ne sont point sorties de cet état. Si elles ne s'appliquent pas à reconnaître combien est profonde leur misère et à y porter remède, si, de plus, elles ne portent pas leur regard sur elles-mêmes, elles seront changées en statue de sel, comme la femme de Lot qui avait regardé en arrière. D'après ce que je puis comprendre, la porte qui donne entrée dans ce château, c'est l'oraison et la considération. Je ne dis pas qu'il s'agit plutôt de l'oraison mentale que de la prière vocale. Dès lors que la prière est véritable, elle doit être accompagnée de la considération. Car la prière où l'on ne considère ni à qui on parle, ni ce qu'on dit, ni la nature de celui qui prie, ou celle de celui à qui on s'adresse, je ne saurais l'appeler oraison, alors même que l'on remuerait beaucoup les lèvres. Parfois, il est vrai, il y aura oraison, alors même que l'âme n'apporterait pas cette sollicitude. Cela viendra alors de ce qu'elle l'aura faite d'autrefois. Mais celui qui va ordinairement s'entretenir avec la majesté divine, comme il le ferait avec son esclave, qui ne considère pas même qu'il s'exprime mal ou non, et dit tout ce qui lui vient à l'esprit, ou ce qu'il a appris par cœur afin de le répéter ensuite à loisir, celui-là ne fait pas ce que j'appelle l'oraison. Plaise à Dieu que personne parmi les chrétiens n'en ait une de cette sorte. Quant à vous, mes sœurs, j'espère de la bonté de Dieu que vous n'agirez jamais ainsi. Vous êtes d'ailleurs habituées à vous occuper des choses intérieures, et c'est là un très bon moyen pour ne point tomber dans un tel abrutissement. Nous ne nous adressons donc point à ces âmes paralysées. Si le Seigneur lui-même ne leur commande pas de se lever, comme à cet homme qui, depuis 30 ans, était sur le bord de la piscine, elles sont bien à plaindre et grandement exposées à se perdre. Parlons plutôt à ces âmes qui finissent par rentrer dans le château. Tout engagées qu'elles sont dans le monde, elles ont pourtant de bons désirs. Elles se recommandent parfois et de loin en loin à notre Seigneur. Elles considèrent ce qu'elles sont, bien que ce ne soit pas d'une manière très approfondie. De temps en temps, dans le mois, elles font des prières où elles apportent la pensée de 1000 affaires dont leur esprit est presque toujours occupé, car elles sont tellement attachées aux choses de ce monde que leur cœur s'en va là où est leur trésor. Cependant, elles s'arrachent parfois à toute préoccupation terrestre. Or, c'est une grande chose pour trouver la porte du château que de se connaître soi-même et de constater que l'on suivait une mauvaise route. Enfin, ces âmes entrent dans les premières demeures d'en bas, mais elles y sont accompagnées de tant de reptiles qu'ils ne lui permettent ni de contempler la beauté du château, ni d'y trouver le repos. Néanmoins, c'est déjà beaucoup qu'elles soient entrées. Il vous semblera, mes filles, que ce langage est hors de propos. Car par la bonté de Dieu, vous n'êtes pas du nombre de ces âmes. Veuillez avoir patience, parce que sans cela, je ne puis vous exposer, comme je les comprends, certaines particularités intimes de l'oraison. Et encore plaise au Seigneur que je réussisse à dire quelque chose de bon. Ce que je veux vous exposer est très difficile à comprendre, quand on n'en a point l'expérience. Si vous l'avez, vous verrez que je ne puis me dispenser de toucher certains points qui, je le demande à la miséricorde de Dieu, ne vous regarderont jamais.

0: chapitre 2. Elle parle de la laideur de l'âme qui est en état de péché mortel et de la manière dont Dieu a voulu en donner quelque idée à une personne. Elle expose également quelques pensées diverses sur la connaissance de nous-mêmes. Cette doctrine est avantageuse parce qu'elle renferme plusieurs points importants. Elle dit comment il faut comprendre ces demeures. Avant d'aller plus loin, je veux vous inviter à considérer quel spectacle ce serait de voir ce château si rempli de splendeur et de beauté, cette perle orientale, cet arbre de vie qui est planté au milieu des eaux vives de la vie qui est Dieu, lorsque l'âme tombe dans le péché mortel. Il n'y a pas de ténèbres plus profondes que celles où elle est plongée. Il n'y a rien de si obscur et de si noir qui puisse lui être comparé. Pour vous en faire une idée, qu'il vous suffise de savoir que ce soleil qui lui donnait tant de splendeur et de beauté et qui se trouve encore au centre d'elle-même n'y est que comme s'il n'y était pas. Il est éclipsé pour elle, bien qu'elle serait tout aussi apte à jouir de sa majesté que l'est le cristal à recevoir les rayons de l'astre du jour. Rien ne lui profite alors. De là vient que toutes les bonnes œuvres qu'elle fait en état de péché mortel ne sauraient lui mériter la gloire du ciel. Ses œuvres ne procèdent plus de Dieu, qui est le principe de toute vertu digne de ce nom. L'âme s'est séparée de lui. Elle ne peut donc être agréable à ses yeux. Enfin, le but de quiconque commet un péché mortel n'est pas de contenter Dieu, mais de plaire au démon. Or, le démon n'étant que ténèbres, la pauvre âme devient ténèbre comme lui. Je connais une personne à qui notre Seigneur a voulu montrer ce qu'est une âme en état de péché mortel. D'après cette personne, si on comprenait bien ce que c'est, nul ne se laisserait jamais aller à commettre un seul péché, dût-il, pour en fuir les occasions, s'exposer à tous les tourments imaginables. Voilà pourquoi elle a compris un désir si ardent que tous comprennent cette vérité. Plaise à Dieu de vous donner, mes filles, ce désir de le prier avec instance pour les âmes qui sont dans cet état. Car elles sont devenues ténèbres et leurs œuvres ne sont que ténèbres. Considérez bien ceci. Quand une source est très limpide, tous les ruisseaux qui en découlent le sont également. De même, c'est parce qu'une âme est en état de grâce que toutes les œuvres qu'elle accomplit alors sont agréables aux yeux de Dieu et des hommes. De telles œuvres procèdent de la source de vie. L'âme est comme un arbre planté au milieu de cette source, sans laquelle elle perdrait toute sa fraîcheur et tous ses fruits. C'est grâce à elle qu'elle est sustentée, qu'elle ne se dessèche pas et qu'elle porte de beaux fruits. Au contraire, l'âme qui, par sa faute, s'éloigne de cette source et se place dans une autre dont les eaux sont affreusement noires et infectes, ne peut produire qu'infortune et souillure. Vous devez bien remarquer ici que la source, ou ce soleil resplendissant qui se trouve au centre de l'âme, ne perd ni son éclat ni sa beauté. Il est toujours au-dedans de l'âme, et rien ne peut lui ravir sa magnificence. Mais l'âme, après le péché, et par rapport à ce soleil divin, comme le cristal que l'on expose au soleil matériel, après l'avoir recouvert d'un linge très noir. Il est évident que le soleil a beau éclairer, sa lumière ne produit rien sur ce cristal. Ô âme rachetée par le sang de Jésus-Christ, comprenez donc l'état où vous êtes tombé et ayez pitié de vous-même. Comment est-il possible que, si vous le comprenez, vous ne fassiez aucun effort pour enlever la poids du péché qui est sur le cristal de votre âme? Sachez donc que, si vous mourrez en cet état, vous ne pourrez jamais jouir de la lumière de ce soleil divin. Ô Jésus, quel désolant spectacle que celui d'une âme qui en est privée. Dans quel triste état ne se trouvent-elles pas, les pauvres demeures du château? Quel n'est pas le trouble de ceux qui les habitent, c'est-à-dire des sens? Quant aux puissances de l'âme, qui sont les chefs, les majordomes et les maîtres de ces demeures, quel n'est pas leur aveuglement et leur mauvaise administration? Enfin, dès lors que l'arbre est planté sur un sol qui n'est autre que le démon, quel fruit peut-il donner? Un homme de Dieu me disait un jour qu'il ne s'étonnait point de tout ce que pouvait faire celui qui est en état de péché mortel, mais plutôt de ce qu'il n'en faisait pas davantage. Que Dieu, dans sa miséricorde, daigne nous préserver d'un tel mal. Il n'y a rien ici-bas qui mérite le nom de mal, si ce n'est le péché, puisqu'il engendre des maux dont la durée sera sans fin. Voilà, mes filles, le mal que nous devons toujours redouter et dont nous devons prier Dieu de nous préserver. Si, en effet, Dieu lui-même ne garde la cité, c'est en vain que nous y travaillerons, car nous sommes la faiblesse même. Cette personne à qui Dieu daigna montrer une âme en état de péché mortel disait qu'elle avait retiré de cette vision un double profit. Tout d'abord, elle en avait conçu une crainte extrême d'offenser Dieu. Voilà pourquoi elle le conjurait sans cesse de ne pas la laisser tomber dans le péché dont elle voyait les si terribles châtiments. En second lieu, elle trouvait là un miroir d'humilité, car elle considérait que toutes nos bonnes œuvres ne viennent pas de nous comme de leurs principes, mais de cette source où est planté l'arbre de nos âmes et de ce soleil divin dont la chaleur vivifie nos œuvres. Cette vérité, ajoute-t-elle, se présente à elle avec tant d'évidence que, si elle accomplit ou voit accomplir par d'autres quelques bonnes actions, elle la fait remonter aussitôt à son principe, car elle comprend comment nous ne pouvons rien sans le secours de Dieu. De là vient encore qu'elle en loue Dieu immédiatement et que, d'une manière générale, elle n'a jamais le moindre retour sur elle-même à la vue des bonnes œuvres qu'elle peut accomplir. Ce ne serait pas un temps perdu, mes sœurs, que celui que nous emploierions, vous, à lire ces réflexions, et moi, à les écrire, si nous en retirions le double profit dont je viens de parler. Les théologiens et les personnes expérimentées connaissent fort bien ces vérités. Mais nous autres femmes, pauvres ignorantes, nous avons besoin d'être aidées en tout. C'est peut-être pour ce motif que le Seigneur nous donne la connaissance des comparaisons de cette sorte, qu'il lui plaise dans sa bonté de nous accorder la grâce d'en profiter. Il est très difficile de comprendre ces choses intérieures. Voilà pourquoi, ignorante comme je le suis, je dirais forcément beaucoup de choses superflues et hors de propos avant de réussir à en dire une de bonne. Il faudra donc de la patience à quiconque lira cet écrit. Il m'en faut bien d'ailleurs à moi-même pour écrire ce que je ne sais pas. Et en vérité, il m'arrive parfois de prendre le papier, comme le ferait une personne bornée, sans savoir que dire ni par où commencer. Je comprends bien cependant qu'il est très important pour vous que j'explique de mon mieux certaines choses intérieures de l'âme. Nous entendons sans cesse parler de l'excellence de l'oraison. D'après la Constitution, nous avons un certain nombre d'heures à y consacrer chaque jour. Mais on nous y parle seulement de ce que nous pouvons par nous-mêmes. Quant à ces faveurs surnaturelles que Dieu opère dans l'âme, on nous en dit peu de choses. Si donc on vient à en traiter et à l'expliquer de diverses manières pour nous en donner l'intelligence, nous éprouverons une vive consolation à contempler ce céleste château de l'âme, si peu connu des mortels, bien qu'il soit recherché d'un grand nombre. Le Seigneur, il est vrai, a jeté quelques lumières sur ce point par d'autres écrits que j'ai composés. Cependant, je le reconnais, il y a, depuis lors, certaines particularités que je comprends beaucoup mieux, et ce sont surtout les plus difficiles. Le fâcheux, c'est que, pour arriver à les exposer, il me faudra, je le répète, dire une foule de choses qui sont déjà très connues. Et il ne saurait en être autrement quand on a l'esprit aussi peu cultivé que le mien.
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0: Bonjour à tous et merci de nous retrouver sur le plateau d'Un cœur qui écoute, votre émission de spiritualité. Aujourd'hui, nous avons la chance d'avoir un gardois dans nos murs, Étienne Dallaire.
1: Bonjour.
0: Bonjour Étienne.
1: Bonjour.
0: Alors, les plus anciens des téléspectateurs se souviennent peut-être de votre apparition dans une série qui tournait autour de la Bible. On est en 99-2000.
1: C'est ça.
0: C'était vraiment au tout début. Il y en a d'autres qui étaient amateurs de bande dessinée qui, dans les années 80, sont tombés sur la Bible chez Larousse.
1: Voilà.
0: Voilà, vous étiez le scénariste de ces 6 ou 8 volumes.
1: C'est ça.
0: Un travail de titan, vous nous en redirez un mot tout à l'heure. Et puis, d'autres aussi associe votre nom à différents livres que vous avez édités aux éditions des Béatitudes, et dont le dernier qui s'appelle « La vie spirituelle au ras des pâquerettes, connaît ton bonheur ». Voilà, alors on va parler un tout petit peu de tout ça. Juste avant, eh bien, je vous prie de nous dire ou de nous lire un extrait de texte de votre choix.
1: Alors ça va être très court. C'est un verset de Saint Jean. Une des épîtres, je ne sais même plus la référence exacte, qui m'a beaucoup marqué et qui dit « Nous savons que nous sommes passés de la mort à la vie parce que nous aimons les frères. » Et ce texte m'a beaucoup marqué, il est un petit peu jalonné tout mon parcours. On avait même choisi ce texte pour notre mariage. Ça me semble très fort parce qu'effectivement, aimer l'autre comme un frère, ce n'est pas évident. Même si on en a envie, c'est difficile, mais lorsqu'on y parvient, plus ou moins bien, on sait qu'on est passé de la mort à la vie, c'est-à-dire que quelque chose de fondamental a changé en nous, et que c'est la vie même de Dieu qui est là, présente en nous, et qui nous permet justement d'aimer l'autre comme un frère.
0: Donc c'est le premier commandement de Jésus, aime ton prochain comme toi-même.
1: Oui, ça rejoint ça. En même temps, le commandement de Jésus va plus loin que ça. Ça, c'est le commandement de l'Ancienne Alliance.
0: Oui, c'est aimez-vous les uns les autres.
1: Comme je vous ai aimé. Quel programme. Et moi, je me dis, par rapport à cette phrase, c'est injuste de me demander ça. Parce que je ne suis pas Jésus. Comment je peux aimer les autres comme Jésus aime les autres? Il y a quand même un tel fossé entre lui et moi. Mais je pense que s'il le demande, c'est qu'il va le faire, lui-même.
0: Qu'est-ce que vous comprenez dans cette phrase aujourd'hui et qui est vivable pour vous aujourd'hui et maintenant?
1: De s'aimer comme Jésus nous a aimés.
0: Aimer l'autre, aimer ouais. L'autre. Qu'est-ce que ouais. Ça veut dire? Aimer l'autre comme Jésus. Sachant que, comme vous le disiez, vous n'êtes pas Jésus, même si ouais. La pratique des sacrements permet de se ouais. Sanctifier, ou en tout cas vivre de la grâce.
1: Poser sur l'autre un regard différent. C'est-à-dire que l'autre n'est plus un concurrent, un ennemi, voire, mais un frère. Et pourquoi est-ce que l'autre est un frère? Parce qu'au fondamentalement, on a le même père. Sinon, on n'est pas frère. Et le même père, c'est Dieu. Donc c'est poser ce regard déjà sur l'autre, ce qui est déjà une révolution intérieure. Et ensuite, essayer de, effectivement, de mettre en œuvre cet amour. Mais à mon avis, c'est Dieu qui le fait.

0: lui-même. Il y avait une belle petite phrase que j'aime beaucoup, c'est « Dieu donne ce qu'il ordonne ». Et s'il nous demande d'aimer l'autre comme un frère, il va nous donner ce qu'il faut pour y arriver.
1: Quand vous êtes sur la route derrière votre volant ou dans une fête de famille ou au travail et que parfois des personnes vous agressent, entre guillemets, alors qu'est-ce que vous faites pratiquement ?
0: Parfois, je réagis au premier degré. C'est-à-dire que voilà, je vais aussi peut-être répondre par une agression. C'est un peu le réflexe. Et puis, avec le temps, on essaye de réprimer justement ce genre de réflexe. Mm-hmm. De ne pas se laisser embarquer par un sentiment, mais d'essayer de maîtriser un petit peu tout ça. Et si je vois que quand une discussion devient un peu tendue, il faut avoir par exemple le réflexe de s'en aller. Il vaut mieux quitter le champ de bataille, aller faire un tour, prendre l'air, et puis revenir pour que tout s'apaise. Sinon, je vais avoir des mots qui vont dépasser ma pensée, qui vont blesser. Bref, on est parti dans un engrenage. Non, c'est pas facile d'aimer au jour le jour et comme ça dans la vie quotidienne.
1: Alors, vous venez de publier un livre qui s'appelle, donc aux éditions des Béatitudes, qui s'appelle « Connais ton bonheur »,
0: oui.
1: Qui est la suite d'un livre
0: « Connais ta splendeur ».«
1: Connais ta splendeur ». Est-ce que vous pourriez nous dire un peu la fine pointe de ce livre ?
0: Je pense que le bonheur, c'est une des choses qui nous relie tous. On a peu de choses en commun parfois, mais au moins le fait que notre vie un jour aura un terme, on est tous devant, et tous égaux devant ça. Mm-hmm. Et puis, la recherche du bonheur. Je ne pense pas qu'il y ait un homme au monde qui n'ait pas envie d'être heureux. Donc à partir de là, ce bonheur, est-ce que c'est une réalité qui existe quelque part et qu'il faut que j'aille chercher, comme j'irais chercher le trésor sur l'île au trésor? Ou bien est-ce que c'est quelque chose que je vais devoir construire, en fait, m'approprier?
1: Donc là, on entend bien le philosophe de formation et la couche au-dessus.
0: Alors après, effectivement, mon bonheur, je vais le placer dans quoi? C'est Spinoza qui avait une remarque un petit peu pessimiste d'ailleurs, où il disait « les hommes sont condamnés à être malheureux ». Pourquoi ? Parce que soit ils mettent leur bonheur dans des choses ou des êtres qui passent, donc forcément quand cette chose passe, on est malheureux parce qu'on l'a perdu, soit eux-mêmes étant de passage, un jour ou l'autre, il va falloir lâcher le trésor qui est le nôtre. Donc, il nous disait, on ne peut être que malheureux. Et à partir de cette réflexion, je me suis dit, alors, qu'est-ce qu'il faut pour être heureux ? Mmh. Il faut placer son bonheur dans quelque chose ou quelqu'un qui ne passe pas. Mmh. Dieu, en l'occurrence,
1: ça devrait aller.
0: Ne passe pas. Et il faut soi-même ne plus être un être de passage. Alors, je suis encore un être de passage, mais j'ai cette promesse de la résurrection qui fait de moi potentiellement un être qui ne passera pas.
1: Alors, en vivant dans cette... Cette conception des choses, vous touchez encore le sol ?
0: Oui, on essaye. Oui, parce qu'ensuite, après, le bonheur donc, qu'on va essayer de construire, bien sûr qu'il y aura des tas d'embûches, qu'il y a des moments où, dans l'escalier, on redescend 5 marches d'un coup. Mais, voilà, l'important est d'avancer, de continuer à avancer, quoi qu'il se passe. C'est comme le peuple hébreu dans le désert. S'il y a une épreuve et qu'on s'arrête et qu'on dit « je ne vais pas plus loin », c'est cuit, on n'ira pas plus loin, de fait. On va tourner en rond. Il faut continuer à avancer dans cette espérance et cette force que nous donne la résurrection du Christ.
1: Et la lassitude, le combat spirituel, ses propres limites qu'on se prend en pleine figure, assez souvent quand on essaye un petit peu de... prendre le temps de se regarder,
0: oui.
1: Et pas juste l'ombilique. Vous faites comment, vous, pour contourner tout ça ? Ou en tout cas, pour vivre avec ?
0: Je ne le contourne pas, je le prends dans la figure comme les autres. Mais je pense qu'il y a une façon de vivre aussi les choses. Et au final, toutes ces épreuves, ces difficultés, nous ramènent à l'essentiel. Ça nous dépouille quelque part. Et comme on est souvent encombré de tas de trucs, qui fait qu'on perd... l'essentiel. Je pense qu'il y a un dépouillement, il y a un dénuement dans l'épreuve, dans la souffrance, qui peut nous ramener à l'essentiel. Alors, je vais peut-être le vivre complètement de l'autre côté, ça va maigrir, ça va me renfermer sur moi-même, je vais devenir agressif, insupportable pour les autres. Ça, c'est le problème de comment est-ce qu'on va prendre ces choses et essayer de les positiver, en fait.
1: Alors, on va essayer aussi, nous, de reprendre un peu la machine à voyager dans le temps. Vous êtes aujourd'hui dans le Gard, avec les cigales et tout ce qu'il faut.
0: Et le Mistral.
1: Voilà, mais au départ, vous venez plutôt de Nancy.
0: Voilà.
1: Voilà, il y a Saint-Nicolas qui n'est pas très très loin.
0: Exactement, voilà. Oui.
1: Vous êtes né donc par là-bas il y a maintenant quelques années.
0: Quelques années, voilà. Oui, milieu du siècle dernier.
1: Voilà, vous avez eu le temps de vous marier, d'avoir 4 enfants.
0: Oui.
1: Mais racontez-moi un tout petit peu, vous êtes né dans une famille protestante.
0: Oui.
1: Et vers 15-16 ans... comme ça arrive chez beaucoup de jeunes gens.
0: On vire sa cutie.
1: Voilà. Et puis, finalement, la cutie va revenir.
0: Oui, mais alors par un chemin auquel on ne pensait pas. Moi, ce qui m'a ramené finalement beaucoup, c'est mes études de philo, où je me suis plongé à fond dans l'étude des philosophies orientales, notamment l'hindouisme. Et donc, ça m'a ramené à une idée de Dieu. Et... quelque chose qui me satisfaisait davantage que le christianisme, que je trouvais très moralisateur.
1: Pourquoi la philo ?
0: Alors, pourquoi la philo ? Parce que, finalement, après mon bac, j'ai passé un bac philo quand même, après mon bac, je voulais faire que du théâtre. Et ma pauvre maman, qui était veuve depuis quelques années, se faisait beaucoup de soucis pour moi. Elle me dit, mais ne fais pas que ça, parce que c'est pas ça qui va te faire vivre. Bon. Fais autre chose en même temps. Donc j'ai fait de la philo en même temps et le conservatoire en diction et comédie en même temps. Mais ce qui m'intéressait, c'était le théâtre, en fait.
1: Vous avez décroché un prix, je crois.
0: Oui, un premier prix du conservatoire. Et puis j'ai eu l'occasion, pendant quelques années, de travailler avec des gens qui, aujourd'hui, sont un peu au sommet, metteurs en scène connus, Jean-Marie Villégié ou le Brésilien Augusto Boal ou des gens comme ça. Voilà, c'était des expériences très fortes.
1: Qu'est-ce qui vous attirait dans le théâtre à ce moment-là ?
0: Je sais pas. Je pense que j'avais un gène qui venait de mon papa, qui avait lui aussi fait le conservatoire. Enfin, il était plus lyrique, lui. Chant lyrique, mais aussi comédie. Et qui a fait beaucoup en radio aussi. Il a bossé longtemps à l'ORTF décentralisé à Nancy. Et donc, quand j'étais gosse, le jeudi où il allait enregistrer ses émissions, j'étais dans le studio avec le technicien, les bandes et tout ça.
1: Ça s'est semé à ce moment-là. Donc ensuite, philo, et donc il y a un moment où la spiritualité ou le spirituel va vous arriver un peu plus en pleine face.
0: Oui, en pleine face, un peu d'un coup sec. C'était en 73, le renouveau était arrivé en France depuis peut-être un an ou deux, si je ne me trompe pas. Et à travers plusieurs témoignages d'amis qui avaient été percutés et qui avaient fait une rencontre avec Jésus, en fait, c'est ça qui change tout. Quand on passe de l'idéologie ou des dogmes à la rencontre avec une personne vivante.
1: Personnel, oui.
0: Voilà. Et donc ça m'a complètement bouleversé. En même temps, d'ailleurs, j'ai eu la chance que mon épouse fasse la même expérience en même temps que moi.
1: Vous avez le souvenir d'avoir vraiment rencontré quelqu'un ?
0: Ah, oui, c'est difficile à dire. Hein.
1: Pourtant, un philosophe, ça connaît les mots.
0: Oui, mais c'est une expérience qui est tellement... J'ai vu personne. Bon, j'ai pas vu Jésus au pied de mon lit. Ça arrivera peut-être un jour. Mais voilà, c'est... Oui, on rencontre... une personne vivante, et puis on a un lien avec lui, et voilà, on voit qu'il œuvre dans notre vie, qu'il est là à tel endroit, qu'il...
1: Pour ceux qui n'ont pas encore fait cette rencontre, et vous la compareriez à quoi ? La rencontre avec votre femme, votre mère, vos enfants ?
0: C'est pas pareil. C'est pas pareil parce qu'on n'a pas une personne physique qui est là, qu'on peut voir, qu'on peut toucher, qu'on peut...
1: C'est de l'ordre de la certitude ?
0: Oui, je crois qu'il y a une certitude.
1: Et pas vraiment l'expérience physique ?
0: Non, c'est pas tant une expérience physique, c'est une espèce de certitude qui vient, et une évidence en fait. C'est de l'ordre de l'évidence, alors du coup je sais pas trop comment dire.
1: Et votre machine à vous poser des questions que vous aviez grâce à vos études de philosophie, là ça c'est...
0: Ah non, elle a pas arrêté de tourner quand même, de Monsieur... remettre tout ça en cause.
1: Et finalement ?
0: C'est l'évidence qui reste.
1: D'accord.
0: Ouais.
1: Donc c'est plutôt, on arrivait au principe qui est indémontrable par nature.
0: Oui.
1: Donc voilà quoi,
0: mais
1: c'est...
0: Oui.
1: C'est.
0: C'est comme ça, et je ne pourrais pas renier ça et penser que j'étais victime d'une hallucination.

0: destination.
1: Alors les années suivent, s'enchaînent, vous avez la chance de rencontrer sur votre chemin la communauté des Béatitudes.
0: Oui, voilà. Alors bien en amont en oui. fait.
1: Mais je veux dire, vous engagez dans la communauté des Béatitudes voilà. en 75 je crois.
0: Oui, parce que j'étais un proche d'Ephraïm, de Claude Brinty et d'autres qui ont été un peu à la racine de la communauté. On s'est connus quand on avait 15 ans ou 16 ans, et pratiquement pas quittés depuis. Et on avait l'idée déjà, en 68, forcément, de vivre ensemble. On voulait pas vivre comme le monde nous demandait de vivre, chacun dans sa petite boîte, petite étiquette. On s'est dit, mais ça c'est stupide. Si on est ensemble, qu'on a envie de vivre ensemble. Et puis, il y a eu cette expérience de Dieu. Alors, c'était encore pire. On s'est dit, si on partage la foi, si on partage cette rencontre avec Jésus, on n'est pas capable de partager le frigidaire et la voiture. Mais c'est quoi cette histoire? On doit aller au bout. Et c'est un peu sur cet élan que la communauté est née. Et donc, quand on me demande quel a été mon appel à la communauté, j'y ai pas eu d'appel. C'était la suite logique, c'était le pas suivant de tout ce qu'on avait vécu.
1: Et vous avez vécu de très belles années.
0: Oui.
1: De très belles années, parce que c'était quasiment les débuts bibliques, quoi, avec Jésus, après Jésus. Ouais. Voilà, on fait communauté ensemble.
0: Tout à fait.
1: Bon, pour ceux qui suivent un tout petit peu, enfin, qui ne vivent pas dans une grotte depuis quelques années, il y a eu des ennuis dans la communauté, oui. comme il y en a eu dans d'autres communautés nouvelles. Ça vous a ébranlé un petit peu dans votre vie de foi?
0: Un peu, bah, je dirais au niveau humain. Comme on peut être déçu si peut-être le mariage, par exemple, vient à capoter et qu'on vient à se séparer. Je crois qu'il y a une déception quand même quelque part. Donc c'est clair qu'à ce niveau-là, il y a eu une déception. Mais ça m'a pas ébranlé fortement dans la foi parce que j'ai pas mis ma confiance ni dans un tel, ni dans un tel, ni même dans la communauté. Ma confiance, elle est en Jésus. Donc, c'est sûr qu'on est malheureux quand même.
1: Puis quand on voit les dégâts.
0: Quand on voit les dégâts, c'est ça qui me faisait le plus mal. Pas tant pour moi, parce que finalement je m'en suis sorti, mais je voyais beaucoup d'autres qui chutaient à cause de ça. Et ça fait mal quand même.
1: Et avec cette grande violence entre la beauté du message, la force du message, et puis le dévoiement de certains qui fait que c'est un contre-témoignage.
0: Voilà, qu'on tord le visage de Jésus, en fait. Ça, c'est grave. Parce qu'on détourne aussi un certain nombre de gens. On pourrait presque dire que c'est la vie, malheureusement.
1: Et chez vos enfants, ça n'a pas...
0: Non. Bah, mes enfants... Ils sont loin de la communauté, il n'y en a pas un qui a voulu vivre en communauté, ce que je comprends.
1: Et pour la transmission de la foi, ça s'est fait...
0: C'est pas facile. Je pense qu'ils ont les racines, qui ne remettraient pas un certain nombre de choses en cause. Puis je vois bien que dans leur choix de vie, ça joue aussi.
1: Mais c'est une douleur de papa de voir que ses enfants n'ont pas repris in extenso...
0: Non.
1: Ou ne vivent pas exactement cette expérience qui vous anime depuis tant d'années.
0: Ben non, parce que je me dis que la foi ne se refile pas de père en fils.
1: C'est Dieu qui la donne.
0: Ben, donc l'expérience que j'ai faite, peut-être un jour ils la feront. Je garde cette espérance qu'ils sont sous le regard de Dieu. Et c'est plus la maman qui se désole. Et souvent je lui dis, mais écoute, regarde comment on était quand on avait 18 ans. Ben,
1: et prions pour eux.
0: Voilà, on les porte et puis on les entoure de notre affection, de notre présence quand il y a des difficultés, on est là pour aider, voilà.
1: Alors ce qu'on peut dire en parlant de vous, c'est que votre vocation c'est quand même l'apostolat sur les ondes, tout
0: oui.
1: simplement. Avec notamment une radio créée dans le sud.
0: Oui, donc, pour le diocèse de Nîmes.
1: Radio Ecclesia, voilà. Et puis aussi, je ne saurais pas dire exactement à quelle année, le réseau des radios francophones, la COFRAC.
0: Oui.
1: Parlez-nous un petit peu de cette aventure et ce que vous êtes allé faire là-dedans.
0: Ben, c'est-à-dire qu'à un moment donné, bon, il y a eu le développement du réseau RCF. Nous, on aurait bien voulu entrer, mais pas en prenant 20 heures par jour d'émission, ce qui était la condition.
1: Oui.
0: On existait déjà depuis 10 ans. Donc passer à 4 heures par jour, on aurait voulu avoir possibilité de prendre 5 heures, 6 heures par jour. C'était pas possible. Bon. Et donc, on s'est retrouvés. à plusieurs, à dire mais

0: Est-ce qu'on ne peut pas imaginer une autre façon de travailler ensemble ? Donc c'est là qu'on a fondé la communauté francophone de Radio Chrétienne, et qui marchait beaucoup plus comme une banque de programmes, et non pas comme un réseau, en fait. Donc on s'échangeait des émissions. Gratuitement, librement.
1: Donc chacun chez soi.
0: Chacun chez soi.
1: On dirige sa radio, mais
0: exactement.
1: On peut aller faire son marché.
0: Voilà.
1: D'accord.
0: Et puis, moi, j'avais derrière la tête, puisque j'étais président au départ.
1: En quelle année, ça, à peu près ?
0: 96, il me
1: semble. D'accord.
0: J'avais beaucoup le souci des radios francophones, justement. Radio africaine qui commençait à se développer, mais avec si peu de moyens. Et que je me disais, leur apporter déjà des éléments de programme, ne serait-ce que ça, gratuitement, ça peut les aider aussi. Et j'ai essayé de développer un petit peu ça. J'étais pas trop toujours suivi, parce que les autres disaient, oui, mais enfin, c'est nos radios qui comptent d'abord, on a déjà suffisamment de... Bon. Mais du coup, ça m'a amené à de belles aventures, à faire des stages de formation en Afrique, aux Antilles, en Polynésie. Voilà, c'était... Et j'espère qu'on a apporté un petit, une petite aide.
1: Alors cet apostolat sur les ondes, aujourd'hui, si on fait un petit peu un petit bilan, à mi-parcours, on va dire, qu'est-ce que vous en retirez ? Est-ce que ça, vous avez pu faire ce que vous pensiez qu'il fallait faire, et est-ce que vous avez pu en voir les fruits ?
0: On ne fait jamais assez et assez bien, c'est clair. Maintenant, je vois qu'on a beaucoup de gens pour qui on est devenu important, qui nous disent ben, « Vous êtes mon compagnon, je vous écoute tous les jours, le soir je m'endors avec vous. » Bon, on voit que ça porte du fruit. Alors peut-être pas autant que ça pourrait et que ça devrait, mais ça c'est parce qu'on est un peu limité aussi. Non, je crois que c'est un moyen très important aujourd'hui. Et quand j'ai voulu fonder cette radio, donc j'étais soumettre l'idée à mon évêque, je lui dis voilà, si vous me dites c'est pas une bonne idée, on fera autre chose, si vous me dites c'est bien, je fonce. Et il m'a dit c'est une bonne idée pour aujourd'hui, donc à 35 ans, mais c'est encore une meilleure idée pour demain, quand tous ces petits villages qu'on a seront dépourvus de présence d'église, ça pourrait être un moyen qui soit accroché à l'église d'une certaine manière.
1: En dernier mot, quelle est votre espérance, justement, pour dans 2, 3, 5, 10 ans ?
0: Pour la radio ? L'horizon est un peu flou, très flou même, avec le développement du numérique. On ne sait pas trop comment on va pouvoir s'en sortir, parce que financièrement, ça va être très dur. Mais moi, je suis toujours optimiste. Je me dis, si demain, on n'a plus de réseau FM, on aura toujours Internet. Et on pourra faire des choses sur le net et continuer à trouver d'autres moyens pour toucher les gens. Si un moyen s'effondre, on en trouvera un autre.
1: Alors, comme toutes les personnes qui s'assoient dans ce fauteuil, vous allez pouvoir répondre à 3 de nos questions rituelles. Quel conseil donneriez-vous à quelqu'un qui vous dirait « J'ai envie de rencontrer Dieu, par quoi dois-je commencer ?»
0: Par chercher.
1: Quel est votre héros, votre saint, la personne que vous trouvez admirable ?
0: Il y en a beaucoup. J'aime beaucoup Saint-Antoine du désert, mais c'est pour des raisons un peu personnelles, parce que j'étais amené à travailler la tentation de Saint-Antoine de Flaubert au théâtre, et donc vraiment ce personnage est extraordinaire.
1: Puis pendant de nombreuses années, vous avez aussi accompagné des voyages en Terre Sainte,
0: oui.
1: Vous avez dû aussi fréquenter un peu le désert d'un peu plus près.
0: Un petit peu, je suis du Néguev cette fois.
1: Au jour du jugement, qu'aimeriez-vous que Dieu vous dise, Étienne ?
0: Viens avec moi, bon et fidèle serviteur.
1: Bien, merci beaucoup, Étienne, d'avoir traversé la France pour venir nous donner votre témoignage de cet engagement depuis de nombreuses années, de cette rencontre, cet engagement notamment avec l'apostolat par les ondes. Donc, je rappelle le titre de votre nouveau livre qu'on trouve aux éditions des Béatitudes, « Connaître ton bonheur, au ras des pâquerettes ». J'ai oublié le...
0: La vie spirituelle
1: aura des pâquerettes. Voilà, merci à vous tous pour votre fidélité. Ce programme, bien sûr, est à partager grâce à notre site www.ktotv.com. Merci à vous tous et à la semaine prochaine.

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1: Sainte Bernadette, je vous confie ma santé et celle de tous mes frères et sœurs et toute ma famille. Merci. Merci Notre-Dame de Lourdes. Merci Sainte Bernadette.
2: Notre-Dame de Lourdes, je te confie Charlie, une grande amie de mon fils Valentin, qui a de gros problèmes de santé, a dû être hospitalisée pour qu'elle puisse aller mieux. Puis son problème de pancréas et son problème aussi psychiatrique.
3: Bonjour Vierge Marie, je viens te confier Claudette et sa famille. Je t'en supplie, guéris-les, protège-les, rends-les sereins. Je te les confie. Merci.
4: Frères et sœurs, soyez les bienvenus à Lourdes, dans cette grotte de Massabielle où la Vierge Marie, l'Immaculée Conception, est apparue à Bernadette. D'un seul cœur, avec tous ceux et celles qui nous rejoignaient au moyen de la télévision ou de la radio, nous méditons ensemble le mystère lumineux du rosaire. Prions aux intentions que nous portons dans nos cœurs, celles qui nous sont confiées, et aux intentions de tout le pèlerin reçu aujourd'hui. À la fin de ce chapelet, la bénédiction nous sera donnée par Monseigneur Benoît et qui bénira aussi tous les objets de piété. Au nom du Père et du Fils et du Saint-Esprit,
5: Amen.
4: Je crois en Dieu, le Père Tout-Puissant, Créateur du ciel et de la terre, et en Jésus-Christ, son Fils unique, notre Seigneur, qui a été conçu du Saint-Esprit et né de la Vierge Marie, a souffert sous Ponce Pilate, a été crucifié, est mort et a été enseveli et descendu aux enfers. Le troisième jour est ressuscité des morts et monté aux cieux, est assis à la droite de Dieu, le Père Tout-Puissant, d'où il viendra juger les vivants et les morts. Je crois en l'Esprit Saint, à la Sainte Église catholique, à la communion des saints, à la rémission des péchés, à la résurrection de la chair, à la vie éternelle. Amen. Prions aux intentions de notre Saint-Père, le Pape Léon, et d'une manière particulière pour son prochain voyage apostolique en France. Notre Père qui es aux cieux, que ton nom soit sanctifié, que ton règne vienne, que ta volonté soit faite sur la terre comme au ciel. Je vous salue Marie, pleine de grâce. Le Seigneur est avec vous. Vous êtes bénie entre toutes les femmes et Jésus, le fruit de vos entrailles, est béni.
6: Sainte Marie, Mère de Dieu, priez pour nous pauvres pécheurs, maintenant et à l'heure de notre mort. Amen.
4: Je vous salue Marie, pleine de grâce. Le Seigneur est avec vous. Vous êtes bénie entre toutes les femmes et Jésus, le fruit de vos entrailles, est béni.
6: Sainte Marie, Mère de Dieu, priez pour nous pauvres pécheurs, maintenant et à l'heure de notre mort. Amen.
4: Je vous salue Marie, pleine de grâce, le Seigneur est avec vous. Vous êtes bénie entre toutes les femmes, et Jésus, le fruit de vos entrailles, est béni.
6: Sainte Marie, Mère de Dieu, priez pour nous pauvres pécheurs.

0: Ô Marie conçue sans péché.
1: Priez pour nous qui avons recours.
0: Premier mystère, illuminer le baptême du Seigneur. De l'évangile selon saint Matthieu. En ce jour-là, Jésus vint de Nazareth, ville de Galilée, et fut baptisé par Jean dans le Jourdain. Seigneur Jésus, affermis notre foi et fais que nos familles, nos paroisses et nos communautés de vie soient des lieux où naissent et grandissent toutes les vocations. Notre Père qui es aux cieux, que ton nom soit sanctifié, que ton règne vienne, que ta volonté soit faite sur la terre comme au ciel.

0: Je vous salue, Marie, pleine de grâce, le Seigneur est avec vous. Vous êtes bénie entre toutes les femmes, et Jésus, le fruit de vos entrailles, est béni.
1: Sainte Marie, Mère de Dieu, priez pour nous, pauvres pécheurs, maintenant et à l'heure de notre mort.
0: Je vous salue, Marie, pleine de grâce, le Seigneur est avec vous. Vous êtes bénie entre toutes les femmes, et Jésus, le fruit de vos entrailles, est béni.
1: Sainte Marie, Mère de Dieu, priez pour nous, pauvres pécheurs, maintenant et à l'heure de notre mort. Amen.
0: Je vous salue, Marie, pleine de grâce, le Seigneur est avec vous. Vous êtes bénie entre toutes les femmes, et Jésus, le fruit de vos entrailles, est béni.
1: Sainte Marie, Mère de Dieu, priez pour nous, pauvres pécheurs,
0: Je vous salue, Marie, pleine de grâce, le Seigneur est avec vous. Vous êtes bénie entre toutes les femmes, et Jésus, le fruit de vos entrailles, est béni.
1: Sainte Marie, Mère de Dieu, priez pour nous, pauvres pécheurs, maintenant et à l'heure de notre mort. Amen.
0: Je vous salue, Marie, pleine de grâce, le Seigneur est avec vous. Vous êtes bénie entre toutes les femmes, et Jésus, le fruit de vos entrailles, est béni.
1: Sainte Marie, Mère de Dieu, priez pour nous, pauvres pécheurs, maintenant et à l'heure de notre mort. Amen.
0: Je vous salue, Marie, pleine de grâce, le Seigneur est avec vous. Vous êtes bénie entre toutes les femmes, et Jésus, le fruit de vos entrailles, est béni.
1: Sainte Marie, Mère de Dieu, priez pour nous, pauvres pécheurs,
0: Je vous salue, Marie, pleine de grâce, le Seigneur est avec vous. Vous êtes bénie entre toutes les femmes, et Jésus, le fruit de vos entrailles, est béni.
1: Sainte Marie, Mère de Dieu, priez pour nous, pauvres pécheurs, maintenant et à l'heure de notre mort. Amen.
0: Je vous salue, Marie, pleine de grâce, le Seigneur est avec vous. Vous êtes bénie entre toutes les femmes, et Jésus, le fruit de vos entrailles, est béni.
1: Sainte Marie, Mère de Dieu, priez pour nous, pauvres pécheurs, maintenant et à l'heure de notre mort. Amen.
0: Je vous salue, Marie, pleine de grâce. Le Seigneur est avec vous. Vous êtes bénie entre toutes les femmes, et Jésus, le fruit de vos entrailles, est béni.
1: Sainte Marie, Mère de Dieu, priez pour nous, pauvres pécheurs,
0: Je vous salue, Marie, pleine de grâce, le Seigneur est avec vous. Vous êtes bénie entre toutes les femmes, et Jésus, le fruit de vos entrailles, est béni.
1: Sainte

0: Ô Marie conçue sans péché.
1: Priez pour nous qui avons recours à vous.
0: Deuxième mystère illuminé, les noces de Cana. De l'Évangile selon saint Jean. On manqua de vin, la mère de Jésus lui dit, ils n'ont pas de vin. Et au serviteur Marie dit, faites tout ce qu'il vous dira. Avec Marie, prions pour que la vie de tout être humain soit traitée avec dignité. Prions aussi pour tous les couples dont le mariage est en difficulté. Et prions pour la paix au sein des familles humaines. Notre Père qui es aux cieux, que ton nom soit sanctifié, que ton règne vienne, que ta volonté soit faite sur la terre comme au ciel.
1: Pardonne-nous nos offenses, comme nous pardonnons aussi à ceux qui nous ont offensés. Et ne nous laisse pas entrer en tentation, mais délivre-nous du mal.
2: Je vous salue, Marie, pleine de grâce. Le Seigneur est avec vous. Vous êtes bénie entre toutes les femmes, et Jésus, le fruit de vos entrailles, est béni.
1: Sainte Marie, Mère de Dieu, priez pour nous pauvres pécheurs.
2: Je vous salue, Marie, pleine de grâce. Le Seigneur est avec vous. Vous êtes bénie entre toutes les femmes, et Jésus, le fruit de vos entrailles, est béni.
1: Sainte Marie, Mère de Dieu, priez pour nous pauvres pécheurs, maintenant et à l'heure de notre mort. Amen.
2: Je vous salue, Marie, pleine de grâce. Le Seigneur est avec vous. Vous êtes bénie entre toutes les femmes, et Jésus, le fruit de vos entrailles, est béni.
1: Sainte Marie, Mère de Dieu, priez pour nous pauvres pécheurs, maintenant et à l'heure de notre mort. Amen.
2: Je vous salue, Marie, pleine de grâce. Le Seigneur est avec vous. Vous êtes bénie entre toutes les femmes, et Jésus, le fruit de vos entrailles, est béni.
1: Sainte Marie, Mère de Dieu, priez pour nous pauvres pécheurs, maintenant et à l'heure de notre mort. Amen.
2: Je vous salue, Marie, pleine de grâce. Le Seigneur est avec vous. Vous êtes bénie entre toutes les femmes, et Jésus, le fruit de vos entrailles, est béni.
1: Sainte Marie, Mère de Dieu, priez pour nous pauvres pécheurs, maintenant et à l'heure de notre mort. Amen.
2: Je vous salue, Marie, pleine de grâce. Le Seigneur est avec vous. Vous êtes bénie entre toutes les femmes, et Jésus, le fruit de vos entrailles, est béni.
1: Sainte Marie, Mère de Dieu, priez pour nous pauvres pécheurs, maintenant et à l'heure de notre mort. Amen.
2: Je vous salue, Marie, pleine de grâce. Le Seigneur est avec vous. Vous êtes bénie entre toutes les femmes. Et Jésus, le fruit de vos entrailles, est béni.
1: Sainte Marie, Mère de Dieu, priez pour nous pauvres pécheurs, maintenant et à l'heure de notre mort. Amen.
2: Je vous salue, Marie, pleine de grâce. Le Seigneur est avec vous. Vous êtes bénie entre toutes les femmes. Et Jésus, le fruit de vos entrailles, est béni.
1: Sainte Marie, Mère de Dieu, priez pour nous pauvres pécheurs, maintenant et à l'heure de notre mort. Amen.
2: Je vous salue, Marie, pleine de grâce. Le Seigneur est avec vous. Vous êtes bénie entre toutes les femmes. Et Jésus, le fruit de vos entrailles, est béni.
1: Sainte Marie, Mère de Dieu, priez pour nous pauvres pécheurs, maintenant et à l'heure de notre mort.
2: Je vous salue, Marie, pleine de grâce. Le Seigneur est avec vous. Vous êtes bénie entre toutes les femmes, et Jésus, le fruit de vos entrailles, est béni.

0: Ô Marie conçue sans péché. Troisième mystère lumineux, l'annonce du royaume. De l'évangile selon saint Marc. Jésus appela ses 12 apôtres, les envoya en mission en leur disant: allez plutôt vers les brebis perdues de la maison d'Israël et proclamez que le royaume des cieux est tout proche. Jésus, bon pasteur, soutient les évêques, les prêtres, les diacres et les personnes consacrées et tous les baptisés dans le Christ, afin qu'ils accomplissent fidèlement leur mission au service de l'Évangile. Notre Père qui es aux cieux, que ton nom soit sanctifié, que ton règne vienne, que ta volonté soit faite sur la terre comme au ciel.
1: Donne-nous aujourd'hui notre pain de ce jour. Pardonne-nous nos offenses, comme nous pardonnons aussi à ceux qui nous ont offensés. Et ne nous laisse pas entrer en tentation, mais délivre-nous du mal.
2: Je vous salue Marie, pleine de grâce. Le Seigneur est avec vous. Vous êtes bénie entre toutes les femmes. Et Jésus, le fruit de vos entrailles, est béni.
3: Sainte Marie, Mère de Dieu, priez pour nous pauvres pécheurs, maintenant et à l'heure de notre mort. Amen.
2: Je vous salue Marie, pleine de grâce. Le Seigneur est avec vous. Vous êtes bénie entre toutes les femmes. Et Jésus, le fruit de vos entrailles, est béni.
3: Sainte Marie, Mère de Dieu, priez pour nous pauvres pécheurs, maintenant et à l'heure de notre mort. Amen.
2: Je vous salue Marie, pleine de grâce. Le Seigneur est avec vous. Vous êtes bénie entre toutes les femmes, et Jésus, le fruit de vos entrailles, est béni.
3: Sainte Marie, Mère de Dieu, priez pour nous pauvres pécheurs, maintenant et à l'heure de notre mort. Amen.
2: Je vous salue, Marie, pleine de grâce. Le Seigneur est avec vous. Vous êtes bénie entre toutes les femmes, et Jésus, le fruit de vos entrailles, est béni.
3: Sainte Marie, Mère de Dieu, priez pour nous pauvres pécheurs, maintenant et à l'heure de notre mort. Amen.
2: Je vous salue Marie, pleine de grâce. Le Seigneur est avec vous. Vous êtes bénie entre toutes les femmes, et Jésus, le fruit de vos entrailles, est béni.
3: Sainte Marie, Mère de Dieu, priez pour nous pauvres pécheurs,
4: maintenant et à l'heure de notre mort. Amen. Je vous salue Marie, pleine de grâce. Le Seigneur est avec vous. Vous êtes bénie entre toutes les femmes, et Jésus, le fruit de vos entrailles, est béni.
3: Sainte Marie, Mère de Dieu, priez pour nous pauvres pécheurs, maintenant et à l'heure de notre mort. Amen.
4: Je vous salue Marie, pleine de grâce. Le Seigneur est avec vous. Vous êtes bénie entre toutes les femmes, et Jésus, le fruit de vos entrailles, est béni.
3: Sainte Marie, Mère de Dieu, priez pour nous pauvres pécheurs,
4: Je vous salue, Marie, pleine de grâce. Le Seigneur est avec vous. Vous êtes bénie entre toutes les femmes, et Jésus, le fruit de vos entrailles, est béni.
3: Sainte Marie, Mère de Dieu, priez pour nous pauvres pécheurs, maintenant et à l'heure de notre mort. Amen.
4: Je vous salue, Marie, pleine de grâce. Le Seigneur est avec vous. Vous êtes bénie entre toutes les femmes, et Jésus, le fruit de vos entrailles, est béni.
3: Sainte Marie, Mère de Dieu, priez pour nous pauvres pécheurs, maintenant et à l'heure de notre mort. Amen.
4: Je vous salue, Marie, pleine de grâce. Le Seigneur est avec vous. Vous êtes bénie entre toutes les femmes, et Jésus, le fruit de vos entrailles, est béni.
3: Sainte Marie, Mère de Dieu, priez pour nous.

0: secula seculorum. Amen. Ô Marie conçue sans péché,
1: priez pour nous qui avons recours à vous.
0: Quatrième mystère et lumineux, la transfiguration de la deuxième lettre de Saint Paul aux Corinthiens. Nous tous qui les visages dévoilés reflétons la gloire du Seigneur, nous sommes transfigurés en cette même gloire par le Seigneur qui est Esprit. Avec Marie, prions pour la sanctification de tous les prêtres et pour notre propre conversion. Notre Père qui es aux cieux, que ton nom soit sanctifié, que ton règne vienne, que ta volonté soit faite sur la terre comme au ciel.
2: Je vous salue Marie, pleine de grâce, le Seigneur est avec vous. Vous êtes bénie entre toutes les femmes, et Jésus, le fruit de vos entrailles, est béni.
3: Sainte Marie, Mère de Dieu, priez pour nous pauvres pécheurs, maintenant et à l'heure de notre mort.
2: Je vous salue Marie, pleine de grâce, le Seigneur est avec vous. Vous êtes bénie entre toutes les femmes, et Jésus, le fruit de vos entrailles, est béni.
3: Sainte Marie, Mère de Dieu, priez pour nous pauvres pécheurs, maintenant et à l'heure de notre mort. Amen.
2: Je vous salue Marie, pleine de grâce, le Seigneur est avec vous. Vous êtes bénie entre toutes les femmes, et Jésus, le fruit de vos entrailles, est béni.
3: Sainte Marie, Mère de Dieu, priez pour nous pauvres pécheurs, maintenant et à l'heure de notre mort. Amen.
2: Je vous salue Marie, pleine de grâce, le Seigneur est avec vous. Vous êtes bénie entre toutes les femmes, et Jésus, le fruit de vos entrailles, est béni.
3: Sainte Marie, Mère de Dieu, priez pour nous pauvres pécheurs, maintenant et à l'heure de notre mort.
2: Je vous salue Marie, pleine de grâce, le Seigneur est avec vous. Vous êtes bénie entre toutes les femmes, et Jésus, le fruit de vos entrailles, est béni.
3: Sainte Marie, Mère de Dieu, priez pour nous pauvres pécheurs, maintenant et à l'heure de notre mort. Amen.
4: Je vous salue Marie, pleine de grâce, le Seigneur est avec vous. Vous êtes bénie entre toutes les femmes, et Jésus, le fruit de vos entrailles, est béni.
3: Sainte Marie, Mère de Dieu, priez pour nous pauvres pécheurs, maintenant et à l'heure de notre mort. Amen.
4: Je vous salue Marie, pleine de grâce. Le Seigneur est avec vous. Vous êtes bénie entre toutes les femmes, et Jésus, le fruit de vos entrailles, est béni.
3: Sainte Marie, Mère de Dieu, priez pour nous pauvres pécheurs, maintenant et à l'heure de notre mort. Amen.
4: Je vous salue Marie, pleine de grâce. Le Seigneur est avec vous. Vous êtes bénie entre toutes les femmes, et Jésus, le fruit de vos entrailles, est béni.
3: Sainte Marie, Mère de Dieu, priez pour nous pauvres pécheurs, maintenant et à l'heure de notre mort. Amen.
4: Je vous salue Marie, pleine de grâce. Le Seigneur est avec vous. Vous êtes bénie entre toutes les femmes, et Jésus, le fruit de vos entrailles, est béni.
3: Sainte Marie, Mère de Dieu, priez pour nous pauvres pécheurs, maintenant et à l'heure de notre mort.
4: Je vous salue Marie, pleine de grâce. Le Seigneur est avec vous. Vous êtes bénie entre toutes les femmes, et Jésus, le fruit de vos entrailles, est béni.
3: Sainte Marie, Mère de Dieu, priez pour nous pauvres pécheurs, maintenant et à l'heure de notre mort. Amen.

0: et in saeculum saeculorum. Amen.
1: Ô Marie conçue sans péché. Cinquième mystère est lumineux, l'institution de l'Eucharistie. De l'Évangile selon saint Jean. Jésus dit, « Je suis le pain de vie. Ceci est mon corps livré pour vous. Ceci est mon sang versé pour vous. Faites cela en mémoire de moi. » Dans cette dizaine, prions pour tous les prêtres qui traversent des moments de crise dans leur ministère, afin

0: afin qu'ils trouvent de l'accompagnement nécessaire. Notre Père qui es aux cieux, que ton nom soit sanctifié, que ton règne vienne, que ta volonté soit faite sur la terre comme au ciel.
1: Donne-nous aujourd'hui notre pain de ce jour.
2: Pardonne-nous nos offenses, comme nous pardonnons aussi à ceux qui nous ont offensés. Et ne nous laisse pas entrer en tentation, mais délivre-nous du mal.
3: Je vous salue, Marie, pleine de grâce. Le Seigneur est avec vous. Vous êtes bénie entre toutes les femmes, et Jésus, le fruit de vos entrailles, est béni.
4: Sainte Marie, Mère de Dieu, priez pour nous, pauvres pécheurs,
2: maintenant et à l'heure de notre mort.
3: Je vous salue, Marie, pleine de grâce. Le Seigneur est avec vous. Vous êtes bénie entre toutes les femmes, et Jésus, le fruit de vos entrailles, est béni.
4: Sainte Marie, Mère de Dieu, priez pour nous, pauvres pécheurs,
3: Je vous salue, Marie, pleine de grâce. Le Seigneur est avec vous. Vous êtes bénie entre toutes les femmes, et Jésus, le fruit de vos entrailles, est béni.
4: Sainte Marie, Mère de Dieu,
2: priez pour nous, pauvres pécheurs, maintenant et à l'heure de notre mort. Amen.
3: Je vous salue, Marie, pleine de grâce. Le Seigneur est avec vous. Vous êtes bénie entre toutes les femmes, et Jésus, le fruit de vos entrailles, est béni.
4: Sainte Marie, Mère de Dieu, priez pour nous pauvres pécheurs, maintenant et à l'heure de notre mort. Amen.
3: Je vous salue, Marie, pleine de grâce. Le Seigneur est avec vous. Vous êtes bénie entre toutes les femmes, et Jésus, le fruit de vos entrailles, est béni.
4: Sainte Marie, Mère de Dieu, priez pour nous pauvres pécheurs, maintenant et à l'heure de notre mort.
0: Je vous salue, Marie, pleine de grâce. Le Seigneur est avec vous. Vous êtes bénie entre toutes les femmes, et Jésus, le fruit de vos entrailles, est béni.
4: Sainte Marie, Mère de Dieu, priez pour nous pauvres pécheurs,
0: Je vous salue, Marie, pleine de grâce. Le Seigneur est avec vous. Vous êtes bénie entre toutes les femmes, et Jésus, le fruit de vos entrailles, est béni.
4: Sainte Marie, Mère de Dieu, priez pour nous pauvres pécheurs, maintenant et à l'heure de notre mort. Amen.
0: Je vous salue, Marie, pleine de grâce. Le Seigneur est avec vous. Vous êtes bénie entre toutes les femmes, et Jésus, le fruit de vos entrailles, est béni.
4: Sainte Marie, Mère de Dieu, priez pour nous pauvres pécheurs, maintenant et à l'heure de notre mort. Amen.
0: Je vous salue, Marie, pleine de grâce, le Seigneur est avec vous. Vous êtes bénie entre toutes les femmes, et Jésus, le fruit de vos entrailles, est béni.
4: Sainte Marie, Mère de Dieu, priez pour nous pauvres pécheurs,
0: Je vous salue, Marie, pleine de grâce. Le Seigneur est avec vous. Vous êtes bénie entre toutes les femmes, et Jésus, le fruit de vos entrailles, est béni.
4: Sainte Marie, Mère de Dieu, priez pour nous pauvres pécheurs, maintenant

0: Ô Marie conçue sans péché,
1: priez pour nous qui avons recours à vous.
2: Tu as voulu, Seigneur, car l'annonce de l'ange, ton Verbe prit chair dans le sein de la Vierge Marie. Réponds à nos supplications, puisque nous la croyons vraiment Mère de Dieu. Fais que nous trouvions secours dans sa prière auprès de toi, par Jésus-Christ, ton Fils, notre Seigneur, qui vit et règne avec toi dans l'unité du Saint-Esprit, Dieu, pour les siècles des siècles.
1: Amen.
2: Le Seigneur soit avec vous.
1: Et avec votre esprit.
2: Et que Dieu Tout-Puissant vous bénisse, le Père, le Fils et le Saint-Esprit.
1: Amen.
2: Notre-Dame de Lourdes,
1: priez pour nous.
2: Notre-Dame de Lourdes,
1: priez.

0: Bonsoir, bienvenue dans ce nouvel épisode d'Église du Monde sur KTO. Ce soir, nous prenons la direction de l'Arménie, qui revendique fièrement son statut de première nation chrétienne au monde. L'Arménie a façonné son identité autour de cette foi, majoritairement marquée par l'Église apostolique arménienne. Le pays abrite aussi une communauté catholique minoritaire. Nous aurons l'occasion d'en parler ce soir. Et puis, dans un contexte où le patrimoine religieux reste étroitement lié aux bouleversements politiques et aux tensions régionales, notamment dans le Haut-Karabakh, l'Artsakh en arménien, nous verrons comment l'Église contribue à préserver une identité et un héritage spirituel menacé. Pour en parler, nous accueillons ce soir Philippe Soukassian, historien et diacre de l'Église apostolique arménienne. Mais avant, quelques repères sur le pays. L'Arménie est donc située dans le Caucase, enclavée entre la Géorgie, l'Iran, l'Azerbaïdjan et la Turquie, ces derniers avec qui elle entretient des relations tendues. La capitale de l'Arménie est Erevan. Le pays compte environ 3 millions d'habitants. Une diaspora importante, entre 7 et 8 millions d'Arméniens vivent à travers le monde, notamment en Russie, en France et aux États-Unis. L'Arménie est historiquement placée donc sous la direction spirituelle de l'Église apostolique arménienne. Les catholiques et les protestants sont minoritaires dans le pays. Ils représentent environ 10% de la population. Tout de suite, je retrouve mon invité. Philippe Soukassian, bonsoir.
1: Bonsoir.
0: Merci d'être avec nous sur le plateau d'Église du Monde.
1: C'est un plaisir.
0: Alors, pour rappel, puisque les téléspectateurs de KTO vous connaissent, vous êtes historien, spécialiste d'histoire religieuse arménienne et vous êtes également diacre de l'Église apostolique arménienne. Vous voyagez souvent en Arménie, vous y étiez encore récemment en avril dernier, si je ne m'abuse. Qu'est-ce qui vous émeut le plus comme historien et diacre? Est-ce que c'est l'histoire du pays, la foi du peuple?
1: Alors, c'est un attachement naturellement à cette histoire, à ce morceau d'Arménie qui est aujourd'hui donc une partie du Caucase, mais qui autrefois s'étendait sur le plateau arménien, c'est-à-dire l'Anatolie orientale et le nord de l'Iran actuel, qui est la terre de mes ancêtres. Hein. Pas cette région proprement dite de l'Arménie, mais mes ancêtres sont originaires, eux, de ce qu'on appelle l'Arménie occidentale, c'est-à-dire la partie de l'Arménie historique qui était sur le haut plateau arménien sur l'Euphrate. Donc un attachement à cette histoire et puis naturellement le lien religieux, spirituel, puisque le siège de mon église est dans cette partie de l'Arménie qui est aujourd'hui, qui constitue la République d'Arménie, qui est donc le monastère de Saint-Etchmiadzin, qui est le cœur de la chrétienté arménienne.
0: Pour bien comprendre, pour démarrer, qu'est-ce que l'Église apostolique arménienne ?
1: Alors, c'est une très très vaste question, parce que l'Église apostolique arménienne, c'est naturellement tout d'abord l'Église du Christ en Arménie, hein, c'est-à-dire l'Église de ce peuple de Dieu, de ce peuple qui en 301 a fait, par le choix de son souverain, hein, le choix de cette foi chrétienne à laquelle il reste arrimé jusqu'à ce jour, et qui est devenu un peu plus, qui est devenu véritablement le fondement de sa nouvelle identité, c'est-à-dire que c'est une tournure que j'utilise assez fréquemment, que j'utilisais avec mes étudiants. Je disais, les Arméniens sont devenus un peuple nouveau au sens religieux.

0: du terme, au sens spirituel, mais ils sont devenus un peuple nouveau ou un nouveau peuple, au sens aussi anthropologique, c'est-à-dire que toute leur histoire, toute leur culture a été irriguée par cette foi chrétienne qui a donné une littérature, une écriture tout d'abord, hein, puisque l'alphabet arménien a été conçu par un moine pour transmettre l'évangile. Et donc, toute l'histoire de ce peuple, si vous voulez, s'est englobée dans cette culture arméno-chrétienne. Il y a une tournure que j'aime beaucoup, qui est un concept qui a été conçu par un grand spécialiste de l'histoire arménienne qui s'appelle Jean-Pierre Mahé, et qui a cette formule qui parle d'église-nation, c'est-à-dire que c'est quelque chose d'inextricable, c'est-à-dire que c'est très difficile à expliquer à un non-arménien. Et un des grands archevêques et un des grands historiens de l'église arménienne, Monseigneur Ormanian, avait cette formule un peu particulière. Il disait, l'église, c'est l'âme invisible de l'Arménie absente, c'est-à-dire au moment où l'État arménien n'est plus là, à partir de 1375, eh bien, à partir de là, à partir de cette période, l'Église va devenir la mère de la nation et prendre soin de la nation, au sens spirituel comme au sens matériel du terme.
1: Aujourd'hui encore, c'est un rôle, une place que...
0: Alors aujourd'hui, c'est un rôle qui est assez différent et qu'elle conserve surtout en diaspora, puisque la grande nouveauté quand même de ce 20e et 21e siècle, c'est qu'à deux reprises, l'Arménie va renaître, c'est-à-dire que l'État arménien va se reconstituer en 1918, puis en 1991. Alors aujourd'hui, l'Église en Arménie n'a plus ce même rôle. Elle a une dimension quand même très importante pour l'ensemble des Arméniens, qu'ils soient croyants ou pas croyants, mais plus aussi centrale sans doute.
1: Alors, en Arménie, justement, croyant ou pas croyant, comment est-ce qu'elle s'incarne? Elle s'incarne cette foi, cette transmission de la foi dans les familles.
0: Alors, vous avez utilisé le bon terme. Pendant très longtemps, c'est une transmission dans les familles. Et en particulier, je voudrais souligner le rôle très important des femmes dans la transmission de cette foi. On a de multiples exemples au moment du génocide où on parle de ces femmes qui continuaient d'enseigner à leurs enfants à la fois la langue et leur foi, à transmettre leur foi. On l'a eu pendant la période soviétique où, en l'absence de structures religieuses, puisque les bolcheviks locaux avaient anéanti toute vie religieuse, hein, on avait fermé les églises, confisqué les écoles, et donc la transmission se faisait essentiellement dans les familles. Je dois dire qu'en plus, c'est une tradition qui est très ancienne, hein, dans les églises d'Orient, où la transmission de la foi, et c'est effectivement une affaire de famille avant tout. Dans le cadre de la famille, il y a donc une espèce de, comment dire, d'évangélisation dans les familles, et une évangélisation bien sûr par l'église.
1: Lorsque l'on parle de l'Arménie, on pense immédiatement à l'Église apostolique arménienne. Mais il y a aussi, je le disais en introduction, des protestants, des catholiques. Alors, avant de parler plus précisément, particulièrement de l'Église catholique, comment se vivent aujourd'hui les relations entre ces différentes communautés chrétiennes en Arménie ?
0: Alors, je dois dire que ces relations ont été pendant un temps problématiques. Elles ont pu être problématiques au XVIIIe, au XIXe siècle, où il y avait toujours une espèce de soupçon, si vous voulez, d'étrangeté, c'est-à-dire que ces religions, entre guillemets, ces confessions, avaient pu entrer en Arménie par le biais de missions, etc., et qu'à ce titre, elles n'auraient pas été légitimes. Alors l'histoire est bien plus complexe que ça, on aura l'occasion d'en reparler. Ce que je voudrais dire, c'est qu'aujourd'hui, ces relations sont tout à fait fraternelles, que ce soit en Arménie même ou que ce soit en diaspora. Et je pense que nous allons parler dans un petit moment de l'installation ou de la réinstallation de l'Église catholique sur le territoire de la République arménienne actuelle. Et on peut dire qu'à partir de ce moment-là, ces relations sont devenues fraternelles et de coopération aussi. Dans plusieurs domaines qu'on évoquera sans doute.
1: Et bien justement, évoquons-le maintenant, puisque comment est-ce qu'on vous définiriez la place et l'identité des catholiques arméniens dans ce paysage religieux?
0: Alors, ce qu'il faut dire, en premier lieu, c'est que ils ont un héritage commun, tous ces chrétiens arméniens. C'est-à-dire que avant les partages, on va dire, qui sont dus au Grand Concile, ou eh bien, on a une histoire commune, celle de la conversion de l'Arménie. Hein. Donc, on est au IVe siècle. On a une histoire commune avec les catholiques au moins jusqu'en 1740 et avec les protestants jusqu'en 1800 et quelques. Et donc, nous avons un héritage historique, mais aussi spirituel commun, c'est-à-dire que l'Église catholique, par exemple, l'Église catholique arménienne a le même rite que les apostoliques arméniens. Donc nous avons déjà aussi en commun ce rite, avec très très peu de nuances, mais en gros, vous ne pourriez pas faire la différence, ou très peu, entre une Église catholique et une Église apostolique arménienne lorsque vous entrez dans le sanctuaire. Il y a quelques petites différences, mais globalement, c'est la même architecture, la même liturgie. C'est différent avec les protestants, mais en tout cas, il y a cette notion d'héritage commun, si vous voulez. On a des grands saints qui nous sont communs, hein, Saint Elsech Nourali, dont on va parler, Saint Grégoire de Narek, qui sont en plus dans le calendrier de l'Église catholique, plus généralement, de l'Église catholique universelle. Et donc, avec les protestants aussi, hein, il y a des formes de coopération. Alors, en Arménie, dans la République d'Arménie, les communautés protestantes et catholiques ont été absentes, en gros, des années 20 jusqu'en 1991, date à laquelle l'Arménie opte pour l'indépendance, c'est-à-dire qu'il y a un référendum qui réclame à 95%, je crois, l'indépendance par rapport à l'Union soviétique. Et à partir de là, ces deux églises vont se réimplanter, et souvent d'ailleurs avec l'aide de l'Église apostolique arménienne. Et donc, les Arméniens catholiques qui vivaient de manière assez discrète en Arménie, c'est-à-dire que pour les besoins rituels, par exemple de baptême, de sacrement, eh bien ils s'adressaient à l'Église apostolique arménienne, ou bien ils traversaient la frontière, ils allaient en Géorgie où il y avait une petite communauté catholique qui avait survécu, ils faisaient baptiser leurs enfants là-bas. Chez les protestants arméniens, il y avait aussi une vie ecclésiale plus ou moins déclarée, plus ou moins dissimulée pendant toute la période soviétique. Je voudrais dire d'ailleurs à ce sujet que Gyumri, dont on va beaucoup parler parce que Gyumri est une ville importante pour les catholiques arméniens, à Gyumri, pendant la période soviétique, par exemple, on a l'exemple assez extraordinaire d'un lieu qui est la cathédrale des sept plaies de la Mère de Dieu, où dans cette église, qui était la seule église restée ouverte à Gyumri pendant les premières années soviétiques, eh bien, on a une cohabitation des trois cultes, c'est-à-dire que les Arméniens apostoliques célèbrent dans la nef, dans l'église principale, et les Arméniens protestants et catholiques se retrouvent dans une petite chapelle qui est intégrée dans la cathédrale des sept plaies de la Mère de Dieu. Et donc, jusqu'à ce jour, il y a là un très grand crucifix, dans la tradition catholique, qui a été apporté par les Arméniens catholiques pendant la période soviétique, installé dans cette petite chapelle, et où ils ont prié pendant toute cette période. Si vous voulez, en 91, les Arméniens ont pu renouer, si vous voulez, avec cette idée d'une unité de foi, hein, avec des expressions différentes.
1: Alors, vous parliez de Gyumri. Je vous propose d'en prendre la direction. C'est donc la deuxième ville du pays. Les Sœurs de l'Immaculée Conception, elles jouent un rôle très important. Après le séisme de 1988 notamment, elles ont créé un orphelinat, puis une école. Parents séparés ou encore pères partis en Russie pour travailler, beaucoup d'enfants sont abandonnés, sont recueillis par les sœurs. Et notre invité donc s'y est rendu. On regarde quelques images.

0: Alors, peut-être avant de parler plus précisément de cette ville et de ce qu'elle représente pour les catholiques arméniens, est-ce que vous pouvez nous parler de ce moment qu'on vient de voir ? Vous nous avez envoyé ces images.
1: Ça m'émeut toujours lorsque je vois ces enfants et que je vois ce lieu. C'est un endroit extraordinaire, extraordinaire, qui sort de l'ordinaire. Alors, ces sœurs de l'Immaculée Conception, elles ne sont pas nombreuses en Arménie, elles sont trois. Elles sont trois et elles sont l'héritière d'une tradition qui s'ancre déjà dans le malheur, dans la désolation et dans la destruction, puisque leur ordre a été créé en 1847 dans l'Empire ottoman pour s'occuper des orphelins arméniens de l'Empire ottoman, puisque dans l'Empire ottoman, jusqu'au

0: Au génocide de 1915, on a connu des périodes successives de massacres et où ces périodes de massacres laissaient toujours des orphelins au bord du chemin. Et cet ordre qui a été créé à Constantinople, aujourd'hui depuis 88, fait une œuvre extraordinaire dans le territoire de la République d'Arménie actuelle, dans le nord à Gyumri, mais tout autour. Hein, elle rayonne
1: pas seulement
0: à Gyumri, elles sont dans tout le nord de l'Arménie, elles débordent même un petit peu sur la Géorgie voisine. Et ces trois sœurs font ici un travail extraordinaire. Alors ici, on voit ces enfants qui sont des pensionnaires ou des demi-pensionnaires. Certains peuvent retourner parfois dans des familles d'accueil. Et donc, elles s'occupent de ces enfants à longueur de journée. Pendant très longtemps, après le séisme, elles se sont occupées d'orphelins qui étaient de véritables orphelins, qui avaient perdu père et mère, souvent les deux, en les accompagnant jusqu'à la porte de l'université, c'est-à-dire qu'elles les prenaient en charge depuis leur entrée à l'orphelinat jusqu'à la porte de l'université. Et même malicieusement, une des sœurs me disait, et mère Aroussiak s'occupe même de les marier après, et elle s'occupe même du choix de leur conjoint. Donc, c'est un endroit extraordinaire qui aujourd'hui, en plus, se double d'une école professionnelle assez extraordinaire dans laquelle la France et les Français ont une grande part. Alors, c'est une école professionnelle où on apprend l'art de la cuisine. Donc, vous voyez, c'est pas tout à fait du service. Donc, c'est pas un hasard, c'est-à-dire que non seulement on prend en charge ces enfants dans leur vie matérielle du moment, mais en plus, on essaye de construire avec eux un avenir pour les insérer dans la société arménienne. Et donc, ces sœurs ont à la fois un rôle d'éducatrices, elles sont là, ce sont un peu des mères, ce sont véritablement des mères pour ces enfants. C'est très impressionnant de voir ces enfants s'approcher des religieuses, se faire câliner par elles, et puis elles sont des éducatrices et elles les accompagnent aussi, donc comme je vous le disais, plus loin, bien plus loin.
1: Et alors, parlez-nous un peu de cette ville de Gyumri pour qu'on comprenne brièvement. On ne va pas refaire toute l'histoire, mais c'est un lieu important pour les
0: catholiques. Alors, Gyumri, c'est une ville importante parce que c'est historiquement la grande ville de la région. C'est-à-dire que pendant la période tsariste, c'est la ville qui mérite effectivement le nom de ville. C'est-à-dire où on a de très très beaux bâtiments construits dans l'architecture russe impériale avec de beaux édifices religieux, alors que Yerevan, à l'époque, n'est qu'un bourg un petit peu, vous voyez, dans les poussières. Et Yerevan est à côté et, sans comparaison. Gyumri est une véritable ville avec une population très particulière qui est en grande partie originaire d'Arménie occidentale. C'est-à-dire que dans cette région, on a eu un apport à partir des années 1830-1840 d'Arméniens venus de l'Empire ottoman, venus se réfugier dans l'Empire russe, et parmi eux, de nombreux catholiques arméniens, en particulier des villages entiers de la région d'Erzurum, de Trabzon, qui sont aujourd'hui en Turquie, qui se sont déplacés par village et qui se sont installés à la fois dans cette région d'Achotsk, de Gyumri, du Dachir et en Géorgie. Et donc, ce n'est pas un hasard si aujourd'hui on retrouve une plus grande concentration d'Arméniens catholiques dans ces régions. Ils sont à peu près 30 000 dans la République d'Arménie, c'est-à-dire que 10% de la population de la République d'Arménie.
1: Alors, il y a un conflit ouvert entre le gouvernement et l'Église apostolique arménienne. Au-delà de la place de l'Église dans la société, cette opposition, elle touche aux questions des relations avec la Russie, de la paix avec l'Azerbaïdjan. On ne va pas développer ici, on a déjà eu l'occasion de le faire sur KTO, dans d'autres émissions. Mais pour rappeler que l'Arménie et l'Azerbaïdjan s'opposent depuis des décennies sur cette région du Haut-Karabakh, plus de 100 000 Arméniens ont dû quitter le territoire. Et c'est l'un des défis actuels, ce traumatisme du Haut-Karabakh. Le père Ovanès a défendu le sanctuaire de Dadivank jusqu'au bout quand il a été assiégé par les forces azéries en 2020. Il a fait partie des derniers religieux à être rapatrié en Arménie après avoir été grièvement blessé en 2023. Il officie désormais dans une petite église de la banlieue d'Erevan. On regarde cet extrait du documentaire « La foi des montagnes ». C'est une coproduction KTO réalisée par Thibaut Laflaquière et Erwan Lousseau.
2: Vous avez défendu le monastère de Dadivank. Jusqu'où peut aller l'engagement d'un prêtre face à un envahisseur?
3: Nous avons pris les armes non pas pour tuer notre ennemi, mais pour protéger notre peuple, notre église, notre monastère, notre sanctuaire, notre famille. Nous avons pris les armes pour cela. La croix pour la bénédiction, l'arme pour la protection. Le destin de toutes les églises est incertain, car elles ont été profanées. Leur apparence a été modifiée, certaines ont déjà été transformées en mosquées. Les rashkars ont été détruits, les inscriptions effacées. Aujourd'hui, l'UNESCO, la communauté internationale et les Nations Unies restent silencieux. Là-bas, à Dadivank, qui date du IVe siècle, il y a les reliques de nos saints. Toutes les inscriptions sont en arménien. L'église est arménienne chrétienne. Là-bas, il n'y a rien qui ne soit pas arménien. Rien qui pourrait appartenir à d'autres cultures et certainement pas à une communauté oudi. Saint Dadi, le fondateur de Dadivank, était disciple d'un apôtre de Jésus-Christ. Il a été martyrisé là-bas et son corps repose au monastère.
1: Dadivank, c'est un endroit que vous connaissez, j'imagine. Le destin des églises est incertain, c'est ce que dit le père Ovanès dans cet extrait. Qu'est-ce qui se joue en fait dans cette destruction systématique du patrimoine religieux ?
0: Oui, il s'y passe des choses extrêmement graves et à bas bruit, c'est-à-dire qu'on a très peu d'écho. Si ce n'est que tout récemment, par exemple, c'était au mois d'avril, on a appris la destruction successive de deux églises à Stepanakert. Stepanakert, qui est la capitale du Haut-Karabakh arménien. Et donc, la grande cathédrale de Stepanakert, de la protection de la Mère de Dieu, a été complètement rasée, ainsi qu'une autre église qui s'appelait Saint-Jacques de Nisib. Mais on en est déjà, depuis l'occupation azerbaïdjanaise qui a débuté en 2020, et s'est terminée en 2023, on en est déjà à une dizaine d'églises détruites, plus des petits monuments mineurs, entre guillemets, hein, dont on ne connaît pas le destin. Alors les grands monuments, on peut les suivre. Il y a des organismes qui, par satellite, voient au jour le jour la situation, évoluent la situation. Ce qui se joue, c'est l'éradication totale de tout ce qui a pu être arménien sur cette terre. Et c'est un événement qui, malheureusement, n'est pas isolé. C'est-à-dire qu'on a déjà connu cela dans la province qui est l'exclave, qui est à l'ouest de l'Arménie, qui s'appelle le Nakhitchevan, qui était une autre région arménienne où tous les monuments arméniens, plusieurs centaines de monuments et des milliers de khachkars, les khachkars sont les stèles votives arméniennes à la croix qui est typique de l'art arménien, ont été entièrement rasés. Entièrement, c'est-à-dire qu'il n'y a plus l'ombre d'un monument arménien dans le Nakhitchevan. Alors, au Karabakh, sans doute qu'on ira vers une situation différente, puisque là, on a pu... Le gouvernement azerbaïdjanais déclare qu'il va détruire tout ce qui a été construit pendant l'occupation. Et ce qu'il y a de terrible, c'est que il n'y a pas de voix non plus d'autorité morale et culturelle qui s'élève dans la société azerbaïdjanaise pour empêcher cela.
1: On se sent impuissant ?
0: On se sent complètement impuissant, on se sent un peu abandonné, un peu seul. Le Cheikhoul Islam, qui est le chef des musulmans de la région, justifie la destruction de ces sanctuaires en expliquant qu'ils ont été construits sans autorisation, au détriment des populations locales, etc. C'est-à-dire que là, on n'a pas l'ombre du début d'une pensée spirituelle qui pourrait faire qu'on pourrait imaginer que ces monuments puissent être protégés. Eh bien non, ça c'est le sort des monuments, des églises qui ont été construites récemment, on va dire à partir des années 90-91. Et les autres, on assiste à une réécriture de l'histoire, à ce qu'on appelle du révisionnisme, à une falsification de l'histoire, c'est-à-dire qu'on réécrit l'histoire de ces monastères en proclamant qu'ils sont, ils font partie du patrimoine d'une église albanienne, aujourd'hui disparu, et on impute d'ailleurs la disparition de cette église aux Arméniens. On dit que ce sont les Arméniens qui ont fait disparaître cette église antique, qui était une église effectivement née au 3e, 4e siècle. Eh bien, au nom de cette réécriture de l'histoire, aujourd'hui, ces monuments sont confisqués, ils sont enlevés à la mémoire arménienne du patrimoine arménien et placés donc dans un patrimoine albanien qui ne correspond pas à une réalité. Voilà.
1: Merci, merci Philippe Soukassian. Avant de se quitter, je vous pose deux petites questions avec des réponses très rapides. Quel sanctuaire ou lieu de pèlerinage dans lequel vous aimez vous ressourcer en Arménie ?
0: C'est très difficile de répondre à cette question parce que chacun de ces sanctuaires est un endroit extraordinaire, la plus humble des chapelles. Mais moi, j'ai un grand faible, bien que ce soit un lieu aujourd'hui beaucoup fréquenté touristiquement. C'est le monastère de Datev, qui est un endroit extraordinaire, d'abord par la configuration, la géographie des lieux, mais aussi parce que ça a été un grand bastion de la théologie arménienne médiévale, donc un haut lieu de la pensée arménienne, de la théologie arménienne. Voilà, un très très bel endroit situé au sud de l'Arménie.
1: Et une intention de prière pour les chrétiens en Arménie en conclusion ?
0: La paix. Tout d'abord, la paix intérieure pour chacun d'entre eux, parce que ce que nous avons vécu depuis 2020, je crois que nous n'en avons pas encore pris complètement, totalement conscience, et qu'il y a un énorme travail à faire pour chacun d'entre nous sur cette perte, sur cette déportation de cette population arménienne du Karabakh, sur cette perte de cette terre, de ces monuments. La paix intérieure pour chacun, la paix pour l'Arménie, la paix dans la société arménienne, qui est une société aujourd'hui polarisée et qui doit aujourd'hui se relever, et la paix avec ses voisins, naturellement, avec lesquels les relations sont plutôt difficiles.
1: Tendues. Merci beaucoup, Philippe Soukassian. Merci d'avoir été avec nous. Merci de votre témoignage.
0: Je vous remercie.
1: Et tout de suite, on continue avec la chronique du monde. Cette semaine, nous prenons la direction du Tchad, où l'on retrouve sœur Juliette Gemta, religieuse du Sacré-Cœur de Jésus, à N'Djamena.
4: Bienvenue au Tchad, bienvenue au pays de Toumaï. Toumaï qui veut dire espoir de vie. Le thème aujourd'hui porte sur le baccalauréat, qui est un enseignement, qui est un examen du second degré vécu à travers l'Afrique centrale. Cette année, la particularité est que le bac tchadien a mis l'accent sur les valeurs de l'éducation intégrale. Nous voulons cette année un bac avec zéro fraude, un bac avec zéro IA, c'est-à-dire l'intelligence artificielle, un bac où réellement nous vivons notre devise du Tchad qui est unité, travail, progrès. Et dans ce sens, tout le corps professoral, comme les élèves, se sont mis au travail pour arriver à cet objectif d'un bac dont l'accent est mis sur le travail, la compétence et la capacité à passer tes examens et pouvoir tenir dans les universités.
1: Et c'est la fin de cette édition et de la saison. Merci de votre fidélité, j'étais ravie de vous accompagner et je vous retrouve avec joie à la rentrée. 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Bel été à chacun, prenez soin de vous et à bientôt.

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1: Bonjour et merci de nous retrouver pour La Foi prise au mot, votre rendez-vous de formation et de réflexion. Le terme « expérience spirituelle » est partout aujourd'hui. On le trouve aussi bien dans la bouche des croyants que dans les manuels de méditation ou les propositions de développement personnel. Mais que signifie-t-il vraiment pour un chrétien? Et surtout, comment s'y retrouver? La tradition chrétienne a toujours su qu'au cœur de notre vie intérieure se joue un combat subtil entre ce qu'elle nomme le bon esprit, le mauvais esprit. Une motion peut nous sembler venir de Dieu alors qu'elle n'est que l'écho de notre orgueil, et aussi une autre peut nous troubler alors qu'elle est un appel à la conversion. Alors, quels sont les critères d'une authentique expérience spirituelle chrétienne? Comment la distinguer d'une simple émotion psychologique? C'est à ces questions que nous allons tenter de répondre avec mes deux invités. Dominique Salin, bonsoir.
2: Bonjour.
1: Vous êtes jésuite, vous êtes historien de la vie spirituelle, et puis sœur Anne Lécu, bonsoir.
3: Bonsoir.
1: Vous êtes dominicaine de la présentation de Tours, et vous êtes médecin en prison. Alors, peut-être une première question un peu banale, c'est quoi une expérience spirituelle?
4: Oh, je crois que tout le monde en fait, sans le savoir quelquefois, comme M. Jourdain, c'est faire l'expérience qu'il y a en moi plus que moi. C'est-à-dire que je me dépasse moi-même, il y a de l'autre en moi. Alors, ça commence par une expérience très simple, celle que tout le monde fait, le rêve. Quelquefois, le matin, nous nous réveillons en disant « Mais où est-ce que je vais chercher tout ça ?» Voilà, l'expérience de l'involontaire. Il y a de l'involontaire. Alors, je suis habité par quelqu'un d'autre, ce mécréant notoire qui était Arthur Rimbaud, l'a très bien dit « Je est un autre ». Et je ne suis pas seul, je suis habité.
1: Et vous, comment est-ce que vous définiriez ça?
3: Il me semble que c'est quelque chose de l'ordre de l'expérience de la singularité. Mm-hmm. C'est comment nous devenons qui nous sommes. Et comment, finalement, moi, je suis surprise par qui je deviens. Mm-hmm. Donc, ça rejoint un peu ce que dit Dominique. C'est, effectivement, il y a, quand on regarde sa vie avec du recul, est-ce que, quand j'avais 20 ans, je pouvais imaginer qui je serais à 57 ans? Pas du tout. Donc je pense que c'est ça, et c'est toujours en lien avec les autres, c'est-à-dire que ce sont toujours les autres qui façonnent aussi qui nous sommes. Et je pense qu'après, une expérience spirituelle chrétienne, on va en parler après, c'est forcément comment Dieu intervient dans cette transformation, comment nous reconnaissons sa trace dans cette transformation.
4: Ah oui, ce que dit Yann est très juste. Le chemin le plus court de soi-même à soi-même passe par un autre, toujours. Par l'autre, par de l'autre. Mm-hmm. C'est cette part d'altérité, d'étrangeté, de sauvagerie parfois, en nous, d'inconnu en tout cas, d'involontaire souvent, qui caractérise ce qu'on peut appeler une expérience spirituelle au sens large du mot, je pense.
1: Alors moi, je suis très déçu parce que j'imagine que vous alliez nous parler de Thérèse d'Avila transverbérée, de François d'Assise avec ses stigmates. Où sont vos stigmates, Dominique Salin?
4: J'en sais rien. Si. Je crois que je porte en moi une blessure. Enfin, c'est comme ça au moins que Michel de Certeau m'a aidé à comprendre l'expérience spirituelle chrétienne. On va parler de l'expérience spirituelle en général, mais vous m'invitez à dire que le chrétien est quelqu'un qui a été blessé par la rencontre de Jésus-Christ, d'un homme historiquement situé, assez bien connaissable. Et c'est ça qui marque son expérience et sa vie spirituelle, alors que le stoïcisme, le bouddhisme, le soufisme ne se réfèrent pas nécessairement à une personne historiquement située. Donc c'est une différence. Voilà. Mais oui, mon stigmate, c'est ça. Et François d'Assise, chez lui, ça a pris des formes, il y a des formes de somatisation, mais ça, on en parlera tout à l'heure quand nous parlerons de psychologie. Mmh. Il y a des retentissements somatiques et, oui, somatiques et psychiques de l'expérience spirituelle, bien sûr.
1: Même question, Anne Lécu, est-ce que vous l'évitez?
3: Est-ce que je l'évite? Alors non, pas à ma connaissance. Mais ça, c'est peut-être les autres qui peuvent le dire, en fait. Il me semble qu'il y a une vraie inconnaissance. Moi, je dis souvent que moi, je ne sais pas ce que c'est, je disais ça à Dominique avant d'arriver, je ne sais pas ce que c'est le discernement. Je ne sais pas ce que c'est l'expérience spirituelle. Alors, à la fois, c'est une blague de dire ça. Mmh. Et en même temps, c'est foncièrement vrai. C'est-à-dire qu'il y a une dimension d'inconnaissance de l'expérience spirituelle. Et c'est peut-être d'accepter que je ne sais pas ce que c'est, fondamentalement. Alors, peut-être, pour être en écho avec ce que dit Dominique, c'est... pareil, avec du recul et le recul de l'âge, je me dis peut-être que la rencontre du Christ, c'est la découverte de quelqu'un qui unifie ma vie dispersée. Et c'est la prise de conscience dans le même moment que ma vie est dispersée et qu'il en fait quelque chose, qu'il en fait l'unité. Voilà. Et que sans lui, je ne sais pas qui je serais, en fait. Et donc, c'est une rencontre... personnel, qui est à la fois la découverte, je ne sais pas si j'emploierais le terme blessure, mais oui, d'une vie éparpillée, et que lui seul peut en faire quelque chose d'organique, de vivant, voilà.
1: Alors c'est intéressant, on avait prévu d'en parler à la fin de l'émission, mais oui. Je pense qu'on peut en parler dès maintenant. C'est très différent de ce que j'imaginais, ou de ce qu'on entend là même, à propos d'expériences spirituelles, c'est-à-dire...
2: Le paranormal.
1: Oui, le paranormal, et puis même, Anne Écu parle de chaos, enfin, ou de bazar dans la vie.
3: De
1: dans
3: bazar.
1: Oui, pardon. Votre vie n'est qu'un bazar, c'est pas un chaos tout de même. Et alors qu'on est plutôt unification, méditation, exercice de respiration, etc. C'est ça qu'on entend souvent par je vais faire une expérience spirituelle, c'est-à-dire quelque chose de.
2: Oui.
1: Comment est-ce qu'on fait la différence entre ça et ce que vous dites, c'est-à-dire quelque chose de finalement d'assez banal, presque involontaire
4: Oui, oui, vous savez, dans un premier temps, vous savez, les chemins de la spiritualité, de la vie spirituelle, se ressemblent beaucoup. Très souvent, on entend dire, oh, ben, finalement, vous savez, bon, les bouddhistes, les chrétiens, vous dites la même chose. Vous êtes des gens de paix. Vous êtes plutôt des gens qui favorisent la sérénité, la paix. Oui, les chemins se ressemblent, c'est vrai. Mais ils ont aussi des caractéristiques. Mais on peut insister sur ce qui est commun. Je crois que dans les voies spirituelles, celles que je connais, autres que le christianisme, je pense en particulier un petit peu le bouddhisme et un certain soufisme, c'est une forme de liberté par rapport à soi-même. On apprend à être un peu libéré de soi, désencombré de soi, tous. Alors ça passe par des techniques... De méditation, en effet, de participation du corps, ça commence par le corps. Moi, je dis, vous savez, la vie spirituelle, ça commence par le souffle. Mm-hmm. Dans toutes les spiritualités, quand on médite, on prend conscience de sa respiration, de son souffle, on tâche de s'accorder à lui et de faire la paix avec ça. Je dis, la vie spirituelle, ça commence au niveau de la ceinture, mm-hmm. c'est-à-dire du diaphragme, ce muscle qui nous permet de respirer. Et ça, dans la tradition spirituelle chrétienne très ancienne de l'Orient, la prière à Jésus est une prière qui peut être rythmée et qui s'accorde avec le souffle. Le chrétien, c'est quelqu'un qui, lorsqu'il se réveille le matin, dit bonjour la vie, je suis encore vivant, tiens, et je respire. Respirer. La vie spirituelle, avoir une vie spirituelle concertée, c'est organiser son temps et son programme de journée de façon à se ménager des espaces de respiration. Parce que l'homme moderne, surtout, est un essoufflé et a besoin de respirer. Et ça commence là, respiration spirituelle. C'est le même mot, spiritus en latin, en hébreu roi. En latin spiritus, c'est l'esprit, c'est le souffle, c'est le vent. Alors ça peut être l'esprit de Dieu, ça peut être le vent de la tempête,

0: mais ça peut être aussi la respiration. Et c'est fondamentalement la respiration. Avoir une vie spirituelle, cultiver sa vie spirituelle, ça passe par le corps et d'abord par le respire, comme on disait au XVIIe siècle, le respire. Voilà. Donc tout, c'est à la portée de tout le monde.
1: Qu'est-ce que vous en pensez, Anne Lécu ?
2: Alors, je trouve ça très joli, et en plus, je pense que un critère, pour le coup, d'une authentique vie spirituelle, c'est de donner de l'air à respirer aux autres.
0: Voilà.
2: C'est qu'au contact des gens qui essayent d'être ouverts, justement, sur cette dimension spirituelle dans leur existence, on peut respirer autour d'eux. Et je trouve que ça, c'est un vrai critère de discernement. Quand autour de quelqu'un, on ne peut pas respirer, c'est vraiment un problème. C'est vraiment un signe que quelque chose ne va pas. Donc, de donner de l'air... Et je ne sais plus, je crois qu'il y a un philosophe protestant américain dont le nom m'échappe complètement. C'est un pasteur que j'aime beaucoup, James Woody, qui le cite dans une de ses prédications. Il dit « Réussir sa vie, c'est donner de l'air, enfin, c'est permettre aux autres de respirer, en fait. » Exactement dans la Bible, comme David, qui joue... de la harpe, à un moment donné où Saül est pris dans une espèce de crise d'angoisse, il n'arrive plus à respirer, et en fait, David, en jouant de la harpe, va calmer Saül, et à ce moment-là, Saül peut à nouveau respirer, reprendre souffle. Voilà. Et ça, je trouve que ça, c'est très vrai. Et puis la deuxième chose, on dit que ça se passe au niveau du corps, et moi, je pense que vraiment, la vie spirituelle, ça se passe à ras de terre, c'est-à-dire que préparer un bon repas pour des gens qu'on aime, c'est de la vie spirituelle. Mettre des fleurs dans un vase pour que la maison soit belle, c'est de la vie spirituelle. Rendre service à la voisine qui ne peut pas aller acheter son pain parce qu'elle ne marche plus très bien, c'est de la vie spirituelle. Et en fin de compte, c'est ce que dit Matthieu dans son évangile au chapitre 25. C'est au ras du corps que ça se passe. C'est quand on nourrit quelqu'un, quand on prend soin de quelqu'un, quand on lui donne à boire, et quand on lui permet de respirer.
1: Vous êtes d'accord ?
0: Ah oui, les grands mystiques. Je pense par exemple, vous aimez bien Thérèse d'Avila. Thérèse d'Avila, c'est une fille formidable. Elle a passé beaucoup plus de temps dans les diligences et les patâches et dans les antichambres des notaires pour fonder des monastères que dans l'oratoire.
1: Qu'en lévitation.
0: Qu'en lévitation. Comme elle dit elle-même à la fin de sa vie, dans sa dernière relation, la relation 6, elle dit, vous savez, moi, les extases, oui, j'ai connu ça, des retentissements somatiques spectaculaires qui impressionnaient mon environnement, mais il y a bien longtemps que tout ça, c'est fini. Elle dit ça en 85 ou 86, elle n'a plus pour longtemps à vivre. Heureusement, c'est fini tout ça. C'est gênant, puis ce sont des scories, le spectaculaire, le paranormal, les stigmates, le truc, ouais. On peut interpréter ça de bien des manières. Et pour les grands spirituels, c'est pas ça qui compte. Mais ce qui comptait beaucoup pour Thérèse, Thérèse de Jésus, elle s'occupait des corps. Tu es en train de faire oraison. S'il y a une sœur à l'infirmerie qui a besoin qu'on s'occupe d'elle, laisse ton oraison tranquille, va lui faire cuire un bouillon, et voilà. Elle avait le soin de ça, et elle accordait la plus grande attention aux aspects matériels de la fondation et du fonctionnement de la communauté monastique qu'elle créait. Les grands mystiques ont été des grands entrepreneurs de la charité en général. Vincent de Paul, par exemple. D'ailleurs, de leur vivant, on ne les a pas connus pour leur vie mystique. On les a connus pour leur réalisation, ce qu'ils faisaient pour que les gens vivent mieux, pour que les gens puissent respirer, hôpitaux, fondation d'hôpitaux, s'occuper des malades, etc. Thérèse, et c'est après coup, en général, qu'on a découvert qu'ils avaient une vie spirituelle très forte, etc. Et puis qu'ils ont écrit dans leur correspondance, etc. On s'est intéressé à leur vie spirituelle. Mais en premier temps, les grands mystiques ont été, en général, des grands organisateurs de la charité.
1: Alors, le thème de l'émission, donc, c'est l'expérience spirituelle. Et derrière, il y a la question du discernement spirituel. Une question un peu naïve que je repose depuis des années, ça va bientôt faire 20 ans que je fais la foi prise au mot, je l'ai peut-être posée des centaines de fois. Est-ce que ça parle dans l'expérience mystique? Est-ce que Dieu parle? Et est-ce qu'on entend des voix ?
0: Alors, on peut parler de ce qu'ils disent, les mystiques reconnus, labellisés. Moi, dans la relation à Dieu, dans la méditation, on apprend à se taire et à écouter. Et j'ai été très impressionné en parlant avec des personnalités communément reconnues comme de grands amis de Dieu, vous voyez, André Louf, des gens comme ça. On parlait de notre vie d'oraison et ils disent tous, les grands mystiques, il se passe de moins en moins de choses pendant la demi-heure ou l'heure ou les trois quarts d'heure de pause quotidienne que je m'impose. Non. Des paroles intérieures. Si Thérèse d'Avila dit, dans sa dernière relation, la relation 6, elle dit, les extases, ça fait bien des années que c'est fini, mais de temps en temps, une parole intérieure. Alors ça, je crois que ça peut nous arriver quelquefois. C'est pas compliqué, on a une phrase qui se forme en nous, et puis qui nous impressionne. Ah, bon, moi, ça m'arrive, ça. Moi, je ne suis pas un mystique, hein, je vous le dis tout de suite. Mais je crois que c'est, dans la vie spirituelle, c'est comme ça que ça fonctionne. En tout cas, les grands amis de Dieu, encore une fois, reconnus, labellisés, sont formels là-dessus. La méditation, c'est de moins en moins un discours, je commence par faire des dissertations pour informer le bon Dieu de mes besoins, des besoins de mes frères et sœurs. Peut-être qu'il n'est pas au courant. Alors, on cause, et on apprend, on se rend compte que ça ne sert à rien. Et lui, de son côté, dans les débuts, il vous cause un peu, et il vous cause de moins en moins. Et je crois que Dieu est silence. Il est silence et il est parole en même temps. C'est contradictoire, mais je crois que la contradiction ne peut pas être levée. Que, il n'y a plus de contradiction, il n'y a plus de vie. Il n'y a plus de vie humaine, il n'y a plus de vie musculaire. Je tiens debout parce que mes muscles sont en contradiction les uns avec les autres. Ma vie spirituelle, s'il n'y a pas de contradiction, il n'y a plus de vie tout court. Il n'y a plus de vie spirituelle.
1: Vous en pensez, Anne Lécu, vous aussi, vous êtes contradictoire.
2: Oui, alors. Contradictoire, oui. Je pense qu'il y a. Moi, mon expérience, c'est plus une expérience de lecture de la Bible. Mm-hmm. Et parfois, la parole de Dieu se lève. Il y a une expression comme ça, je crois, dans. Je ne sais plus, je crois que c'est le deuxième livre des Rois, où on a perdu la parole dans l'arche. Et puis il y a un roi qui va la retrouver, enfin il y a quelqu'un qui va la retrouver, qui la porte au roi, et l'expression c'est la parole de Dieu se lève. Et alors, c'est pas forcément des paroles intérieures au sens où le dit Dominique, mais il peut arriver qu'une parole biblique, à un moment donné, s'impose. Et qu'on puisse en vivre pendant des mois, en fait. Moi, je me rappelle, à titre perso, de la traduction de Sœur Jeanne d'Arc, que j'aime beaucoup dans l'évangile de Luc, où Jésus part au désert, part la nuit pour prier, et la traduction habituelle, c'est « Il passa la nuit à prier Dieu », au chapitre 6 de Luc. Le critère, d'ailleurs, c'est qu'on se rappelle du passage et de l'endroit où on l'a trouvé. Et dans la traduction de Sœur Jeanne d'Arc, c'est « Il passe la nuit dans la prière de Dieu ».
0: Dans la prière,
2: de Dieu. J'ai trouvé cette traduction fantastique. Et c'était il y a 10 ans que j'ai lu cette traduction. Et je m'en rappelle encore et je me dis, en fin de compte, peut-être la vie spirituelle, c'est passer sa vie dans la prière de Dieu, en fait. C'est habiter la prière de Dieu qui nous précède et dans laquelle on va essayer d'être. Avec une forme d'attention, dont Dominique parle beaucoup dans son livre, hein, l'attention étant peut-être la première des qualités, c'est-à-dire d'être là, et du coup de repérer aussi, dans les rencontres qu'on peut faire, une parole qui va réorienter notre vie autrement, quelqu'un qui va nous dire un truc où 3 jours après on se dit « il m'a dit ça, c'est peut-être une bonne idée ». Je pense à Mathilde, à la procure, qui un jour m'a dit « on vend beaucoup de Bibles en ce moment » et je me dis « tiens, peut-être qu'il faudrait que j'écrive là-dessus ». Voilà. Donc, des paroles extérieures, des paroles des Écritures, qui ne sont pas forcément dans le temps d'oraison, Moi, j'ai une oraison complètement chaotique en plus, donc voilà, faut pas... je ne suis pas du tout un exemple d'oraison, du tout, du tout.

0: J'essaie d'être attentive à ce qui se passe en me disant, peut-être c'est ça la parole de Dieu qui se lève.
1: La voix de l'autre.
0: Voilà.
1: C'est, un grand A ou un petit A.
2: C'est un thème que vous reprenez souvent, être là.
1: Il
2: faut être présent.
1: Voilà.
2: C'est déjà pas mal.
1: Et recevoir.
2: Ouais. Être attentif.
1: Oui.
2: C'est pas évident, hein?
1: Non. Non.
0: Mais c'est un cadeau qu'on fait à l'autre aussi, l'attention. Mm-hmm. C'est un cadeau qu'on fait à l'autre de sa présence. Et puis, c'est Simone Veil qui disait, quand on fait vraiment attention, la philosophe, hein, quand on fait vraiment attention, on fait reculer le mal en soi. Donc l'attention comme étant un moyen à disposition de tout le monde, y compris dans l'inconnaissance d'être attentif. Hein. Mm. Mais une forme d'exercice, pour le coup, où en faisant vraiment attention, ça peut nous aider à prendre les bonnes décisions, de faire vraiment attention. Mm.
1: Les gens ont besoin qu'on fasse attention à eux. Il y a des gens qui crèvent parce que personne ne fait attention à eux. On ne les écoute pas, on ne les prend pas en compte. Il me semble que la forme de la charité la plus élémentaire, en ce sens-là, c'est l'attention. Oui. Et Dieu a besoin d'attention. Il se présente à nous comme un mendiant. Il reçoit. Il nous reçoit. La prière de Dieu, je pensais, cette expression bizarre, je n'avais pas pensé, je n'avais jamais réfléchi à ce que vous disiez tout à l'heure. Qu'est-ce que ça peut être la prière de Dieu ? Dieu prie, Dieu nous prie. En fait, nous croyons que c'est nous qui prions Dieu, mais c'est Dieu qui nous prie. Je crois qu'il y a une posture dans l'évangile de Jésus, au dernier moment, lors du dernier repas, dans l'évangile de Saint Jean, où il n'y a pas l'institution de l'Eucharistie, mais à la place, Jésus se lève, enlève son manteau, prend le tablier, la bassine, le torchon, et se met devant ses disciples. Et il arrive à Pierre. Il supplie Pierre. Laisse-toi faire. Mmh. Dieu est mendiant. Et la figure du... l'image la moins fausse de Dieu, c'est pas du tout celle d'un Jupiter, comme disait Varillon, un mendiant. Dieu a besoin de nous, oui. Mmh. Il veut avoir besoin de nous.
2: Mmh. Oui. Oui, il veut avoir besoin de nous aussi.
1: Oui.
2: Alors comment est-ce qu'on fait, donc on parle d'expérience spirituelle, expérience spirituelle ça fait aussi discernement spirituel, comment est-ce qu'on fait pour savoir qu'on est dans le bon chemin? D'abord, peut-être une question, est-ce que c'est très important?
0: Alors c'est sans doute assez important de s'orienter, de ne pas être complètement perdu, en fait. Alors, pour le coup, la tradition ignatienne, c'est mieux que la mienne, comment s'orienter. Et je pense qu'il faut mieux que ce soit Dominique.
1: Oui, mais je ne vais pas parler d'Ignat, je vais parler de Thérèse d'Avila.
2: Ah.
1: Parce que c'était son problème, c'est ça qui l'a mise en route. Elle était religieuse dans un monastère à Avila, où... on se la coulait douce. Mm-hmm. Ces dames recevaient au parloir des beaux messieurs qui étaient ravis de rencontrer des femmes qui n'étaient à aucun homme. Donc potentiellement, elles pouvaient être à tout le monde. Et il y avait des parloirs. Enfin bon, c'était bien, mais c'était cool. Et qu'est-ce qui a fait qu'elle s'est convertie, comme elle raconte ça dans sa vie. Mm. Tout a commencé un jour en regardant... une statue du Christ du Christ dans sa passion. Elle a réfléchi sur elle-même, elle a dit, mais au fond, il faut que je me mette sérieusement à l'oraison. Alors elle s'est mise à faire oraison, et là, elle a commencé à faire attention à Dieu, et là, elle a été, parce que c'était une femme exceptionnelle, à être le siège d'émotions, de sentiments, de sensations physiques étranges. Et elle s'est dit, est-ce que je suis folle ? Est-ce que je suis normale ? Est-ce que je suis possédée ? Ou est-ce que je suis bonne chrétienne ? C'est votre question. La question, est-ce que je suis dans la bonne voie ? Est-ce que je ne me trompe pas ? Et alors, elle en a été malade de ça pendant plusieurs mois. Elle a mis longtemps avant de trouver un confesseur, comme on disait à l'époque, un prêtre, qui la rassurent et qui lui disent « Non, non, mais ce que vous vivez, c'est très bien, mais il faut continuer. Mm-hmm. Vous n'êtes pas folle du tout. » Elle avait besoin d'être rassurée. Et je crois que beaucoup de gens dans la vie ont besoin d'être rassurés. Parce qu'ils ne sont pas sûrs d'eux-mêmes. Alors, ils se raccrochent à l'expérience de quelqu'un qui est supposé savoir, supposé avoir de l'expérience, supposé savoir discerner. Mais on a tous besoin de ça. On a besoin de l'autre qui nous dise là, tu te gourres complètement, hein. Tu vas dans une impasse. Ou bien, au contraire, non, vas-y, continue. On a besoin de ça. Et à quel que soit son degré d'expérience, on a toujours besoin de rendre compte de soi. Et c'est à ça que nous devons la vie de Sainte Thérèse, son autobiographie. Parce qu'un jour, alors là, elle était déjà bien avancée, elle avait fait ses fondations, tout ça. Elle n'était pas sûre d'elle-même. Alors son confesseur, un dominicain, parce qu'elle a eu des confesseurs jésuites, des confesseurs dominicains, lui a dit, écoutez, le plus simple, c'est que vous mettiez par écrit votre expérience spirituelle, ce que vous avez vécu depuis que vous étiez jeune fille, etc. Et on va montrer ça à l'Inquisition. Il faut avoir une grande reconnaissance envers l'Inquisition, parce que c'est grâce à elle que nous connaissons la vie de Thérèse. Alors c'est ce qu'elle a fait, elle a écrit sa vie, elle l'a donné à son confesseur, qui l'a donné à l'Inquisition, puis ça a disparu.
2: Bon, mais ça allait bien.
1: Elle est obligée de la réécrire. Celle que nous lisons aujourd'hui, c'est un deuxième jet. Mais oui, c'est ça. On a besoin de rendre compte. Et elle, c'est comme ça que ça s'est passé pour elle, si vous voulez. Si nous connaissons sa vie tout court et sa vie spirituelle, c'est parce qu'elle a réalisé qu'elle avait besoin de se faire contrôler. Et ça, je crois que c'est une des choses qui a beaucoup manqué dans l'Église catholique, dans les années 70, quand ces communautés nouvelles se sont multipliées, et quand on s'est aperçu que les fondateurs, en fait, étaient à côté de la plaque, c'est qu'il n'y avait personne pour les contrôler. Ils n'étaient pas supervisés. Le pape a un confesseur. Alors, ce n'est pas un contrôleur, mais le pape parle de lui à quelqu'un de sa vie, de ce qu'il éprouve, etc. Et je crois que c'est très important dans la vie tout court et dans la vie spirituelle, notamment, surtout quand on est considéré comme un guide, comme un accompagnateur, comme on dit aujourd'hui, un gourou, etc. C'est très important d'avoir quelqu'un avec qui un interlocuteur privilégié. Avec qui on va pouvoir parler de ce qu'on vit, parce qu'on n'est jamais sûr. On n'est jamais sûr.
2: Justement, quand on prend cet exemple de Thérèse d'Avila, il y a ce côté des émotions, beaucoup d'émotions, beaucoup de phénomènes, etc. Vous êtes médecin, on peut s'en créer des émotions. On peut même se faire plein de choses avec la psychologie. Et justement, comment est-ce qu'on...
0: C'est ce que dit Dominique, c'est-à-dire que... Déjà, parler à un autre de ce qu'on ressent en soi, c'est objectiver les choses, déjà. C'est les mettre... voilà. Et c'est aussi dégonfler les baudruches qu'on peut se créer à soi-même. Oui. Bon. Donc ça, c'est important. La vie commune, dans la vie religieuse, par exemple, la vie commune joue ce rôle-là, normalement. C'est-à-dire que la discussion instituée dans la communauté, elle a aussi, enfin, si on est honnête avec la parole et qu'on se parle en vérité, on peut se dire ça. On peut se dire, là, écoute, je ne comprends pas très bien ce que tu fais, là. Bon. La correction fraternelle a cette fonction, normalement aussi, de réorienter. Donc, ce n'est pas seulement dans la relation à un maître spirituel que cette régulation advient, mais c'est aussi dans la vie ordinaire, dans une famille, si on peut se parler en vérité, dans un couple, c'est aussi pour se réorienter, aussi pour se laisser guider par l'autre. Parce qu'en fin de compte, on est mauvais juge sur soi-même. Et donc du coup, laisser quelqu'un avoir une parole sur ce qu'on laisse voir, c'est un gage de vérité. Et c'est peut-être ça aussi la fonction de l'Église, c'est-à-dire que la communauté chrétienne, elle est là aussi pour que nous aidions mutuellement à avancer ensemble, en fait. C'est pas seulement moi et mon Dieu dans une bouteille, c'est vraiment ensemble comment est-ce qu'on essaye d'être authentique comme chrétien. Voilà. Après, je crois que sur la question psychologique des troubles qu'on peut expérimenter, quand ils sont trop graves, il faut aller voir un professionnel du soin psychique. Quand on ne sait pas, comme dit Thérèse, si

0: mais que parfois c'est des conflits internes et qu'en en les disant, en mettant des mots dessus, ça permet de les réguler en fait. Et puis parfois, le psychiatre, le médecin spécialiste du soin psychique peut aider quelqu'un qui n'en peut plus, qui est en plein burn-out, qui se fait une dépression bien gratinée. Et les médicaments, c'est aussi tout à fait pertinent pour aider quelqu'un à aller mieux. En fait, on n'a pas de scrupules pour aller voir un cardiologue quand on fait un infarctus, mais parfois on a des scrupules pour aller voir un psychiatre quand on fait une dépression. Mmh. Bon, ça se soigne, c'est de la maladie, et la maladie n'est pas le diable, n'est pas un esprit extérieur, voilà. Mmh. Donc je pense qu'il faut bien distinguer les champs, et que ça aussi c'est un gage de liberté, en fait. Mmh. Aller mieux, eh bien c'est un devoir de chacun, parce que ça va aussi soulager la vie des autres. Hein. Si on va mieux, on va aider les autres à vivre.
1: Hein. Oui, ça permet de les aider.
0: Donc, parfois, se laisser aider en allant mieux, se laisser aider pour aller mieux, c'est un vrai devoir chrétien, en fait. Mm. Grandir en liberté, c'est un devoir de la vie spirituelle, pour aider les autres aussi à vivre.
2: Ce que dit Yann est très important. Dans notre expérience vécue, pour répondre à votre question initiale, le spirituel et le psychologique sont complètement mélangés. Oui. On ne peut pas le distinguer. Les gens disent « Ah, ça c'est spirituel, ça c'est psychologique. » C'est tout mélangé. Mais, lorsque ça ne va pas très bien, qu'on a conscience que ça ne va pas très bien, les approches doivent être très différenciées. Il y a l'approche thérapeutique, qui doit être psychologique, qui doit être thérapeutique, médicale, et puis l'approche spirituelle. C'est très différent. Je vois quelqu'un, par exemple, qui est agoraphobe. Il ne peut pas supporter d'être dans une assemblée, dans un groupe. Bon, il est très pieux, par ailleurs. Bon, et il s'aperçoit que, quand même, c'est bizarre. Il a l'impression que sa relation à Dieu est affectée par ça. Et je lui dis, oui, c'est très, très vraisemblable. Il faudrait peut-être faire quelque chose. Moi, je ne peux pas faire grand-chose. Je ne suis pas... Je ne suis pas psychologue, je ne suis pas médecin. Je me connais un peu en psychologie, mais il faudrait que vous alliez voir quelqu'un. Je peux vous donner des adresses de psychologues. Alors, souvent, les gens vous disent « C'est un psychanalyste chrétien, au moins. » J'en sais rien. C'est un bon psychanalyste, parce que j'ai travaillé avec lui, et je connais des personnes à qui qu'il a aidé à aller mieux. Mmh. Voilà. Il faut distinguer les approches. Votre relation à moi, elle repose sur un contrat qui est notre foi commune en l'esprit du Dieu de Jésus-Christ. Nous sommes tous les deux croyants, c'est très important. Et nos échanges reposent sur la base de ce contrat. Le contrat avec le médecin ou le psychologue est d'une toute autre nature. Les considérations religieuses n'entrent pas en compte a priori. Quelles que soient ses opinions ou les miennes, non. Ça repose, un protocole thérapeutique qui repose sur des présupposés qui sont avec le psychologue la confidentialité, bien sûr, et on dit tout, on n'a pas peur d'être jugé, on ne sera pas jugé, bon, et on va trouver ensemble les moyens d'aller mieux. Alors, les médicaments peuvent aider dans certains cas, dans d'autres cas, ce sera d'autres choses, peu importe. Mais ce sont deux relations complètement différentes. Et en fait, je me rends compte à l'expérience que pour les gens, ils ne peuvent pas mener de front en général les deux relations. C'est-à-dire que quelqu'un que je vais adresser, parce que vraiment il ne va pas bien, qui va aller voir de son plein gré hein, un psychologue, je ne vais pas le revoir pendant des mois ou des années quelquefois. Parce que c'est pas très facile pour la personne. En général, je sais plus très bien ce que je dois dire à mon psy et ce que je dois dire à mon spire. C'est comme ça qu'ils expriment les choses. Je comprends. Et donc, je dis, c'est pas grave. Priorité au psy. Tu vas voir ton psy. Et puis, le jour où tu auras envie, tu viendras, tu sentiras toi-même. Voilà. Donc, il faut... Je crois que dans la réalité, le psychologique et le spirituel sont complètement mélangés en nous, parce que nous allons à Dieu tel que nous sommes, avec nos particularités, nos points forts, nos points faibles, etc., nos névroses, etc. Dieu nous accepte comme nous sommes. Mais

0: dans l'approche, il faut distinguer l'approche de foi et l'approche thérapeutique, médicale. D'ailleurs, en fait, à l'origine, en fait, les médecins, les psychiatres, et encore, sont les successeurs des maîtres spirituels d'autrefois.
1: Mais c'est ça le problème, on mélange tout.
0: Antoine Évagre-le-Pontique. Évagre-le-Pontique est un maître spirituel du 3e siècle qui est redécouvert actuellement. J'avais un ami psychiatre, psychanalyste, qui, il avait beaucoup d'argent, il payait un normalien pour, une fois par semaine, traduire avec lui Évagre-le-Pontique, en grec. Les psychiatres sont les héritiers des maîtres spirituels d'autrefois. Mais il se trouve que, pour des raisons historiques qu'on n'a pas le temps de développer ici, la psychiatrie et la médecine, la psychiatrie s'est développée en dehors et même contre la sphère religieuse, bon, Freud, etc. Mais aujourd'hui, les relations peuvent être plus harmonieuse parce que bon, on a liquidé les vieux ressentiments, les vieux trucs, on est plus libre. Mais il faut distinguer les approches, encore une fois. Je crois que c'est très important.
1: Justement, est-ce que c'est pas ça aussi un critère de discernement quand vous avez un maître spirituel ou des gens qui vous disent que la spiritualité, ça fait du bien et qu'on est en permanence sous les deux niveaux, c'est-à-dire ça va vous faire du bien physiquement et en même temps respirer, vous verrez, vous allez avoir, vous parlez de cardiologie, vous aurez moins de problèmes cardiaques, etc. Est-ce que c'est pas là où ça va plus ? Où, vous voyez, où on mélange...
0: Oui.
1: Médecine et spirituelle. Médecine et...
2: Oui, enfin tout ce qui est le psychospirituel, voilà. Et les déviances des psychospirituels, on en connaît maintenant un peu les dégâts, hélas, dans un certain nombre de lieux, ne serait-ce que dans l'Église. Hein.
1: Oui, oui, oui.
2: Je pense que c'est vrai aussi à l'extérieur de l'Église. Il y a une troisième dimension qui est la dimension corporelle, hein, qui est de fait, on est mêlé psychique, spirituel et corporel. Et du coup... Le danger, je pense que le danger du gourou, c'est celui qui va vouloir tout résoudre et qui aurait toutes les connaissances. Alors que précisément, de rendre à César ce qui est à César, c'est de rendre aux somaticiens ce qui relève du soin du corps, aux psychologues et aux psychiatres ce qui relève du soin de l'esprit, et à l'accompagnateur spirituel ce qui relève de la foi. Et le lieu de l'unité, c'est la personne qui va faire l'unité. C'est pas quelqu'un d'autre qui va faire l'unité à sa place. Quand un accompagnateur spirituel commence à vous dire ce qu'il faut que vous fassiez, c'est pas très bon signe. De même pour un psychologue, il va pas vous dire ce qu'il faut que vous fassiez. Voilà. Il va vous écouter, etc.
0: Ah, il va me faire perdre la foi.
2: Mais non.
0: Les gens qui me disent ça, quelquefois.
2: Mais oui.
0: Mais non, c'est un bon psychologue.
2: Mais oui.
0: C'est un professionnel.
2: Et de chercher un psychologue chrétien, moi j'ai tendance à penser que non.
0: Et non.
2: Surtout pas. Enfin, à la limite, s'il n'est pas chrétien, tant mieux. Il ne va pas s'en mêler, du coup. Et,
0: oui.
2: Et il sera plus neutre vis-à-vis de vos questions spirituelles. Oui. Un bon psychologue, on ne peut pas savoir s'il est chrétien ou pas. Ce n'est pas le sujet,
0: non.
2: En fait. Voilà. Donc oui, le danger, ce serait de... C'est celui qui saurait tout faire. Donc, du coup, bah, c'est vrai que je suis très méfiante vis-à-vis d'un certain nombre de pratiques charismatiques qui seront des prières de délivrance ou des prières de guérison, parce que précisément, là, on mélange les genres. Et on mélange les gens en faisant une sorte de court-circuit dans le temps, sous prétexte que Jésus a guéri, mais on n'est plus à l'époque de Jésus. Donc, de fait...
1: Augustin disait déjà ça.
2: Mais oui.
1: C'est la grande
2: Jésus,
1: tradition.
2: Et Jésus, qu'est-ce qu'il fait ? Il rend la liberté à l'homme. Il le remet dans son terreau pour qu'il puisse vivre plus libre. Voilà. Donc, ce n'est pas une raison pour en faire autant aujourd'hui, y compris pour des gens qui sont malades, c'est une chose. Qu'on dise dans un grand rassemblement très public, devant Saint-Sulpice, avec l'archevêque qui est présent, Jésus guérit un cancer du rein, non. Parce qu'en fait, je pense que là, on manipule la foi des gens. Et on manipule la pauvreté et les inquiétudes des gens. Et très honnêtement, moi, je trouve que ça, c'est vraiment quelque chose avec lequel il faut faire très attention. Parce que, au nom de la méditation, on va penser qu'on a une sorte de pouvoir sur l'autre. Et je pense que la foi chrétienne, c'est l'inverse. Jésus sur la croix, c'est l'impuissance par excellence. Et à chaque fois qu'on flirte avec la toute-puissance de Dieu, on n'est quand même pas très loin de la pensée magique. Et je ne suis pas très sûre que ce soit la foi chrétienne.
1: Oui, surtout si on se l'approprie, cette toute-puissance.
2: Bien évidemment, bien évidemment.
0: On instrumentalise Dieu.
2: On instrumentalise.
0: On fait de Dieu, finalement, un super-doc.
1: Ouais. Oui.
0: C'est pas ça. Dieu n'est pas dans ce jeu-là.
2: Alors après, pour continuer sur ce que vous dites, de fait, si je vais mieux sur le plan psychique, eh ben peut-être ça va m'aider à aller mieux sur le plan spirituel. Peut-être que si je vais mieux sur le plan du corps, parce que je bouge plus, ou que je... peut-être effectivement ça va aller mieux aussi sur le plan du psychisme. C'est un peu comme la vie vertueuse, quand on muscle une vertu, on a toutes les chances d'entraîner les autres. Mmh. Voilà. Et donc ça, oui, bien sûr que oui. Et du coup, ça rejoint à ce que je disais tout à l'heure, c'est-à-dire que prendre soin de soi, ça permet aussi aux autres qui nous entourent d'aller mieux. Mais ça ne veut pas dire qu'il faut, pour s'occuper des autres, attendre d'aller mieux soi-même. Ça aussi, c'est une sorte de dialectique. C'est-à-dire que peut-être que si je me dépréoccupe de moi, je vais me rendre compte que finalement, je vais mieux aussi. Donc peut-être que de ne pas trop se centrer sur ma demi-heure de méditation, à bien focaliser ma respiration, être sûr que je fais tout bien, c'est pas sûr que j'aille mieux. En revanche, peut-être que si je m'occupe des autres, finalement, les choses vont être plus simples quand je vais respirer, etc. Voilà. Donc il y a toutes ces dialectiques. On n'est pas un tout soi-même, on est un tout avec les autres. Et c'est quand on est en relation avec les autres que sans doute, finalement, la relation à soi-même s'ajuste.
1: Est-ce qu'il faut attendre d'être un grand prieur, comme on dit, ou quelqu'un qui a l'habitude de la vie spirituelle pour avoir une vie spirituelle, Dominique Salin ? Est-ce que là, c'est pareil ? Est-ce qu'il faut attendre d'aller mieux pour aller voir les autres ? Ou est-ce qu'il faut attendre de savoir prier pour prier ?
0: Non, je crois là, nous avons dit ça au début. Tout le monde, de toute façon, a une vie spirituelle. Mais alors, il y a des gens qui décident d'avoir une vie spirituelle concertée, délibérée, avec de prendre des moyens, des techniques spirituelles, la méditation, l'attention aux autres. Le grand critère de la validité, je crois, de l'expérience spirituelle, c'est est-ce qu'elle me renferme sur moi-même, ou est-ce qu'au contraire, elle me rend plus attentif aux besoins les plus élémentaires des autres autour de moi. Il faut se méfier des gens qui disent « Oh, vous savez ce que je vis, je peux en parler à personne, c'est tellement extraordinaire, tellement personnel. » Vous avez des gens qui sont encombrés d'eux-mêmes et du souci de leur perfectionnement spirituel. Ils en sont paralysés. On leur dit « Écoute, remue-toi, va voir la personne à l'étage en dessous, elle est toute seule. » Bon. C'est ça la vie spirituelle, elle nous ouvre aux autres. Et donc le danger, en effet, c'est de se refermer sur le souci de cultiver une vie spirituelle comme on cultive, comme le petit prince cultive sa rose. Hein, finalement, sa rose... Enfin bon, on n'est pas là pour parler de Saint-Exupéry.
1: Mais justement, quand ça marche plus, parce que c'est ça le problème, c'est que la vie spirituelle, c'est pas toujours facile. Vous avez dit les grands mystiques commencent par vous dire que ça se passe très bien, très bien, très bien, puis qu'après, il se passe de moins en moins de choses.
0: Il se passe de moins en moins de choses. Oui, c'est comme avec un enfant. Hein. Pour faire marcher un enfant, vous marchez au caramel. Dieu, il fait comme ça.
1: C'est pas si choses, c'est évidemment. Un principe d'éducation qu'il faut.
0: Pour quelqu'un qui se met en route, c'est les sucreries. Ah, j'aime Dieu, oh là là. Si vous saviez comme j'aime Dieu, ça me fait tellement de bien. Bon, on commence par aimer. C'est Saint-François de Sales qui dit ça. Il appelle ça l'amour de complaisance. C'est le degré le plus bas de l'amour. On aime Dieu, j'aime Dieu, ça me fait plaisir. Ça me fait tellement de bien, ça me renvoie une image positive de moi, etc. Et puis plus on progresse, plus on avance, plus c'est comme le sevrage, les consolations du début, les douceurs, les saintes inspirations, comme dit François de Sales, se raréfient. Et après vous marchez, vous marchez, vous marchez, mais vous êtes dans le désert. Dieu est un désert. François Mauriac a intitulé un de ses premiers romans « Le désert de l'amour ». Je ne me souviens plus très bien de l'histoire. Bon, c'est une histoire de fesses. C'était le jeune Mauriac un peu travaillé. Mais en fait, l'expression en elle-même, c'est François Varillon qui dit « L'amour est un désert ». L'amour est un désert. L'amour d'un désert. La vie spirituelle, c'est ça. C'est apprendre à avancer. Même si je ne sais pas où je vais, je ne sais pas s'il va y avoir des étapes, je ne sais pas par où on va passer, je ne sais pas combien de temps va durer le voyage. Abraham. Saint Paul, lorsqu'il veut expliquer aux chrétiens, donner un exemple de foi,

0: c'est Abraham qui va chercher Abraham. Il y a une voix en lui, il y a quelque chose qui l'appelait. Il ne sait pas qui, il ne savait pas qui c'était qui l'appelait, qui lui dit, allez, pars. Prends ton Saint-Frusquin et pars. Quitte ce pays. Bouge-toi. Ça a commencé comme ça. Bon, ça ne commence pas comme ça avec tout le monde. Abraham, ce n'est pas n'importe qui quand même. Mais saint Paul nous dit, regardez-le, méditez sur son histoire. Élie, l'histoire d'Élie. Je ne peux pas parler d'Élie devant Anne, mais qu'est-ce qu'il en a bavé, le type? Qu'est-ce qu'il en a bavé? C'est formidable.
1: C'est marrant parce qu'en vous entendant, et puis justement en relisant un peu le livre que vous aviez fait paraître, Anne Lécu sur Élie, finalement l'enseignement de cette émission, ça tombe bien, c'est la fin de l'émission, donc ça nous permet de faire le... il faut éviter l'idéalisme, j'ai l'impression. C'est un peu un des sens de votre livre.
2: C'est... Oui, alors Élie, on peut en parler 12 secondes. Élie, c'est 6 chapitres dans la Bible, très courts, et qui nous montrent en fait différentes étapes de la vie d'un homme. Qui au début est un jeune homme qui annonce une sécheresse, on ne sait pas très bien d'où lui vient cette conviction. Il se retrouve, alors qu'il a annoncé la sécheresse, près d'un torrent, donc lui il n'est pas du tout affecté par la sécheresse. Les corbeaux lui amènent à manger, tout se passe bien. Il a une façon assez désinvolte en fait au début de vivre sa vie. Les pères de l'église qui commandent trouvent que quand même il est gonflé, qu'il pourrait aller annoncer la fin de la sécheresse parce que les autres pendant ce temps-là ils douillent. Et puis il entend en lui une parole de Dieu qui l'invite à partir justement et à aller rencontrer une femme veuve en territoire de Dieu, enfin, où il y a des faux dieux selon lui, les Baals. Il va rencontrer cette femme qui est à Sarepta, qui est une femme pauvre et qui lui dit finalement, donc Élie arrive en disant tu pourrais pas me faire à manger, elle dit j'ai plus rien mais si tu veux on partage et puis après je vais mourir. Donc en fait déjà une première leçon, il va apprendre que quand on donne ce qu'on n'a pas, on peut vivre. Je pense qu'il y a un truc très, très authentique là-dedans. On peut donner du temps qu'on n'a pas, de la joie qu'on n'a pas, et ça donne envie de vivre, ça. À la suite de ça, il retourne finalement voir le fameux roi Akab à qui il annonçait une sécheresse. Et puis, pour bien montrer que lui est prophète du vrai Dieu, il organise un super concours de prophètes, où il dit, les prophètes de Baal vont essayer de faire venir le feu du ciel sur l'Holocauste, et puis après, moi, je vais faire pareil. Et le Dieu qui répond, c'est le vrai Dieu. Donc, beau joueur, il laisse les autres commencer, qui essayent de faire un holocauste, d'intervenir, ils appellent leur dieu, qui vient pas. Élie se moque d'eux en disant « Peut-être il dort, faut parler plus fort, réveillez-le. » Bon, il se passe rien. À la fin de la journée, Élie installe son propre holocauste, invoque Dieu et là, flash ! Le feu du ciel descend alors qu'il a arrosé l'holocauste. On ne sait pas avec quelle eau parce que la sécheresse n'est pas finie. Tout ça. Donc, grand succès pour Élie. Et à la suite de ça, il fait un énorme burn-out, parce que l'épouse du roi Akab est furieuse, parce qu'entre-temps, il a tué tous les prophètes de Baal. Et donc, il se rend compte d'un truc, et il se rend compte d'un truc très important, qu'il n'est pas meilleur que ses pères. Et ça, c'est aussi un truc très authentique de la vie spirituelle. On n'est pas des super-héros, les autres, on n'a pas fait mieux que ceux qui nous ont précédés. C'est peut-être le signe qu'on devient adulte dans la foi quand on se rend compte qu'on n'a pas fait mieux que ceux qui nous ont précédés. Et du coup, il va au désert pour mourir. Il envoie son serviteur, il n'a plus rien comme réserve, il se couche sous un arbre, grosso modo, il se suicide en fait, en plein désert, en plein cagnard, sans nourriture et sans boisson. Et là, un messager de Dieu vient le voir en lui disant « Lève-toi et mange !» Bon, il se lève, il boit, il mange, il se recouche. Une deuxième fois, le serviteur de Dieu, un ange, revient, et parce qu'il revient, Élie sans doute le reconnaît comme étant venant de Dieu. Et là, finalement, il va obéir, il va boire et manger et s'enfoncer dans le désert pendant 40 jours, exactement comme autrefois les Hébreux, 40 ans au désert. Et il va mettre ses pas, en fait, il va à contresens de Moïse, de façon à se remettre dans le bon sens pour repartir sur le mont Horeb où Dieu a parlé à Moïse et puis finalement se remettre en route dans la bonne direction. Et sur le mont Horeb, il va avoir une expérience spirituelle très forte, qui est assez indicible, où l'auteur du livre, en tout cas le texte du premier livre des Rois, au chapitre 19, nous montre que Dieu promet à Élie qu'il va se manifester à lui, mais il n'est pas dans le tremblement de terre, il n'est pas dans l'ouragan, et surtout il n'est pas dans le feu.

0: Ça, c'est très important parce que le chapitre d'avant, Élie a fait venir Dieu dans le feu. Et il va apprendre finalement que son succès d'apparence, Dieu ne le renie pas, hein, mais simplement il va lui dire, bon, grosso modo, c'est pas ça qui est authentique. Et il va se dévoiler dans une voix de fin silence. Donc à la fois une voix qui parle et une voix qui se tait. Voilà.
1: Donc, contradiction.
0: Tout à fait, contradiction. Et du coup, ça dit quelque chose d'assez juste sur ce qu'on essaye de dire depuis une heure, c'est que la vie spirituelle, elle est à la portée de tout le monde. Elle n'est pas dans les grands événements, elle n'est pas dans les grandes manifestations qui font beaucoup de bruit. Au contraire, quand ça fait beaucoup de bruit, c'est plutôt mauvais signe. Elle est dans quelque chose d'assez silencieux qui nous procure un sentiment de cohérence, de paix, et qui nous ouvre à l'attention à ce qui se passe, en fait. Un des signes de l'authentique expérience spirituelle, c'est qu'on ouvre les yeux sur ce qui se passe. On voit des choses qu'on ne voyait pas. Je me rappelle un texte de Rahner, quand j'étais étudiante en théologie, qui raconte ça et qui dit... Je ne sais plus de qui il parle, quelqu'un qui fait l'expérience de Dieu dans sa vie, il découvre dans la rue des arbres qu'il n'avait pas vus, des fleurs qu'il n'avait pas vues, des gens qu'il n'avait pas vus, des détails qu'il n'avait pas vus. Et en fait, les sens s'ouvrent et il est davantage présent à sa vie et à ce qui se passe autour de lui.
1: Et bien, ça sera le mot de la fin. Merci beaucoup. Alors, pour aller plus loin, Dominique Salin, vous avez fait paraître l'expérience spirituelle chrétienne et son discernement. C'est aux éditions Salvator. Et puis, vous aviez fait paraître aussi aux éditions Lessus, les éditions jésuites, le discernement des esprits selon Ignace de Loyola, les aléas d'une transmission. Merci beaucoup. D'un mot, rappelez-moi le titre de votre Élie. On l'a pas prévu, mais...
0: Cantate sur le silence de Dieu. Le Seigneur n'était pas dans le feu.
1: Aux éditions
0: du Cerf.
1: Merci les éditions du Cerf. Merci à tous les deux. Merci de nous avoir suivis. Vous savez que vous pouvez retrouver cette émission sur le site internet de la chaîne www.kto.tv.com et on se retrouve la semaine prochaine.